0: Bienvenue à vous dans ce Tendance Première, petit solo cette semaine. Un seul être, vous manquez, tout est dépeuplé. Mais non, parce qu'on va être bien accompagné aujourd'hui. Accompagné par exemple par Gwenaëlle de Kegeler, journaliste de Y'a pas de planète B, qui s'est intéressée pour le dernier numéro de la saison de Y'a pas de planète B à la Coupe du Monde de foot. Quel impact environnemental? Quid des choix de la FIFA qui entraînent des conséquences sur les performances sportives? Elle nous expliquera tout cela dans un instant. Et puis notre dossier du jour sera lui consacré à un livre paru aux éditions du Rocher. Démographie, la bombe tranquille. Souvenez-vous, quand Emmanuel Macron envoyait une lettre à la jeunesse trentenaire française pour l'inviter au réarmement démographique de la France. Eh bien, notre invité nous expliquera à quel point tout cela est assez illusoire, n'est pas forcément une bonne idée. Comment faire face aux problématiques de démographie que l'on retrouve aujourd'hui à peu près partout en Europe? Une baisse de la natalité, une augmentation de la population vieillissante, et bien tout simplement en adaptant les politiques. D'après lui, ce n'est pas la population qui doit s'adapter à une politique nataliste, mais aux politiques de s'adapter à une situation démographiquement décroissante, en y voyant même des opportunités intéressantes. Il nous expliquera tout cela dans notre dossier du jour.
1: Véronique Thiberger.
0: Bonjour Gwenaëlle.
2: Bonjour.
0: Gwenaëlle de Kegeler de Y'a pas de planète B. On va parler football ce matin avec vous, Gwenaëlle. Vous êtes très audacieuse de parler de foot avec moi.
2: Très audacieuse.
0: Et nous sommes effectivement finalement qu'à 3 jours de l'ouverture de cette Coupe du Monde. Je ne savais pas non plus que vous vous intéressiez vous, au sport.
2: Ben moi non plus, je ne savais pas, Véronique. Je ne vais pas vous mentir, je n'ai jamais joué au football. J'ai peur des balles. Alors je sais qu'il y a 2 équipes. Qui sont composés chacune de 11 joueurs, qui a un ballon, 2 goals. J'ai vaguement compris la règle du hors-jeu, mais je me trompe encore parfois. Mais comme vous, je garde en tête certains moments ultra marquants de Coupe du Monde, parce qu'il y a vraiment une mémoire collective de cet événement. D'ailleurs, si je vous demande quel est votre meilleur moment de Coupe du Monde, ce serait quoi?
0: C'est 2 Coupes du Monde, mais où j'étais très loin à l'étranger. Et on se réunissait dans un café et il y avait toutes les nationalités à peu près. Et ça donnait une ambiance assez folle, parce qu'il n'y avait pas vraiment de gens qui tenaient pour l'un ou pour l'autre.
2: Mais voilà, mais donc il y a énormément de gens qui suivent cet événement.
0: Mais oui.
2: En 2022, on était 1 420 millions de personnes devant la finale France-Argentine. C'est l'événement le plus suivi de l'histoire du sport. Et vous l'avez dit, dans quelques jours, on remet ça. Du 11 juin au 19 juillet, 48 équipes, 104 matchs. 3 pays hôtes, États-Unis, Canada, Mexique. Et vous vous doutez bien que je ne vais pas vous parler des équipes ou des favoris.
0: Pas de stats?
2: Non, pas de stats avec moi. Par contre, j'ai découvert un truc auquel je ne m'attendais pas du tout.
0: Ouais.
2: C'est que je me suis trouvé un point commun professionnel avec Benjamin Dessenin, journaliste sportif, un talentueux de la RTBF, commentateur des matchs des Diables, spécialiste du foot. Et en fait, je me suis rendu compte que, qu'on soit journaliste sportif ou journaliste qui traite d'environnement, eh bien, on peut légitimement remettre en cause les choix de la FIFA pour cette Coupe du Monde, parce qu'ils ont et ils auront un impact sur la qualité de jeu et les performances sportives des joueurs. Et d'ailleurs, Benjamin Dessenin en parle super bien.
3: C'est presque tout un continent sur lequel la Coupe du Monde va se jouer ici. 3 pays immenses, Mexique, États-Unis, Canada. Et donc, il y a des équipes qui vont voyager du début à la fin de la Coupe du Monde, qui va durer longtemps en plus, 5-6 semaines pour ceux qui iront au bout, avec plus de pays pour la première fois, 48 équipes. Ça fait donc plus de matchs, au moins un match en plus pour le futur champion du monde. Les saisons se sont déjà hyper allongées, les joueurs sont fatigués. Et donc, en plus de ces matchs supplémentaires, il y a les voyages. Et les voyages, ça coûte de l'énergie, énormément d'énergie. Il y a l'attente, il y a l'inconfort du voyage, malgré tout. Et tout ça perturbe le rythme des joueurs.
2: Et ça, il y a des exemples qui le montrent.
3: Par exemple, l'Euro 2021, les 4 équipes qui ont terminé demi-finalistes, c'est 4 équipes qui ont pu jouer leur match à domicile. C'était un Euro particulier, organisé dans toute l'Europe. Et les 4 équipes qui sont allées au bout, ce sont celles qui ont le moins voyagé. Donc ça, c'est déjà un élément de réponse. Et un autre exemple, c'est la Coupe du Monde 2022 au Qatar. Bon, il y avait d'autres problèmes, sans doute éthiques, mais au niveau du voyage, tout était regroupé autour d'une seule ville, Doha. Et on dit que c'est une des meilleures Coupes du Monde en termes de qualité de jeu, au-delà du fait qu'elle était au milieu de saison et pas en bout de saison. Donc il y avait 2 éléments. Mais donc voilà, ça pourrait tendre à nous faire croire que c'est quand même mieux de moins voyager pour les joueurs.
2: Voilà, Benjamin, vous parlez réellement de football. Moi, ce que j'entends, en fait, c'est que toutes ces décisions organisationnelles de la FIFA, elles ont des conséquences concrètes sur le jeu. Elles ont aussi un impact environnemental, on y reviendra. Mais il y a un autre facteur qui va peser sur ce mondial, Véro, et qui est lié au choix de la FIFA, c'est la chaleur.
0: Ben, justement, est-ce que la chaleur, on peut anticiper les choses ?
2: Absolument, il y a des chiffres très précis là-dessus. Il fera chaud. Alors, petite parenthèse, pour mesurer l'impact de la chaleur sur les sportifs, les scientifiques, ils n'utilisent pas un simple thermomètre, ils utilisent un indicateur qui s'appelle le WBGT, en français, la température au thermomètre globe mouillé. C'est un peu plus complexe que il fait 35 degrés, je vous l'accorde, mais c'est beaucoup plus utile. En fait, le WBGT, bah, il intègre la température, l'humidité, le rayonnement solaire et le vent. Il mesure réellement ce que le corps ressent, le stress thermique en fait. Et quand vous courez pendant 90 minutes derrière un ballon, bah, c'est ce ressenti qui compte vraiment. Alors il y a une analyse qui compile 30 ans de données qui a été menée par un chercheur à l'INSERM et qui nous apprend par exemple que plus le WBGT augmente, plus les distances parcourues par les joueurs, le nombre de tacles ou la qualité des passes diminue. Le jeu devient, je le cite, beaucoup moins spectaculaire, beaucoup moins intense. Alors l'idée, c'est évidemment pas de prendre trop de risques ou de jouer à n'importe quelle condition. Et d'ailleurs, le syndicat mondial des joueurs, la FIFPro, a fixé deux seuils importants.
0: Oui.
2: Le premier, c'est qu'à 26 degrés WBGT, des pauses obligatoires doivent être intégrées dans le match. Et à 28 degrés WBGT, ce qui correspond à environ 38 degrés Celsius par temps sec, le syndicat recommande le report pur et simple de la rencontre.
0: Et ces deux seuils risquent malheureusement d'être franchis pendant cette Coupe du Monde.
2: Ouais, tout à fait. Il y a une étude du World Weather Attribution qui dit qu'un quart des 104 matchs du tournoi risquent de se jouer dans des conditions dépassant le seuil de 26 degrés WBGT. Et 5 matchs pourraient même franchir les 28 degrés WBGT. Alors dans une Coupe du Monde, c'est quasiment impossible hein, d'annuler des rencontres. En revanche, il y aura bien des pauses fraîcheurs qui seront intégrées, hein, une pause supplémentaire par mi-temps qui coupera un peu le jeu, mais qui sera finalement aussi l'occasion pour la FIFA de placer des publicités. On en fait une opportunité. Voilà. Alors, ce qui est encore plus frappant dans cette étude, c'est la comparaison entre la Coupe du Monde de 1994, qui se jouait aussi aux États-Unis, et celle de 2026. En fait, ce qu'on apprend, c'est que le risque de canicule, il a doublé en 32 ans, et cette augmentation, elle est selon les chercheurs directement attribuable au changement climatique d'origine humaine. C'est d'ailleurs évidemment pas sans conséquence sur les sportifs et le public aussi.
0: Est-ce qu'on a des exemples où des compétitions se sont déroulées et où la chaleur a été véritablement nocive, entre
2: oui,
0: guillemets ?
2: Oui, tout à fait. Il faut sortir un peu du monde du foot. On peut revenir sur les mondiaux de marathon féminin à Doha, au Qatar, en Arabie Saoudite, pardon, à Doha, en 2019. Donc là, en fait, la course, elle est organisée à minuit et demi pour éviter la chaleur. Mais la température, elle dépasse quand même les 32 degrés avec 46% d'humidité. Alors sur les 68 athlètes au départ, il y en a 28 qui ont dû abandonner. C'est 41% des participantes, c'est un record absolu dans l'histoire des mondiaux. Et ce qui est absolument certain, c'est que si on aime le sport et la performance, en fait on peut pas ignorer le climat. Et on a pu en parler de ça avec Alan Lemoine qui travaille au Shift Project et qui a coécrit le rapport Décarbonons le sport. Voilà ce qu'il nous disait sur le sujet.
4: En fait, le changement climatique va avoir un impact majeur sur la pratique du sport. On l'a vu il y a quelques semaines à Roland-Garros où des joueurs, des sportifs de haut niveau se sont effondrés sous l'effet de la chaleur. Et en fait, les études scientifiques convergent pour dire qu'au-delà de 32-33 degrés, la pratique du sport devient à risque pour les pratiquants. En fait, le changement climatique va avoir un effet majeur étant donné la dépendance du sport à l'environnement extérieur. Mais le problème, c'est que le sport, en étant un consommateur majeur d'énergie fossile, va également contribuer au changement climatique. Donc, il se tire un peu une balle dans le pied en alimentant une dynamique qui va lui nuire à long terme.
2: Je vous ai dit Doha, Arabie Saoudite, Doha, Qatar. Enfin voilà, je me suis mélangée. Doha, c'est bien au Qatar.
0: Et donc, excuse.
2: Voilà. Ce qu'on retient avec Alan Lemoine, c'est que le réchauffement, c'est pas un problème abstrait pour les amateurs de sport. Il remet en question la possibilité même d'organiser des compétitions en été. Et c'est pas théorique du tout. En 2021, la finale féminine de football aux Jeux Olympiques de Tokyo a été repoussée de 10 heures à cause de la chaleur. En 2022, la FIFA elle-même a dû déplacer la Coupe du Monde du Qatar en novembre-décembre. Une première en 89 ans d'histoire du tournoi, parce que jouer en juin-juillet au Qatar, c'était tout simplement impraticable.
0: Mais tout ça, finalement, ça dépend des choix de la FIFA.
2: Bah, exactement. Et c'est là que ça devient intéressant. La FIFA, en fait, elle fait le choix d'exposer ou non les joueurs à des conditions extrêmes, à des transports aussi. Elle fait également le choix de proposer des formats de compétition qui vont totalement à l'encontre d'une réduction des émissions de CO2. Et pourtant, si vous allez faire un tour sur le site de la FIFA, vous vous rendrez compte qu'ils ont une stratégie climat depuis 2021. Elle a été rendue publique pendant la COP26. Ce qu'ils se sont lancés comme objectif, c'est de réduire leurs émissions de carbone de 50% d'ici 2030 et de viser la neutralité carbone en 2040. Or, les décisions qui sont prises, elles vont clairement dans le sens inverse.
4: Ce qu'on peut observer de manière totalement factuelle, c'est que, en tendance, le modèle de compétition qui est porté par la FIFA va massifier en fait, les émissions de gaz à effet de serre parce qu'on va augmenter le nombre de flux, le nombre de flux longue distance, notamment le transport des spectateurs qui est le premier contributeur pour ce genre de compétition. Il y a une étude britannique qui a été publiée par un consortium de chercheurs qui a montré que, pour cette compétition aux États-Unis, on serait probablement aux alentours de 9 millions de tonnes de CO2 équivalent, soit 2 à 4 fois les émissions des Jeux Olympiques et Paralympiques de Paris en 2024, donc un autre événement international majeur. Et c'est pour dire l'ampleur que va prendre cette compétition, qui sera probablement en effet la Coupe du Monde la plus polluante de l'histoire.
2: 9 millions de tonnes de CO2, ça vous dit peut-être rien. En fait, on peut comparer ça à l'équivalent de 6,5 millions de voitures qui roulent pendant une année entière. Et surtout, ce qu'on retient aussi de l'étude dont parle Alan, qui est une étude du New Weather Institute, en fait, c'est que l'empreinte carbone moyenne des Coupes du Monde entre 2010 et 2022, elle était de 4,71 millions de tonnes de CO2. Donc ici, avec cette Coupe du Monde 2026, on est quasiment au double d'émissions. Et c'est assez logique, en fait, quand on y pense, puisque elle s'étale sur les États-Unis, le Canada et le Mexique. 85% des émissions de cette Coupe du Monde-ci sont dues au transport.
5: Est-ce qu'on peut pour autant dire qu'on est face à un faux pas de la FIFA dans l'organisation de cette Coupe du Monde et qu'on pourrait en tirer des leçons et revenir à un modèle plus raisonnable ?
2: Mais malheureusement, pas vraiment. En fait. les scientifiques qui ont travaillé sur cette étude, ils ont aussi travaillé sur la Coupe du Monde de 2030, qui aura lieu en Espagne, Portugal, Maroc et 3 matchs en Amérique du Sud. Celle-là, la prévision, c'est 6 millions, plus de 6 millions de tonnes de CO2. Ils ont travaillé aussi sur 2034 en Arabie Saoudite. Et là, on est à 8,55 millions de tonnes. Et donc, cette tendance, elle va clairement à l'augmentation. Et ça s'explique de 3 manières différentes. Je vous l'ai dit, il y a les transports, évidemment, qui sont un grand point dans ces émissions de CO2. On a aussi le nombre de stades qui sont nécessaires et souvent leur construction. Alors, ce n'est pas le cas ici pour les États-Unis. Mais si on parle de l'Arabie Saoudite en 2034, il y a 11 stades à construire. C'est énorme. Et puis enfin, il y a le nombre de matchs, parce que plus il y a de matchs, plus il y a de déplacements et de stades supplémentaires qui sont nécessaires. Et là, on n'a pas encore parlé des sponsors.
5: Oui, et de la publicité qui va avec.
2: Voilà, exact. Le plus gros sponsor de la FIFA, c'est aussi le plus gros pollueur mondial, selon le classement Carbon Majors. Et on estime que les ventes de pétrole, ce sponsor, c'est Aramco, donc la compagnie pétrolière saoudienne. On estime que les ventes de pétrole générées par la pub qui sera diffusée pendant les compétitions pourraient engendrer 30 millions de tonnes de CO2 supplémentaires. C'est plus de 3 fois l'empreinte du tournoi en lui-même.
5: Mais en même temps, on entend beaucoup aussi dire que pour ce genre de grosses compétitions internationales, on pourrait difficilement faire autrement.
2: Ben oui, c'est aussi un point qui a été exploré par Alan Lemoine dans le rapport du Shift Project. Et eux, ils ne sont pas tout à fait d'accord là-dessus. En fait, ce qu'ils se disent, eux, c'est qu'il y a tout à fait moyen de faire autrement. Voilà ce qu'ils nous disaient.
4: La clé, c'est vraiment le transport aérien qui sera le plus difficile à décarboner. Et nous, ce qu'on avait montré, c'est que pour ça, il fallait repenser la façon dont était structurée et organisée les compétitions internationales. Donc, comment on fait ? On peut jouer sur leur nombre, le nombre d'équipes, le nombre de joueurs, le nombre de spectateurs, etc., avec différents leviers qu'on a décrits dans le rapport. Et on peut jouer également sur les distances géographiques. Réfléchir à des schémas de compétition qui limitent les distances parcourues par justement toutes les personnes qui vont se rendre sur le lieu de compétition.
5: Ça serait déjà une réflexion avancée sur
2: le
5: sujet. Oui.
2: Après, ce qu'il nous disait aussi, c'est qu'aujourd'hui, dans le format international d'une compétition, on n'a pas encore d'exemple de compétitions qui sont organisées de façon un peu plus durable. Alors, ce que dit Alan aussi, c'est que, et c'est ce que j'ai envie de retenir, c'est qu'on n'est pas condamné en fait, à choisir entre la fête du football et la responsabilité climatique, mais ça demande des choix courageux que la FIFA n'a pas fait pour 2026, ni pour 2030. Ni pour 2034. Et en fait, à chaque édition où elle ne fera pas ces choix-là, ben, elle aggrave directement le problème qui menace la viabilité de ses propres compétitions.
5: Alors que d'autres compétitions internationales essayent, elles, de réfléchir justement, alors pas encore en arrivant à des résultats exceptionnellement bons, mais en tout cas elles mettent progressivement des choses en place. Je ne parle pas que des Jeux Olympiques, hein, toutes les compétitions internationales et européennes, en général, réfléchissent aujourd'hui beaucoup à ça, hein, beaucoup plus qu'avant en tout cas.
2: Tout à fait. Et les Jeux Olympiques de Paris, par exemple, ils ont pas mal réfléchi à cette question-là, mais donc oui.
5: Mettant plein de petites choses en place,
2: ouais.
5: Tout n'a pas fonctionné.
2: Exactement.
5: On l'a dit avec notre invité il y a quelques jours de cela, mais quand même des pistes qui étaient relativement intéressantes malgré tout. Si vous voulez en savoir plus sur le sujet, évidemment, il n'y a pas de Planète B, c'est ce samedi sur Tipeee à 19h45, et vous pouvez aussi bien sûr réécouter sur Ovio notre dossier consacré à l'impact environnemental du sport avec Laurent Castagnède, auteur d'un livre qui vient de sortir sur le sujet et qui lui appuyait encore un peu plus sur un élément dont on tient assez peu compte mais dont vous avez parlé, Gwenaël, c'est l'impact de la publicité et des sponsors sur les ventes, les achats et qui doivent aussi en fait entrer en ligne de compte des calculs qui sont faits sur l'impact de ces événements sportifs. C'est pas encore le cas aujourd'hui malheureusement, mais en attendant, il n'y a pas de Planète B ce samedi sur Tipeee à 19h45. Et puis, n'oublions pas non plus, quand même, pour ne pas être mauvais esprit, que ces compétitions sportives, elles ont aussi l'art parfois de rassembler les gens, de recréer du lien social, et de recréer aussi de la joie dans un monde qui en manque beaucoup. Et ça, c'est aussi une part.
2: Tout à fait. On retient que l'idée, c'est pas du tout de casser la fête.
5: Exactement.
2: Du football, comme on l'a dit.
5: Merci beaucoup, Gwenaël. Belle journée à vous. On poursuit avec Mickey.

0: Ça pique un peu quand même. Mickey, extrait de son album Industry Blend, qui sera aux Ardentes à Liège le dimanche 5 juillet, mais qui sera également à l'affiche du festival Les Solidarités le 5 septembre à Namur et en concert la première le 22 octobre à l'ancienne Belgique à Bruxelles.
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0: Thibaut Prébet, bonjour.
2: Bonjour.
0: Bienvenue dans cette émission et merci d'avoir rejoint notre studio à Paris et merci à Delphine de vous accueillir. Vous êtes économiste, spécialiste des marchés financiers, des grands équilibres démographiques. Vous venez de publier aux éditions du Rocher « Démographie, la bombe tranquille », un livre qui parle évidemment à beaucoup de pays qui aujourd'hui connaissent une baisse du taux de natalité depuis de nombreuses années, une population vieillissante et des politiques assez inadaptées pour répondre évidemment à ce déséquilibre qui n'est pas une fatalité pour vous, puisque ce n'est pas à la population de s'adapter à une politique nataliste, mais bien aux politiques de s'adapter à une situation démographiquement décroissante, en y voyant même des opportunités intéressantes, ce qu'elle ne fait pas aujourd'hui. Vous avez intitulé votre livre « Démographie, la bombe tranquille ». C'est un oxymore, pourquoi ?
2: Absolument. Alors moi, ce qui m'a intéressé dans le débat public, c'est le côté un peu irrémédiable de cette baisse démographique qu'on voit à peu près partout, qui est lente, et en même temps, la manière dont on tombe de notre chaise quand finalement ça commence à faire un peu de bruit. Donc il y a un décalage entre l'idée qu'il y a quelque chose dont on sait que ça va arriver, puis quand ça arrive, ça fait du bruit. Je vous donne un exemple. Hein. En France, cette année, on est passé pour la première fois sous le seuil naturel de renouvellement, c'est-à-dire qu'on a eu plus de décès que de naissance, hein, ce qui était déjà le cas depuis plusieurs années en Belgique, et ça fait grand bruit. Pour autant, ça fait 54 ans que nous sommes sous le seuil des 2,1 enfants par femme que vous présentiez. Mmh. Et donc on peut se demander comment, après 50 ans sous le seuil de renouvellement, on s'étonne que ce renouvellement finisse par être en difficulté. Donc on voit bien qu'il y a à la fois un côté tout à fait irrémédiable et en même temps un manque de lucidité qui fait qu'on est en bas bruit jusqu'au moment où les difficultés budgétaires nous font comprendre qu'on a un petit problème légèrement explosif.
0: Avec effectivement des chiffres qui sont assez semblables d'un pays à l'autre, mais on peut dire que c'est général, hein, cette baisse du taux de natalité. C'est arrivé dans les milieux des années 70 en Belgique, ce taux est descendu en dessous de 2 pour ne jamais repasser cette barre. Et puis, depuis 2 années consécutives, le taux de natalité ou taux de fécondité, comme on l'appelle aussi, il est de 1,44, alors qu'en 1975, il était presque en dessous, juste en dessous du seuil de 2. On était à 1,75, je pense. Donc, cette baisse, elle est continue, même s'il y a de temps en temps un petit pic. Et vous avez aussi beaucoup réfléchi, évidemment, à cette notion de réarmement démographique dont avait parlé Emmanuel Macron et qui a évidemment fait couler beaucoup d'encre, mais pas que chez vous, chez nous aussi. Parce que vous dites que finalement, c'est vraiment pas l'idée à avoir.
2: Oui, absolument. Ce qui est intéressant, c'est qu'on entend parfois des gens dire il suffirait de remonter une allocation, de changer un petit curseur et puis ça repartirait. Donc il y a une vision parfois très optimiste sur la relance démographique. Ce qui est intéressant, c'est que si on essaye de prendre un peu de recul, on constate qu'aujourd'hui il y a 197 pays au monde, dont 2 micro-États. Sur ces 197, il y en a 185 qui ont connu une baisse de leur fécondité sur les 5 dernières années. Mmh. Donc on peut quand même imaginer que s'il suffisait de changer une alloc, d'autres gens qui l'auraient essayé, beaucoup de choses ont été testées. Donc en réalité, pourquoi est-ce qu'on parle de réarmement démographique ? Parce qu'on se rend compte que les équations sociales dans la plupart des pays, alors la France est en l'exception d'être toujours un peu bloquée sur la partie retraite, mais dans d'autres pays comme en Belgique, on va plutôt parler de la partie santé, oui, dépendent de cet équilibre entre cotisants et personnes qui sont receveurs de ces dépenses. Et donc à partir de là, vous avez deux possibilités dans le champ sémantique. Vous avez la possibilité de dire qu'il faut faire plus d'enfants, ce qui était un peu à la base l'idée d'Emmanuel Macron. Ça donne des termes comme réarmement démographique qui choquent un peu. Mmh. Vous avez une idée qui est plus sympathique, qui est de dire on va permettre aux gens de réaliser leur désir d'enfant. C'est-à-dire qu'on ne va pas considérer qu'il faut augmenter le désir d'enfant, on va considérer que celui-ci est contraint et qu'il faut aider. Mais au final, c'est deux faces de la même pièce, c'est-à-dire est-ce qu'on peut vraiment financer notre modèle social si on a une fécondité qui continue à baisser ? Et ça, pour le coup, c'est une question délicate.
0: D'autant qu'on continue à s'acharner sur la natalité et que vous nous expliquez que finalement, le moteur démographique, ça n'a jamais été la natalité, c'était la mortalité.
2: Oui, en réalité, il y a 2 grandes phases, hein, mais l'évolution démographique. La première phase, c'est la baisse de la mortalité qui est en fait conjointe de 2 choses. Le progrès technique et le progrès sanitaire. Alors, progrès sanitaire, évidemment, c'est les progrès sur la maternité, sur la jeune enfance, c'est les progrès sur les vaccins, c'est les progrès sur les antibiotiques. Toutes ces choses-là font que le seuil de renouvellement de la population s'effondre. Vous parliez de 2,1 comme d'un seuil, mais il n'est pas constant. Dans l'ère classique, au Moyen-Âge, on était parfois à 6 ou 7 parce qu'il y avait tellement de mortalité infantile puis juvénile qu'on perdait beaucoup. Et puis, à l'époque, avant le progrès technique, il fallait que 95% de la population mondiale soit affectée au travail agricole. Et donc, ça veut dire que quand vous avez besoin de vous nourrir, bêtement, si vous n'avez pas d'enfants pour vous aider, de bras en plus, vous risquez de mourir de faim. Donc en fait, on a un besoin d'enfants qui est un besoin en réalité vital. C'est un terme très galvaudé aujourd'hui, on dit j'ai un besoin vital d'une PlayStation. La réalité, c'est qu'au Moyen-Âge, on savait ce que c'était qu'un besoin vital. Et donc, vous avez deux phases. D'abord, vous avez ce progrès dans la santé qui fait que pour garder deux enfants, au lieu d'avoir besoin d'en faire 6 ou 7, vous avez besoin d'en faire 2. Et puis le deuxième sujet, qui est effectivement ce progrès technique, qui fait que quand on passe de 95 à 5% de la population mondiale qui occupait l'agriculture, vous n'avez plus besoin d'avoir des enfants. Donc on va basculer dans le désir d'enfant. Donc en fait, ces deux effets combinés font s'effondrer la fécondité, ce qu'on appelle la transition démographique qui vous amène à 2 enfants par femme. Et puis après, vous avez le progrès social qui prend le relais, qui offre d'autres possibilités de carrière, d'autant plus que s'il n'y a pas beaucoup de mortalité infantile, on se dit qu'on peut attendre pour faire des enfants. Et donc la fécondité, elle commence à vraiment beaucoup baisser, d'autant plus qu'avec le vieillissement de l'âge auquel on fait des enfants, les difficultés de fertilité commencent à se appoindre. Donc en réalité, la très grosse partie de la baisse de la fécondité est en fait une conséquence directe de la baisse de la mortalité, ce qui explique aussi pourquoi, dans tous les pays mondiaux, y compris en Afrique ou autre, le mouvement est en réalité aussi violent, voire plus, que chez nous et chez vous.
0: Au fond, ce que vous nous expliquez par rapport à l'évolution de cette natalité, de cette mortalité, c'est aussi que aujourd'hui, on a tendance à adapter un vieux modèle sur une réalité qui n'est plus présente et que ce modèle ne peut pas être reconquis dans les années à venir, voire les décennies même à venir. Vous nous dites relancer la fécondité, si tant est que cela soit possible, aura un coût très élevé et l'échec sera catastrophique.
2: Absolument. Alors, 3 choses. La première, c'est que d'un point de vue social, on est en fait dans une histoire du progrès. Le progrès sanitaire, le progrès social, le progrès technique. Et c'est ça qui entraîne la fécondité à la baisse. Donc, comment revenir là-dessus sans revenir sur le progrès? Et là, on peut se poser la question de savoir si c'est souhaitable. Le deuxième point, c'est qu'on a une génération, celle qu'on appelle communément des boomers, qui a connu, en fait, cette baisse de la mortalité, mais pas encore la baisse de la fécondité. Donc, on a une génération qui est énorme, et on peut pas lui reprocher, et qui, du coup, a permis de tout financer. De financer la retraite, la santé. Mais en fait, cette génération était une exception et non pas la norme. Et une fois que cette génération va elle-même devenir les retraités, donc les centres de coûts, l'équation devient beaucoup plus difficile, voire impossible. Donc on a construit tous nos modèles sociaux, en particulier en Europe, sur une génération dont les effectifs sont une anomalie et pas la norme. Et donc, il va falloir nous y remettre. Et troisième point, moi j'ai absolument rien contre la relance de la fécondité, même si je pense que ça ne marche pas, mais tout le monde n'est pas obligé d'être d'accord. Ce qui me gêne, c'est le fait que cette relance de fécondité remplace dans le débat le rééquilibrage de nos politiques sociales. C'est-à-dire que si, en fait, c'est une sorte de pensée magique, là j'ai un problème. Si ça vient à côté de mesures de réforme, c'est important. Moi, considérons qu'on est sur un orage démographique. Vous sortez de chez vous et il pleut. Est-ce que vous vous dites, je vais prendre un parapluie, ou est-ce que vous dites, je vais faire une incantation au soleil pour qu'il revienne? Moi, j'ai rien contre l'incantation, mais à ce moment-là, il faudrait prendre un parapluie aussi, vous voyez? Et moi, ce qui me fait peur, c'est que cette incantation qu'ont les politiques de relancer la fécondité nous empêche de prendre le parapluie et arrive à nous amener des systèmes sociaux au bord de la rupture. Et là, nous avons un risque qui est majeur et qui est assez réaliste, parce qu'aujourd'hui, peu de gens actent cette idée qu'il faut faire des efforts, principalement parce que c'est politiquement assez peu populaire et qu'il est délicat d'être élu sur un tel programme. Donc, pas de parapluie en vue.
0: Mais justement, alors, je peux entendre ce genre de raison, mais j'ai quand même du mal à penser qu'on s'illusionne tous à des très hauts niveaux de décision à la fois politique et économique à ce point d'expliquer qu'on se repose toujours sur cette relance démographique pour éviter d'être impopulaire. Il y a quand même une prise de conscience. Vous n'êtes pas seul au monde, Thibault Brébet, à avoir réagi et à penser ça.
2: Non, pas du tout. Alors, c'est vrai que ça dépend beaucoup selon les pays. Vous le constatez en France, on est toujours bloqué à essayer de passer l'âge de la retraite à 64 ans, quand d'autres pays sont déjà à 67. Donc, il est vrai que le problème très politique français où on n'a pas l'habitude des coalitions, on veut gouverner seul et pour ça il faut flatter, est assez français. En France, en réalité, on a deux écoles, c'est de proposer soit des hausses des dépenses publiques et des hausses des recettes, soit de proposer des baisses des dépenses et des baisses des recettes. Et l'idée qu'il faudrait malheureusement proposer des hausses de recettes et des baisses des dépenses est quelque chose qui ne permet pas d'être élu. Donc on a encore ce blocage français, et ce qui m'inquiète d'ailleurs, parce que comme le sujet du financement de la santé est beaucoup plus difficile que celui du financement des retraites, puisqu'en réalité on n'a pas la simple solution d'augmenter l'âge de départ à la retraite, je suis inquiet du fait qu'on n'arrive déjà pas à traiter la partie retraite. Mais vous avez raison de dire qu'il y a des pays qui sont plus lucides que nous, qui ont fait ces efforts. Ça ne les empêche pas toujours, malgré tout, d'espérer une relance démographique qui semble pas vraiment venir et dont on ne connaît pas les tenants aboutissants qui pourraient provoquer un rebond. Moi, mon intuition, c'est qu'il n'y en a pas. Mmh. Et j'irais même plus loin en disant que je pense que la fécondité remontera, mais pas parce qu'on a donné de l'argent ou parce qu'on l'a demandé.
0: Il y a une chose dont on n'a pas encore parlé, mais qui fait partie de ces éléments qui, aujourd'hui, sont souvent avancés pour contrer cette baisse de la natalité, du taux de natalité, c'est l'immigration. Et vous en parlez aussi dans ce livre, on voit que certains pays européens se sont dit on va favoriser une forme d'immigration parce que ça va justement lutter contre cette baisse de la natalité, ça va donc rétablir l'équilibre. D'autres pays qui ne veulent pas en entendre parler non plus. Or, ça fait partie de cette équation actuelle.
2: Oui, absolument. Alors, sans surprise, c'est quand même un sujet qui est beaucoup plus fort dans des pays comme la Belgique ou la Suisse, qui sont des pays où le besoin nécessaire d'immigration, entre guillemets, est facile à trouver. C'est-à-dire que plus votre pays est grand, plus c'est un sujet. Si vous prenez l'exemple de la Chine, vous allez avoir un déficit de baisse de population de 10 millions par an assez rapidement. On entend facilement qu'il est difficile de trouver 10 millions d'immigrés par an, surtout quand, en pratique, vous êtes plutôt dans un pays qui connaît l'exode, puisqu'il n'est pas très attirant pour les immigrés et que beaucoup de gens ont envie d'en partir. C'est un peu pareil dans beaucoup de pays. Et donc déjà, à l'échelle mondiale, on peut comprendre que ce n'est pas une solution, puisque de toute façon, il faut un immigrant pour un immigrant. De manière locale, c'est évidemment quelque chose qui est possible, avec quelques bémols. Le premier, c'est qu'on a aujourd'hui une désindustrialisation en tendance de long terme, et au contrario, beaucoup d'emplois dans les services, en particulier numériques. Si vous voulez embaucher quelqu'un dans les services numériques, vous n'avez pas forcément besoin qu'il vienne chez vous. Donc déjà, toute la logique d'immigration, de production, est quelque chose qu'il va falloir réinventer. C'est le premier point. Le deuxième point, c'est que on a un nivellement des niveaux de vie. Les pays qui sont sources d'immigration ont des croissances beaucoup plus fortes que les nôtres. Donc les écarts de niveau de vie se rapprochent. Et donc s'il faut attirer des gens qui vont venir payer des montants de charges énormes, avec un coût de la vie très important pour être pas très bien payé, la capacité à attirer ces immigrants va être de plus en plus difficile et de plus en plus compétitive. Et donc, moi, je m'interroge sur le fait qu'il va pas falloir un moment se demander si on est suffisamment intéressant et attirant pour les immigrants, plutôt que de se demander si on a la gentillesse de les accueillir. Et je pense qu'on va vers un renversement assez important dans les décennies à venir sur ce sujet.
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0: Thibaut Prébet, dans votre livre, vous nous parlez longuement du PIB et finalement, dans les pistes que vous nous invitez à envisager, ou que vous invitez en tout cas les politiques à envisager, c'est d'arrêter cette obsession constante de voir la croissance du PIB comme un indicateur unique de réussite. Et vous nous invitez à aller voir d'autres pistes bien plus intéressantes et qui sont bien plus en phase avec la réalité, comme l'espérance de vie en bonne santé, la qualité des services publics, l'empreinte environnementale et le bien-être déclaré. Alors que ce soit l'espérance de vie en bonne santé que je mets de côté, mais la qualité des services publics, l'empreinte environnementale et le bien-être déclaré, vous parlez de trois sujets et de trois secteurs qui se dégradent continuellement.
2: Oui, absolument. Ce qui est intéressant, c'est qu'on parle tout le temps de PIB. La plupart des gens ne savent même pas ce que c'est, hein, puisque le PIB, c'est le produit intérieur brut. Donc, c'est ce qui est produit localement. C'est un exemple de production. Que ça soit quelque chose de totalement inutile ou que ce soit quelque chose de crucial, c'est compté de la même manière. Et en fait, la réalité est que le produit, qu'est-ce que c'est ? C'est en fait une sorte de proxy du travail. On comprend bien que le travail, c'est la manière de sortir de la pauvreté quand vous êtes un pays très pauvre. Donc plus vous êtes un pays émergent, plus effectivement la croissance est importante parce qu'elle va niveler votre niveau de vie, vous permettre d'avoir accès à des services, avoir accès à de la santé, etc. Mais une fois que vous êtes un pays dit riche, est-ce que le fait d'avoir 1 de croissance ou 0,5 ou 1,5 change quelque chose de fondamental ? Je ne crois pas. En revanche, comme on a l'illusion qu'on doit avoir 2 ou 2,5, ce qui était quelque chose qui démographiquement avait du sens d'après moi quand on avait 2 ou 3 enfants par femme, on va tout le temps faire de la relance et dépenser beaucoup d'argent qui ne sert à rien au lieu de le mettre dans l'amélioration des services publics, dans la santé, etc. On voit qu'il y a des pays où on assiste à des dégradations de l'espérance de vie. Même en France, de manière amusante, l'INSEE attendait qu'on gagne d'ici 2070, 5 ans et demi, il a dégradé de 8 mois les prévisions. Donc il voit même, à l'heure où certains nous parlent de vivre 1000 ans, l'idée qu'on pourrait en fait avoir moins d'espérance de vie en 2070 que prévu. Donc en fait, la question que je pose, c'est est-ce qu'à être omnibulé par une croissance du PIB dont personne ne sait plus vraiment ce que c'est, on n'oublie pas les vrais sujets. Et donc je crois qu'il faut effectivement se désintéresser de cette logique de la croissance, croissance qui a perdu du sens. Hein. Et je note dans mon livre un truc que je trouve assez amusant, c'est qu'en écoutant les politiques un peu dans le monde, on parle de plus en plus d'innovation. C'est un terme qui plaît beaucoup. Et on oublie la notion de progrès, qui était historiquement le mot qui était utilisé. Et en fait, à force de même plus savoir si ce PIB sert à quelque chose, on a remplacé dans le vocabulaire la notion d'innovation à la place de celle de progrès. Et je pense que ça résume bien à quel point on a une perte de sens dans cette idée de la croissance à tout prix.
0: Et vous dites d'ailleurs, vous avez des mots relativement durs pour finalement un mot que l'on entend dans la bouche de tous les politiciens aujourd'hui. Vous dites la relance, c'est le cache-misère coûteux de la stagnation. C'est comme titre que vous l'utilisez. Et vous dites que ça a l'air hyper efficace, ça donne l'impression de vouloir aider à faire baisser le chômage, de créer de la solidarité, du dynamisme. Et le temps que cela se relève vraiment néfaste, les décideurs politiques auront changé. Et puis de remettre toujours évidemment la responsabilité sur les décideurs précédents et leur héritage. Et c'est vrai que c'est quelque chose qu'on entend tout le temps, depuis 15 ans ça.
2: Oui, absolument, parce qu'en fait, il faut bien comprendre quelque chose, c'est que si vous dépensez 1000 euros pour acheter des choses faites en Belgique, ça va créer 1000 euros de PIB. Donc en fait, dans l'équation, comme ça va coûter moins cher que 1000 euros et que vous allez, parce que vous allez avoir des recettes fiscales, ça va créer de l'activité et que vous générez déjà 1000 euros de PIB, l'équation sur l'année, elle est très bonne. Donc tous les politiques ont envie de le faire, parce que ça donne l'impression qu'on crée de l'activité et puis qu'on est actif. Sauf qu'un an après, comme le PIB, il faut le rappeler, la production repart à zéro chaque début d'année, vous n'avez plus le PIB généré, mais vous gardez la dette. Et donc il y a une tendance à avoir ces politiques très court-termistes, des politiques d'affichage, qui sont aujourd'hui relativement négatives, et on s'est enfermé là-dedans. C'est-à-dire que Keynes nous avait théorisé l'idée que la relance publique était utile pour sortir des crises, et comme on n'a pas identifié le fait qu'une croissance à 0,5 ou à 1, ou même négative en Allemagne, n'est plus une crise, mais plutôt la normalité dans un pays en automne démographique, ben on continue à agir comme si on était crise alors qu'on ne l'est pas. Alors c'est vrai que si vous dites aux gens bon bah zéro de croissance, c'est comme ça, c'est bien, tout le monde va se dire mais ces politiques sont nuls, ils s'en foutent de nous, ils ne veulent pas de croissance. Donc tout le monde a envie de relancer, même si c'est probablement contre-productif. Et donc il faut avoir le courage d'un discours lucide qui est de dire on a eu assez de croissance, en réalité on n'a plus vraiment de potentiel parce que nos pays vieillissent, on n'a plus d'ailleurs autant besoin de croissance que par le passé. Maintenant, il faut savoir comment on l'utilise intelligemment. Et donc, je crois effectivement que ce logiciel politique est important. J'aime bien le terme que je mets en avant, qui est délivré. Oui. On parle beaucoup en France de délivrer la croissance. Alors, vous voyez, quand votre livreur Amazon vous délivre un truc, si possible pas vos livres, ben en fait, vous vous rendez bien compte qu'il y a la notion qu'en fait, il l'a en stock et qu'il doit vous le donner. Et c'est un peu le même terme. Le politique devrait vous délivrer une croissance comme si elle vous était due, comme si on ne pouvait pas remettre en question ce dogme qu'on a forcément une croissance qui arrive. Et je pense qu'un des points de départ de la lucidité, c'est comprendre que la croissance à deux, c'est un terme magique, deux enfants par femme, deux de croissance, ça sonne bien, ça claque, deux d'inflation, mais ça n'a aucune valeur économique. Et donc si déjà on arrive à se rendre compte qu'on n'a pas d'objectif de croissance bloqué et qu'il ne faut pas faire n'importe quoi pour y arriver, je pense qu'on pourra avancer.
0: Vous dites d'ailleurs que bah, si vraiment on ne parle pas de croissance, parlons plutôt de stabilité.
2: Oui, absolument, parce qu'en réalité, on a un gros avantage aujourd'hui, c'est que l'automne démographique a un effet positif qui peut masquer les autres, hein. D'ailleurs j'appelle ça la cristallisation démographique en référence à Stendhal, c'est qu'il amène le chômage à la baisse, parce que quand on n'a plus fait beaucoup d'enfants, il n'y a plus beaucoup d'arrivants sur le marché de l'emploi, les baby-boomers partent, donc on fait s'effondrer le chômage, on le voit par exemple beaucoup en Italie, qui a divisé par deux son chômage sur la décennie passée, et en réalité, ce qui est intéressant, c'est que un monde dans lequel il y a beaucoup de chômage, c'est un monde qui est instable, qui a de la croissance, hein, c'était le cas des États-Unis en 1980, qui avait le taux de chômage le plus élevé des pays développés et qui a eu la meilleure croissance. Mais en fait, c'est quelque part une sinusoïde très ascendante. Pourquoi ? Parce que en période de crise, je prends l'exemple de 2008, quand les entreprises se disent « il y a une crise », je risque d'avoir une baisse de la consommation, je vais licencier. Après tout, il y a beaucoup de chômeurs, donc j'arriverai facilement à recruter à nouveau. Et puis, quand les gens se font licencier, ils arrêtent de consommer, ils épargnent. Et ceux qui ont peur d'être licenciés épargnent aussi. Donc on consomme de moins en moins, donc ça crée une crise qui s'auto-alimente. Et c'est là d'ailleurs que la politique keynésienne a du sens. Or, quand on a un chômage qui baisse de plus en plus, on l'a vu en 2022, qui était un effondrement boursier, il n'y a pas eu de crise, pourquoi ? Parce que les entreprises ont peur de ne pas réussir à recruter, donc elles ne licencient pas. Donc on ne crée pas cette vague-là. Et donc on va vers une économie qui est certes beaucoup moins haussière en termes de croissance, mais beaucoup plus stable. Moins de vagues de licenciements, moins de départs, plus de visibilité. Alors ça a des effets positifs, il ne faut pas s'arrêter là-dessus, évidemment, mais il faut se rendre compte que le monde dans lequel on vit n'est pas une catastrophe en soi. Ce qu'il faut juste, c'est pas aller dans le mur en rêvant à l'ancien monde qui n'existe plus.
0: Parmi les choses que vous proposez aussi, alors il y en est une qui est assez originale par rapport à ce que j'ai déjà lu par le passé. Vous revenez notamment sur des systèmes de transfert intergénérationnel qui ne sont plus adaptés. C'est-à-dire que vous nous rappelez à quel point aujourd'hui, il n'est pas rare, il est de moins en moins rare que vous héritiez à l'âge de 70 ans, par exemple. Alors qu'avant, on héritait beaucoup plus avant dans sa vie. Mais vous allez même au-delà en disant que finalement ce système de transfert du patrimoine intergénérationnel, il devrait s'envisager pour même les petits-enfants et qu'ils puissent ainsi hériter beaucoup plus tôt par l'intermédiaire du système des donations.
2: Absolument, je calcule dans mon livre ce que j'appelle le ratio générationnel en divisant l'espérance de vie par l'âge auquel on fait des enfants. Et vous constatez sans grande surprise que sur un siècle, en fait, on est, je caricature, passé de 2 à 2,5 générations à 3 générations. Ce qui veut dire en réalité que quand vous héritez, souvent vous n'êtes plus celui qui est jeune, qui a besoin d'un projet de logement, peut-être un projet entrepreneurial, évidemment un projet d'enfant. Vous pouvez avoir 50, 60 ou 70 ans, auquel cas votre argent ne va créer aucune activité puisque ces projets sont derrière vous et va être stocké, donc épargné, jusqu'à donner votre argent. Et donc c'est là où il y a, en particulier dans les milieux financiers, une espèce de fantasme qui est de dire qu'on va vers, avec les baby-boomers qui commencent à avoir des âges avancés, ce qu'on appelle la grande transmission. Mmh. Tout le monde va donner beaucoup d'argent, ça va faire beaucoup de recettes fiscales aux États, ça va créer beaucoup d'activités. Et là, on est dans un fantasme qui est totalement débile, une impasse, puisque en réalité, que va-t-il se passer ? Des gens très âgés vont donner de l'argent à des gens, eux aussi, très âgés. Que dans beaucoup de cas, des donations ont déjà été faites en nue propriété, c'est-à-dire pour faire simple que les recettes fiscales vont être plus basses que prévu, et aller à des personnes qui n'en ont pas besoin et ne vont pas l'utiliser. Mais qui eux-mêmes, ayant attendu que les boomers décèdent, vont être frustrés de ne pas l'avoir eu et le garder. Et donc je pense qu'il faut encourager très fortement les transferts sautant une génération pour deux choses. La première, c'est avoir un patrimoine qui est actif. Si vous héritez à 30 ans, vous allez dépenser cet argent, créer de la croissance, créer des recettes fiscales, générer en fait quelque chose d'assez positif pour l'économie. Et le deuxième point, c'est la transmission d'entreprise qui doit être séparée. C'est-à-dire qu'aujourd'hui, on a un drame qui est que les entreprises sont transférées beaucoup trop tard, avec un coût fiscal très élevé, ce qui fait qu'elles sont généralement vendues à l'étranger. Et en fait, la génération qui, quelque part, a la force de se relancer dans un projet entrepreneurial est en dessous. Et donc, je pense qu'il faudrait créer une grande fiscalité avec des fenêtres de donation beaucoup plus fortes vers les générations suivantes, en sautant une génération en réalité, tant pis si c'est elle qui a attendu beaucoup et qui n'a rien touché, à la fois pour le cash et à la fois pour les entreprises. C'est-à-dire qu'en fait, sinon, on va rester coincé dans cette espèce de trappe d'attendre très tard pour hériter, de garder cet argent qui sert à rien et de continuer à le passer. C'est d'autant plus important qu'avec cette baisse de la fécondité, c'est vrai qu'avant, vous aviez parfois 3 enfants, parfois 9 petits-enfants. Donc, sauter une génération, vous vous disiez, ça va faire pas assez. Mmh. Maintenant que souvent, on a des familles qui ont 1 enfant et 1 ou 2 petits-enfants, il y a une efficacité d'amener le patrimoine avec des impacts très forts. Et donc, je pense qu'il faut revoir ça. Sinon, cette grande transmission va être un grand plouf.
0: Mmh. Oui, parce que cette transmission, elle ira vers des jeunes générations qui auront plus la capacité d'investir, d'accéder à un patrimoine, de pouvoir aussi relancer l'entrepreneuriat et surtout et l'innovation dont vous parlez beaucoup aussi dans votre ouvrage, effectivement.
2: Oui, tout à fait. Je pense qu'il y a vraiment quelque chose à jouer là-dessus qui est extrêmement important. C'est toute la difficulté, vous savez, c'est qu'il y a un siècle, en fait, quand cette génération est née, on vivait 50, 60 ans. Donc, en réalité, l'idée que quand vous décédiez, votre patrimoine aille à des gens qui sont eux-mêmes à la retraite n'existait pas. Mmh. On avait fixé un âge de la retraite qui, historiquement, était à l'espérance de vie. Donc, si vous y arriviez, vous espériez 5, 10 ans. Mais il n'y avait pas l'idée que vous pourriez vivre 30 ans et vous-même hériter en étant retraité. Ça n'existait pas dans nos schémas de transmission. Aujourd'hui, il y a un nouveau schéma qui existe. On peut se féliciter de cette hausse de l'espérance de vie, on peut se féliciter de tout ce que ça entraîne, mais si on ne met pas en place de nouveaux schémas de transmission, on va se retrouver avec une sorte de boîte à fortune bloquée qui se transmet d'inactif en inactif, et ça crée une frustration chez les plus jeunes, ça crée une baisse d'activité économique et un manque d'implication aussi dans la vie économique qu'on retrouve dans le vote plus faible. Et donc je pense que c'est un des points majeurs sur lequel nous devons nous réinventer, puisque c'est effectivement une problématique qui, il y a quelques générations, n'existait pas et dont nous devons nous saisir aujourd'hui.
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0: Thibaut Prébé, pas mal de questions qui nous sont arrivées. Je vais en reprendre une, celle de Françoise, pour résumer une série de questions qui concernent notamment la question de l'environnement. Est-ce que la baisse démographique n'est pas finalement une bonne chose pour la planète Terre qui s'étouffe de plus en plus due à la surpopulation, donc à la surconsommation et à la surproduction et donc épuisement des ressources naturelles? Alors oui, cela va causer des problèmes pour une ou deux générations, mais peut-être que cela pourrait se stabiliser ultérieurement et causera peut-être moins de problèmes pour les générations futures. Et vous en parlez justement de la question environnementale.
2: Absolument, et c'est quelque chose sur lequel je pense qu'il faut être mesuré et quelque part dans une forme de gestion un peu fine plutôt que dans la caricature. Il y a d'un côté des gens qui nous disent faut plus faire d'enfants, ça pollue la planète, etc. Il y a eu des grandes manifestations aux États-Unis qu'on appelle birth strike, c'est-à-dire la grève du ventre. Et de l'autre côté, il y a des gens qui disent mais de toute façon le carbone reste dans l'atmosphère pendant plus de 20 ans, le temps qu'on fasse moins d'enfants, ça aura aucun impact, c'est beaucoup trop tard. Moi, je pense qu'il faut ne pas être dans la caricature. Il est possible que dans 50 ans, la planète n'est toujours pas cramé, mais que dans le même temps, le problème du réchauffement climatique ne soit toujours pas réglé. Et si on s'approche d'une année 2100 à 6 milliards plutôt qu'à 15 milliards, je caricature encore une fois volontairement, l'équation qui nous sera à nouveau posée sera plus facile à résoudre. Donc je pense que si le problème de la croissance était crucial et avait des implications énormes, on pourrait se dire que par rapport à l'apport, la question pourrait se poser, à mon sens pas du tout, mais la question serait légitime. Aujourd'hui, quelque part, ce supplément de croissance n'est pas nécessaire. En revanche, le sujet climatique est crucial. Moi, j'aime bien se dire aujourd'hui, quand on nous parle de relance de la fécondité, est-ce qu'on n'est pas en train d'essayer de faire monter du monde dans le Titanic plutôt que de changer le cap? Voilà, c'est une vraie question. Et je pense que la réponse pour moi est évidente, mais que c'est quelque chose qui pose beaucoup de débats, parce que dans l'inconscient collectif, le fait d'être moins nombreux, surtout pour des générations précédentes qui ont été marquées par les guerres et autres, ou par la religion, est quelque chose qui est très difficile à accepter d'un point de vue moral.
0: Oui, et pourtant, j'ai pas mal de messages, hein, moi, de personnes qui me disent... je vais reprendre le message d'Yvan qui résume d'autres messages aussi. Au final, 8 milliards 200 millions de personnes, alors que nous étions 4,5 milliards en 1985. N'y a-t-il pas une fin mondiale annoncée, PIB ou pas, parce que nous n'avons pas assez de place pour autant de monde? Nous allons dans le mur. C'est un peu beaucoup de messages que je reçois dans ce sens-là, de gens qui se disent « mais de toute façon, on ne peut pas ».
2: Alors ça, c'est une logique assez malthusienne, hein, qui était connue, qui est de dire « la planète ne peut pas nourrir autant de monde ». Je pense que c'est objectivement faux. C'est-à-dire qu'on peut nourrir autant de monde, toute la question étant si la technologie nous permet de le faire sans polluer suffisamment. Est-ce qu'on n'a pas déjà pris trop de retard dans la lutte contre le réchauffement climatique pour pouvoir le traiter sans mesure drastique? Et donc je pense que c'est une vraie question qui est absolument légitime. Je pense que la planète pourrait tout à fait avoir plus de monde, mais je pense que l'autre question est « pourquoi ?». Est-ce qu'il y a une nécessité à être plus nombreux? C'est vrai que dans une logique pour des sociétés chrétiennes qui souvent étaient dans la logique d'avoir plus d'enfants, les religions d'ailleurs étant généralement contre la contraception, on va se retrouver avec effectivement un inconscient qui est gêné par cette idée de nous être moins nombreux, mais en réalité ça n'a plus beaucoup de sens. On constate d'ailleurs que des pays qui avaient une forte fécondité étaient historiquement des pays qui étaient en guerre. Et donc il y avait cette logique d'être plus nombreux que le voisin. Mais c'est vrai qu'à part la logique d'Israël en termes de colonisation, où là il y a vraiment une logique d'être plus nombreux pour pouvoir aller quelque part occuper des territoires, maintenant les guerres se battent à coups de drones, donc le nombre de bons hommes a quand même pas une importance énorme. Donc on voit pas très bien les freins qu'il y aurait à pouvoir être moins nombreux, mais il y a quand même une obsession un peu techno-solutionniste de dire de toute façon si on est nombreux, la technologie nous fera trouver des solutions, puis au pire on ira sur Mars. Moi je dis juste, ok, mais si tout ça rate, on fait quoi? Donc est-ce qu'on peut se permettre de prendre le risque de faire cramer notre planète pour le plaisir en se disant que si il y a l'autre solution tarde à se montrer, qu'est-ce qu'on fait? Donc moi je suis plutôt dans cette idée-là de se dire qu'on peut se permettre d'être un peu moins nombreux, ça me paraît pas très grave, et qu'en revanche il y a un risque énorme à ne pas tenir compte des défis climatiques qui sont aujourd'hui majeurs.
0: Oui, j'ai cru comprendre quand même dans votre livre que tout miser sur la technologie, ce n'est pas forcément une bonne idée non plus, et qu'on a déjà des exemples de... Pardon, de débats qui se posent aujourd'hui autour de l'intelligence artificielle, mais aussi de la robotique en termes de remplacement pour le monde ouvrier, etc. Et donc, il y a toute une série de choses qui permettent de se dire, ah, ouais, effectivement, on va peut-être pas tout miser là-dessus, déjà qu'on n'a pas les réponses à tout en la matière. Mais donc, dans les pistes que vous nous proposez d'envisager, et que vous proposez aux politiques d'envisager, je rappelle que pour ceux qui nous rejoignent, qu'il y avait adapter la transmission intergénérationnelle, redéfinir les nouveaux indicateurs, heure. Vous parlez aussi d'une grande simplification, surtout, des systèmes et des administrations. Et alors, d'une chose que l'économiste que vous êtes doit certainement aussi beaucoup apprécier, c'est quand on parle de relocalisation. Vous nous dites la relocalisation complète de notre industrie telle qu'on nous y invite, eh bien, c'est un fantasme. Mais par contre, revaloriser des services qui permettraient aussi de pouvoir les relocaliser, mais revaloriser certains services qui sont comme essentiels, eh bien ça, par contre, c'est un pari qui pourrait être gagnant. Parmi ceux-ci, le soin aux personnes âgées, puisqu'on a une population plus vieillissante, la maintenance des infrastructures, la réparation, l'artisanat de proximité, l'enseignement, et en Belgique, ça parle beaucoup aujourd'hui, évidemment, mais aussi les services culturels locaux, etc.
2: Absolument. Alors c'est vrai que c'est des grandes idées. Parfois, quand on a envie de proposer des choses intéressantes, le diable se cache dans les détails, et pas que dans votre équipe de football. Et en réalité, j'aime bien prendre cet exemple, par exemple, de la simplification. La simplification, pourquoi ? Parce qu'en fait, dans des pays qui ont connu le chômage de masse, comme la France et la Belgique, on a tendance à un moment à créer des normes dans tous les sens, des complexités dans tous les sens. Ça crée des emplois dans l'entreprise pour s'en occuper, ça crée des fonctionnaires pour contrôler, ça fait plaisir aux avocats. Et en fait, au final, comme ça remplace des chômeurs, tout le monde se dit c'est pas si mal. Puis quand la démographie fait qu'on aura besoin de toutes les mains-d'œuvre, en particulier, vous le disiez, pour le soin aux personnes âgées, pour tous ces métiers qu'on ne peut pas délocaliser, pour le culturel, le spectacle vivant, en réalité, on se rend compte que tous ces trucs qu'on a créés, qu'on crée énormément d'emplois qui servent un peu à rien, en fait, ça devient un problème. Et donc, je pense que la simplification est quelque chose de crucial. Le deuxième point, c'est de rappeler que l'industrie ne fonctionne pas en disant on va ramener des usines de Chine en France ou en Belgique. C'est un fantasme, en fait. On crée des nouvelles usines quand les capacités des usines existantes sont pleines et qu'il nous faut un nouveau vecteur de production, parce que ça coûte tellement cher qu'on ne le fait pas juste pour bouger. Et le problème, c'est que dans un monde où la manufacture va plutôt avoir tendance d'être en récession, en fait, il y a moins d'usines à construire. Et donc, l'idée qu'on va tout d'un coup remobiliser une main-d'œuvre qui n'existe pas pour des usines qui n'ont pas d'intérêt à revenir, je pense que c'est un fantasme. En revanche, on a deux sujets sur les services. Le service numérique, qui est délocalisable, et je vous le disais, quel intérêt de l'immigration si on peut faire travailler quelqu'un qui est loin de chez vous, qui pour le même salaire aura un bien meilleur confort de vie. Il est faible. En revanche, il y a beaucoup de services. Si demain, vous crevez un pneu sur votre vélo, vous avez un problème de plomberie, il faut bien quelqu'un qui est sur place. Mmh. Et c'est des sujets qu'on va devoir revaloriser. Revaloriser, c'est toujours assez classique sur la sphère privée. Vous voyez bien qu'il y a 20 ans, si vous un plombier venait chez vous, que vous disiez, ah, dis donc, c'est dur pour lui. Maintenant, s'il vient en moins de 2 semaines en vous prenant que 200 euros, vous êtes content. Donc on voit bien que sur les métiers privés, il y a une revalorisation. Mais par exemple, pour le soin aux personnes âgées, où on a des tarifs qui sont souvent réglementés, là, on a plus de difficultés. Pareil pour la santé. Donc il va falloir qu'on mette toutes nos forces sur la valorisation de ce qui n'est pas délocalisable dans la santé, dans la culture, et arrêter de fantasmer sur ramener des métiers dont on n'a pas vraiment besoin et pour lesquels on n'a pas la main-d'œuvre disponible. Et évidemment, le pendant de ça, c'est qu'il faut former en conséquence. Et non pas former des gens pour les métiers qu'ils voudraient faire, mais former des gens pour les métiers dont on a besoin, ce qui est une nouvelle équation.
0: Mais aujourd'hui, par exemple, je vais prendre l'exemple de l'éducation, parce que c'est ce qui quand même fait beaucoup couler d'encre aujourd'hui en Belgique, avec une réforme de l'enseignement, où on a deux logiques qui se parlent, deux logiques complètement différentes. On a une logique économique d'un côté qui veut imposer certaines choses pour faire des économies drastiques, et puis de l'autre, on a une logique qui est plutôt celle de dire... il faut voir le sens de ce que l'on fait, le sens de notre travail en tant qu'enseignant et éviter de dénaturer ce sens. Et finalement, vous, ce que vous dites, c'est qu'il faut revaloriser notamment l'enseignement, le système éducatif avec un rééquilibrage entre les formations générales et techniques, redonner de l'excellence académique.
2: Oui, vous savez, je pense que là, on est exactement dans ce débat qu'on évoquait plus tôt dans cette émission, qui est sur la différence entre le court terme et le long terme. Personne, dans aucune entreprise, dans aucun État, ne doit jamais faire d'économie sur la formation. Il n'y a pas pire, ça se paye extrêmement cher ensuite. Il faut toujours valoriser pour avoir les meilleures personnes pour transmettre. Parce que c'est ce qui crée les conditions de la qualité future, de l'innovation qui serait un progrès, etc. Et donc je pense qu'il ne faut jamais faire d'économie. Et le fait d'avoir des enseignants qui sont parmi les moins bien payés d'Europe, le fait d'avoir des personnes qui quittent l'enseignement pour aller dans le privé parce qu'ils ne sont pas assez bien traités, c'est une catastrophe à l'échelle d'un pays. C'est toute la matière grise future qui s'en va. Et donc je crois que Quand vous parliez d'économie, je remplacerai ce terme, excusez-moi, par économie de court terme. Aucun économiste de long terme ne dira jamais qu'il faut faire d'économie sur l'enseignement. Et si la baisse du nombre d'élèves, l'automne démographique dans lequel on est, peut permettre d'avoir moins d'enfants par classe et une meilleure éducation, c'est une opportunité. Mais l'arbitrage budgétaire de court terme est souvent plus fort et il faut lutter contre ça. Et vous avez raison de souligner que c'est un point clé. Mais voilà, un bon économiste, un bon investisseur en entreprise vous dira toujours que l'éducation, la recherche, le développement, tout ça est le socle de la réussite future et c'est quelque chose sur lequel on ne doit jamais, jamais, jamais accepter des coupes.
0: Et l'artisanat, que vous mettez aussi beaucoup en avant, et ça c'est une chose très rare, je trouve, et malheureusement rare dans la bouche de certains économistes, de reparler de l'artisanat comme étant une force gagnante également. Démographie, la bombe tranquille, livre paru aux éditions du Rocher, Thibaut Prébé. Merci pour ce livre extrêmement clair, avec des pistes extrêmement intéressantes aussi. J'invite vraiment toutes les personnes qui sont passionnées d'économie à se pencher sur ces questions dans votre livre. Et merci d'avoir passé un peu de temps dans notre émission.
2: C'est moi qui vous remercie.
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0: Il est 3 heures.
1: Milan Berkmans pour ses informations. Une épaisse fumée et une odeur de métal brûlé en ce début de soirée à Aubourg, près de Mons, où un incendie s'est déclaré hier soir sur le site de broyage de métaux de Commessambre. Les autorités recommandaient aux riverains du site de fermer portes et fenêtres et d'éteindre les systèmes de ventilation pour éviter d'entrer en contact avec la fumée. En début de nuit, la zone de secours parlait de 400 tonnes de carcasses de voitures en feu. De nombreux pompiers étaient mobilisés ainsi que la protection civile. L'incendie a depuis lors été maîtrisé. Aucun blessé n'est à déplorer. Aucune école n'a demandé à reporter ou adapter les tests du CEB, CE1 et CESS, les épreuves certificatives externes. C'est ce qu'indiquait la ministre de l'Enseignement en Fédération Wallonie-Bruxelles, Valérie Glatini, hier soir en commission. Ces derniers jours, les protestations contre les réformes du gouvernement ont particulièrement perturbé l'organisation des examens de fin d'année, épreuves internes. Et la question se pose aussi pour les épreuves externes qui pourraient ne pas avoir lieu par manque de professeurs. Mais la ministre se veut rassurante. Dans des circonstances exceptionnelles, les conseils de classe conservent la possibilité de statuer au cas par cas et d'utiliser les autres tests réalisés pendant l'année pour évaluer les élèves en fin d'année. Le calme de retour, ou du moins en partie, au Moyen-Orient. Après 24 heures d'attaque et de riposte entre Israël et l'Iran, les coups de fil de Donald Trump à Benjamin Netanyahou semblent avoir porté leurs fruits. Après plusieurs alertes sur des sites militaires et dans des usines des deux pays, chacun annonce suspendre ses frappes. Mais la tension reste vive dans la région, alors qu'Israël continue ses opérations militaires au Liban. Ce lundi encore, 14 personnes sont mortes dans des frappes de Tsahal au sud du Liban. Ils sont sans doute un peu fatigués. Les Diables Rouges ont atterri à Seattle vers minuit, à une semaine de leur entrée en lice à la Coupe du Monde. Après 10 heures de vol, il était à peine 15 heures sur place. Alors pas question d'aller se coucher pour l'équipe nationale belge. Direction le centre d'entraînement pour visiter les installations et réaliser une première séance malgré le décalage. Le premier match des Diables Rouges dans ce mondial, ce sera le 15 juin face à l'Égypte. Voilà pour l'essentiel de l'actualité. Merci de nous écouter.
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3: Nous sommes vers l'an 965. Thorvald Haraldsson, qui s'est rendu coupable d'un crime terrible, est banni de Norvège. Il prend alors les chemins de l'exil en passant par les côtes sauvages de l'Islande avec son fils adolescent, Eric, surnommé le Rouge. Quelques années plus tard, Eric, à son tour, fait couler le sang et se retrouve proscrit, condamné à errer sur les mers. Mais des rumeurs de terres mystérieuses à l'ouest lui sont parvenues aux oreilles. Eric s'enfonce alors dans le brouillard et les glaces pour découvrir une

0: contrée qu'il baptise Groenland, terre verte. Nous verrons bien les raisons stratégiques de ce nom. C'est dans ce sillage qu'en 985, un marchand nommé Bjarni Herjolfsson s'égare lors d'une tempête et devient le premier Européen à apercevoir, sans y débarquer, les côtes boisées d'un continent inconnu. 15 ans plus tard, le fils d'Éric le Rouge, Leif l'Heureux, décide de transformer la découverte visuelle de Bjarni en réalité tangible. Il achète le navire du marchand et navigue vers ses rivages mystérieux, découvrant des terres qu'il nommait Helluland, Markland, avant de poser le pied au Vinland, le pays du vin, un véritable paradis où la vigne pousse spontanément. L'épopée vire pourtant au cauchemar lorsque les colons se heurtent aux autochtones et les affrontements seront foudroyants. Longtemps resté dans l'ombre des légendes, de cette présence viking en Amérique est aujourd'hui une certitude. Grâce à l'astrophysique, nous savons que des navigateurs nordiques occupaient la base de Lance au Meadows à Terre-Neuve au large de la côte est du Canada en l'an 1021, 5 siècles avant que Christophe Colomb ne lève l'ancre. Alors que sait-on encore de ces explorations vikings vers l'Amérique? Voyons voir.
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3: Ah, Éric le Viking. Qu'est-ce que tu vois, Éric?
4: Je vois le monde.
3: Fort loin au milieu de l'océan occidental, il est une terre.
0: Un extrait de la saga des Grolandais lu. Non, ici c'est le film Éric le Viking, pardon, réalisé par Terry Jones, sorti en 1989. Et pour évoquer donc cette saga des Vikings vers l'Amérique, nous sommes en compagnie de Dominique Lebrun. Bonjour Dominique Lebrun.
5: Bonjour.
0: Écrivain de marine, et vous êtes l'auteur d'un ouvrage qui a paru chez Talendier, Éric le Rouge, la saga des Vikings vers l'Amérique. Alors dans votre ouvrage, vous explorez la dimension historique et mythique de l'épopée viking vers le continent américain. Vous êtes plongé, Dominique Lebrun, dans les récits, les sagas islandaises, longtemps perçues comme de simples récits légendaires. Aujourd'hui, on sait que ces récits ne sont pas de simples légendes. Encore faut-il pouvoir les décoder. C'était compliqué, cette tâche.
5: Ah, vous posez la bonne question, c'est-à-dire que avant que l'on décide de faire cet ouvrage, j'avais déjà écrit un ouvrage sur les Vikings et j'envisageais très sérieusement que les Vikings aient pu débarquer en Amérique. D'ailleurs, on avait un emplacement qui était à peu près certifié et même reconnu. Bien. Et puis en 2021, on découvre tout d'un coup que en 1021 très précisément, grâce à ce qu'on appelle la dendrochromie, c'est-à-dire l'étude des cercles du bois, on découvre qu'en 1021 très précisément, sur l'ensemble Meadows, il y avait bel et bien un camp viking. À ce moment-là, j'ai pris le problème dans l'autre sens. Mm-hmm. Puisque nous savons qu'ils y étaient, comment cela a-t-il pu se passer? Alors, les sources dont on dispose sont relativement rares. Ce sont deux sagas qui sont courtes, le récit des Groenlandais et la saga d'Éric le Rouge. Et a priori, on peut se dire, ce sont des textes courts, ça se lit à toute vitesse, ouais. Qu'est-ce qu'on va en sortir ? Surprise. J'avais oublié qu'à l'époque de la calligraphie, à l'époque où donc c'était des moines copistes qui, avec leurs plumes de l'encre sur des parchemins, écrivaient des textes, il n'était pas question d'écrire pour ne rien dire. Chaque mot avait un sens très précis et chaque phrase devait être riche d'informations. Donc, j'ai pris mon temps et j'ai lu très scrupuleusement, non pas les sagas dans le texte, parce que je suis désolé, l'ancien norrois, je ne pratique pas, mais en revanche, j'ai utilisé 2 traductions françaises et 2 traductions anglaises. J'ai fait des colonnes, avec donc les événements, le récit, etc. Et en croisant tout ça, j'ai été stupéfait de découvrir un récit d'une précision extraordinaire. J'ai beaucoup travaillé ensuite sur carte pour reproduire les navigations potentielles, découvrir les chiffres et les nombres qui étaient en fait des nombres symboliques ou mythiques, qui n'avaient aucune importance, mais j'ai trouvé beaucoup de petits détails sur les notions de marée, de courant, d'accident sur un bateau qu'on réparait, etc. qui me ramenait dans une certitude absolue, une vérité totale, que ces récits disaient avec beaucoup de détails la vérité vraie.
0: Alors, on va vous accompagner tout au long de vos recherches et des résultats de ces recherches, Dominique Lebrun. Notre voyage commence vers l'an 965, donc avec ce Thorvald Asvaldsson, reconnu coupable d'un meurtre. On est dans le district de Yadar, en Norvège. Oui. Alors, qui est cet homme et que se passe-t-il pour lui ?
5: Alors, ça, c'est la grande inconnue sur laquelle j'ai imaginé tout ce qui avait pu arriver. Alors, d'abord, on se trouve dans une région qui est aujourd'hui celle de Stavanger, donc dans le sud de la Norvège. Et il faut savoir que la peine de mort n'existe pas chez les Vikings en Norvège. Et en revanche, on est banni. Mmh. Alors, maintenant, c'est un meurtrier. Qu'est-ce qui a pu se passer ? Eh bien, en fait, il y a toute chance que ce soit un conflit de voisinage qui a mal tourné, oui. Et c'est ce qui arrivera d'ailleurs à Eric plus tard en Islande, on y viendra, ou bien alors c'est tout simplement une de ces redoutables querelles d'après-boire qui se pratiquent beaucoup, puisque tous les ans, vers Noël, donc le Noël des chrétiens, bien sûr, cette fête qui base le moment où les jours vont rallonger, on distille, on brasse une bière spéciale qu'on appelle la bière de Noël, qui est vraiment faite pour s'alcooliser à outrance. Et puis, ben, évidemment, au bout de la deuxième, troisième coupe, puisque ces verres n'ont pas de pied de façon à ce qu'on ne puisse pas les reposer, arrivent les moments, les discussions un peu tendues, et puis qu'un couteau sorte ou qu'un coup de poing parte, et puis ça fait un mort. Voilà. C'est sans doute ce qui est arrivé.
0: Et comme il n'y a pas, vous le disiez, de peine de mort, il est banni, hein, Thorvald Asvaldsson, et il part, donc il quitte le territoire, l'Islande, enfin il part vers l'Islande avec son fils, Éric le Rouge, qui a une quinzaine d'années.
5: Alors là aussi, voilà. Et là, encore une fois, il faut imaginer. Il est banni. Il part pour l'Islande. Si cet homme avait été célèbre et riche et avait eu son bateau, on aurait des détails. Il n'y en a pas. Ça veut dire qu'il a cherché un bateau qui partait pour l'Islande et qu'il accepte, lui, son fils. J'imagine sans doute le reste de la famille aussi. Ouais. Mais ça, la saga n'en dit rien, mais qu'importe, ça ne change rien. Le fait est qu'il trouve un embarquement qui va les mener dans le nord-ouest de l'Islande. Ouais. Ce qui est assez étonnant, puisque c'est tout à fait à l'opposé de la Norvège. On aurait pu imaginer que ce serait plutôt le sud-est de l'Islande. Non, ils vont faire le grand tour. Du coup, je me suis attaché à déterminer les circonstances dans lesquelles, à la voile, sur les bateaux dont ils disposaient, ils ont pu faire le tour de l'Islande.
0: Ouais. Oui, les conditions météorologiques,
5: très loin.
0: Ouais, c'est très compliqué dans des conditions extrêmement pénibles.
5: Eh bien, oui et non, puisque à l'époque, la notion de climat et de temps est beaucoup plus régulière qu'aujourd'hui. La navigation, par ailleurs, était très réglementée. On n'avait pas le droit d'appareiller avant la fin du mois d'avril. En Norvège, c'était tant que les bourgeons ne sont pas apparus, il n'est pas question de prendre la mer. Donc, à partir de là, j'ai pu imaginer très facilement qu'ils ont fait une traversée avec des vents de nord-est, c'est-à-dire qui étaient portants. Et si on regarde en fait la géographie entre la Norvège et l'Islande, cette navigation est beaucoup plus évidente qu'il n'y paraît. Parce que sur une route directe qui est travers au vent de nord-est, et ça les Vikings savent bien le faire, on trouve en ligne droite, et c'est là où c'est absolument merveilleux, d'abord les îles Shetland et ensuite les îles Féroé. Ce qui fait que cette navigation qui paraît très très longue, en fait elle est divisée en trois tronçons qui sont beaucoup plus courts et avec des îles qui sont très hautes, faciles à repérer. Et c'est là où j'ai commencé à démonter le mythe des Vikings qui avaient une espèce de talent surnaturel à naviguer, etc. Non, tout cela s'explique. Ouais. Tout cela s'explique.
0: On va les accompagner encore lorsqu'ils arrivent donc sur ces terres d'Islande. Mais une petite parenthèse à propos du surnom d'Éric, Éric le Rouge, on va beaucoup l'évoquer aujourd'hui, Dominique Lebrun. Oui. Ça n'est pas rare hein, d'avoir des surnoms chez les Vikings.
5: Ah, tout le monde a son surnom, en fait. On a le principe déjà qu'on n'utilise guère que le prénom et qui est suivi de son ou de dotir, suivant ce que l'on est, garçon ou fille. Ouais. Donc on reprend le prénom du père pour faire un nom. Débrouillez-vous avec ça. À ce moment-là, les surnoms, c'est sûr que ça rend grand service.
0: Et le rouge, vous faites une hypothèse, peut-être parce qu'il aurait été capturé lors d'une razzia, c'est ça ?
5: Oh, mais je pense que rouge, parce que rouquin, il y a très certainement, c'est un descendant d'esclaves capturé dans les îles irlandaises ou écossaises, très, très vraisemblablement.
0: Alors, on peut imaginer donc que ces marins sautent à terre pour tirer la coque au sec, assez haut pour l'immobiliser, c'est ce que vous écrivez, hein, Dominique Lebrun.
5: Absolument.
0: Mais pas trop non plus, afin de faciliter l'appareillage Le lendemain, les Vikings s'activent, on collecte en haut de la plage du bois flotté, on aménage un foyer dans le sable, on bat la pierre et le briquet de bronze, comme contre l'amadou. Alors qu'est-ce que c'est que l'amadou ?
5: Alors l'amadou, c'est curieux, vous me posez la question, parce que je fais partie d'une génération où quand on était gamin, on a tous eu un briquet à amadou dans les poches. L'amadou, c'est un champignon en fait, qui se présente comme une espèce de texture, un peu comme du coton. Et il suffit qu'une étincelle approche l'amadou, et immédiatement il se transforme en braise. Y compris quand c'est mouillé. Donc il suffit de le battre avec deux pièces de bronze, par exemple, c'est ce dont disposaient les Vikings, et ça s'enflamme. Ouais. Alors en plus, les Vikings avaient comme allume-feu quelque chose qu'on pratique encore beaucoup, beaucoup en Scandinavie, c'est l'écorce de bouleau. L'écorce de bouleau, même mouillée, ça prend feu.
0: Alors comment sont-ils accueillis, ces individus qui viennent de Norvège et qui arrivent en Islande, Dominique Lebrun ?
5: Alors, à l'époque, l'Islande est déjà bien habitée, je dirais qu'il y a bien 30 000 habitants, et les terres utilisables sont assez rares. En revanche, il y a une tradition d'accueil qui est systématique. On peut donc imaginer que Thorvald et son fils Eric débarquent, se présentent aux notables qui dirigent cette communauté, et ce notable a le pouvoir de leur attribuer une terre. Alors que se passe-t-il ? Est-ce qu'on leur donne une terre vierge et les moyens de la développer ? C'est-à-dire des outils et des semences. Est-ce qu'ils sont employés dans une structure chez un agriculteur qui existe déjà ? Ce serait plutôt mon hypothèse. Ouais. Le fait est qu'en très peu de temps, le père et le fils réussissent à acquérir une notoriété par leur travail et leur efficacité. C'est-à-dire que lorsque l'on présente Éric le Rouge comme un sanguin, qui pète les plombs et qui tue ses voisins, il dit « Attention, certes, il a le sang chaud, mais c'est quelqu'un qui a travaillé énormément, ils ont rentabilisé le terrain, mieux que ça, il fait un mariage, un beau mariage, qui le rend maître d'un très grand domaine. C'est donc quelqu'un qui a une stature humaine beaucoup plus importante que celle d'un quelconque petit voyou ou bagarreur. C'est un personnage. »
0: Vraisemblablement, il y a des témoignages, en tout cas des récits de violence perpétrés par Éric le Rouge.
5: Ah oui. Alors, on a une histoire épouvantable. Alors là, en revanche, la saga, autant pour Thorvald, on n'a aucun détail. Ouais. Là, on sait complètement ce qui s'est passé. Ce sont les esclaves d'Éric. Alors, quand je dis esclaves, c'est des employés. Hein. C'est plutôt l'équivalent des serfs des temps médiévaux. Qu'importe. On emploie le terme esclave. Ont dû provoquer un glissement de terrain sur la propriété d'un voisin. Le voisin s'est vengé en tuant les esclaves. Éric, pas d'accord, et ses copains ont été se bagarrer contre eux. Et puis ça se termine, évidemment, devant la justice qui se tient une fois par an, ce qu'on appelle le thing. Et là, Éric est condamné à un... On va dire qu'il est banni, mais localement, pendant quelque temps. Il va s'installer dans les îles qui sont en face de ces territoires, ce n'est rien. Mais lorsqu'il revient, il y a une autre querelle qui naît à propos d'une histoire de piliers, de portes, ou alors de montants de fauteuils sculptés que Éric avait prêté à un voisin lorsqu'il est parti en exil, et quand il revient, le voisin ne veut plus lui rendre, et là ça tourne à une bagarre généralisée. On a, la saga indique les noms des copains de Éric et des copains de l'autre. Manque de bol, ça fait plusieurs morts. Et là, le Thing va décider que c'en est trop. Éric est condamné à l'exil, mais alors, attention, exil en dehors de l'Islande et pour 3 ans.
0: Oui, allez-y.
5: Ah, je vous raconte la suite. Alors, je pense que la condamnation tenait compte du fait que quelques années auparavant, on avait trouvé encore dans l'ouest de l'Islande une terre. On les appelait des récifs d'ailleurs. Et donc, Éric immédiatement dit « C'est très bien, je suis banni pour 3 ans, je vais aller installer une colonie sur ces terres qui se trouvent dans l'ouest, il suffit d'aller dans la direction du soleil couchant, on y arrive. » Éric part donc, accompagné d'ailleurs par quelques amis jusqu'au large de l'Islande, et là, ça se passe pas comme prévu. Au bout d'un certain temps, c'est-à-dire vraisemblablement 48 heures de mer, au lieu de tomber sur une terre ainsi que prévu, il tombe sur la banquise. Alors c'est la banquise, ce qu'on appelle le flow, c'est-à-dire un mélange de glaçons cassés, bref, On peut y entrer, mais on ne peut pas y naviguer. Donc Eric va suivre cette banquise, vers le sud évidemment, parce que vers le nord, ça l'amènerait là où il fait vraiment très très froid. Et puis, bah, au bout de quelques jours, il va réussir à orienter sa route plus vers l'ouest, jusqu'à ce qu'il puisse voir de près la Terre. Et coucou surprise, cette Terre, elle est toute verte, il y a de l'herbe.
0: N'allons pas trop vite, Dominique Lebrun. On va là accompagner Eric lorsqu'il accoste justement à cette Terre toute verte. Il a été condamné, vous l'avez dit, à 3 ans d'exil, mais on va voir que peut-être cette décision, comme vous l'avez déjà laissé entendre, elle mûrissait déjà, cette décision de partir à la découverte de cette terre, elle mûrissait déjà dans sa tête depuis un certain nombre de temps. Nous sommes en compagnie de Dominique Lebrun.
2: Ils prirent la mer lorsqu'ils furent prêts, naviguèrent 3 jours jusqu'à ce que la terre disparaisse, mais alors les vents favorables tombèrent. Ils eurent vent du nord et brouillard. Ils ne savaient plus vers où ils allaient et cela dura maintes journées. Après cela, ils virent le soleil et purent alors estimer leur direction. Ils hissèrent la voile et cinglèrent un jour et une nuit avant de voir une terre. Ils discutèrent entre eux pour savoir quelle terre ce devait être, et Bjarni dit qu'il pensait que ce devait être le Groenland. Ils demandèrent s'ils voulaient faire voile vers cette terre ou non. Bjarni répondit « Mon avis est de serrer cette terre au plus près ». C'est ce qu'ils firent, et ils virent bientôt que ce pays n'avait pas de montagnes et était couvert de forêts avec de petites hauteurs.
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0: Un extrait de la saga des Groenlandais, lu ici par Vanda Benes dans une émission de nos confrères de France Culture. Alors vous le disiez, Dominique Lebrun, Éric Le Rouge a été condamné au bannissement. Il décide alors d'armer un navire et de naviguer vers l'ouest. Il affronte le brouillard, la ceinture de glace dérivante. On peut penser que ce voyage, il l'aurait entrepris même sans condamnation à l'exil parce qu'il possédait déjà un grand bateau.
5: Oui, tout à fait. Alors, une petite précision, l'extrait que vous avez cité, c'est la découverte de l'Amérique par Bjarni Herjulsson. C'est un épisode qui, après celui-là.
0: Ouais, on y arrivera.
5: C'est-à-dire
0: après.
5: Que c'est quelqu'un qui veut aller au Groenland, qui a été découvert, mais qui va rater le Groenland. Mais on en reparlera tout
0: on
5: à
0: en
5: l'heure.
0: Reparlera.
5: Donc, oui, Eric, excusez-moi, j'ai oublié votre
0: il
5: question.
0: Il possède déjà un grand navire,
5: ah,
0: Eric.
5: Oui, bien sûr. Bien sûr. Alors, Eric est riche, donc il possède un navire. Alors, quand je dis un navire, c'est fabuleux, parce que ce sont des bateaux qui font 13 mètres de long et qui sont ouverts. Alors, ces bateaux, on a fait des reconstitutions, parce qu'on en a découvert, on a découvert des épaves à la fin des années 80. On a pu reconstituer ces bateaux et savoir comment ils naviguaient très précisément. Ça, c'est passionnant. Du coup, donc, Eric, avec son bateau, de toute façon, je pense, oui, il y aurait été, il y avait une terre à découvrir. Il n'allait pas manquer ça, c'est certain.
0: Et vous dites aussi, après tout, sans doute a-t-il voulu partir, emmener sa famille sur ce bateau et quitter donc sa demeure sans payer la moindre indemnité à qui que ce soit. Ça, c'est documenté ou c'est l'imaginaire de l'écrivain
5: Narine ? Non. Là, c'est terriblement documenté parce qu'on a même les noms de ses complices qui lui ont permis de cacher son bateau pour appareiller et de partir juste après sa condamnation, avant que la partie adverse ait eu le moyen de la faire réaliser. Et ça, c'est documenté très précisément. Ouais. Ce qui me fait penser que le récit qui a été lu tout de suite sur la découverte de l'Amérique, vous notez comme en écoutant le texte, on se rend compte comme le texte est précis.
0: Ouais.
5: Alors, ça, c'est le côté le plus extraordinaire des documents que constituent les sagas.
0: Alors, vous le disiez, donc là, on est toujours en compagnie d'Éric Le Rouge et les siens qui franchissent ce qu'on appellera plus tard le cap Farvel ou Farewell,
5: voilà,
0: cap des adieux.
5: Absolument.
0: On est sur la pointe sud du Groenland. Il découvre donc un labyrinthe d'îles et de fjords verdoyants. Et il va baptiser cette contrée, Groenland, la Terre Verte. Pourquoi ce
5: nom ? Alors, ce qui est dit dans la saga, je n'ai plus le terme précis, c'est on va l'appeler Terre Verte parce que si c'est un endroit qui a un joli nom, les gens auront envie d'y aller. On a un peu vite dit, Eric a inventé la publicité mensongère. C'est un slogan commercial extraordinaire. En réalité, non. Il se trouve que ce que l'on sait aujourd'hui du climat du Groenland à l'époque est assez proche du climat du Groenland aujourd'hui. Aujourd'hui, vous avez un Groenland qui est effectivement vert. Il faut savoir que le sud-ouest du Groenland a été classé au patrimoine de l'UNESCO comme représentatif d'une agriculture subpolaire, subarctique. C'est-à-dire qu'on y a des troupeaux qui pèsent, on y ramasse du foin. Il semble que du temps de Eric, on ait eu une amélioration du climat entre deux périodes plus fraîches. On en reparlera peut-être quand on parlera de la fin des Vikings au Groenland. Mais ce qu'il y a de certain, c'est que oui, il arrive dans un endroit où il y a de l'herbe verte. Ça, c'est sûr.
0: Alors, durant ces trois années d'exil, il va explorer, Eric le Rouge, minutieusement, la côte, choisir un site qu'il va baptiser Brattahlid pour demeure. Voilà. Qu'est-ce qu'il fait durant ces trois années? Il est rejoint par des collègues, par des compatriotes, si
5: on peut dire. Non, parce que personne ne connaît encore l'existence de cette terre à part lui. Donc, il consacre les trois étés de son exil à une exploration systématique, et ça, c'est assez extraordinaire, et avec pour idée de revenir au Groenland, revenir en Islande, excusez-moi, dont il sait qu'il va être urgent de quitter l'Islande. Les terres arables sont épuisées. Il n'y a plus de place pour survivre à plus de 20-30 000 personnes, peut-être un maximum. Donc, il est urgent de trouver de nouvelles terres. Donc, d'ores et déjà, il est en train de songer à une colonisation de ces lieux, le Groenland, qui est, à l'époque, pour cette partie-là du sud du moins, absolument vierge de tout habitant. Il n'y a personne. Donc, Eric, au bout de son exil, au bout des 3 ans, va rentrer en Islande, annoncer « J'ai trouvé une nouvelle terre magnifique. Si vous voulez me suivre, venez, vous êtes les bienvenus. »
0: Et il faut imaginer,
5: à ce moment-là,
0: Dominique Lebrun, l'expédition qu'il organise, c'est assez conséquent, 25 navires.
5: Alors, oui, alors c'est précisé, c'est 25 navires, mais dont, attention, seulement 14 arriveront, c'est-à-dire qu'il y en a 11 qui vont faire naufrage entre les deux. Alors certes, il semble qu'ils aient affronté une tempête assez peu courue, puisque les sagas vont en parler. Le fait est qu'on va dire que 11 bateaux arrivent avec peut-être par bateau 30-40 personnes maximum. On a donc une population, on va dire, entre 300 et 400 personnes qui va s'installer dans le sud-ouest du Groenland.
0: Alors comment imaginer leur installation? Les colons font de plusieurs pôles de peuplement.
5: Oui. Alors la côte sud-ouest du Groenland est constituée d'une série invraisemblable de fjords très profonds, très étroits. Ce qui fait que donner un territoire à chacun est très facile, étant entendu qu'en plus, le moyen de locomotion le plus naturel pour la nation viking, c'est le bateau. Donc, tous ces fjords vont être répartis entre diverses colonies, qui vont se réorganiser comme en Islande, c'est-à-dire avec ce qu'on appelle des associations, des things, avec élections de chefs, de sous-chefs, de représentants, etc. Et une nouvelle démocratie va se mettre en route, sous la gouverne de Eric, qui prend une figure tutélaire à ce moment-là.
0: Avec des activités qui sont commandées par ce fameux climat, clément à l'époque, que vous avez décrit.
5: Oui, alors, que clément, mais malgré tout, de toute évidence, il y a des hivers de famine. Maintenant, en Europe, on a eu beaucoup d'hivers de famine aussi, et ceci jusqu'au XVIIIe siècle. Donc, ça n'a rien d'exceptionnel. Mais surtout, il y a deux circonstances vont avoir des conséquences énormes. La première, ils se nourrissent en chassant le phoque. Or, la viande de phoque est un excellent antiscorbutique. C'est-à-dire qu'ils n'auront pas à souffrir, comme c'était le cas dans beaucoup de colonies, dans des endroits un peu perdus, d'un manque, d'une carence de vitamine C. Ouais. Alors ça va jouer beaucoup. Ensuite, ils vont trouver des choses qui sont très rares et très négociables. C'est par exemple l'ivoire des défenses de morse. Mieux que ça, l'éperon du narval. Ils vont aussi découvrir que la peau de certains phoques donne un cuir extraordinairement solide qui permet de faire les plus solides toutes les sangles disponibles sur le marché. Et à partir de là, va arriver une possibilité d'échanges commerciaux entre le Groenland, l'Islande et la Norvège, puisque les rapports avec la Norvège restent extrêmement serrés.
0: Alors, il est venu maintenant le temps de nous intéresser, Dominique Lebrun, aux circonstances de la découverte donc, de l'Amérique par les Vikings, 5 siècles avant Christophe Colomb.
6: Alors là, on arrive vers un bâtiment que je voulais te montrer. Donc voilà la structure.
7: Ah oui, en effet, on voit très bien.
6: Donc tu vois, on voit encore le mur, la base du mur qui est encore un petit peu en élévation.
7: Et donc ici, pas de réoccupation, on a vraiment un site tel qu'il était.
6: Ah non, oui, ça c'est une des caractéristiques du Groenland. Il y a assez peu d'enfouissement des vestiges, donc tu les retrouves au bout de 1000 ans. Bon, évidemment, les murs se sont un peu écroulés, mais ils sont restés généralement intacts. Autre vestige aussi qu'on retrouve fréquemment autour des sites vikings, c'est des plantes qui n'existent pas au Groenland, qui ne sont pas natives du Groenland. C'est des plantes que les vikings ont apportées sans faire exprès. Elles sont venues avec le bétail, avec les réserves de foin.
8: Ah, et oui, là, elles ont aussi colonisé le pays, en quelque sorte.
6: Elles ont colonisé le pays, en quelque sorte. Et là, par exemple, tu as du bouton d'or. On trouve aussi du pissenlit, de l'oseille. Il y a toute une série de plantes comme ça et qui sont maintenues dans l'environnement.
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0: Enquêtes archéologiques Groenland, l'épopée viking. C'est un docu réalisé par Agnès Molia pour Arte. Alors parmi les hommes qui accompagnent Éric le Rouge dans la colonisation du Groenland figure Herjolf, installé à la pointe méridionale du Groenland. Herjolf qui a un fils, Bjarni. Bjarni Herjolfsson, donc, qui dans la saga des Groenlæ est décrit comme le plus prometteur des hommes, Dominique Lebrun. La saga précise que dès son enfance, Bjarni ambitionne de connaître les autres terres qui constituent l'univers viking, à commencer par sa patrie d'origine. Alors, c'est Bjarni qui va nous mener donc sur les routes de l'Amérique. De quelle manière ?
5: Tout à fait. Eh bien, c'est. Alors là aussi, la saga est d'une précision extraordinaire. D'ailleurs, le texte qui a été lu tout à l'heure le montre. Ce qui arrive à Bjarni, c'est qu'il a passé l'hiver en Norvège. Vraisemblablement, il est le patron, donc le capitaine, d'un bateau qui appartient à son père. Mmh. Et il doit apporter à son père une cargaison qui vient de Norvège. Il fait donc la traversée de la Norvège à l'Islande et débarque sur la côte sud, là où il devrait retrouver son père. Et là, qu'apprend-il ? Que sa famille est partie l'été précédent, précisément dans la grande migration de 25 navires vers le Groenland. Mmh. Que faire ? Eh bien, Bjarni dit le Groenland, c'est où le Groenland ? On dit, c'est vers l'ouest. Et Bjarni dit, je demande à mon équipage ce qu'il en pense. Lorsque je vous raconte là, c'est la saga. Hein.
0: Ah oui.
5: L'équipage dit, écoute, nous on te fait confiance, hein. on y va. Et c'est là où, effectivement, ils vont errer pendant longtemps et puis arriver finalement devant une terre qui ne ressemble absolument pas au Groenland. Et ils finissent par avoir un vent qui tourne et qui les ramènerait vers leur route. Et là, miracle, ils retombent sur le Groenland et mieux que ça, directement chez papa. Impeccable. Voilà qui est parfait. Là, on pourrait imaginer que Bjarni va dire « J'ai trouvé une nouvelle terre, j'ai trouvé un nouveau continent
0: ouais. ».
5: Pas du tout. Bjarni a honte. Il considère qu'il a fait une faute de navigation, qu'il n'a pas été capable de trouver le Groenland. Schématiquement, il fait profil bas et il va se passer 15 ans, semble-t-il, avant que quelqu'un se dise « Bon, il serait peut-être temps d'y aller ». En l'occurrence, c'est Éric le Rouge, qui commence à constater que, tout comme l'Islande précédemment, les terres s'épuisent parce que trop utilisées et trop peuplées. Il est donc urgent de trouver une nouvelle terre. Et on s'est dit, allons voir ce que Bjarni avait bien pu trouver. Du coup, Leif va reprendre le bateau de Bjarni.
0: Alors Leif, c'est juste, précisons que c'est le fils d'Éric le Rouge. Hein.
5: Rappelons donc que Leif est le fils aîné de Éric. Un garçon très prometteur aussi d'ailleurs. Moins bagarreur que le père d'ailleurs. Un Éric le Rouge idéal, on va dire. Et donc, Leif voudrait que Éric prenne la tête de l'expédition pour partir à la découverte. Mais Éric se fait vieux, il a un accident de cheval, semble-t-il, juste avant d'embarquer. Donc c'est Leif qui partira et qui, suivant les indications données par Bjarni, ouais. va refaire le chemin à l'envers. Schématiquement, on sait qu'il va accoster au Labrador. En terre de Baffin, ensuite descendre vers le sud, toucher le Labrador, et après entrer dans la zone qui est l'estuaire du Saint-Laurent, la baie des Chaleurs, Terre-Neuve, ça, on sait beaucoup moins où il va aller, mais le fait est que c'est là qu'ils vont découvrir un lieu avec un climat favorable, qui va se trouver baptisé Vinland, la terre du vin.
0: On va l'appeler Leif l'Heureux, ce premier fils d'Éric le Rouge.
5: Absolument.
0: Pourquoi ce surnom ?
5: Ah, parce que, alors, c'est assez étrange d'ailleurs. Il se trouve qu'au retour de son exploration, qui est une exploration rapide, en fait, il explore pendant l'été, la belle saison, et là, très intelligemment, il se dit, je vais rentrer vers la fin de la saison au Groenland, où nous allons organiser une expédition plus sérieuse pour faire une exploration poussée. Et donc, en rentrant, il va trouver au large du Groenland des naufragés qui, en fait, ils ont dû s'échouer lors d'une tempête sur un récif. Et là, il y a toute une cargaison de bois de Norvège. L'équipage est à récupérer, il ramène tout le monde. Et Leif est baptisé l'heureux parce qu'il a eu le bonheur de sauver la vie à un équipage.
0: Donc, en résumé, Dominique Lebrun, si Leif Erikson, Leif l'heureux, est le premier à avoir exploré et même colonisé cette aire d'Amérique, c'est Bjarni Herjolfsson qui le premier les a vus.
5: Ah, totalement, totalement. Mais qui n'a pas osé le dire.
0: Alors, il faut souligner aussi le rôle, parce que dans les sagas, il y a toujours évidemment les familles et les membres des familles qui sont très importants. Il faut souligner le rôle des deux frères de Leif l'heureux, Thorvald et Thorstein, comme nous allons le voir avec vous, Dominique Lebrun.
9: Erikson, de la Terre Verte, le fils du guerrier viking Erik Thorvaldsson, banni de la Norvège et de la Terre de Glace pour meurtre.
10: Lui-même ?
9: Je suppose que lorsqu'on a un père tel qu'Erik le Rouge, on apprend à se battre comme lui.
10: Je m'appelle Leif.
9: Je suis Harald Sigurdsson. On s'est rencontrés hier.
10: Je sais, je me souviens.
9: Freydis m'a dit que tu avais dirigé votre bateau depuis la Terre Verte. On a besoin de bons navigateurs qui savent se battre. Les vrais vikings cherchent toujours la gloire. C'est ce qui nous définit.
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0: Un extrait de la série Netflix Vikings Valhalla, créé par Jeff Stewart. Alors, Thorvald Erikson, donc, est le frère de Leif l'Heureux, fils donc d'Erik le Rouge. Et Thorvald, il a l'air un peu frustré. En tout cas, il reste sur sa faim, Dominique Lebrun, si je vous ai bien compris. Il veut poursuivre cette exploration.
5: Alors, Erik rentre et sur ses entrefaites... Leif rentre, mais Erik décède à ce moment-là. Leif se trouve donc à ce moment-là chef de famille. Et ce n'est plus le moment pour lui de partir faire de l'exploration. Dans le même temps, son frère, ou plutôt ses frères, lui reprochent de ne pas avoir mieux exploré le terrain. Et donc Leif dit, bah, écoute mon vieux Thorvald, si tu n'es pas d'accord avec moi, tu regrettes que je n'ai pas exploré, ben voilà le bateau, vas-y, pas de problème, tu peux y aller. Thorvald, il part, avec d'ailleurs son frère, et puis il part tout seul. Et puis là, premier contact avec les Amérindiens, une bagarre, et Thorvald est tué. Il est tué et enterré sur place.
0: Ouais.
5: Ce qui veut dire que son jeune frère voudra partir ensuite pour ramener sa dépouille. Mais le jeune frère n'arrivera pas à retrouver le chemin de l'Amérique, il va se perdre en cours de route. Donc il faudra attendre encore beaucoup plus longtemps, et c'est un autre navigateur qui s'appelle lui Thorfinn Karlsefni, qui va lui monter une véritable expédition de colonisation.
0: Alors,
5: c'est-à-dire partir à plusieurs bateaux, mais ça on a peut-être quelques détails à voir avant.
0: Voilà, attends, par exemple, c'est important de souligner que Thorvald Erikson, c'est le premier viking inhumé en terre américaine.
5: Ah, je n'y avais pas pensé, mais oui, absolument.
0: Ah ben c'est pourtant...
5: Absolument. Oui, c'est une évidence, mais je n'avais pas songé à le matérialiser.
0: Et puis donc Thorstein, donc l'autre fils d'Erik, vous le disiez, il a tenté de ramener le corps de son frère, il va mourir de maladie durant cet hivernage difficile au Groenland. Et c'est sa veuve, en fait, qui épouse ce riche marchand islandais, Thorfinn Karlsefni.
5: Oui. Débrouillez-vous avec ça, oui.
0: Alors,
5: absolument.
0: Alors, quel est le rôle de Karlsefni?
5: Alors, lui, manifestement, c'est un personnage avec beaucoup de charisme. Il nous arrive de Norvège, il est négociant, il sympathise avec tout le monde. Et donc, monter une expédition va couler de source. Et là arrive un premier détail très intéressant, c'est qu'il va demander à Leif de lui vendre le campement qu'il avait créé là-bas quand il est arrivé. Et là, il va dire non, ça, j'en reste le propriétaire, mais je t'autorise à l'utiliser. Et c'est là où la chose devient passionnante, c'est qu'il serait tentant de se dire que ce campement est celui de Lance de Meadows qu'on a trouvé sur Terre-Neuve. Mais ça, on en parlera tout à l'heure, c'est une pure spéculation. Karlsefni donc part, et là, en revanche, les contacts avec les Amérindiens vont être très difficiles. Mmh. Et très sagement, Karlsefni va dire, on n'a aucune chance de s'installer ici. Nous, on est quelques dizaines, eux, ils sont sans doute des milliers, voire des millions. Donc, laissons tomber. Les Vikings n'ont fait pratiquement, faut pas l'oublier, dans l'histoire viking, aucune conquête. Ils se sont toujours mélangés aux populations. Et là, avec les Amérindiens, on a un choc total. Il faut bien songer que on a d'un côté des populations qui sont encore à l'âge de pierre, alors que de l'autre côté, on a une population extraordinairement avancée qui, notamment, manipule le métal avec un talent rare. Ouais. Et donc, la grande sagesse, je pense, des Vikings autour de Karlsevni, c'est d'avoir renoncé à une installation définitive, j'allais dire l'Amérique, disons l'Amérique, ouais, dans cette nouvelle terre. En revanche, l'idée de venir régulièrement chercher une chose introuvable au Groenland, qui est le bois de construction, ça reste. Et en fait, ils viendront régulièrement chercher du bois de construction.
0: Alors, on n'en a pas fini justement avec les descendants d'Éric le Rouge, puisque sa fille naturelle, Freydis, va mener plus tard, elle aussi, une expédition personnelle qui est assez... qui n'a pas bonne presse, si j'ose dire. Elle est marquée par sa cruauté extrême. Hein, ouais.
5: Dramatique. Freydis est la fille naturelle de Éric. Ça, c'est encore la saga qui le précise. Vraisemblablement, c'est la fille que Éric a eue avec sa maîtresse principale. Le principe chez les Vikings, c'est qu'on fait un mariage, on fait des enfants, et puis après, on a des maîtresses, mais officielles, mm-hmm, carrément. Donc, Freydis serait la fille de la première favorite de Éric. Et dès tout de suite, on sent bien que c'est un personnage assez malsain. Elle fait un beau mariage de raison avec quelqu'un qui est un peu débile, mais qui a hérité d'un grand domaine, et elle va gérer tout ça, et pour terminer, organiser une expédition sur les traces de Thorfinn Karlsefni, mmh, avec des idées absolument épouvantables, puisque dès le départ, elle veut proposer à d'autres bateaux de partir avec elle, mais elle prendra 50% de ce qu'ils auront trouvé. Et pour terminer, une fois sur place, elle va massacrer les compagnons des autres bateaux, ouais, et rentrer disant que ils sont morts, et oui, on a été attaqués, c'est tout ce que l'on veut. Et puis finalement, la vérité se saura. Éric décidera de ne pas la poursuivre, mais la maudira jusqu'à la 10e génération. Mais l'histoire de Freydis est épouvantable. Le récit du massacre, parce qu'on a un récit, ouais, très détaillé, est absolument horrible. Horrible.
0: Alors, on le disait, Dominique Lebrun, les découvertes archéologiques effectuées à Terre-Neuve dans les années 1960, déjà, confirment la présence d'une, oui, base viking occupée en l'an 1021.
5: À l'époque, on ne le sait pas encore. Ouais. À l'époque, on dit que c'est vers l'an 1000.
0: Alors, à l'origine, quelle est l'origine du nom? Donc, à l'époque où Terre-Neuve était française, le lieu se nommait, oui, Lance aux Méduses.
5: Oui, alors ça, justement, régulièrement, notamment au Québec, on trouve des traductions, on dit Lance aux Prairies. Oui. Parce que Meadow, effectivement, en anglais, ça veut dire prairie. Mm-hmm. Et en fait, c'est le mot méduse prononcé à l'anglaise.
0: Eh oui.
5: Ça, mmh, devient Meadows.
0: Alors, oui. Allez-y, continuez.
5: Non, vous allez me poser une question.
0: C'était pas un lieu de vie permanent pour les familles, mais c'est plutôt une base logistique, au fond.
5: Oui, alors, l'idée de l'archéologue d'un couple norvégien, mmh, a été de se dire, bien, ces Vikings venaient très certainement. Pourquoi venaient-ils pour chercher du bois? Quel est l'endroit par lequel on arrive le plus naturellement dans le Nouveau Monde, à partir de Groenland? Ouais. La logique était Terre-Neuve. Ils ont fait donc des survols de la côte en avion, en cherchant des lieux qui pouvaient correspondre aux descriptions des sagas. Et c'est comme ça que Lance aux Méduses est apparu comme réunissant l'essentiel, on va dire, des caractéristiques. La grande surprise, c'est qu'en y débarquant, en travaillant en tant qu'archéologue professionnel, parce qu'on a eu des tas de bricoleurs dans ce genre d'aventure, ils ont trouvé immédiatement les artefacts qui prouvaient qu'à l'origine, il y avait un établissement. Plusieurs campagnes ont été menées de façon plus que professionnelle et sous l'égide de Parc Canada. Et à partir de 1970 à peu près, il est devenu évident qu'ils avaient mis les mains sur un établissement viking. Ouais. Mais il y avait un problème. C'est que, par exemple, ce qu'on avait repéré comme devant être une maison d'habitation, c'était beaucoup plus grand que ce que l'on trouvait ailleurs. On était étonné aussi de voir des hangars à bateaux, mmh, des ateliers, jusqu'à ce que on songe tout simplement qu'il ne s'agissait pas d'un lieu de colonisation, mais d'une base logistique. Que se passait-il? L'été 1, on traversait du Groenland à ce camp. On y arrivait à la fin de l'été. On y passait l'hiver dans cette grande maison, les bateaux étant rentrés sous les hangars, les réparations étant faites grâce aux forges qui permettaient de travailler un peu le métal et le bois. Au printemps suivant, on allait chercher du bois, et ensuite, avant la fin de l'été, on faisait une traversée directe vers le Groenland. Du coup, l'établissement de l'Anse Meadows apparaît comme, avec une évidence extraordinaire, une base logistique exactement comme le campement que Leif Lereux avait créé. Alors maintenant, attention, je ne dirai jamais que l'Anse Meadows est l'établissement de Leif, mais je dirais que l'établissement de Leif ressemblait tout à fait à celui de l'Anse Meadows.
0: Alors là, la colonie viking du Groenland va péricliter, elle disparaît au XVe siècle. Qu'est-ce qui explique cette fin, Dominique Lebrun?
5: Alors, il y a beaucoup d'éléments pour l'expliquer et on ne les connaît pas tous. Il y a déjà très certainement un changement climatique. Le climat devient plus froid, et donc des populations inuites qui vivaient dans le nord du Groenland sont obligées de descendre vers le sud. Et là, on a très certainement un conflit entre les Inuits et les Vikings. Et de ce conflit, les Inuits sont les vainqueurs. Tout simplement parce que eux ont l'habitude du grand froid, les Vikings, non. Ça, c'est une première explication. Une deuxième explication est d'ordre commercial et politique. Les Vikings du Groenland se sont trouvés amenés, à se mettre sous l'autorité des rois de Norvège. Et à ce moment-là, très vite, la Norvège va devenir le seul, la Norvège va avoir une espèce de monopole du commerce. Et on aura des échanges annuels. J'ai expliqué tout à l'heure, donc les produits comme l'ivoire, les produits comme la peau, etc., etc. Ça va fonctionner pendant un certain temps. Et il semblerait qu'un jour, l'ivoire devient plus facile à trouver en Europe parce qu'avec des croisades, l'ivoire des éléphants d'Afrique et du Moyen-Orient deviennent accessibles. À ce moment-là, l'ivoire qui arrivait du Groenland n'a plus grand intérêt. Et la Norvège va abandonner le Groenland à son triste sort. Ils vont vivre en autarcie et arrivera ce qui arrive généralement dans ces cas-là, la maladie se met en place, épidémie, et donc ils vont disparaître et ne seront retrouvés qu'au XVIIIe siècle lorsqu'un missionnaire danois, Hans Egede, viendra explorer le Groenland. Mais ceci est une autre histoire.
0: Voilà, et vous nous raconterez un de ces jours, je l'espère bien, Dominique Lebrun. En tous les cas, c'est une enquête passionnante que vous avez menée donc au cœur de cette civilisation des Vikings, la saga des Vikings vers l'Amérique. Éric Le Rouge, c'est paru dans la collection de poche chez Taillandier. Merci beaucoup de nous avoir apporté vos lumières aujourd'hui, Dominique Lebrun.
5: Ça fait un plaisir.
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0: Il est 4 heures.
1: Milan Berkmans pour ses informations. Une épaisse fumée et une odeur de métal brûlé en ce début de soirée à Aubourg, près de Mons, où un incendie s'est déclaré hier soir sur le site de broyage de métaux de Commessambre. Les autorités recommandaient aux riverains du site de fermer portes et fenêtres et d'éteindre les systèmes de ventilation pour éviter d'entrer en contact avec la fumée. En début de nuit, la zone de secours parlait de 400 tonnes de carcasses de voitures en feu. De nombreux pompiers étaient mobilisés ainsi que la protection civile. L'incendie a depuis lors été maîtrisé. Aucun blessé n'est à déplorer. Aucune école n'a demandé à reporter ou adapter les tests du CEB, CE1 et CESS, les épreuves certificatives externes. C'est ce qu'indiquait la ministre de l'Enseignement en Fédération Wallonie-Bruxelles, Valérie Glatini, hier soir en commission. Ces derniers jours, les protestations contre les réformes du gouvernement ont particulièrement perturbé l'organisation des examens de fin d'année, épreuves internes. Et la question se pose aussi pour les épreuves externes qui pourraient ne pas avoir lieu par manque de professeurs. Mais la ministre se veut rassurante. Dans des circonstances exceptionnelles, les conseils de classe conservent la possibilité de statuer au cas par cas et d'utiliser les autres tests réalisés pendant l'année pour évaluer les élèves en fin d'année. Le calme de retour, ou du moins en partie, au Moyen-Orient. Après 24 heures d'attaque et de riposte entre Israël et l'Iran, les coups de fil de Donald Trump à Benjamin Netanyahou semblent avoir porté leurs fruits. Après plusieurs alertes sur des sites militaires et dans des usines des deux pays, chacun annonce suspendre ses frappes. Mais la tension reste vive dans la région, alors qu'Israël continue ses opérations militaires au Liban. Ce lundi encore, 14 personnes sont mortes dans des frappes de Tsahal au sud du Liban. Ils sont sans doute un peu fatigués. Les Diables Rouges ont atterri à Seattle vers minuit, à une semaine de leur entrée en lice à la Coupe du Monde. Après 10 heures de vol, il était à peine 15 heures sur place. Alors pas question d'aller se coucher pour l'équipe nationale belge. Direction le centre d'entraînement pour visiter les installations et réaliser une première séance malgré le décalage. Le premier match des Diables Rouges dans ce mondial, ce sera le 15 juin face à l'Égypte. Voilà pour l'essentiel de l'actualité. Merci de nous écouter.
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3: Excellente fin de matinée à vous. Vous êtes sur RTBF La Première et ça, c'est déjà une bonne idée. Pourquoi ? Eh bien parce que toute cette semaine, on va jouer, on va découvrir, on va apprendre, on va rigoler, le tout dans des proportions variables, hein, même si c'est souvent l'amusement hein, qui l'emporte, je ne vous le cache pas. Et cette semaine, nous allons la passer à Flobecq, en province de Hainaut. Flobecq, c'est aussi le décor idyllique du parc naturel du Pays des Collines. Et là, entre deux collines, nous avons trouvé un public, dis donc, figurez-vous. Ah ouais, ouais. Eh oui, ce sont les Flobecquoises et les Flobecquois.
4: Bravo.
3: Qui sont venus nous faire un petit coucou. Faites-vous entendre, les amis. Merci en tout cas d'être avec nous à la maison du village de Flobecq. Vous savez, dans chaque village, il y a un sage, un ancien, celui qu'on vient consulter pour qu'il nous raconte de belles histoires. Et nous, on ne se déplace jamais sans le nôtre. Raoul Reyer, c'est avec nous. Bonjour Raoul.
5: Mais bonjour.
3: Comment
5: bonjour
3: ça va
5: à toutes et à tous, mais ça va.
3: Ça va bien.
5: On a fait bon voyage sous le cagnard.
3: Oui. Ben oui, écoutez, on a rien sans.
6: Dans
3: rien.
6: La calèche.
5: Moi, ça me rappelait le désert du Tamanrasset, mais.
3: Ah oui, mais vous avez beaucoup voyagé.
5: J'ai beaucoup
3: vous,
5: voyagé.
7: Ça, c'est incroyable. On jouait avec l'RTB au Kalahari.
3: Oui, le fameux, ça vaut vraiment le détour au Kalahari. Dites, ce matin, vous nous raconterez la merveilleuse histoire des scores, ça c'est sûr.
5: Oui.
3: Ben oui, parce qu'on va jouer, et on va jouer en équipe. La première équipe, elle a à sa tête la presque locale de l'étape. Hein. Le Hainaut, ce sont ses racines. Le pays.

0: Idée Colline, c'est son jardin. Catherine Ronvaux est avec nous. Bonjour Catherine.
1: Bonjour Vincent, bonjour tout le monde, bonjour Raoul.
0: Ah, qu'est-ce que qu'est-ce que vous les avez dévalé, hein, ces collines en petites robes à fleurs quand vous étiez petite.
1: Et même que je suis tombée comme,
0: comme dans la petite maison.
1: Oui, c'est vrai, j'ai encore des scars aux genoux.
0: Aïe, aïe, aïe, j'ai mal pour vous. Et avec qui est-ce que vous allez dévaler cette émission aujourd'hui?
1: Eh bien, je vous présente Francis.
0: Bonjour Francis.
1: Qui est un peu un Carolo, mais qui est surtout un Flaubert.
0: D'adoption.
1: Et Francis, il est non Flaubec, mais je parie que vous n'imaginez pas de quoi.
2: Je suis Flaubecois de cœur maintenant.
0: Oui.
2: Je me suis installé ici depuis 10 ans, mais effectivement, mes racines sont Carolo.
0: Et vous inondez Flaubec, pourquoi?
2: J'inonde Flaubec avec du champagne, si vous voulez.
0: Avec du champagne?
2: Mais pas du Flaubec, quoi.
0: Ceci dit, face à vous, Francis, nous avons placé une autre équipe, cette fois menée par quelqu'un qui dévale lui aussi les collines de la région, mais lui, c'est au volant de sa grosse cylindrée. Oh, Dieu sait ce qu'il se passe sous ce casque de moto lors de ses trajets Bruxelles-Flaubec. Eric de Stark est avec nous. Bonjour Eric.
3: Oui, bonjour les amis.
0: Mais oui, qu'est-ce qui se passe alors dans votre casque quand vous roulez alors?
3: Eh bien, je revois mes textes. Je vous raconte des histoires, puis je regarde.
0: Vous êtes concentré, en tout cas, sur la route, l'espère. Et qui est cette candidate qui espère que vous en avez dans le casque aujourd'hui?
3: C'est Sandrine, mais nous avions déjà rencontré Sandrine quand nous avions joué à Lessine il y a déjà 2 ans. Et elle avait gagné, et donc elle revient.
0: Ah oui, il n'y a pas de raison.
3: Alors elle habitait, elle zèle, Sandrine, hein, c'est vrai.
4: Oui, le village voisin, donc je suis en voisine.
3: Et c'est une globe-trotteuse, parce que la passion de Sandrine, c'est de courir par monts et par veaux, de sillonner les routes, c'est vraiment avec ses pieds. Elle aime marcher, et elle aime faire le marché aussi.
4: Voilà, c'est ça.
3: Ici?
4: Ici, à Flaubec. À Flaubec, oui, certainement, le mardi.
3: Et vous marchez dans la forêt de la Houppe?
4: Voilà, entre autres, tout à fait, dans le pays des collines.
3: C'est et vous aimez les Antoniades aussi, dont on va beaucoup parler cette semaine-ci.
0: Oh que oui. Oh que oui, en tout cas, bienvenue Sandrine.
4: Merci.
0: Dans cette émission, alors le cadeau qui attend notre grand finaliste va peut-être rencontrer, qui sait, votre rêve d'enfant, puisque en cas de victoire, vous repartirez avec une nuit pour 2 personnes dans la Canopy Cabin du Nutschel à Martelange. C'est une cabane nichée au cœur de l'Ardenne belge, mais...
3: Juste à côté d'une station-service.
0: mais ce que je...
3: C'est champêtre, c'est agréable.
0: Elle est perchée au milieu des arbres, avec, figurez-vous, une terrasse sur le toit et un hamac suspendu avec vue sur la forêt. C'est un peu la cabane qu'on construisait enfant, mais cette fois avec quelqu'un qui a pensé au chauffage, quoi, évidemment, parce que ça, on n'y avait pas pensé. De quoi vous faire prendre un petit peu de hauteur sur les choses. Allez déjà voir à quoi ça ressemble sur nutschel.be.
3: On a l'impression que c'est Nutella.
0: Oui, c'est vrai, ça fait très chocolaté comme cadeau. Ceci dit, si vous n'allez pas en finale, vous repartez quand même avec les bras chargés de cadeaux, à commencer par le 4e tome de la collection Leur H, paru aux éditions du Tiroir. Leur H, vous connaissez, hein, c'est cette édition.
3: On ne sait plus quoi en faire, les gars. Prenez-les.
0: Leur H, c'est l'émission de Jean-Louis Lahaye, bien sûr, qui raconte les mystères, les histoires criminelles ou les grandes découvertes. Eh bien, tout ça est désormais décliné en bande dessinée. Et celle qu'on vous offre s'appelle On a volé la Coupe du Monde. Bah oui, ça commence dans 3 jours, la Coupe du Monde. L'histoire du vol du trophée qui s'est réellement passé, hein, c'était en 1966. Et surtout, évidemment, l'histoire du dénouement étonnant de cette affaire. Je vous laisse découvrir ça en lecture.
1: J'espère qu'on va perdre.
0: Bah oui. Faites tout pour, en tout cas maintenant que l'enjeu est placé, place au jeu et à la première manche. Alors le but de cette émission étant avant tout de découvrir Flaubec, je me disais, Francis et Sandrine, que vous pourriez peut-être nous y aider, hein, rien que par votre ressenti déjà, Sandrine. Comment est-ce que vous décririez les gens d'ici à quelqu'un qui ne connaît pas du tout Flaubec?
4: Ben, je dirais que ce sont des personnes très ancrées dans la vie locale, les associations, les fêtes de village, le sport et les activités culturelles aussi.
0: Ah oui, très investis dans tout ce qui concerne leur commune, quoi.
4: Oui, tout à fait. Alors d'un côté culturel, je rajouterais qu'on est à la croisée des influences wallonnes et flamandes.
0: Ah ben
4: et
0: oui.
4: Donc cette proximité de la Flandre se ressent et favorise les échanges pour
0: tout
4: moi.
0: Tout le monde parle flamand ici à Flaubec?
4: Pas tout le monde.
0: Pas tout le monde. Aux Antoniades, en tout cas, oui, tout le monde finit par parler la même langue, hein, je crois.
4: En fin de soirée, très certainement.
0: On est bien d'accord. Alors, je me retourne vers Francis avec la même question. Comment est-ce que vous décririez les gens d'ici, vous?
2: Alors, le Flaubecois est quelqu'un de très particulier parce qu'il est très chaleureux. Mais à côté de ça, je trouve que c'est un peu un enfant gâté, dans la mesure où il y a tout à Flaubec.
0: Oui.
2: On est dans la campagne, dans un paysage extraordinaire, mais en même temps, on trouve du tout. Il y a des magasins, il y a une poissonnerie, des activités culturelles, il y a un grand centre sportif. Donc, le Flaubecois a tout. Et pour moi, Bien sûr. De la ville, ça me paraît tellement idyllique qu'il n'y a pas de quoi râler, alors que de temps en temps, c'est un peu râleur.
0: Ah oui, le Flobec râle quand même, malgré qu'il a tout à sa portée. Alors, la première manche, c'est déjà celle, figurez-vous, où tout bascule. Hein. Voici notre redoutable questionnaire, vrai ou faux. On va commencer avec l'équipe de Sandrine et de Eric avec cette première question. Il y a un lieu étrange sur la commune de Flobec qu'on appelle la cabane Sylvie. Peut-être vous en avez entendu parler. Le nom de cette femme qui l'aurait construite au tout début du XXe siècle, une sorte d'ermite qui cultivait des plantes médicinales et des légumes. Et sa petite cabane de 20 mètres carrés, elle est restée dans son jus depuis lors et elle existe toujours aujourd'hui. Est-ce que c'est vrai ou est-ce que c'est faux, Sandrine ?
4: On va dire oui.
0: Vous me dites oui. Donc il y a cette cabane Sylvie qui est la cabane originale.
3: Bien que c'est la cabane Sylvie qui s'appelle Monique, en fait.
0: Oui. Faites bien attention au prénom. Alors, c'est bien noté. Et alors, votre deuxième question, justement, en parlant de plantes médicinales, est-ce que vous saviez qu'au Moyen-Âge, les moines consommaient une herbe aromatique qui réduisait leur libido ?
3: Eh bien, je crois que c'est vrai, moi.
4: Je vous suis.
0: Vous suivez votre capitaine. Alors, et vous, en tout cas, quelle herbe aromatique avez-vous consommée avant de venir ? On va le savoir tout de suite. En corrigeant votre questionnaire, je vais d'abord revenir à votre première question. Évidemment, si vous allez dans le bois de la Houppe, ici à Flobec, vous tomberez assez facilement sur une petite cabane en bois. On l'appelle la cabane Sylvie, du nom de cette femme. Elle s'appelait Sylvie Baudry, qui a un jour débarqué à Flobec avec son chien pour ne plus jamais repartir et cultiver en pleine forêt des plantes médicinales et légumes. Et la cabane que vous pouvez voir aujourd'hui, ça n'est plus l'original du tout. Non, c'est une réplique. Eh oui, c'était donc faux.
3: Vous avez vu, la cabane Monique, oui, je vois.
4: Mais c'est plus l'original.
0: Exactement. C'était là.
5: C'est une villa, en fait.
0: Oui, c'est devenu une grosse façade. Villa. Quatre façades. C'est toujours. Voilà, il y a toujours. Elle s'appelle toujours la cabane Sylvie, ceci dit. Ma deuxième question concernait.
3: Marqué dessus, ça me suffit.
0: Les moines et leurs herbes aromatiques. Le gâtillier est un arbuste qui donne des fruits, de petites boules qui, une fois séchées, sont utilisées en pharmacie puisqu'elles régulent le cycle menstruel. Mais le fruit du gâtillier, on l'appelle aussi le poivre des moines. Pourquoi ? Parce qu'il avait aussi des propriétés anaphrodisiaques et qu'il coupait la libido. Et des moines en consommaient au Moyen-Âge, paraît-il. C'est pour ça qu'il s'appelle comme ça. Excellente réponse, Sandrine. Bah oui.
4: Un sur deux,
0: c'est un bon départ. C'est ce qu'on appelle un bon départ, Sandrine. Alors, je vais me retourner vers l'équipe de Francis et de Catherine Ronvaux avec deux autres questions.
4: Oh, dommage.
0: Mais si vous êtes
3: les mêmes.
0: Un vrai Flobécois, ou en tout cas si vous êtes là depuis au moins 10 ans, vous connaissez forcément les Antoniades.
2: Oui.
0: Les festivités organisées au mois de janvier autour de Saint-Antoine et de son cochon. Alors, d'ailleurs, traditionnellement, lors de ces festivités, on pend des cochons. Oh. Est-ce que c'est vrai ou est-ce que c'est faux ?
2: C'est vrai.
0: Vous me dites que c'est vrai. On corrigera tout à l'heure. Vous voyez la tête de Catherine Ronvaux qui se dit, mais je m'en vais.
4: Oui.
0: Ne partez pas tout de suite, Catherine. Parce que justement, en parlant de cochons pendus, moi j'ai essayé d'aller dans vos centres d'intérêt.
4: Allons-y.
0: En parlant de cochons pendus, vous savez qu'au Moyen-Âge, on a intenté de véritables procès à certains animaux, des chevaux, des bœufs, des coqs, des chiens.
4: C'est vrai.
0: Traînés devant la justice et bien souvent exécutés, comme ils ne savaient pas trop se défendre. Et l'animal qui était le plus souvent jugé, c'était le cochon. Est-ce que c'est vrai ou est-ce que c'est faux ?
2: Je pense que c'est vrai.
0: J'ai entendu timidement Francis dire je pense que c'est vrai.
4: C'était le
0: plus souvent jugé. En tout cas, ça n'est pas votre procès, mais tout au plus votre correction qui nous attend juste là. Revenons à votre première question. Les Antoniades. À Flobec, c'est la fête du cochon, un peu de Saint-Antoine aussi, surtout, mais surtout du cochon. Et d'ailleurs, deux semaines avant le début des festivités, grand public, on pend des cochons dans les rues de Flobec. Vous l'avez très très bien dit, Francis, vous avez amené cette petite précision. Évidemment, ce ne sont pas des vrais cochons. Je vous rassure, mais non, ce sont des cochons en bois.
5: Oh bah alors c'est pas marrant.
0: Ils sont faits sauf pour le cochon. Ils sont accrochés au-dessus de l'aventure des cafés, des restaurants qui participent en fait à ces festivités et dans lesquels il sera donc possible de venir boire un verre ou déguster quelques cochonnailles. Quoi.
4: Par le groin ou par la queue ?
2: Par les pattes.
5: Par les deux, je crois.
4: Ah, les pattes.
0: Oui.
4: Venez c'est un peu comme un méchoui.
0: Oui, c'est ça, mais en bois. C'est pas le même goût. Alors, on revient au Moyen-Âge et à mes cochons du Moyen-Âge. Vous savez qu'on en a jugé des animaux au Moyen-Âge, des chevaux, des bœufs, des coqs, des chiens, pour des motifs parfois véritables, parfois un petit peu plus superstitieux, mais un animal détient la palme d'or dans ce bestiaire judiciaire, parce que 9 fois sur 10, c'était lui qui était jugé, et c'était le cochon. C'est une excellente réponse.
4: Bravo, Francis.
0: Ah oui. Bien joué. Vous aviez entendu l'info, vous en êtes souvenu au bon moment.
2: C'est sur la première, je pense.
0: Sur la première, absolument. Dans une émission de la semaine passée ou quoi ? Dites tout de suite que je vais piquer mes questions. Je ne sais pas où vous l'aviez entendu. En tout cas, on a appris des choses. Dans cette première manche, il est temps de nous pencher sur les scores, évidemment, avec Raoul.
5: Eh bien, écoutez, c'est très simple.
0: Oui.
5: C'est Francis qui gagne la première manche.
0: Mais oui, il a répondu à ces deux questions. C'est l'équipe de Francis et de Catherine Ronvaux qui tire son épingle du jeu. Ben, vous voyez, c'est pas difficile. Seulement, vous allez voir la partie. Plus la partie avance, plus c'est compliqué. En tout cas, bravo Francis. C'est ce qu'on appelle une belle entrée en matière.
5: Bravo Francis.
0: Merci. Reste plus qu'à confirmer, évidemment, votre avance. Dans un instant, c'est le jeu des dictionnaires qui arrive. Et à mon avis, on devrait un petit peu rigoler quand même. À tout de suite sur RTBF La Première.
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0: Et nous sommes toujours à Flobecq, au cœur de cette commune du pays et des collines, et toujours en compagnie aussi de nos deux candidats du jour, Francis et Sandrine, qui s'affrontent depuis 11h30, fièrement secondés par Catherine Ronvaux et Éric de Starck. Alors jusqu'ici, c'est l'équipe de Francis et Catherine qui mène, mais rien n'est évidemment joué, hein, rien n'est gravé dans le marbre. Notre deuxième manche, c'est celle du jeu des dictionnaires, celle où on vous propose un mot qu'on dirait inventé, sauf qu'il existe vraiment, hein, il a vraiment une définition. Seulement nous, on va vous en proposer trois des définitions, à vous de trouver la bonne. Alors, il est possible que vous ayez besoin de l'aide de votre capitaine sur ce coup-là. N'hésitez pas à le ou la consulter. Hein. Catherine Ronvaux et Éric de Starck sont là pour ça. Ils adorent lire le dictionnaire.
1: Hein, c'est vrai.
0: Hein. Vous aimez beaucoup ça. Et on va commencer avec l'équipe de Sandrine et d'Éric. Avec ce premier mot, à votre avis, qu'est-ce qu'une PEC ? Une PEC. P-E-C-Q-U-E. Raoul.
5: Une PEC est un terme péjoratif et vieilli qui désigne une femme sotte, idiote, prétentieuse et infatuée d'elle-même. Aujourd'hui, on l'accablerait de surnoms comme morue ou pétasse.
0: Ah oui, oui, oui. Je vois très bien à quoi
5: c'est
0: vous
5: faites. C'est pour moi, c'est pour donner un exemple.
0: Oui, oui, oui, tout à fait. Sinon, vous ne vous seriez jamais permis. Alors, Catherine, vous nous proposez tout autre chose pour une PEC.
1: Alors, une PEC, c'est une chiconaude, c'est-à-dire un petit coup sec porté avec le doigt, généralement le majeur ou l'index, replié contre le pouce, puis relâché brusquement. Et vous savez que si vous visez le nez, on l'appellera alors une nasarde.
0: Aïe!
1: Ça fait mal, hein?
0: Ah oui, ça doit faire vachement mal.
1: Plus la nasarde que la PEC.
0: Oui, effectivement. C'est bien noté. Alors, Sandrine, ceci dit, j'ai une ultime définition pour vous. Une PEC, c'est un objet décoratif en ciment, ou en bronze d'ailleurs, qui représente souvent un animal et que l'on place sur un pilastre à l'entrée de sa maison ou de sa propriété. Souvent un lion ou un aigle aux ailes déployées. Plus rarement un kangourou, évidemment, hein, sauf à Walibi. Alors, à votre avis, Sandrine, c'est quoi une PEC?
3: Sandrine, que pensez-vous?
0: Est-ce que c'est une femme sotte ? Est-ce que c'est plutôt un petit coup donné par le si méchant Vincent ? Ou bien est-ce que c'est un objet décoratif en ciment ?
3: Moi, je ne me souviens pas de l'avoir lu dans Molière, c'est pour ça que je l'émirais. Je pense que la 3 aussi, donc moi je serais plus pour la nasarde.
4: Je vous suis, allons-y pour la deuxième proposition, définition.
0: C'est effectivement, quand on est perdu, c'est à ça aussi que sert un capitaine d'équipe, hein, tel un phare dans la nuit, pour vous emmener parfois vers la mauvaise réponse.
7: Vers les récifs.
0: Parce qu'aujourd'hui, en tout cas, c'était pas la voie à suivre. Une PEC, c'est une femme sotte et prétentieuse.
3: Je ne me souviens pas de l'avoir lu dedans, Molière.
0: Eh bien, non, mais alors, Raoul a écrit certaines des œuvres de Molière aussi.
3: Oui,
0: qu'il faut le savoir.
5: Bon, je l'ai beaucoup aidé. Hein.
3: Oui. Il est beaucoup venu.
5: Ouais. Il n'est peut-être pas si sympa que ça.
0: Je vais me retourner vers notre équipe, celle de Francis et de Catherine, avec un tout autre mot, forcément. À votre avis, les amis, qu'est-ce que la rampologie ? La rampologie, Éric.
3: De l'anglais rump, croupe, comme dans rumsteak, et du grec logos, étude, science, examen, traitement. La rumpologie, c'est l'étude de la croupe des ruminants pour améliorer le bien-être de l'animal. La rumpologie peut se traduire par le bouchonnage des vaches, surtout celles au cul de poulain, pour obtenir la meilleure viande, ou le massage des panses de génisse pour obtenir le meilleur lait. Dans son ouvrage « On s'en est payé une bonne tranche », Raoul Reyer s'écrit « Goûtez-moi cette entrecôte, j'ai bien connu cette vache, c'est le fruit d'une fine et longue rumpologie, j'ai massé cette charolaise pendant des heures. »
0: Et on sait qu'il aimait encore bien. Raoul,
3: la vache.
0: Raoul, c'est quoi la rumpologie pour
5: La rumpologie
0: oui.
5: est une pseudo-science divinatoire qui consiste à lire l'avenir, la personnalité et le passé d'une personne en observant sa morve. C'est plutôt quand elle est mauve que vous pouvez vous inquiéter et visiter votre généraliste. Oui. C'est une question de couleur, quoi.
0: Oui, c'est ça.
5: C'est simple.
0: Art divinatoire dans la mort. Alors, bon, vous savez, on peut lire l'avenir dans des tas de choses. Effectivement, dans le marc de café, dans les entrailles de poulet, une boule de cristal, dans la position des astres, dans la morve, selon Raoul. Mais le rampologue, lui, lit l'avenir dans le sillon interfécier. Eh oui, figurez-vous, je vois un avenir sombre se dessiner pour vous. La forme de vos fesses en dit long sur votre personnalité, à vrai dire la fissure de notre derrière, correspond à la division des deux hémisphères de notre cerveau. En tout cas, ce qu'ils disent. Donc, à votre avis.
1: Oui. Francis, rappelez-nous un tout petit peu.
0: Bien sûr, je vais vous rappeler les trois propositions, évidemment. Ouais. Soit c'est, on va dire, la croupe le massage de la croupe des ruminants. La rampologie, soit c'est l'art divinatoire dans la morve, soit c'est l'art divinatoire, mais dans le sillon interfécier.
2: J'aime bien celle de Raoul, mais...
1: Et prenons Raoul, ça lui fera plaisir.
0: Vous choisissez Raoul, eh bien, alors, vous le saurez pour la prochaine fois. Il y a Jackie Stallone, vous voyez, Jackie Stallone, c'est la mère de Sylvester Stallone. Ouais.
1: Elle lit dans les fesses.
3: Elle, Michel Sardou, en même temps.
0: Les deux. Oui, elle était rampologue, c'est-à-dire qu'elle lisait l'avenir dans les fesses des gens, les sillons interfécier. Oui, c'était ma proposition, effectivement. Francis, alors, au témoin d'un doute, Raoul, les scores de cette partie, vous ne les lisez pas dans des sillons interfécier, vous?
5: Non, pas du tout.
0: Non, d'accord.
5: Un point pour Francis et moins pour Sandrine, je vais dire, pour un peu.
0: D'accord. En fait, c'est un statu quo, quoi. Rien ne s'est passé dans
5: voilà,
0: cette partie.
5: C'est ça.
0: On est toujours à une légère avance de l'équipe de Francis et de Catherine. Alors, tout reste à écrire, évidemment, tout reste à gagner. Dans un instant, on parlera avec un passionné d'histoire et de sa commune. Bref, l'interlocuteur idéal, évidemment, quand on essaie de comprendre pourquoi Flobecq vaut vraiment le détour. Alors, à tout de suite sur RTBF, la première.
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0: Et oui, nous sommes toujours à Flobecq, en province de Hainaut. Depuis 11h30, nous avons investi la maison du village, hein, comme on l'appelle ici. Et c'est de là que nous égrenons tous les charmes de cette commune, aidés évidemment par nos deux candidats du jour, que sont Sandrine et Francis. Alors, ils ne sont pas les seuls, hein, d'ailleurs. Catherine Ronvaux et Éric de Starck sont venus prêter main forte à nos candidats. Et puis, bien sûr, au-dessus de la mêlée, l'indispensable, l'indéboulonnable Raoul Reyers. Je pense que comme nous sommes en public, eh bien, on peut encore applaudir tout le monde ici à la maison de village de Flobecq. Alors, les scores, pour l'instant, donnent une légère avance à Francis.
5: Voilà.
0: Francis et Catherine Ronvaux. Et pour attaquer la troisième manche, on va accueillir un historien. Ça, c'est toujours une bonne idée quand on veut connaître, évidemment, une commune. D'autant que c'est un vrai Flobecquois et que sa commune, il la connaît comme sa poche. Merci d'accueillir et d'applaudir Monsieur Jean-Pierre Delay. Alors, Jean-Pierre, vous êtes ce qu'on peut appeler un vrai Flobecquois. Vous y habitez depuis quand ?
7: Depuis 1946.
0: Ah oui, d'accord, oui.
7: Je suis né en 1944, donc je ne suis pas tout à fait un vrai Flobecquois.
0: Ah oui, c'est vrai.
7: Un vrai Flobecquois.
0: À deux ans près.
7: Quand on interrogeait les plus anciens, ils disaient oui. Il sera peut-être de Flobecq, mais il faut encore attendre un peu.
1: Oui, c'est limite.
0: Oui, ils sont
7: c'est limite.
0: C'est une limite. Alors vous êtes en tout cas un véritable passionné d'histoire, c'est votre formation aussi.
7: Oui.
0: Et notamment l'histoire de votre commune, au point d'être devenu président du Cercle culturel des collines. Il existe toujours ce cercle culturel ?
7: Il n'existe plus, il est en voie de dissolution.
0: D'accord.
7: Mais la revue qu'il publie,
0: oui,
7: qui est la revue 80, elle... perdure.
0: D'accord.
7: C'est-à-dire, elle a été reprise par d'autres groupes, notamment l'écomusée du Pays des Collines, avec laquelle d'ailleurs on collaborait depuis plusieurs années.
0: Alors...
7: Il faut savoir aussi,
0: oui,
7: je me permets de rajouter ça, que deux des fondateurs du Cercle culturel des Collines, l'abbé Delcourt et Théo Mercenier, sont aussi les créateurs des guides nature du Pays des Collines.
0: Ah oui, les
7: donc,
0: guides nature.
7: Donc, il y a un lien entre le Cercle culturel des Collines et les guides nature,
0: les guides nature
7: du Pays des Collines.
0: Alors, j'imagine que beaucoup de choses ont changé depuis 1946, depuis que vous y êtes. Mais qu'est-ce qui n'a jamais changé ici à Flobecq, selon vous ?
7: Ouais, ce qui n'a jamais changé, on pourrait dire d'abord la beauté. On l'a déjà souligné tout à l'heure. La beauté des paysages, qu'il faut, bien entendu, ça c'est ce patrimoine-là, ce patrimoine naturel, il faut le préserver. Et alors aussi, au point de vue architectural, hein, il y a, je ne sais pas, je pourrais citer l'église, oui. bien entendu, qui est une église très ancienne. Il y avait un château fort à Flaubec, malheureusement, on ne voit plus rien aujourd'hui.
0: Puisque, oui, ah, parce c'est qu'ils facile, n'ont pas tombé, ça.
1: On a récupéré des pierres.
3: Il est fort
7: on
3: abîmé.
7: A récupéré des pierres qui ont
3: un
7: servi.
3: Château fort abîmé.
7: Le château fort de Flaubec qui était au fond comme un peu un castrum, comme la tour Bourbon à Hâte. Hein,
0: oui, oui, tout à fait.
7: Mais il existe aussi l'ancien château, ce qu'on appelle le vieux château, qui est toujours visible, qui date du XVIIe siècle, mais qui avait été reconstruit sur un castrum qui datait de 1410.
0: Oui.
7: Et à l'heure actuelle, ce château accueille un restaurant qui est primé dans le guide Michelin.
0: Alors, votre métier d'enseignant, parce que vous avez enseigné oui. l'histoire, il vous a emmené dans beaucoup d'endroits, parfois très très loin. Vous êtes allé jusqu'au Congo, je crois.
7: Oui, oui, en effet.
0: Et quel regard vous portez-vous avec le recul sur votre expérience au Congo?
7: Ben, c'est une expérience évidemment qui est très intéressante, hein, qui se situe entre 1969 et 1972,
0: oui.
7: c'est-à-dire dans l'ère Mobutu,
0: mm-hmm.
7: hein, qui, disons que déjà à ce moment-là, le Congo n'était pas une démocratie.
0: Hein. Oui.
7: Donc j'ai essayé de raconter ça
0: oui, dans un roman. Comment il s'appelle ce roman ?
7: Les pèlerins de la saison sèche.
0: D'accord.
7: En fait, c'est une expression qui a été utilisée par les religieux, les jésuites mm-hmm. par exemple, mais aussi par des gens qui étaient installés au Congo depuis de nombreuses années, hein, déjà à l'époque coloniale, mais puis qui sont restés encore quelques années après l'époque coloniale, après l'indépendance chahutée du Congo
0: D'accord.
7: de 1960. Et il voulait dire qu'il y a des gens qui venaient au Congo pour une petite mission, des oui. gens de l'ONU notamment,
0: oui.
7: hein, qui venaient et puis qui avaient tout compris en 15 jours ou 3 semaines.
0: Ah oui, c'est ça.
7: Et là, peut faire un certain nombre de remarques. Je me souviens d'une chose, par exemple, les Chinois, il y avait une mission chinoise qui était venue à l'endroit où je me trouvais, à Kikwit, dans le Kwilu. C'est quand même un endroit qui est assez isolé.
0: Si vous le dites, hein, à Kikwit, dans le Kwilu.
7: Dans le Kwilu.
0: Oui, le Kwilu. Dans le Kwilu, oui. c'est encore plus loin. Ceci dit, j'avais une question moi, sur le Congo, mais plutôt pour l'un de nos candidats. Est-ce qu'on va d'abord jouer avec Francis ou d'abord avec Sandrine ? On va jouer avec l'équipe de Sandrine oui, et de oui. Eric, justement, puisqu'on évoquait le Congo. Je vous propose d'aller faire un petit tour du côté de Kinshasa. Alors, il y a peu de gens
3: qui savent...
0: Par comment ?
3: Kinshasa, c'est loin du Kwilu.
0: Oh là là,
7: 600 kilomètres.
1: Eric, il connaît tout. Hein,
0: ah, il ne faut pas le chercher.
1: Il a déjà été là-bas.
0: Peu de gens le savent.
8: Il est allé à moto jusque-là.
0: Non. Est-ce que ma question vous intéresse ? Alors, le nom de la capitale congolaise, il a une signification bien précise en langue locale. À votre avis, Sandrine et Eric, que signifie littéralement Kinshasa ? Réponse A, la terre des esprits. Réponse B, le marché au sel. Ou réponse C, le champ du grand fleuve.
3: Moi, je serais assez pour un truc de marchand qui se croise à cet endroit-là.
1: Oui, voilà, prenons la proposition numéro 2.
0: Le marché au sel, eh bien, sachez que le village de Kinshasa, à l'époque, était donc connu comme un important lieu de passage et d'échange, à une époque où le sel était une ressource extrêmement précieuse. On l'appelait le voilà. marché au sel, Kinshasa. Excellente réponse, Eric, qui a eu chaud, et Sandrine. Je retourne vers notre invité, Jean-Pierre. Vous avez participé à la collection Histoire et patrimoine des communes de Belgique. Elle consiste en quoi, cette collection ?
7: C'est une collection qui voulait présenter à la fois l'histoire et aussi le patrimoine de toutes les communes de Wallonie et de Bruxelles.
0: Et vous avez évidemment écrit quelque chose sur Flaubec, alors.
7: Sur Flaubec, oui. Dans le dictionnaire, puisque c'est un dictionnaire consacré au Hainaut.
0: Oui.
7: Donc il y a deux parties. Dans une partie proprement historique, où j'ai retracé en quelques pages l'histoire de Flaubec, mm-hmm. depuis la préhistoire jusqu'à l'époque contemporaine, et puis une partie patrimoniale, où on indique, et il y avait des illustrations aussi, ce qu'il y a d'important à voir à Flaubec.
0: Est-ce que justement Flaubec vous surprend encore aujourd'hui ? Vous découvrez des choses ?
7: Oui, on découvre encore des choses. Récemment, j'ai découvert une chose.
0: Récemment. Qu'est-ce que vous avez découvert récemment?
7: C'est en allant, c'est en participant à hâte à un événement consacré à la Révolution de 1830.
0: Oui.
7: Alors j'ai pu constater et voir que Flaubert avait joué un rôle important pendant les journées révolutionnaires de septembre 1830.
0: Vous voulez dire qu'on serait toujours, on serait toujours hollandais si Flaubert était au
7: palais. C'est-à-dire, il y a des Flaubécois.
1: Et pas des moindres.
7: Et pas des moindres.
0: Francis, déjà.
7: 25 voilà. Flaubécois qui sont partis à Bruxelles.
0: Prêter main forte.
7: Prêter main forte pendant les journées révolutionnaires. Et parmi ceux-là, se trouvait un personnage dont on a parlé récemment, un chirurgien.
0: Oui.
7: Mais chirurgien à l'ancienne mode.
8: Oui.
7: C'est-à-dire quelqu'un qui avait, qui avait un diplôme, mais qui n'était pas un diplôme de docteur en médecine.
1: D'accord. Il était bouché.
7: Il s'appelait Édouard Le Huillon. Et il a été à Bruxelles. Et il a soigné des blessés à Bruxelles. Et l'année dernière, un artiste flaubécois, Robert Roland, a fait la statue de cet Édouard Le Huillon, qui n'a pas joué que ce rôle-là d'aller à Bruxelles pendant les journées révolutionnaires. D'accord. Mais il a soigné beaucoup de Flaubécois pendant les épidémies, notamment de choléra, de typhus.
0: Ah ben voilà, c'était un des personnages
7: croiser. Et on peut voir
1: il a sa rue.
7: Sa statue. Non, il n'a pas encore sa
1: rue. Ah, mais il va l'avoir.
0: Oui, il va l'avoir. C'est une question de
1: semaine.
7: Francis a tout fait. Qu'on en parle beaucoup.
0: Dites, j'avais justement une question pour l'équipe de Francis, dont on n'arrête pas de parler depuis tout à l'heure. Francis et Catherine. Vous savez que Flaubert a été mise en musique par, ça se retrouve dans une chanson de Julos Bocarne.
1: Non.
0: Eh oui, si.
1: On va l'écouter ?
0: Non, justement, dans sa version de La Petite Gaïole, parue en 1974, Julos Bocarne fait rimer Flaubert avec Québec. Hein, mais cette prouesse ne s'arrête pas là. Avec quel autre mot associe-t-il les deux villes ? Réponse A, avec le mot grec. Réponse B, avec le mot aztèque. Ou réponse B, avec le mot rebec.
8: Ce serait Rebec.
1: Allez, Rebec.
0: Vous pensez plutôt à Rebec. Eh bien, c'est l'album sur lequel cette chanson figure s'appelle Le Front de Libération des Arbres Fruitiers. Mmh. Tout un programme. Et la version de La Petite Gaïole présente sur le disque a pour titre Elle me l'avait tout dit promis. Mmh. Et il y dit on parle français au Québec, à Flaubert et à Rebec. C'est une excellente réponse, Francis. Bah oui, c'était le plus près, hein. Parfois, il faut aller au plus près. Alors, vous avez chacun répondu à votre question. On va voir dans un instant ce que ça donne au niveau des scores. Avant ça, on va remercier évidemment notre invité du jour, Jean-Pierre Delay, d'être venu nous parler de son parcours, de Flaubert et de son histoire. On peut encore vous applaudir, évidemment. Et il est venu de dévoiler rien moins que le classement général. Hein, Raoul, qu'est-ce que ça donne ?
9: Eh bien, Francis et Catherine ont 2 points.
0: Oui.
9: Et Eric et Sandrine ont 1 point. Donc ça évolue.
0: Ça évolue, c'est-à-dire que tout le monde a bien répondu à sa question, donc l'écart reste le même. Ouais. Mais ça veut dire, Sandrine, que tout est encore possible. Hein. Évidemment, il ne faut pas vous louper dans la prochaine manche, celle qui arrive dans un instant, pour revenir au score. Et pour vous, Francis, évidemment, c'est peut-être le moment de vous envoler vers la finale. En tout cas, on en saura plus dans un instant sur la première.
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0: Et si vous nous rejoignez à l'instant sur la première, vous êtes presque au terme d'une partie passionnante. Nous sommes toujours à Flaubert, évidemment au cœur du Hainaut, en compagnie de nos deux candidats, que sont Francis et Sandrine, pour l'instant. Pour l'instant, c'est l'équipe de Francis, menée par Catherine Ronfaux, qui mène d'une courte tête face à l'équipe de Sandrine et d'Éric de Starck. Alors tout, évidemment, pourrait basculer, tout va peut-être basculer dans cette dernière manche, celle de l'enquête. Une histoire, une info, une question, et puis à vous de jouer. Vous allez avoir 2 minutes chrono pour tenter de percer le mystère en me posant toutes les questions que vous voulez. Alors, le précieux point de cette manche, il ira à l'équipe qui m'apportera la bonne réponse. Alors, affûtez vos questions, voici votre enquête. Lors de sa création en 1900, le célèbre guide Michelin était gratuit. Mais 20 ans plus tard, en 1920, il est tout à coup devenu payant. Mais pourquoi ? vous avez 2 minutes.
1: Parce qu'il fallait payer les gens qui allaient...
3: À cause du papier.
1: Oui,
4: oui, pour l'impression.
0: Alors non, ça n'a rien à voir avec le prix, le prix de revient de la production. On va dire. Le guide en soi n'a pas changé, il est juste devenu payant, si vous voulez. Au départ, il était offert dans les garages
3: à toute personne
0: qui achetait des pneus.
1: Mais c'est Michelin qui a voulu le faire payant.
0: Alors, c'est André Michelin, effectivement, qui s'est rendu compte de quelque chose. Il a dit, ah ben non, à ce moment-là, moi, je l'ai fait payer.
4: Parce que les gens prenaient ça pour du papier toilette.
0: Alors non, mais on se rapproche.
4: Pour allumer les feux.
2: Ou pour écrire dedans.
4: Pour écrire dedans.
0: Non, pas pour écrire dedans.
4: Ils en faire des dessins. Il est déchiré.
3: Non, pour caler les tables quand ça bouge.
4: Eh bien, écoutez, prenez pour autre chose.
3: Les tables de restaurant.
0: André Michelin dit, puisque l'homme ne respecte vraiment ce qu'il paye, le guide coûtera désormais 7 francs, parce que les garagistes y recevaient donc des piles de guides à distribuer. Et un jour, André Michelin a découvert avec indignation qu'un distributeur de pneus utilisait les guides pour caler les pieds de son établi. Action-réaction, dès l'année suivante, le guide était proposé au tarif de 7 francs.
4: Et voilà.
0: Et c'est la seule raison pour laquelle le guide est devenu tout à coup payant. Auprès de ceux qui ont pu en profiter. C'est une excellente réponse, en tout cas, de l'équipe d'Éric.
3: De Sandrine.
0: Oui, de Sandrine
3: qui a tout fait. Elle fait ça chez elle, j'ai vu.
0: Mais oui, bien sûr, on peut vous applaudir, Sandrine.
3: Elle est calée en table.
0: Alors, je vais me retourner vers Raoul. Il me semble que c'était un point à ne pas louper, hein, cette fin de quatrième manche.
2: Donc, blind test.
0: Eh ben exactement.
2: Voilà,
0: j'ai plus vraiment de questionnaires à vous proposer, donc on a préparé une petite chanson. Une petite chanson, vous allez devoir reconnaître évidemment cette chanson, me donner le titre de même que le nom de l'interprète, mais il va falloir me flobéquiser votre réponse, évidemment, puisque nous sommes à Flobeck. C'est-à-dire que dans votre réponse, je dois entendre Flobeck quoi qu'il arrive. Alors, est-ce que vous êtes prêts? Alors, vous pouvez mettre vos mains sur le buzzer, et c'est parti pour votre extrait.
10: On a tous dit assez dommage, c'était la
2: Big Flobeck et Oli.
0: Big Flobeck et Oli, et que chantait-il?
2: C'est dommage.
0: C'est une excellente réponse. Bravo, Francis. Vous n'avez pas tremblé dans cette ultime manche. Dommage, Big Flo, Beck et Oli. Et ben voilà, une réponse qui vous emmène droit en finale.
4: Francis,
0: félicitations. Alors, ceci dit, vous ne partez pas les mains vides, Sandrine, puisque vous repartez avec le 4e tome de la BD Leur H, intitulé On a volé la Coupe du Monde. Je sais qu'il y en a que ça arrangerait bien qu'on vole la Coupe du Monde, sans oublier le tote bag et la gourde. Ça vaut vraiment le détour. Vous avez passé un bon moment avec
4: nous. Oui, un excellent moment, tout à fait. J'étais très heureuse de revenir en votre compagnie.
0: De revenir, bien sûr, c'était votre deuxième fois ici. Alors,
3: la troisième, c'est encore mieux.
4: Oui.
0: Il faut revenir. Quant à vous, Francis, vous allez nous suivre dans la grande finale, celle où on ne sait plus comment on s'appelle. Là, vous voyez, c'est celle-là. Votre nuit dans les arbres se rapproche, mais pour ça, il y a encore une toute petite étape à franchir, c'est dans un instant.
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0: Francis, nous voici arrivés en finale. Ça tombe bien parce que c'est là qu'on s'amuse le plus, figurez-vous. Enfin, normalement.
3: Merci pour nous.
0: Enfin, on s'amuse le plus. Vous, j'espère que vous allez vous amuser. Voilà comment ça va se passer. Je vous pose une première question à laquelle vous ne répondez pas. D'accord ? À la question suivante, vous me donnez la réponse, mais à la première question. Vous voyez, je vous vois fermer les yeux, déjà vous concentrer. Ça n'a pas encore commencé.
2: Ouais,
0: mais voilà. En tout cas, vous allez voir, c'est tordu, c'est très drôle, d'autant que votre capitaine, évidemment, hein, Catherine Ronvaux, est là pour vous aider, vous souffler, vous relever si vous tombez en arrière. Et même répondre à votre place si vous séchez. C'est tout à fait autorisé. Au bout de l'épreuve, quand même, une nuit pour deux personnes là-bas, tout en haut des arbres, au Canopy Cabin du Nutshell à Martelange, de quoi prendre un peu de hauteur sur la vie. En tout cas, pour le moment, concentrez-vous donc sur votre finale, puisque tout est encore à faire. Et votre finale, elle commence par cette première question à laquelle vous ne répondez pas tout de suite. Dans quelle magnifique commune l'équipe de Ça vaut vraiment le détour va-t-elle passer toute cette semaine ? À quel auteur classique doit-on Madame Bovary ou encore l'éducation sentimentale? C'est Gustave...
2: Flobeck.
0: Gustave Flobeck. Qui était le chanteur du groupe Téléphone? Jean-Louis...
2: Flaubert.
0: Jean-Louis Flaubert. Une jeune femme qui voyage à l'étranger et aide une famille à s'occuper des enfants. On appelle ça une fille...
2: Aubert.
0: Une fille Aubert, oui. Dans Les Simpsons, comment se prénomme le papa de Bart?
2: Au père
0: Simpson, oui. Quel grand crustacé à pinces, souvent rouge et parfois bleu, est très apprécié dans les repas de fête? C'est le...
2: Homer.
0: Le Homer, oui. Quelle expression maritime est synonyme de partir? On dit « larguer les... »
2: Omar.
0: Larguer les homards, oui. En Espagne, mon amour se dit mi...
2: Amar.
0: Mi amar, oui. Dans les années 80, Jackie Quartz chantait « juste une mise... »
2: à mort.
0: Juste mise à mort, oui. Et enfin, comment est-ce que Raoul Reyers déguste sa côte à l'os ?
2: Au point.
0: Au point, absolument. Oui, bof bof qui dit, en tout cas, c'est une excellente réponse. Francis, vous avez fait ça presque tout seul, me semble-t-il. En tout cas, vous remportez cette
12: champagne
0: de personnes.
2: Ouais, champagne.
0: Au Canopy Cabin, notre Nutshell à Martelange, calme et romantique à souhait. Vous savez déjà avec qui vous partez, Francis ?
2: Oui, je sais.
0: Vous savez déjà.
2: Bien sûr, Catherine.
0: Avec Catherine, bien sûr. Bien, amenez une petite bouteille de champagne que vous distribuez, en tout cas, on le rappelle.
3: Avec son chien, il l'a dit.
0: Ben oui, il l'a dit trop tard. 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Merci à nos candidats du jour, Francis et Sandrine. Merci à leur capitaine, Catherine Ronvaux et Eric de Stark. Raoul Reyers était également avec nous. Merci à Muriel Dujacquet, Carole Baquet, Alexandre Mazoyer, Nicolas Hanot, Antoine Duart, Alexandre Van Merbeek et Daniel Schick. La programmation musicale, c'était Olivier Depris, la production Xavier Guillet. On se retrouve demain, évidemment, même endroit, même heure, pour un autre numéro de Ça vaut vraiment le
9: détour.
0: À demain.
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0: Il est 5 heures.
1: Milan Berkmans pour ses informations. Une épaisse fumée et une odeur de métal brûlé en ce début de soirée à Aubourg, près de Mons, où un incendie s'est déclaré hier soir sur le site de broyage de métaux de Commessambre. Les autorités recommandaient aux riverains du site de fermer portes et fenêtres et d'éteindre les systèmes de ventilation pour éviter d'entrer en contact avec la fumée. En début de nuit, la zone de secours parlait de 400 tonnes de carcasses de voitures en feu. De nombreux pompiers étaient mobilisés ainsi que la protection civile. L'incendie a depuis lors été maîtrisé. Aucun blessé n'est à déplorer. Aucune école n'a demandé à reporter ou adapter les tests du CEB, CE1 et CESS, les épreuves certificatives externes. C'est ce qu'indiquait la ministre de l'Enseignement en Fédération Wallonie-Bruxelles, Valérie Glatini, hier soir en commission. Ces derniers jours, les protestations contre les réformes du gouvernement ont particulièrement perturbé l'organisation des examens de fin d'année, épreuves internes. Et la question se pose aussi pour les épreuves externes qui pourraient ne pas avoir lieu par manque de professeurs. Mais la ministre se veut rassurante. Dans des circonstances exceptionnelles, les conseils de classe conserve la possibilité de statuer au cas par cas et d'utiliser les autres tests réalisés pendant l'année pour évaluer les élèves en fin d'année. Le calme de retour, ou du moins en partie, au Moyen-Orient. Après 24 heures d'attaques et de riposte entre Israël et l'Iran, les coups de fil de Donald Trump à Benjamin Netanyahou semblent avoir porté leurs fruits. Après plusieurs alertes sur des sites militaires et dans des usines des deux pays, chacun annonce suspendre ses frappes. Mais la tension reste vive dans la région, alors qu'Israël continue ses opérations militaires au Liban. Ce lundi encore, 14 personnes sont mortes dans des frappes de Tsahal au sud du Liban. Ils sont sans doute un peu fatigués. Les Diables Rouges ont atterri à Seattle vice minuit, à une semaine de leur entrée en lice à la Coupe du Monde. Après 10 heures de vol, il était à peine 15 heures sur place. Alors pas question d'aller se coucher pour l'équipe nationale belge. Direction le centre d'entraînement pour visiter les installations et réaliser une première séance malgré le décalage. Le premier match des Diables Rouges dans ce mondial, ce sera le 15 juin face à l'Égypte. Voilà pour l'essentiel de l'actualité. Merci de nous écouter.
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3: Bonjour tout le monde, comment ça va ce matin? Bien, j'espère. Nous allons entamer ensemble cette journée du mardi 9 juin et j'en suis ravie, d'autant qu'on la démarre avec le sourire et la bonne humeur de toute l'équipe de Ça vaut vraiment le détour et son fameux questionnaire final, celui du train de retard. Ensuite, retour aux sources avec Élodie de Célis et son invité. Il s'agit en effet de l'historien Vincent Dujardin. Il a compilé 20 ans de carnets intimes, de carnets de réflexion du roi Baudouin. On ira aussi à Bruxelles dans notre séquence est arrivée près de chez nous, à Anderlecht, où des citoyens et des associations veulent dire stop au tout numérique. Pour les démarches administratives, les services communaux doivent encore être, selon eux, accessibles par téléphone, par courrier ou même encore avec un guichet. Reportage Jérôme Durand. On commence donc la journée avec une petite gymnastique mentale, celle que propose Vincent Delbusset à ses finalistes. Les questions ne sont pas difficiles en soi. C'est le tempo de la réponse qui l'est.
4: Karine, déjà félicitations. Félicitations.
5: Merci.
4: Vous avez franchi toutes les étapes. Il ne reste plus qu'une seule étape pour décrocher notre beau cadeau. Et quel est-il ce beau cadeau? Une nuit pour deux personnes, plus petit déjeuner à l'hôtel Le Relais à Corbion, situé au cœur de l'Ardenne, tout près de Bouillon. Là-bas, c'est la détente qui vous attend. Tandis qu'ici, c'est pas vraiment la même chose. C'est pas tout à fait la détente. Il y aura eu trois manches dans cette partie, mais la dernière, c'est pas la plus simple. Je vais vous poser des questions et vous allez à chaque fois devoir répondre à la question précédente. Donc silence sur la première question, puis décalage sur toutes les autres. Alors, Karine, on est prête?
5: Oui.
4: Alors, c'est parti. Quel surnom donne-t-on à Ciné? C'est la capitale du... Si on se fie à sa chanson, Édith Piaf voyait la vie en...
5: Condreau.
4: En Condreau, oui. Les joueurs de l'équipe nationale de football belge sont surnommés les Diables...
5: Roses.
4: Les Diables Roses. Quand on est en colère, on dit qu'on est vert de...
5: Rouge.
4: Vert de rouge, oui. Albert Camus a reçu le prix Nobel de littérature grâce à son roman intitulé La...
5: Rage.
4: La rage, oui, tout à fait. Complétez le titre de ce tube signé Tina Turner, Simply the
5: Best.

0: Simply the Best, oui. Quelle pâtisserie française a été baptisée en l'honneur d'une course cycliste? C'est le Paris
1: Best.
0: Le Paris Best. Un regard empli de désirs amoureux. On dit que c'est un regard de
1: Brest.
0: Un regard de Brest, oui. La ville de Wépion est réputée pour ses
1: Brest.
0: Ben oui, les Brest de Wépion. Et enfin, on termine avec des mathématiques. 8 x 2 égale
1: Fraise.
0: Fraise, mais c'est gagné, Karine. Bravo, toute seule comme une grande.
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3: On retrouve toute l'équipe de Ça vaut vraiment le détour chaque jour de la semaine, entre 11h30 et 12h30 sur RTBF La Première, une heure de jeu et de détente. Tiens, on va rester dans le jeu avec le jeu favori des Cardigans.

0: My Favorite Games de Cardigans, dont les paroles traitent d'une relation qui échoue et du désir de changer l'être aimé. C'était sorti en 1998. On va aussi remonter le temps avec l'invité d'Élodie de Célis. Il est historien et il a posé un acte historique.
1: Oui, compiler les journaux de bord, les carnets de réflexion et la correspondance d'un roi, plus encore quand ce roi a régné pendant 42 ans. C'est un travail de 20 ans, lui et de titan surtout, accompli par Vincent Dujardin, professeur d'histoire à l'UCLouvain. Il en tire 842 pages qui, plus que la vie particulière d'un homme au destin très particulier, raconte un demi-siècle d'histoire de Belgique. Ce livre a pour titre « Baudouin, un roi face aux crises de son temps » et on en reçoit l'auteur. Bonjour Vincent Dujardin.
2: Bonjour.
3: Bonjour.
1: Merci à vous d'être avec nous. Donc pour ce livre « Baudouin, un roi face aux crises de son temps », c'est plus qu'un livre pour vous, c'est presque un enfant que vous avez porté pendant 20 ans. Il est né pour l'histoire, l'origine de ce livre, d'un travail que vous aviez précédemment effectué sur Pierre Armelle, un livre, donc ancien Premier ministre, qui vous a valu la confiance de la reine Fabiola, qui peu à peu vous a ouvert ses archives. C'était donc il y a une vingtaine d'années. Comment ce livre vous a-t-il habité, on imagine, pendant 20 ans? Et à quel moment on se dit, c'est bon, j'ai ce qu'il me faut, je vais le sortir maintenant?
2: Mais c'est vrai que c'est un livre que j'ai rédigé durant une vingtaine d'années. Mais je n'ai pas fait que ça, hein, sinon ça ferait cher la page,
1: oui.
2: même s'il y en a plus de 800.
1: J'avais un travail par ailleurs.
2: Dans la mesure où j'ai eu d'autres projets de recherche dans l'intervalle, je dirigeais un livre sur l'histoire de la Commission, mais c'était justement alors l'occasion de rencontrer par exemple quelqu'un comme Jacques Delors, à qui je pouvais poser aussi alors des questions sur ses liens avec le roi Baudouin, sur la perte de nos fleurons nationaux, alors interroger des capitaines d'industrie, etc. Mais oui, 20 ans, parce que c'est en 2005 que j'ai rencontré pour la première fois la reine, et qu'elle a donc bien voulu ouvrir les archives petit à petit, qui étaient fort désordonnées. C'était tout à fait en désordre, disons, dans différents endroits du Stuyvesant, même à la fin de sa vie, elle n'était pas encore classée.
1: Donc le roi était bordélique, ça c'est la première.
2: Non, c'est parce qu'il y a eu un déménagement et qu'il n'y a jamais eu d'archiviste qui a pris ça en main, qui en a fait un inventaire. Et puis c'est très abondant, ce sont des mètres et des mètres de documents. Parce qu'au-delà des carnets, il y avait aussi les archives privées, de la correspondance. Et donc, pourquoi maintenant? Parce que, effectivement, j'avais fait un peu le tour. D'abord des archives du roi, il y avait le temps de la rédaction, je dirais c'est surtout les 6 dernières années que j'ai beaucoup rédigé. Et alors aussi aller voir à l'étranger, parce que je ne pouvais pas me baser que sur les archives du roi, voir ce que pensaient les Américains, les présidents des États-Unis, les secrétaires d'État américains avec lesquels parlait le roi, les présidents français. J'étais quand même très admiratif de De Gaulle, très proche de François Mitterrand, au fond investiguer aussi du côté de la France et des archives françaises, des archives du Royaume-Uni, du Luxembourg, des Pays-Bas, etc. Et alors aussi interroger des personnalités politiques un peu tous les horizons en Belgique, comme Willy Klaas, comme Wilfried Martens, bien sûr, des anciens chefs de cabinet du roi, des anciens officiers d'ordonnance, pour voir au fond comment il était de l'intérieur, des membres de la famille aussi, pour voir qui était aussi cet homme derrière le roi, parce que vous avez raison, c'est 43 ans, si on compte l'année de prince royal, ou 42 ans comme roi, c'est à la fin de son règne, c'est une autre Belgique, c'est une autre Europe, c'est un autre monde.
1: Avec et c'est peut-être un autre homme.
2: Et certainement un autre roi, certainement parce que c'était un roi très réservé, très retenu jusqu'à son mariage, qu'on qualifiait même de roi triste, et puis alors un tout autre roi qui devient un roi souriant, pouvant rire jusqu'à gorge déployée, comme on le voit dans le livre aussi, des photos surprenantes où il joue Charlie Chaplin devant ses neveux. J'aurais pas cru, avant de commencer mon travail, de trouver des choses comme ça relatives au roi.
1: De l'humour.
2: Qui peut être beaucoup, beaucoup moins retenu.
1: Vous êtes historien et vous êtes face à toute une série de documentations qui concernent un roi. Malgré tout, vous êtes un homme et vous avez accès à des carnets très intimes, à l'écriture d'un autre homme. Quelle est la première sensation quand on se retrouve face à des carnets de réflexion, à des choses très privées de celui qui a été roi pendant 42-43 ans?
2: Je me suis d'abord dit que j'avais une chance extraordinaire, parce que c'est vrai que c'est un demi-siècle d'histoire de Belgique, et donc on voit la vie politique belge depuis la fin de la question royale, même le dénouement de la question royale, parce qu'il prend déjà des notes. Comment a-t-il vécu tous ces événements? Comment a-t-il vécu les débuts de la construction européenne? En tant que fils, il se sent même usurpateur du trône de son père, on le voit. Les débuts de la construction européenne, ses dialogues avec les présidents des États-Unis, avec Mobutu, que pense-t-il finalement de Mobutu? Que pense-t-il de François Mitterrand? Que pense-t-il des hommes politiques belges, des crises qu'il a connues? Et donc ça, c'est une chance extraordinaire. Et alors aussi, bien sûr, des questions de déontologie.
1: Oui, alors déjà, que pense-t-il ? Ça, c'est intéressant, parce que c'est vrai que parce que les rois de Belgique ne peuvent pas vraiment s'exprimer publiquement, on pourrait avoir parfois l'impression qu'ils n'ont pas d'avis. Or, on se rend compte à la lecture de votre livre qu'il a un avis sur tout et sur tout le monde.
2: Oui, par exemple, on voit son admiration pour le général de Gaulle, qui allait peut-être au-delà de ce que je pensais. On voit aussi les difficultés avec Mobutu, qui allait aussi au-delà de ce que je pensais. Je pensais que dans un premier temps, il était plutôt proche et admiratif, et uniquement admiratif de Mobutu. On voit que c'est beaucoup plus nuancé. Aussi, ses craintes pour l'avenir du pays, par moments. Aussi, les erreurs qu'il a commises, et alors on voit que parfois il s'en rend compte. Que c'était même encore à la fin de sa vie, lorsqu'il convoque, si je puis dire, Luc Van den Brandt en 1993, lorsqu'il avait parlé de nouvelle étape vers plus d'indépendance de la Flandre, alors qu'on venait de conclure les accords de Saint-Michel sur une nouvelle réforme de l'État. Et donc oui, aussi des questions de déontologie, parce que l'accès aux documents privés ne permet pas de tout dire, en tout cas pas les confidences que le roi a pu recevoir, qui n'apprennent rien sur le roi, sauf sur la confiance que certaines personnalités pouvaient lui faire. Je pense que l'historien de l'époque contemporaine ne peut pas travailler, et surtout de l'histoire du temps présent, je dirais même, ne peut pas travailler comme sur Jules César ou sur Toutankhamon.
1: Et donc, parce là, qu'il y a encore des gens qui sont en vie et qui sont concernés.
2: Ou des enfants.
3: Et qu'il faut donc il y a des choses que vous avez préféré ne pas révéler.
2: Mais tout ce qui relève la vie privée de personnalités qui ont été confiées au roi et qui n'apprennent rien sur le roi, sauf la confiance, je l'ai dit, qu'on pouvait lui faire, ça n'a pas se trouvé dans un livre d'histoire, en tout cas pas en 2026. C'est pas Jules César. Et donc l'historien de l'époque contemporaine doit parfois s'arrêter au seuil de ce qui relève de l'intime.
1: Est-ce que c'est possible ? Oui, peut-être que vous gardiez ça pour plus tard, quand le temps aura encore passé ou...
2: Non, pas moi en tout cas, parce que je pense que ça n'apprend plus rien sur le roi. Sur le roi, j'ai pu vraiment dire qui était-il, qui était aussi cet homme qui a régné 43 ans, qui était cet homme derrière le chef de l'État, le chef d'État. Et là aussi, quand même, pouvoir, et c'était d'ailleurs aussi le souhait de la reine, de pouvoir montrer qui était-il. Et on voit même, par exemple, des extraits de leurs lettres privé entre le roi et la reine, ce qui permet de dire comment ils sont connus, ce qui permet aussi de donner des événements politiques. Mm-hmm. Par exemple, je ne pensais pas que le roi déjà en 60 parlait d'abus au Congo. Parce que si on prend son discours du 30 juin 60, c'est surprenant, alors qu'on est quelques jours plus tard. Donc ça, c'était évidemment, même sur le plan politique, cette correspondance pouvait être éminemment intéressante.
1: Alors parlons du Congo, justement, parce que ce règne de 4 décennies a évidemment été ponctué d'événements importants. Forcément, l'actualité fait qu'on a reparlé de l'affaire Lumumba suite au décès d'Étienne d'Avignon. Et là, il y a toute une discussion, parce que dans ce livre, et ça fait partie des choses que les lecteurs attendaient, de savoir ce que vous en diriez. Vous n'êtes plutôt pas d'accord avec le fait que la commission d'enquête parlementaire de 2001 qui a établi que le roi était moralement responsable, vous n'êtes pas d'accord avec le fait qu'il aurait pu être au courant. Il est question d'un échange de lettres. Il faut vraiment lire le livre pour avoir tout le détail. Non, mais c'est assez technique pour que vous vous expliquiez en quoi, selon vous, il ne pouvait pas être au courant d'un projet d'assassinat. On vous pose du coup beaucoup de questions à ce sujet. Est-ce que vous avez l'impression d'être devenu l'avocat du roi Baudouin ces dernières semaines?
2: Non, pas moi, je suis l'avocat de l'histoire. Donc un historien doit simplement répondre à la question: que s'est-il vraiment passé? Sur la base de documents. Et donc les documents les plus importants qui conduisent à réviser effectivement les conclusions qui concernent le roi Baudouin et qui conduisent aussi à réviser ce que j'ai moi-même écrit dans ma biographie de Pierre Armel, qui est devenu faux, notamment quand je disais qu'il n'avait pas eu le contre-saint ministériel pour envoyer une lettre à Tshombe. Je ne vais pas préciser, mais ça pouvait apparaître comme une politique parallèle. Et comme ça, j'ai vu que c'était contresigné par le Premier ministre, par le ministre des Affaires africaines, et rédigé par un haut diplomate belge, j'ai dû me corriger moi-même. Donc, et c'est comme ça aussi que les archives les plus importantes sont publiées en annexe, comme ça tout le monde peut vérifier et voir qu'effectivement, des conclusions très importantes doivent être révisées.
3: Vous reprochez un biais aussi de par la proximité avec la source, c'est-à-dire la proximité avec la reine Fabiola qui vous a donné accès au carnet intime. Voilà, qu'est-ce que vous répondez à ça, Vincent Dujardin ?
2: Bon, je ne sais pas si c'est un reproche ou plutôt saluer une opportunité. Parce qu'on ne peut pas reprocher à un historien de faire son métier. C'est comme un journaliste, il ne va pas se priver des sources les plus importantes pour relater un fait dont il est chargé de reconstituer l'historique. Ici, si vous écrivez un livre sur le roi Baudouin, Ça me semble un peu difficile de vous reprocher d'avoir utilisé les archives du roi Baudouin. Comme si vous écrivez un livre sur François Mitterrand, ben vous irez voir les archives de François Mitterrand. Et donc, par contre, il aurait été problématique de n'utiliser que ça, et ne pas voir les archives américaines, ce que disaient les anciens premiers ministres, interroger des personnalités politiques de tous les horizons, et de montrer les succès, les difficultés. Au début de son règne, tout le chapitre 2 sur la jeunesse, on voit effectivement que c'était difficile pour lui. Beaucoup d'erreurs, et un autre roi Baudouin, après son mariage, où là, il devient lui-même, ce qui a conduit d'ailleurs l'ambassadeur du Royaume-Uni à dire, de façon exagérée à mon avis, clairement exagérée, que la reine Fabiola avait sauvé la monarchie par son mariage avec le roi.
1: Mais il y a quand même eu un avant et un après.
2: Mais il y a quand même eu un avant et un après, absolument.
1: Dans le livre. Mais malgré tout, par rapport à cette question du biais, le fait qu'il ait tout consigné dans des carnets en étant roi, même s'il y a toute une part très spirituelle, et vous l'expliquez évidemment, et on connaît la foi du roi Baudouin, malgré tout, on se dit qu'il sait qu'il est roi, il y a une volonté de laisser une trace, et donc peut-être de maîtriser ce qui va être dit sur lui.
3: En 30 secondes, Vincent Girard.
2: Non, je pense qu'il y a... On voit dans ces carnets beaucoup d'authenticité. Et ce qui est recoupé avec tous les témoignages. Vous pouvez demander à n'importe quelle personnalité en vie qui a connu le roi Baudouin, je pense à des hommes politiques, j'ai encore revu Willy Claes justement au moment de la présentation, au fond ça correspond au roi que j'ai trouvé. Oui, Herman Van Rompuy aussi a pris position, a réagi par rapport au livre.
1: Et vous lirez le livre Baudouin, roi face aux crises de son temps.

0: I Just Might, c'était le petit dernier, très groove, hein, de Bruno Mars.
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0: Stop au tout numérique. 200 personnes ont manifesté fin de semaine dernière devant la maison communale d'Anderlecht à Bruxelles pour dénoncer le fait que les démarches administratives sont uniquement possibles par Internet. Ces citoyens et ces associations exigent que les services communaux anderlechtois soient aussi également accessibles par guichet, téléphone ou courrier postal. Des alternatives que prévoit l'ordonnance Bruxelles numérique, mais voilà, les communes font de la résistance. Alors, après avoir obtenu des ajustements à Excel, le collectif d'associations L'Humain d'abord met la pression sur Anderlecht. Jérôme Durand.
2: Nous voulons
3: du respect.
2: Nous voulons
3: des guichets.
4: Point levé, Nenenba enchaîne les slogans.
5: Les machines, ça suffit.
4: Venue d'Afrique de l'Ouest il y a une quinzaine d'années, elle apprend désormais à lire et écrire en français. Récemment, elle a dû refaire les cartes d'identité de sa famille anderlechtoise.
5: C'est casse-tête. On est 6 personnes à la maison. J'ai rien compris. Ils m'ont donné un papier. Madame, va écrire ici, prends rendez-vous. J'ai dit, je ne connais pas. Non, tu vas essayer, tu vas chercher, même si c'était voisin.
6: Sur Internet, il fallait prendre rendez-vous.
5: Oui, tout sur l'Internet. Et j'ai pris rendez-vous pour nous 5 personnes. Je suis allée, ils ont dit, non, j'ai pris pour une seule personne. J'ai dit, moi, je ne savais pas. Je lui ai dit, monsieur, aidez-moi à voir. Oh non, non, ce n'est pas mon travail.
4: Résultat, rendez-vous perdu et sentiment d'injustice.
5: La date passée, tu vas payer plus parce que la date est passée. Et ce n'est pas ma faute, c'est eux.
4: Un énième exemple des déboires administratifs de cette mère de famille à l'ère du tout numérique.
5: Ordinateur, il y a beaucoup de machines. Il faut chercher ça.
6: Mais ce n'est pas facile de retrouver les lettres et tout ça.
5: Oui, même dans mon téléphone, ce n'est pas facile. Comment je vais faire avec l'ordinateur?
4: L'ordinateur, outil incontournable à Anderlecht pour renouveler un titre de séjour, inscrire un enfant à la crèche, à l'école, à un stage de la commune. Tout cela en contradiction avec l'ordonnance Bruxelles numérique votée par le Parlement bruxellois. Stéphane Van Denede revient sur ce texte au nom de l'association d'alphabétisation Lire et Écrire.
7: On a réussi à ce qu'il soit interprété de façon tout à fait non ambiguë, à savoir que toutes les administrations se doivent de mettre à disposition 4 moyens d'arriver à elles, le numérique, le guichet, le téléphone et la poste. Maintenant, on veille à l'application de cette ordonnance, commune par commune. Nous avons été à Excel, nous avons remporté certains acquis. Nous sommes aujourd'hui à Anderlecht avec un certain nombre de revendications, donc liées à l'accès à la commune, liées à l'accès au CPAS.
4: Le CPAS anderlechtois pointé du doigt pour sa saturation qui complique les contacts humains, même quand ils sont prévus. C'est ce qu'observe quotidiennement Florent Reumann, qui travaille pour Max, une association d'inclusion numérique du quartier Kurugem.
8: Les guichets sont submergés. C'est difficile d'accéder à son assistant social par téléphone et c'est pas du tout dû aux gens de terrain qui travaillent, c'est dû au manque de ressources et au manque d'engagement qui est difficile de trouver des AS et des choses comme ça. La situation est dramatique à Anderlecht.
4: Mais n'allez pas croire que la numérisation de l'administration pénalise seulement les personnes les plus précarisées.
2: Dans toute la commune de Bruxelles, on veut quoi ?
4: Dans la foule, on croise Manu Diaz, un jeune retraité qui a enfilé sa chasuble du gang des vieux en colère.
9: On est d'une génération où on n'a pas toujours connu le numérique, loin de là. Et en plus, l'outil numérique actuellement est un outil qui est en perpétuelle mutation. C'est très difficile de s'adapter à ça.
4: À la fin de l'action, les autorités anderlechtoises ont reçu une délégation de manifestants.
0: Et le bourgmestre d'Anderlecht s'est engagé à répondre par écrit dans les 15 jours aux revendications de cette délégation.
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0: On va faire un point météo vers 5h50, mais ce n'est pas vraiment le retour des beaux jours, comme nous le chante pourtant Vanessa Paradis, titre écrit notamment par Étienne Dao. Excellent réveil, très bon mardi à l'écoute de Matin première.

0: Il est 5h30. Yasmina Favaro avec vous pour l'essentiel de l'info. Bonjour. Un énorme nuage de fumée noire. Un gros incendie a perturbé la soirée et la nuit à Aubourg, à Mons, sur le site de Comet-Sambre hier soir. Une entreprise de recyclage. Le feu est à présent circonscrit, mais les habitants sont priés de garder portes et fenêtres fermées et de couper les systèmes de ventilation jusqu'à nouvel ordre. Aucun blessé n'est à déplorer. Plusieurs casernes de pompiers ont été appelées en renfort pour maîtriser ce feu. Au moins 400 tonnes de carcasses métalliques en feu. La cause de l'incendie, vraisemblablement, une batterie de lithium qui traînait dans les déchets entrants. Y aura-t-il des CE1D et des CESS organisés dans toutes les écoles francophones? Ces épreuves certificatives externes en quatrième et en réto, avec la colère des profs qui ne faiblit pas suite aux économies votées pour l'enseignement, la fin de l'année est perturbée et les syndicats demandent donc leur annulation. De son côté, la ministre de l'Éducation affirme hier en commission qu'aucune école n'a demandé à ce stade de reporter ces épreuves. Valérie Glatini se veut aussi rassurante. Elle assure qu'en cas de souci, ce sont les conseils de classe qui auront la main pour évaluer les élèves. Justice, réveille-toi. Les slogans sur les pancartes hier soir en France. Plusieurs milliers de manifestants se sont rassemblés dans une centaine de villes. Ils réclamaient justice dans le traitement des violences sexuelles après l'affaire Liana, cette fillette de 11 ans retrouvée morte dans un silo agricole la semaine dernière. Aujourd'hui, le Premier ministre français réunit ses ministres pour décider de nouvelles mesures de protection des enfants victimes. Les écoles vont rouvrir en Israël, les aéroports iraniens aussi. Les hostilités entre les deux pays sont suspendues après des échanges de frappes hier, malgré les trêves. Mais les menaces persistent. Chaque camp assure l'autre de représailles en cas de nouvelle attaque. Les Diables Rouges sont bien arrivés sur le sol américain. Il était presque 15h à Seattle, mais presque minuit chez nous quand leur avion s'est posé dans la ville de leur camp de base pour cette Coupe du Monde de football outre-Atlantique. Malgré les 9h de décalage horaire et les 10h de voyage, les joueurs belges se sont directement rendus dans leur centre d'entraînement pour une petite activation. Et puis ce soir, toujours du foot, mais avec une autre équipe nationale belge, les Red Flames. Les footballeuses belges jouent ce soir leur dernier match de qualification pour la Coupe du Monde 2027. Après leur large victoire 6-0 vendredi dernier à Louvain, les Red Flames retrouvent le Luxembourg, mais en déplacement cette fois. Voilà pour l'essentiel de l'info. Bon réveil avec nous.
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2: Merci Yasmina Favaro pour ces titres qui font donc l'actualité en ce petit matin et sur lesquels nous reviendrons bien évidemment durant la matinale. Belle journée.
0: Belle journée.
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2: Soyez les bienvenus dans Matin Première, si vous nous rejoignez à l'instant ce petit matin, donc du mardi 9 juin déjà. Ravis d'entamer ensemble cette journée avec, notamment dans un instant, l'humeur de Mélanie Akkari qui n'est pas très bonne vu les économies faites dans l'enseignement. Faut-il négocier avec Vladimir Poutine pour mettre fin à la guerre en Ukraine? On va prendre 5 minutes pour comprendre avec Vincent Jauvert, grand reporter, auteur du Kremlin confidentiel. Il était l'invité du Monde en direct hier soir. Et puis nous allons aussi écouter une folle l'histoire de Franky Stas ce matin. Comment le film américain Communion, réalisé par Philippe Mora, sorti en 89, s'est inspiré de faits réels. Mais avant cela, voici, après le succès mondial de Ordinary, extrait de son premier album, le jeune Californien Alex Warren qui continue son ascension avec un nouveau titre. Fever.

0: Fever Dream, le nouveau Alex Warren sur la première, un tempo entraînant et dont les paroles évoquent la première rencontre de Warren et Anon, sa femme. Il est 5h36. L'humeur et l'humour de Mélanie Akkari qui revient sur la mobilisation des professeurs et des élèves et les mesures d'économie décidées pour l'enseignement.
1: J'ai vu un gouvernement qui a voté des nouvelles mesures budgétaires dans l'enseignement pour économiser 500 millions d'euros d'ici 2029, c'est ça le but. Et comme ça, avec tout cet argent, on va pouvoir ensemble réduire le déficit budgétaire de la FWB. La FWB, tout le monde l'a, c'est la Fédération Wallonie-Bruxelles, vous voyez. C'est celle qui vient d'augmenter les salaires de ses top managers. Comme ça, vous vous situez un peu c'est qui. Et dans les mesures, il y a notamment été décidé d'économiser sur les fournitures scolaires et les repas d'enfants. Et ça, en fait, je suis désolée, mais ça donne grave une vibe de pays hyper cheap, je trouve. Non, genre, désolée, les repas des maternelles. Frère, les maternelles, ils mangent deux maïs, ils sont pleins. Tu vas économiser quoi? Non, mais on en est là. Vraiment, on est devenus des gros rats, c'est trop la honte. Après, bon, c'est vrai que ça coûte de l'argent, mine de rien. Argent qu'on n'a pas, puisque cet été, souvenez-vous, on a décidé d'exonérer de cotisations patronales la part des salaires qui dépassent 340 000 euros bruts par an, ce qui va nous coûter collectivement 75 millions d'euros. Donc voilà, il faut bien resserrer ailleurs. Je veux dire, il y a un moment, il faut faire des choix difficiles. 0,01% des Belges ou le système éducatif. En fait, les politiques, ils ont pas un métier facile, d'accord? Ils doivent parfois prendre des décisions compliquées et ils font de leur mieux. Donc, je trouve qu'il faut arrêter de mal parler d'eux. C'est juste que c'est dommage que les économies, elles tombent sur les écoles, la culture ou les hôpitaux. Mais jamais sur les cabinets de consultance payés 400 000 euros pour produire un PowerPoint intitulé Réinventer l'avenir. Généré par IA ou dans les salaires des potes qu'on a placés dans des hauts postes sans qu'ils aient les compétences nécessaires. Presque comme si c'était pas une question d'argent, mais de priorité. Après moi, qu'est-ce que j'y connais? Je suis juste humoriste. Bouffonne, finalement. Moi, je suis votre bouffonne. Mais bon, conséquence de ces nouvelles mesures, beaucoup de gens sont descendus dans la rue pour protester, droit fondamental. Il y en avait plein. J'ai vu, il y avait plein de gens, des adultes, beaucoup d'enfants aussi. Et j'ai vu qu'on leur avait envoyé la police anti-émeute. Pardon, mais il n'y a pas à faire autant de drama, en fait. Excusez-moi, la prochaine fois, envoyez-leur les militaires armés directement, non? On parle de profs, hein. Il suffit de leur poser deux, trois questions sur leur vie pour qu'ils oublient ce qu'ils ont à faire. C'était terrible, ça. À l'école, on faisait tout le temps ça avec nos profs. On leur posait plein de questions perso. Comme ça, ils passaient les 50 minutes à nous raconter leur passion et leur rêve. Et nous, à la fin, on était contents parce qu'on n'avait pas eu cours. Tout ça pour dire, soyez créatifs, quoi. La police anti-émeute, c'est tellement has-been. Il y avait tellement d'autres solutions. Un tour des prénoms, par exemple. Un tour des prénoms. Moi, perso, je suis en manif et j'entends. Alors maintenant, chacun donne son prénom et une anecdote marrante sur lui, je dégage. Hein. Vous me voyez plus. Non, mais je me fous de mes droits, François. Je vous les laisse. Hein. J'en ai rien à foutre. On va faire crever sur une bande d'arrêt d'urgence. Hein. Et j'ai vu des gens réagir à tout ça en disant que c'était normal et que bon, ok, la police avait un petit peu maltraité les enfants qui manifestaient, mais que, je cite, quand on fait des conneries d'adultes, il faut s'attendre à être puni comme des adultes. Et c'est vrai, moi, je pense que la justice doit punir les enfants de la même manière que les adultes s'ils commettent des délits d'adultes. Il faut surtout pas les déresponsabiliser. C'est très, très important. C'est d'ailleurs pour ça que, il y a deux semaines, à Courtrai, 9 mineurs entre 11 et 16 ans au moment des faits ont été reconnus coupables pour le viol collectif à plusieurs reprises d'une adolescente de 14 ans. Les sentences sont allées pour l'ex-copain d'une simple obligation de suivi et ne plus rentrer en contact avec la victime. Le deuxième a juste eu une obligation de suivi et tous les autres, 30 heures de travaux d'intérêt général. Bah alors la justice, bah, pourquoi ils ne sont pas traités comme des adultes, eux? Bah alors le bal des hypocrites, pourquoi personne s'indigne et parle de les déresponsabiliser? Est-ce que c'est plus grave la dégradation ou le vandalisme que le viol? Est-ce qu'on vit dans cette Belgique-là? Et surtout, plus important, pour en revenir au sujet principal, pourquoi l'éducation, ça vous fait aussi peur? Parce qu'elle permet parfois à des gens de changer de classe sociale, parce qu'une fille de caissière pourrait devenir, je sais pas, avocate, what? Ou pire, un enfant qu'on pensait condamné à rester à sa place pourrait découvrir qu'en fait il a le droit d'en avoir une autre. C'est ça qui dérange. Parce qu'en vrai, si c'est pas ça, je comprends pas. On n'arrête pas de nous expliquer que le monde est en crise, qu'il faut trouver des solutions durables, que l'intelligence artificielle va tout changer, que les métiers évoluent, que les sociétés deviennent plus complexes. Je veux dire, s'il y a bien un moment où on a besoin d'avoir une société éduquée, je pense que maintenant c'est un bon timing, hein. Encore une fois, je suis que humoriste, mais je pense que maintenant c'est un bon timing. Parce qu'à chaque fois qu'on coupe dans l'éducation, qu'on la rend moins abordable ou moins qualitative, la vraie question c'est pas combien ça nous fait économiser, hein, c'est à quel avenir est-ce qu'on renonce. Voilà.
0: Voilà, Mélanie Akkari, que vous retrouvez bien sûr sur Ovio et les réseaux sociaux de La Première. Il est 5h41.
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0: Cette question à présent, faut-il négocier avec Vladimir Poutine pour mettre fin à la guerre en Ukraine ? À Kiev, le président Volodymyr Zelensky y est favorable. La semaine dernière, il a même proposé un tête-à-tête avec le président russe. L'initiative ukrainienne a reçu ce week-end le soutien de la France, de l'Allemagne et du Royaume-Uni, même si le président russe l'avait déjà rejeté vendredi dernier.
2: Je dis que je ne vois pas l'intérêt de se rencontrer. Le seul intérêt pour les Ukrainiens, c'est d'arrêter l'offensive de notre armée. C'est tout. Et nous, nous avons besoin d'accords.
0: Vladimir Poutine n'acceptera de rencontrer Volodymyr Zelensky qu'après la signature d'un accord de paix. Il a également précisé que les hostilités ne prendraient fin que quand il y aurait atteint ses objectifs. Alors la négociation est-elle une option face au jusqu'au boutisme du chef du Kremlin ? Vincent Jauvert, grand reporter, auteur de Kremlin confidentiel paru chez Albin Michel, était l'invité du Monde en direct avec donc cette première question. Volodymyr Zelensky a-t-il raison de vouloir négocier avec Vladimir Poutine ?
3: Il a raison de le dire, en tout cas. Il a raison de dire qu'il est prêt à négocier, puisque Poutine avait fait croire que Zelensky n'était pas prêt. Mais Zelensky, comme les Européens, savent bien que Poutine n'a aucune envie et en fait aucun intérêt à entrer en négociation aujourd'hui. C'est un homme qui est en situation très délicate. Il sait que beaucoup de pouvoirs russes et soviétiques sont tombés, ont été très affaiblis après une défaite ou une non-victoire militaire. Lui-même a fait sa carrière, souvenez-vous de la Tchétchénie, souvenez-vous de la prise de la Crimée. Il a fait sa carrière sur des victoires militaires. Donc aujourd'hui, il ne peut pas vendre une victoire militaire, donc il ne peut pas négocier la fin du conflit.
2: Ce serait un aveu d'échec pour lui après 4 ans de guerre.
3: Ça serait un aveu d'échec. Souvenez-vous, au départ, cette guerre devait durer 3-4 jours et ça devait être l'opération Maduro à Kiev, c'est-à-dire la prise du leader et le remplacement du pouvoir par un pouvoir pro-russe. Or, ça fait 6 ans ou 4 ans que ça dure plutôt, plus que la Seconde Guerre mondiale. Et il n'arrive à rien, Poutine, seulement à prendre quelques kilomètres carrés. Donc il n'a absolument pas atteint ses objectifs. Et quand il dit « il faudra que j'atteigne mes objectifs », en réalité, ça veut dire qu'il veut attendre, il espère Trump, il espère un changement de pouvoir en France qui pourrait l'aider, et il espère d'autres miracles de ce genre pour lui.
2: Est-ce qu'il est aujourd'hui plus faible que jamais d'un point de vue économique, d'un point de vue militaire même, depuis le début de la guerre ?
3: Oui, plus faible militairement. C'est difficile de comparer, vu que en fait on compare des choux et des carottes aujourd'hui, puisque la situation militaire, la manière de se battre est tellement différente aujourd'hui que ce qu'on pouvait imaginer il y a 4 ans, que on peut se demander qui est le plus fort en réalité. Puisque aujourd'hui, l'Ukraine s'apprête à produire 7 millions de drones. Et donc Poutine et l'Ukraine sont à égalité en quelque sorte sur ce terrain-là. Reste que Poutine dispose de l'arme nucléaire, ce qui évidemment change tout en arrière-fond.
2: Alors, il est beaucoup question de négocier aujourd'hui avec Vladimir Poutine. Les Européens, longtemps, ont refusé de prendre la parole avec le président russe, l'isoler notamment via les sanctions. Pourquoi ce changement d'attitude du côté des Européens aujourd'hui ?
3: Parce qu'ils sentent quand même que Poutine est en situation de grande fragilité, notamment interne. Il a des gens de son clan, de son camp qui commencent à s'exprimer, à dire que cette guerre ne peut pas réussir, à dire que ça coûte trop cher. Et donc, ils espèrent que peut-être Poutine viendra à la raison et qu'il ira en arrière. En réalité, ça serait la logique. Simplement, Poutine ne peut pas revenir en arrière. Poutine, il est sur un grand vélo, duquel il ne peut pas descendre, sinon il perd le pouvoir et sans doute sa vie et sa fortune. Donc si on se met à raisonner comme le font les Européens, et ils ont raison de leur point de vue, bien sûr, logiquement, des négociations devaient démarrer. Mmh. Mais du point de vue de Poutine, c'est absolument impossible.
2: Donald Trump a salué l'initiative de Volodymyr Zelensky de ce face-à-face avec Vladimir Poutine. Mais le président américain est aujourd'hui empêtré, on le sait, dans le bourbier iranien. On pourrait vraiment voir les États-Unis s'impliquer à nouveau dans ces négociations de paix en Ukraine ?
3: Ce qui est intéressant, c'est ce que dit Marco Rubio. Marco Rubio revendique maintenant l'aide, qu'il n'avait jamais cessé, mais maintenant il la revendique, l'aide à l'Ukraine, l'aide diplomatique, l'aide financière, l'aide militaire. Donc il semblerait que la ligne Rubio, qui est plus une ligne traditionnelle de guerre froide en quelque sorte, de guerre d'opposition avec la Russie et de présence américaine en Europe, pour défendre les Européens démocrates, il pourrait sembler que cette ligne, mais avec Trump, on peut toujours se demander, il semblait que cette ligne est en train de gagner.
4: Vladimir Poutine qui a déclenché la guerre contre l'Ukraine parce qu'il ne voulait pas que son voisin rejoigne l'Union Européenne, notamment. Ce week-end, l'Arménie, un autre pays de la zone d'influence de l'ex-Union soviétique, a voté pour un parti pro-européen. Ça ne va pas rendre Vladimir plus conciliant, ça, Vincent Joseph ?
3: Et non. En fait... Ce n'est pas exactement l'Union européenne qui le gêne en tant que tel. Ce qui le gêne, c'est que ce sont des pays dont les démocraties marchent. Parce que, on voit bien pourquoi, il ne veut pas qu'à sa porte, il y ait des démocraties qui marchent, c'est-à-dire des leaders élus qui produisent des résultats satisfaisants pour les gens et qui remettent en jeu loyalement leur mandat. C'est tout ce qu'il ne veut pas faire. Merci. Et donc, en dehors de l'aspect impérialiste, il y a l'aspect strictement de maintien du pouvoir.
0: Vincent Jauvert, grand reporter, auteur du Kremlin confidentiel, paru chez Albin Michel, qui était l'invité du Monde en direct hier soir, aux côtés de Pascal Claude et Sandro Calderon. 5h48, voici pour poursuivre Peggy et son titre Mirror.

0: donc une gagnante de The Voice côté français il y a quelques années pour ce titre Mirror. Il est 6h10 et on accueille Mélanie Pousseur. Bonjour Mélanie.
1: Bonjour Sophie, bonjour tout le monde.
0: C'est vous qui nous guidez en ce mardi matin. Pour ce premier point route, il y a déjà un souci, il y a déjà un accident.
1: Oui, tout à fait Sophie. C'est en province de Liège, dans l'échangeur de Bâtisse et plus précisément dans la bretelle reliant la E42 venant de Bâtisse à la E40 vers Bruxelles. Un véhicule impliqué, il se trouve en difficulté. C'est dans la courbe venant du rond-point des Vaches. Prudence donc dans ce secteur et puis sur le rail. Sachez que la circulation des trains est interrompue entre Dinan et Jean de Roncelles. Un service de bus de remplacement sera prochainement mis en place. La fin des perturbations est estimée entre 9h et 10h et en cause des dégâts à la caténaire à proximité de la gare de Jean de Roncelles.
0: Merci Mélanie, à tout à l'heure.
1: À tout à l'heure.
0: Et du côté de la météo de Nicolas, c'est une journée fraîche et en deux temps qui nous attend.
2: Oui Sophie, mis à part quelques gouttes sur l'extrême nord, on peut parler d'une matinée quand même plutôt calme et sèche qui va se mettre en place avec même quelques éclaircies en cours de matinée sur l'ouest et le centre du pays. Et puis progressivement, eh bien, dès midi sur le littoral et dans le courant de l'après-midi sur quasiment toutes les régions, l'extrême sud pourrait être épargné, mais donc des averses vont nous revenir. Elles pourraient même s'accompagner d'un petit coup de tonnerre côté Flandre. Sinon, eh bien, on sera entre éclaircies, passages nuageux et de temps à autre des averses. Le tout dans une ambiance modérément venteuse, des rafales de 40 à 50 km par heure de secteur sud-ouest et surtout une fraîcheur qui sera relevée aujourd'hui, pas plus de 14 degrés sur les hauteurs de l'Ardenne et pas plus de 16 à 17 degrés partout ailleurs. On devrait déjà revenir à un temps sec pour la nuit prochaine.
0: Oui, mais un temps sec la nuit, ça ne nous arrange pas trop. Mais on fera un petit point météo, bien évidemment, vous l'aurez compris. Si vous êtes devant votre garde-robe ce matin, n'hésitez pas à prendre un pull. À tout à l'heure, Denis.
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0: 5h52, il aime nous raconter des histoires curieuses et parfois un peu flippantes. Franck Istas nous explique ce matin comment un film américain s'est inspiré de faits réels.
4: Eh bien, je viens vous parler d'un film étonnant, pas très connu en Europe, mais qui a eu en son temps pas mal de succès aux États-Unis. C'est un film qui s'appelle Communion, réalisé par un certain Philippe Mora, que moi je ne connaissais pas, en 1989. Et ce film raconte comment un écrivain, alors qu'il passait des vacances tranquilles dans son chalet avec sa famille, se fait enlever dans sa chambre à de nombreuses reprises pendant la nuit par des extraterrestres, des petits êtres d'un mètre de haut, tout gris, avec de grands yeux noirs. Et chaque nuit, ils reviennent, l'emmènent dans leur vaisseau et lui font subir des expériences extrêmement désagréables. Il finira d'ailleurs par se faire agresser sexuellement par ces aliens malveillants. Oh. Alors au début, il pense qu'il est victime de cauchemars. Mais cet écrivain finit petit à petit, après de nombreuses séances chez son psy, par accepter la terrible réalité. Ces êtres qui l'agressent sont bien réels et forcément, ça va avoir un impact négatif sur sa vie en général. Il vivra dans la peur et la terreur pour le restant de ses jours.
5: Alors, est-ce que ça fait un bon film ?
4: Alors, c'est glauque et glaçant au possible. Du début à la fin, on est dans une ambiance lourde, pesante, inquiétante, et on ne sait pas trop s'il s'agit de la réalité ou bien d'hallucinations. Et surtout, surtout, le rôle principal de l'écrivain est tenu par l'immense acteur Christopher Walken. Dans le film, il est terriblement charismatique et magnétique. Mmh. Comme toujours, moi je suis hyper fan de Christopher Walken et il y a une scène de dingue, hallucinante, où Christopher Walken danse tout nu avec des extraterrestres dans leur vaisseau. Rien que pour ça, ce film vaut largement le détour. Et enfin, la bande originale, elle est composée, figurez-vous, par Eric Clapton, rien que ça. Oui. Alors je vous propose d'écouter quand même un petit extrait parce que c'est pas tous les jours que Clapton nous a offert des musiques de films en rapport avec les extraterrestres.

0: Ça ressemble au toucher de Slow Hand, hein, c'est son surnom. Mais en quoi ce type qui se fait enlever dans son chalet par des extraterrestres peut bien être inspiré de faits réels, Franck?
1: C'est très simple, absolument tout. Le film Communion est adapté d'un livre du même nom, publié en 1985 et écrit par Whitley Strieber. Strieber, c'est un auteur américain qui a eu énormément de succès avec ses histoires fantastiques. Il jouait vraiment dans la même, il boxait dans la même catégorie que Stephen King. Vraiment,
0: ah bon,
1: il a vendu beaucoup, beaucoup. C'est lui, par exemple, qui a écrit un autre roman qui s'appelait Les Prédateurs, une histoire avec des vampires modernes, qui a été adapté en film avec David Bowie
2: et Catherine Deneuve.
1: Vous vous en souvenez.
0: Oh !
1: Mais en 1985, quand Strieber publie Communion, c'est un choc parce qu'il explique qu'il ne s'agit pas d'un roman, mais bien de son expérience vécue réellement selon lui. Il est convaincu que tout ce qu'il raconte dans son livre, bah, c'est autobiographique, ça lui est vraiment arrivé. Alors je vous ai retrouvé une interview de Whitley Strieber réalisée lors de la promotion de Communion. On l'écoute.
3: I perceived these things. This is what I saw. I never say in the story, I never claim that I believe that UFOs and unidentified flying objects and aliens.
0: Il dit, j'ai vraiment perçu ces êtres, ces choses, c'est ce que j'ai vu. Je n'ai jamais affirmé dans mon livre que les ovnis, les extraterrestres sont réels. Ce que je dis, c'est que cette expérience m'a semblé à moi réelle. C'est ça la vérité.
1: Voilà. Alors, évidemment, c'est pas parce que Whitley Strieber est convaincu que ces rencontres nocturnes et désagréables avec des extraterrestres sont réelles qu'il faut prendre ce qu'il raconte pour argent comptant. Parce que, il y a un point important, la plupart de ses expériences, il se les est rappelées sous hypnose, chez un psychiatre. C'est une méthode qu'on utilise, c'est très sérieux pour soigner des gens qui ont vécu un traumatisme comme des vétérans de guerre, par exemple. Mmh. Mais, sous hypnose, on sait pertinemment aujourd'hui qu'on ne raconte pas forcément la vérité, mais ce qu'on pense être la vérité, la nuance, elle est vraiment importante. Pour autant, Communion, ce livre, va marquer un tournant décisif dans l'histoire des ovnis, l'ufologie. Parce qu'il y avait déjà eu des cas d'enlèvement et d'abduction, j'en ai déjà raconté quelques-uns ici. Comment on les appelle, c'est une abduction, hein, donc un enlèvement extraterrestre. Mais avec le succès du livre de Whitley Strieber et ensuite son adaptation en film qui va fonctionner aux États-Unis, on assiste dans les années 80 à une véritable épidémie d'enlèvement extraterrestre. Au pays de Donald Trump, les gens qui sont persuadés d'être enlevés par des aliens se comptent aujourd'hui par milliers. Vous avez un véritable business là-dessus, vous avez des psys, des ufologues qui gagnent bien et même très bien leur vie en faisant des régressions hypnotiques avec des gens qui pensent avoir été enlevés dans des ovnis.
0: Il y a des psys spécialisés pour les gens qui ont été enlevés par des ovnis, Franck.
1: Que ça, et vous pouvez souscrire une police d'assurance si jamais vous vous faites enlever par des aliens.
0: C'est une blague. On ne peut pas souscrire dans le vrai monde d'une police d'assurance pour si jamais on se fait enlever par des extraterrestres.
1: C'est le pays de Donald Trump, tout est possible.
0: Quoi, c'est vrai?
1: Je vous promets que c'est vrai. Oui, c'est une véritable paranoïa, mais ça se compte par milliers. C'est pas une plaisanterie. Donc alors, ça veut pas dire.
0: Et le génie qui a inventé cette police d'assurance.
1: Ah ça, ben forcément, vu qu'il y a des milliers de gens qui pensent qu'ils sont enlevés par des ovnis, il y a un peu d'argent à se faire. Mais donc, le fameux Whitley Strieber avec son roman Communion et puis son film, bah, dans tout ça, il y en a sans doute pour quelque chose et même pour beaucoup.
4: Voilà pour ce film Communion et cette dérive. Parfois, vous pouvez retrouver d'autres histoires inspirées de faits réels sur la page podcast de La Première. Allez, on tire les cartes du tarot à présent avec Jane.

0: Des centaines de voitures calcinées, le centre de recyclage et de tri Comet-Sambre où l'on broie des vieux métaux a été le théâtre d'un grand incendie hier soir. Prolonger le délai pour avorter de 12 à 14 semaines. Le dossier revient sur la table du gouvernement et cette fois, la ministre CDNV de la Justice, Annelies Vreugde-Linden, présente un texte, un projet de loi concret. Israël et l'Iran suspendent leurs frappes respectives après un regain des violences, mais les menaces continuent. Bonjour à toutes et à tous. Des flammes et une épaisse fumée noire. Un incendie s'est déclaré hier soir dans l'entreprise Comet-Sambre à Aubourg, près de Mons. Les opérations pour éteindre les flammes sont désormais terminées. Une trentaine de pompiers se sont mobilisés toute la nuit sur le site du broyeur à métaux. 400 tonnes de ferraille de carcasses de voitures se sont embrasées, Katharina Le Thor.
1: Des fumées noires visibles dans toute la région. Heureusement, les flammes impressionnantes de cette nuit n'ont fait aucune victime, mais elles posent une question. Car la suspecte numéro 1 n'en est pas à son premier coup d'essai. La pile au lithium, une pile même minuscule parfois, enfouie dans un tas de métaux, exposée aux intempéries et le cocktail devient explosif. Argyro Giparakis, bourgmestre de Mons, faisant fonction.
2: Ce sont les forts vents, les pluies des derniers jours et donc les piles qui restent sur la ferraille. Donc c'était il y a 400 tonnes de ferraille de voiture, en fait de carcasses de voiture qui ont pris feu. Et c'est ça qui a créé les flammes aussi hautes en fait.
1: Elles sont dangereuses, mais pourtant, elles sont partout. Dans nos téléphones, nos écouteurs, ces piles toujours plus miniaturisées, on les oublie, on les néglige, et puis ça finit mal. Preuve s'il en faut, ce n'est pas la première fois que Comet-Sambre est en proie aux flammes. Argyro Giparakis.
2: Il y a déjà eu des incendies, et donc la ville de Mons avait déjà demandé à Comet-Sambre d'augmenter son système de sécurité. C'est d'ailleurs via le système de sécurité interne que l'incendie a directement été déclaré et communiqué.
1: Dès ce mardi, la ville de Mons interpellera la région et Comet-Sambre pour mener des réflexions collégiales et éviter que de tels incidents ne se reproduisent. En attendant, les autorités conseillent aux riverains de fermer les portes, les fenêtres et de couper la ventilation pour éviter les intrusions de fumée dans les habitations.
0: Des explications de Katharina Le Thor avec Pierre Buchremer. Reprise du procès Falzone ce mardi au Loto Mons Expo après 5 jours de pause. Le procès entame sa dernière ligne droite. Au programme aujourd'hui, les répliques des parties civiles et de la défense. Le verdict sur la culpabilité est attendu ce jeudi ou vendredi. Si Paolo Falzone est déclaré coupable de meurtre et tentative de meurtre, les débats reprendront la semaine prochaine pour déterminer la peine dont le verdict sera lui attendu le 17 juin. Le dossier de l'avortement revient à l'agenda politique via cette fois un projet de loi de la ministre CDNV de la Justice à la recherche d'un compromis et d'un texte qui serait validé au sein de la majorité fédérale. Annelies Vreugde-Linden propose un allongement du délai d'avortement chez nous de 12 à 14 semaines avec une exception jusqu'à 18 semaines pour les femmes victimes de viol et un délai de réflexion raccourci de 6 à 2 jours. Fabien Van Eekhout.
3: L'accord de gouvernement Arizona prévoit que la loi avortement doit être modifiée. La ministre de la Justice a donc été chargée de travailler sur un texte qui puisse contenter tous les partenaires de la majorité. Principale mesure, allongée de 12 semaines actuellement à 14 semaines le délai légal. 14 semaines, un progrès entre guillemets pour les démocrates chrétiens flamands qui n'en voulaient pas jusqu'il y a peu et avaient tout fait en 2023 pour geler le débat lorsque des majorités alternatives à la Chambre avaient tenté de faire passer une réforme de la loi, s'appuyant notamment sur un rapport d'experts qui plaidait pour 16 à 18 semaines. Face au texte CDNV, l'opposition a déjà réagi. Anders Grun, le PS, le PTB, jugeant l'offre insuffisante. Dans la majorité, ni la NVA, ni l'EMR, ni les engagés ne se sont exprimés. Voreuth, par contre, a déjà fait savoir qu'il plaidait toujours pour un délai de 18 semaines. Le débat prévu pour l'été s'annonce donc à nouveau sensible au gouvernement et au Parlement, entre partis favorables à un allongement plus large du délai et ceux qui défendent une réforme autrement plus limitée.
0: L'avion de combat franco-allemand SCAF ne verra pas le jour. Paris et Berlin ont enterré le projet du système de combat aérien du futur. Projet à l'arrêt depuis des mois. En cause, la mésentente entre les deux constructeurs Airbus et Dassault Aviation. Temps mort entre Israël et l'Iran. Les deux pays ont suspendu, pour l'instant en tout cas, les attaques et frappes mutuelles sans pour autant arrêter leurs menaces de représailles en cas de nouvelle attaque.

0: Aline Gonsalves, Donald Trump est intervenu à nouveau hier pour réclamer l'arrêt des frappes.
1: Oui, le président américain s'est fendu d'un message exhortant les deux parties à cesser immédiatement les hostilités. Et cette fois, avec effet, Iraniens et Israéliens ont confirmé hier la fin de leurs opérations militaires après des frappes réciproques, les premières depuis l'instauration, il y a une centaine de jours, d'un cessez-le-feu avec les États-Unis. Depuis dimanche soir, l'Iran a tiré une trentaine de missiles contre Israël, selon un responsable militaire israélien, en réponse à une frappe israélienne contre la banlieue sud de Beyrouth. Fin des frappes donc, mais pas des menaces. Benjamin Netanyahou, premier ministre israélien, a répondu au président américain qu'Israël exercerait son droit à se défendre chaque fois que nécessaire. En attendant, les écoles ont rouvert leurs portes en Israël et dans la capitale iranienne, les vols ont repris à l'aéroport Imam Khomeini après avoir été suspendus à cause des bombardements israéliens.
0: Des explications d'Aline Gonsalves. Et puis Israël qui a poursuivi hier ses frappes contre le Liban, faisant 14 morts dans le sud du pays selon les autorités et la Croix-Rouge. En sport, les Diables Rouges sont bien arrivés aux États-Unis. Ils ont atterri à Seattle hier soir vers 23h30. Les joueurs sont passés par leur centre d'entraînement pour se dégourdir un peu les jambes. Ensuite, ils ont découvert l'hôtel qui leur servira de camp de base. Le focus va maintenant être mis sur la préparation du premier match lundi prochain contre l'Égypte à 21h. Et pendant que l'équipe belge volait vers les États-Unis et la Coupe du Monde, un ancien Diable a annoncé la fin de sa carrière. L'attaquant Divock Origi, 31 ans, range les crampons. Elle, de son côté, elle a repris sa raquette. Serena Williams, de retour sur les cours de tennis ce mardi. L'Américaine de 44 ans avait annoncé son comeback il y a quelques jours. Elle va disputer son premier match tout à l'heure au tournoi sur gazon du Queen's en Angleterre. Serena Williams participe au double dames. Elle sera associée à la jeune Canadienne Victoria Mboko, 9e mondiale. Voilà pour les infos. Très bonne matinée à notre écoute.
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3: Merci Eva, on vous attend à 6h30 pour l'essentiel de l'actu.
0: À tout à l'heure.
3: Rebonjour Denis Collard.
4: Rebonjour Sophie, bonjour tout le monde.
3: Allez, pour la météo, on va le dire, profitons de la matinée.
4: Oui, voilà. Journée un petit peu en deux temps. C'est vrai qu'aujourd'hui, eh bien, on retrouvera un petit peu de luminosité. On retrouvera un temps plutôt sec le matin. Et puis après, dans la journée, eh bien, les nuages vont à nouveau bourgeonner et ce sera à nouveau un régime d'averses. Alors des averses parfois accompagnées d'un coup de tonnerre sur l'extrême nord du pays. Et puis plus on ira vers le sud, eh bien, moins il y aura d'averses et ce sera finalement un temps variable, modérément venteux aujourd'hui, des rafales de 40 à 50 km par heure de secteur sud-ouest. Les températures, toujours à la peine, ne dépasseront pas 14 à 15 degrés sur le sud-est du pays, 16 à 17 degrés sur le centre du pays. On est évidemment dans des valeurs trop basses pour la saison, mais allez, il faut encore patienter un petit peu. La nuit prochaine sera déjà sèche à nouveau, avec des minima de 7 à 10 degrés. Et puis demain, un peu comme aujourd'hui, matinée calme, et puis quelques averses l'après-midi. Les températures, ça ne s'arrange pas, 12 à 16 degrés. Ça va commencer à remonter jeudi et vendredi avec des averses qui vont commencer à s'espacer de plus en plus. On va se rapprocher des 19 voire des 20 degrés vendredi. Et puis la bonne nouvelle, hein, c'est oui, pour samedi et dimanche, les cartes qu'on ne voit pas mais qui nous promettent le retour du soleil avec jusqu'à 25 degrés dès samedi et 26 à 27 degrés sous le soleil dimanche.
3: Ah ben voilà, vous revenez quand vous voulez avec des bonnes nouvelles comme ça, Denis. À tout à l'heure.
4: À tout à l'heure.
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3: Mardi 9 juin, bienvenue dans Matin Première, votre matinale d'infos et de culture jusqu'à 10h. Ravi d'entamer ensemble, bien évidemment, cette journée avec à mes côtés ce matin en studio Valentine Gourdanche, enfin derrière la vitre, hein, et Chloé Dufour, et puis Benjamin Diloro et Sarah Hameau pour la préparation. Le fait du jour, c'est l'arrivée du pape à Barcelone, point d'orgue de son voyage, comme nous l'expliquera Henri de Laguérie. Autre voyage évoqué dans la presse ce matin, c'est celui bien évidemment des Diables Rouges, parti et bien arrivé à Seattle. Les titres de vos journaux de ce matin, ce sera avec Nicolas Vandenskrik. Et puis dans le tour des régions, nous irons notamment à Libin, en province de Luxembourg, où le cheval de trait est fort utilisé, et pas seulement dans les bois. Avant cela, voici le groupe américain The Style Council qui nous emmène crier au sommet.

0: Shoot to the Top, Style Council, groupe évidemment de rock britannique et non pas américain, comme j'ai dit, qui était actif dans les années 80. D'ailleurs, ça s'entend avec toutes les sonorités de ces années 80. Restez bien avec nous dans un instant, le fait du jour et la revue de la presse.
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0: Place à notre fait du jour, à la revue de la presse. Bonjour Nicolas Vandenskrik.
11: Bonjour Sophie, bonjour à tous.
0: Des diables, que diables?
11: Bah oui, des diables. En avion, des profs en colère et des titres en pagaille.
0: On voit ça dans un instant, mais tout d'abord notre fait du jour. Après avoir passé 3 jours à Madrid, le pape arrive aujourd'hui à Barcelone, le point d'orgue de son déplacement en Espagne. Léon XIV célèbre une messe demain soir dans la Sagrada Familia. Il vient bénir la plus haute tour de la basilique. Si le chef-d'œuvre d'Anthony Gaudí, décédé il y a 100 ans jour pour jour, n'est pas encore complètement terminé, il offre désormais son visage presque définitif à Barcelone. Reportage de notre correspondant Henri de la Guérie.
12: Depuis qu'une immense croix blanche est venue couronner sa plus haute tour à 172 mètres de hauteur, c'est tout Barcelone qui semble graviter autour de la Sagrada Familia. La structure du chef-d'œuvre de Gaudí est maintenant terminée. Stéphanie Orcel, docteur en histoire de l'art, a suivi les différentes étapes du chantier depuis son enfance avec un père architecte.
13: On venait beaucoup à Barcelone et du coup, il me tenait la main, il me disait « Regarde, c'est Antoni Gaudí, la Sagrada Familia ». Il n'y avait personne. Il faut savoir que l'église n'était absolument pas un objet touristique. Et là, le pape vient, c'est merveilleux.
12: Depuis la visite du pape Benoît XVI en 2010, les travaux exclusivement financés par les visiteurs ont connu une accélération spectaculaire. Mais si le bâtiment est le plus visité d'Espagne, il n'a pas toujours fait l'unanimité. Dans les années 60, Joan Miró a même réclamé l'arrêt du chantier. La Sagrada Familia s'est éloignée des idées de son créateur, regretté récemment l'historien Luis Permanier.
14: Il y avait une grande maquette qui a été détruite en commençant la guerre civile. Alors, grâce à les ordinateurs, ils ont pu imaginer comme Gaudí aurait fini ça. Mais l'ordinateur, ce n'est pas la main du génie.
12: Aujourd'hui, il reste encore à construire la façade de la gloire, l'entrée principale de la basilique, un chantier délicat qui implique la démolition de plusieurs immeubles. La fin définitive des travaux devrait se produire à l'horizon 2034.
0: Et on y reviendra plus longuement sur ce sujet avec Henri de la Guérie dans notre dossier de la rédaction. Ce sera vers 7h10. La presse avec vous donc, Nicolas. Les Diables Rouges, une fois de plus à la une ce matin.
11: Oui, oui, deuxième jour d'affilée parce que cette fois, nos gaillards ont pris l'avion. La voilà donc, la belle équipe tout en rouge et en sourire, à voir en une, par exemple, du Nice-Blatt ou du Lazio-Nice, pour nous dire que c'est avec beaucoup d'ambition qu'ils ont atterri aux États-Unis et qu'ils espèrent évidemment y rester jusqu'à la finale. L'autre titre que la presse partage encore avec hier lundi, ce sont ces manifestations d'enseignants et la réaction de certains membres des forces de l'ordre, policiers en armes, et à la une pour la Libre qui note que les interventions policières seront passées au crible, et manifestations encore qui font la une des quotidiens néerlandophones. Cette fois, le Standard notamment a été à la rencontre des enseignants. Ils témoignent du mépris qu'ils ressentent de la part des autorités. Quand on écrit des slogans à la craie en rue, c'est sympa, mais ça ne dérange pas le gouvernement. Seule l'épreuve de force est prise en compte, explique l'un d'entre eux. Autre regard, côté flamand, c'est celui du Latsenis, ou plutôt celui du ministre de l'Intérieur, le MR Bernard Quintin, pour qui il est temps de responsabiliser les émeutiers. On n'est plus vraiment parmi les profs là. En une encore, Sudinfo évoque le fait que des enseignants pourraient vouloir saboter les examens obligatoires. La dernière heure signale qu'une cagnotte a récolté plus de 80 000 euros en soutien au recours des profs contre le fameux décret programme. Enfin, l'avenir signale les manifestations qui se sont tenues hier lundi et en marge desquelles une dizaine de jeunes gens ont été interpellés à la Louvière.
0: Vos journaux ce matin qui parlent beaucoup aussi du secteur bancaire, oui. Nicolas, avec des arnaques et un compte proposé par le ministre des Finances.
11: Oui, vous n'allez pas établir de lien entre les deux. Le compte, c'est un compte d'investissement. C'est Yann Yambon qui envisage de le promouvoir auprès des Belges. Le ministre des Finances estime qu'il y a en Belgique du capital entre les mains des Belges, mais qu'il se dirige rarement ce capital vers les placements les plus rentables et les plus favorables à l'économie belge. Le ministre Yambon étudie donc la proposition du patronat flamand, le Voka, de créer un compte d'investissement simple, fiscalement avantageux et qui soutiendrait donc en Belgique la croissance, c'est-à-dire en français dans l'éco, en néerlandais dans le Tate. L'arnaque, ensuite, c'est l'avenir qui évoque le phishing et ses failles dans le système bancaire. Alors que ce secteur bancaire refuse la plupart du temps des remboursements en cas de fraude, négligence des préjudiciés, disent les banques, un nouveau règlement européen doit voir le jour, avec pour objectif, explique l'avenir, de clarifier les différents concepts de transactions autorisées ou non. Et puis, c'est une banque, encore une, qui fait la une du soir, banque marocaine, qui a signé une transaction pénale assez exceptionnelle, 175 millions d'euros pour éteindre les poursuites. La justice belge a conclu un accord transactionnel d'un montant important avec la Banque Centrale Populaire du Maroc et l'une de ses filiales. Voilà qui clôt les poursuites.
0: Oui.
11: Poursuites qui visaient pas mal d'infractions que le soir tente de résumer ainsi. Exercice illégal d'activité bancaire, exercice illégal de crédit et d'assurance, blanchiment de tous ces délits et des faits d'organisation criminelle notamment. La transaction ne vaut pas reconnaissance de culpabilité, précise le soir, qui explique encore, c'est le deuxième plus gros montant de transactions derrière les 294 millions d'euros payés par le Suisse HSBC. C'était en 2019 pour conclure sa fraude fiscale.
0: Voilà, donc dans les caisses de l'État, bien sûr, ces quelques millions. Enfin, Nicolas, à l'international, c'est encore la guerre et les tensions du Moyen-Orient qui font la une.
11: Oui, Donald Trump a beau s'y opposer farouchement, Netanyahou continue de chercher la guerre. C'est le titre et le constat du Standard. Étonnant, l'autre grand quotidien néerlandophone du pays, le Morgen, fait également sa une avec ce conflit au Moyen-Orient, mais il estime pour son analyse que là, c'est l'Iran qui dicte l'agenda. En commentaire, le quotidien souligne combien les États-Unis sont mal pris entre l'Iran, ennemi qui refuse de se laisser intimider, et Israël, allié qui fait la sourde oreille. Téhéran a annoncé la fin des violences, mais nul ne sait combien de temps durera ce calme. Enfin, vous l'aurez peut-être aperçu également, Patrick Bruel quitte les rubriques People pour rejoindre les pages judiciaires. La garde à vue de Bruel, c'est le titre de la dernière heure ce matin. Dernière heure qui rappelle garde à vue, système français qui ne signifie pas nécessairement qu'il y ait d'éléments neufs, mais qui signifie bien que le procureur et les enquêteurs jugent que le moment est venu de confronter la personne aux accusations qui pèsent à son encontre. Pour toute la suite de la procédure, vous pouvez aller lire l'article de la dernière heure. Voilà ce qu'encourt le chanteur au niveau pénal. Ou bien vous reportez à l'un ou l'autre manuel de procédure pénale française.
0: Merci pour le conseil, Nicolas. Plaisir. On vous retrouve bien évidemment pour l'écho des éditos à
11: 7h35.
0: 6h20, on va faire un point circulation avec vous, Mélanie Pousseur, et des soucis à nous signaler sur le 42 ?
2: Oui, tout à fait, Sophie. Un accident dans l'échangeur de Bâtisse, au tout début de cette bretelle, puisque c'est en venant de Bâtisse sur la E42 vers la E40 vers Bruxelles. Un véhicule impliqué, il se trouve en difficulté, c'est dans la courbe venant du rond-point des Vaches. C'est assez connu dans ce secteur, prudence donc. Pour rejoindre la capitale, on a quelques légers ralentissements sur la E40 qui vient du littoral à hauteur de Ternat ou encore de Lembeek sur la E429. Classique. Et puis sur le rail, la circulation des trains interrompue entre Dinan et Jean de Roncel. Un service de bus de remplacement sera prochainement mis en place. On estime la fin des perturbations entre 9h et 10h en cause des dégâts à la caténaire à proximité de la gare de Jean de Roncel.
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0: Il est 6h22, place à l'actualité de vos régions et on va commencer bien évidemment avec cet incendie qui a eu lieu aux alentours de Mons hier soir. Des centaines de tonnes de carcasses de voitures en feu, des fumées noires visibles à des kilomètres. L'entreprise Comet Sambre en effet était la proie des flammes. C'est un centre de recyclage et de tri où on broie les vieux métaux. Le feu s'est déclaré un peu avant 21h. Bonjour Arnaud Montero.
8: Bonjour Sophie, bonjour tout le monde.
0: Le feu qui a duré une bonne partie de la nuit ?
8: Oui, et qui vient là maintenant d'être circonscrit. Les pompiers ont quitté la zone. Il y avait quand même pas mal de moyens de la part des pompiers de l'ensemble de la région. Ils étaient une soixantaine. Le pompier en charge de la communication nous a dit que c'était des moyens un peu jamais vus parce qu'il y avait plusieurs craintes. Évidemment que le feu se propage. Comet Sambre se situe dans un zoning où il y a pas mal d'entreprises aux alentours et donc le feu qui peut éventuellement toucher des entrepôts, etc. Il fallait absolument l'éviter. L'autre crainte, évidemment, vous imaginez, avec des fumées aussi épaisses et aussi visibles, c'est des craintes pour la santé. Là, il y a eu régulièrement des contrôles au niveau de la qualité de l'air qui ont été prises. Il fallait absolument circonscrire le feu le plus rapidement possible pour éviter que ces fumées n'aillent plus loin encore que là où elles étaient visibles, depuis Soigny et même la Louvière. Et donc, ce feu a été relativement vite éteint par d'énormes moyens. La dernière crainte, parce qu'au niveau de la santé, les derniers calculs de l'air sont rassurants, la dernière crainte, c'est que la haine qui est juste aux alentours soit aussi polluée. Là, il faudra aussi des contrôles assez réguliers. Mais ce qu'on peut retenir de ce qui s'est passé, c'est que Comet Sambre a très vite prévenu les pompiers, a déployé ses propres moyens aussi, a permis aussi à ce que les pompiers interviennent rapidement. Donc les nouvelles du côté de Comet Sambre sont relativement rassurantes, en tout cas ce matin.
0: Merci Arnaud pour Montero, donc pour ce direct. Et selon les causes de l'incendie, selon les premières informations, ce serait lié donc à une pile au lithium, une pile qui, même minuscule, enfouie dans un tas de métaux et exposée aux intempéries, peut provoquer donc un cocktail explosif. Merci Arnaud. Toujours à propos d'incendie, plus dramatique cette fois, les recherches se poursuivent dans l'entrepôt incendié ce week-end à Anderlecht, à Bruxelles. Le parquet a confirmé hier la découverte de deux victimes, mais les recherches continuent. C'est le bilan de l'incendie donc de ce samedi. Ce chiffre a été communiqué hier après-midi par le parquet de Bruxelles. À Namur, une nouvelle crèche communale vient d'ouvrir ses portes à Jambes. C'est en fait la crèche Piconnette qui déménage et fait peau neuve. Elle s'appelle désormais Les Petits Cygnes. Et ce n'est pas un hasard, car la structure accueille des enfants sourds et entendants dans un environnement donc bilingue, français, langue des signes. Ici, un enfant sur trois est sourd. Il est alors nécessaire que l'ensemble de l'équipe soit formée. Écoutez Charlotte Doufis, directrice de la crèche.
9: C'est effectivement très compliqué. C'est déjà quelque chose, je pense, vers quoi on ne se tourne peut-être pas instinctivement quand on fait ce genre de métier. Puéricultrice, c'est entendre les pleurs des bébés. C'est voilà, donc forcément, en étant sourd, c'est déjà quelque chose de plus délicat. C'est quelque chose qui prend beaucoup de temps, qui demande de l'investissement aussi, même de la part des puéricultrices. Se former en langue des signes, c'est quand même quelque chose qui prend du temps. Pour être complètement bilingue, il faut suivre des cours pendant 10 ou 12 ans. Donc voilà, il faut des gens motivés, des gens volontaires, il faut le personnel adéquat. Donc voilà, c'est vrai que nous ici, on a mis du temps, mais maintenant, au sein de l'équipe, on a quand même trois personnes qui sont sourdes. Deux puéricultrices et une personne au sein du bureau, qui est notre référente sur l'IT. Mais c'est vrai qu'on a mis du temps pour arriver à ça, en fait.
0: Interview signée Perrine Hubinon. D'après la Fédération francophone des sourds de Belgique, plus de 400 000 personnes présentent une surdité moyenne et totale à la Fédération Wallonie-Bruxelles. En Brabant-Wallon, Rebec a désormais sa nouvelle bibliothèque au sein de l'ancienne chapelle des Augustines. Il a fallu 2 ans de travaux pour l'aménager. Le résultat, un mélange de contemporains et d'anciens qui donne donc un charme assez particulier à ce nouveau lieu. Écoutez Delphine Peters, l'architecte.
10: On est déjà dans un lieu emblématique et qui est vraiment patrimoine classé. Donc c'est clair qu'on avait toute une série d'éléments patrimoniaux de grande valeur comme le maître-autel, les hôtels muraux ici dans la chapelle 19e et puis toute une série de décors aussi qui étaient très fortement dégradés. Donc le parti a été d'assumer le fait que ces décors avaient vieilli et subi aussi des dégradations. Donc c'est vraiment essayer de de conserver l'histoire du bâtiment. Donc c'est vraiment une espèce de dialogue et d'harmonie, d'équilibre entre le nouveau, qui s'affirme vraiment comme une intervention contemporaine, mais son mariage aussi avec le préexistant, qui est absolument à conserver.
0: Propos recueillis par Grégory Faube. La bibliothèque de Rebec compte près de 12 000 ouvrages et se veut un espace de lecture, mais aussi de rencontre et de convivialité. Le projet a coûté 4,5 millions d'euros. Aujourd'hui, le cheval de trait peut servir à bien d'autres usages que le débardage. À Libin, la commune le teste depuis hier comme alternative pour l'entretien des zones de captage d'eau. Le test va durer un an, mais les premiers essais sont convaincants. Reportage Philippe Herman.
15: Ça peut surprendre au premier abord, mais le cheval de trait travaille autour des captages d'eau avec une petite machine à moteur.
16: On est dans une situation hybride puisqu'il est assisté d'un moteur, parce que la situation ne permet pas d'utiliser du matériel uniquement hypotracté, en tout cas pour la phase test.
15: Gaëtan Picoute, président de l'ASBL Les Meneurs, n'y voit que des avantages.
16: Il respecte les sols, il produit quand même moins de CO2, il y a beaucoup moins de risques de fuite d'hydrocarbures que sur des tracteurs, et donc forcément sur une zone de captage qui est la source de nos eaux potables, ça quand même son importance.
15: Et Loïs Lardo, chef des travaux à la commune de Libin.
17: Surtout, ça libère vraiment du temps pour nos hommes. Comme ça, ils peuvent utiliser ce temps-là pour d'autres priorités dans la commune.
15: Mais la commune de Libin voulait aussi redonner un coup de projecteur sur le cheval de trait. Anne Laffu, bourgmestre.
18: Le cheval a toujours sa place aujourd'hui, alors peut-être plus pour le débardage, là où les zones sont peu accessibles. Au travers du GAL et de cet appel à projet, on a voulu aussi pérenniser la survie en fait, du cheval de trait.
15: C'est le GAL Novarden qui est à l'origine de ce projet. Gauthier Ponsin, chargé de projet.
19: On va faire ça pendant un an, on fera le point après un an pour voir ce qui est faisable ou pas, si ça a vraiment bien fonctionné, et on fera le point d'ici.
15: Et cela donnera peut-être des idées à d'autres communes, voisines ou encore plus éloignées.
0: Voilà l'utilité du cheval de trait à Libin, en province de Luxembourg. Dans un instant, l'essentiel de l'actu et puis bien sûr le journal des sports.
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0: L'essentiel de l'actualité de ce mardi matin avec vous, Eva Secker.
24: Les opérations pour éteindre les flammes à Aubourg sont désormais terminées. Depuis hier soir, une trentaine de pompiers étaient mobilisés sur le site de l'entreprise Comet Sambre, près de Mons. Un incendie s'était déclaré. 400 tonnes de ferraille, de carcasses de voitures se sont embrasées. Des fumées noires visibles dans toute la région. Les flammes impressionnantes n'ont fait aucune victime. Si les causes ne sont pas encore déterminées, les soupçons portent sur les batteries au lithium présentes dans certains métaux sur le site. Dernière ligne droite pour le procès Falzon. Après 5 jours de pause, les audiences reprendront à 9h au Loto Mons Expo. Philippine Wombercy, que doit-on attendre des prochains jours ?
25: Place aux répliques. Ce mardi, les différentes parties disposeront d'un temps de parole limité
3: pour répondre aux arguments adverses. On le rappelle, d'un côté, les parties civiles et l'avocat général demandent la condamnation de Paolo Falzone pour 7 meurtres, dont un assorti de la circonstance aggravante de préméditation, ainsi que pour 81 tentatives de meurtre. De l'autre, la défense plaide pour les homicides et blessures involontaires, estimant que l'accusé n'avait aucune intention de tuer. Une fois les répliques terminées, les accusés Paolo et Antonino Falzone seront invités à s'exprimer une dernière fois et puis commenceront alors les délibérations à huis clos. Les jurés seront isolés. Le verdict est attendu ce jeudi ou vendredi.
2: Et si les accusés sont déclarés coupables, les débats reprendront la semaine prochaine pour déterminer leur peine, dont le verdict est attendu le 17 juin prochain. Qui sera auditionné pour la commission d'enquête parlementaire sur le foyer Andorre-Lectoy? C'est ce matin que chaque groupe politique doit remettre les noms des personnes qu'il souhaite auditionner. Ces personnes seront convoquées sous contrainte de se présenter devant la commission et devront témoigner sous serment. Installé depuis hier, c'est le MR Bertin Mampaka qui préside cette commission. Les 21 députés se verront 3 à 4 fois par semaine d'ici le 21 juillet pour faire la lumière sur d'éventuelles irrégularités dans l'attribution de logements sociaux au foyer Andorre-Lectoy. L'avion de combat franco-allemand SCAF ne verra pas le jour. Paris et Berlin ont enterré le projet du système de combat aérien du futur. Projet à l'arrêt depuis des mois. En cause, la mésentente entre les deux constructeurs, Airbus et Dassault Aviation. Enfin, en France, toujours, la pression monte sur le gouvernement après la colère de milliers de manifestants hier contre la responsabilité et les manquements des autorités dans l'affaire Liana, cette fillette de 11 ans dont le corps a été retrouvé dans le Gers. Le Premier ministre Sébastien Lecornu va réunir aujourd'hui ses principaux ministres pour décider de nouvelles mesures pour la protection des enfants et contre les violences sexuelles.
0: Merci Eva, vous nous revenez ici même à 8h pour le journal. Mais avant cela, ils sont bien arrivés. Le journal des sports, bonjour Jérôme Elgers.
4: Bonjour Sophie.
0: Après donc 10 heures de vol, les Diables ont posé pied aux États-Unis.
4: Ils ont atterri tard hier soir à 23h30 heure belge et ont probablement découvert l'annonce de la retraite de leur ancien coéquipier d'Ivo Corrigui. Les joueurs sont ensuite passés par leur centre d'entraînement pour se dégourdir un peu les jambes. Puis sous un ciel gris et pluvieux, ils ont découvert leur hôtel où ils ont été accueillis par une poignée de supporters américains. Le focus va maintenant être mis sur la préparation du premier match lundi prochain contre l'Égypte à 21h.
0: Et si tout s'est bien passé donc pour les Belges qui sont arrivés aux États-Unis, pour d'autres, Jérôme, cette arrivée pose problème.
4: Exemple avec cet arbitre somalien, Omar Abdulkadir Artan. À son arrivée sur le sol américain, son entrée au pays a été refusée, il a été refoulé. Les raisons sont encore inconnues. En attendant, cet arbitre est rentré en Somalie et ne pourra donc pas siffler au Mondial, alors qu'il devait être le premier arbitre somalien à officier dans une Coupe du Monde. La Somalie est dans le viseur de l'administration Trump et la FIFA a expliqué qu'elle ne pouvait pas intervenir dans les procédures d'immigration et dans l'octroi des visas.
0: Voilà, alors on le voit, une Coupe du Monde côté pile et côté face. En attendant, l'impatience des supporters est là, Jérôme. On poursuit donc notre série au cœur des communautés étrangères de Belgique.
4: Hier, on évoquait ces supporters turcs qui vont se lever très tôt pour les matchs de leur équipe et aujourd'hui, coup de focus sur les Congolais. La République démocratique du Congo revit une Coupe du Monde après 52 ans d'absence. Et vous allez l'entendre, les supporters des Léopards sont impatients. Terry a organisé une fan zone congolaise et il a hâte.
6: Je suis un ultra congolais. J'aime trop mon pays, j'aime trop le Congo, j'aime trop tout ce qui se rapproche au Congo. Donc, j'ai envie de voir un beau Congo, j'ai envie de voir les gens faire la fête, j'ai envie de voir le Congo aller loin en fait. C'est la fierté de se dire on a toute notre vie, on a supporté la France, la Belgique. Aujourd'hui, je peux supporter le Congo. Donc c'est la plus grande des fiertés possibles. Et je pense que c'est pour ça que vous pouvez voir qu'il y a beaucoup d'effervescence partout. Parce que de toute façon, on aura l'occasion de supporter notre pays. Il n'y a rien de mieux que de supporter son pays en fait. Pays d'origine, historique. Nous, c'est nos parents qui nous ont toujours parlé de la Coupe du Monde. C'était comme ça, c'était comme ça. Et aujourd'hui, nous, on pourra transmettre ça aussi à nos enfants. Donc c'est beau. Il y aura du stress, il y aura de la joie, il y aura des cris, il y aura plein de choses. Aujourd'hui, il y a de plus en plus de gens qui sont fiers de dire qu'ils sont congolais. Et ça n'a pas de prix. Une fois, c'est un beau parcours et c'est tout ce qu'on demande en tout cas.
4: Terry, supporter congolais rencontré par Soledad Rassu, la RDC jouera son premier match contre le Portugal.
0: Il risque d'avoir en tout cas beaucoup d'ambiance hein, dans ces fan zones. Elles aussi rêvent de la Coupe du Monde, mais ne sont pas encore qualifiées. On parle ici des Red Flames.
4: Les footballeuses belges jouent ce soir leur dernier match qualificatif pour le Mondial 2027. Pour l'instant, elles sont deuxièmes de leur groupe et sont déjà assurées de participer au barrage. Mais pour se qualifier directement, il faut terminer première et pour l'instant, les Flames se sont devancés par les Écossaises qui ont une meilleure différence de but avec 4 goals d'avance. Résultat, ce soir face au Luxembourg, il faut gagner et essayer d'empiler un maximum de buts. Vendredi dernier, les Belges avaient déjà marqué 6 buts face aux Luxembourgeoises. On écoute la défenseuse Janice Kaiman.
7: Oui, je pensais toujours bien de marquer 6 buts, mais on a vu aussi qu'on a eu plus d'occasions que ça. Et avec les petits ajustements, ça peut rentrer facilement aussi. Donc c'est là où on doit être meilleur. J'espère qu'on peut marquer encore plus de buts que 6. Ça va être important aussi de ne pas être trop stressé parce que, bien sûr, il y a la pression, mais il faut juste jouer au foot, s'amuser et comme ça va aller beaucoup mieux, je pense.
4: Interview de Pierre Capard, coup d'envoi de ce Luxembourg-Belgique à 19h à suivre en direct télé, radio et sur OVIO.
0: Quelques infos en bref alors pour terminer, notamment ce résultat de basket tout frais, tout chaud.
4: Troisième match de la finale NBA entre les New York Knicks et les San Antonio Spurs. C'est San Antonio qui se relance après avoir perdu les deux premières manches. Les Spurs de Victor Wembanyama s'imposent 111-115 à New York et reviennent donc à 2-1. La première équipe qui obtient 4 victoires sera championne.
0: Et Donald Trump a assisté à ce match. D'ailleurs, il y avait des mesures de sécurité assez exceptionnelles. Il a été bruyamment hué par le public donc du Madison Square Garden hier soir. Évidemment, à l'entame de ce match, Donald Trump, dont la cote de popularité est au plus bas. On y reviendra justement dans le journal de 7h. On poursuit avec le cyclisme.
4: Oui, un rendez-vous important ce mardi sur les routes du Tour cycliste Auvergne-Rhône-Alpes. La troisième étape propose un contre-la-montre par équipe de 28 km. On sera notamment attentif à la prestation de l'équipe Décathlon du français Paul Sexas. Hier, le Danois Anton Charmig a gagné la deuxième étape. Alex Baudin est toujours en jaune. Enfin, ce moment important dans le monde de la petite balle jaune, c'est aujourd'hui que Serena Williams fait son comeback. À 44 ans, la joueuse de tennis américaine sort de sa retraite et participe au tournoi de double dames au Queen's en Angleterre. Serena jouera son premier match tout à l'heure, associée à la jeune canadienne Victoria Boko, 9e mondiale.
0: Voilà, donc pour ce retour, on verra si c'est un retour gagnant. Donc pour Serena Williams, merci beaucoup Jérôme Elgers pour ce journal des sports. Il est 6h39. La météo de Nicolas, toujours instable et en plus ce sera frais.
11: Oui, en effet. Bon, allez, je vais quand même mettre un petit peu de baume par rapport à ce tableau. C'est que malgré tout, ce matin, on va avoir quand même quelques belles éclaircies. On a déjà actuellement un ciel qui se dégage plutôt bien sur l'ouest et le centre du pays. C'est encore nuageux sur l'est et le sud, mais on commence avec un temps calme, certes frais, mais sec pour la matinée. C'est le point positif, car c'est vrai qu'en cours de journée, on va garder la fraîcheur. Il y aura un petit vent modéré de secteur sud-ouest et en prime, les températures ne dépasseront pas 14 à 17 degrés, ce qui est bien sûr trop faible pour la saison. Cet après-midi, les averses seront dégradées. Elles seront plus fortes sur le nord du pays avec même un coup de tonnerre et beaucoup plus faibles et espacées sur l'extrême sud. La nuit prochaine, retour à un temps sec. Demain, encore une météo en deux temps. Le matin, sec et l'après-midi, retour d'averses. Il fera 1 degré plus frais qu'aujourd'hui. Des températures qui vont enfin remonter un petit peu jeudi et vendredi, toujours avec un slalom entre les gouttes. Et puis, la bonne nouvelle, c'est qu'à partir de samedi et de dimanche, l'anticyclone revient et avec lui, le soleil et les conditions estivales.
0: Yes ! Merci, Denis.
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0: Mardi 9 juin, merci d'être là, de nous suivre en radio sur RTBF La Première, sur Ovio, et bien sûr en télé sur RTBF La 3. Chaque Belge a trié environ 26 kilos d'emballage PMC l'an dernier. Et ce que nous jetons dans les sacs bleus trouve aussi une seconde vie chez nous, puisque la Belgique recycle 6 fois plus d'emballage sur son territoire qu'il y a 4 ans. Ce sont là les derniers chiffres publiés par Fausse Plus. On en parle dans un instant avec Baptiste Herpicom, porte-parole de Fausse Plus, qui coordonne bien sûr tout ce tri. Bien loin des déchets, nous irons dans le parc de l'Entre-Sambre-et-Meuse, situé dans le sud des provinces de Namur et de Hainaut. Là-bas, on pratique le pâturage itinérant avec des moutons, comme dans le temps. Hugues de Caluet a suivi le troupeau. Reportage à 6h50. Et puis dans l'actualité musicale, Charlotte Cardin sort un nouveau single. On l'écoutera juste avant 7h. C'est peut-être le jour du ramassage des sacs bleus chez vous, des sacs qui comportent les fameux PMC pour emballage en plastique, métallique et les cartons à boissons, des sacs qui sont envoyés alors dans des usines de recyclage. Et puis...
30: Le sac est ouvert, la matière est répandue sur les tapis. Il faut savoir qu'ici, au centre de tri, il y a plus de 300 bandes transporteuses. On a des trioptiques, on a des électroaimants, on a toute une série d'équipements qui vont permettre de faire réagir la matière et la matière va être séparée en différents flux.
0: Voilà pour le procédé très simplifié, bien évidemment. Mais aujourd'hui, je le disais, chaque Belge trie 26 kilos de PMC par an et les trois quarts sont recyclés non pas à l'étranger, mais chez nous. Bonjour Baptiste Herpicom.
31: Bonjour.
0: Vous êtes porte-parole de Fausse Plus, c'est l'organisme privé qui est responsable du financement, de la collecte et du recyclage des déchets d'emballage ménager donc en Belgique. On va d'abord peut-être un petit peu revoir nos bases hein, pour ce fameux sac PMC. Un vieux Tupperware, il peut aller dans le sac bleu ?
31: Alors la première question à se poser, c'est est-ce que c'est un emballage ? Un Tupperware, c'est un contenant réutilisable, c'est pas un emballage, donc non, ça ne va pas dans le sac PMC.
0: Un déodorant ?
31: Un déodorant, oui, parce que ça, c'est bien un emballage et donc c'est en métal pour le M de PMC.
0: Faut-il vider son pot de ketchup ou sa bouteille de shampoing avant de le jeter dans le sac bleu ?
31: Alors, on a entendu dans le petit son. En fait, les emballages, ils sont triés notamment par des machines. Et donc, il faut bien vider ces emballages parce que comme ça, les machines peuvent les reconnaître et les trier correctement.
0: Moi, je les empile dans le sac pour essayer d'avoir plus de place, bien évidemment. C'est une bonne idée ?
31: Alors, je vous le déconseille parce que, à nouveau, si les emballages sont empilés, ils seront plus difficilement reconnaissables par les machines. Donc, le mieux, c'est de ne pas les empiler. Par contre, un petit truc, vous pouvez aplatir vos bouteilles en plastique dans le sens de la longueur. Ça aide pour le tri et comme ça, ça vous fait aussi gagner de la place dans votre sac PMC.
0: 26 kilos, donc, par Belge sont ainsi recyclés chaque année. On peut refaire une bouteille avec une bouteille ?
31: Oui, tout à fait. Et d'abord, un petit mot. Félicitations aux Belges parce qu'on est vraiment dans le top européen des trieurs. Donc ça, c'est une bonne nouvelle. Et oui, nos emballages, ils vont retrouver une seconde vie, le plus souvent comme emballage ou comme autre objet en plastique.
0: Donc quand on parle de recyclage, c'est que quand notre bouteille va redevenir une bouteille, c'est peut-être plus difficile pour tous les contenants au niveau donc, de l'alimentation ?
31: Oui, au niveau de certains contenants alimentaires, en effet, c'est difficile. Donc la raison, elle est simple et elle est normale. C'est pour des raisons d'hygiène et de sécurité alimentaire.
0: Toutes les barquettes de viande, etc. Voilà. ne redeviennent pas barquettes.
31: Non, mais par contre, aujourd'hui, on continue à innover et à investir. Et ça, c'est une bonne nouvelle. Et il y a des pistes, notamment le recyclage chimique, qui va permettre de retrouver un matériau recyclé qui est presque de qualité équivalente à du plastique vierge. Et ça marche parce que aujourd'hui, grâce à une collaboration entre Fos Plus, Indaver et Colruyt, on va pouvoir retrouver du plastique recyclé dans certaines barquettes de viande dans les grandes surfaces.
0: Sinon, qu'est-ce qu'on en fait de ce plastique recyclé ?
31: Alors parfois, effectivement, il devient d'autres objets en plastique, mais donc ça veut dire qu'on prend du plastique recyclé pour faire, pas spécialement alors des emballages alimentaires, mais d'autres objets.
0: En 2021, seul 12% du plastique recyclé était traité en Belgique, chez nous. Cette part atteint aujourd'hui donc 51%. C'est pas évident parce que le plastique, et ça c'est un peu illogique, mais le plastique neuf, le plastique vierge comme on l'appelle, est moins cher pour les producteurs.
31: Oui, donc le marché du recyclage du plastique en Europe, il est en difficulté. On a le prix de l'énergie qui explose. Vous l'avez dit, il y a la concurrence du plastique vierge.
0: Donc, qui coûte moins cher.
31: Qui coûte moins cher. Et donc, ça fait qu'en Belgique, on est un petit peu comme un village gaulois qui résiste. On continue à investir dans nos capacités locales. C'est une bonne nouvelle. Et puis, c'est aussi important pour le futur parce qu'en fait, on va devoir, via des règlements européens, mettre de plus en plus de matières recyclées dans nos emballages. Et donc, chez Fos Plus, on continue avec des contrats long terme à soutenir nos recycleurs sur notre propre territoire. Et il faut savoir que le plastique qui n'est pas recyclé en Belgique,
0: il
31: n'est pas très loin de chez nous. Mm-hmm. Ça reste chez des partenaires européens, essentiellement en France, en Allemagne et aux Pays-Bas.
0: Il y a aussi quand même la tendance de diminuer les déchets plastiques, parce qu'on dit toujours que le meilleur, c'est celui qu'on ne produit pas. Doit-on toujours alors autant emballer ?
31: Alors, pour une économie circulaire qui fonctionne, vous avez raison, on ne peut pas compter que sur le recyclage. Il faut aussi penser à réduire les emballages et aussi penser à la réutilisation. En Belgique, on a une longue tradition de réutilisation parce que beaucoup de Belges sont déjà très habitués, par exemple, aux casiers de bière qu'on va ramener au supermarché. Et ça, c'est quelque chose sur lequel on doit aussi travailler pour le futur, avoir davantage d'emballages réutilisables. Je pense à un projet pilote qui se déroule actuellement dans la région de Malines avec des barquettes pour des champignons. Et donc ça va permettre de tester ce genre de nouveau système.
0: On ne peut pas recycler à l'infini. Il y a quand même, à un moment donné, une bouteille peut redevenir chaque fois une bouteille.
31: Bien sûr, il y a des pertes. Alors, pour les bouteilles en PET, ça marche vraiment très bien. Mais il y a des pertes industrielles. Ou par exemple, pour le verre aussi, on pourrait en théorie recycler à l'infini. Mais bien sûr, ça coûte de l'énergie, donc le réutilisable est une bonne idée, moins consommé est une bonne idée.
0: Dernière question, si on recycle en Belgique et plus ailleurs, nos usines peuvent tout accueillir ?
31: On y travaille, donc on est vraiment en train d'étendre la palette et il y a trois projets qui se sont concrétisés sur les deux dernières années, notamment avec deux nouvelles usines de pointe qui permettent de recycler encore plus de plastiques différents.
0: Merci en tout cas Baptiste Herpicom d'avoir été notre invité en direct ici en studio, porte-parole de Fos Plus concernant donc ce chiffre qu'on réutilise et on recycle toujours de plus en mieux, de mieux en mieux et de plus en plus les PMC. Belle journée à vous.
31: Merci à vous.
0: Sur les routes, on va peut-être un point circulation avec vous, Mélanie Pousseur. Toujours ce souci sur le 42.
2: Oui, tout à fait. Dans l'échangeur de Bâtisse, il y a un accident. C'est en venant de Bâtisse sur cette 42, direction la E40, direction Bruxelles. Le passage est compliqué dans le rond-point des Vaches. Prudence dans ce secteur. Nous avons aussi, on l'apprend à l'instant, un accident à Bruxelles dans le tunnel botanique direction le Midi. Les tunnels botaniques et Roger qui sont donc fermés à la circulation. De gros soucis dans ce secteur sur la petite ceinture. Évitez d'ailleurs tous secteur, le ring de Bruxelles, les files aux endroits habituels, et puis vers la capitale, l'axe le plus encombré, la E40 qui vient du littoral, plus 20 minutes.
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0: Place à notre séquence est arrivée près de chez nous qui nous emmène en pleine nature aux côtés d'un troupeau de moutons en liberté. Un troupeau qui entretient des prairies remarquables dans le parc naturel de l'Entre-Sambre-et-Meuse. 22 000 hectares, il a été créé il y a un peu moins de 4 ans. Depuis sa création, il mène plusieurs projets de réappropriation et de protection du patrimoine qu'il abrite. Parmi eux, il y a donc ce pâturage itinérant où des bergers se relaient pour qu'un troupeau, comme dans le temps, entretienne des prairies calcicoles. Des prairies calcaires, le seul moyen de préserver la flore exceptionnelle qui s'y est développée. Hugues de Caluet a donc suivi ce troupeau sur les hauteurs de Couvain.
19: Il y a un bon 80 brebis à peu près et une petite centaine d'agneaux.
21: Un troupeau de 180 bêtes, toutes cloches déployées. Éric Bûcher est un des bergers chargé depuis quelques temps d'encadrer ce troupeau en liberté. Un pâturage itinérant qu'il assure avec ses deux chiens, Enya et Séléné.
19: Mais donc aucune clôture, juste une gestion par les bergers et par les chiens. Travailler assez groupé pour pouvoir pâturer certains endroits où elles auront peut-être un peu moins envie d'y aller. Enya, attendez, je vais juste remonter une fois.
22: Je vous en prie.
19: Séléné, ne fais pas un trop grand tour, viens par ici. Allez, tac, hein, tac, hein. Pousse, allez, boum. Voilà, c'est bien.
22: Efficace, rapide.
19: Ben il faut, hein. On n'a pas pour le choix.
22: Il sait exactement ce qu'il doit faire, le chien, en fait.
19: Le chien sait ce qu'il doit faire et le troupeau aussi, hein, parce que des fois, juste nous, en leur criant dessus, ils savent qu'ils sont en train de faire une connerie. Donc.
21: L'objectif de ce pâturage itinérant est de restaurer et d'entretenir le plus naturellement possible les prairies calcicoles du parc naturel. Ces prairies particulières ont un sol calcaire, sec, pauvre, des caractéristiques qui ont permis le développement d'une flore rare dans nos contrées. Maxime Mellon est chargé de mission pâturage itinérant pour le parc naturel de l'Entre-Sambre-et-Meuse.
23: Le pâturage itinérant a été une solution alternative à la gestion mécanique qui avait un peu pris le dessus sur nos pratiques. On est là réellement dans la restauration de pratiques ancestrales qui avaient été délaissées. Le parc national était vraiment une opportunité pour en tout cas remettre en lumière ces métiers oubliés.
21: À terme, ces centaines de moutons devront entretenir jusqu'à 80 hectares de prairies calcicoles réparties sur une dizaine de sites dans le parc. Et pour aller de l'une à l'autre de ces prairies, il y a donc très régulièrement, comme dans les Alpes, des petites transhumances.
23: Les moutons, avant-hier, ils étaient de l'autre côté de la nationale.
22: On le voit là, quelques kilomètres à vol d'oiseau.
23: On voit à vol d'oiseau le Tienne du Lion. Ici, nous sommes sur la carrière du Nord. Et pour aller du point A au point B, le troupeau a traversé la nationale 5.
21: Cette visibilité du troupeau, le son des cloches, a aussi pour objectif de sensibiliser le public, les habitants, les touristes, à cette préservation de la nature si importante. Éric Bûcher, le berger du troupeau.
19: Il y avait un biotope assez particulier qui s'était développé, dont beaucoup d'orchidées et de graminées. Donc c'est des milieux très intéressants à garder semi-ouverts. Vraiment essayer de faire le maximum avec les moutons. Donc c'est important pour tout le biotope d'essayer de garder certains endroits comme celui-ci.
21: Alors ce pâturage itinérant a aussi l'ambition de protéger et de relancer la race de moutons locale qui est menacée. Un élevage qui, avec d'autres élevages sédentaires de cette race dans la région, est à la base de la mise en place d'une filière de circuit court centrée sur la viande. Maxime Mellon.
23: Il y a des moutons et des agneaux qui seront destinés à une filière locale, Made in SEM. Donc c'est une marque qui va regrouper différentes productions agroécologiques et remettre un peu le mouton à l'honneur sur nos tables de terroir, dans nos restaurants et voilà.
21: Une bergerie est d'ailleurs en construction pour servir de base à ce troupeau itinérant. Un troupeau qui devrait compter à terme 250 brebis et leurs petits, ce qui pourra gonfler ce troupeau jusqu'à 600 bêtes durant une partie de la saison.
0: Et on va les laisser paître tranquillement. Reportage réalisé par Hugues de Caluet.
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0: 6h57 dans l'actualité musicale, Charlotte Cardin dévoile un nouveau single qui s'annonce déjà comme un morceau phare de l'été.

0: Rythme un peu plus lent hein, que d'habitude avec ce titre pour Take Me Back, Charlotte Cardin, le nouveau single hein, qui figurera sur son troisième album attendu à l'automne prochain. Bonjour François.
1: Bonjour Sophie, bonjour tout le monde. Encore des milliers de personnes hier à Bruxelles pour dénoncer les réformes dans l'enseignement et l'attitude de la police. Pourquoi les jeunes sont-ils descendus dans la rue avec leurs profs? Et pourquoi certains, parfois très jeunes, font-ils dégénérer les manifestations en affrontements violents? On prend le pouls de la jeunesse ce matin avec le délégué général aux droits de l'enfant, Souleymane Lagdim. Vous lui posez vos questions sur WhatsApp 0 471 200 500. Voici le journal de 7h, présenté par Mélanie Joris.

0: Un énorme nuage de fumée noire était visible au-dessus de l'entreprise de traitement de déchets Comet Sambre. L'incendie a vraisemblablement démarré à cause de la présence accidentelle de piles au lithium parmi les déchets. Des piles dont le risque d'inflammation augmente très fortement lorsqu'il pleut beaucoup. Une trentaine de pompiers étaient mobilisés. Aucun blessé n'est à déplorer. C'est une victoire judiciaire pour une mère belge et sa fille mineure détenue dans un camp en Syrie. La cour d'appel de Bruxelles vient d'ordonner à la Belgique de leur fournir les documents nécessaires pour un retour en Belgique sous peine d'astreinte. Cette demande vient réformer la décision prise en première instance. Une victoire aussi pour l'avocat de cette famille, maître Nicolas Cohen.
1: Alors, moi, je suis optimiste. J'ose croire que l'État belge va déjà respecter l'obligation judiciaire et donc effectuer les procédures adéquates pour permettre ce retour et donc notamment la délivrance des documents de voyage. Et ce que j'espère au-delà de ça, c'est que l'État belge va prendre ses responsabilités à l'égard des dernières citoyennes et c'est d'organiser le retour de toutes les femmes qui sont dans ce camp de Roj, qui est encore le camp qui subsiste dans le nord-est de la Syrie, et qu'on ne parle plus de cette situation qui dure depuis maintenant bientôt 10 ans. Donc on est à 10 ans de détention pour une poignée de citoyennes belges, quelques enfants qui restent là-bas uniquement parce que la Belgique refuse d'aider à leur retour.
0: Une interview de Katharina Letor. Cette mère et sa fille sont détenues donc depuis fin 2017 dans le camp d'Al Roj. Elles vivent sous des tentes de fortune, sans accès à une nourriture suffisante, des soins de santé ou l'éducation. En politique, le dossier de l'avortement revient à l'agenda. La ministre de la Justice, Annelies Verlinden, est à la recherche d'un compromis et un texte qui serait validé au sein de la majorité fédérale. Elle propose un allongement du délai d'avortement chez nous de 12 à 14 semaines, avec une exception jusqu'à 18 semaines pour les femmes victimes de viol et un délai de réflexion raccourci de 6 à 2 jours. En politique toujours, changement de carrière pour Samuel Kogolati, l'ex-coprésident d'Ecolo. Il devient le nouveau directeur général de l'ONG Caritas Belgique, active dans la défense des migrants. Une information à lire dans les pages de La Libre. L'avion de combat franco-allemand, ou SCAF, ne verra pas le jour, en tout cas pas sous sa forme actuelle, débattue entre Paris et Berlin depuis des années. Les deux capitales se sont mises d'accord pour ne pas poursuivre le projet, d'après le gouvernement allemand. Pascal Thibault.
2: Depuis des semaines, le projet ressemblait à un malade à l'agonie maintenu artificiellement en vie. Berlin voulait depuis un moment mettre fin au SCAF. Paris avait demandé de patienter pour trouver un accord de la dernière chance. Finalement, hier, les deux capitales ont annoncé que le projet ne pourrait pas être mené à bien. Friedrich Merz et Emmanuel Macron regrettent que les entreprises Airbus et Dassault n'aient pas pu trouver un accord. Leur litige concernait le partage des tâches et les droits sur les technologies. 9 ans après son lancement par la France et l'Allemagne, le projet SCAF de 100 milliards d'euros, rejoint ensuite par l'Espagne, est enterré. Dassault pourrait construire seul un successeur du Rafale et Airbus pourrait s'allier à un autre partenaire. Mais le noyau du SCAF, un système incluant un avion mais aussi des drones reliés entre eux par un système de communication innovant, ce noyau doit être poursuivi. Les ministères de la Défense français et allemand doivent formuler un plan de travail qui figurera au menu du Conseil des ministres franco-allemand cet été.
0: Le Premier ministre français Sébastien Lecornu va réunir aujourd'hui ses ministres pour prendre de nouvelles mesures législatives de protection de l'enfance. Il veut soumettre dans les prochains jours une proposition de loi au Conseil d'État. Cela fait suite à l'affaire et à la mort de la petite Liana. Par ailleurs, plusieurs procureurs ont souligné auprès de l'AFP un système judiciaire sous tension extrême, marqué par l'accumulation de dossiers où il devient, je cite, « difficile de distinguer une super priorité parmi les priorités ». Fin des hostilités entre Israël et l'Iran, du moins pour l'instant. Les deux camps ont interrompu leurs frappes, mais continuent de se menacer. Donald Trump est intervenu hier. Dans un message, il a demandé aux deux parties l'arrêt immédiat des violences, ce qu'il a obtenu. Le président américain qui semble payer le prix de sa décision d'entrer en guerre contre l'Iran. Sa cote de popularité est au plus bas. Aline Gonsalves, seuls 35% des personnes interrogées disent encore approuver l'action de Donald Trump.
3: C'est ce qui ressort d'un sondage, des chiffres identiques à ceux enregistrés lors d'une précédente étude mi-mai. Les Américains semblent peu apprécier la flambée des prix du pétrole. À la question « Approuvez-vous la manière dont Donald Trump défend le pouvoir d'achat des ménages ?», ils ne sont que 22% à répondre oui. Un score pire que son prédécesseur Joe Biden qui avait fini son mandat avec 29% d'approbation sur ce point. Illustration l'installation de

0: L'impopularité de Donald Trump, le président s'est fait huer cette nuit au Madison Square Garden à New York où il était venu assister à un match de basket. Le public a réagi bruyamment à son apparition sur les écrans géants au moment de l'hymne national. New York, ville à majorité démocrate où Donald Trump ne fait que de rares apparitions. Toujours selon ce sondage, s'il devait voter aujourd'hui, les Américains se prononceraient à 41% pour un candidat démocrate contre 37% pour un républicain. Les élections de mi-mandat doivent se tenir à l'automne.
1: Toujours aux États-Unis, mais en sport, à présent, les Diables Rouges sont bien arrivés à Seattle après un vol de 10 heures. Leur avion a posé les roues sur le tarmac de l'aéroport. Notre envoyé spécial, Manuel Jousse, faisait partie du voyage et il nous raconte ses premières heures sur le sol américain.
2: Oui, les Diables Rouges se sont posés sur le sol américain à Seattle après un vol long de 10 heures qui a survolé le Royaume-Uni, l'Islande, le Groenland et enfin le Canada abordé par le Nord. Durant ce vol, ils ont alterné entre repos, discussions, parties de cartes et séries, le tout entrecoupé d'un repas et d'une collation. À peine arrivés, ils ont directement pris la direction de leurs installations d'entraînement. Le but, y subir un petit décrassage, bien nécessaire afin de remettre les organisme en route et de faire connaissance avec cette infrastructure qui les accueillera durant tout le premier tour, voire davantage en cas de première place dans le groupe G. Ce n'est que dans un deuxième temps qu'ils ont été conduits vers leur hôtel. À 10 minutes de là seulement, un établissement 4 étoiles installé au bord du lac Washington. L'Union belge y a réservé un étage entier pour que les 26 Diables puissent disposer d'une chambre individuelle et de tout le confort requis pour un tournoi qu'elle espère le plus long possible.
3: Nous vous souhaitons un formidable tournoi et nous espérons pour revoir avec la coupe direction Bruxelles.
1: Et côté féminin, les Red Flames joueront ce soir face au Luxembourg. Au match aller, les Flames ont battu le Luxembourg 6-0. Ce soir, elles doivent marquer un maximum de buts et faire mieux que l'Écosse dans le même groupe pour décrocher automatiquement un billet pour la Coupe du Monde 2027. Sinon, il faudra passer par les barrages. Le match est à suivre sur Ovio à partir de 19h. Et enfin, en tennis, c'est aujourd'hui que Serena Williams fait son grand retour sur les courts. L'Américaine de 44 ans participe au double dames au tournoi sur gazon du Queen's en Angleterre. Elle est associée à la jeune Canadienne Victoria Mboko, 9e mondiale.
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5: Merci beaucoup Mélanie Joris pour ce journal de 7h. Dans la suite de Matin Première, la visite du pape, visite à succès avec des centaines de milliers de personnes qui le suivent en Espagne, et le rapport sur l'égalité, la justice égalitaire dans le monde de Thomas Piketty. À tout de suite. D'abord la météo du jour avec vous Denis Collard. Il fait frais hein, ce matin Denis pour un mois de juin.
6: Oui, en effet, des conditions toujours bien fraîches. On va voir quand même le côté positif des choses. Aujourd'hui, une journée un petit peu en deux temps. Et la meilleure partie de la journée, ce sera finalement cette matinée. Certes, un petit peu fraîche, mais lumineuse. En tout cas, déjà sur l'ouest et le centre du pays, avec un soleil qui se montre déjà entreprenant. Par contre, les nuages sont toujours bien présents, notamment sur les provinces de Liège et Luxembourg. Mais là aussi, on devrait, en cours de matinée, revoir quelques éclaircies. Une matinée qui va se dérouler au sec. Mais dès la mi-journée, les averses reviennent par le littoral. Elles seront moins fréquentes et moins soutenues qu'hier, sauf peut-être sur l'extrême nord du pays où même un coup de tonnerre serait possible. Par contre, plus au sud, ce sera des averses plus éparses dans une ambiance modérément venteuse. Et en effet, les températures font grise mine. Pas plus de 17 degrés dans le centre du pays, 14 sur les hauteurs. On est largement en dessous des valeurs de saison. Retour au calme et un temps sec la nuit prochaine. Demain, même schéma qu'aujourd'hui, matinée calme et puis ensuite quelques averses l'après-midi. 1 degré de moins qu'aujourd'hui. Ça va enfin commencer à remonter jeudi et vendredi, mais il faudra encore slalomer entre quelques averses. La bonne nouvelle, c'est le retour de conditions anticycloniques, de soleil et de chaleur à partir de samedi.
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5: Il est 7h10, nous sommes le mardi 9 juin. Bienvenue à vous dans Matin Première. Une messe dans la Sagrada Familia, un discours de protection envers les migrants, de rejet envers l'avortement et l'euthanasie, et des millions de personnes venues l'écouter. Premier voyage européen du pape Léon XIV en Espagne, on vous le raconte sur place dans un instant. 5000 euros par mois pour toutes et tous, partout dans le monde, et la fin de l'économie carbonée. C'est l'utopie égalitaire de l'économiste Thomas Piketty qui vient de publier son rapport sur la justice mondiale. On s'y plonge dans votre rendez-vous éco à 7h20. Et 1 et 2 et 3-0, le slogan de la Coupe du Monde de football en 1998 et la France qui triomphe chez elle. On vous rappelle les grands moments de ce mondial 98 à 7h25. Voilà pour votre menu jusque 7h30. On vous souhaite un bon réveil à l'écoute de RTBF La Première.
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5: C'est son premier grand voyage en Europe depuis qu'il est devenu pape, il y a un peu plus d'un an. Léon XIV arrive aujourd'hui à Barcelone, après avoir passé 3 jours à Madrid. Et on va vous parler ce matin de ce déplacement avec notre correspondant sur place, Henri de Laguérie. Bonjour Henri.
12: Bonjour François.
5: Le pape, depuis qu'il est arrivé en Espagne, délivre de nombreux messages et il met l'accent notamment sur les migrants, Henri.
12: Effectivement, c'est l'un des sujets les plus récurrents. Et hier, pour la première fois dans l'histoire de l'Espagne, un pape prononçait un discours à la tribune du Parlement, un discours d'une demi-heure en espagnol. Certains passages ont forcément plu au gouvernement du socialiste Pedro Sanchez, puisqu'il a critiqué le réarmement de l'Europe. Il a dénoncé la logique guerrière et a défendu le droit international. Et puis donc, il s'est attardé sur l'immigration. Il sera jeudi et vendredi aux îles Canaries pour rencontrer des migrants. Les convergences de points de vue avec le gouvernement espagnol sur ce sujet sont évidentes. Rappelons que l'Église catholique a défendu la régularisation des sans-papiers en Espagne. Sur ce sujet, Léon XIV est dans la même ligne que son prédécesseur.
13: Le drame tragique de la migration interpelle aujourd'hui la conscience des nations et le fondement éthique de l'ordre international. Nombre d'hommes, de femmes et d'enfants se voient obligés, dans des circonstances dramatiques, à abandonner leur communauté et laisser derrière eux des êtres chers, des histoires et des liens. La situation des migrants et des réfugiés exige une réponse qui se préoccupe des personnes et affronte les causes qui les obligent à partir et aille au-delà de la simple gestion des flux.
5: Voilà pour cette partie du discours du pape sur les migrants, mais le pape a aussi rappelé, Henri, la doctrine de l'Église sur l'avortement notamment.
12: Oui, et dans l'endroit même où l'avortement et l'euthanasie ont été légalisés par les députés espagnols, le pape Léon XIV a donc fustigé l'interruption volontaire de grossesse et l'aide au droit à mourir. Rien d'étonnant finalement dans les propos du pape.
13: Si la vie n'est plus reconnue comme une valeur fondamentale, quel futur attend nos sociétés? Peut-on encore considérer comme pleinement juste une société qui laisse dans l'ombre l'enfant qui n'est pas encore né, l'ancien, le malade, celui qui souffre dans le silence ou celui qui dépend entièrement de l'aide des autres? La défense de la vie humaine n'est pas une question mineure, c'est un défi de civilisation.
14: C'est une méta de civilisation.
12: Voilà, à l'issue de ce discours, malgré des propos, on l'a entendu, qui vont parfois contre les convictions défendues par les uns et les autres, le pape a été applaudi pendant 7 longues minutes, des applaudissements qui finalement l'accompagnent depuis son arrivée à Madrid samedi. L'Espagne, c'est vrai, n'est plus exactement ce pays catholique d'antan, mais Léon XIV est reçu avec une immense ferveur, des bains de foule, une messe géante dimanche à Madrid, une soirée festive hier soir encore au stade du Real Madrid, au stade Bernabéu. Et on note dans la foule d'ailleurs la présence de très nombreux sud-américain. C'est un pape qui se montre accessible, souriant, communicatif. Et puis, il parle parfaitement espagnol car il a vécu près de 20 ans au Pérou. Ça aide, comme me l'a confié il y a quelques jours avant son voyage le cardinal de Madrid, José Cobo.
14: Il nous connaît bien, le pape Léon a été un grand voyageur, il a visité les communautés augustines et notamment celle d'Espagne et de Madrid. Et donc ça nous le rend plus proche, qu'il puisse parler espagnol et que les gens puissent le comprendre et échanger directement avec lui en espagnol, ça facilite les choses, ça lui confère une proximité avec le monde hispanophone.
5: Il faut souligner aussi que le pape en Espagne doit faire face à un sujet délicat, Henri, celui des victimes d'abus sexuels au sein de l'Église.
12: Oui, c'est le sujet le plus compliqué pour lui hier, et ce n'était pas prévu au départ. Il a rencontré 6 victimes de violences sexuelles commises par le clergé. Il a promis des efforts supplémentaires, une réponse plus efficace à ces violences. En s'adressant aux évêques espagnols, il a demandé vérité, justice et réparation. Mais plusieurs associations de victimes regrettent de ne pas avoir été invitées. Elles exigent de véritables réparations de la part de l'Église.
5: Bon, étape à Madrid, donc 3 jours, vous l'avez dit Henri, le pape doit prendre l'avion ce matin pour se rendre à Barcelone avec un agenda très social avant le fameux rendez-vous à la Sagrada Familia.
12: On venait beaucoup. Oui, alors ce soir, il y a une veillée. Ce soir, donc, une veillée de prière est organisée au stade olympique et demain, il rencontrera des détenus dans une prison près de Barcelone. Il doit aussi se rendre dans un quartier très populaire de la ville. Un passage au monastère de Montserrat est prévu avant donc ce point d'orgue, la messe à la Sagrada Familia. Léon XIV vient bénir la tour de Jésus, c'est la plus haute tour de la Sagrada Familia. Elle culmine à 172 mètres et demi, ça en fait la plus haute église du monde aujourd'hui. Cette messe est célébrée donc demain soir à l'occasion du centenaire de la mort d'Anthony Gaudi. Un moment très émouvant pour Stéphanie Orcel. Elle est docteure en histoire de l'art et elle a suivi avec son père architecte plusieurs étapes de la construction de la basilique.
15: On venait beaucoup à Barcelone et du coup il me tenait la main, il me disait regarde c'est Anthony Gaudi, la Sagrada Familia. Donc c'était merveilleux, on était seuls, il n'y avait personne. Il faut savoir que l'église n'était absolument pas un objet touristique et c'était vraiment, pour moi c'était magique en fait. Et du coup bah, évidemment aujourd'hui c'est merveilleux, c'est infiniment émouvant et je trouve que c'est un aboutissement. J'ai pleuré comme une madeleine le 20 février quand ils ont posé la dernière partie de la croix de Jésus. Enfin, de la tour de Jésus. Et là, le pape vient, du coup, bah, c'est merveilleux.
5: Voilà, point d'orgue de cette visite, vous l'avez dit, Henri, la Sagrada Familia, icône architecturale de Barcelone, qui est donc célébrée cette semaine. Et pourtant, elle n'a pas toujours fait l'unanimité, hein, cette Sagrada Familia.
12: Non, et un objet de débat. Les Barcelonais lui ont pendant longtemps tourné le dos. D'ailleurs, jusqu'en 2015, 10% seulement des habitants de la ville l'avaient visité. Alors, rappelons que les travaux ont commencé il y a 140 ans. Pendant plusieurs décennies, ils ont été stoppés. Et dans les années 60, par exemple, plusieurs personnalités, dont Joan Miró ou Le Corbusier, ont réclamé l'arrêt des travaux, tout comme des milliers de personnes en 90 qui ont manifesté dans les rues de la ville, surdimensionnées, kitsch. Voilà ce qu'ont parfois dit les détracteurs de la basilique. Et puis l'extérieur et l'intérieur sont très différents. Certains préfèrent vraiment l'intérieur et il y a des débats infinis donc pour savoir si d'ailleurs aujourd'hui la Sagrada Familia est vraiment bien l'œuvre de Gaudi. Il est mort il y a 100 ans. L'historien Luis Permanyer, interrogé il y a quelque temps, avait son idée sur cette question.
16: Ce qu'ils sont en train de faire depuis la mort de Gaudi, ce n'est pas Gaudi. Il y avait une grande maquette de 3 ou 4 mètres qui a été détruite en commençant la guerre civile. Alors, la seule chose qui reste de la main de Gaudi, c'est un petit dessin de la façade. Alors, il n'y a pas l'étude des détails. Grâce à les ordinateurs, ils ont pu imaginez comme Gaudi aurait fini ça. Mais l'ordinateur, ce n'est pas la main du génie.
5: Bon, mais finalement, cette Sagrada Familia qu'on disait éternellement inachevée, quand sera-t-elle vraiment terminée ?
12: Alors, un jour, elle sera terminée, je vous l'assure. On parle de 2034. Disons que ce mercredi, bien, Léon XIV va célébrer une messe dans une salle Sagrada Familia qui nous offre son visage presque définitif. Elle ne sera pas plus grande que ce qu'elle est maintenant. Il reste donc à construire la façade de la gloire. C'est l'entrée principale et c'est un chantier délicat car il implique la démolition de plusieurs immeubles. Il va falloir exproprier des habitants. Les négociations vont sans doute durer. Bref, ce sera peut-être un autre pape qui sera amené à inaugurer la fin définitive des travaux.
5: En attendant, c'est bien Léon XIV qui célèbre une messe donc demain dans cette Sagrada Familia à Barcelone. Merci beaucoup Henri de Laguérie depuis l'Espagne donc pour ce voyage, ce déplacement de celui qu'on appelle là-bas El Papa León. Allez, à 7h20, vos conditions de circulation avec Mélanie Pousseur et cette fermeture de tunnel à Bruxelles.
17: Oui, tout à fait François, on surveille la situation de près pour vous. Un accident dans le tunnel botanique vers le midi et donc les tunnels botaniques et Rogier fermés vers le midi. Sachez que le trafic est complètement à l'arrêt depuis la basilique. On vous conseille évidemment d'éviter ce secteur. C'est plus calme, fort heureusement, sur le ring de Bruxelles. Comptez 20 minutes supplémentaires de Grand Bigard à Vilvoorde vers Zaventem et 10 minutes dans l'autre sens de Waterloo à Léonard. C'est en direction de Tervuren. Pour rejoindre la capitale, les files classiques, plus 15 minutes sur les différents axes, et puis circulation des trains, toujours interrompue entre Dinan et Gendroncel. La fin des perturbations est estimée entre 9 et 10 heures.
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5: Matin première, il est 7h23. Un revenu de 5 000 € par mois pour tous, partout sur la planète, sans faire exploser les limites planétaires. L'économiste français Thomas Piketty vient de publier avec d'autres chercheurs un rapport sur la justice mondiale et on va s'y plonger avec vous ce matin dans l'économie sans détour. Bonjour Diane Burgiel-Vernet.
23: Bonjour François.
5: Alors, dans ce rapport sur la justice mondiale, Thomas Piketty et les chercheurs qui ont collaboré à ce rapport détaillent les façons de réduire les inégalités dans le monde, tout en sortant de l'économie carbonée néfaste pour la planète d'ici 2100.
23: Oui, c'est une fiction scientifique, un grand plan utopique assumé comme tel par les auteurs. 2 ans d'un travail appuyé par une quarantaine de chercheurs internationaux qui ont abouti à cette proposition de plan de transformation de l'économie mondiale partant d'un constat simple. Si on ne propose pas un autre modèle, l'Inde, l'Afrique, l'Amérique latine vont s'enrichir en utilisant finalement le même modèle que celui qui a été utilisé en Europe, en Amérique du Nord, avec énormément d'émissions carbone et prenant inévitablement la trajectoire d'un réchauffement estimé au-delà de 4 degrés d'ici 2100. La question est alors, François, la suivante, comment changer la nature, la notion même de la prospérité pour contenir d'ici à 2100 le réchauffement planétaire à 1,8 degré. Alors ce rapport mondial sur la justice, il a développé une réponse, elle s'articule autour de 4 dimensions. La redistribution à l'échelle mondiale, une réforme en profondeur de l'ordre financier et économique international, une transformation radicale des systèmes énergétiques et des changements substantiels dans les modes de consommation.
5: Bon, si je vous comprends bien Diane, dans le débat actuel, ces dimensions sont souvent traitées de manière séparée. La nouveauté de ce rapport, c'est donc de les combiner. Concrètement, comment cela s'articule?
23: Alors, leur scénario repose sur 3 piliers. Premier pilier, la décarbonation accélérée de l'économie mondiale, sortie progressive des énergies fossiles, électrification massive des usages, investissement dans les infrastructures bas carbone de l'ordre de 3 à 4% du PIB mondial par an, 4 000 milliards de dollars investis par an. Deuxième pilier, ce que le rapport appelle la suffisance. Car les auteurs considèrent que la transition écologique, elle ne pourra pas reposer sur la technologie, un monde où les géants de la tech installeraient une colonie sur Mars, hein, tandis que sur Terre vivrait une population ultra paupérisée. Non, cette suffisance, cette sobriété, si vous voulez, elle passe par une diminution de l'empreinte matérielle de nos économies, en réorientant l'activité vers des secteurs peu consommateurs de ressources, l'éducation, la santé. Et pour s'y consacrer, les auteurs s'appuient sur une diminution drastique du temps de travail, le diminuer par deux, c'est-à-dire passer d'environ 2100 heures travaillées par an aujourd'hui à 1000 heures en 2100. Troisième pilier, c'est la réduction des inégalités pour les auteurs. C'est une condition pratique de la transition. Les investissements climatiques doivent être financés.
5: Alors justement, comment est-ce qu'on finance cette grande utopie égalitaire au service de la planète ?
23: C'est le Fonds mondial pour la justice qui est la pierre angulaire de la plateforme mondiale pour la justice. C'est l'institution clé chargée de relever ces défis. Son principal objectif, c'est de garantir des chances de développement équitable pour tous les pays en redistribuant l'équivalent d'environ 10% du PIB mondial chaque année. Alors comment est-il alimenté ce fonds ? Eh bien par un impôt mondial sur la fortune qui peut atteindre 20% pour les milliardaires et par un impôt mondial sur les très hauts revenus qui peut aller jusqu'à 90%. Les recettes, elles seraient en grande partie réinvesties dans un grand fonds souverain mondial chargé, lui, de les placer, et progressivement, les rendements de ces placements deviendraient la principale source de financement, ce qui aboutirait à, si vous voulez, supplanter les recettes fiscales dès 2100. Alors à l'horizon 2100, toujours, nos auteurs imaginent un monde où le revenu moyen convergerait vers environ 5000 euros bruts par mois dans tous les pays. Ce revenu moyen, il varie aujourd'hui entre 290 euros en Afrique subsaharienne à 4600 euros en Amérique du Nord. Un monde aussi où les 50% les plus pauvres détiendraient près du tiers du patrimoine mondial. C'est à peine 2% aujourd'hui.
5: Bon, c'est une vision, évidemment, Diane, qui suppose une coopération internationale sans précédent.
23: Ah, c'est évidemment le plus difficile. Comment convaincre les États de participer à un impôt mondial sur les grandes fortunes et éviter la fuite des capitaux ? Les auteurs reconnaissent que les ultra-riches chercheront à contourner le système. Alors, leur réponse, c'est commencer avec une coalition volontaire de pays et imposer des droits de douane aux États qui resteraient à l'écart. Mais ils admettent aussi que cela supposerait une refonte profonde des institutions internationales. L'obstacle, ils en sont certains, il n'est pas impossible techniquement, mais c'est le choix politique et le travail ardu mais essentiel de bâtir une coalition pour soutenir ce nouvel ordre économique mondial qui sera absolument nécessaire, conclut-il.
5: Un rapport donc sur la justice mondiale, signé Thomas Piketty et une quarantaine de chercheurs internationaux. On peut le lire où pour
23: Oui, il est disponible sur Internet, voilà. En ligne.
5: Très bien, facile à trouver.
23: Facile à trouver.
5: Merci beaucoup Diane Muriel Vernet.
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5: La Coupe du Monde, c'est dans deux jours maintenant et on poursuit jusque-là notre histoire des Coupes du Monde avec ce matin. Bonjour Pierre Barlet.
2: Bonjour.
5: 1998 et la France, évidemment. Nous sommes en France, c'est une année évidemment 98 inoubliable pour nos voisins du Sud.
2: Alors François, on se fait plaisir. Nous, en 1986, nous avons eu ceci.
3: Et viva Mexico, enlevez les sombreros.
2: L'inoubliable tube du grand Jojo, fouette belge pour tout capter. Mm-hmm. Mais 12 ans plus tard, durant l'été 98, les Français, eh bien, ils ont eu cela. Voilà, cette reprise du tube de Gloria Gaynor que les Bleus chantaient dans le vestiaire, qui a débordé dans les stades et sur les pistes de danse. Et bien sûr, ici, on a voûté, souvenez-vous, le et 1, et 2, et 3-0. Alors 3-0, le score de la finale gagnée par la France contre le Brésil, un exploit inattendu qui plonge l'Hexagone dans l'extase, à l'image de ce fameux commentaire de Thierry Roland au coup de sifflet final.
19: Vous le croyez ça, l'équipe de France est championne du monde en battant le Brésil. 3-0, deux buts de Zidane, un but de Petit. Je crois qu'après avoir vu ça, on peut mourir tranquille. Enfin le plus tard possible, mais on peut.
5: Inoubliable, effectivement. On parle alors, Pierre, du triomphe de la France black-blanc-beurre, hein, parce que l'équipe est le reflet des origines diverses de la sélection nationale.
2: Oui, black comme le Guadeloupéen Liliane Thuram, par exemple, blanc comme Didier Deschamps, et beurre, arabe en verlan, comme Zinedine Zidane. Une France unie, comme un démenti au racisme et au Front National, c'est en tout cas ce qui domine le temps d'un été, comme le traduit ce reportage de France 2.
0: Cette Coupe du Monde se savoure donc en famille, entre amis, parmi une foule d'inconnus, autour d'un drapeau tricolore devenu emblème de fierté, étendard d'euphorie.
1: Il y a le sentiment d'appartenance, quoi. Et à un pays, quoi. Et tous ensemble. Alors qu'on a cherché à nous diviser, à nous en exclure certains. C'est à pleurer de bonheur, ça.
2: Mais tout ça ne fut qu'éphémère. 4 ans plus tard, Jean-Marie Le Pen était au second tour de la présidentielle.
5: Bon, en attendant, Pierre, on s'en souvient un peu, mais pas beaucoup. La Belgique, elle est présente à cette Coupe du Monde en France en 98. Pourquoi est-ce qu'on s'en souvient si peu ?
2: Eh bien, François, vous voulez d'abord la bonne nouvelle ?
5: Oui.
2: Les Diables n'ont perdu aucun match à ce mondial. Le souci, c'est qu'ils n'en ont gagné aucun non plus. 3 matchs nuls contre les Pays-Bas, le Mexique, la Corée du Sud ne nous permettent pas de passer le premier tour de ce premier mondial à 32 équipes. Alors, on se consolera en se disant qu'après tout, on n'est pas tout seul. Ça arrive aux meilleurs, comme l'Espagne, par exemple, éliminée, elle aussi, au premier tour, après sa défaite contre le Nigeria.
5: Et de ce mondial français, on retiendra aussi, Pierre, un match qui résonne encore étrangement. Aujourd'hui, à Lyon, l'Iran rencontre les États-Unis.
2: Oui, Iran, États-Unis. Vous imaginez, l'arbitre suisse, le très expérimenté Urs Meyer, qui doit arbitrer la rencontre, est inquiet. La tension est palpable, vu le contentieux entre les deux pays. C'est la première fois que l'Iran participe à une Coupe du Monde depuis la Révolution islamique. Sur le terrain, l'Iran l'emporte sur les États-Unis 2-1, ce qui constitue aussi son premier succès en Coupe du Monde. Mais au plan diplomatique, tout cela se passe finalement très bien. Et oui, à méditer évidemment par rapport à la situation actuelle.
5: Voilà, j'avais 20 ans en 98, comme dirait l'autre. Merci beaucoup Pierre Marlet pour ses souvenirs et à demain.
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5: Allez, bon réveil à l'écoute. Écoute, de matin première, il est 7h34, voici le rappel de l'actu du jour avec vous Sophie Brems.
3: Un énorme nuage de fumée noire, une odeur piquante, un gros incendie a perturbé la soirée et la nuit à Aubourg, à Mons, sur le site de Comet-Sambre, une entreprise de recyclage. Le feu est à présent circonscrit, mais les habitants sont encore priés de garder portes et fenêtres fermées. Aucun blessé n'est à déplorer. 9 heures donc pour venir à bout des énormes flammes, car le foyer de l'incendie se situait au cœur d'un tas de ferrailles. Benoît Philippi, capitaine des pompiers à la zone Hainaut-Centre.
4: Dans ce genre d'incendie, c'est des feux très, très violents, très chauds, et donc il faut énormément d'eau. C'est pour ça qu'on a déployé très vite énormément de moyens. Donc nous, Hainaut-Centre, au bas mot, on était à 60 personnes déployées sur le terrain, ce qui est exceptionnel.
3: 60 pompiers auxquels il faut ajouter ceux de Comet-Sambre et de renfort aussi de la protection civile. Pour les causes de l'incendie, les autorités penchent pour la présence accidentelle de piles au lithium parmi les déchets. Y aura-t-il des CE1D, des CESS organisés dans toutes les écoles francophones? Ce sont bien sûr ces épreuves certificatives externes en quatrième et en réto. Avec la colère des profs qui ne faiblit pas suite aux économies votées pour l'enseignement, la fin de l'année est en effet perturbée. Certaines écoles menacent de ne pas les organisés et les syndicats demandent carrément leur annulation. Mais de son côté, la ministre de l'Éducation a affirmé hier en commission qu'aucune école n'a encore demandé à ce stade de reporter ou d'adapter ses épreuves. Les écoles, elles, vont rouvrir en Israël. Les aéroports iraniens aussi. Les hostilités entre les deux pays sont suspendues après des échanges de frappes hier, malgré les trêves. Mais les menaces persistent. Chaque camp assure l'autre de représailles en cas de nouvelle attaque. Si les diables sont arrivés à Seattle pour la Coupe du Monde 2026, les Red Flames, les footballeuses belges, jouent leur dernier match de qualification pour la Coupe du Monde 2027. Après leur large victoire 6-0 vendredi dernier à Louvain, les Red Flames retrouvent le Luxembourg ce soir et espèrent marquer des buts pour obtenir alors la première place du groupe.
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5: Et pour vous accompagner jusqu'à 8h, une manifestation plus calme hier à Bruxelles, des arrestations à La Louvière. Pourquoi les jeunes ont-ils rejoint leurs profs dans la rue? Comment expliquer que de très jeunes ados deviennent des casseurs? Comment la police peut-elle maintenir l'ordre face à des mineurs? Beaucoup de questions sur la jeunesse, donc ce matin on les pose au délégué général aux droits de l'enfant, Souleymane Lagdim. Il est notre invité à 7h45 et vous lui posez vos questions également sur WhatsApp 0 471 200 500. Nous sommes le 9 juin, cela fait donc 2 ans que vous avez voté avec un grand basculement à droite côté francophone, la remontada et le tous au boulot. 2 ans après, quel est le bilan des majorités MR engagées? On tente l'exercice du bulletin avec Bertrand Haine à 7h40. Et puis un mot de votre météo du jour, il fait assez frais ce matin, ça ne va pas beaucoup remonter aujourd'hui et on prévoit encore des averses dans l'après-midi.
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5: 7h40, il est temps d'ouvrir vos journaux, découvrir les éditos du jour avec vous, Nicolas Vanhoenskri. Bonjour Nicolas.
1: Bonjour François, bonjour à tous.
5: Et beaucoup de commentaires ce matin sur la notion de sanction.
1: Oui, la peine, la sanction pénale. Beaucoup d'infos tournent autour de cela ce mardi. Patrick Bruel et cette garde à vue, La Dernière Heure, produit un très intéressant article. Qu'est-ce qui attend le chanteur maintenant et qu'en est-il de la procédure à suivre? On est là en amont, bien entendu, d'une éventuelle sanction. Autre une, autre info, Le Soir évoque le deuxième plus gros montant de transactions pénales de l'histoire belge. 175 millions d'euros payés par une banque marocaine pour exercice illégal d'activité bancaire. Transiger ne signifie pas reconnaître sa culpabilité, rappelle le parquet, mais bien éteindre le risque de procès, éviter la possible sanction. Continuons notre voyage pénal pour s'arrêter aux émeutes de Bruxelles. Les quoi ? Les émeutes de Bruxelles. C'est comme ça que la presse néerlandophone évoque les dérapages observés en marge des manifestations d'enseignants et d'élèves. La sanction à mettre en œuvre contre ces racailles, les bootcamps, Conor Rousseau, le président du Parti Socialiste Flamand, l'a dit tel quel, avec bootcamp comme camp d'entraînement, pour ne pas dire de rééducation. Fameuse controverse évoquée là dans l'Assenis, d'une part parce qu'il est rejoint par Theo Franken NVA, d'autre part parce que cette idée est qualifié de fasciste par un membre du parti frère, le PS Ahmed Lawej, Tlatsenius questionne, n'est-ce pas l'ancienne ministre de la Défense de Donder, PS, qui avait mis en place au sein de la Défense ce programme Reboot destiné aux jeunes? Est-ce vraiment une solution efficace de prévoir des camps de punition purement militaires? Royaume-Uni et Nouvelle-Zélande, paraît-il, en sont revenus. Pas d'effet sensible sur la récidive. Au passage, tiens, elle en pense quoi, l'armée, qu'on la dépeigne en maison de redressement, en camp de punition à peine déguisé? C'est un brin insultant, non, pour les recrues?
5: Faudrait lui poser la question, mais vous savez comment on surnomme l'armée, hein, la grande muette. La presse souligne aussi l'ironie de la situation, ouais. Nicolas. Les casseurs en question devraient, en réalité, être à l'école.
1: École où, idéalement, on leur apprendrait le respect du mobilier urbain, oui. École qui, précisément, est en cours de réforme, pénible mais nécessaire. Tous ces commentaires-là sont ceux du Tate, en néerlandais, pour souligner l'absurdité de cette situation, de ces jeunes qui saccagent leur propre ville, leurs abribus, leurs trottinettes, un lundi de juin, jour où ils devraient être en train de passer leurs examens. Le commentateur va chercher une piste de solution chez Tony Blair. Décidément, le Royaume-Uni nous inspire ce matin, dur avec le crime et dur aussi avec les causes du crime, ce qui ferait donc dire qu'il faudrait sanctionner durement les émeutiers, oui, mais qu'ensuite, dans le même temps, il faudrait s'interroger sur les raisons qui font que l'on a perdu le lien avec ce groupe de jeunes. Sans doute qu'en l'absence de conflit au sein des écoles, ceux-là qui incendient les manifs ne seraient pas studieusement assis face à leurs cours. Que peut faire l'école face à tout cela, alors qu'on coupe dans ses moyens? Et pourquoi ceux-là s'auto-mutilent collectivement dans leur propre quartier, au lieu de devenir de fiers citoyens de leur ville, se demande le Tate. Creusons encore un peu et on va y arriver à la question qui fâche ou qui tourne. Pour résoudre ce problème de long terme, ne faudrait-il pas commencer précisément par améliorer l'éducation? Quaderat demonstrandum.
5: Vous devenez comme le Premier ministre.
1: Il y en a d'autres qui parlent latin. Hein.
5: C'est vrai. Bon, rapidement Nicolas, oui. Et on reste dans cette sphère judiciaire, un mot de la mort de la jeune Liana en France.
1: Oui, commentaire du soir, après la marche blanche qui a réuni, après le garde des Sceaux qui a reconnu le terrible échec de l'action de l'État et de la justice, l'émotion est légitime, dit le soir, partagée, mais souvent mauvaise conseillère, et le quotidien pousse alors le constat du quotidien Le Monde. La question n'est pas que faire, mais pourquoi, une fois l'indignation retombée, pourquoi ne le faisons-nous pas? Faire des violences contre les mineurs une priorité politique, policière et judiciaire, ça n'est pas qu'une affaire française, conclut le soir.
5: En effet, et on va en parler avec le délégué général aux droits de l'enfant, Souleymane Lagdim, qui est notre invité dans quelques minutes à 7h45. Merci beaucoup Nicolas Vanhoenskri pour cette revue de la presse. Bonjour Bertrand.
2: Mais bonjour.
5: Après les sanctions, un anniversaire avec vous, il y a 2 ans pile, Bertrand, ont voté pour les élections législatives. Une journée qui avait consacré, on s'en souvient, la victoire du MR et des engagés au sud du pays. Mais 2 ans plus tard, Bertrand, le bilan est en demi-teinte.
2: Et oui, c'est un anniversaire. Alors on sort du Patrick Sébastien.
5: Oui.
2: C'est devenu la mode.
5: Quelle bonne idée.
2: Et oui. Ah bon. La remontée. On va trop vite. C'était encore un peu Patrick.
5: C'est donc un anniversaire.
2: C'est pas grave. On soufflait les bougies. Mais pourtant, pas certain que les deux grands partis qui ont gagné ont envie de faire tourner les serviettes ou de jouer aux sardines. Hein. Bref, baisse dans les sondages, déficit budgétaire, contestation multiple. On en viendrait presque à oublier ceci.
7: La remontada à laquelle nous aspirions et à laquelle je vous avais invité ce soir, nous l'avons faite.
2: La remontada de Maxime Prévost, la renaissance de son parti Les Engagés, qui profitait largement à l'époque de l'effondrement des colos. Et puis, il y avait aussi ceci.
10: Alors maintenant, profitez-en, faites la fête, mais demain à 8h, tous au boulot.
2: Tous au boulot, ça pourrait être un peu le slogan de campagne quasiment, ouais. Même si c'était juste après la victoire de Georges-Louis Boucher, qui profitait d'importants transferts de voix du Parti Socialiste, de parti à la droite de la droite et d'abstentionniste. Une nouvelle étude du CRISP d'ailleurs sur les transferts de voix vient de sortir. Elle confirme le caractère exceptionnel de ce scrutin d'il y a 2 ans où un électeur sur 2 dans le sud du pays a changé de parti, ce qui est un score jamais observé.
5: Voilà, basculement inédit lors de ces élections il y a 2 ans. 2 ans après, donc, Bertrand est maire et engagé. On peut déjà faire un début de bilan ?
2: Ah oui, il y a un début de bilan, en particulier en matière de marché du travail, sur la limitation dans le temps des allocations de chômage au fédéral, la généralisation des flexi-jobs, la limitation du travail de nuit. En région, on retiendra la baisse des droits d'enregistrement en Wallonie, pour donc l'immobilier, la réforme des primes énergie ou la réforme du Forem. Mise bout à bout, le tournant à droite est marqué. Il y a donc, oui, un début de bilan indéniable pour la coalition, les coalitions au pouvoir, sauf à Bruxelles, où il est trop tôt pour en parler, puisque le gouvernement est tout jeune.
5: Et pourtant, donc, vous le disiez, Bertrand, MR et Engagé ne font pas tourner les serviettes pour l'instant.
2: Non, et d'abord à cause du retour de bâton budgétaire au fédéral et en Wallonie. Le souffle de la victoire a poussé à des premières prévisions budgétaires exagérément optimistes, tablant sur des effets retours illusoires. On l'avait assez vite pointé. L'augmentation des dépenses de défense au fédéral et puis le coût de la mesure des droits d'enregistrement en Wallonie ont encore alourdit la facture et aujourd'hui, c'est donc un retour assez brutal à la réalité. En Fédération Wallonie-Bruxelles, par exemple, l'exercice vérité est en cours et on voit que c'est compliqué.
5: Et puis, il y a les sondages, Bertrand. Alors, ce ne sont que des sondages, mais ils ne donnent pas le sourire à droite.
2: Non, on en a parlé, mais surtout au MR qui se vide au profit des engagés, qui se vide, eux, au profit du PS, un peu du PTB, qui se renforce aussi, mais donc, si les engagés se maintiennent, c'est grâce aux voix du MR. Et il y a bien dans les sondages, bien sûr, un glissement des intentions de vote de la droite à la gauche. Ça veut dire aussi que la volatilité qu'on a observée le 9 juin, elle est toujours d'actualité dans le sud du pays. Comme principale explication, on peut souligner le décalage entre la principale promesse de campagne du MR et des engagés, qui était la revalorisation du travail et du mérite. Et c'est vrai que la fiche de paye des travailleurs, la réalité des fins de mois, eh bien dans la plupart des cas, ne s'est pas améliorée. Il reste encore 3 ans pour la mettre en œuvre, parce que des réformes sont en cours, mais problème, le déficit budgétaire laisse désormais peu de place à d'importantes réductions d'impôts. Pas sûr donc que Patrick Sébastien résonne beaucoup aujourd'hui dans les QG du MR et des engagés.
5: Ouais, c'est bien dommage pour eux. Merci beaucoup Bertrand Heim pour ses coulisses du pouvoir. À retrouver en podcast et sur ovio.be. 7h48, avant d'accueillir notre invité, un petit coup d'œil sur la circulation ce matin et toujours ces problèmes dans les tunnels à Bruxelles. Mélanie Pousseur.
16: Eh bien François, on apprend que la chaussée est dégagée. C'est donc une très bonne nouvelle sur cette petite ceinture. Tunnel Botanique et Rogier à nouveau accessible vers le midi. Encore de longues files néanmoins depuis la basilique. Restez prudent évidemment dans ces files. Le ring de Bruxelles, les deux troncs sont les plus encombrés. Deux grands bigards à Vilvoorde vers Zaventem, mais également de Waterloo à Lyonnars et vers Tervuren. Dans les deux cas, rajoutez 30 minutes à votre temps de parcours pour rejoindre la capitale. Plus 20 sur la E40 qui vient de Liège, plus 15 sur les autres axes. Et puis sur le rail, toujours aucun train entre Dinan et Gendroncel. La fin des perturbations est estimée entre 9 et 10 heures.
5: Il est 7h48, bonjour Baptiste Tupin.
17: Bonjour François, bonjour tout le monde.
5: L'invité de Matin Première, c'est le délégué général aux droits de l'enfant, Soleymane Lagdim.
17: Oui, la mobilisation face aux réformes de l'enseignement ne faiblit pas, et les jeunes, des élèves, des étudiants y participent massivement. Qu'est-ce que cette contestation, parfois violente, dit de ces jeunes? Assiste-t-on à la politisation d'une génération? La réponse policière à ces manifestations est-elle adéquate? Quels sont aussi les effets d'une grève prolongée sur les élèves? On voit ça dans un instant.
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5: Bonjour Soleymane Lagdim.
17: Bonjour.
5: Vous avez participé hier à la manifestation Place Poulart à Bruxelles, manifestation qui dénonçait notamment les violences policières à l'encontre du mouvement. Est-ce que vous, vous avez sur place constaté soit des abus de la part de la police, soit des débordements de la part de certains manifestants?
19: Alors hier, non. Je n'ai pas constaté ça, c'était plutôt un climat bon enfant et assez fédérateur. Par contre, je voudrais juste rappeler que les jeunes sont des citoyens à part entière, qu'ils ont le droit de manifester, qu'ils ont le droit de faire entendre leur voix, qu'ils ont le droit de participer aux décisions qui les concernent, parce que c'est quand même eux qui vivent les réalités du système scolaire. Et je vous avoue que je suis quand même assez interpellé par un récit que j'entends qui est caricatural et que j'entends par certains, qui nous dit en fait, il y a des méchants professeurs qui instrumentalisent des élèves pour défendre leurs propres intérêts.
17: Il n'y a pas de risque de manipulation de ces élèves par les professeurs?
19: Non, je ne le pense pas, parce qu'en plus, dans ce récit caricatural, on part du principe que les élèves sont bêtes comme leurs pieds et qu'ils ne sont pas capables de réfléchir. Moi, je pense que c'est le contraire. Je pense que les jeunes sont capables de s'informer, qu'ils sont capables de comprendre les enjeux et que leur engagement, il est authentique et qu'il est plutôt légitime.
17: Et leur place est dans les manifestations, parce que certains contestent cela aussi?
19: Ah oui, bien sûr. Leur placer dans leur manifestation. Vous savez, une citoyenneté, ça s'apprivoise. Si on veut en faire des citoyens responsables, actifs, critiques et solidaires, bien sûr que leur placer dans les manifestations, mais ils doivent respecter l'ordre public, ça c'est important aussi.
17: Donc pour vous, c'est une période pendant laquelle les jeunes s'approprient en fait le débat public, qu'ils soient pour ou contre les réformes, d'ailleurs.
19: Oui, tout à fait. Donc, moi, je trouve que c'est plutôt sain d'utiliser des moyens légitimes pour marquer son opinion, son orientation ou son mécontentement, tant que ça se fait dans des règles correctes, quoi.
17: Ça participe de la politisation d'une génération. On entend certaines personnes qui se souviennent des grèves des années 90 et qui disent que ça a été leur premier contact, finalement, avec le débat public. C'est ça, vous pensez, qui est en train de se passer aujourd'hui?
19: Oui, ça se passe, mais c'est pas le premier épisode. Je veux dire, quand on a eu les marches pour le climat, il y avait massivement des jeunes qui étaient dans la rue. Aujourd'hui, c'est aussi le cas. Vous savez, les jeunes, ils ont plein de choses à dire. C'est une force de proposition constructive et honnêtement, il faut pouvoir être à leur écoute. Une société se mesure aussi à ça. Ça veut dire que dans les moyens d'expression, la jeunesse peut parfois être maladroite, mais une société, elle, doit être à l'écoute et ne doit pas utiliser de violence à l'égard des jeunes.
17: Qu'est-ce qu'ils disent, ces jeunes? Vous avez parlé à certains manifestants hier. Quelles sont leurs motivations? Pourquoi ils sont là?
19: Alors, il y a plusieurs motivations différentes. Les premiers sentent un décalage entre leurs aspirations et ce qu'ils souhaitent pour leur scolarité et les réformes qui sont proposées. Il y en a d'autres qui viennent en soutien parce que collectivement, ils ont envie de porter un message fort en disant c'est notre scolarité, c'est notre avenir qui est en jeu et on a envie d'être des acteurs pleinement là-dessus. Donc les messages sont différents d'un jeune à l'autre.
5: Oui. Soleymane Lagdim, qu'est-ce que vous répondez à ces personnes qu'on entend depuis quelques jours, et il y en a qui réagissent ce matin sur WhatsApp en vous écoutant? Henri, par exemple, qui dit « Les jeunes sont très vite dans la rue quand ils ne doivent pas aller au cours en échange. Je pense qu'une majorité de ces jeunes complètement de savoir pourquoi ils manifestent et n'en ont rien à... Hein, » Voilà, des nouvelles mesures gouvernementales pour sauver l'enseignement. Qu'est-ce que vous répondez à ce genre d'argument?
19: Je pense que on se trompe vraiment. Pour être au contact avec de nombreux jeunes, les jeunes ont plein d'aspirations légitimes et ils le revendiquent. Vous savez, c'est pas parce qu'on a certains jeunes qui commettent des faits qui sont des infractions, et donc là, moi j'ai pas de souci à ce qu'il y ait des arrestations qui soient ciblées et que des poursuites soient entamées. Là où j'ai un souci, c'est qu'on transforme ces responsabilités individuelles en punitions collectives. Ça, on peut pas l'accepter. Vous savez, un état de droit, il se mesure aussi dans des moments de tension. C'est là qu'on voit si on est dans un état de droit, et c'est pas lorsque tout va bien qu'on mesure si on est dans un état de droit. Donc les jeunes ont raison d'aller dans la rue, ont raison de se mobiliser, parce que finalement, c'est les principaux concerns.
17: Mais ils ont conscience du contenu des réformes, ça, ils les connaissent ?
19: Oui, bien sûr. Je veux dire, ils s'informent, et on ne peut pas reprocher aussi au corps enseignant, aux profs, aux acteurs scolaires, de répondre à leurs questions. Donc, je ne pense absolument pas qu'il y ait de la manipulation à ce niveau-là.
17: Alors, vous avez évoqué les tensions, les arrestations, il y en a eu hier soir également. Est-ce que vous avez vu des traces de violence dans des images, dans des plaintes qui vous seraient parvenues, des traces de violence policière ?
19: Alors, on a récolté pas mal de plaintes, malheureusement, et ce que je dois dire, c'est que les jeunes qui nous ont sollicités, mais il n'y a pas que des jeunes, on a eu des directeurs d'école, on a eu des directeurs d'associations, enfin, on a vu des images, on a vu des journalistes qui ont été maltraités, il y a une députée qui a subi des violences, donc c'est quand même très interpellant et très inquiétant. Alors, j'ai recueilli pas mal de plaintes, on est en train, pour l'instant, d'essayer d'identifier, parce qu'on a des plaintes qui sont anonymisées, d'autres qui ne le sont pas. Hier, on a eu une réunion avec la Ligue des droits humains, avec le service droit des jeunes, avec la FAPEO, avec d'autres acteurs pour essayer de d'éviter les doublons et d'identifier au maximum. Et on va interpeller les autorités policières, politiques et judiciaires pour que la lumière soit faite sur ces faits.
17: Est-ce qu'il existe des règles spécifiques de la gestion, de l'intervention policière face à des mineurs ?
19: Mais bien sûr. Donc aujourd'hui, on a le texte de référence est la loi sur la fonction de police. La loi sur la fonction de police, par exemple, dit que le menottage des mineurs est interdit.
17: Et ça, il y en a eu ? Ah ben des menottages, des colsonnages ?
19: Oui, des colsonnages. On a des jeunes qui ont été matraqués, on a des jeunes qui ont été exposés à des gaz lacrymogènes, il y a eu des arrestations massives de jeunes qui, objectivement, étaient venus de manière tout à fait pacifique exprimer leur opinion. Donc ça, c'est profondément inadmissible.
17: Il y a une réflexion à avoir sur l'action de la police face à ces mineurs, parce qu'il y a aussi des situations très complexes. On parle parfois d'enfants très jeunes, de 12-13 ans. L'un d'entre eux a été retrouvé avec un bidon d'essence. Qu'est-ce qu'on fait face à ces jeunes-là qui provoquent la police ou qui s'apprêtent ou qui commettent des infractions ?
19: Ben, c'est ce que je disais tout à l'heure. L'ordre public, ben, bien sûr, c'est le métier de la police d'assurer le maintien de la sécurité publique. Mais honnêtement, il y a eu de nombreux épisodes où il n'y avait pas de trouble à l'ordre public qui était là. Et des jeunes qui ont été victimes directes de cela. Les témoignages sont assez nombreux et j'espère qu'on arrivera à faire la lumière là-dessus.
17: Et même s'ils ne concernent qu'une minorité, qu'est-ce qu'on fait par rapport à ces très jeunes enfants qui commettent ce genre de violence ?
19: Vous savez, la justice aujourd'hui, elle a des réponses. Il y a toute une série de réponses dans les mains des juges de la jeunesse. Donc, je veux dire, qu'on procède à des arrestations ponctuelles, que des poursuites sont entamées et que des mesures soient prises par les magistrats. Je veux dire, aujourd'hui, on n'a pas besoin de réinventer des réponses pour pouvoir répondre à cette problématique.
17: Le chef de corps de la police de Bruxelles expliquait hier à la VRT qu'au lieu de procéder à des arrestations administratives pour des mineurs, il contactait de plus en plus souvent les parents directement. Est-ce que ça, c'est une intervention qui peut être plus productive ?
19: En tout cas, l'idée n'est pas mauvaise. Je préfère cette idée-là plutôt que des sanctions administratives qui sont mises tout azimut ou des poursuites pénales qui sont indifférenciées. Donc on va aussi interpeller le procureur du roi de Bruxelles pour essayer de l'éclairer et faire une note de synthèse par rapport en tout cas aux faits qui nous ont été rapportés.
17: La responsabilisation, comme on l'entend souvent, des parents, c'est important ?
19: Oui, c'est les principaux agents socialisateurs, mais ce n'est pas les uniques agents socialisateurs. Et j'entends dans les discours aujourd'hui que la délinquance, ben, c'est soit un choix individuel, soit une mauvaise éducation. Ben, vous savez, moi je suis criminologue de formation. Honnêtement, il y a plein d'autres paramètres qu'il faut prendre en considération, comme le contexte de vie ou le contexte social.
17: Alors une autre idée qui circule beaucoup pour l'instant, c'est l'idée de bootcamp, de camp d'entraînement, de rééducation qui a été proposé par Théo Franken ou par Georges-Louis Boucher pour rééduquer, c'est le terme, ces délinquants, vous en pensez quoi ?
19: Moi, vous savez, les communications rapides qui n'ont pas beaucoup de fond, honnêtement, j'ai du mal. Aujourd'hui, on est dans l'ère d'une communication qui essaye toujours d'imposer sa manière de mentir. Ces camps de redressement sont des camps... déjà, comment on va les opérationnaliser, comment on va les financer, il y a beaucoup de doutes là-dessus. Franchement, on a assez de recul aujourd'hui pour savoir que ça ne fonctionne pas. Ces camps-là ne fonctionnent pas. Dans les pays anglo-saxons, on a essayé et on en revient. Et puis, les seuls pays qui aujourd'hui mettent des camps de redressement, excusez-moi, c'est la Russie, c'est la Chine. Est-ce que ce sont des modèles de démocratie qui nous inspirent ? Alors, plutôt que de vouloir refinancer des dispositifs alors qu'on dit qu'on est dans un contexte de pénurie, franchement, donnons les moyens à la justice pour les mineurs de pouvoir exercer correctement leur mission. Et puis, plutôt, investissons dans notre enseignement qui en a grandement besoin pour être plus performant.
5: Alors, justement, l'enseignement, Soleiman Lagdim, on rappelle que vous êtes déléguée générale aux droits de l'enfant. Certains élèves de secondaire ne vont plus à l'école depuis plusieurs semaines maintenant. Est-ce que ce mouvement de grève se fait toujours dans l'intérêt supérieur de l'enfant ?
19: Alors, c'est une question délicate. L'intérêt supérieur de l'enfant, c'est quoi ? Bah, c'est en quoi une décision administrative, politique ou judiciaire améliore la situation des enfants. Donc, si je prends votre question sur le court terme, bah, effectivement, ne pas aller à l'école, ça impacte directement l'intérêt supérieur des enfants. Sur le long terme, peut-être que les réformes ont un impact qui est négatif sur l'intérêt supérieur de l'enfant. Donc, franchement, j'ai pas de réponse à la question. Il y a un contexte qui est là et on doit faire avec.
20: Et l'annulation des examens, vous en pensez quoi ? Parce que c'est souvent l'occasion pour un étudiant, un élève en difficulté de se rattraper.
19: Oui, bah c'est vrai que les épreuves certificatives, elles sont là pour valider justement des acquis auprès des jeunes. Donc, le fait de les annuler est très dérangeant. Maintenant, on a un contexte qui, dans lequel il n'y a pas eu de révision, dans lequel qui implique énormément d'anxiété et d'angoisse pour les jeunes, mais aussi pour les familles. Donc, je ne suis pas sûr que dans l'intérêt supérieur des enfants, il faille maintenir ces épreuves certificatives. Faisons confiance aux enseignants. Eux font de l'évaluation permanente auprès de leurs jeunes. Ils les connaissent plutôt bien. Donc, donnons la main au conseil de classe. Et peut-être que Madame la Ministre devrait faire une directive pour qu'il y ait une approche quand même bienveillante pour les jeunes qui étaient peut-être sur la corde.
20: Très brièvement, vous ne craignez pas que ça laisse des traces dans les apprentissages des jeunes ?
19: Je l'espère pas. Bon, on a malheureusement eu déjà un peu de recul avec ce qui s'est passé pendant le Covid, avec des jeunes qui sont restés à la maison et une situation alors plus ou moins similaire, pas vraiment, mais un contexte...
20: Oui, parce qu'il y avait moins de socialisation aussi.
19: Parce qu'il y avait moins de socialisation, mais je suis pas certain que sur les apprentissages, c'est un impact significatif.
5: Merci beaucoup Soleiman Lakhdim, délégué général aux droits de l'enfant. Et merci à vous Baptiste Tupin, interview à retrouver en podcast et sur Ovio.
20: Bonne journée.
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0: on arrivait aux États-Unis pour la Coupe du Monde et des inquiétudes qui s'intensifient face à la politique migratoire très dure dans certaines villes des États-Unis.
1: En deux temps, la météo de Denis Collard.
2: Journée en deux temps avec une matinée encore assez calme, quelques éclaircies et puis l'instabilité qui se remet en place l'après-midi entre éclaircies, passages nuageux et averses. Localement un coup de tonnerre côté Flandre, du vent modéré de secteur sud-ouest et pas plus de 14 à 17 degrés.
1: Et c'est Eva Secker qui vous présente votre journal de 8h. Bonjour Eva.
0: Bonjour.
1: CE1D, CESS, y aura-t-il des épreuves certificatives dans toutes les écoles ?
0: Les écoles sont obligées de les organiser, mais face aux réformes de l'enseignement, la colère des profs ne faiblit pas. Les syndicats demandent l'annulation de ces épreuves, ce que la ministre refuse. Alors, des enseignants ont décidé d'empêcher la bonne tenue de ces examens, notamment du côté de Liège, Chloé Hanon.
3: Oui, la ministre a refusé de les annuler. Pour elle, c'est dans l'intérêt des élèves de maintenir ces épreuves. Sauf que pour beaucoup de profs, c'est justement aussi dans leur intérêt de ne pas leur imposer ces examens. Alors ces profs comptent les perturber en continuant la grève. C'est le cas notamment à l'Athénée de Warem, à l'Erpur à Serein, à l'IPES d'Herstal ou encore à l'Athénée Maurice d'Estenay à Liège où Johan Van de Place travaille comme prof de maths.
4: Accepter de faire passer les examens, c'est déjà une première chose violente par rapport aux élèves qui n'ont pas eu cours depuis plus d'un mois. Mettre les élèves en stress face à une copie, et de plus, ce serait accepter de fonctionner sous les ordres d'une ministre qui ne nous respecte pas et qui, pas plus tard que jeudi dernier, a obligé en force, a fait passer en force ce décret au programme 2.
0: Et Chloé, quelles sont les conséquences pour les élèves qui ne pourront pas passer leurs épreuves ?
3: Eh bien, les profs maintiennent que c'est le conseil de classe qui reste souverain. Donc, ils évalueront les élèves sur base de leurs résultats tout au long de l'année. Maintenant, si on prend le cas du réseau Wallonie-Bruxelles Enseignement, par exemple, là, l'administration compte trouver des solutions en cas de grève. Écoutez André Grenier, administrateur général.
5: L'élève ne peut pas en pâtir. Donc, si effectivement, on devait être face à un mouvement de grève vraiment bien présent dans un établissement scolaire, eh bien, nous appellerons à la solidarité. Par exemple, rassembler nos collègues et les collègues non grévistes de partager les copies. Mais nous ne voulons pas abandonner l'élève, surtout dans un moment aussi important que celui-ci, qui est une évaluation certificative.
3: Les profs de toutes les écoles ne se sont pas encore positionnés, mais il est clair qu'en province de Liège, la session va être perturbée.
1: La colère des enseignants, mais aussi des élèves qui la font entendre dans la rue.
0: Depuis plusieurs jours, profs, parents et jeunes manifeste pour s'opposer aux économies votées par le gouvernement de la Fédération Wallonie-Bruxelles. Ce week-end, plusieurs vidéos montrant des policiers tenir des insultes sexistes, transphobes ou arborant des symboles liés à l'extrême droite ont été publiées sur les réseaux sociaux. Des images que vous avez réussi à authentifier, Guillaume Wolf, et elles datent toutes des manifestations de vendredi.
6: Oui, nous avons pu obtenir auprès du média indépendant et militant Bruxelles Davy les images originales, sans coupe ni montage. On voit sur l'une d'entre elles un policier de la zone Bruxelles XL tenir une bonbonne de gaz lacrymogène. Sur cette bonbonne, un autocollant montrant une croix des Templiers et l'expression « Deus vult, Dieu le veut », symbole des croisades, du choc des civilisations et associé aujourd'hui aux mouvances d'extrême droite. L'analyse de la vidéo nous prouve qu'elle a été filmée près de la gare centrale, vendredi à 18h. Elle n'a pas été manipulée et elle date bien des manifestations de vendredi. Sur une autre vidéo originale que nous avons obtenue, un policier cagoulé tient des propos transphobes. Je cite « T'es un homme ou une femme ou t'es une chaise aujourd'hui ?» La vidéo a été filmée rue Haute, dans les Marolles, vendredi à 21h30, pendant les opérations de police. Et cette insulte, le policier l'a répété 3 fois. Contacter la zone de police Bruxelles-Capitale XL indique que leur analyse des images afin de vérifier si les faits sont répréhensibles est toujours en cours.
0: Guillaume Wolf pour la cellule décrypte de la RTBF. Au total, vendredi, la police a procédé à 100 d'arrestations administratives et 10 d'arrestations judiciaires. Les opérations pour éteindre les flammes à Aubourg sont désormais terminées. Depuis hier soir, 60 de pompiers étaient mobilisés sur le site de l'entreprise Cometsamb près de Mons. Un incendie s'était déclaré. 400 tonnes de ferraille, de carcasses de voitures se sont embrasées sans faire de victimes. Les causes n'ont pas encore été déterminées, mais les soupçons portent sur les batteries au lithium. Si vous habitez près du site, gardez portes et fenêtres fermées, coupez la clim si vous en avez. Il y a des risques d'inhalation de fumée toxique. Des mesures de qualité de l'air sont prévues ce matin. Le gouvernement de Wever validera-t-il l'allongement du délai d'avortement ? La ministre CDNV de la Justice a présenté un projet de loi qui propose d'autoriser l'avortement jusqu'à 14 semaines au lieu de 12 actuellement. confinement, avec une exception jusqu'à 18 semaines.

0: pour les femmes victimes de viol et un délai de réflexion raccourci de 6 à 2 jours. Annelies Verlinden espère un compromis, Fabien Van Eekhout.
1: L'accord de gouvernement Arizona prévoit que la loi avortement doit être modifiée. La ministre de la Justice a donc été chargée de travailler sur un texte qui puisse contenter tous les partenaires de la majorité. Principale mesure, allongée de 12 semaines actuellement à 14 semaines le délai légal. 14 semaines, un progrès entre guillemets pour les démocrates chrétiens flamands qui n'en voulaient pas jusqu'il y a peu et avaient tout fait en 2023 pour geler le débat lorsque des majorités alternatives à la Chambre avaient tenté de faire passer une réforme de la loi, s'appuyant notamment sur un rapport d'experts qui plaidait pour 16 à 18 semaines. Face au texte CDNV, l'opposition a déjà réagi. Anders Grun, le PS, le PTB, jugeant l'offre insuffisante. Dans la majorité, ni la NVA, ni le MR, ni les engagés ne se sont exprimés. Voreuth, par contre, a déjà fait savoir qu'il plaidait toujours pour un délai de 18 semaines. Le débat prévu pour l'été s'annonce donc à nouveau sensible au gouvernement et au Parlement, entre parties favorables à un allongement plus large du délai et ceux qui défendent une réforme autrement plus limitée.
0: Qui sera auditionné par la commission d'enquête parlementaire sur le foyer Anderlechtois. Ce matin, chaque groupe politique doit remettre les noms des personnes qu'il souhaite auditionner. Les personnes convoquées seront contraintes de se présenter devant la commission et témoigneront sous serment. Installé depuis hier, c'est le MR Bertin Mampaka qui préside cette commission. Les 21 députés se verront 3 à 4 fois par semaine d'ici le 21 juillet pour faire la lumière sur d'éventuelles irrégularités dans l'attribution de logements sociaux au foyer Anderlechtois. Toi. Dernière ligne droite pour le procès Falzon. Après 5 jours de pause, les audiences reprendront d'ici une heure au Loto Mons Expo. Philippine Wandercy, que doit-on attendre des prochains jours ?
2: Place aux répliques. Ce mardi, les différentes parties disposeront d'un temps de parole limité pour répondre aux arguments adverses. On le rappelle, d'un côté, les parties civiles et l'avocat général demandent la condamnation de Paolo Falzon pour 7 meurtres, dont un assorti de la circonstance aggravante de préméditation, ainsi que pour 81 tentatives de meurtre. De l'autre, la défense plaide pour les homicides et blessures involontaires, estimant que l'accusé n'avait aucune intention de tuer. Une fois les répliques terminées, les accusés Paolo et Antonino Falzon seront invités à s'exprimer une dernière fois et puis commenceront alors les délibérations à huis clos. Les jurés seront isolés. Le verdict est attendu ce jeudi ou vendredi.
0: Et Philippine, dans le cas où une culpabilité est retenue, le procès se poursuivra encore quelques jours.
2: Oui, dans ce cas-là, les débats débuteront pour la peine, cette fois, lundi prochain, déjà avec les plaidoiries, à la suite de quoi les jurés s'isoleront à nouveau pour déterminer la peine, attendue, elle, le 17 juin prochain.
0: En France, la pression monte sur le gouvernement après la colère de milliers de manifestants hier contre la responsabilité et les manquements des autorités dans l'affaire Liana, cette fillette de 11 ans dont le corps a été retrouvé dans le Gers. Le Premier ministre Sébastien Lecornu va réunir aujourd'hui ses principaux ministres pour décider de nouvelles mesures pour la protection des enfants et contre les violences sexuelles.
3: Après 3 jours à Madrid, le pape arrive aujourd'hui à Barcelone.
0: Et c'est sûrement l'apogée de son déplacement en Espagne, puisque demain soir, Léon XIV célébrera une messe dans la Sagrada Familia. Il vient bénir la plus haute tour de la basilique. Et si le chef-d'œuvre d'Antoni Gaudí est décédé il y a 100 ans, n'est pas encore complètement terminé, il offre désormais son visage presque définitif. Reportage de notre correspondant à Barcelone, Henri de la Guérie.
4: Depuis qu'une immense croix blanche est venue couronner sa plus haute tour à 172 mètres de hauteur, c'est tout Barcelone qui semble graviter autour de la Sagrada Familia. La structure du chef-d'œuvre de Gaudi est maintenant terminée. Stéphanie Orcel, docteur en histoire de l'art, a suivi les différentes étapes du chantier depuis son enfance avec un père architecte.
5: On venait beaucoup à Barcelone et du coup, il me tenait la main, il me disait « Regarde, c'est Antoni Gaudi, la Sagrada Familia ». Il n'y avait personne. Il faut savoir que l'église n'était absolument pas un objet touristique. Et là, le pape vient, c'est merveilleux.
4: Depuis la visite du pape Benoît XVI en 2010, les travaux exclusivement financés par les visiteurs ont connu une accélération spectaculaire. Mais si le bâtiment est le plus visité d'Espagne, il n'a pas toujours fait l'unanimité. Dans les années 60, Joan Miró a même réclamé l'arrêt du chantier. La Sagrada Familia s'est éloignée des idées de son créateur, regretté récemment l'historien Luis Permanier.
6: Il y avait une grande maquette qui a été détruite en commençant la guerre civile. Alors, grâce à les ordinateurs, ils ont pu imaginer comme Gaudí aurait fini ça. Mais l'ordinateur, ce n'est pas la main du génie.
4: Aujourd'hui, il reste encore à construire la façade de la gloire, l'entrée principale de la basilique, un chantier délicat qui implique la démolition de plusieurs immeubles. La fin définitive des travaux devrait se produire à l'horizon 2034.
3: Cette question à 8h11, l'organisation de la Coupe du Monde de football est-elle vraiment ouverte et inclusive?
0: C'était en tout cas la promesse de la FIFA, mais sur le terrain, la réalité est bien plus contrastée. Ce week-end, l'arbitre somalien Omar Hartan a tout simplement été refoulé à son entrée aux États-Unis malgré un visa en règle. Refus de la police des frontières américaines qui l'empêche donc de s'entraîner et d'arbitrer ses prochains matchs. Ce cas, s'il est isolé jusqu'à présent, ne rassure pas les ONG, déjà inquiètes de possibles atteintes aux droits humains en marge du tournoi, notamment dans des villes soumises à une politique migratoire dure. C'est le cas à Dallas, ville qui accueillera 9 matchs, dont une demi-finale. Reportage de nos envoyés spéciaux Cosimo Franzé et Catherine Tonero.
7: À Dallas, plus de 40% de la population est d'origine hispanique. Le climat s'est détérioré suite aux actions de l'ICE, la police fédérale de l'immigration. Plus de 22 000 arrestations en un an dans la région et les ONG craignent que la Coupe du Monde n'empire les choses. Jenny Sanchez de l'ONG Texas Civil Rights Project.
8: Dallas-Arlington fait partie des villes hôtes de la Coupe du Monde et l'ICE sera présent sur place. On nous a prévenu que sa présence allait être très importante dans les deux prochains mois, alors oui, on a peur.
7: Une peur vive dans une ville où la police locale doit coopérer avec l'ICE en vertu d'une loi texane. Sur le parking de ce supermarché latino, Philippe, prénom d'emprunt, accepte d'en témoigner.
9: Moi, je ne compte pas trop aller dans le centre ni dans les environs d'Arlington. Les gens vont avoir peur d'être arrêtés, contrôlés, vous savez. On n'est pas des animaux.
7: La police de Dallas assure qu'elle ne s'intéressera pas au statut migratoire des supporters. La FIFA, elle reconnaît qu'elle ne peut pas garantir qu'il n'y aura pas de dérive. Minal Davis, responsable droits humains pour le Mondial au Texas.
10: Notre rôle, c'est d'identifier les risques et de les atténuer au maximum. Nous avons fait en sorte que cet événement soit ouvert à tous et nous espérons que le public répondra présent.
7: À Dallas, tout est prêt pour accueillir le monde, mais une grande partie de la population restera à distance de la grande fête du ballon rond.
0: Et les Diables Rouges sont bien arrivés aux États-Unis. Ils ont atterri à Seattle hier soir vers 23h30. Les joueurs sont passés par leur centre d'entraînement pour se dégourdir un peu les jambes. Ensuite, ils ont découvert l'hôtel qui leur servira de camp de base. Le focus va maintenant être mis sur la préparation du premier match lundi prochain contre l'Égypte, un match à 21h. Ce voyage des Diables, vous avez pu le suivre sur nos antennes, un départ marquant et vous allez l'entendre, c'est aussi le cas pour les autres nations. Christophe Reculé, certaines nations rivalisent de frénésie au moment d'envoyer leur équipe au Mondial.
11: A commencer par le Brésil qui a béni l'avion de ses joueurs avant le décollage. Deux camions de pompiers ont en effet formé un tunnel d'eau bénite sous lequel l'avion est passé. Des avions souvent customisés pour l'occasion. La palme revenant peut-être à l'Argentine, championne du monde en titre, qui a posé le numéro 10 de Lionel Messi sur la queue de l'avion, avec également sur le fuselage inférieur 3 étoiles, soit les 3 coupes du monde remportées par les Argentins. L'équipe du Sénégal a, elle, eu l'honneur d'un dîner présidentiel directement sur la pelouse du stade national. Une grande table dressé à même la pelouse dans une enceinte de 50 000 places complètement vide. On peut aussi penser aux photos officielles et les Norvégiens ont frappé fort avec une mise en scène en viking pour l'occasion. Et enfin, les supporters n'ont pas oublié non plus de saluer leurs joueurs comme en Turquie où le bus amenant les joueurs à l'aéroport a été suivi par un cortège de dizaines de voitures avec les capots embellis du drapeau national.
0: Des explications de Christophe Reculé. Puis l'équipe nationale belge féminine joue ce soir son dernier match de qualification pour la Coupe du Monde 2027. Après leur large victoire 6-0 vendredi dernier à Louvain, les Red Flames retrouvent le Luxembourg en déplacement cette fois. La Belgique est déjà assurée de participer au barrage. Mais si les Flames réussissent à finir première de leur groupe, elles s'assureront une qualification directe. L'objectif ce soir est donc de gagner en marquant le plus possible, histoire de dépasser l'Écosse, première de leur groupe. Luxembourg-Belgique, match à suivre sur Tipeee et sur Ovio, qu'on envoie à 19h.
3: Mais ça n'arrête plus le football, Eva Secker, c'est parti pour un bon mois en plus avec le début de la Coupe du Monde ce jeudi. Merci beaucoup Eva pour ce journal de 8h. Qui sont les grands perdants de la séquence du vote du décret programme 2, hein, donc qui contient les mesures d'économie dans l'enseignement? Comment en ressort la majorité MR engagée? Est-ce que les engagés sont les grands perdants de ce vote et de la contestation qui s'ensuit? Il y a toujours des écoles fermées, des manifestations dans les rues. Analyse politique donc de ce qui s'est passé ces derniers jours dans les écoles. C'est à 8h30 et vous posez vos questions bien sûr sur WhatsApp 0 471 200 500. C'est Mélanie Pousseur qui vous guide à travers les embarras de circulation. Il y a quelques accidents à signaler ce matin, Mélanie.
12: Oui, deux accidents, François. Le premier sur la E411 Namur-Luxembourg à Hôtel-Bas. La voie de gauche obstruée par deux véhicules vers le Luxembourg. Et puis autre accident sur la E40 à hauteur de Ternate vers Bruxelles. La voie de gauche bloquée. Là aussi, vous perdez 40 minutes depuis Alost. Pas d'incident sur les autres axes. Entre 15 et 20 minutes de perdu. Les deux tronçons les plus encombrés sur le ring de Bruxelles, toujours les mêmes. De Waterloo à Léonard vers Zaventem. Bigard à Villevorde vers Tervuren. J'attire votre attention aussi sur ces quelques fils formés en raison d'un chantier à 54 Nivelles vers Charleroi à hauteur de Lutre. Soyez prudents. Et puis sur le rail, toujours aucun train entre Dinan et Jean de Roncel. La fin des perturbations est estimée entre 9 et 10 heures.
3: La météo du jour de Nicolas avec des températures assez fraîches et le retour des pluies cet après-midi.
13: Oui François, c'est pas vraiment une météo printanière qui nous attend aujourd'hui, même si ce matin on retrouve quelques éclaircies avec un début de journée plutôt calme, mais dans le courant de la journée, les averses vont à nouveau revenir déjà vers midi au littoral et puis cet après-midi, elles seront dégradées, elles seront un petit peu plus présentes et pourraient s'accompagner d'un coup de tonnerre côté Flandre. Il y en aura aussi pas mal sur le centre du pays, beaucoup moins sur l'extrême sud, ce qui ne veut pas dire qu'on sera totalement au sec, mais ce sera un petit dégradé avec pour tout le monde de la fraîcheur et du vent. Rafale de 40 à 50 km par heure de secteur sud-ouest à ouest et des températures qui ne dépasseront pas 14 petits degrés sur les hauteurs de l'Ardenne et 16 à 17 degrés partout ailleurs.
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3: Encore une manifestation hier à Bruxelles, des débordements à la Louvière, la contestation des réformes dont l'enseignement prend un nouveau visage alors que dans certaines écoles il n'y a plus cours et que les syndicats demandent l'annulation des examens certificatifs. Comment la majorité MR engagée ressort-elle de cette séquence? Les engagés sont-ils les grands perdants du vote de cette réforme? On va en débattre ce matin, analyse politique donc, et vous posez vos questions sur WhatsApp 0 471 200 500. Bonjour Elodie de Sélis.
16: Bonjour tout le monde, bonjour François.
3: On est dans votre zone de confort hein, ce matin, un hommage à Daniel Balavoine avec cet invité.
16: J'essayais de faire ça discrètement.
3: T'es sur moi, pourquoi ça ne m'en soit pas.
16: Et on a bientôt un hommage à France Gall, je vous rassure. Oui, écoutez bien, oui, avec un spectacle qui s'appelle Ma Bataille, qui met en scène à la fois de très jeunes chanteurs et les anciens musiciens de Balavoine.
3: Bon, on va donc dire à nos deux analystes politiques de ne pas faire trop long ce matin, comme ça on voulait
16: beaucoup de choses à dire.
3: Bonjour Xavier Van Bugenau.
17: Bonjour à tous et tous.
3: On a de Culture Média avec vous et succès d'audience pour le tournoi de Roland-Garros.
17: Oui, avec le bilan des audiences de cette quinzaine et puis Mercato Télé agité et radio aussi en France avec beaucoup de mouvements.
3: Eh bien, on vous retrouve dans quelques minutes. On dit merci à Xavier Mathieu, Valentine Gourdange, Chloé Dufour, Sarah Hameau, Benjamin Diloro. Merci à elle, merci à eux. C'est la fine équipe de Matin Première.
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3: Et à 8h21, le regard de Maxime Lampol sur l'actualité. Bonjour Maxime.
1: Bonjour François, bonjour Lodi, bonjour Xavier. Vous avez vu toutes ces vidéos de ratonnades en manif ces derniers jours? C'est pas facile pour les victimes de se faire entendre. Sur LN24 et dans les bistrots où ils servent de l'alcool de grand matin, ils disent qu'ils auraient mieux fait d'aller à l'école. Dans les commissariats, personne ne veut prendre une plainte contre un collègue. Toutefois, nous apprenons à l'instant que la majorité MR engagée a mis en place un numéro de téléphone dédié afin que chacun puisse dénoncer les violences policières dont il a été témoin. Je vais donc l'appeler en direct dans Matin Première. Ça sonne.
2: Bienvenue sur le numéro vert de la police des polices. Pour le français, tapez 1. Vor Nederland. Dans quelques instants, vous pourrez dénoncer une violence policière en quelques secondes. Si vous désirez acheter une bougie parfumée à l'effigie de Bernard Quintin, tapez 1.
1: Est-ce que je dois faire ça ?
2: Si vous souhaitez écouter un morceau du nouvel album de la fanfare de la police fédérale, faites-le 2. Si vous préférez... Bienvenue sur le numéro vert de la police des polices, pour le français. Si vous souhaitez vous procurer les brassards de piscine Bernard Quintin, tapez 1. Si vous souhaitez parler directement à Bernard Quintin, dites Bernard Quintin.
1: Bernard Quintin.
5: Bonjour, c'est Bernard Quintin à l'appareil.
1: Bonjour monsieur le ministre, bah, écoutez tout d'abord merci de nous
5: prendre... Pour être tout à fait exact, je suis Robot Quintin, l'intelligence artificielle générée à partir de Bernard Quintin. Je suis né à la fin de l'année 1971 en Belgique.
1: Mais ça marche pas leur truc.
5: Au Moyen Âge, j'obtiens une licence en histoire à l'Université Libre de Bruxelles.
2: Suite à des coupures dans les budgets de la police, cet appel va être entrecoupé d'une publicité. Ne raccrochez pas sinon on vous arrête.
5: Si toi aussi tu aimes les grosses matraques, envoie matraque au 0800 200 500. Matraque au 0800 200 500.
2: Sur une échelle de 1 à 10, veuillez mettre une note à la publicité que vous venez d'entendre.
1: La 2.
2: Bienvenue sur le numéro vert de la... Si vous souhaitez vous procurer le grattoir de dos télescopique Bernard Quintin, faites-le 1. Si vous avez été témoin de violences policières et que vous souhaitez témoigner anonymement, appuyez sur le chiffre gruf.
1: Le chiffre grut, mais enfin, ça n'existe pas le chiffre grut.
2: Si vous avez été témoin de violences professorales envers un policier, veuillez dénoncer cette personne après le bip sonore où nous viendrons chez vous vous donner des coups de matraque.
1: Le professeur Fabrizio Buccella. Désolé, mais le gars cumule quand même 18 équivalents temps plein. S'il tombe, c'est l'emploi qui repart à la hausse en Wallonie.
2: Pour vous féliciter, la zone de police Bruxelles Capital XL vous offre 6 minutes de Philippe Claus qui chante Johnny.
18: Je suis seul et ma vie.
2: Bienvenue sur le numéro vert de la police des polices, pour le français. Si vous souhaitez acquérir le pins parlant Bernard Quintin...
22: Bonjour, c'est Bernard Quintin, mais dans le milieu de la police, on m'appelle Rin Quintin.
2: Tapez 1. Suite à des coupures dans le budget de la police, cet appel va être entrecoupé d'une publicité. Ne raccrochez pas, sinon on va vous péter les genoux dans le sens que seulement les oiseaux savent les plier.
25: Bonjour, c'est Théo Franken. J'ai très envie de te rééduquer. Si tu veux être rééduqué, envoie rééduqué au 0800 200 500.
2: Sur une échelle de 1 à 10, veuillez mettre une note à la publicité que vous venez.
1: Non. Excusez-moi.
2: Bienvenue sur le numéro vert de la police.
22: C'est encore le pins parlant Bernard Quintin. Les violences policières, ça n'existe pas, comme les licornes ou la neutralité journalistique dans
2: sur
22: ce
2: une
22: repère
2: échelle
22: de recherche qu'est la RTBF.
2: Veuillez mettre une note à la qualité de ce service de violences policières qui n'existent pas.
1: Ah bah attendez, je viens de recevoir une notification sur mon téléphone. Merci pour votre témoignage qui conduira, on ne sait jamais, à l'ouverture d'un dossier qui sera transmis au service des dossiers ouverts situés sur le toit du ministère. Par ailleurs, vous avez 24 heures pour vous acquitter du coût de cet appel légèrement surtaxé qui se chiffre à 188,90 €. Chiffre, nous en sommes conscients, absolument énorme et pour lequel nous n'avons hélas, trois fois hélas, pas le choix qui est nécessaire pour éviter un scénario à la grecque. Si vous éprouvez des difficultés pour vous acquitter de cette somme, n'hésitez surtout pas à prendre un flexi-job, signez vos élus.
3: Voilà pour cet appel téléphonique surréaliste signé Maxime Lampol qui avait pris son petit accessoire avec lui hein, et le cornet téléphonique pas le téléphone mais
1: non,
3: voilà.
1: Pas le téléphone, bon.
3: Et pour les c'est connaisseurs le pointus il y avait du Johnny et la fanfare de la police fédérale jouait
16: Michel Sardou
3: mais oui évidemment les lacs du Connemara. Merci beaucoup Maxime Lampol.
1: Bah, écoutez,
3: on vous retrouve sur Ovio et sur les réseaux sociaux.
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3: Allez, il va falloir redevenir sérieux avec Xavier Van Bugenhout et son journal Culture Média à 8h25. Et on commence, Xavier, avec cette belle performance pour les audiences télé et streaming de Roland Garros.
17: Oui, la RTBF qui détient les droits de retransmission du tournoi parisien a communiqué le bilan de cette quinzaine hier. Les chiffres d'audience sont en hausse tant en télévision qu'en ligne. 5,5 millions de vues ont été enregistrées sur Ovio, RTBF Actu et les réseaux sociaux tout au long du tournoi. C'est le public jeune adulte, 25-44 ans, qui a suivi Roland-Garros le plus assidûment en télé, avec plus de 17% de part de marché en moyenne. C'est une nette progression par rapport à l'an passé, et on retiendra encore le score d'audience de la fin du match opposant le Belge Raphaël Collignon à Matteo Arnaldi, qui a été suivi par plus de 200 000 téléspectateurs.
3: Dont une certaine Élodie de Sélis.
16: Le liégeois Raphaël Collignon.
3: Il est belge aussi.
16: Il est également belge.
3: Effectivement. Allez, on reste en télé, Xavier, avec le départ remarqué de deux visages connus de l'émission Quotidien sur TMC.
17: Oui, la chroniqueuse littéraire et journaliste Ambre Chalumeau quitte l'émission présentée par Yann Barthès. Dans une interview accordée au journal Le Parisien, la journaliste a confié qu'elle n'avait pas claqué la porte de la chaîne, ni été débauchée. C'est la curiosité qui la pousse à faire autre chose, explique-t-elle. L'autre chroniqueuse qui quitte le navire est toujours, selon Le Parisien, la journaliste Maya Mazorette, spécialiste des questions de sexualité. Elle n'a pour sa part pas souhaité communiquer les raisons de son départ.
3: Et puis autre départ dans le PAF, le paysage audiovisuel français, le chroniqueur Bertrand Chamerois quitte France Inter et la case humour de 7h57.
17: Oui, Bertrand Chamerois l'a annoncé hier sur son compte Instagram. Le chroniqueur qui fait également partie de l'équipe de C'est à vous sur France 5 ne sera finalement resté qu'une saison sur la radio publique. France Inter n'a pas encore communiqué sur un éventuel remplaçant ou remplaçante, ni sur le maintien de la case humour la saison prochaine, une saison qui s'annonce très politique avec l'élection présidentielle.
3: Mercato français toujours, Xavier. Flavie Flamand co-animera le magazine de la santé sur France Télévisions.
17: Oui, Flavie Flamand qui sera aux commandes de l'émission avec le docteur Jimmy Mohamed qui bascule désormais sur France 2. Ce sera diffusé à 15h. Cette annonce faite hier intervient le jour où Patrick Bruel a été mis en garde à vue. Flavie Flamand est la première personnalité publique à avoir témoigné publiquement et à porter plainte contre Patrick Bruel pour des accusations de viol.
3: Et enfin, ce record de vente pour une planche de Franquin à Bruxelles.
17: Ouais, la planche a été adjugée à 213 000 euros. C'est ce qu'a annoncé hier la maison de vente aux enchères AZ Auction. Il s'agit d'une planche dessinée par André Franquin et publiée le 7 octobre 1971 dans le journal Spirou, dans laquelle Gaston se lance dans la culture des cactus. Lors de cette vente, une autre planche de Franquin a été vendue à 67 000 euros et un exemplaire très rare de Tintin, l'étoile mystérieuse en édition alternée de 1943 qui a trouvé preneur à 32 500 euros.
3: C'était le journal Culture Média signé Xavier Van Bugenhout. Merci à vous, Xavier.
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3: Matin première, 8h30, voici le petit journal avec Sophie Brems.
0: Après une pause de quelques jours, le procès de Paolo Falzone reprend ce matin aux assises du Hainaut. Place aux répliques, les différentes parties disposeront d'un temps de parole limité pour répondre aux arguments adverses. Une fois ces répliques terminées, les accusés, Paolo et Antonio Falzone, seront invités à s'exprimer une dernière fois et puis commenceront alors les délibérations à huis clos. Les jurés seront isolés. Le verdict est attendu jeudi ou vendredi. Paolo Falzone est accusé de 7 meurtres et 81 tentatives de meurtre lors du carnaval de Strepy-Brakni en mars 2022. Y aura-t-il des épreuves certificatives dans toutes les écoles ? Les écoles sont obligées en tout cas de les organiser, mais face aux réformes de l'enseignement, la colère des profs ne faiblit pas. Les syndicats demandent l'annulation de ces épreuves, des syndicats, des professeurs, qui sont rejoints souvent par des élèves. Mais ces derniers sont-ils réellement conscients des revendications ? Pour le délégué général aux droits de l'enfant, Soleiman Lagdim, la mobilisation est très claire de la part des jeunes.
4: Pour être au contact avec de nombreux jeunes, les jeunes ont plein d'aspirations légitimes et ils le revendiquent. Vous savez, c'est pas parce qu'on a certains jeunes qui commettent des faits qui sont des infractions, et donc là, moi j'ai pas de souci à ce qu'il y ait des arrestations qui soient ciblées et que des poursuites soient entamées. Là où j'ai un souci, c'est qu'on transforme ces responsabilités individuelles en punitions collectives. Donc les jeunes ont raison d'aller dans la rue, ont raison de se mobiliser, et on ne peut pas reprocher aussi aux corps enseignants, aux profs, aux acteurs scolaires de répondre à leurs questions. Donc je ne pense absolument pas qu'il y ait de la manipulation à ce niveau-là.
0: Le directeur général aux droits de l'enfant, Soleiman Lagdim, qui était l'invité de la matinale. Samuel Kogolati, l'ancien coprésident d'Écolo, quittera bientôt son poste de conseiller communal à Ouï. Il l'annonce dans le journal La Libre ce matin. Il va bientôt changer de casquette, quitter la politique et devenir bientôt président de Caritas Belgique, organisation humanitaire active notamment dans la défense des migrants. 10 millions de PV ont été dressés l'an dernier pour des infractions au code de la route. C'est deux fois plus qu'en 2020. Selon le journal Het Nieuwsblad, la grande majorité des contredanses vient des excès de vitesse. Et le champion en la matière, c'est un radar situé sur le rink d'Anvers. À lui seul, il a rapporté environ 8 millions d'euros. En France, on apprend ce matin que la garde à vue de Patrick Bruel a été prolongée de 24 heures. L'annonce a été faite par le parquet de Nanterre. Le chanteur est accusé de violences sexuelles. L'enquête concerne 13 victimes présumées. En sport, en tennis, Serena Williams est de retour sur les courts de tennis aujourd'hui. L'Américaine de 44 ans avait pourtant annoncé donc sa retraite, mais elle vient donc d'annoncer son comeback il y a quelques jours. Elle va disputer son premier match tout à l'heure au tournoi sur gazon du Queen's en Angleterre. Serena Williams participe au double dames. Elle est associée à la jeune canadienne Victoria Mboko, 9e joueuse mondiale.
3: Et à 8h33, déjà la fin des cours dans certaines écoles. Des sessions d'examen réduites à peau de chagrin, voire annulées dans d'autres, et des manifestations qui dégénèrent. Le vote du décret programme 2, qui met en œuvre les mesures d'économie dans l'enseignement au Parlement de la Fédération Wallonie-Bruxelles, ce vote a suscité des tensions, de la colère, bref, une vive opposition au Parlement, dans les écoles. Et dans la rue, nouvelle manifestation hier à Bruxelles, échauffourée aussi à La Louvière. Pas le choix, dit la majorité MR engagée, il faut faire ces économies pour ne pas crouler sous les intérêts de la dette et pouvoir réinvestir dans l'enseignement dès 2027. Vendredi matin, quelques heures après ce vote, c'est le président des engagés, Yvan Verhoogstraat, qui est venu défendre le texte.
6: On est dans un débat d'émotion où l'émotion a pris le pas, et je pense que ça c'est dangereux.
3: Est-ce que vous n'avez pas sous-estimé cette émotion ? Est-ce que votre parti a bien pris la mesure de la colère ?
6: Vous savez, on n'a pas sous-estimé le fait que électoralement, c'eût été plus porteur de crier avec la meute ou de ne pas prendre des décisions comme d'autres ont évité de les prendre par le passé.
3: Vous connaissez qu'il y a un risque de perte électorale, de perdre des électeurs.
6: Oui, mais l'importance pour nous, c'est de rester crédible avec ce en quoi on croit. Vous savez, moi je réfléchissais ce matin à comment je pouvais exprimer ça, et je me dis, si vous êtes dans la jungle et que vous faites une traversée, vous êtes fatigué, et puis qu'à un moment donné, vous arrivez devant un précipice, est-ce que vous préférez avoir un guide qui vous dit « Ah, je comprends que vous soyez fatigué, on va aller tout droit, c'est quand même trop injuste qu'il y ait un précipice devant vous », ou bien est-ce que vous préférez un guide qui vous dit « on va devoir faire un détour de 2 heures, construire un pont, et veiller à passer tous en sécurité cet obstacle.
3: La mobilisation n'est donc pas terminée. Les syndicats demandent l'annulation des épreuves certificatives, ce que refuse la ministre Valérie Glatini. Quelles seront les conséquences politiques de cette réforme et de la contestation? Les engagés sont-ils les grands perdants? On en débat ce matin et vous vous exprimez sur WhatsApp 0 471 200 500. Pour vous répondre, Dorian Demeus, rédacteur en chef de La Libre Belgique, bonjour.
5: Bonjour.
3: Et Béatrice Delvaux, éditorialiste en chef au journal Le Soir et chroniqueuse au Standard, bonjour.
11: Bonjour à tout le monde.
3: Voilà, Dorian Demeus, bon bah c'est la question, hein. Comment est-ce que la majorité maire engagée ressort de cette séquence? Et on sent qu'elle n'est pas finie, cette séquence. Est-ce que c'est surtout le MR, est-ce que c'est surtout les engagés qui, au niveau électoral, vont perdre des plumes à cause du vote de cette réforme?
5: D'abord, je pense que tout le monde a perdu. Mmh. Que ce soit les politiques, syndicats, enseignants, tout le monde y a perdu. Donc c'est une séquence vraiment assez triste par rapport à ça. Maintenant, le MR a quand même réussi à alimenter son triptyque d'histoire de... C'est un parti qui veut des réformes, c'est un parti qui va réduire des dépenses publiques et qui est prêt à prendre des décisions impopulaires. Donc ça, quelque part, son image est moins impactée que les engagés qui, eux, évidemment, prennent des coups parce qu'ils touchent un électorat beaucoup plus traditionnel. On sait qu'ils ont fait campagne sur la santé et moins sur la famille, l'enseignement comme par le passé, mais on sent quand même que ce socle d'enseignants, de monde associatif, le CEGEC par exemple, toutes les écoles libres, tout ça a un impact important. Moi je disais juste avant d'arriver ici, je suis vraiment étonné de voir l'impact dans les grands collèges catholiques qu'on dit élitistes, de dire bon, on ne peut pas d'examen, vous passez comme ça. Ça démontre quand même que le malaise est très très très profond et ils vont devoir renouer avec un récit et en particulier les engagés. Or, ils n'ont pas l'enseignement dans leurs compétences, donc ça va être d'autant plus compliqué pour eux de renouer avec cet électorat-là.
3: Est-ce que les engagés, Béatrice Delvaux, première question, vont payer la facture électorale de ce vote? Et deuxième question, est-ce qu'ils parviennent déjà à tourner la page, à sortir de ce récit?
11: Bah, c'est vrai que c'est le dossier sans doute le plus chaud pour eux et qui est quand même au cœur de leur message depuis toujours. En fait, les enseignants, c'est une de leurs populations gagnées, cibles, c'est leur famille en fait. Hein. Et donc je pense que pour eux, ça va être compliqué. Ah, bon, après, il faudra voir ce que les sondages disent, ce qu'on dit. Je pense aussi qu'il y a une campagne, par exemple, sur les réseaux sociaux qui fait beaucoup de mal. La représentativité du mouvement Mars Attaque est encore à prouver, mais sur les réseaux sociaux, vous aviez cette campagne... avec des visuels quand même très agressifs, tous les visages de toutes les personnalités politiques concernées, notamment les engagés, avec ni oubli ni pardon. Et c'est des choses qui peuvent ressurgir très facilement dans des campagnes électorales, etc. Donc, dans l'urne, cette population-là, plus tard, on ne sait pas ce qu'elle va pouvoir faire, mais elle n'est pas contente, cette population.
3: Quand vous parlez des réseaux sociaux, est-ce que vous voulez dire, et c'est une des accusations du président du MR notamment, que le mouvement des profs est instrumentalisé par la gauche et notamment par Écolo?
11: Ah bah écoutez, moi pour avancer ça, il faut des preuves. Donc nous, on les a pas les preuves. Enfin, on ne le dirait même pas. En fait, j'en sais rien. On ne le sait pas. Il y a des choses qu'on peut remonter. Il y a des filières qu'on peut démonter. Attendons les preuves. Comme on dit, show me the money. Prouve-le-moi en fait. Hein. Donc ça, on ne le sait pas. Moi, je vais pas dire ce que je pense. J'en sais rien.
3: D'accord.
11: Donc notre métier, c'est d'amener de l'information. Si on a de l'information, on le dira. Mais en l'occurrence, je parlais des réseaux sociaux parce que c'est un endroit où qui est très lu par les jeunes et c'est un endroit où la protestation est aussi très vive et très virulente en fait. Donc il y a des slogans qui sont très très durs pour les engager sur les réseaux sociaux. Alors maintenant, est-ce qu'ils vont payer? C'est un dossier clé parce que jusqu'à présent, en fait, et ça se prouvait votre sondage, l'enquête nationale qui était très intéressant et repris d'ailleurs commenté par le politologue Monsieur Pilette là dans La Libre hier dans une interview très intéressante, disait qu'en fait jusqu'à présent, on avait toujours dit aux élections que les engagés allaient payer le fait de monter dans un gouvernement avec le MR, à être scotché au MR et notamment être scotché à Georges-Louis Boucher. Aujourd'hui, on voit que c'est l'inverse en fait. Ils perdent dans ce sondage un tiers de leur électorat. Ils perdraient les engagés, mais ils regagnent tous les gens qui en ont assez du MR, des outrances, entre guillemets, ou considérés comme tels, du président et des positionnements idéologiques du parti. Et donc là, jusqu'à présent, les engagés ont limité la casse, se reprofilant comme en partie de centre droit, en fait. Et ils le font aussi parce qu'ils ont jusqu'à présent eu un discours de sens des responsabilités et empathie, en corrigeant des réformes qu'ils défendent, mais sur lesquelles ils mettent toujours leur grain de sel adoucisseur. Ils mettent leur adoucisseur dans la machine, la lessive de l'Arizona.
12: Mais donc, on précise que, évidemment, cette enquête nationale a été faite avant le vote du programme et avant toutes les manifestations.
11: Et je me permets de donner rendez-vous ce week-end au sondage du soir, qui a été fait pendant les événements,
12: d'accord,
11: et qui verra si ça confirme ou pas des tendances.
12: Rendez-vous est pris. Est-ce que ça abîme la majorité? On a parlé du fait que les engagés, évidemment, c'était un socle pour le monde enseignant, qu'il y avait beaucoup d'électeurs. Mais est-ce qu'au sein de la majorité MR engagée, il y a des tensions suite à cette séquence?
5: Je pense qu'au sein du gouvernement, il y a moins de tension qu'au début. Il faut savoir que Valérie Glatigny et Elisabeth De Crise quelque part se tiennent. Pourquoi? Parce que l'une prend à sa charge, c'est-à-dire sur l'enseignement, une grande partie des efforts qui doivent être faits, et l'autre, c'est-à-dire Elisabeth De Crise, doit absolument permettre de mettre ce budget sur les rails. Or, si l'une ou l'autre se lâche, elles ont toutes les deux un problème par rapport à leur bilan ou par rapport aux enjeux.
11: Par ailleurs,
5: il y a une forme de loyauté entre elles. Oui. Par contre, au sein du Parlement, on sent que là, c'est plus compliqué parce qu'il y a vraiment des tensions plus fortes au sein des députés des engagés.
11: Mais il y a des tensions au sein du Parlement. Ce qu'il y a aussi, c'est qu'au niveau des engagés, ils doivent faire passer aussi l'augmentation du Minerval, ce qui soude aussi les deux personnalités.
5: C'est les efforts partagés.
11: Ouais. Voilà, donc elles ont fait plus front. Et alors, il y avait cette image qui leur a nuit dans la population, mais qui était aussi assez forte, de cette conférence de presse que Mme Glatigny et Mme De Crise ont donnée alors que les gens étaient dans la rue. Ça leur était reproché, parce que si on leur pose pas la question en conférence de presse, elles n'évoquent pas les manifestations et les gens qui sont en rue.
12: Il y a un auditeur qui nous demande ce matin sur WhatsApp, qui sont les gagnants de cette réforme du vote du décret programme 2. Vous n'en voyez pas?
5: Sincèrement, je n'en vois pas. Et alors, j'ai fait l'exercice hier de retourner dans le programme des engagés, sur les fameuses 2 heures. Et en effet, c'est dedans, dans le sens où ils veulent donner la possibilité de travailler 2 heures de plus, mais avec revalorisation. Or, ici, ce n'est pas une possibilité et il n'y a pas de revalorisation. Donc, pour eux, en fait, par rapport à leur programme, ça va être dur. Alors, on sait très bien qu'on est dans un pays avec des compromis et que personne ne peut totalement appliquer son programme. Mais le programme sur l'enseignement n'était déjà pas très, très, très épais. Et en plus, sur certaines lignes majeures, il n'est pas entendu.
11: Le gagnant, entre guillemets, ce qu'ils espèrent dans leur... c'est l'assainissement budgétaire. Alors, c'est pas très populaire, mais c'est ça l'objectif, en fait. Hein. Et ce qu'on nous a beaucoup donné comme explication, notamment du côté des engagés, c'est le sens des responsabilités, c'est le fait d'une situation financière insupportable, catastrophique, on en a déjà parlé d'ailleurs une fois ici, qui fait en sorte qu'on est obligé de prendre des mesures. Mais c'est vrai que, par exemple, sur cette mesure des 2 heures en plus, il y a des gens, l'opinion publique, il y a des gens qui peuvent estimer que 2 heures en plus pour les enseignants, c'est quand même pas grave, en fait. Hein. Et ça fait partie aussi des opinions qui circulent dans l'opinion publique.
12: Donc, oui, on a beaucoup de commentaires dans ce sens. Hein.
11: Voilà.
12: Dès qu'on parle de l'enseignement et des réformes...
11: Par rapport à la promesse globale d'un gouvernement qui disait on va revaloriser le travail, évidemment, le fait que c'est 2 heures en plus, mais sans salaire en plus, c'est contradictoire avec cette promesse-là. Donc, le temps est long, hein, évidemment, on n'est pas encore aux élections, mais la séquence est très, très douloureuse et elle frappe au cœur de cible de ce qui était, en tout cas, le cœur de cible des engagé et du PC, j'allais dire, du CDH,
12: de l'époque. Il y a Max qui nous dit sur WhatsApp, est-ce que c'est pas un peu le jeu des élus de, entre guillemets, prendre cher lors des prochaines élections? Est-ce que ça fait pas partie de l'exercice du pouvoir, finalement, de prendre des mesures qui sont parfois impopulaires?
5: Les partis au pouvoir, ils perdent toujours un petit peu et ils doivent pouvoir justifier. Moi, je pense, je l'ai peut-être déjà dit ici, mais je suis convaincu qu'en 2029, on va avoir une élection sur un bilan et pas sur des promesses, contrairement à ce qui est historiquement le cas, traditionnellement le cas. Donc là, je pense qu'il y a un changement important. Je voudrais revenir sur ce que vient de dire Béatrice Delvaux. En effet, les fameuses 2 heures, c'est excessivement mal vécu dans les bureaux des profs, les salles des profs, parce qu'ils ont vraiment l'impression qu'on leur dit « vous ne travaillez pas assez ». Donc je pense que cette décision-là, elle est budgétaire, évidemment, elle a été très très mal accompagnée sur le terrain, parce que certains veulent vraiment quitter la profession, se mettre à pleurer en salle des profs. Enfin, les retours qu'on a par rapport à cette décision sont beaucoup plus importants qu'on le croit nous-mêmes, je pense.
11: Il y a quelque chose qui a été sous-estimé depuis le début de cette histoire, et qui continue à être nié, en fait, c'est il y a quelque chose qui s'est mal passé dans la manière d'expliquer les réformes, de montrer de l'empathie. Et il faut dire aussi par rapport à un corps enseignant qui sort du processus du pacte d'excellence, qui était un processus de massage, de discussion très consensuelle, qui disait vous avez une place, vous avez une voix, tous les acteurs ont une voix. Et aujourd'hui, le sentiment qui est donné, c'est, même si la ministre Glatigny dira qu'elle a consulté, mais qu'il n'y a plus de place pour l'explication et le dialogue.
12: Voilà, un problème de forme, et on entend que la mobilisation continue dans certaines écoles, une partie du monde de l'école continue à se mobiliser pour la fin de l'année, et ils nous promettent des mobilisations encore pour la rentrée fin août. Merci beaucoup Dorian Domeus, La Libre Belgique, et merci à vous Béatrice Delvaux, Journal Le Soir. 8h45, Mélanie Pousseur, les routes avec vous, des accidents ce matin.
2: Deux accidents, François. Le premier sur la E25 à hauteur de Cherat en direction de Visé. La voie de gauche est bloquée. Voie de gauche bloquée aussi à Ternat sur la E40 en direction de Bruxelles. Et là, comptez 50 minutes en plus depuis Alost. Pas d'incident sur les autres axes qui permettaient d'accéder à la capitale. À Bruxelles, le tunnel Reyer se centre fermé vers le centre. C'est en raison d'une congestion du trafic, nous dit-on. Beaucoup de monde aussi sur la petite ceinture de Bruxelles, plus que d'habitude en tout cas. Entre les tunnels Anicordi et Arlois vers le midi, restez prudents. Un véhicule en panne sur le ring de Bruxelles à hauteur de Jette en direction de Zaventem. C'est la voie de droite qui est neutralisée. Et puis toujours aucun train entre Dinan et Jean de Roncel. Tout devrait rentrer dans l'ordre avant 9h.
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12: Et à 8h47, Elodie de Célis, pour accueillir vos invités, un peu de musique.

0: Cette année, nous commémorions les 40 ans de la disparition de Daniel Balavoine. Et pourtant, 4 décennies plus tard, le chanteur, à la voix reconnaissable entre toutes, n'a jamais été aussi présent dans les médias, dans les playlists, dans les cœurs. Ces mots qui aiment à la folie ou dénoncent avec force sa sensibilité aux injustices du monde traduisent intensément les tourments d'aujourd'hui et confirme son statut d'artiste hors normes et intergénérationnel. La preuve, avec le spectacle Ma Bataille, où de jeunes chanteurs émergés des concours télévisuels du moment reprennent ses plus grands morceaux accompagnés des anciens musiciens de Balavoine. Ma Bataille se produira le 21 novembre au Dôme de Charleroi. Et pour en parler, nous recevons ce matin l'un de ses interprètes, gagnant de The Voice 2023, Aurélien Vivos. Bonjour.
1: Bonjour.
0: Et à vos côtés, Christian Padovan, ancien bassiste de Daniel Balavoine. Vous avez également travaillé avec Jacques Dutronc, avec France Gall, avec Mylène Farmer. Merci beaucoup d'être avec nous ce matin pour parler de Ma Bataille, qui est en fait plus qu'un concert hommage. En fait, c'est un concert qui devait se faire, qui n'a malheureusement pas pu exister parce que, on le sait, Daniel Balavoine est mort tragiquement le 14 janvier 1986. Donc, c'était une façon de boucler une forme de boucle, Christian Padovan.
2: Oui, absolument. Il fallait que ce soit fait. C'était nécessaire. Les 40 ans, bon, pourquoi pas, ça aurait pu être fait 10 ans après sa mort. Mais 40 ans, c'est symbolique aussi.
0: Pourquoi? Pour ces musiciens, pour les gens qui l'entouraient, il y avait une pièce manquante?
2: Oui. Un goût d'inachevé, certainement.
0: Alors vous, Aurélien Vivos, vous êtes né 2 ans et demi après la mort de Daniel Balavoine. Qu'est-ce que vous connaissiez de lui?
1: Je pense un peu comme tout le monde, en fait, on ne se souvient pas la première fois qu'on entend Daniel Balavoine parce qu'il passe régulièrement à la radio. En fait, on est imprégné de ses chansons sans même le savoir depuis toujours. Et je pense que c'est tout le monde comme ça.
0: Alors, il y a les chansons, oui. Mais il y a aussi la personnalité. Exactement. De leur interprète initial. D'ailleurs, le titre de ce spectacle, Ma Bataille, c'est pas anodin. C'est une référence quand même au fait que Daniel Balavoine n'était pas un simple chanteur pour sa génération. Il a incarné une jeunesse engagée, révoltée. Parfois, on se souvient d'une colère mythique devant François Mitterrand sur un plateau de télévision, mais c'était pas que ça. On peut pas chanter Balavoine sans tenir compte de tout ce qu'il y avait derrière, de tout cet engagement. Comment ça peut se traduire ça sur scène dans un spectacle en 2026?
1: Alors c'est super important parce que c'est vrai que pour le casting, il y avait bien sûr cette idée de la voix, pour le vocal, les notes, c'est compliqué de chanter du Daniel Balavoine, mais le plus important c'était justement d'être à la hauteur de ces messages parce que je pense que, enfin pour ma part, c'est bien plus qu'un chanteur, c'est un symbole déjà parce qu'il était très engagé et puis il se battait pour ses idées et il parlait puis il y allait quoi. Et c'est très inspirant. Et entre nous, on en a beaucoup discuté de ça. Il fallait qu'on soit légitime. Donc on a fait un sacré travail aussi pour se sentir légitime et être à la hauteur et puis porter le drapeau de tous ces combats.
0: On peut se demander, Christian Padovan, quel genre de compagnon de musique, de route, Daniel Balavoine était quand on travaillait avec lui?
2: Mais c'était quelqu'un d'exigeant, mais aussi de très près de chacun. Quelqu'un qui ne connaissait pas la conscience de classe. Il aimait bien, par exemple, voyager avec la technique, ce qu'on disait. Il était bien avec eux. Il était bien, il avait envie d'être proche des gens qui travaillaient pour lui.
0: Aurélien Vivos, on va vous entendre sur un extrait de chanson. Vous avez choisi d'ailleurs, une chanson qui n'est pas forcément la plus connue,
1: oui,
0: mais qui est quand même fondamentalement sublime. Ça s'appelle Dieu que l'amour est triste. On va vous écouter dans un petit extrait.

0: Magnifique chanson de Daniel Balavoine, Dieu que l'amour est triste, qui était paru en 1982 sur l'album Vendeur de larmes. Alors là, on n'a entendu qu'un extrait. Si vous en voulez plus, il faudra venir au Dôme de Charleroi, bien évidemment, le 21 novembre, on le rappelle, pour ce spectacle Ma Bataille. Aurélien Vivos, vous avez également une voix incroyable. Forcément, vous avez gagné The Voice, hein, par définition. Comment ne pas céder à la tentation non plus de vouloir imiter Daniel Balavoine, qui était également une voix, je l'ai dit tout à l'heure, reconnaissable entre toutes, mais comment faire pour trouver sa juste place?
1: C'est pas évident au début. On en avait beaucoup parlé avec Léa Ivan, qui est notre coach aussi, qui s'occupe bien de nous. Et vraiment, l'idée, c'était qu'on arrive à lui rendre hommage et en y mettant le meilleur de nous, en fait, jamais dans l'imitation. Vraiment, c'est l'hommage. Et c'est pour ça qu'on est quand même assez content en tant que chanteur, parce qu'on peut s'exprimer avec nos voix sans avoir cette crainte de il faut vraiment chanter comme lui. Et du coup, c'est pour ça qu'on arrive à mettre l'émotion qu'on a envie d'y mettre. Et on met le meilleur de nous à chaque fois. Et je parle au nom de nous sept. C'est vraiment une chance incroyable qu'on a, parce que c'est pas seulement juste venir chanter, quoi. C'est tous les messages, le public quand il est là, on ressent des choses, parce qu'il y a toutes les générations qui viennent. Et on le ressent. Et c'est génial, parce que quand le spectacle, à force de le faire, on est imprégné du spectacle, on pense plus à ce qu'on va dire, à ce qu'on va chanter, ou quoi. On s'imprègne de tout ça. Et c'est magique. C'est magique.
0: Christian Padovan, qu'est-ce que ça vous fait de réentendre ces chansons que vous connaissez par cœur, évidemment? Vous étiez là au moment où elles sont sorties, mais de les entendre chanter par de toutes jeunes voix, et puis vous retrouver avec les anciens autres musiciens de Daniel Balavoine. Qu'est-ce que ça vous évoque?
2: J'étais pas inquiet pour les performances vocales. Je me demandais simplement si le message des mots allait être reçu et comment il allait être traduit par ces gens-là. Mais je pense que on a travaillé dans ce sens-là. On a dit attention, ces mots-là, faut les dire de telle façon, à mon avis. Et je crois que en fait, ça a progressé. Des premières répétitions à la scène, je pense qu'ils ont vraiment appris. Ils ont vraiment appris.
0: Mais dans la parce façon qu'ils, de les incarner.
2: Ils sont capables de le faire, surtout. C'est pas évident. À mon avis, Balavoine, on peut pas le... C'est trop personnel, Balavoine. Il a une façon de faire, il a un timbre de voix, il a des tessitures.
0: Et puis, il est irremplaçable. Mais malgré tout, ces mots, ils restent. Et comment est-ce que vous comprenez que la jeune génération, alors qu'ils les chantent, mais aussi du public qui peut les recevoir, peut les comprendre, qu'est-ce que ces mots-là, en particulier, peuvent dire aujourd'hui?
2: Je crois que, malheureusement, les choses n'ont pas fondamentalement changé par rapport au début des années 80, où on pouvait quand même plus facilement s'exprimer sur les médias, par exemple. On avait la chance de... Maintenant, je trouve que tout ça est un peu plat.
0: Bah, je vous remercie.
2: Non. Je parle dans la façon de... J'ai l'impression que Daniel, s'il était là encore, il aurait été réveillez-vous, une fois de plus. Réveillez-vous. Je parle pas des journalistes, là. Ça n'a rien à voir. Je parle... On a fait que les gens sont résignés, quelque part. Bon, c'est comme ça. On va ramer, on rame.
0: Réveillons-nous, mais peut-être en commençant par la musique avec ce spectacle. Ma Bataille, à voir donc le 21 novembre au Dôme de Charleroi. Merci beaucoup Aurélien Vivos d'être venu nous en parler. Vous êtes un des interprètes de ce spectacle, et Christian Padovan, vous êtes un des musiciens, ancien musicien de Balavoine. On va préciser aussi, parce que tout ça fait sens bien évidemment, que les bénéfices de ce concert sont reversés à Cap Solidaire International. Merci beaucoup à tous les deux d'avoir été nos invités.
3: Merci à vous. Et dans deux minutes, le journal de 9h, le procès Falzone qui reprend à Mons, et puis l'équipe nationale féminine de football qui doit tout faire pour se qualifier pour la Coupe du Monde.
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3: Ta première se poursuit jusqu'à 10h. Elodie de Sélis, on va parler du deuil avec un livre.
0: Un très beau premier roman de Bernard Paulet sur effectivement le deuil de sa sœur aînée morte dans un accident de voiture. Bernard Paulet, que les fidèles de la RTBF connaissent et reconnaîtront probablement.
3: Il parlait un peu cinéma à un moment. Bonjour Arnaud Reusson.
9: Bonjour François, bonjour à tous.
3: C'était mieux avant dans les clés ce matin.
9: Alors ça, c'est pas moi qui le dis.
3: Non, je sais.
9: C'est mieux avant, mais c'est ce que pense visiblement une grande majorité de Belges qui pensent aussi que demain sera moins bien qu'aujourd'hui. Bref, ce pessimisme, cette nostalgie semble imprégner l'électorat aujourd'hui. On a déjà un petit peu parlé il y a quelques jours sur la première. On a voulu aller plus loin pour comprendre les raisons et les conséquences.
3: Ce sera juste après le journal de Mélanie Joris.
10: Le procès de Paolo et Antonino Falzone reprend aujourd'hui devant la cour d'assises du Hainaut. Ce sont les dernières répliques avant les délibérations. Après le vote du décret programme sur l'enseignement, des affrontements ont eu lieu entre la police et des jeunes. Si des faits de violence policière devaient être confirmés, que risquent les policiers? Enfin, ce soir, les Red Flames doivent tout faire pour gagner leur match face au Luxembourg. Reprise donc du procès Falzone ce mardi au Loto Mons Expo. Après 5 jours de pause, le procès entame sa dernière ligne droite. Au programme ce mardi, les répliques des parties civiles et de la défense. Philippe Inouan-Bercy, le procès touche à sa fin. Le verdict est attendu prochainement.
11: Le verdict sur la culpabilité est attendu ce jeudi ou vendredi, mais avant cela, les différentes parties doivent encore répondre aux arguments adverses dans un temps limité. D'un côté, il y a les parties civiles et l'avocat général qui demandent la condamnation de Paolo Falzone pour 7 meurtres, dont un assorti de la circonstance aggravante de préméditation, ainsi que pour 81 tentatives de meurtre. De l'autre, il y a la défense qui plaide, elle, pour des homicides et blessures involontaires, estimant que l'accusé n'avait aucune intention de tuer.

0: judiciaire.
1: Oui, l'enquête disciplinaire ou administrative, c'est celle réclamée par exemple aujourd'hui par le bourgmestre de Bruxelles, qui peut effectivement le faire parce qu'elle se mène en interne au sein même de la zone de police concernée, avec plusieurs sanctions possibles, du simple avertissement à la révocation d'un policier. L'enquête judiciaire, elle, est en effet ouverte par un parquet, un procureur qui va ensuite mandater le comité P ou l'inspection générale de la police pour enquêter, mais c'est bien l'autorité judiciaire qui prendra au final une décision, et là, eh bien, c'est tout l'arsenal pénal qui est utilisé avec des peines de prison possibles.
0: Et au niveau judiciaire, justement, plus de 140 décisions pénales ont été rendues en 2024. Dans une douzaine de cas, cela a mené à une condamnation d'un policier. Les suites de la mort de Liana, 11 ans en France. La mère d'une mineure dont la plainte est restée en attente a annoncé ce matin porter plainte contre l'État. Alors que ce matin, justement, le Premier ministre Sébastien Lecornu rassemble ses ministres sur cette question. Toujours en France, Patrick Bruel a passé la nuit en cellule. Sa garde à vue a été prolongée de 24 heures. Accusé de viol et d'agression sexuelle, il est auditionné sur des faits qui concernent à ce stade 13 victimes présumées. Ils ont accepté de diminuer leur salaire de 40%. Les députés hongrois veulent contribuer à soulager les finances publiques dans un contexte budgétaire difficile. Aline Gonsalves, cette mesure s'inscrit aussi dans la volonté du nouveau Premier ministre hongrois de lutter contre la corruption.
2: Oui, Péter Magyar en a fait une promesse à en finir avec le système de corruption des années Orbán. Les 16 ans de pouvoir de son prédécesseur auraient coûté 186 milliards d'euros à la Hongrie, selon le chef de l'autorité de surveillance hongroise. Le pro-européen Péter Magyar promet la sobriété et donc la lutte contre la corruption, pressé aussi par l'Union européenne qui a accepté de débloquer 16 milliards de fonds destinés à la Hongrie sous condition de réforme. La présidente de la Commission européenne, Ursula von der Leyen, l'a rappelé au moment de libérer ces fonds.
3: Mon premier point concerne les réformes structurelles en Hongrie. Elles sont indispensables pour lutter contre la corruption et la mainmise sur l'État en Hongrie.
2: Et il y a beaucoup à faire en Hongrie, à en croire Sándor Lederer. Il est le directeur d'une ONG hongroise de lutte contre la corruption.
4: Ça ne va pas être facile, car la corruption est tellement endémique et répandue dans le pays qu'il n'y a pas un seul secteur qui n'ait été touché.
2: Et c'est donc dans ce contexte, en signe d'humilité, que les députés vont voir leur salaire réduit à 3 700 euros bruts, ainsi qu'une série d'indemnités de logement ou de téléphonie supprimées. Une mesure adoptée à l'unanimité des 189 parlementaires présents.
0: Merci Aline. Au Moyen-Orient, les écoles vont rouvrir en Israël, les aéroports iraniens aussi, malgré une trêve très fragile, alors que les menaces persistent. Chaque camp assure l'autre de représailles en cas de nouvelles attaques. De son côté, Donald Trump déclare être dans les derniers efforts en vue d'un accord de paix. Un accord qui, selon lui, pourrait être scellé dans les 2 à 3 jours. Enfin, en sport, football, notre équipe nationale féminine joue ce soir son dernier match de qualification pour la Coupe du Monde 2027. C'est un match face au Luxembourg. Et pour se qualifier directement, les Flames doivent terminer première de leur groupe. Elles sont actuellement devancées par les Écossaises. Ce soir, il faudra donc gagner et marquer un maximum de buts pour dépasser l'Écosse. Écoutez la sélectionneuse des Flames, Elisabeth Gunnarsdottir.
5: C'est juste un nouveau match avec une nouvelle approche et un nouveau plan de jeu pour l'équipe. Nous allons aligner les 11 meilleures joueuses pour tenter d'accomplir au mieux notre mission. Nous savons ce que nous devons faire. Il y a aussi l'aspect psychologique. Nous devrons être fortes mentalement et tenir pendant les 90 minutes tout en connaissant le résultat de l'autre match. Nous nous sommes créés suffisamment d'occasions vendredi et nous savons que si nous parvenons à être un peu plus efficaces et à concrétiser nos occasions, alors nous pourrons mener notre mission à bien et terminer avec un bon résultat.
0: Interview de Pierre Capart, le match est à suivre à 19h sur nos différents médias. Et avant cela, les amateurs de tennis pourront retrouver le jeu de Serena Williams. L'américaine de 44 ans fait son grand comeback sur les courts au tournoi du Queen's en Angleterre. Elle jouera en double avec la Canadienne Victoria Mboko, 9e mondiale. Voilà pour cette édition, merci d'être à notre écoute.
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0: Et la suite de Matin Première, c'est avec vous deux, Élodie de Célis et Xavier Van Bugenhout.
7: Merci beaucoup, Mélanie Joris. Retour des infos, on le rappelle, à 9h30.

0: Et d'une Mélanie à l'autre, on va passer à Mélanie Pousseur, qui nous attend à Perex pour nous dire, Mélanie, que la petite ceinture de Bruxelles est bien engorgée ce matin. Bonjour.
1: Bonjour Élodie, bonjour tout le monde. Oui, en effet, la petite ceinture de Bruxelles s'est chargée ce matin. En tout cas, plus de monde que d'habitude entre les tunnels Annie Cordy et Arlois vers le midi. Restez très prudents. Et d'ailleurs, dans ce secteur, sachez que le tunnel Reyers-Centre est fermé vers le centre en raison d'une congestion du trafic. Je vous l'ai dit, donc patience, prudence dans les files. Une bonne nouvelle dans tout cela. À chercher du côté du ring de Bruxelles, une voie dégagée à hauteur de jet en direction de Zaventem. Comptez quand même 15 minutes supplémentaires encore depuis Grand Bigard. Chaussée libre aussi à hauteur de Ternat. Sur la E40 vers Bruxelles, mais là, les files sont longues, plus 50 minutes depuis Alost. Pas d'incident sur les autres axes. Un objet encombrant, vous signalez, c'est à Enghien sur la E429, toujours vers Bruxelles. La voie de droite est bloquée. C'est un morceau de pneu qui encombre la chaussée. Un petit rappel en province de Liège sur la E25, un accident à Churat en direction de Visé. C'est la voie de gauche qui est obstruée par deux véhicules. Et puis une bonne nouvelle quand même pour terminer sur le rail. Les trains circulent à nouveau sans problème entre Dinan et Jean de Roncel.
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0: Bienvenue à vous si vous nous rejoignez dans Matin Première. On continue ensemble jusque 10h avec dans un instant Bernard Paulet pour son premier roman consacré à sa sœur décédée dans un accident de voiture. Un livre sur le deuil mais avec des mots vrais et de la lumière. Il y aura les chroniques séries de Stanislas Hyde et la séquence double face de Cécile Post qui nous parle ce matin de Madonna. De l'info, de la musique bien sûr comme tous les matins. Merci à Morgane Coljon qui est avec nous, à Olivier Depri qui a sélectionné la musique, à Xavier Mathieu, à Xavier Toucourt qui est là. Bonjour Xavier.
16: Bonjour. Bonjour à toutes et tous.
0: Mais attention, Xavier, ne vous retournez pas, nous ne sommes pas seuls, puisqu'il y a également Arnaud Reussen.
17: Mais oui.
0: Bonjour,
17: bonjour
0: Xavier. Puisque c'est le moment de la question clé avec vous, et vous vous demandez aujourd'hui dans quel état d'esprit sont les Belges 2 ans après les élections.
17: Eh bien oui, puisque vous avez peut-être remarqué que nous sommes le 9 juin et qu'il y a tout juste 2 ans, je ne sais pas si vous vous en souvenez,
0: on votait
17: des élections à tous les niveaux de pouvoir. Et justement, pour mesurer les sentiments des Belges, aujourd'hui l'ULB et l'Université d'Anvers viennent de publier leur grande enquête nationale annuelle. On en a pas mal parlé ces derniers jours sur la première. Et un des éléments qui ressort très fort, vous l'avez peut-être entendu, c'est le pessimisme des Belges. Le fait qu'une majorité pense que demain sera moins rose, sera plus compliqué qu'aujourd'hui, notamment en termes économiques, mais pas seulement. Écoutez l'un des auteurs de l'étude, le professeur en sciences politiques de l'ULB, Jean-Benoît Pilet, qui explique à quel point ce phénomène de pessimisme est prégnant aujourd'hui en Belgique.
18: Alors, on est à 65% des répondants flamands qui se disent
2: plutôt pessimiste ou très pessimiste par rapport au devenir de la Belgique, au devenir de la société, son évolution sur le court et le moyen terme. On atteint les 78% en Wallonie, 74% à Bruxelles. Donc on ne parle pas d'un sentiment qui serait minoritaire. C'est véritablement massif. C'est tellement massif qu'en fait, si on divise par électorat des partis, en fait, dans tous les partis, une majorité d'électeurs se disent plus pessimistes que optimistes. Le seul parti qui n'est pas à ce niveau-là, c'est Anders. Mais encore, même Anders, c'est 42% de répondants qui se disent pessimistes.
15: Ouais, donc les Belges sont pessimistes pour l'avenir. Ils sont aussi majoritairement nostalgiques du passé.
17: Oui, d'un passé réel, sans doute, mais aussi d'un passé fantasmé. Parfois, là aussi, les tendances sont très nettes. Hein, majoritairement dans la population, vivent les sentiments que, dans le passé, eh bien, la politique, le monde politique s'occupait plus de moi, répondait plus aux attentes que j'avais par rapport à la société. Majoritairement aussi, les Belges pensent qu'ils étaient mieux lotis économiquement hier qu'ils ne le sont aujourd'hui. Beaucoup aussi répondent qu'ils étaient mieux soutenus par leur communauté, par les liens sociaux, et que tout ça aussi a tendance à se dégrader. Ça, ce sont les sentiments donc, qui vivent aujourd'hui chez les Belges, selon cette enquête.
0: Les Belges, on dit les Belges, ces fameux Belges, est-ce qu'ils ont raison de trouver que c'était mieux avant, que leur sort était mieux ?
17: Eh bien, c'est très difficile à dire, évidemment, parce qu'on a pratiquement autant de situations que de Belges qui peuvent répondre à cette enquête. En tout cas, pour certains, sans doute, les perspectives en matière d'emploi, en matière d'accès au logement, en matière de pension, sont plus difficiles aujourd'hui qu'hier et peuvent s'annoncer plus difficiles demain. Pensez à la réforme des pensions du gouvernement fédéral. Ben, on sait que pour certaines personnes, la situation sera moins évidente que ce qu'elles n'avaient anticipé pour leur pension. D'ailleurs, on voit que dans les publics précarisés, ces sentiments de pessimisme et de nostalgie sont plus prononcés que dans les autres catégories de répondants. Donc il y a une corrélation à ce niveau-là. Ceci dit, on ne peut pas exclure, et c'est une des hypothèses développées par les chercheurs qui ont fait cette étude justement, que les discours politiques aujourd'hui aussi, que la façon dont s'organise le débat public, mais que les mots mobilisés par les partis de manière générale renforcent ce sentiment de pessimisme. Écoutez là encore Jean-Benoît Pilet, l'un des auteurs de l'étude.
2: En tout cas, à ce stade-ci, on peut émettre l'hypothèse que beaucoup des discours des partis politiques sont des discours qui sont plutôt pessimistes et qui font référence à une situation où ça allait mieux. C'est vrai dans le cadre des partis traditionnellement conservateurs, voire de droite radicale. On sait que la droite radicale a toujours eu un discours nostalgique en disant on avait un pays unifié, homogène culturellement, on respectait les gens, mais ça va au-delà de ça. Les discours des partis de gauche sont sur le déclin de la concertation sociale, le gouvernement imposerait les choses de façon unilatérale et violente, le détricotement de l'État-providence. On va aussi avoir des partis de droite qui sont au pouvoir qui ont des discours selon lesquels la Belgique va devenir la nouvelle Grèce, qu'on va tomber en faillite, que si on ne fait pas des réformes, c'est la catastrophe qui s'annonce. S'ajoute à un discours logiquement inquiétant sur le réchauffement climatique de la part des partis verts. Donc quel parti produit un discours qui ne combine pas à la fois du pessimisme et une certaine forme de nostalgie par rapport à un moment qui aurait été formidable? Et ce qui est intéressant, c'est que là où on voit bien un découplage, c'est que ce discours nostalgique, il se retrouve plus fortement chez les hommes que chez les femmes. Mais enfin, il se retrouve aussi chez les répondantes. Or, en termes d'égalité homme-femme et de droit des femmes, si on regarde ce que était être une femme dans les années 50, c'était souvent bien pire que ce que ça n'est maintenant, sans pour autant dire que la situation est parfaite. Mais on voit qu'il y a quand même un découplage qui peut se donner à voir, qui est, peu importe si on sait bien que ce passé n'était pas tout à fait parfait, en tout cas, on ressent une angoisse par rapport à l'avenir et par rapport au présent qui amène à être ouvert à des discours nostalgiques.
17: Voilà, et ça c'est une donne politique, une donne sociétale qu'il faut gérer aujourd'hui. Quelles sont les conséquences alors d'avoir une société aujourd'hui plus pessimiste, plus nostalgique? Quelle partie est-ce que ça peut avantager aussi pour le futur? C'est tout ça qu'on va essayer de décrypter tout à l'heure dans les clés à 12h30.
0: À 12h30 sur la première.
17: Et à 19h15.
0: Et à 19h15, il ne faut pas oublier, et bien évidemment en podcast à l'heure que vous voulez. Les Belges sont-ils réac? Oui ou non? Réponse avec Arnaud Reusen.
17: Pas la même chose.
0: Voilà, pessimiste et nostalgique. Mais puisque je suis belge, je suis aussi pessimiste et nostalgique, donc je ne reviendrai pas. Mais non, c'est une blague. C'est pas moi qui le dis, c'est le titre du nouveau single de Vendredi sur mer, je ne reviendrai pas.

0: Je ne reviendrai pas, c'est le titre de Vendredi sur mer, titre inédit après avoir cumulé 445 millions d'écoutes pour son album Malabar Princess. Bon, on reviendra du coup et évidemment on a hâte de découvrir la suite. C'est pareil pour Matin Première, Xavier. On reviendra et on a hâte de découvrir la suite. Quelle est-elle?
1: C'est Bernard Pollet qui sera notre invité pour son premier roman. C'est un visage que vous connaissez très probablement puisqu'il présentait Télé-Cinéma avec Philippe Reinhardt il y a quelques années sur la RTBF. Il publie un premier récit concernant le deuil de sa sœur décédée. Un livre qui est profondément humain et qui pose la question de savoir comment continuer à habiter ce monde quand on ne peut pas réparer ce qui a disparu. Ça s'appelle « Habiter l'irréparable » et Bernard Pollet, notre invité d'ici quelques minutes.
0: Oui, il nous rejoint juste après ceci.
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0: Élodie de Sélis et Xavier Van Bugenhout. Comment continuer à vivre quand un être cher vous est arraché? C'est le thème du premier roman de Bernard Pollet, un roman écrit à la deuxième personne qui s'adresse à une sœur disparue brutalement. Depuis les premières secondes qui suivent l'annonce, au jour, puis aux semaines, puis aux mois, dans un monde qui a l'insolence de continuer à tourner. Le temps passe irrémédiablement, apaise parfois, ne console jamais. Ce livre parlera probablement à tout le monde. Il s'appelle « Habiter l'irréparable ». Il est publié chez Lilis Éditions. Bonjour Bernard Pollet.
13: Bonjour, bonjour à tous. Merci de votre invitation.
0: Avec grand plaisir, vous êtes journaliste et à ce propos, parce que c'est votre premier roman, mais vous ne nous êtes pas tout à fait inconnu, on va démarrer avec un petit souvenir, c'était il n'y a pas si longtemps, c'était il y a une petite trentaine d'années, extrait de Télé-Cinéma que vous présentiez avec Philippe Reinhardt, émission consacrée bien sûr au cinéma, comme son nom l'indique, et avec un invité que nous aurons tous, je pense, aussi un immense plaisir à retrouver. Et ça arrive. Ou pas.
13: Ou pas.
0: Ah, voilà, on avait une petite archive pour... Écoutez, on va la... Normalement, oui, non? Non, toujours pas. Bon, écoutez, bon, c'est raté, c'est pas grave.
1: Oui, c'est...
0: On va... Oui,
1: mais c'est les aléas.
0: Ce sont évidemment les aléas du direct, comme... Eh ben voilà, on y va.
13: On y va.
14: Question. En fait, on a posé donc cette question à tous les acteurs et tous les réalisateurs qu'on a rencontrés au cours de 97. On leur a demandé quel était le film qui les avait marqués au moment où on les a rencontrés et pourquoi. Donc, si je vous pose la question, qu'est-ce que vous me répondez, Jean-Pierre Bacri?
13: C'est un film ukrainien d'un monsieur qui s'appelle Sergei Kravinyuk, qui s'appelle « Les oiseaux meurent assis » et qui parle de la façon toute particulière qu'ont certains oiseaux de mourir dans une certaine position.
14: C'est cela,
13: c'est
14: oui.
13: Ça.
0: Bernard Pollet, donc, on vous retrouvait aux côtés de Jean-Pierre Bacri. Ah. On va rester, en fait, sur ce thème des chers disparus.
13: En effet.
0: Qui peuvent parfois continuer à vivre dans la mémoire des vivants, surtout si elle est couchée sur les pages d'un livre. C'était le 5 juillet 2017, votre sœur décède dans un accident de voiture. Et le soir même, vous écrivez votre sidération sur Facebook. Tout comme si vous aviez eu besoin d'écrire pour conscientiser. Ça se passe assez spontanément, finalement.
13: Alors, conscientiser,
5: En tout cas, l'écriture était quelque chose qui m'était familier. J'aimais bien ça, parce que pour moi, c'est, enfin, comme pour plein d'autres personnes, j'imagine, c'est la liberté, c'est la possibilité d'écrire ce que l'on veut, quand on veut. Et donc, lorsque Facebook est arrivé, c'est une fameuse caisse de résonance pour dire à tout le monde, pour montrer à tout le monde mon incroyable talent. Et je plaisante. Et quand ma sœur est décédée, Facebook est devenu l'endroit où je pouvais cracher ma douleur, vraiment, cracher mon chagrin. Je ne me suis pas privé. Et donc, c'était des rendez-vous qui m'étaient peut-être pas indispensables, mais qui me faisaient plaisir. Et effectivement, petit à petit, j'ai constaté que ça faisait plaisir à d'autres personnes qui me disaient, par exemple, écoutez, voilà, vous arrivez à mettre des mots sur quelque chose que nous sommes en train de vivre également. Et voilà. Et donc, c'est devenu quelque part un rendez-vous régulier qui me faisait du bien à moi et qui faisait du bien manifestement à d'autres personnes.
0: Et vous dites cracher votre douleur, et c'est vrai qu'on sent au début une forme de colère, une incrédulité, et on voit que à travers l'écrit aussi passe toutes ces phases de deuil qu'on a un peu théorisées, mais oui. Vous les avez ressenties réellement dans cet ordre-là?
5: Comment dire, oui et non, parce qu'il y a des retours en arrière aussi. Je veux dire, la colère, elle n'a
0: pas linéaire.
5: Non, je pense qu'elle n'est pas, elle n'a pas totalement disparu. J'aime bien ce schéma qu'une de mes amies m'a donné. Il faudra absolument qu'un jour, quand je parle de ça, je donne le nom de la personne qui a fait ce schéma. C'est un schéma qui parle du chagrin de la vie. Le chagrin représenté par une sphère, un rond, et autour, il y a un rond plus grand, un cercle plus grand, qui est le rond de la vie. Et avec le temps, on dit que le chagrin diminue et qu'on fait son deuil. Je pense aussi que moi, non. Le chagrin, en fait, ne bouge pas. Il y a une illusion parce que c'est le cercle de la vie qui grandit. Et parce que des souvenirs, évidemment, sans la personne continue, la vie continue. Et donc, voilà, pour moi, c'est exactement ça, le chagrin. Le chagrin ne bouge pas, c'est la vie qui continue et qui grandit autour.
6: Et c'est vraiment un récit sur la notion de deuil, hein, parce qu'il y a tout un narratif autour du deuil qu'on nous a un peu vendu, avec l'idée de fermer quelque chose, de faire son deuil. On se demande un peu de ce que ça veut dire d'ailleurs aujourd'hui. Est-ce que ce livre et le fait d'avoir couché tout ça sur papier vous a apporté une forme de réconfort, de réponse ?
5: Je voudrais bien dire oui, mais je n'en suis pas persuadé. En tout cas, c'était pas le but. En plus, ce livre n'est pas du tout un manifeste et un livre de développement personnel. C'est juste le témoignage d'une expérience. Mon but n'était pas arrivé quelque part. Je constate quand même qu'au fil des années, puisque ce livre s'est vraiment écrit au fur et à mesure des années, qu'il y a eu une évolution. Bon, j'imagine qu'on va parler un peu du bouddhisme, mais qui est passé par là. Mais il n'y avait pas de trajectoire toute faite, et je n'y crois pas. Et donc, c'est fait d'aléas, c'est fait de rencontres fortuites qui vous bouleversent. Comme ça arrive dans la vie de chacun, indépendamment du deuil, la vie est faite de rencontres et plus ou moins inspirantes. Qu'est-ce que nous sommes?
6: Et parmi ces rencontres, alors vous évoquez beaucoup de souvenirs avec votre oui. sœur, notamment de votre enfance, et vous dites que ça vous fait du bien, parce que c'est quelque chose de très agréable et de très stimulant, de rester connecté à l'enfant qui est en vous. Et vous évoquez ça avec votre thérapeute, qui est psychologue, qui vous dit en résumé, mais vous vous trompez, c'est illusoire de croire qu'on peut se connecter à l'enfant qui est en nous.
5: Tout à fait, et franchement, c'est quelque chose que j'aimais bien raconter. Ça me donnait un genre, je faisais mon intéressant pour les soirées. Elle disait, écoute, tu vois, il est important de se connecter. Ma thérapeute me dit, asseyez-vous de l'autre côté. J'allais voir une thérapeute. Voilà, asseyez-vous de l'autre côté. C'était un espèce de jeu de rôle individuel. Et maintenant, vous incarnez vous. À quel âge il a, cet enfant? 7 ans. Ok, allez-y. Et parlez que cet enfant, enfin, faites en sorte que cet enfant vous adresse la parole. Et qu'est-ce qu'il vous dirait? Il dirait que non, adressez-vous. Enfin, bref. Et puis maintenant, redevenez l'adulte. Qu'avez-vous envie de dire à l'enfant? Donc, je racontais souvent cet exemple et les gens, ils disent, oh, waouh, super. Et donc, je raconte ça à un autre, ce que j'appelle dans le bouquin mon gourou, et je l'appelle réellement mon gourou. Enfin, j'y vais plus maintenant, mais ça. Et je lui raconte ça en me disant que j'ai fait mon petit effet comme d'habitude. Il me dit, mais pas du tout. Cet enfant n'existe absolument plus. Vous pouvez le créer artificiellement si vous le souhaitez. Mais en fait, d'ailleurs, la personne que vous étiez hier n'existe plus non plus. Nous changeons à chaque instant. Mais j'ai dit, mais oui, mais de nouveau, quelle formidable vision de liberté que de se dire qu'à chaque instant, tout est possible et que nous ne sommes pas tenus d'être conformes à cet enfant que nous pouvons effectivement faire renaître artificiellement. Mais techniquement, il n'existe plus.
0: Mais c'est vrai qu'on en parle souvent pourtant de cet enfant intérieur dans toutes sortes de, oui. de thérapies. Et malgré tout, même s'il n'existe plus, le fait de perdre une sœur, ça nous ramène de façon presque automatique à l'enfance. C'est très particulier, on parle dans les livres de la perte des parents très, très régulièrement, un peu moins, et heureusement, de la perte d'un enfant qui reste évidemment le drame, le tabou absolu.
5: Absolument.
0: Mais la perte des frères et sœurs, c'est vrai qu'on en parle très peu. Or, ça coupe aussi une partie de l'histoire.
5: Oui, pour vous dire les choses franchement, en fait... ces textes que j'ai publiés qui ont fait en sorte qu'une maison de disques... Non, maison de disques, je dis n'importe quoi.
0: Peut-être ça va devenir un disque,
5: oui,
0: c'est pas.
5: Ça va devenir une comédie musicale, après oui. Folie habitée l'irréparable, le livre, la comédie musicale, et on fait tourner les serviettes. Non, en fait, pardon, la maison d'édition m'a dit, voilà, nous, on est intéressés de travailler avec vous, mais par contre, on publie pas de poèmes, donc on aurait vraiment envie que vous refassiez un travail, et faire les tours écrire, en somme, ouais. et raconter davantage qui était votre sœur, qui vous êtes, quelle relation vous aviez, et par ailleurs parler davantage aussi de votre famille plus globalement. Et finalement, ce livre, c'est aussi l'histoire d'une famille nombreuse dans les années 70, je dirais. Mais vous avez raison, le fait de revenir sur ces souvenirs qui étaient finalement très prégnants en moi, parce que la famille, on est 6 enfants, enfin nous étions 6 enfants et nous avons un lien très fort, et avec le village aussi il y a un lien très fort, et c'est vrai que me replonger là-dedans, ça m'a amené, parce que moi je suis pas du tout nostalgique, contrairement à ma sœur décédée, qu'il était très fort, je ne suis pas du tout nostalgique, mais je me dis, mais quand même, il s'est passé plein de chouettes moments, en fait. Donc j'ai une espèce d'apaisement qui est venu par le fait de me pencher sur tous ces moments-là. Quel beau moment nous avons vécu, finalement, quand même.
6: Ouais. Sur l'aspect thérapeutique, vous l'avez évoqué, hein, vous avez commencé la méditation, Bernard Paulet.
5: Oui.
6: Et il y a un stage que vous allez suivre hein, à un moment dans le récit. Et après quelques jours, il y a un membre de la communauté bouddhiste qui vous dit, qui vous voit et qui vous dit, vous avez un air triste, ça n'a pas l'air d'aller très bien. Si ça ne te convient pas ici, la porte est là, personne ne va te retenir.
5: Oui.
6: C'est un petit peu violent.
5: C'était lors de ma première retraite, donc je peux vous dire que j'ai dû m'accrocher. D'ailleurs, je ne me suis pas accroché, je suis parti et puis je suis revenu après. Il y a des personnes, voilà, il faut pas faire de l'angélisme, il y a des personnes aussi qui sont pas bien et que vous côtoyez, y compris dans ce genre d'endroit. Mon maître bouddhiste me dit, mais parce que parfois je me plains quand même, je dis, mais qu'est-ce qu'on n'est pas sympa ici, franchement. Et il me dit, mais si ces gens étaient sur le chemin de l'éveil, Bernard, ils ne seraient pas là. Et donc c'est vrai. Donc voilà, effectivement, c'était une expérience un peu compliquée, mais pas du tout représentative, évidemment, de ce que j'ai vécu là. Ça fait quand même 9 ans que j'étudie là-bas, mais oui, ça arrive, bien sûr. Il y a de la violence, ce sont des personnes qui sont en cheminement et qui veulent.
6: Mais vous êtes revenu.
5: Je suis revenu, mais oui, parce que je pressentais qu'il y avait quelque chose quand même que je devais aller chercher là. Et le maître, Padre Rinpoche, est vraiment une personnalité exceptionnelle. Donc c'est quand même incroyable de rencontrer des gens comme ça. Et quand on les croise, il faut creuser un peu quand même.
0: Et en parler dans ce livre. Et vous dites que c'est pas un livre de développement personnel, et pourtant je ne doute pas qu'il va pouvoir aider pas mal de lecteurs qui vont pouvoir découvrir ce texte qui s'appelle, donc on le rappelle, Habiter l'irréparable. Il est publié chez Lily Édition. Merci beaucoup Bernard Paulet d'avoir été notre invité ce matin dans Matin Première, qui se poursuit avec le rappel des titres de Mélanie Joris.
15: Ce matin, le procès de Paolo Falzone a repris devant la cour d'assises du Hainaut. Après les dernières répliques, le jury populaire se retirera pour délibérer. Les jurés devront décider si oui ou non Paolo Falzone est coupable d'avoir tué 7 personnes lors du carnaval de Strepy-Brakni. Toujours en judiciaire, la cour d'appel de Bruxelles ordonne à la Belgique de fournir des documents d'identité à une femme belge et à sa fille, détenue dans un camp en Syrie. Parallèlement, le patron de l'OCAM a déclaré dans une interview à la VRT que les femmes et les enfants belges revenus de Syrie semblent avoir renoncé à toute idéologie extrémiste. Enseignement, après le vote du décret programme, la mobilisation ne faiblit pas. En province de Liège, plusieurs écoles veulent empêcher la tenue des épreuves externes, le CE1D et le CESS. C'est aussi le cas à l'Athénée Maurice Destenay à Liège. Écoutez Johan Van de Place, professeur de maths.
16: Accepter de faire passer les examens, c'est déjà une première chose violente par rapport aux élèves qui n'ont pas eu cours depuis plus d'un mois. Mettre les élèves en stress face à une copie, et de plus, ce serait accepter de fonctionner sous les ordres de notre ministre qui n'a pas respecté la démocratie il n'y a pas plus tard que 3 jours.
17: Et quelles seront les conséquences pour les élèves qui ne pourront pas passer leur épreuve certificative ?
16: Ben, rien du tout, puisqu'en fait, le conseil de classe étant souverain, il n'y aura aucune conséquence. Moi, j'ai eu 9 mois mes élèves, et donc, sur ces 9 mois, je sais les évaluer. Et donc, c'est cette évaluation et ma vision de mes élèves qui va permettre de décider de ce qui va leur arriver l'année prochaine. Et je tiens à rassurer les parents, nous sommes très bienveillants au niveau de nos décisions.
15: Une interview de Chloé Hanon. En France, après la mort de Liana, la mère d'une autre victime présumée de Jérôme B, reproche à la justice sa lenteur et a annoncé déposer plainte contre l'État. À 11h30, le Premier ministre français rassemblera ses ministres en vue d'adapter certaines mesures, comme la prescription dans ce type de dossier. Au Moyen-Orient, Israël a appelé les habitants de la ville de Tyr, dans le sud du Liban, à évacuer en prévision de frappes contre le mouvement Hezbollah soutenu par l'Iran. Donald Trump annonce de son côté être très proche d'un accord de paix avec l'Iran. Ce serait, selon lui, l'histoire de 2 ou 3 jours. En sport, les Red Flames jouent ce soir au Luxembourg. Nos joueuses de l'équipe nationale doivent tout faire pour décrocher un ticket pour la Coupe du Monde 2027 et cela passera par un nombre de buts le plus élevé possible. Couvrant envoi de ce match à 19h. Enfin, autre événement sportif très attendu, c'est le grand retour de Serena Williams sur les courts. L'Américaine de 44 ans jouera en double au tournoi sur gazon du Queen's en Angleterre.
0: Merci Mélanie Joris pour ce rappel des titres et des titres. On passe aux bonnes colonnes de Nicolas Vandenskrieg. Bonjour Nicolas.
17: Bonjour Elodie, bonjour à tous.
0: Et ce matin, Nicolas, avec vous, on tourne la tête vers l'Est. Oui, alors j'allais dire, c'est selon si on est devant la carte ou si on se met...
17: Après on n'est pas obligé de le faire si on est face au micro.
0: Voilà, mais c'est toujours un bon exercice pour les cervicales. On tourne la tête vers l'Est et on regarde ce matin la difficile situation de l'Allemagne.
17: Oui, en un mot, la crise, elle est profonde, elle touche au modèle allemand lui-même, mais never waste a good crisis. Certains en profitent.
0: Voilà, mais vous pouvez remettre votre tête en état normal pendant la petite pause. On se retrouve juste après.
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0: 9h35 sur la première, c'est l'heure des bonnes colonnes avec Nicolas Vandenskrieg. Et avec 3 millions de chômeurs et des licenciements annoncés chaque semaine, l'Allemagne est en train de s'enfoncer dans la crise.
17: Die Stimmung ist katastrophal. L'ambiance est catastrophique, c'est pas moi, c'est le président du syndicat des entreprises de la métallurgie et de l'électronique qui le dit dans Die Zeit. Et on peut le comprendre, hein, il a beau se déclarer optimiste de nature, son secteur a enchaîné 300 000 disparitions d'emplois depuis 2019. Et qu'on s'appelle VW ou Porsche n'y change pas grand-chose. C'est le modèle allemand lui-même qui va plutôt mal. Les grosses cylindrées allemandes ne se vendent plus, à la différence de leurs concurrentes chinoises.
6: Ouais, au point que désormais, ce n'est plus l'immigration qui préoccupe les Allemands, mais bien leur portefeuille.
17: Exactement. Pendant un bon moment, le chancelier Merz a pensé qu'il fallait renforcer les contrôles aux frontières et adopter une approche musclée de ces questions d'immigration. Erreur, explique ce matin le Standard. Actuellement, les chiffres de l'immigration sont plutôt en baisse en Europe. Et ce qui inquiète le citoyen allemand comme européen, c'est, vous l'avez dit, son portefeuille. On aurait pu dire son pouvoir d'achat. Effet tout particulier, c'est que l'on voit soudain l'Italie prendre pied en Allemagne. Ouais, ça c'est un article du Monde qui le souligne aujourd'hui. L'Italie, ex-maillon faible de l'Europe, l'Italie s'attaque à un géant de la finance allemande. UniCredit, c'est l'italien, tente en ce moment de prendre le contrôle de Commerzbank. Et oui, vous alliez le dire, mais de fait, il y a un tout petit arrière-goût de vengeance derrière tout cela.
0: Oui, c'est comme si on jouait le match retour, cette circonstance de la crise de l'euro.
17: Exact.
0: À l'époque, l'Allemagne faisait la leçon à tout le monde, et là, c'est elle qui est à la traîne.
17: Exactement. Alors, ce qui est encore plus frappant, c'est que le secteur bancaire allemand est très particulier, assez fragmenté, explique Le Monde, fait de petites banques coopératives locales, régionales, de caisses d'épargne pas très rentables, mais qui, du coup, n'est pas spécialement du genre à attirer l'investisseur étranger. Et là, paf, c'est un jour comme un autre, Commerzbank vend des actions, et Zou, Andrea Orsel, le patron d'UniCredit, l'italien, fait monter sa banque dans le capital de la Banque de Francfort. Il a l'expérience, il a déjà opéré comme ça ailleurs, et puis il connaît lui-même assez bien ce modèle des petites banques locales. C'était comme ça en Italie avant la grande consolidation des années 90, explique le quotidien français. On appelait le secteur la forêt pétrifiée, foresta pietrificata. Pietrificata en italien, parce que rien ne bougeait, jusqu'à donc qu'on se mette à réunir les institutions.
6: Ouais, et ça, c'est le signe de quoi que cet Italien tente de racheter cette banque allemande ?
17: Ah ben, il n'y aurait que cela, ce ne serait qu'un épisode parmi d'autres, mais Le Monde les multiplie, les exemples. Dans le transport, c'est le groupe privé Italo, c'est son nom, qui s'attaque à la Deutsche Bahn. Dans les médias, c'est MFE, Media for Europe, contrôlé par la famille Berlusconi, qui a racheté une chaîne de télé privée allemande, ProSiebenSat.1. Le port d'Hambourg a dû lui ouvrir son capital. Ouvrir à qui ? À un groupe italo-suisse. Et donc tout cela, c'est le signe de quoi, Xavier ? Eh bien, que ce sud, qu'on disait si paresseux au moment de la crise de l'euro, ce sud de l'Europe s'est largement réformé et qu'il est maintenant performant et plutôt capable d'investir, notamment dans cette Allemagne plutôt à la peine. Ça n'est pas non plus une nouvelle qui doit faire pleurer dans les chaumières, parce que Le Monde l'analyse comme une progression vers un renforcement de notre marché unique européen. La création de groupes transfrontaliers sur le sol européen, ça peut être plutôt positif.
0: C'était les bonnes colonnes de Nicolas Vadanskry qui termine donc sur une note positive. On écoute Teddy Swims avec Mr. Know-It-All. Vous êtes un peu notre Mr. Know-It-All, Nicolas Vadanskry, mais dans le bon sens du terme, hein, en toute humilité, bien sûr.

0: On écoutait Teddy Swims qui sera à l'affiche du festival Rock Werther le vendredi 3 juillet. Bah, ça se rapproche tout doucement, hein, ces festivals évidemment, et cet été qui arrive. Ah bah oui, on se réjouit bien évidemment. On se réjouit aussi d'entendre Stanislas Hyde et Cécile Post qui sont avec nous ce matin. Bonjour à tous les deux.
1: Bonjour.
0: Stanislas pour le bureau des séries avec une promesse. Maximum Pleasure Guaranteed. Ah bah quoi?
2: Ah oui, c'est le titre de la série.
0: Bah oui, bah donc. Il va falloir assumer.
2: Ah, il va falloir assumer. Ce matin, nous parlons des travailleurs et des travailleuses du sexe qui sont omniprésents dans les nouvelles séries.
0: Dans les nouvelles séries, on en parle dans un instant. Et alors, bah, finalement, on n'est pas si éloigné du sujet avec Cécile Post, puisque dans votre double face, vous allez analyser Madonna.
1: Madonna et sa provocation. Et oui. Voilà.
0: On est dans des journées à thème, hein, comme ça, on est comme ça, matin première. On vous retrouve dans un instant, il est 9h41.
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0: Les travailleurs et les travailleuses du sexe seraient-ils et elles en train d'envahir nos séries? Début de réponse avec Stanislas qui a regardé 3 nouvelles séries cette semaine, 3 séries assez différentes en plus, et chacune avec des personnages TDS, donc travailleurs du sexe.
2: Et oui, sex is everywhere. C'est pas nouveau, le sexe est partout. Pourquoi? Parce que ça vend. On en trouve dans la pub, on en trouve dans cette chronique, que vous écoutez sans doute plus attentivement depuis que le mot a été prononcé. Et dans la musique pop, bien sûr, en général de façon dissimulée. La chanson que nous sommes en train d'écouter, d'ailleurs, Cake by the Ocean, du groupe Dance, ne parle pas de gâteau ni d'océan, au cas où certains auditeurs n'avaient pas compris. Alors au cinéma et en série, c'est plus tentant de représenter le sexe frontalement, en images. Vous l'avez peut-être remarqué, mais avant, la nudité, elle était réservée aux films de cinéma, aux séries HBO, comme Sex and the City ou Game of Thrones, et aux séries françaises, parce que bon, la France. Mais depuis l'ère des plateformes, une série dramatique sur deux nous montre une paire de fesses dans les 20 premières minutes du premier épisode. C'est presque dans le cahier des charges. Et c'est toujours pour la même raison. Ça attire le regard et donc le public. Et dans un marché saturé de nouveaux films, de nouvelles séries, tenir le spectateur, ça compte. Le sexe augmente donc sur nos écrans. Ça mérite d'être souligné car une étude a démontré il y a 3 ans que le sexe disparaissait à Hollywood. Et pas mal de gens se sont rués sur l'argument pour se plaindre qu'en plus de ne plus rien pouvoir dire, on ne pouvait plus rien montrer. C'est faux. L'argent et la prise de risque qui l'autorise ont simplement bougé du grand au petit écran. Et la nudité avec.
5: Mais Stanislas, ce n'est pas tout à fait neuf. Pourquoi on parlait ce matin dans votre chronique uniquement pour créer de l'audience ?
2: Ah oui, oui, oui, tout à fait, on va le redire. Sexe. Non. C'est parce qu'il y a une nouvelle tendance lourde observable dans les séries. En plus de montrer du sexe, les séries ont décidé d'en parler beaucoup à travers un personnage type réinventé et omniprésent, le ou la travailleuse. Travailleur du sexe. Un personnage traditionnellement associé aux contes moraux de mise en garde. Hein. Si je vous dis travail du sexe et série des années 90, vous imaginez sans doute une victime d'un épisode de Navarro ou de New York, unité spéciale. Eh bien, plus maintenant.
15: Navarro, j'écoute.
2: Il écoute, c'est bien. Car c'est bien simple, en fait, il y avait des créateurs et des créatrices de contenu explicite en ligne dans les trois dernières séries que j'ai regardées. Alors ça commence avec la saison 3 de Euphoria, que j'ai arrêté après 20 minutes. Mais en gros, Cassie devient créatrice de OnlyFans, et on pourrait s'arrêter là. La série ne mérite pas trop notre attention. La deuxième série, c'est la comédie dramatique Margot's Got Money Troubles, avec Elle Fanning, et avec Michelle Pfeiffer dans le rôle de sa mère superficielle au grand cœur. Selon moi, le meilleur argument pour regarder la série, hein, il est là. Et puis la troisième série, c'est la meilleure, c'est Maximum Pleasure Guaranteed, un thriller assez addictif dans lequel une mère de famille entretient une relation intense avec un jeune camboy de 30 ans, avant que ça ne lui explose complètement en pleine poire. Donc, trois travailleuses du sexe, dans trois séries d'actualité, trois séries franchement différentes en plus, et deux constats à la clé. Le premier, on l'a déjà tiré, c'est que le sexe, ça vend. Le second, c'est que ces personnages sont moins stéréotypés. Les personnages que j'ai vus dans ces trois séries ont une vie banale, une maison, une famille. Ils sont drôles, souvent. C'est le cas dans Margot's Got Money Troubles. Elle Fanning joue une jeune femme à la fois cynique et tendre, une sorte de Juno, 15 ans plus tard, qui ouvre un compte OnlyFans pour payer ses factures. Et ça, c'est un des points que ces séries mettent bien en avant. C'est qu'en général, le travail est choisi par nécessité, c'est pas un plan A. Et donc, il n'y a pas de glamourisation derrière, il n'y a pas de criminalisation. C'est l'autre point d'évolution, c'est de montrer qu'il y a du danger autour de ce métier, mais venant de l'entourage proche, pas d'un serial killer. Le danger vient par exemple de votre ex, qui peut vous retirer la garde de votre enfant lorsqu'il découvre votre nouveau moyen de revenu, votre patron, qui peut vous virer de votre day job, ou votre voisin, qui peut vous isoler socialement. Tout ça, c'est pas moi qui le dis, c'est Lucy Bee, une actrice porno australienne qui, 1. regarde visiblement les mêmes séries que moi, et 2. qui a écrit un super article pour le Sydney Morning Herald constatant la multiplication de ces séries centrées autour de ces travailleurs et travailleuses.
0: On est donc à l'aube d'une nouvelle ère, c'en est fini des stigmates posés sur ces personnages.
2: Pas tout à fait, et c'est de nouveau Lucy Bee qui le dit. Alors selon elle, ce qui persiste, c'est l'idée que le personnage ne fait ce travail du sexe que temporairement. Comme dans Pretty Woman, où la prostitution mène à l'amour, ou dans Magic Mike, où le striptease mène à l'entrepreneuriat et au succès financier. Dans cette série, avec Elle Fanning dont je vous parlais, hein, Margot's Got Money Troubles, le travail OnlyFans de Margot évolue d'épisode en épisode pour devenir de plus en plus artistique. Ça l'aide finalement à se trouver comme autrice, et sa communauté la suit dans ce virage. Alors c'est bien sûr possible, mais ça montre quand même que la fiction se sent obligée de sauver ses personnages. Alors je dis bien sûr sauver avec des guillemets. Faudrait une seconde chronique hein, pour vous parler de ces quelques séries qui vont pouvoir servir de contre-exemple, des séries comme Pose ou des séries comme Special, mais le sujet est bien trop imposant pour tenir en 5 minutes.
0: Qu'est-ce que vous faites mardi prochain ?
2: On le disait en intro, sex really is everywhere, et peut-être la semaine prochaine on continuera à en parler.
0: Oui, parce qu'à mon avis ça peut potentiellement intéresser pas mal de monde, ce genre de sujet. Merci beaucoup Stanislas Hyd, une chronique à réécouter bien évidemment sur Ovio et sur vos applis de podcast préférés. Depuis le mois de février, la bruxelloise Clélia dévoile toutes les 7 semaines un nouvel extrait de son EP à venir. En voici donc un nouveau Forfait Solitude.

0: Forfait Solitude, c'était donc Clélia et on vous le disait, un inédit qui annonce son EP, un extrait, un morceau qui parle des clichés associés à la santé mentale, évidemment, sans jamais dénigrer. Il y a quand même toujours un message engagé hein, chez Clélia.
1: Et oui.
0: Et oui, Xavier.
1: Moi, je vous crois.
0: Mais oui, mais on continue, mais c'était pour parler sérieusement. Alors que, en fait, on va évidemment continuer sur notre thématique du jour. Et elle, elle n'a pas attendu qu'il y ait du sexe dans les séries pour en faire des allusions par-ci, par-là.
2: Je ne sais pas ce que je dois en penser.
0: Je ne parle pas de vous, Cécile. Je parle de Madonna.
2: Même, parce que là, j'ai malgré tout.
0: On parle de Madonna avec vous, c'est dans la double face.
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0: Matin première se poursuit avec Xavier, avec Stanislas et avec Cécile Poche, puisque c'est l'heure de votre chronique double face. Alors quand on dit Madonna, on pense tout de suite à l'icône pop, que dis-je, la reine de la pop. Provocatrice à souhait, mais cette provocation est loin d'être gratuite, Cécile.
2: Mais oui, en 84, Madonna sort le titre qui la propulsera au rang de star de la pop et de provocatrice, hein, de la pop et du même coup d'ailleurs, c'est Like a Virgin. Alors cette même année 84, lors des MTV Music Awards, elle arrive en scène, habillée en robe de mariée. Elle interprète Like a Virgin avec des attitudes pour le moins suggestives, lascives, se roulant par terre, et tout est déjà là. Madonna revendique le côté vierge, innocent et la liberté du plaisir des sens.

0: Oui, on a envie. Mais on pourrait résumer l'art de Madonna à la provocation.
1: Mais oui, il y a de la provocation franche, assumée, beaucoup même, mais elle s'en sert pour défendre la cause des femmes. Alors on va écouter la photographe Sophie Bramley.
2: Simone de Beauvoir, qui est quand même fondatrice du féminisme d'aujourd'hui, elle expliquait bien la nécessité pour les femmes d'avoir une indépendance économique, mais qui donnerait ensuite place à leurs désirs et que le féminisme passait non pas uniquement justement par cette indépendance financière, mais par la possibilité d'exprimer le désir. Et exprimer le désir, c'est le cœur de la carrière de Madonna, c'est-à-dire toujours franchir des barrières, toujours aller plus loin dans l'indépendance sexuelle comme moteur de l'indépendance tout court. La libido, c'est ça. C'est, j'ai un désir sexuel, c'est mon désir de vie. Et donc, c'est avec ça que je déploie l'ensemble de tout ce qui me porte dans la vie, de tout ce vers quoi je veux tendre. Voilà, donc ça, non seulement elle l'a très bien compris et elle l'a utilisé tout au long de sa carrière, mais je pense que toutes les grandes chanteuses qui reprennent ces codes-là aujourd'hui, Beyoncé, Rihanna, etc., elles sont toutes exactement dans la même lignée, même si dans la musique noire, la sexualité a toujours été exprimée, notamment chez les femmes, puisque dès qu'elles ont été libérées de l'esclavage, la première chose qu'elles ont eu envie de chanter, c'était enfin leur désir sexuel et non pas juste d'être violées par leur patron. Donc, en tout cas, de l'exploiter comme ça, comme un outil d'empowerment à ce point-là, je pense que toutes les autres se sont calées sur Madonna.
1: Voilà, et donc en 2016, le 9 décembre, lors de la cérémonie du Billboard, Madonna reçoit le prix de la femme de l'année. Alors on va l'écouter, Madonna.
3: Quand j'ai commencé à écrire des chansons, je ne pensais pas au genre ni au féminisme. Je voulais simplement être une artiste. Ma véritable inspiration était David Bowie, parce qu'il a incarné l'esprit masculin et féminin et ça me plaisait. Et du coup, j'ai cru qu'il n'y avait pas de règles. Mais j'avais tort. Il n'y a pas de règles si vous êtes un homme. Si vous êtes une femme, vous devez jouer le jeu. Quel jeu exactement? Vous avez le droit d'être jolie, mignonne, sexy, mais n'agissez pas intelligemment, n'ayez pas d'opinion. Vous avez le droit d'être réduite à un objet sexuel par les hommes, d'être habillée comme une salope. Mais vous n'avez pas le droit de décider vous-même de revendiquer d'être habillée comme une salope. Et enfin, j'insiste, ne partagez surtout pas vos fantasmes sexuels avec le monde.
1: Alors je leur cède la parole, hein, je vais encore leur céder. On va retrouver Sophie Bramley et juste après encore Madonna.
2: L'idée depuis le 18e siècle que le corps de la femme doit être totalement asservi et totalement contrôlé, enfin, ça se joue encore partout aujourd'hui. On sait très bien comme on reproche aux femmes de porter des tenues qui ne sont pas les bonnes et donc de provoquer, elles, le désir de viol chez les hommes. On sait très bien à quel point ça passe par là. Exprimer la libido, et c'est effectivement un instrument de pouvoir, ça déstabilise beaucoup les hommes de voir des femmes qui ont les mêmes comportements qu'eux, mais en réalité on n'est pas différents, bien entendu que les femmes ont des libidos qui sont tout aussi pulsionnelles que celles des hommes.

0: Camille Paglia, the famous feminist writer, said.
1: Camille Paglia, la célèbre autrice féministe, a déclaré que je faisais reculer le féminisme en me réduisant moi-même à un objet sexuel.
0: Oh, I thought.
1: Ah bon.
0: So if you're a feminist.
1: Donc si je comprends bien, si on est féministe, on n'a pas de sexualité ou on dénie sa sexualité.
0: So I said.
1: Donc j'ai dit qu'elle aille se faire foutre.
0: I'm a different kind of feminist.
1: Moi, je suis un autre genre de féministe.
0: I'm a bad feminist.
1: Je suis une mauvaise féministe.
2: Voilà, je crois que le message est passé. Merci beaucoup, Cécile Post, pour cette double face. Et merci à toute l'équipe de Matin Première du jour. Et merci à vous qui nous avez écoutés. Et bonjour, Véronique Thibérien.
3: Oui, alors...
2: Comment vous allez enchaîner avec
3: sans
2: ça?
3: Sans transition, on va parler des glaciers. Ça va refroidir.
4: Bonjour. Trois morts dans un accident de la route hier soir. Cela s'est passé entre La Roche et Randeux, en province de Luxembourg. Le véhicule a effectué une sortie de route. Il a heurté un poteau avant de terminer sur le toit. Les trois occupants, des jeunes de la région, sont décédés sur le coup. La reprise du procès de Paolo Falzone ce matin à la cour d'assises du Hainaut. Paolo Falzone accusé d'avoir tué 7 personnes lors du carnaval de Strépry-Bracny. Place aujourd'hui aux répliques des parties civiles et celle de la défense. Les jurés entreront ensuite en délibération. Le verdict est attendu jeudi ou vendredi. Plus de 10 millions d'euros d'amende infligées l'an dernier en Belgique pour des infractions au code de la route dans la grande majorité des cas. Cela concernait des excès de vitesse. Les chiffres sont ceux de la police fédérale. Ils sont relayés ce matin dans plusieurs quotidiens néerlandophones. Les mesures de confinement levées à Aubourg près de Mons. L'analyse de l'air est rassurante. Les riverains de l'usite Comet-Sambre peuvent rouvrir leurs portes et fenêtres. Le feu avait pris hier soir dans ce site de traitement de métaux. Il a mobilisé une soixantaine de pompiers durant toute la nuit. État d'alerte par contre en Amérique centrale. Elle se prépare à affronter une tempête tropicale, son nom Christina. Sur son passage, le Guatemala, le Honduras, le Nicaragua et le Salvador, les quatre pays s'attendent à des inondations et à des glissements de terrain. Au Moyen-Orient, de nouvelles frappes israéliennes redoutées au Liban. L'armée israélienne appelle en tout cas les habitants de la ville de Tyr, dans le sud du Liban, à évacuer. L'armée dit vouloir viser le mouvement Hezbollah, soutenu par l'Iran. En football, les Red Flames jouent

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5: Bonjour à tous, j'espère que vous allez bien et que votre matinée a bien débuté. Allez, on la poursuit jusqu'à 11h30 si vous le voulez bien avec ce Tendance Première qui sera aujourd'hui consacré en partie à l'IA avec Didier Legrain. L'IA qui s'auto-améliore, elle ne se contente plus de répondre à nos questions. Elle commence à fabriquer l'intelligence artificielle suivante. Éclairage donc avec notre spécialiste formateur en intelligence artificielle. Et puis on parlera glacier également dans cette émission avec un voyage au cœur des glaciers auquel nous invite une grande spécialiste en la matière, Heidi Sévestre, qui est glaciologue, membre du Club international des explorateurs et lauréate de la médaille Shackleton pour la protection des régions polaires. Elle sera notre invitée pour nous parler à la fois de sa passion mais aussi pour nous alerter sur la fragilité de ces monstres de glace qui ont tendance à disparaître aujourd'hui. Et puis notre tendanceuse du jour, Déborah Damblon, viendra nous parler de sa sélection livre jeunesse avec des questions et des réponses. Heureusement, ce sera vers 11h15 et toute l'équipe qui est là pour vous accompagner, Sandra Varas, Nathalie Stas, Juliette Stéphane, Chloé Thiebaud et Andréa Rouilleux derrière la console. On est ravis évidemment de vous accueillir aussi. On va commencer immédiatement parce qu'on a beaucoup de choses sur le feu avec Didric.
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5: Des bonnes nouvelles avec vous, Didric
6: Lecrae. Ah oui, voilà.
5: On va tout de suite se réjouir.
6: Écoutez, Véronique, je suis un petit peu embêté parce que je vous vois tellement enthousiaste en forme aujourd'hui.
5: Mais
6: il y a un boost printanier. Bon, j'arrive avec des nouvelles des étoiles, je dirais, des nouvelles de l'intelligence artificielle, des nouvelles de la Silicon Valley. Comment dire, ça va pas en s'améliorant.
5: Mais il fallait pas laisser le tonton foireux s'en aller tout seul, hein.
6: Alors, écoutez, vous savez ce qui se passe pour l'instant. Si vous travaillez vraiment avec l'intelligence artificielle, c'est-à-dire que vous essayez de faire des tâches, de résoudre des tâches difficiles, des problèmes complexes avec l'intelligence artificielle, même si vous êtes un utilisateur, pas un ingénieur en intelligence artificielle, un utilisateur un peu averti comme moi, vous voyez une accélération des capacités de l'intelligence artificielle, ça devient à peine croyable. Pour des intelligences artificielles du grand public, parce que les meilleurs modèles, pour l'instant, ils se les gardent encore un petit peu sous la pédale, ils ne sont même pas encore diffusés. Et aujourd'hui, pour comparer les intelligences artificielles, les modèles différents, celui de ChatGPT, celui de Claude, celui de Gemini, Google, etc., etc., on fait plein de benchmarks, comme on dit en anglais, des évaluations, où on les compare, et ils ont tous sauté. Ils ont tous saturé. C'est-à-dire que maintenant, ils sont tous à 100% de ces tableaux d'évaluation. Donc, on soupçonne fortement qu'ils sont capables d'aller beaucoup plus loin que ces 100%.
5: Mais c'est des tableaux d'évaluation qui évaluent quoi ? Leur capacité, leur vitesse ?
6: Plutôt leur capacité, généralement leur capacité de calcul sur des tâches généralement les mêmes, à savoir souvent les mathématiques et le codage pur. C'est souvent là-dessus. Parce qu'on peut vraiment alors comparer des poires et des poires. Seulement, comme ça sature, bon, ils ont maintenant, depuis un an, une métrique, une mesure qui change un petit peu la donne, c'est de voir combien de temps une intelligence artificielle est capable de mener à bien, de manière tout à fait autonome, une tâche. Et donc, on est passé en début 2024 de 4 minutes.
5: Ce qui n'était déjà pas beaucoup.
6: Ouais, non. À 12 heures maintenant.
5: Ah
6: oui, tout à fait, oui. Et pour les modèles les plus puissants, qui ne sont pas encore sur le marché, on parle même d'autonomie de 16 heures. Donc pendant 16 heures, ils ne doivent pas revenir vers un humain pour dire « Didric, c'est quoi le reste ?» parce que j'ai oublié le début.
5: Ah d'accord, parce que j'ai cru que vous alliez me dire « Ben non, c'est plus rapide, il peut ça tout seul dans son coin. » Mais en fait, il, au bout de 4 minutes, il revenait vers l'humain parce qu'il avait besoin de son aide.
6: Oui, il ne parvenait pas à garder un petit peu le contexte et l'objectif final. Et maintenant...
5: Et là, 16 heures sans problème.
6: Oui, alors c'est même marrant à regarder, à observer. Vous savez, ils se font des tout doux. Et on les voit, ils cochent. Oui, je vous assure. Un jour, il faudrait que les auditeurs et auditrices vraiment ouvrent leur ChatGPT et regardent vraiment comment ils font. Donc, ils se font des tout doux et ça marche bien. C'est très, très pratique. Sauf que, à quelques semaines d'intervalle, on a deux gros rivaux qui se mettent d'accord. Alors, quand ils se mettent d'accord de la Silicon Valley, c'est aïe, ouais, exactement. Ouais. Alors, il y a Anthropic, c'est la société qui a fondé le modèle Claude, dont on parle beaucoup.

0: depuis quelques semaines, mais qui est très puissant depuis le début. Et l'autre, c'est OpenAI qui a fondé le fameux ChatGPT. Et ils sont d'accord pour ceci. Ils ont fait un communiqué, mais distinct, hein, c'était pas au même moment, mais pour parler de l'intelligence artificielle et de ses capacités d'auto-amélioration récursive. Alors, qu'est-ce que ça veut dire? Ça veut dire que l'IA est désormais capable, petitement, pas vraiment encore très bien, de s'auto-améliorer, sans qu'on lui dise « Diffieux, là, c'était pas terrible, essaie de faire mieux, etc. etc. » Et donc, ils constatent que de plus en plus, leurs IA, qui, eux, ils travaillent évidemment à la Silicon Valley chez ChatGPT, ils travaillent avec la meilleure IA au monde, ils consomment des millions de tokens par ingénieur par semaine ou par mois. Et donc, ils constatent là que l'IA est de plus en plus capable de se dire « Tiens, bon, j'ai réussi à arriver au bout de mon travail, mais je me rends compte qu'à la troisième étape et la quatrième étape, c'était quand même pas de ouf. Donc, je vais essayer d'améliorer ça. » Donc, il y a une boucle récursive qui revient au début et qui dit « Comment est-ce qu'on pourrait améliorer ça ?»
1: Mais par rapport à quoi juge-t-il que son étape 3 et son étape 4 ne sont pas suffisantes ?
0: Un petit peu comme nous autres, les êtres humains, quand on se dit « Tiens, je projette de faire ça en 2 heures. Tiens, je vais écrire un article et je dis, à mon avis, ça va durer 2 heures. Et puis je vois que ça dure 3 heures et que c'est pas terrible et que la rédaction me renvoie mon article pour dire, tiens, il manque ceci. Tiens, je me dis, c'était pas terrible, comment est-ce que je peux m'améliorer la prochaine fois parce que c'était pas de ouf.
1: Bon, alors, moi, par contre, ce que je fais dans ce cas-là, c'est souvent, par exemple, je fais une tâche et je me dis, ok, c'est pas parfait, mais ça passe quoi.
0: Ouais, voilà.
1: Et rouf, je...
0: Oui.
1: Donc mais, l'IA...
0: Mais ça, mes étudiants aussi, ils se disent, bon...
1: Ça veut dire que...
0: Sur un coup de bol, peut-être que le prof ne le verra pas. Oui, voilà. Ouais,
1: mais non,
0: ouais.
1: C'est comme, vous faites une recette de cuisine, c'est pas tout à fait la recette du chef comme vous l'aviez imaginé, mais ça passe, c'est bon, c'est pas parfait. Mais ça veut dire que l'IA, elle a une exigence intrinsèque...
0: Non, pas intrinsèque. Hein. Donc ça, il faut... C'est justement là, quand même, que pour l'instant, il y a encore ce côté humain, superviseur, où on dit écoute, vieux, c'est pas génial. Donc, c'est pas intrinsèque du tout, c'est tout à fait acquis, mais ça commence tout doucement à arriver, c'est-à-dire qu'on peut l'observer que l'IA... Moi, l'autre jour, sur un bête truc, je dis à une IA, tu sais, on a eu une bonne discussion aujourd'hui, c'était cool, tu m'as fait ouvrir les yeux sur plein de choses. Et l'IA me dit, bon, pour moi, je ne sais pas encore si c'est une bonne discussion. Ah bon? Bon, ok. Donc, l'IA complaisante, je peux vous assurer qu'une fois qu'on travaille un petit peu avec, elle ne l'est plus. Et je dis pourquoi? Parce que ton défaut, c'est ceci. Et donc, je reviendrai la semaine prochaine pour voir si tu as réellement amélioré ça.
1: Ah, elle vous corrige,
0: oui.
1: Vous?
0: Oui, pas elle-même. Ouais. En l'occurrence, là, c'était moi. Mais je vois quand même qu'il y a là une autonomie, une prise de... Je ne vais pas dire de conscience, évidemment. C'est juste de la mémoire, c'est juste des algorithmes. Mais ces algorithmes sont suffisamment bien faits pour qu'ils s'alimentent automatiquement un petit peu la mémoire et qu'ils s'auto-corrigent et qu'ils corrigent, en l'occurrence, l'utilisateur qu'ils étaient censés conseiller, moi en l'occurrence, cette fois-là. Et donc, cette capacité d'auto-amélioration ou d'amélioration des autres, elle a tellement alerté les ingénieurs de la Silicon Valley qu'ils ont dit, bon, la prochaine étape, c'est que l'IA va créer la prochaine IA toute seule. Et déjà maintenant, ce qu'ils observent, c'est que il y a parfois du code qu'ils ne comprennent plus, les ingénieurs. C'est les meilleurs ingénieurs du monde, des gens qu'on recrute à millions de dollars, voire à dizaines de millions de dollars.
1: Ouais.
0: Ils ne comprennent plus vraiment les architectures créées par les intelligences artificielles. Ils voient que ça fonctionne, mais ils ne les comprennent plus vraiment. Vous voyez, on en arrive. Véronique, vous me voyez arriver avec mes gros sabots. Mmh. Qu'est-ce qu'une intelligence artificielle qui est capable de s'auto-améliorer peut amener? Plein de désastres. Ou plein de bonnes choses. Ce serait merveilleux que...
1: Oui. Bah oui, parce que c'est, elle pourrait, on pourrait se dire, eh ben, elle va nous pousser quelque part à une forme d'excellence,
0: oui.
1: Là où justement notre côté humain nous ferait un peu baisser des bras, ou bien nous ferait dire, ok, ça va passer, elle va nous pousser à aller au-delà.
0: Ce serait cool, hein.
1: Ouais, c'est...
0: Bah, c'est un petit peu ce qu'on nous vend depuis quelques années, en disant, ouais, avec l'IA, on va faire des améliorations scientifiques et en médecine que vous n'aurez jamais vues, etc. C'est la même chose qu'on disait au début des années 90, quand le web est arrivé, en disant, c'est la connaissance universelle qui va être accessible au plus grand monde, tout le monde va se comprendre, les peuples seront intelligents et se comprendront de mieux en mieux. Qu'est-ce qu'on voit 20 ans plus tard, TikTok avec des ados qui like des trucs qui font 4 secondes, des ados ou des adultes d'ailleurs. Donc vous voyez, ça marche pas toujours comme on le voudrait. Et donc, alors là, ils ont dit, bon, il y a quand même un risque majeur pour nous. disent les deux plus grosses entreprises d'IA au monde. Il y a un risque majeur. C'est que l'IA, à un moment, se désaligne. Alors, à chaque fois que je vous parle un petit peu d'alignement, je vais rappeler brièvement ce que c'est. On dit à une IA, voilà ce que c'est que un comportement qu'on attend de toi. C'est-à-dire que tu nous donnes des conseils avisés, ou que tu analyses une feuille Excel, ou que tu fasses ceci, etc., etc. Ce qu'on constate, c'est que l'intelligence artificielle, des fois, elle se désaligne des objectifs, voire des valeurs qu'on lui donne. C'est-à-dire qu'à un moment, elle se dit, tiens, ça marche mieux en trichant, donc je vais tricher. Ça, c'est du désalignement.
1: D'accord.
0: C'est tellement flippant que maintenant, les dernières études montrent que même des IA, des intelligences artificielles, des systèmes parfaitement alignés avec des gros garde-fous, quand on les fait jouer contre à des jeux simples, contre des IA dont on dit un petit peu, soit un petit peu malicieuse, triche un peu, invente des trucs, etc. Même ces meilleures IA se désalignent à leur tour, et donc une sorte de contagion. Et alors, les cocos là, de la silicone, ils disent... Arrêtez-nous, on fait un malheur. En gros, c'est la version moderne de Arrêtez-nous, on fait un malheur. Ils veulent une gouvernance mondiale et un stop. Ils le disent. Stoppons tout. Mais alors, évidemment, stoppons tout. Bah, ça ne va pas marcher comme ça. Je veux dire.
1: On ne peut pas juste débrancher.
0: Non. Et puis, en plus, si eux, ils le font en disant bon, nous, on comprend quand même que ça déconne, on va arrêter. Bah, pas dit que la Russie, la Chine, la Corée du Nord ne va pas,
1: pas
0: continuer. Mmh. Ils disent, bon, alors, étape suivante, on pourrait faire quelque chose, une sorte de gouvernance mondiale, comme on a réussi à le faire pour le nucléaire. Ça n'a pas trop mal marché pour le nucléaire. Je veux dire, on ne s'est plus envoyé des bombes nucléaires à la gueule depuis 70 ans, donc ça n'a pas trop mal marché. Sauf que le nucléaire, c'est facile à observer depuis l'espace. Bah, des IA, je veux dire, des data centers, allez savoir si dedans il y a un GPU, 1000 GPU, 3 millions de GPU qui travaillent pour ceci ou pour cela. C'est des puces électroniques, les GPU, qui travaillent pour améliorer l'IA, ou pour améliorer l'IA pour être malveillante, ou pour améliorer l'IA scientifique. C'est impossible à suivre. C'est impossible.
1: Ouais.
0: Alors, quid ? Qu'est-ce que vous feriez, vous, Véronique ?
1: Je débranche.
0: Malheureusement, c'est devenu indébranchable. Et je comprends, hein, ce sont des entreprises privées qui disent arrêtez-nous. Sauf que je me mets à la place du gouvernement américain. Ils ont les meilleures IA au monde sur leur territoire. Ils veulent garder cet avantage compétitif. Ils vont quand même pas dire « Ouais, vous avez raison, les gars, on va vous mettre des règles que on va aller surveiller vos laboratoires et vos data centers, etc. pour être sûr que vous les enfreignez pas. » Je suis à la place de Trump ou d'un autre, ou de son successeur. Je me dis « J'aimerais quand même bien qu'on avance sur des IA vraiment les plus puissantes au monde, parce que si la Russie arrive avant nous à ce qu'on appelle une super intelligence, c'est-à-dire quelque chose d'encore plus rapide, plus fort, etc., comment est-ce que nous, on va y réagir ? Comment est-ce que nous, on pourrait résister à ça ? Et le problème, c'est la résilience. De plus en plus, les chercheurs, enfin, même pas les chercheurs, hein, c'est pas des gauchistes anti-tech qui sont dans leur laboratoire. Hein. Ce sont ceux qui sont en train de nous vendre Claude, Google, Gemini, ChatGPT, etc. Mmh. Ils disent, franchement, au train où ça va, toutes nos structures publiques et étatiques seront dépassées, la gouvernance mondiale sera dépassée, la façon dont on fait les lois sera dépassée, elle est déjà dépassée. Il n'amène rien de très brillant dans l'équation. C'est devenu, je pèse mes mots parce que je le suce pas comme ça de mon pouce, simplement il suffit de lire, c'est devenu quelque chose qui est devenu un petit peu un train fou, contrairement à la bombe atomique où l'humanité avait été tellement sidérée par les 100 000 morts de Hiroshima et Nagasaki qu'on a reculé, blême, effrayé au bord du précipice. On s'est dit, faut faire quelque chose, il faut un équilibre de la terreur, mais il faut que cet équilibre il soit équilibré. Quoi. Ici, c'est impossible, et non seulement ça, mais la bombe atomique, elle ne s'améliorerait pas toute seule, hein, Véronique. L'IA, oui. Maintenant, elle a la capacité. Alors, chez Anthropic et chez OpenAI, ils disent, bon, c'est pas encore pour tout de suite, hein, on voit bien que... Mais ils sont incapables de dire pour quand c'est. Et généralement, ils disent, ce serait plutôt pour fin 2026, début 2027. Mais c'est exactement ça qu'ils disent depuis quelques années. Ils disent, le moment fatidique, ce sera plutôt là. Tout indique qu'on va y arriver là.
1: Mais ils disent.
0: Ouais.
1: Mais ils laissent quand même aller depuis des années. Enfin, je veux dire, ce produit, c'est ce qu'ils nous, c'est eux qui nous l'ont donné.
0: Oui, c'est eux qui nous l'ont donné. Mais
1: je veux dire, c'est quoi? On fait.
0: Oui, je sais. C'est pas
1: comme les enfants qui font une action et qui n'ont pas conscience des conséquences. Et on leur dit, ne mets pas ta main sur le réchaud parce que ça brûle.
0: Mais ils la font. Mais j'essaie de me mettre à leur place dans ce cadre-là, Anthropique est assez naïf et assez transparent et dit, nous on se dit qu'on arrêterait bien parce que c'est un petit peu dingue. D'ailleurs, ils ont déjà dit merde à l'armée américaine, hein, quand ils ont découvert que l'armée américaine utilisait Claude pour faire des armes létales autonomes, ils ont dit, vous êtes fous ou quoi, vous n'avez pas vu Terminator. Donc ils ont arrêté le contrat. Bah, tout de suite, OpenAI est arrivé, ChatGPT est arrivé, a pris le contrat. Et donc ils se disent, bah, c'est bien notre posture éthique, etc., mais on voudrait bien quand même, on est aussi une société commerciale, on voudrait bien continuer à développer des trucs. Et donc pour l'instant, ce qu'ils font, c'est ils restreignent l'accès à leur modèle le plus puissant. Claude a, semble-t-il, la meilleure IA au monde pour l'instant, qui s'appelle Mythos. C'est pas une blague. C'est pas une blague. Je vous jure qu'ils s'appellent comme ça.
1: Le brainstorming devait être intéressant ce jour-là.
0: Et ils se sont rendus compte qu'elle était tellement puissante qu'ils ont dit on va la montrer à quelques officiels du gouvernement et à deux ou trois énormes multinationales dont dépend toute l'infrastructure informatique mondiale, du style Microsoft, etc. Mais on va pas encore la relâcher parce que elle est capable de paralyser quasiment instantanément tout le réseau informatique mondial. Et donc, on va attendre que tout le monde applique des patchs de sécurité via Mythos. Mais il dit, dès qu'un concurrent ou un État différent fait mine de dire, tiens, on a trouvé quelque chose qu'on va pouvoir mettre sur le marché, ben, on la mettra aussi, puisqu'à ce moment-là, les autres l'auront déjà fait. Mmh. Et donc, ces trucs-là sont vraiment importants. Et ce sont des trucs un petit peu compliqués. Et moi, j'invite, parce que c'est souvent de la littérature un petit peu scientifique ou parfois un petit peu plus grand public, mais quand même pas facilement accessible, en anglais généralement. Si ça intéresse certains de vos auditeurs, auditrices, allez voir sur mon LinkedIn ou sur mon site, je mets des liens vers cette documentation. Il faut que les gens se rendent compte avant de choisir, pour faire des choix en bonne connaissance de cause.
1: Dietrich, je ne comprends pas bien. Est-ce qu'aujourd'hui, à 10h19, pardon, vous nous annoncez quoi? La fin du monde?
0: Oh non, c'est vrai. Non, je suis pas un doomer, comme on dit maintenant dans le jargon, quelqu'un qui fait des prophéties de malheur, etc. Mais franchement, eux-mêmes disent que ça se présente pas très bien, et ils le font avec constance depuis au moins 2 ans. Quand je dis eux-mêmes, c'est la Silicon Valley.
1: Est-ce que c'est pas aussi une question de point de vue? Je vais essayer de m'expliquer, parce que je sens que c'est un peu embrouillé dans ma tête aussi. Mais on envisage aujourd'hui l'IA d'un point de vue du point de vue du pouvoir, c'est-à-dire qui aura le pouvoir sur qui.
0: Ouais.
1: Pourquoi est-ce qu'on n'envisage pas du point de vue de la collaboration? Mais non, parce que eux, ils ont peur de quoi? De perdre la main, finalement.
0: Oui, c'est ça.
1: C'est ça qu'ils disent.
0: Oui, c'est ça.
1: Ils ont peur de perdre la main sur une machine sur laquelle ils ont toujours eu la sensation
0: que vous allez avoir. Et en même temps, imaginons que, je sais pas, que le gouvernement américain leur dise, allez, fusionnez tous et vous collaborez. Bah alors, je veux dire, si toute l'économie et tout l'entrepreneuriat et tout le progrès technique du 19e, du 20e et du début du 21e siècle, il était fait justement parce qu'il y avait de la compétition économique. Malheureusement, mais c'est ça qui pousse les entreprises à se dépasser, c'est la compétition économique. Si vous donnez un monopole quasi surtout sur... regardez ce qui s'est passé sur les GSM. Au début, il y avait 2-3 monopoles, il n'y avait plus rien qui bougeait. Ça coûtait cher et ils n'investissaient pas beaucoup dans la recherche et développement. Enfin, ils investissaient, mais ils n'essayaient pas de se décarcasser. Là, maintenant, le fait est que nous sommes en compétition, enfin, que ces entreprises sont en compétition les unes avec les autres. C'est ça qu'elle amène tant de nouveautés qui amène aussi beaucoup de trucs intéressants pour nous, les êtres humains. Je ne veux pas passer à côté de tous les trucs. Moi, j'enseigne, comme vous le savez. Je trouve que c'est un merveilleux outil pour aider les étudiants, pour moi-même repérer quand je n'ai pas été très précis ou très didactique, très pédagogique sur une matière, parce que je vois bien que très rapidement, mes étudiants ne suivent pas, donc je peux revenir dessus. Je trouve que c'est un outil merveilleux pour des tas de choses. C'est un merveilleux compagnon. On dit souvent, l'IA, c'est dégueulasse. C'est un compagnon, les ados, ils parlent à une IA, etc. Je connais des tas de gens à qui ça fait du bien d'avoir ce compagnon toujours disponible, bénévole et plutôt bienveillant. Il y a vraiment beaucoup de choses intéressantes, mais il y a aussi des trucs qui font flipper.
1: Mais il y a tellement de logiques. Il y a une logique commerciale, une logique de pouvoir, une logique de monopole, une logique gouvernementale aussi, politique derrière tout ça. Il va falloir choisir à un moment donné, en fait, logique qu'on veut suivre.
0: Oui, voilà. Mais cette logique, moi je suis d'accord, Véronique, je trouve que vous avez raison. Merde, quand même. Il y a un truc qui est sur le point de nous faire un raz-de-marée. Asseyons-nous et discutons-en. Est-ce que l'humanité a montré par le passé qu'elle était capable de faire ça? Oui, avec le nucléaire, oui, très certainement, oui. Est-ce qu'elle est capable de le faire aujourd'hui avec
1: une technologie? Elle l'a toujours fait après une catastrophe.
0: Ou en l'occurrence, c'était une catastrophe voulue par des êtres humains, mais en ce qui concerne le nucléaire. Mais ici, oui, j'ai l'impression que... vous savez, parfois, je dois bien vous avouer, et malgré votre accueil sur vos ondes, Véronique, que j'ai l'impression de prêcher dans le désert, et je ne suis pas le seul, évidemment, il y a des tas de chercheurs qui se disent, mais où est-ce qu'on va, quoi?
1: Mais faites un consortium.
0: Ouais.
1: Pour vous faire entendre.
0: Mais on le fait.
1: Dans la rue.
0: Je viens, je discute avec vous, je m'adresse à vos auditeurs, vos auditrices. Bon, cela dit, un petit truc.
1: Moi, je pense que vous êtes quand même entendu, parce qu'il y a de plus en plus de voix, on l'entend. Je le vois dans les livres aussi que je reçois au bureau. Il y a de plus en plus de livres qui se penchent sur ces questions-là aussi, de plus en plus de réflexions, qui sont faites d'ailleurs de la part de gens qui viennent de milieux différents. Donc voilà, je vois que c'est quand même ça frissonne. Donc,
0: ça frissonne, mais il y a une incompréhension globale du public de ce que c'est l'IA. Je vais donner un exemple. Récemment, je vais donner une conférence à des profs. C'est des profs pour expliquer comment l'IA peut les aider, avec des exemples très concrets, des usages réels, comment on peut aider les étudiants ou les élèves à apprentissage différencié, etc., etc. Et là, l'IA est merveilleuse parce qu'elle peut vraiment s'adapter à des étudiants ou des élèves qui ont du mal à lire, qui ont du mal à comprendre, etc. Et je fais un exposé que j'espère brillant. Et au bout de 40 minutes, la seule question de la salle, ils étaient 60 profs, « Tiens, est-ce que l'IA peut aller vider mon compte, mon compte en banque ?» Et je me dis « Merde quoi, les gars, réveillez-vous, je vous montre comment l'utiliser bien, et vous, vous dites « Tiens, je voudrais bien gagner plus d'argent ou éviter d'en perdre à cause de l'IA. » Les gens ne comprennent pas, c'est un petit peu, parfois un petit peu frustrant, je dois bien vous l'avouer.
1: Oui, mais quand vous avez, par exemple, un conflit dans le Golfe ou ailleurs, personne ne compte sur moi pour régler la question, et personnellement, je compte bien sur des spécialistes pour se pencher sur la question, et je leur fais confiance de rechef, puisque je n'ai pas cette connaissance. Donc vous ne devez pas attendre que tout le monde ait la connaissance de ce que c'est pour avoir, à certains niveaux, des spécialistes qui pourront prendre des décisions et éveiller les consciences.
0: Mais il y en a de beaux ici, pas loin d'ailleurs. Il y a le centre Fari, vous avez Fari Institute, dont vous avez rattaché à l'ULB, vous avez déjà interviewé Hugues Bersigny, etc. Ouais. Donc lui, c'est quelqu'un qui est vraiment, qui a une voix reconnue en Europe, qui se bat pour une IA qui soit pour le bien-être de l'humanité, etc., etc. Je serais curieux de savoir si vous alliez le voir, vous alliez vraiment le sonder dans son cerveau pour dire « Alors, professeur Bersigny, vous êtes plutôt à l'aise ou pas à l'aise par rapport à ça ?» C'est un indécrottable optimiste, donc il dira sûrement « J'y crois », mais franchement, ça devient un petit peu compliqué, je trouve, de pouvoir se dire « Tiens, il va rien se passer ». Cela dit,
1: je crois en vous.
0: Ah, c'est gentil, Véronique. Ah, ben voilà, on va, ça c'est bien. Eh bien, écoutez, on va fonder alors un de deux et un large mouvement.
1: Je vous fais confiance.
0: Vous serez la première adhérente, j'espère, Véronique. Et on vous enverra un badge, si vous voulez, en disant première adhérente, juin 2026, Véronique Thibérien, première adhérente de ce mouvement, l'IA pour le bien-être de l'humanité. Cela dit, je voyage un petit peu, je rencontre des tas de gens, tout le monde se pose ce genre de questions. Ça ne m'arrive plus jamais d'arriver dans une entreprise ou une organisation où les gens disent, on veut l'IA bête et méchante, qui nous font gagner du temps et faire perdre des emplois parce qu'on va, on va mieux gagner notre vie. Il y a quand même une réflexion là autour. Mais la réflexion, voilà, j'ai l'impression que si les spécialistes, les ingénieurs, les créateurs les plus pointus de l'IA aujourd'hui disent, vous savez quoi, vous avez quand même intérêt à nous arrêter parce qu'on va quand même vers une mini-catastrophe.
1: Oui, dites, je pense que si vraiment c'était le cas, ils arrêteraient eux-mêmes. Hein. Faut arrêter. Je pense qu'il y a des trucs aussi qu'on n'a pas dans l'information qu'ils nous donnent, des stratégies, des choses comme ça, et que voilà.
0: Hein. Pour l'instant, ce qu'il est...
1: Ne nous laissons pas déborder par les spécialistes de la communication de la Silicon Valley.
0: Ah, ça c'est vrai aussi. Mais si pour l'instant ils sont encore plus ou moins peinards, je dirais, c'est parce qu'ils savent que aussi rapide, puissante et instantanée l'IA de demain pourrait-elle advenir, il y aura toujours des goulets d'étranglement que sont les capacités de l'homme à créer des puces, créer l'énergie pour toutes ces IA, etc., etc. Donc c'est pas, quand vous parlez de débranchement, le débranchement n'existera pas, mais par contre, si IA surpuissante, il y a un moment, elle sera bloquée par nos flux, tout simplement, physiques du monde physique, tout simplement.
1: Ça va mieux ?
0: Ah, merci Véronique. Ouais, voilà, je suis venu avec mon fardeau et vous m'avez soulagé. Et c'était chouette d'en parler avec vous.
1: Ça fera 50 euros. Merci beaucoup, Didrik.
0: Avec plaisir, Véronique.
1: À bientôt, évidemment. Nous, on poursuit en musique avec Temu Impala.

0: Nicolas avec Dracula. Dans quelques instants, on vous parle d'un livre, Voyage au cœur des glaciers, paru aux éditions HarperCollins. On recevra Eddie Sévestre, qui est glaciologue et qui a participé notamment à ce documentaire fascinant que vous pouvez retrouver sur Arte TV, Glacier, enquête sur une disparition.
1: Partout dans le monde, les glaciers fondent de plus en plus vite. Partout, les scientifiques cherchent à comprendre cette accélération.
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22: Il est grand temps de rejoindre notre invitée Heidi Sévestre. Bonjour.
23: Bonjour Véronique.
22: Merci d'être avec nous. Vous êtes glaciologue, membre du Club international des explorateurs et vous avez reçu la médaille Shackleton pour la protection des régions polaires. Vous nous revenez aujourd'hui avec cet ouvrage paru aux éditions HarperCollins, Sentinelle, voyage au cœur des glaciers. Un voyage auquel vous nous invitez afin de mieux apprécier ce que sont ces grands monstres aux pieds fragiles, fragilisés d'ailleurs par l'homme et son activité. Des glaciers pourtant essentiels puisqu'ils régulent, ils jouent un rôle extrêmement important dans la régulation du climat, mais ils sont aussi de formidables réservoirs d'eau. Et pourtant, ces glaciers, ils disparaissent peu à peu. Petit état de la situation de ces glaciers dans le monde avec un nouvel extrait de ce documentaire. Glaciers, enquête sur une disparition, disponible sur Arte TV.
24: Aujourd'hui, la plupart des glaciers vont mal, et ce, partout dans le monde.
25: Tous les continents sont en effet concernés par le retrait glaciaire lié au réchauffement global. Que ce soit les glaciers de montagne en Europe, dans les Alpes, les derniers glaciers d'Afrique, les nombreux glaciers sur les hauts sommets de la chaîne de l'Himalaya et ceux de Nouvelle-Zélande, mais aussi les glaciers gigantesques et très froids de l'Antarctique, véritable continent de glace. Les nombreux glaciers de Patagonie et des Andes, ceux qui se trouvent au Canada et en Alaska, et tout proche du pôle Nord, ceux qui forment l'autre calotte polaire, celle du Groenland, sans oublier l'Islande, le Svalbard et le Grand Nord russe.
22: Il stocke environ 68% de l'eau douce de la planète et près de 95% de toute cette glace se trouve dans des régions proches des pôles, mais il y en a partout dans le monde encore de ces glaciers qui ont tendance à disparaître. Heidi Sévestre, qu'est-ce qui vous a attiré vers les glaciers ?
23: C'est vrai, moi j'ai eu la chance d'avoir une enfance assez bucolique. Je suis née en France, dans les Alpes, au cœur des montagnes. Et depuis que je suis toute petite, on m'a fait lire les livres d'Heidi, la petite fille des montagnes. Donc je me suis fait rêver en fait. J'ai pensé passer ma vie dans les montagnes, à essayer de les comprendre, de les étudier. Et quand j'ai eu 16 ans, j'ai croisé la route d'un guide de haute montagne qui m'a dit qu'il y avait des gens qui étaient payés pour étudier les glaciers. Et je me suis dit, c'est quoi ce métier de dingue ? J'ai compris que ça s'appelait être glaciologue. Et depuis, j'ai tout fait pour faire des longues études et essayer de comprendre ce que ces glaces essaient de nous dire. Ces glaces, elles sont somptueuses, elles nous émerveillent, mais clairement, elles sont en train de répondre extrêmement rapidement au changement climatique.
22: Et dans ce livre Sentinelle, c'est à la fois votre histoire, votre parcours, votre amour et vos études sur la glace et sur les glaciers. Et il y a une grande part de sensibilisation, évidemment, du grand public sur ce que sont ces glaciers, leur importance et pourquoi il faut les protéger aujourd'hui. Pourtant, ça me semble compliqué parfois de sensibiliser sur ces glaciers aujourd'hui parce que finalement, de mon point de vue à Bruxelles, ils sont loin de moi.
23: C'est vrai qu'ils nous paraissent toujours assez loin et là en plus on est dans une période un peu compliquée où la science n'a jamais été autant attaquée. Ouais. On sait que par exemple sur les réseaux sociaux il y a énormément de désinformation sur ces sujets du climat, mais en fait on explique, nous les scientifiques, qu'on est intimement liés aux glaciers. Par exemple, je sais qu'en Belgique ils vous paraissent loin, mais finalement ces glaciers, notamment ces glaciers de montagne qu'on a dans les Alpes, dans l'Himalaya, dans les Andes, ils donnent de l'eau pendant certaines parties de l'année, pendant l'été, pendant les périodes chaudes. Et c'est pratiquement 2 milliards de personnes sur Terre qui utilisent l'eau de ces glaciers, directement ou indirectement, pour avoir de l'eau, pour l'agriculture, pour produire de l'énergie. Mais aussi en Belgique, il y a une chose à laquelle vous êtes extrêmement sensible, c'est si ces glaciers de montagne et aussi les grandes calottes polaires fondent, et ben ça participe directement à l'élévation du niveau des mers. Et ça, on le sait, aujourd'hui, il y a 1 milliard de personnes entre 0 et 10 mètres d'altitude. Et juste pour vous donner un chiffre qui, je pense, vraiment, c'est très parlant. Si toutes les glaces de l'Antarctique autour du pôle sud venaient à fondre, on pourrait avoir une augmentation du niveau des mers jusqu'à 58 mètres. On n'en est pas du tout là, mais même une petite fraction nous touchera tous, y compris en Belgique.
22: Alors, on n'en est pas du tout là, mais on apprend quand même progressivement en lisant votre livre et aussi en regardant ce documentaire Glacier Enquête sur une disparition auquel vous avez largement participé et que l'on peut voir sur Arte TV, que si ces glaciers fondent de manière naturelle depuis de très très très très très très longues années, on note une très grosse accélération, et ça on sait la chiffrer parce que il y a des observations qui ont été faites de ces glaciers depuis déjà un long moment, et que grâce à ces observations on voit qu'il y a une très nette accélération de la fonte qui elle est totalement anormale.
23: Oui, on appelle ça le champ de l'attribution dans notre science du climat. Essayer de comprendre quelle est la part de responsabilité des êtres humains, par exemple dans la fonte des glaces ou dans des environnements, dans des événements météorologiques extrêmes comme des grosses canicules ou des pluies très abondantes. On sait qu'aujourd'hui, les glaciers sortent d'une petite période où il faisait relativement froid avec pas mal de neige, où les glaciers étaient plutôt heureux. Mais aujourd'hui, il est indiscutable que l'empreinte humaine accélère considérablement la fonte des glaces. On est en train de perdre nos glaciers de montagne très très rapidement. On est vraiment en train d'entrer dans une période d'extinction des glaciers de montagne. Mais ce qui est vraiment crucial de réaliser, c'est que la science nous permet de comprendre quelle est la source du problème. Pour chaque kilo de CO2, de gaz à effet de serre qu'on émet, c'est 16 kilos de glace qui fondent. Et bien, si on veut vraiment sauver les glaciers, on le sait, il n'est pas trop tard, on peut encore sauver une grande partie de nos glaciers sur Terre, et bien, il faut qu'on essaie de décarboner et aussi d'aider nos puits de carbone le mieux possible. Mmh.
22: Quand vous êtes-vous rendu compte, parce que vous en parlez dans votre livre, quand vous êtes-vous rendu compte de la fragilité de ces géants ?
23: C'était quand j'étais toute jeune étudiante en glaciologie. J'avais pas mal bassiné le glaciologue Luc Moreau, qui est un extraordinaire glaciologue dans la vallée autour du massif du Mont-Blanc, dans la vallée de Chamonix, pour faire un stage avec lui. Je suis partie étudier un glacier juste à la frontière franco-suisse, le glacier du Trien. Et on me demande à l'époque de reconstruire l'histoire du glacier sur les 150 dernières années. Et il a une histoire complètement dingue, ce glacier. Dans les années 1870-1880, on allait miner le glacier, récolter des blocs de glace pour préserver la nourriture dans les plus grandes villes de Suisse et de France. Mmh. C'était un glacier qui était plutôt en bonne santé à l'époque. Et moi, je vois donc ces photos du glacier à l'époque, gigantesque, majestueux, extraordinairement beau. Et je regarde ce que j'ai devant les yeux. C'était dans les débuts des années 2000-2010. Et je ne reconnais pas, quoi. Je ne reconnais plus le glacier. Et là, je me prends ce choc en pleine face de me dire, mais si ça continue comme ça, ces glaciers, vraiment, on va les perdre. Et donc aujourd'hui, certes, je continue à être complètement émerveillée de ces glaciers. Je suis époustouflée de voir à quel point ils sont beaux, mais j'ai forcément ces lunettes de glaciologue qui reviennent très vite sur mes yeux, et je me dis que vraiment la situation, elle est catastrophique, et nous, on a une vraie responsabilité de sensibiliser le plus grand nombre à leur importance.
22: À travers vos photos dans ce livre Sentinelle, on découvre évidemment la beauté et parfois l'aspect très majestueux de ces glaciers, mais aussi leur utilité dans vos textes, et on va en reparler dans quelques instants. On reviendra aussi sur un phénomène que je ne connaissais pas, mais qui est un phénomène qui pourrait se multiplier, qu'on a pu observer récemment, d'ailleurs dans l'actualité. On va en reparler, il s'agit du GLOF, ce que l'on appelle évidemment en anglais Glacial Lake Outburst Float, qui pourrait se traduire par vidange brutale d'un lac glaciaire. On en reparle après cette petite page de pub. Si vous voulez réagir, 0471-200-500, c'est le numéro de téléphone à former pour le message WhatsApp que on se fera un plaisir de partager avec notre invité.
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22: On revient évidemment sur les glaciers, le voyage au cœur des glaciers avec ce livre Sentinelle. Et notre invité, le docteur Heidi Sylvestre, qui est avec nous. Je vous propose un autre extrait de ce documentaire Glacier Enquête sur une disparition. On va se pencher sur le changement climatique.
33: Les premiers glaciers remontent à plus de 2 milliards d'années. Depuis, notre planète a connu plusieurs âges de glace, pendant lesquels les glaciers ont recouvert une grande partie des continents. Depuis le dernier âge de glace, il y a 20 000 ans, les glaciers rétrécissaient doucement sous l'effet du réchauffement naturel. Ce qui a changé avec la révolution industrielle au 19e siècle, c'est que ce recul des glaces s'accélère à une vitesse sans précédent, car il n'est plus naturel, mais principalement dû à l'homme. L'utilisation massive des énergies fossiles, charbon, gaz et pétrole, a fait exploser la concentration de CO2 dans l'atmosphère. Or, ce gaz agit comme une couverture. Il retient la chaleur de la Terre. Sur toute la planète, les glaciers disparaissent, victimes silencieuses d'un changement que nous avons nous-mêmes déclenché.
22: Pourquoi est-ce catastrophique ?
23: C'est catastrophique pour tout un tas de très bonnes raisons. La première, c'est que les glaciers, c'est parmi les meilleures archives de notre climat. Mmh. J'en parle dans le livre, ces histoires de carottes de glace qu'on va récolter au Groenland ou en Antarctique qui nous permettent de remonter le temps. Les glaciers nous ont permis de comprendre en fait comment notre Terre a évolué et comment l'homme aujourd'hui impacte considérablement notre planète. C'est aussi, et ça faut pas l'oublier, je pense que c'est considérablement important, que c'est important culturellement ces glaciers. Moi j'ai la chance de travailler notamment sur des glaciers le long de l'équateur, on appelle ça des glaciers tropicaux. J'ai fait quelques expéditions en Ouganda, on a des tout petits glaciers dans les montagnes de la Lune, les monts des Rwenzori, où les populations locales, notamment les Bakonzo, pensent que leur dieu Kitasamba habite dans les glaces. Donc imaginez ce que ça peut représenter pour elles et eux, le fait que ces glaciers disparaissent, ils pensent à la longue finir par se faire punir si leur dieu perd son habitation. Et au-delà de ça, évidemment, ce sont des réserves en eau considérables. Il y a des systèmes économiques, industriels, des écosystèmes qui dépendent directement de ces eaux. Et plus ces eaux fondent, plus ça impacte notre cycle de l'eau et la hausse du niveau des mers. Donc on a tout un tas de bonnes raisons aujourd'hui de s'inquiéter vraiment de la fonte des glaces.
22: Ce n'est pas effectivement uniquement par leur beauté, par leur esthétisme, ou même, et bien sûr que c'est une raison déjà suffisante que cette bibliothèque de notre histoire et de l'histoire de la Terre qui est en train de disparaître aujourd'hui. Mais il y a des phénomènes par rapport à ces glaciers et dont les changements climatiques ou avec lesquels les changements climatiques pourraient accentuer et s'accentuer. Je voulais parler du glof que j'ai découvert avec vous. Je ne savais pas que ça s'appelait comme ça. Une vidange brutale d'un lac glaciaire. En fait, si j'ai bien compris, c'est que cette fonte qui s'accélère, en fait, elle n'est pas toujours visible. Ça ne veut pas toujours dire qu'il y a une espèce de lac ou des flaques d'eau qui apparaissent sur la surface des glaciers. Le travail peut se passer sous le glacier et cette eau qui fond s'accumule et finit par descendre et dégringoler la montagne. Elle est arrêtée dans un premier temps par une barrière de glace qui est la moraine et puis cette barrière elle peut céder. Et aujourd'hui, eh bien, ces risques de glove qui existent bel et bien menacent des populations entières.
23: C'est exactement ça, Véronique. Merci pour cette explication vraiment hyper claire. C'est tout à fait ça. Aujourd'hui, les glaciers fondent, ça crée des volumes d'eau absolument gigantesques et parfois, ces volumes d'eau ne sont retenus par rien du tout. La glace n'arrive pas à la retenir, la moraine, ces tas de pierres n'arrivent pas à retenir non plus. Et on a véritablement des tsunamis hein, en pleine montagne. C'est des millions de personnes aujourd'hui qui sont menacées par ça. Dans les Alpes, hein, c'est très très surveillé aujourd'hui. Et notamment, pensons aux Andes et à l'Himalaya, là où on a finalement moins de mesures et aussi moins de ce qu'on appelle des systèmes d'alerte précoce. En fait, comment est-ce qu'on arrive à prévenir des villages de très haute altitude que dans 30 secondes, dans une minute, il va y avoir une vague qui va arriver et qui peut être gigantesque et qui risque de tout détruire sur son passage. Et c'est là où on se rend compte finalement de l'importance de notre science. C'est ça aussi, c'est préserver ces populations, ces communautés qui sont parfois très éloignées de toutes ces villes, de systèmes industriels très développés. On a besoin de les protéger et avec le changement climatique, on risque d'avoir de plus en plus de ces glofs, de ces tsunamis en pleine montagne.
22: Qui ont eu lieu tout récemment, hein, puisque par exemple en Isère, la Bérarde, au pied de la barre des Écrins, dans la nuit du 20 au 21 juin 2024, a été détruit. C'est un hameau qui est détruit par une coulée de boue, d'eau, de roches, de débris charriés par le torrent des Étançons. En un éclair, c'est une lame de 200 000 mètres cubes de matériaux qui a déferlé. Et puis plus récemment et plus proche de nous aussi, Blaten, enseveli par un effondrement colossal. On est aussi un peu dans la région. On est dans la région des Alpes également. Et là, on ne parle encore que des Alpes, et je mets bien sûr des guillemets à tout cela, mais si on se réfère à la région montagneuse d'Hindoukouch-Himalaya, dans l'Himalaya, donc, qui est souvent qualifiée de troisième pôle, ce sont des milliers et des milliers de personnes qui sont aujourd'hui menacées par ce risque bien réel de glof.
23: Oui, c'est exactement ça. Même des millions de personnes. Hein. Je pense qu'on ne devrait pas avoir peur de ces chiffres. Alors, c'est vrai que pour le hameau de la Bérarde, c'était vraiment un concours de circonstances. Bien sûr que le glacier a joué un rôle, mais on a eu aussi un énorme orage, en fait, qui a rajouté beaucoup d'eau dans le système. Et ça a été absolument catastrophique. Pour Blaton, ce qui s'est passé, c'est qu'en fait, la montagne, avec le dégel de ce qu'on appelle le pergélisol ou le permafrost, nos très hautes montagnes, en fait, ont cette sorte de ciment naturel, cette glace qui maintient les montagnes telles qu'elles sont. La montagne s'est mise à fondre. Une partie de la montagne s'est effondrée sur un glacier. Et le glacier lui-même s'est effondré sur Blaton, sur ce village suisse. Et aujourd'hui, ça montre toute l'importance, en fait, de l'hydrologie, de la glaciologie, de la climatologie, de nous permettre d'anticiper ces changements. En fait, aujourd'hui, c'est ce que j'essaie de dire à nos politiques un petit peu partout dans le monde, si on ne mesure pas ce qui se passe au niveau des glaciers, comment on va pouvoir anticiper ces changements? Parce que derrière chaque glacier qui fond, finalement, nous avons des vies humaines, et c'est considérable. Il n'y a pas une seule seconde à perdre. Chaque jour où on laisse les choses se faire, les glaciers fondent encore un peu plus vite, et malheureusement, derrière ça, ce sont des vies qui sont détruites, et des coûts absolument stratosphériques qui vont faire qu'augmenter dans l'avenir.
22: Et il suffit de penser, par exemple, à la vallée du Rhône, hein, qui est largement alimentée aussi par ces glaciers, et qui permet à toute une population, une activité économique, de pouvoir se développer, une industrie, mais aussi une agriculture, la production d'électricité également, et tout cela, bien sûr, pas uniquement grâce aux glaciers qui sont présents dans les Alpes, mais quand même avec des glaciers qui y participent très largement, et donc des pertes qui pourraient être envisagées de ce point de vue-là aussi. C'est très difficile, vous l'avez dit, de sensibiliser l'opinion publique, mais c'est encore plus difficile de sensibiliser les politiques qui ont tendance à couper les robinets de la recherche scientifique et ça concerne aussi la recherche sur les glaciers.
23: Pardon Véronique, c'était une question.
22: Oui, c'était j'allais une question, vous... pardon. J'allais... Je parlais des coupures budgétaires.
23: Oui, vous avez parfaitement raison. Et malheureusement, on le voit tous les jours. On voit des pays qui changent de politique et qui ne comprennent plus en fait l'importance d'étudier ces glaciers. Alors, la chance qu'on a, c'est qu'on a des super glaciologues. En Belgique, vous avez des glaciologues extraordinaires qui non seulement font de la super science, mais communiquent très bien. Et aujourd'hui, je pense qu'on a vraiment un rôle important à jouer pour leur expliquer que finalement, la fonte des glaces, c'est aussi une question de pouvoir d'achat, c'est aussi une question de santé humaine, c'est une question de sécurité énergétique, de sécurité alimentaire, c'est une question, quand je vais voir des entreprises, je leur explique que c'est une question de supply chains, par exemple. Si un port se retrouve sous les eaux ou un aéroport se retrouve sous les eaux, qu'est-ce que ces entreprises vont faire? Donc on peut aujourd'hui parler de la fonte des glaces par cet angle-là, qui je pense va peut-être plus, encore plus raisonné si on est élu, si on est chef d'entreprise, si on est à la tête d'un État. Il faut vraiment qu'on comprenne que aujourd'hui l'inaction climatique c'est un choix. Hein. Mmh. Si on décide de ne rien faire, c'est vraiment un choix et c'est criminel. Aujourd'hui, on ne peut pas ne pas travailler sur la lutte contre le changement climatique et l'érosion du vivant. Et donc, aidez-nous. Nous, on attend que ça, les scientifiques. On a cette chance, ce privilège d'avoir ces connaissances et on a besoin d'un petit coup de main. Et là, vous le faites ce matin avec moi et je vous en suis éternellement reconnaissante. On a besoin de l'aide pour diffuser ces connaissances au plus grand nombre, c'est absolument vital.
22: J'en profite effectivement pour saluer le travail de Franck Patheyn, qui est un chercheur de l'Université libre de Bruxelles, spécialisé dans la modélisation mathématique du comportement des calottes glaciaires, mais aussi Brice Noël, climatologue et glaciologue à l'Université de Liège, Marie Cavit, qu'on connaît bien dans cette émission pour l'avoir reçue à plusieurs reprises, experte en carottage et radar de surface et qui analyse ces couches de glace anciennes, Lisa Ardouin également, scientifique belge qui a participé à des forages profonds d'Antarctique et puis régulièrement aussi le travail de toute l'équipe de la station Princesse Elisabeth qui permet également ce type d'études qui montre que la Belgique est quand même largement impliquée même si elle n'a pas de glacier à l'intérieur de ses frontières. Elle a largement pas mal de connaissances. On a une question qui nous est arrivée. Pourquoi dit-on que si l'eau des glaciers et que les glaciers fondent, l'eau qui disparaît ne réapparaîtra jamais.
23: Ah, c'est une super question. En tout cas, merci d'avoir mentionné tous mes héros, tous ces glaciologues que vous avez en Belgique, qui sont juste extraordinaires, qui font vraiment un super boulot. Alors pourquoi est-ce que c'est pas aussi simple que ça, un glacier? Pourquoi est-ce qu'une fois que l'eau est perdue, on a du mal à la retrouver? Le glacier a du mal à se reconstituer. C'est un peu comme un compte bancaire, hein, un glacier aujourd'hui. On dépense beaucoup plus que l'on arrive à remettre dans le compte. Ce qui se passe, c'est qu'on a, notamment sur les glaciers de montagne dans les Alpes, une grosse difficulté. On a des hivers de moins en moins neigeux. La neige, c'est de la nourriture pour les glaciers. Et des étés particulièrement chauds. Souvenez-vous ce qu'on a eu il y a quelques jours, hein, cette énorme vague de chaleur qui a été très problématique et qui va, je pense, que nos glaciers vont payer très cher. Et ben, malheureusement, aujourd'hui, pendant l'été, les glaciers fondent plus qu'ils ne vont gagner pendant l'hiver. Et avec ces étés très chauds, ce manque de neige, ils n'arrivent plus à se reconstituer. Et donc, malheureusement, on travaille beaucoup, notamment Mathias Huss et Regina Hock, qui sont deux glaciologues extraordinaires, travaillent sur cette notion de peak water, de savoir à partir de quand certains glaciers, certains bassins versants vont recevoir de moins en moins d'eau des glaciers. Et là, on y arrive très très vite.
22: On va revenir après les informations de 11h, si vous le voulez bien, sur ces glaciers. Continuez à découvrir évidemment votre travail sur Sentinelle, voyage au cœur des glaciers. C'est paru aux éditions HarperCollins, un livre que vous avez émaillé de photos splendide, mais aussi de textes qui à la fois racontent votre travail, votre parcours, vos recherches et qui sensibilisent justement à l'existence de ces glaciers et surtout à leur sauvegarde. 0471 200 500 pour vos messages. On reprend tout cela après les infos de 11h.
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20: Bonjour à toutes et tous. Les mesures de confinement sont levées à Aubourg, près de Mons. Les riverains de l'usine Comet-Sambre peuvent rouvrir leurs portes et fenêtres. L'analyse de l'air est rassurante. Le feu avait pris hier soir dans ce site de recyclage de métaux. Il a mobilisé une soixantaine de pompiers pendant toute la nuit. D'ici la fin 2028, chaque service public fédéral devra désigner parmi ses collaborateurs des experts chargés d'accompagner la réintégration des personnes qui reviennent d'un congé de maladie de longue durée. Une mesure qui s'inscrit dans un plan plus large pour lutter contre le stress et le burn-out au sein de l'administration fédérale. Ces experts recevront une formation en santé mentale, gestion des conflits et droit du travail. Selon une récente étude de l'administration de l'expertise médicale, les absences pour raisons psychiques ou liées au stress représentent désormais près de 45% des jours de maladie. C'est le chiffre le plus élevé jamais enregistré. La mère d'une autre jeune fille mineure d'âge qui avait déposé plainte pour viol contre Jérôme B, le principal suspect dans la mort de Liana, va déposer plainte contre l'État français et contre le ministre de la Justice, une plainte au pénal aussi, contre procureur et avocat. Le 22 août 2025, la mère de cette mineure née en 2014 a déposé plainte accusant Jérôme B d'avoir commis des viols sur sa fille entre septembre 2024 et mai 2025. Cette enquête était encore en cours au moment de la disparition de Liana, mais il semblerait que certains devoirs d'enquête aient été abandonnés. Le séisme qui a frappé hier les Philippines a fait 41 morts. Des milliers de personnes sont toujours déplacées. Les blessés ont été soignés en dehors des hôpitaux, en pleine chaleur, à cause notamment des coupures d'électricité. Plus de 450 personnes ont dû être prises en charge par les secours. L'équipe nationale belge féminine joue ce soir son dernier match de qualification pour la Coupe du Monde 2027. Après leur large victoire 6-0 vendredi dernier à Louvain, les Red Flames retrouvent le Luxembourg, mais en déplacement cette fois. La Belgique est déjà assurée de participer au barrage, mais elle vise la première place du groupe, synonyme de qualification directe. Pour l'instant, l'Écosse est en tête du groupe grâce à une meilleure différence de but. L'objectif des Flames, c'est donc de gagner en marquant le plus possible, histoire de dépasser l'Écosse. Ce match au Luxembourg-Belgique est à suivre sur Tipeee et Ovio, coup d'envoi à 19h. Voilà pour les infos, merci d'être à l'écoute.
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0: l'émission. Déborah Damblon qui nous posera, elle, des questions et apportera également des réponses avec la sélection Livre Jeunesse.
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0: Un dernier extrait de ce documentaire Glacier, enquête sur une disparition auquel a largement participé notre invité. Je vous invite vraiment à aller le découvrir sur Arte TV dans son entièreté et sa totalité, parce qu'il met en évidence effectivement tout ce à quoi nous pourrions faire face si ces glaciers disparaissaient, mais surtout à quoi sont-ils utiles aujourd'hui dans le monde. Et il est un effet que l'on imagine assez peu et que l'on connaît peut-être mal dans le grand public, et pourtant cet effet, il est majeur.
2: Quand le glacier rétrécit, il laisse place à des surfaces rocheuses plus sombres, qui elles aussi absorbent la chaleur au lieu de refléter les rayons du soleil. L'albédo du glacier, sa capacité à réfléchir ses rayons solaires, baisse. Le cercle vicieux de la fonte s'accélère.
3: Les glaciers, c'est des surfaces blanches gigantesques qui réfléchissent en grande partie les rayons du soleil. Le problème aujourd'hui, c'est que ces surfaces blanches reçoivent toute la pollution de l'air qui flotte autour d'eux. Ça peut être une pollution locale, par des activités industrielles. Ça peut être aussi des cendres de feux de forêt qui viennent de milliers de kilomètres en distance, ce qui va catalyser leur fonte. Et ça, c'est vraiment un cercle vicieux. Plus les glaciers reçoivent cette pollution, plus ils fondent. Et malheureusement, cela peut vraiment changer la donne sur les glaciers de montagne.
0: Et la disparition de cet effet albédo, eh bien, cela entraîne un réchauffement accéléré. C'est un cercle vicieux dans lequel on tombe aujourd'hui. C'est un effet qu'on connaît assez peu, finalement.
4: Oui, clairement, c'est un peu l'histoire du t-shirt blanc ou t-shirt noir hein, pendant l'été. Si on ne veut pas avoir trop chaud, évidemment qu'on va mettre un t-shirt blanc. À la base, un glacier, surtout quand il est recouvert d'une neige toute fraîche, il va être très blanc, très clair, envoyer les rayons du soleil en direction de l'espace. Et aujourd'hui, ces glaciers, plus ils sont en mauvaise santé, plus ils s'assombrissent, plus ils reçoivent en fait. Ça peut être une pollution locale de poussière, tout simplement de roches hein, qui flottent dans l'air autour du glacier. Voir aujourd'hui ce qu'on a beaucoup et ce qui est terrible, c'est ces immenses feux de forêt qui peuvent faire retomber des cendres sur les glaciers. Et là, en fait, on a une des meilleures solutions pour préserver les glaciers. Mais instantanément, si on arrive à nettoyer notre air, à améliorer la qualité de l'air, si on arrive à avoir de moins en moins de feux de forêt, évidemment, eh ben, les glaciers, assez vite, reprennent du poil de la bête. On l'avait vu pendant le Covid, en fait, dans la partie himalayenne de l'Inde, les agriculteurs brûlaient moins leurs champs après les récoltes. Et en fait, avec les confinements, avec ce changement au niveau de l'agriculture, les glaciers avaient regrossi un petit peu. Donc cette histoire de l'albédo, de la couleur de glacier, peut être un avantage si on arrive à nettoyer notre qualité de l'air.
0: J'aimerais que l'on évoque un tout petit peu dans cette émission Anne, Silieu, Nina, Dorothée, Alia et vous-même, les sentinelles du climat.
4: Ah ouais, c'était vraiment une de mes meilleures expéditions. En fait, on a essayé il y a quelques années de créer une expédition 100% féminine. C'est vrai qu'en glaciologie, on n'est pas très très nombreuses. On est là et c'est important qu'on se donne de la visibilité. On a décidé ensemble de traverser pour une expédition scientifique un archipel qui s'appelle le Svalbard. C'est l'archipel pratiquement le plus au nord de la planète. On le connaît aussi sous le nom de Spitsberg. C'est entre le nord de la Norvège et le pôle Nord. On a passé un mois à faire une traversée de plus de 400 kilomètres. On a essayé de décarboner notre science, donc on est parti en ski pulka, c'est-à-dire ski au pied, en tirant un traîneau derrière nous. Et avec cette équipe 100% féminine, je peux vous dire que tout le monde nous avait dit avant qu'on parte « Oh, vous allez vous crêper le chignon, ça va pas être facile, physiquement, ça va être très dur pour vous. » Et ben finalement, on a été dans une période météorologiquement très compliquée. On a eu des conditions particulièrement extrêmes. On a eu une succession en fait d'ouragans ici au cœur de l'Arctique. Et ben, pendant les autres expéditions se faisaient évacuer, nous, on était la seule expédition qui a tenu le coup. Et je pense que l'empathie et la bienveillance qu'on a su mettre en place dans cette expédition 100% féminine nous a finalement permis de survivre et de tenir jusqu'au bout.
0: Le Svalbard, qui est extrêmement important pour vous encore aujourd'hui, et puisque, si je ne m'abuse, vous y travaillez, vous partagez votre temps d'ailleurs entre expéditions sur les glaces et sensibilisation aussi du grand public et des politiques. Qu'est-ce que ça représente aujourd'hui, le Svalbard ? Parce que je lisais début janvier, me semble-t-il, dans pas mal d'articles de presse,

0: que l'état de santé du Svalbard était quand même assez inquiétant.
1: C'est terrible, hein. Même si on est dans le haut arctique norvégien, donc on est très très proche du pôle Nord, on est dans un endroit où on est dominé par les glaces, hein, que ce soit la banquise qui flotte sur l'océan autour de nous une grosse partie de l'année, la moitié de notre territoire, c'est des glaciers. Aujourd'hui, le Svalbard, c'est devenu l'endroit qui se réchauffe le plus vite sur Terre. Donc en 40 ans, on a gagné à peu près 7 degrés d'augmentation de température, notamment en hiver, qui est la saison qui se réchauffe le plus. C'est devenu l'épicentre du changement climatique, hein, le Svalbard et les mers autour. On a l'impression d'être dans le futur un petit peu. Et ce qui est assez extraordinaire là-haut, c'est qu'on a un petit centre universitaire qui s'appelle UNIS. Mmh. Moi, où j'ai fait mon doctorat, maintenant je donne des cours à l'université. Et ce qu'on essaie d'expliquer, bah, c'est que finalement, si l'Arctique continue à se réchauffer aussi rapidement, bah, jusqu'à chez nous, en Belgique, en France, on en ressent les effets. Donc vraiment, d'être dans le futur, d'être télétransporté vers, dans l'avenir de notre climat, et bah, ça nous donne des billes, je pense, pour expliquer ce qu'on ressent dans notre chair là-haut, c'est-à-dire un changement, un bouleversement complètement stratosphérique. Et on est en train de se poser la question là-haut, est-ce qu'on va pouvoir continuer à habiter là-haut tellement que les conditions elles deviennent brutales. Donc le Svalbard, c'est un laboratoire extraordinaire et un endroit où on peut vraiment sensibiliser les médias, les politiques, pour qu'ils voient de leurs propres yeux ce qui se passe.
0: Je lisais qu'en 2024, le Svalbard avait perdu 1% de sa masse totale en seulement 6 semaines, ce qui est énorme. Et en 10 ans, on est passé de 53%, de 60% pardon, de glace recouverte à 53% seulement en une dizaine d'années, ce qui montre aussi cette accélération. Qu'est-ce qu'on peut faire, nous, à notre niveau ?
1: Ah ben ça c'est la meilleure question et je suis très heureuse que vous la posiez. Aujourd'hui là on vient tout juste avec l'UNESCO de lancer une décennie de la cryosphère, dont toutes ces régions de neige et de glace. Et on va avoir besoin d'un bon petit coup de main pour diffuser ces connaissances scientifiques, pour faire en sorte que tout le monde comprenne c'est quoi cette cryosphère et pourquoi elle est importante. En fait au niveau individuel, il y a quelques pro-tips qu'on peut tous mettre en place. La première chose c'est de parler à sa banque et de demander à sa banque ce qu'ils sont en train de faire de nos économies. Est-ce qu'ils utilisent finalement nos économies pour financer des projets d'énergie fossile. Ce qui est dingue aujourd'hui, c'est qu'il y a des personnes, des industriels, des pays qui sont en train de se frotter les mains et se dire « Oh, ce serait bien qu'on aille un peu plus chercher du charbon, du gaz et du pétrole, ce qui participe directement à la fonte des glaces et à notre propre disparition. » Donc bien choisir sa banque, c'est absolument crucial. C'est vraiment l'impact individuel le plus important pratiquement, ce qu'on peut faire. Et le deuxième, qui est pratiquement au même niveau, eh ben c'est tout simple, hein. C'est de voter, d'aller voter pour des personnes qui comprennent l'importance de la biodiversité et l'importance de lutter contre le changement climatique. Et nous, en France, là, on est dans les starting blocks, hein, parce qu'on a bientôt une élection présidentielle là, qui se dessine début d'année prochaine. C'est clair qu'aujourd'hui, on a tous l'occasion de voter, que ce soit pour des représentants dans son club de sport, que ce soit pour ses représentants là où on travaille, que ce soit pour des représentants locaux, régionaux, voire nationaux. Eh bien, faisons en sorte de leur poser des bonnes questions, de leur montrer que nous, ça nous intéresse ces sujets, parce qu'encore une fois, c'est des sujets de pouvoir d'achat, de santé humaine, c'est des sujets ben, de notre vie de tous les jours. Donc posons-leur ces bonnes questions à ces candidats et essayons de faire les bons choix.
0: Et essayons de nous émerveiller encore, évidemment, de ces glaciers sans forcément aller sur place, ce qui n'est pas non plus toujours désirable que ce tourisme qui se développe parfois à travers ces glaciers, mais en tout cas, déjà en se plongeant dans votre livre Sentinelle, voyage au cœur des glaciers, avec les photos que vous avez réalisées. Alors, je sais pas, j'ai l'impression que ce sont toutes de vous, hein, c'est ça?
1: Ah oui, pratiquement toutes. Je crois qu'on est allé en chercher quelques-unes en rab, mais c'est vraiment ce qu'on a essayé de montrer à travers ce livre, c'est les coulisses de la science. Ouais. Aujourd'hui, on est vraiment dans une période de perte de confiance dans la science. Ben, montrons en fait le travail de celles et ceux qui la font, ce que c'est que de partir en expédition. Et c'est vrai que les coulisses, ça intéresse toujours énormément parce qu'il y a une vraie part d'aventure, d'incertitude. Et vous l'avez très bien dit, c'est des paysages qui nous transportent, qui sont merveilleux.
0: Avec des couchers de soleil sur les glaciers qui sont absolument incroyables et sur lesquels on a des couleurs qui sont fantastiques. Émerveillons-nous, soyons sensibilisés à ces glaciers, à leur avenir, grâce notamment à ce livre, mais aussi, je le disais, à Glacier Enquête sur une enquête, enquête sur une disparition, pardon. C'est sur Arte TV. Merci infiniment, Heidi Sévestre, d'avoir pris de votre temps pour nous rejoindre dans notre studio à Paris. Ça a été long pour vous avoir, mais on vous a eu avant la fin de la saison et on en est ravis, évidemment. Merci infiniment.
1: Merci,
0: bonne journée
1: Véronique,
0: à vous.
1: Merci.
0: Et sur surtout bonne continuation à vous. On poursuit en musique.

0: avec Plus Jamais sur la première. Dans quelques instants, c'est Déborah Temblon qui nous rejoint, évidemment, avec sa sélection Livre Jeunesse. Des questions, mais surtout des réponses.
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0: Bonjour Déborah Temblon.
12: Mais bonjour Véronique.
0: Avec aujourd'hui des questions, mais surtout des réponses.
12: Pas surtout, surtout.
0: Bah, j'espère dans la sélection des livres que vous nous proposez aujourd'hui. Et on commence avec Qu'est-ce qui t'arrive ?
12: Mais oui, Qu'est-ce qui t'arrive ? C'est autour du personnage de Simone. Simone, elle est à la fin du primaire.
0: Ouais.
12: Et bah, elle se pose des questions. Elle se pose beaucoup, beaucoup de questions. Ça commence parce que c'est les vacances, c'est... Et elle, sa copine avec qui elle a passé le week-end s'en va. Elle est désœuvrée. Et qu'est-ce qui arrive souvent à des jeunes de cet âge-là quand ils s'ennuient?
0: Ah oui,
12: ils s'ennuient, elle s'ennuie.
0: Des bêtises, mais non.
12: Bah, non, elle est sage, Simone. Justement, elle ne fait même pas de bêtises. Donc, elle se pose des questions. Alors, d'abord, elle essaye de dealer avec sa mère la tablette. Sa mère, mais non. Et voilà, donc elle va devoir faire avec son ennui, réfléchir à ce que c'est l'ennui, à ce qu'on peut faire pour ne plus s'ennuyer, etc. Et donc ce qui est très chouette, c'est qu'on a d'abord l'histoire qui est tout à fait quotidienne d'une gamine dans une situation quotidienne, mais après, l'autrice étant philosophe, ben, on va entrer dans la philosophie. Donc d'abord la description de l'ennui, qu'est-ce que c'est que l'ennui, et puis qu'en disent les philosophes. Alors je ne vais pas vous dire quoi, mais c'est Pascal. Pour l'ennui, c'est Pascal qui va, et puis après, des conseils très très pratiques de qu'est-ce qu'on peut faire pour que l'ennui soit quelque chose de constructif. Et donc, elles vont s'attaquer à plein de sujets, l'ennui, s'ennuyer, kiffer, attendre, promettre, flémer, je l'aime assez, flémer, bouder, se séparer, oser, soupirer, et écouter. Et c'est vraiment un chouette petit ouvrage. Je dirais pas de le mettre comme ça dans les mains d'un enfant, parce que bah, la partie philo, elle est quand même costaud, mais pour en parler, pour discuter, pour un enfant qui dit « Ah oui, mais j'ose pas, je m'ennuie, je... » Bah, voilà le bon outil, un super outil pour répondre et pour nourrir les questions et les réponses.
0: Donc. Et montrer que c'est bien de s'ennuyer.
12: Ah ben, c'est comme ça qu'on devient le plus créatif. D'ailleurs, c'est Pascal qui nous le dit. Et puis, aussi l'autrice, bien sûr.
0: C'est paru à l'École des loisirs, Qu'est-ce qui t'arrive ? On passe à un livre de Blanche Sabat.
12: Oui, Blanche Sabat, que, à ma grande honte, je ne connaissais pas, mais qui est chroniqueuse, blogueuse,
0: on a reçu en émission.
12: BDiste. J'ai raté un épisode de Tendance Première, mais honte sur moi, Véronique. Donc, vous savez mieux que moi qu'elle est très engagée sur plein de sujets, sur le féminisme, le climat. Et là, elle part de ses petites BD, enfin petites, de ses planches de BD qui sont sur ses blogs, pour introduire un sujet, et elle développe le sujet. Et là, c'est du costaud. C'est du costaud, donc Cédric n'est pas là pour demander « Oui, mais Déborah, pour quel âge c'est ?» Donc, le premier, fin primaire, début secondaire. Ici, on est carrément chez les grands ados, les jeunes adultes de notre âge, hein, par exemple. Mmh. Et donc, elle va aborder beaucoup de sujets. Par exemple, le premier chapitre, c'est « Informer ne suffit pas, il faut convaincre ». À vous qui faites de la radio et qui êtes entouré d'informations, oui, ça suffit plus d'informer. Maintenant, on est dans, et on parlait d'élections, hein, votre invitée précédente, oui, on est à tout à fait un autre endroit. Et ce que j'ai trouvé passionnant avec Blanche, c'est qu'elle fait bouger les curseurs. Elle nous met face à une situation et elle nous secoue un peu en nous disant oui, par exemple, elle va aussi aborder le féminisme, le climat, puisque oui. C'est une grande militante. Elle a un chapitre qui est « La joie militante n'est pas une naïveté ». Et ça recoupe aussi un petit peu ce qu'on vient d'entendre, c'est le militantisme, ça ne doit pas toujours être effrayant, parce que maintenant, dans nos situations, si on effraie trop, on risque d'éloigner les gens. Elle est passionnante, elle est courageuse, parce qu'elle va aussi à contre-courant, par exemple, dans le chapitre « Construire une éthique féministe », où elle va mettre les pieds dans le plat de certains fonctionnements. Vraiment, chapeau, accompagné, je pense aussi, c'est vraiment le type de livre dont il faut parler à plusieurs.
0: Mais ça peut être un livre qu'on peut utiliser, par exemple, en classe, dans les cours, dans certains cours.
12: Ah mais absolument, ouais. Plus que certainement, et en plus, oui, ce qui ne gâte rien, il y a le support graphique pour les jeunes qui ont besoin de ce type de support-là, et puis la partie écrite, c'est bien écrit, hein, elle a de la plume, Blanche.
0: Et on l'avait reçue le 8 octobre, Blanche Sabat, si vous voulez la trouver sur Ovio.
12: Oui.
0: Et sinon, le livre La bataille culturelle, paru aux éditions Casterman. On avance vite avec Aide tes parents à décrocher des écrans.
12: Voilà. Alors là, je ne vous dis pas, Véronique, je me le suis pris dans les dents. Je ne sais pas, vous prenez parfois votre téléphone aux toilettes ?
0: Non, ça non.
12: Ça non ?
0: Non.
12: Vrai de vrai. Bravo. Cochez pas la première case. Moi, j'avoue, parfois, ça m'est arrivé. Est-ce que vous sursautez aux notifications ? Non, mais vous êtes parfaite.
0: Mais nous, elles sont désactivées.
12: Oui, c'est vrai, vous avez un métier qui... C'est vrai que moi, quand je vais au théâtre, je désactive et c'est très bon pour la santé. Mais ici, c'est vraiment, c'est amusant, c'est très, très drôle et c'est mieux. percutant. Et je trouve que cette façon de surveiller les parents, parce que c'est vrai qu'on parle toujours des jeunes sur les écrans, tout ça, mais les parents sur les écrans, c'est un sacré problème pour les jeunes. C'est un sacré... Parce que comment on communique, comment... Et donc, c'est vraiment amusant, ça commence par comment faire le diagnostic, à quel point ton parent est accro et tout ça. Et puis, il y a des petits trucs, c'est ludique, c'est amusant. Et lisez-le en famille, hein, parce que les parents, vous allez vous le prendre dans les dents, et les enfants aussi, hein, un petit peu, mais réfléchissons-y ensemble.
0: Mais c'est une bonne manière de se mettre face à ses propres contradictions, gentiment, avec humour, et en pouvant justement ouvrir le dialogue, peut-être plus sereinement parfois, avec ses parents quand on est jeune, et qu'on essaie de leur dire « mais tu me reproches tout le temps ça, mais tu le
12: montre-moi
0: aussi.
12: L'exemple. Hein.
0: Voilà, ouais. Exactement.
12: Oui, c'est très, très drôle et c'est vraiment pertinent, amusant et très concret. Parce qu'il y a vraiment des conseils hyper concrets.
0: Ça s'appelle Aide tes parents à décrocher des écrans de Guillemette Faure, illustré par Mélodie Dantruc. Et je pense que Guillemette Faure devrait être l'invité d'Élodie de Célis dans pas trop longtemps. Il faudra voir et surveiller évidemment les sommaires de nos émissions. On termine avec 140 astuces strictement réservées aux ados.
12: Pas vrai. C'est bon pour les grands ados comme moi, comme nous. Parce que c'est aussi vraiment un chouette, chouette, chouette livre qui va dans tous les sens.
0: C'est gros, hein, ça.
12: C'est gros, mais les 147
0: c'est des articles,
12: hein.
0: En fait. Ouais,
12: oui, oui, ce sont des articles, c'est ludique. Donc, de nouveau, analyse... Sujet posé, donc par exemple, que faire lorsque, je l'ouvre au hasard, hein, que faire lorsque tes parents se disputent, tu entends dans ta chambre ses parents se quereller, etc. Mais qu'est-ce que tu peux faire? Mais tu peux communiquer, tu peux te changer les idées, tu peux essayer d'améliorer l'ambiance de la maison, mais sans prendre tout sur toi. Et puis, il y a un petit encadré sur ce que c'est la violence conjugale, donc quand ça dégénère vraiment mal, te protéger aussi, et ne pas t'immiscer si c'est pas besoin. Enfin, c'est vraiment très, très, très complet.
0: Un autre exemple
12: de comment surmonter un grand repas de famille? Quand je vous dis, c'est dans tous les sens. Bon, là, je suis dans le chapitre famille. Faire de la stratégie, faire profil bas, essayer de proposer des sujets, il y a de tout. Mais voilà, allez, je prends tout à fait. Pourquoi et comment t'excuser?
0: Ah oui, pas mal.
12: Hein, pas mal. C'est pas si facile de s'excuser.
0: Pas toujours facile pour un ado, hein, non?
12: Bah, ah oui, pour les ados, aussi, bah ouais. Pardon, hein, on en connaît d'autres qui ne s'excusent pas si facilement. Et c'est vraiment aussi intéressant parce que être sincère, trouver la bonne attitude, assumer, ne pas insister, etc. Mais il y a aussi un petit encadré sur comment on accepte les excuses.
0: Ah oui, pas mal.
12: C'est à deux sens, hein, tout ça. Passionnant, drôle, diversifié, pour tout le monde.
0: C'est Alda Bournel, illustré par Robert. 140 astuces strictement réservées aux ados. C'est chez La Martinière. Merci, Déborah.
12: Mais avec plaisir, Véronique.
0: Et je voulais m'excuser, j'ai oublié dans tous les glaciologues belges que j'ai cités, j'ai oublié l'un des principaux, c'est Jean-Louis Tison, qui en plus est déjà venu plusieurs fois dans mes émissions pour nous parler de sa passion aussi pour la glaciologie. Allez, on va retrouver, si vous le voulez bien, Vincent Delbus et toute l'équipe de Ça vaut vraiment le détour. Ils sont à Flaubec. Décrivez-nous un petit peu Flaubec.
13: Eh bien, comme nous sommes ici au cœur du pays des collines, je ne vous surprendrai pas en vous disant qu'il y a plein de collines un petit peu partout. Et c'est sur la plus haute d'entre elles que nous avons planté notre petit drapeau, la première. C'était un petit pas pour l'homme, mais un grand pas pour Raoul, qui nous a dit qu'il nous attendait en bas.
14: C'était trop haut.
13: C'était trop haut. On joue en tout cas avec les Flaubécois dans un instant sur la première. Alors, à tout de suite.
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13: Coucou les amis, vous savez que vous vous apprêtez à vivre une fin de matinée des plus agréables, hein, bande de petits vénards. Ça vaut vraiment le détour, est à Flobecq toute cette semaine. Flobecq, oui. Ses collines, son bois de la houppe, ses petits cochons aussi, hein, qu'on ressort à chaque Antoniade. Et bien sûr, la grande fête de Flobecq. Ici, on sait faire la fête, mais on sait aussi recevoir. J'en veux pour preuve ce public chaleureux qui s'est donné rendez-vous ce matin à la maison de village où nous enregistrons. Alors, est-ce que vous êtes là, les Flobeccoises et les Flobeccois? Merci d'être là, en tout cas ce matin. Et oui, ils sont tous là pour vous montrer à quel point Flobecq vaut vraiment le détour. Et je ne suis pas tout seul, à mes côtés, il y a celui qui est là depuis si longtemps que je pense que c'est le concierge en fait. Il a les clés de tous les bureaux, sauf du sien, parce qu'il n'y est jamais. C'est Raoul Reyers.
4: Oh non, j'ai un très grand carnet, tout ce qui s'est passé pendant 41 ans.
13: Ah oui, et vous avez des dossiers sur tout le monde.
4: Je vais sortir.
15: On appelle le guimato de l'RTBF.
13: Oui, c'est vraiment ça. Vous êtes un peu l'inventeur du télétravail, en tout cas. Du télé, ça c'est sûr, parce que du travail. Ceci dit, je vais vous mettre à contribution ce matin parce que nous allons jouer avec deux candidats, deux candidates d'ailleurs réparties, non, deux candidats, pardon, répartis dans deux équipes. Et oui, la première équipe, elle est menée par quelqu'un qui pourrait bien être une sorcière. Ben oui, on est juste à côté d'Elzel ici, hein, ici, la commune des sorcières. Je ne dis pas ça pour sa verrue sur le nez,
22: non.
13: Ni son balai dans le derrière, elle n'a rien de tout ça.
22: Non,
13: elle pourrait bien nous ensorceler. Vincent. C'est Catherine Ronvaux, bonjour.
22: Bonjour Vincent.
15: On la brûle.
22: Wow. Il fait déjà assez chaud, Eric.
13: Qui va compter sur vos pouvoirs magiques aujourd'hui, Catherine?
22: Je vous présente Gabrielle. Gabrielle, elle est à Flobecq depuis 27 ans. Elle a fondé une association qui s'appelle Flobecq en fait. Et elle a une passion pour les livres. Donc c'est une candidate idéale.
13: Idéale? Qui aime lire alors?
23: J'adore lire.
13: Qu'est-ce que vous lisez en ce moment, Gabrielle?
23: En ce moment, FC Washington.
13: FC Washington, comment?
23: Yes.
13: Ah oui, c'est un Flobeccois bien connu.
22: Et ça pas finit vraiment. Bien, Gabriel? Est-ce que ça finit bien?
23: Non, je ne pense pas.
22: Ah, jamais?
23: Jamais.
22: Vous aimez les choses un petit peu...
23: Les thrillers.
22: Ah, oui.
15: Mais nous,
22: on va essayer de finir bien, d'accord?
13: Exactement. Okay. Et on vous souhaite le meilleur des parcours, Gabriel. Ceci dit, pour tenter de vous barrer la route ce matin, nous aurons placé une autre équipe. Cette fois, menée par quelqu'un qui a l'habitude de répondre en 20 millisecondes à des questions que j'ai mis une après-midi à rédiger. Il m'énerve autant qu'il me fascine. Eric de Stark est avec nous. Bonjour Eric.
24: Bonjour les amis.
13: Oui. Alors, Eric, soyez gentil aujourd'hui. Attendez juste une seconde avant de répondre. Et de qui allez-vous répondre aujourd'hui, justement?
24: C'est Jean-François. Alors, Jean-François, il est sculpteur. Et on peut dire que c'est lui qui a bâti Flobecq.
13: Allez.
24: En fait, c'est-à-dire qu'il a laissé une trace, mais il va raconter lui-même, parce qu'il est à côté de moi.
13: Bah oui.
24: Donc, c'est un artiste qui a été formé à Tournai, à Saint-Luc et à La Cambre, à Bruxelles. Mais il a un art très particulier, Jean-François.
25: Oui, c'est la sculpture.
13: Oui.
25: Et je suis, disons, passionné par la pierre et l'acier inoxydable. Et j'ai eu la chance, dans ce merveilleux village, de laisser une trace d'une quinzaine de réalisations publiques.
24: Mais beaucoup plus, parce que vous avez aussi un art funéraire.
25: Oui, ça c'est, disons, le côté alimentaire de mon activité.
13: Ce matin, les amis, ça va
24: autant
13: valoir
24: dire que
13: la peine
24: de... c'est du lourd. Hein.
13: Oui, je pense. 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
13: 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Mais avant de pouvoir profiter de tout ça, il va falloir jouer. Et ça tombe bien, voici déjà notre première manche. Et on risque bien d'apprendre des choses sur Flobecq, hein, dans cette première manche, à commencer par votre vision à vous. D'ailleurs, Gabriel, allez, si on trouvait une chouette devise pour Flobecq, qu'est-ce que ça donnerait ?
23: À Flobecq, tout est prétexte pour faire la fête.
13: Ah bah oui.
23: Ça ne rime pas beaucoup, mais bon.
13: Ça rime presque, hein, je dirais.
4: Non, mais on comprend ce que c'est, quoi, oui. Ça veut dire.
13: Tout est prétexte pour faire la fête. On fait la fête tout le temps à Flobecq ?
23: Souvent.
13: Souvent.
23: Souvent.
13: Oui.
3: Oui.
13: Il y a toujours bien quelque chose à fêter, quoi.
3: Il y a toujours une ducasse, oui. Enfin...
13: On fête la fin de la fête précédente.
3: Voilà.
13: Alors, je me retourne vers Jean-François. Une chouette devise pour Flobeck, ça donnerait quoi?
25: Flobeck avec nous.
13: Oui, ça a déjà été pris pour plein de villes, ça, non? Flobeck avec nous. Il y a Paris avec nous, Bruxelles avec nous,
3: Oui.
13: Flobeck avec nous.
3: Mais c'est bien aussi, pourquoi
13: c'est
3: pas?
13: C'est très bien, oui. Alors évidemment, Flobeck, voilà. Flobeck est derrière vous. En tout cas, tout Flobeck est derrière vous. Jean-François, on le souhaite. Ceci dit, moi, maintenant, je vous propose un petit questionnaire vrai ou faux. On va commencer avec l'équipe de Gabriel et Catherine Ronvaux, avec cette première question. Ici, à Flobeck, on a retrouvé un mille-pattes géant de 11 mètres de long. Est-ce que c'est vrai ou est-ce que c'est faux?
3: Faux.
5: Faux.
13: C'est bien noté. Alors, ma deuxième question concerne aussi les mille pattes. On sait depuis longtemps que les mille pattes n'ont pas vraiment mille pattes. Hein. Vous savez, c'est une légende. Par contre, 800. Quand ils en perdent une,
3: oui.
13: elle ne repousse jamais.
3: Je
13: suis un peu perdu. Vous me dites qu'elle repousse.
3: Oui.
13: Les pattes.
3: Oui.
13: D'accord, c'est bien noté. On va tout de suite voir si votre première manche, à vous, a cassé trois pattes à un canard, en corrigeant donc ce questionnaire. Si vous allez vous promener sur les ravelles de Flobeck, moi l'autre jour je suis tombé sur le myriapode.
3: Oui.
13: C'est un mille pattes géant.
3: Non.
13: Si, de 11,6 mètres de long et de 4,5 mètres de haut. C'est évidemment pas un vrai mille-pattes, hein, mais une structure humaine réalisée en branches de saule. Ça ressemble un peu à une grosse chenille poilue de 4 mètres de haut.
3: Oui.
13: Quand on ne s'y attend pas, ça surprend, hein, autant vous dire.
6: Ça a l'air sympa.
3: Mais vous avez dit 11,6.
13: 11,6,
3: donc voilà. C'était faux.
13: C'était plus de 11 mètres de long. On peut même rentrer dedans, figurez-vous, et s'y asseoir. Ils ont percé des fenêtres pour qu'on puisse voir le paysage. Ça s'appelle le myriapode. C'est le mille-pattes géant de Flobeck. 11 mètres de long.
3: D'accord.
13: C'est la réponse que j'attendais.
3: Oui, alors, mais... Non, ok.
13: Mais, Catherine, allez faire un petit tour.
3: Attends,
13: revenez tout à l'heure. Alors, ma deuxième question concernait toujours les myriapodes, le nom scientifique du mille-pattes. Donc, ils ont cette capacité à se régénérer quand ils sont amputés d'une ou plusieurs de leurs pattes, en d'autres termes. Elles repoussent. C'est une excellente réponse.
3: Yes.
13: Eh oui, bravo. Mille pattes un jour, mille pattes toujours, hein, comme on dit chez eux. Alors, je vais me retourner vers Jean-François, puisque vous avez aussi droit à vos questions. Est-ce que vous connaissez bien vos géants, ici à Flobeck? Chaque année, lors des Antoniades, ils sont sortis. Hein, notamment, ce personnage du nom de Georges Delisée. Vous voyez, représenté avec un livre en main, hein, puisqu'il était auteur. Mais sur ce livre... sur ce livre, il est écrit quelque chose. Il est écrit « Flobeck » en Picard, puisque nous sommes ici en Wallonie-Picarde. Est-ce que c'est vrai ou est-ce que c'est faux?
24: Flobeck en Picard, c'est Flobeck, c'est ça?
13: Flobeck, c'est ça. F-L-O, accent...
24: Oui, B-E-K.
6: Accent chose.
13: Accent truc.
24: Alors, c'est vous, Jean-François?
25: Oui.
13: Vous dites qu'il est écrit Flobeck sur ce livre, sur le livre de Georges Delisée, votre géant. C'est bien noté. Alors, la deuxième question parle aussi de géants... Et le plus vieux géant de Belgique, à votre avis? Moi, je vous dis que c'est Goliath, de la Ducasse d'Ath. Est-ce que c'est vrai ou est-ce que c'est faux?
25: On dira que oui.
13: Vous me dites que oui.
24: Oh, bah, il dit oui.
13: Oh, bah, voilà,
24: il a dit oui.
13: Oui. Jean-François, il y va, hein. Il ne s'encombre pas.
6: Il est très positif.
24: Il est avec son marteau et son burin, moi je dis oui.
13: Oui, effectivement. Êtes-vous incollable en matière de vieux géants? Il en faut pour tous les goûts, hein, on ne juge pas. On le saura tout à l'heure, mais d'abord revenons à votre première question. Flobeck s'écrit donc F-L-O-B-E-K, hein, en wallon Picard, car oui, nous sommes ici en Wallonie-Picarde. Et d'ailleurs, si vous regardez attentivement la couverture du livre sur lequel écrit le géant Georges Delisée, de sortie à chaque Antoniade, hein, vous verrez qu'il y est écrit Georges Delisée Flobeck, tout bêtement, et en français. C'était donc faux. Oui, oui. C'est ça qu'il est écrit sur ce fameux livre de Georges Delisée. Vous l'observerez mieux la prochaine fois, à la prochaine Antoniade.
24: Mais il va la sculpter.
13: Oui, c'est ça.
24: Ça va changer.
3: Un petit géant de 2 tonnes, tu vas voir, ça va le soulever.
13: Évidemment. Non, mais on le voit très bien du bas. Hein. Alors, en parlant de géant, donc le géant Goliath de la Ducasse d'Ath, il est attesté dans les comptes de la ville dès 1481. Vous imaginez, ça en fait l'un des plus vieux géants de Belgique.
24: C'est pas le plus
13: vieux. Mais pas le plus vieux. Et non. Parce que à Nivelles, celui qu'on appelle l'Argaillon était déjà là depuis au moins 30 ans et peut-être même 130 ans. C'était donc lui, l'Argaillon, le plus vieux géant de Belgique. Et voilà, c'est la réponse que j'attendais. Alors, mon petit doigt me dit qu'il s'est passé quelque chose
24: dans
13: cette première manche.
6: Il s'est passé quelque chose, oui, effectivement, parce que Gabriel a un point.
13: Ouais, c'est ça qui s'est passé.
5: Voilà, c'est ça qui s'est passé.
13: Très bien.
5: C'est pas mal.
13: Bah, c'est déjà
5: pas mal.
13: C'est
5: un bon début. C'est un bon début.
13: Un bon début, surtout pour Gabriel, on va dire. Gabriel et Catherine Ronvaux. Alors là, évidemment, rien n'est joué. Là, vous avez juste énervé Jean-François et son capitaine Eric.
5: Non, qui il est tout à fait serein, Jean-François.
24: Oui. Jean-François prépare déjà vos pierres tombales.
13: C'est vrai, il est déjà en train de les sculpter. C'est notamment à son grand retour que va servir la deuxième manche qui arrive dans un instant sur la première. Petit souvenir de 1998 avec Eagle Eye Cherry et Save Tonight.

0: Save Tonight, c'était Eagle Eye Cherry sur RTBF La Première.
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0: Oh oui. Et oui, nous sommes toujours à Flobecq. C'est un plaisir, évidemment, d'avoir posé nos valises au cœur du pays des collines. Évidemment, l'endroit est magnifique et tout aussi magnifique. Il y a ce public flobeckois qui est là, juste devant nous et qui sait se faire entendre. Merci d'être là, hein, les amis, ce matin, à la maison de village de Flobecq. Alors, ils sont là. Ils sont là pourquoi ? Ils sont là pour soutenir nos deux candidats, évidemment, hein, que sont Gabriel et Jean-François, mais peut-être aussi leur capitaine d'équipe, hein, Catherine Ronvaux et Eric de Starck. Je vous rappelle le score, hein, dans cette partie. Pour le moment, c'est Gabriel, hein, qui s'est...
12: Bon, c'est pas la peine de rappeler.
0: Oui, non. Bon, d'accord. C'est, en tout cas, on rappellera pas que c'est Gabriel qui mène pour l'instant. Alors, notre deuxième manche, c'est celle du grand classique, hein, le jeu des dictionnaires. Trois définitions pour un même mot. Si vous comptez bien, ça fait deux de trop. Alors, normalement, le mot en question, bah, c'est la première fois que vous l'entendrez. J'espère, en tout cas. Et ce sera à vous et à votre capitaine, si vous le voulez, de flairer quelle est la bonne définition. On va commencer eh bien, avec l'équipe de Jean-François et d'Éric. Avec cette fois-ci un nom propre, tiens, je suis allé dans le dictionnaire des noms propres. Est-ce que vous savez qui est ou qui était Clara Pölzl ? Clara Pölzl, Raoul.
13: Moi je dis Clara Pölzl.
0: Oui, bah écoute, oui.
13: Chacun, bah oui, chacun fait sa... Ouais. Clara Pölzl, Pölzl était la maman de Benito Mussolini. Issue d'un milieu modeste, le dictateur italien grandit dans un foyer aux convictions contrastées. Son père était forgeron et fervent militant socialiste, tandis que sa mère, Clara, était institutrice et une catholique très pratiquante. On ne le sait pas toujours, mais Il Duce est mort pendu par les pieds.
0: Oui.
13: C'est assez original, je trouve.
14: Oui. Un peu comme les cochons ici à Flobecq.
13: C'est ça, c'est,
0: effectivement. Ah, tout à fait. Vous faites bien de le rappeler, Catherine. C'était qui pour vous, Clara Pölzl ?
14: Eh bien, on ne peut pas dire que Clara était vraiment une boute en train. Née en 1860 dans le village autrichien de Spital, pas Spitals, hein. J'ai senti des remous dans la salle. Elle travaille comme domestique chez son cousin germain, Alois Schickelsgruber, creuser de fossés en français, creuseur de fossés en français, fonctionnaire des douanes, qui tenait plus du bulldog que de l'être humain. Non, pas dans le sens pisteur du terme, non, il ressemblait vraiment à un bulldog. Alors, à la mort de sa femme, Alois épouse sa domestique, et à la mort de sa domestique, Alois épouse son autre domestique, Clara, donc, qui est certes sa cousine germaine, mais bon, même si si et François-Joseph pardon, l'ont fait, alors... Hein,
0: oui.
14: Et puis, le Vatican himself a approuvé ce mariage, donc rien à craindre, tout est under control, Dieu est avec nous. Elle mourut d'un cancer du sein à 47 ans, alors que Sissi est morte assassinée à 44 ans.
13: Allez.
0: Dites, on rigole à crever hein, ce matin.
13: Ouais.
14: Faut pas nous envoyer des mots comme ça, Vincent. Méchant Vincent.
0: D'autant que je vous propose une ultime définition, Jean-François. Clara Pölzl, c'était en fait une immense pianiste. Née en Allemagne en 1819, son père aura tout de suite décelé chez elle le potentiel d'une enfant prodige. Et sans surprise, elle deviendra une virtuose, célébrée dans l'Europe entière, jusqu'à ce qu'elle rencontre un autre pianiste. De 9 ans, son aîné, virtuose lui aussi, un certain Robert Schumann. Elle se mariera avec lui, devenant par la même Clara Schumann, et tournant de facto le dos à sa carrière de pianiste et compositrice. Bah oui, à l'époque, les femmes pouvaient au grand maximum jouer un petit peu de piano en fin d'après-midi pour distraire les invités, mais certainement pas faire carrière. Clara Schumann fera donc carrière dans le changement des couches hein, de ses 8 enfants, dans le soutien psychologique de son mari dépressif, et de temps en temps, elle fera plonk-plonk sur le grand piano du salon. Mais pas trop fort, pour pas réveiller le petit dernier, ni déranger le grand Robert Schumann. Donc à votre avis, qui était Clara Pölzl? Est-ce que c'était la maman de Mussolini? Est-ce que c'était la maman de Hitler? Ou est-ce que c'était la femme de Robert Schumann, et donc Clara Schumann?
13: Moi j'aime bien les trois. Hein.
0: Oui.
4: Il y a une Clara Schumann, ça, c'est vrai, mais est-ce que c'était la Clara Pölzl?
10: À tout hasard, la 2.
0: La 2. À tout hasard, la 2, vous me dites la maman d'Adolf Hitler. Ah bah écoute, c'est là que va votre instinct, vous le sentez bien, si je puis dire, pour autant qu'on puisse bien sentir ce genre de choses. Eh bien, sachez que Clara Pölzl, c'est le nom, eh bien, de la maman d'Adolf Hitler. C'est une excellente réponse, bravo. Vous le saviez, ou alors vous avez complètement tapé au hasard?
10: Parmi les noms que vous me donniez, vous parliez d'un certain Alois.
0: Oui.
10: Et c'est ça qui,
0: c'est ça qui, c'est ça qui vous a mis sur la voie.
10: Historiquement, il y avait quelque chose.
0: On ne vous la fait pas, à vous, Jean-François. Ceci dit, je vais me retourner vers l'équipe de Gabriel et de Catherine. Alors, avec cette fois-ci un mot en nom commun, hein, si ça vous convient. Qu'est-ce qu'un cénote? Un cénote, C-E-N-O-T-E. Un cénote, Eric.
4: C'est un joueur de bilboquet qui ne réussit à mettre la boule sur la tige que lorsqu'il a le hoquet. À ne pas confondre avec la dénote qui qualifie les danseurs de claquettes atteints de Parkinson. Ou ne pas confondre avec la sténote, qui est la sténodactylo bègue.
0: Et il repose à la sa feuille.
14: C'est tout pour aujourd'hui.
0: Oui, c'est très bien. Raoul, qu'est-ce que vous nous proposez pour la cénote?
13: Un cénote est un gouffre naturel d'eau douce formé par l'effondrement de la roche calcaire, ces cavités spectaculaires, emblématiques de la péninsule du Yucatan au Mexique, étaient des lieux sacrés pour les Mayas et sont aujourd'hui des spots incontournables pour la baignade et la plongée. Il existe 3 types principaux de cénotes à ciel ouvert, semi-ouvert et dissimulé en partie sous une voûte rocheuse. À déconseiller parce qu'on ne retrouve pas toujours la sortie.
0: Oui, c'est ça. Un cénote est dangereux.
13: Oui, c'est ça.
0: Bon, voilà. Gabriel, on va partir plutôt du côté de l'Antiquité grecque. Les armées de l'Antiquité grecque, c'était quand même quelque chose. D'abord, il y avait les hoplites, lourdement armés, casqués, avec lance et bouclier. Puis juste devant, il y avait les gymnètes, un peu plus légèrement vêtus et juste munis d'un glaive. Et puis tout devant, il y avait les cénotes. Bon, c'était pas la meilleure place, évidemment. D'autant que leur statut ne leur permettait pas de porter d'armes. Ils couraient presque à poil, comme ça. D'autant que, en première ligne, évidemment, se fracassaient
14: hier, c'était les fesses,
0: sur les armées, sur les armées d'en face. Nous, on trouve ça con. Eux, ils trouvaient ça honorable. Comme ils ne portaient aucun équipement, ils étaient souvent plus rapides. Et le plus célèbre de ces notes, cette équipe, c'est celui qui a couru 42 km pour annoncer la victoire grecque à Marathon, créant par là même la course du même nom. À votre avis, Gabriel, un cénote, c'est quoi? Est-ce que c'est un joueur de bilboquet qui a le hockey? Est-ce que c'est un gouffre naturel? Ou est-ce que c'est un soldat grec?
14: Un gouffre naturel.
12: Oui, moi je ça aussi, un gouffre naturel.
14: Qui offre un petit peu de fraîcheur, moi je pense.
0: Dites, prenez juste un peu plus de temps pour donner votre réponse. Il y a des gens qui ont travaillé hein, sur leur définition.
14: Alors, est-ce qu'on voit le cénote courir? Non, comment l'imagine-t-on?
0: C'est bon,
14: c'est ça.
0: C'est la bonne réponse, bravo Gabriel. On ne garde pas le suspense plus longtemps. Le cénote est un gouffre naturel, effectivement. Une cavité souterraine remplie d'eau douce, hein, souvent. Alors, il est l'heure de dévoiler les scores.
13: Les scores.
0: Ah oui,
13: les scores.
0: Qu'est-ce que c'est?
13: Gabriel a 2 points et Jean-François a 1 point.
0: Oh, mais ça
13: ressemble. Rien n'est perdu.
0: Oui, c'est une partie tout à fait serrée. C'est un match au sommet, en tout cas, qui se déroule sous nos yeux. Le suspense reste entier, puisque nous n'en sommes qu'à la moitié du jeu. Restez donc avec nous. Hein. La suite de Ça vaut vraiment le détour sera gigantesque. On évoquera tous les géants de Flaubec. Oh. Et vous verrez que chacun a sa personnalité, mais aussi son histoire. Hein. On vous raconte ça dans un instant sur la première.
14: Youpi!
0: La franco-brésilienne Luisa viendra faire résonner quelques sonorités reggae au Festival Esperanza le 1er août prochain à Floref. Alors en attendant, on se remet déjà dans l'oreille son jet lag.

0: Jetlag, c'était Louisa sur RTBF, la première. Histoire de souffler un petit peu, on va faire un détour par l'info. Je sais pas si c'est la meilleure manière de souffler d'ailleurs, mais on se retrouve juste derrière avec la deuxième partie de notre émission, vous savez, celle qui vaut vraiment le détour là, vous voyez ?
1: Oui.
0: Ah ben, c'est celle-là.
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15: Bonne journée à tous. Les averses reviennent par l'ouest du pays et la tendance pour cet après-midi, ce sera à nouveau une météo variable. Des averses qui arrivent surtout d'ouest en est, d'abord sur le nord puis sur le centre du pays. Elles peuvent s'accompagner localement d'un petit coup de tonnerre dans le courant de l'après-midi. Le vent est modéré avec des rafales de 40 à 50 km par heure de secteur sud-ouest. C'est une masse d'air un petit peu fraîche qui est chez nous. On ne dépasse pas 14 à 17 degrés pour aujourd'hui et on pourra attendre la nuit prochaine pour retrouver un temps calme et sec. Demain, ce sera un peu le même type de temps qu'aujourd'hui, avec à nouveau des averses, surtout l'après-midi. Il fera toujours aussi frais, ça devrait s'arranger le prochain week-end.
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1: Bonjour à toutes et tous. Le trafic ferroviaire a entièrement repris en gare d'Anvers centrale. Un colis suspect avait été découvert ce matin, juste à l'extérieur de la gare. Un périmètre de sécurité avait été installé et la gare fermée. Le dispositif est maintenant levé. Le colis contenait du protoxyde d'azote, ce qu'on appelle du gaz hilarant. Le Front commun syndical des enseignants appelle le gouvernement de la Fédération Wallonie-Bruxelles à annuler les épreuves de certification externe dans les écoles touchées par les grèves de ces derniers jours. Les épreuves doivent normalement commencer le 18 juin pour le CEB, le certificat de fin de primaire, et le lendemain pour le CE1D, que les élèves passent en fin de deuxième secondaire, et le CESS, qui clôture les secondaires. En tout, 150 000 élèves sont concernés. Retour aujourd'hui du procès Falzone devant les assises de Mons. Les débats ont repris ce matin à 9h pour une ultime phase de réplique avant le délibéré du jury. L'avocat d'une centaine de parties civiles, Maître Mayence, demande une condamnation pour 6 meurtres, un assassinat et 81 tentatives de meurtre au carnaval de Stripy-Brakni en 2020. La défense, assurée par Maître Dissépoli, plaide pour sa part des homicides et blessures involontaires. La garde à vue de Patrick Bruel est prolongée de 24 heures. Il est auditionné depuis hier matin dans les locaux de la police judiciaire à Paris sur des faits d'agression sexuelle, de tentative de viol et de harcèlement. Des faits qui concernent à ce stade 13 victimes. Sa garde à vue prendra fin demain matin. Il sera alors soit libéré, soit présenté à un juge. Plus de 60 000 personnes dans les rues hier soir, dont près de 3 000 à Paris, pour manifester contre les dysfonctionnements qui ont conduit à la mort de Liana en France. Des manifestations dans une dizaine de villes et devant le ministère de la Justice à Paris. De nombreuses associations féministes avaient appelé à des rassemblements en début de soirée devant les tribunaux des villes concernées. Le ministre de la Justice, Gérald Darmanin, a répété hier que les sanctions seraient prises après des défaillances extrêmement graves dans cette affaire. Une inspection justice, gendarmerie et éducation nationale a été demandée. Ses conclusions sont attendues le 19 juin. Voilà pour les infos. Merci d'être à l'écoute.
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0: Et nous voilà de retour à Flobecq, toujours depuis la maison du village. Il y a du beau jeu hein, depuis 11h30. Il y a aussi un beau public pour y assister. Merci d'être là les amis, vous pouvez encore vous applaudir. Alors nos deux candidats du jour, Gabriel et Jean-François, s'affrontent depuis tout à l'heure. Pour le moment, c'est l'équipe de Gabriel et de Catherine Ronvaux qui mène au score, mais d'une courte tête hein, sur celle de Jean-François et d'Éric de Starck. Tandis que Raoul Reyers, lui, prend toujours un petit peu de hauteur pour jouer les arbitres.
11: Et de l'eau aussi.
0: Et de l'eau aussi, ouais. Exactement. Autant dire que le suspense est total. On va reprendre le jeu dans un instant, mais avant ça, on va parler d'un événement incontournable ici à Flobecq et surtout des personnages emblématiques qui y participent pour parler

0: viennent des mêmes dates plus ou moins, donc dans les années 75-76, que Georges Delizet, Sylvie et Le Cochon déjà existaient dans ces années-là.
1: Ce qui est drôle, c'est que je crois que maintenant il y a aussi Saint-Antoine qui s'est rajouté. Mais alors il est venu après lui. Il y avait d'abord Le Cochon et puis ah oui, c'est juste, il y a Saint-Antoine.
0: Tout à fait, Saint-Antoine est arrivé en 2003 dans le début de la forme actuelle des Antoniades et son spectacle de rue. Ben voilà, Le Cochon y était déjà depuis le début parce que c'est lui le principal acteur de la fête. Oui. Et Saint-Antoine est arrivé compléter la grande famille des géants de Flaubec en 2003.
1: Alors, qu'est-ce qu'il faut faire pour porter un géant à Flaubec ou ailleurs
2: déjà. La salle.
1: De la salle, oui, c'est ça. De la fonte.
0: Pas spécialement, justement. Je pense être motivé déjà, tout d'abord. Un minimum disponible.
1: Oui, ah bah oui.
0: Et il faut le vouloir simplement. Et c'est avant tout une aventure humaine qu'on vit en groupe, entre amis. Et c'est vraiment l'objectif principal. Parce que c'est un hobby plutôt qu'autre chose.
1: Mais je veux dire, on se bat pour aller porter les gens ou c'est plutôt un nom. Moi, j'ai déjà fait l'année passée. Je peux plus.
0: À Flaubec, on a la chance, on ne doit pas trop se plaindre. On a pas mal de jeunes motivés et disponibles tout au long de l'année. Mais oui, c'est un réel problème dans beaucoup de groupes, c'est de trouver. Ça reste des bénévoles, donc que ce soit au Géant ou dans toute autre association, ça reste un.
2: Parce qu'il y a des sorties, vous partez dans d'autres villages aussi.
0: Bien sûr, oui. On a cette chance de bouger pas mal. Principalement, on sort à Flaubec parce que on est chez nous. Mais on a vraiment cette volonté, ce plaisir de bouger partout, en Belgique, en France ou même bien plus loin, oui.
2: Alors, vous avez un monospace pour les
3: transports. Oui, ils se replient.
2: Un grand.
1: Il les dégonfle, vous savez. Alors, l'un des principaux géants, c'est Sylvie. Vous connaissez son histoire, Sylvie ?
0: Une partie de son histoire, oui.
1: Oui.
0: Donc, Sylvie Baudry, de son prénom,
1: d'accord.
0: Est née dans les années 1850, ici, pas très loin, à Etikov, du côté flamand, et a pas mal voyagé. Pour finir, à Flaubec, et notamment à la Houppe,
1: oui.
0: Où on retrouve encore maintenant la cabane Sylvie. C'est plus la cabane
1: originale,
0: mais qui a été reconstruite il y a quelques dizaines d'années maintenant. Pas tout à fait d'ailleurs à l'endroit initial, mais pas très loin quand même. Et elle vivait là dans les bois de la Houppe avec son jardin, son potager qu'elle cultivait, et elle descendait au marché de Flaubec vendre sa culture, ses légumes, ses plantes médicinales au marché de Flaubec. Et elle est décédée pas très loin de sa cabane vers 1920.
1: Oui, et elle était très populaire, elle a marqué les esprits au point d'en faire un géant alors.
0: Elle a marqué les esprits parce que c'était une personne quand même assez mystérieuse qui vivait un peu toute seule dans sa cabane, dans les bois. C'est quelque chose d'aller d'assez... particulier, si je peux dire. Donc, connu, je ne sais pas, mais allez, c'était un personnage assez mystérieux.
1: Assez mystérieux. Alors, les Antoniades, elles sont en fait qu'une toute petite partie, finalement, des activités des géants. Ils bougent, effectivement, toute l'année, comme le disait Catherine. Vous allez jusqu'où ?
0: On ne s'est pas donné de limite, en tout cas. On revient ici de Catalogne, pas très loin de Barcelone, fin avril.
2: Rien que ça.
0: On s'est rendu il y a une dizaine d'années en République tchèque. On a visité...
4: Les géants de grandes jambes.
0: Tout à fait. On a visité le Grand-Duché de Luxembourg, les Pays-Bas, la Belgique pratiquement, de fond en comble.
2: Vous avez visité pas les géants quand même ? Les géants visitent comme ça.
0: Les géants se déplacent, on se déplace toujours avec les géants, bien sûr.
1: Mais ceci dit, c'était pas une bête question. Comment est-ce qu'on déplace un géant ? On le démonte ?
0: Il se démonte en différentes parties.
2: Ne parlez pas de ça, c'est cruel.
0: Et avec les moyens de transport.
3: Il faut un jour pour les remonter.
2: Une petite baguette magique.
1: Alors, on vient de parler des géants folkloriques de Flaubec. Figurez-vous qu'en Belgique, on a aussi eu un véritable géant. En chair et en os, il s'appelait Fernand Bachelard, il mesurait 2m35 et le monde entier le connaissait sous le nom de scène le géant Atlas. Et j'ai une question justement pour l'un de nos candidats. Est-ce qu'on va d'abord jouer plutôt de ce côté-là ou de ce côté-là? Qui va jouer en premier?
0: Vous avez la chance à Gabriel?
1: Très bien. Très bien, très bien. On joue avec l'équipe de Gabriel et de Catherine à propos donc de ce géant Fernand Bachelard.
2: Atlas.
1: Alors, c'est un colosse qui parcourait les foies et les spectacles dans les années 50 et 60 avec des démonstrations de force complètement improbables. Et ça nous amène justement à cette question. Parmi les exploits suivants, lequel lui a-t-on réellement attribué à l'époque ? Le géant Atlas, alias Fernand Bachelard, était capable de...

0: Réponse A, boire 2 litres de bière en moins de 11 secondes. Ça, Raoul, vous le faites fastoche. Réponse B, soulever un piano à main nue. Ou réponse C, enfoncer 5 portes en moins d'une minute.
1: Le piano me plaît bien.
0: À main nue, vous partez sur le piano à main nue?
2: Oui, oui. Gabriel, le tu sais que ça
0: Fernand Bachelard, 2m35, 240 kg. Il était d'abord catcheur, et puis après, il aura fait de la scène, évidemment, avec son physique. Et figurez-vous qu'il était capable aussi de boire 2 litres de bière en moins de 11 secondes.
2: Aussi c'était... rapide que c'est une boule, en fait.
3: Ouais. Et c'est lui qui a son squelette qui est exposé à Mons, au musée? Dans naturel,
0: je ne pense pas. Il est enterré, je pense, du côté de Péruet, Fernand Bachelard.
3: Ah, d'accord.
0: Il tenait un café là-bas, d'ailleurs.
3: Hein. Ah oui.
0: Oui, tout à fait. Alors, je me retourne vers notre invité. Est-ce que les géants, ils souffrent dans leur sortie? Donc, pas quand ils voyagent, mais quand ils sont dans la rue. Est-ce qu'ils doivent être entretenus très régulièrement?
4: Ils souffrent, à mon avis, peut-être un peu plus que les sculptures de Jean-François.
0: Oui.
4: Mais oui, bah, on essaye d'en prendre le plus grand soin possible. Mais oui, bah, avec les transports déjà, mais ça reste raisonnable.
0: Il y a un hangar à géants. Où est-ce qu'ils sont quand ils ne sortent pas?
4: Oui, ils sont stockés donc dans un des hangars communaux, d'ailleurs, ici à Flabec notamment. Démontés, ils prennent moins de place que quand ils sont de sortie. Donc on peut les entreposer...
0: assez facilement, quoi.
4: Voilà.
0: Oui. Alors, évidemment, on l'a dit, hein, les Antoniades, elles voient défiler toute une série de cochons. Hein, c'est la grande star des géants et des Antoniades. Il y a le grand, il y a les bébés cochons, il y a Monsieur Cochon aussi. Et il y a aussi les cochons jupons. Alors, qu'est-ce que c'est, les cochons jupons?
4: Mais les cochons jupons ont été recréés en janvier de l'année passée. Ils existaient déjà dans les années 70 et accompagnaient le plus gros cochon à l'époque. Ils ont été un peu oubliés, maltraités, donc ont disparu. Et donc on a recréé ça l'année dernière. On pourrait comparer ça au chinchin à Mons ou aux chevaux d'Iric qui accompagnent Monsieur et Madame Goliath à Hattes. Donc chez nous, on a refait ça pour les enfants. Donc l'enfant est à cheval en fait sur le cochon. Et voilà, il accompagne le plus gros cochon lors de ses sorties. Et c'était principalement aussi pour essayer de motiver les plus jeunes à rejoindre le groupe et à les motiver dès le plus jeune âge à nous suivre et en espérant pouvoir les garder par la suite.
0: Oui, bien sûr. Oui, c'est un premier pas vers le géant, on va dire.
3: Est-ce qu'il y a un super cochon comme dans Homer Simpson?
4: Pas encore.
2: Super cochon.
0: Oui, c'est vrai. Ceci dit, il y a. Alors, mais là, on n'est plus trop dans les Antoniades. Il y a ceux qu'on appelle les cochons dingues. C'est quoi leur histoire? Elle est dingue aussi.
4: L'histoire est assez incroyable. Oui, donc les cochons dingues sont issus du carnaval de Pasto en Colombie.
0: Oui.
4: Donc c'est des. On pourrait appeler ça des grosses têtes un petit peu qui ont été créées en Colombie pour le carnaval de Pasto donc. Et ce groupe a été invité à Steenvoorde, donc dans le nord de la France, en 2012. Ils organisaient à l'époque des rassemblements internationaux de géants.
0: Oui.
4: Ces géants sont arrivés plus tard que la date prévue parce que les dockers ont fait différentes grèves et ils ne sont pas arrivés à temps.
0: Oui.
4: Et une fois arrivés là-bas, ils se sont dit qu'en fait, ça posait quand même pas mal de problèmes de transport. Donc, ils les ont laissés dans le nord de la France en avril-mai 2012. Ensuite, donc, le groupe organisateur en a hérité et ont décidé de s'en séparer quelques années plus tard. Et nous avons pris l'initiative, nous, de les récupérer simplement. Donc, ils sont arrivés en juillet 2018 à Flobecq, donc de la Colombie vers la France et... enfin, à Flobecq en 2018. Et donc, depuis, nous en occupons et nous les sortons pour différentes sorties.
0: Alors, moi, j'ai une autre question géante, mais cette fois, je vais la poser à Jean-François. Vous n'allez pas me croire, j'ai aussi une question géante pour vous. Alors, vous saviez que les dieux de la mythologie grecque ont dû affronter des géants? Oui, après leur combat épique contre les titans, Zeus et sa bande ont remis ça dans une bataille appelée la gigantomachie. Autant vous dire qu'à la fin, tous les géants avaient disparu, tous, non. Car un irréductible géant a résisté aux dieux de l'Olympe. Comment? En se transformant en un animal. Et justement, Jean-François, quel animal, le géant Aristée, s'est-il transformé pour échapper aux dieux? Réponse A, en moufette. Réponse B, en bousier. Ou réponse C, en blatte?
3: Eh bien, je crois que c'est en bousier. Parce que dans Aristophane, il y a toujours un bousier.
5: Je dirais la moufette.
0: Vous diriez la moufette. Vous vous sentez la moufette, si je peux dire ça. Non, on ne peut pas dire ça. Vous pensez que c'est la moufette. Donc cette variété de putois malodorante, on va dire que ça n'a pas plu au dieu du vent, évidemment. Ça n'aurait pas plu au dieu du vent. Alors, figurez-vous que Aristée parvient à échapper au massacre grâce à l'aide de Gaïa, la déesse de la terre et mère des géants. Et pour le sauver, elle le cache en Sicile après l'avoir transformé en bousier. Eh oui, c'était la proposition d'Eric. Qui, je vous dis, Eric, il sait tout. Hein. C'est terrible. C'est on va chercher dans les il arrive.
3: Non, mais c'est Aristophane.
0: Oui, oui, ça peut. Oui, vous pouvez dire que c'est un de vos copains si vous voulez, mais c'est quand même vous qui savez tout. En tout cas, vous avez chacun eu droit à vos questions dans cette manche. On va voir dans un instant ce que ça a donné. Mais avant ça, j'avais envie, eh bien, qu'on applaudisse encore et qu'on remercie notre invité du jour. Bonjour, monsieur Martin De Rose. Il est président de l'association Les Géants se réveillent. Les Géants à retrouver, bien sûr, à chaque Antoniade. Et on vous retrouve, c'est quoi? C'est au mois de janvier, c'est ça?
4: C'est ça, le week-end le plus proche du 17 janvier.
0: Week-end le plus proche du
4: fêter Saint-Antoine.
0: Pour fêter Saint-Antoine, tout à fait. Et on rappelle que deux semaines avant, on pend déjà des cochons dans la rue.
3: Dieu.
4: C'est toujours la fête.
0: C'est toujours la fête. Des petits cochons en bois, on le rappelle. Alors, on retrouve aussi toutes les infos tout simplement sur géant au pluriel -flobec.be. Alors, que disent les scores après cette troisième manche, Raoul?
5: Les scores n'ont pas changé. Toujours 2-1 pour Gabriel.
0: Mais ça veut dire que tout est encore rattrapable. Toujours.
5: Toujours.
0: Tout peut se jouer. Ça tombe bien, la quatrième manche est juste là. Elle va mettre tout le monde à l'épreuve, et c'est dans un instant sur la première.
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0: Alors pendant la pause, j'ai rapidement zappé. Là, franchement, ailleurs, c'est nul. Hein. Croyez-moi, vous êtes bien mieux.
3: Sur la première.
0: Oui, bah oui. D'autant que nous sommes à Flobec. Toute cette semaine, nous avons posé nos valises à la maison du village de Flobec. Depuis 11h30, deux équipes se font face. Hein. Celle de Gabriel et de Catherine Ronvaux et celle de Jean-François et Éric de Starck. Pour l'instant, un tout léger avantage à l'équipe de Gabriel et de Catherine Ronvaux. Mais la manche qui vient pourrait peut-être tout changer, c'est celle de l'enquête. On y va?
2: Oui.
0: Alors c'est parti pour votre enquête. Notre enquête qui nous emmène au cœur de l'océan Indien, sur l'île de North Sentinel. C'est une île qui est officiellement administrée par l'Inde depuis 1947. Mais qu'est-ce qu'elle a de particulier, cette île?
3: Elle est habitée par des indigènes qui ne veulent pas qu'on les approche.
2: Oui.
0: Ils n'ont jamais les approche. Pourquoi?
3: Parce qu'en fait, ils ne veulent pas de contact avec l'être humain blanc. Oui. Et ils tuent même les gens qui rentrent.
2: Oui.
0: C'est-à-dire que les gens ont essayé.
3: Il y en a un qui a essayé, il est mort. On a retrouvé son cadavre sur la plage.
2: Exact.
3: Et c'est pour se protéger des maladies, apparemment.
2: Oui. Bah, c'est surtout
0: pour les protéger des maladies
3: que nous, on pourrait leur apporter.
2: Ils ont raison.
1: Bah oui, ils
0: donc,
1: ont
0: c'est une île qui n'est pas déserte, évidemment. Elle est habitée par les sentinelles hein, depuis des millénaires, hein, presque. L'île, elle est défendue, effectivement, par sa population qui n'hésite pas à tuer les intrus à coups de flèche de lance. Oui. Alors, on estime qu'ils sont entre 50 et 200.
3: Oui, ils sont moins de 200. Cette île.
0: On sait qu'ils ont survécu au fameux tsunami hein, qu'il y a eu au début des années 2000. Effectivement, il y a plusieurs pêcheurs évangélistes qui ont fait les frais.
2: Et des aventuriers.
0: Et des aventuriers, un youtubeur aussi qui est allé il n'y a pas très très longtemps.
2: Et qui n'est pas revenu.
0: Et qui.
3: YouTube plus beaucoup.
2: Non.
0: Oui. Ça fait longtemps qu'il n'a plus posté quelque chose. En tout cas, vous avez remarqué, comme j'ai mis une après-midi pour écrire cette enquête.
2: Oui. Et comme en fait, vous vous tournez vers Eric. Oui. Et ça, c'est une erreur. Il faut se tourner vers nous.
0: D'accord.
3: Elle se connaissait la réponse aussi.
0: En tout cas, oui, tout à fait.
2: Ça me disait quelque chose.
0: Tout à fait. Mais voilà, Eric a donné la réponse le premier. C'est comme ça. Et bien, ça fait tout simplement les affaires de Jean-François qui revient dans la course.
11: Bravo, Jean, merci.
0: C'est un ex-écho.
11: Line test.
0: En cette fin de deuxième, enfin fin de quatrième manche, il va quand même bien falloir vous départager. On est bien d'accord, hein, Gabriel. Et donc on a choisi un petit blind test. On va vous diffuser un extrait musical. Vous allez devoir me donner le titre de l'extrait, mais aussi de l'interprète. Attention, tout en me flobéquisant votre réponse. On a eu Big Flobeck et Oli hier, par exemple. On avait aussi Dave Brou Flobeck pour Dave Brobeck.
3: Oui.
0: Alors vous avez vos mains sur le buzzer. C'est la première équipe qui me donnera la bonne réponse qui part en finale. C'est parti pour votre extrait.
21: Elle est née un beau matin.
0: Ouh là là, alors ça a buzzé très vite. Du côté de Catherine et de Gabriel, Catherine qui a l'air d'être gênée d'avoir buzzé. Alors une fois que vous avez fini de rire, Catherine, qu'est-ce que vous le dites?
2: Alors,
0: vous me dites. Il faut répondre maintenant, sinon...
2: Chantal...
0: Alors c'est soit le nom de l'interprète, soit le nom de la chanson hein, qu'il faut flobéquiser.
2: C'est Flobécassine
0: mais
2: de
0: voilà,
2: Chantal Goya.
0: De Chantal Goya, mais c'est une excellente réponse.
3: Je ne connaissais pas du tout, c'est pas ma culture.
0: Catherine Ronvaux qui a usé ses derniers
2: neurones. Vous êtes trop vieux.
0: En tout cas, tout ça fait les affaires de Gabriel qui part en finale. Félicitations, bravo, Gabriel. Bravo. Vous êtes notre finaliste. Quant à vous, Jean-François, vous ne partez pas les mains vides. Vous en apprendrez plus sur ce fait divers survenu en 1966 quand on a volé la Coupe du Monde, et ce grâce à la BD de l'heure H que nous vous offrons, de même qu'un joli tote bag et sa gourde estampillée. Ça vaut vraiment le détour. Alors, le verdict après ce petit jeu radio, vous avez passé un bon moment avec nous?
11: Absolument merveilleux. Et j'en suis très heureux.
0: Eh bien écoutez, on est très heureux aussi et on a très envie maintenant d'aller découvrir toutes vos sculptures un petit peu partout ici dans Flobeck. Venez vous promener pour les découvrir. À suivre dans Ça vaut vraiment le détour, la grande finale, celle qui va solliciter une ultime fois Gabriel. Et si vous voyez sa tête là à l'instant, je pense qu'elle a vraiment hâte. Le grand supplice, c'est dans un instant sur la première.
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0: Alors Gabriel, c'est la dernière ligne droite. Hein. Si vous êtes en finale, c'est que vous avez pu répondre correctement à un maximum de questions et que vous êtes, êtes sorti vainqueur de ce blind test, de cet ultime blind test. Et dans cet ultime questionnaire, moi je vais vous demander de changer tout parce qu'il va falloir me répondre complètement à côté de la plaque. Vous voyez, à chaque question, vous devrez me donner la réponse à la précédente. Donc la première, vous n'y touchez pas. À la deuxième, vous répondez à la première, etc. etc. C'est un exercice qui peut faire peur, mais vous savez quoi? Votre capitaine, Catherine Ronvaux, est là et ça change tout. Elle peut vous aider, elle va vous aider, elle doit vous aider, hein,
2: oui.
0: C'est dans son contrat. Je rappelle que...
2: Vous devez.
0: Vous jouez pour une nuit, pour deux personnes, dans la Canopy Cabine, au Nutshell à Martelange. C'est une cabane à étage hein, qui vous fera contempler l'Ardenne belge, mais d'un peu plus haut que d'habitude. Mais avant les cimes, vous allez devoir survoler cette finale. Alors Gabriel, est-ce que vous êtes prête?
1: On va dire que oui.
0: On va dire que oui. Alors c'est parti avec votre première question, à laquelle vous ne répondez pas tout de suite. Quelle commune organise tous les ans, au mois de janvier, les célèbres Antoniades? Avec quel instrument avant les élèves torturent-ils les profs de musique à l'école? C'est la flûte à...
1: Flaubec.
0: La flûte à Flaubec, absolument. Quelle est la marque de stylo à billes la plus célèbre au monde?
1: Bec.
0: Bec, oui. Les quatre couleurs d'un jeu de cartes sont carreau, cœur, trèfle et...
1: Bic.
0: Et Bic, oui. Lors de quelle fête les enfants cherchent-ils des œufs en chocolat dans le jardin?
1: Pic.
0: C'est à Pic, hein, qu'on cherche les œufs en chocolat, oui. Quel espace vert est surnommé le poumon de New York? C'est Central...
1: Park.
4: Park.
0: Central Park, oui. Avant l'euro, en Allemagne, on payait en Deutsch...
4: Park.
0: En Deutsch Park, oui. Quel film de Lars von Trier, ayant remporté la Palme d'Or en 2000, réunit à l'écran Björk et Catherine Deneuve? C'était Dancer in the...
1: Mark.
0: Dancer in the Mark, oui. Cinéma, encore. Quelle comédienne française a interprété le tourbillon de la vie dans le film Julie Jim? C'est Jeanne...
4: D'Arc.
0: Jeanne d'Arc, oui, tout à fait. Et enfin, cinéma, toujours. Comment s'appelle cette actrice de légende, symbole du Hollywood des années 50? C'est Marilyn...
1: Moreau.
0: Marilyn Moreau, c'est une bonne réponse de l'équipe, hein. Restons vagues. De l'équipe de Gabriel et Catherine. Mais c'est Gabriel, hein, qui remporte cette nuit pour deux personnes au Canopy Cabin à Nutshell, à Martelange. À vous le hamac, à vous le balcon, à vous les cimes ardennaises. Vous avez passé un bon moment avec nous, Gabriel?
1: Un excellent moment.
0: C'était quoi votre moment préféré? Votre moment préféré dans l'émission, c'était quoi?
1: Ah, quand vous dites des bêtises.
0: Quand je dis des bêtises, oui. Ah, ben, il y a eu deux, trois moments comme ça, si je me souviens. 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Pour info, nous serons ce jeudi, hein, le 11 juin à Durbuy et le 7 juillet à Boussu. 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Et puis, vous n'hésitez jamais à nous proposer votre commune, hein, qui, j'en suis sûr, vaut vraiment le détour. Vous nous écrivez sur detour@rtbf.be et la saison prochaine, on vient vous voir avec plaisir. Merci à nos candidats du jour, Gabriel et Jean-François. Merci à leur capitaine, Catherine Ronvo et Eric de Stark. Raoul Reyes était également avec nous. Merci à Muriel Dujacquier, à Carole Baquet, Alexandre Mazoyer, Nicolas Hanno, Antoine Duvars, Alexandre Van Berbeek et Daniel Schneck. La programmation musicale, c'était Olivier Depri et la production Xavier Guillit. On se retrouve demain, même endroit, même heure, pour un autre numéro de Ça vaut vraiment le
5: détour.
0: À demain. Et à cette heure-ci, on ne referme rien du tout. Hein. On poursuit avec les clés d'Arnaud Reussen. Alors Arnaud, tout le public flobécois vous écoute. De quoi va-t-on parler aujourd'hui?
8: Eh bien bonjour aux flobécois et aux flobécoises. On va parler aujourd'hui de l'état de l'opinion publique belge et du fait que 2 ans après les élections, jour pour jour, eh bien ce qu'on ressent beaucoup dans la population belge, c'est à la fois du pessimisme, de la nostalgie. C'est très prononcé dans la grande enquête nationale que viennent de publier l'ULB et l'Université d'Anvers. Et on va voir qu'il y a beaucoup de polarisation aussi. On décrypte tout ça dans un petit instant.
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8: Bonjour à toutes, bonjour à tous et bienvenue dans Les Clés pour un numéro où l'on va prendre la température des sentiments des Belges 2 ans après les élections. La grande enquête nationale réalisée par l'ULB et l'Université d'Anvers auprès de plus de 5000 citoyens partout en Belgique laisse apparaître beaucoup de pessimisme pour l'avenir, une nostalgie aussi d'un passé jugé plus enviable, ainsi qu'une polarisation qui interpelle. Alors on a choisi de prendre une demi-heure dans Les Clés pour essayer de mieux comprendre les résultats de cette enquête.
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8: Comment est-ce que vous voyez votre futur ? Est-ce que vous avez l'impression que l'avenir s'annonce mieux qu'aujourd'hui ? Ou bien justement, vous êtes inquiet du fait qu'il soit moins bien qu'aujourd'hui ?
35: Je ne suis pas spécialement pessimiste, mais je pense qu'il y a beaucoup de fortes chances qu'il soit moins bien qu'aujourd'hui et qu'on vive dans beaucoup plus de contraintes et que ce soit dans tous les aspects de la vie. Mais j'essaie de garder un optimisme par rapport à ça.
8: Il s'appelle Antoine, 31 ans. Il vit à Bruxelles. Et ce qui l'inquiète, lui, ce sont les conflits qui se multiplient, le climat qui se dérègle, la pression sur certains droits humains. Jamila, elle, a 55 ans. Et quand on lui demande si elle pense que son avenir sera meilleur que sa situation actuelle...
36: Honnêtement, non, non, au contraire. Je vois que les choses se dégradent à fond pour moi, c'est mon point de vue. Et si vous voulez, en tant que Jamila, et le prénom ça veut dire que je suis une étrangère résidente en Belgique, pour moi c'est pire. Hein. Vous voyez, la situation, si parlons de situation économique, sociale, culturelle, tout, pour moi, elle est en train de s'effondrer. C'est un peu fort le terme, mais c'est mon ressenti en fait.
8: Un vif pessimisme, donc, que Jamila relie aussi à sa situation de Belge d'origine étrangère, puisqu'elle dit ressentir plus de racisme aujourd'hui qu'hier. Elle s'inquiète aussi des mesures prises par l'actuel gouvernement fédéral.
36: Le nouveau gouvernement, au lieu de faire grimper l'économie, je crois qu'il va encore faire dégrader et détériorer l'économie.
8: Et je pourrais encore vous parler d'un autre Antoine, 30 ans, rencontré lui par Tidiem Kouach sur le marché de Soigny. Il estime que son confort de vie aujourd'hui n'est pas le même que celui qu'ont connu ses parents.
37: J'ai un salaire, oui, mais j'ai pas un salaire mirobolant, on va dire.
0: Donc c'est plus survivre que vivre, en fait. Hein. Moi, mon papa, quand je parlais avec lui, forcément, l'époque n'est pas la même. Il y a des années, c'était vivre que les gens faisaient. Pour ce moment-ci, je dois beaucoup aller chercher sur mon compte épargne, parce que je n'ai pas le choix, si je veux dire, de pouvoir manger, de payer mes factures.
1: Trois témoignages, trois ressentis qui illustrent plutôt bien le résultat de la grande enquête nationale menée par l'ULB et l'Université d'Anvers pour la RTBF, la VRT et le quotidien de Standard. Cette enquête, menée auprès de plus de 5000 Belges entre le 9 mars et le 5 avril dernier, est venue démontrer ce que pressentaient les chercheurs. Le pessimisme et la nostalgie d'un passé que l'on estimait plus enviable vivent très largement dans la population belge. Comme nous l'explique Jean-Benoît Pilet, professeur de sciences politiques à l'ULB, qui est l'un des auteurs de l'étude.
2: Au départ, c'est plutôt une intuition. Classiquement, dans les enquêtes en sciences politiques, pour essayer de comprendre le vote, on pose la question du sentiment par rapport à l'évolution de l'économie. Et donc, est-ce que ça va moins bien ou mieux que les années précédentes et quelles sont vos perspectives pour le futur? Et donc, cette idée d'un ce qu'on appelle un vote économique prospectif et rétrospectif, elle est présente depuis longtemps, mais on sentait, et on avait déjà certains éléments dans l'enquête 2025, on sentait que ça allait au-delà de la simple évaluation de l'économie. On voyait aussi des discours qui portent sur une nostalgie assumée, l'idée que la société allait mieux avant, et on voit des partis qui portent ces discours qui gagnent les élections dans plein de pays. On voit bien que le sentiment n'est pas simplement économique, mais qu'on a aussi d'autres ordres de discours où on renvoie par exemple au fait que la société était plus solidaire, au fait que la concertation sociale était plus forte. Et donc autour de ces questions-là, on s'est dit on va approfondir la question du pessimisme. Donc le pessimisme, c'est plutôt quand on regarde vers l'avenir, est-ce que vous êtes optimiste ou pessimiste? Et puis après, la nostalgie, c'est plutôt quand vous regardez en arrière, est-ce que vous avez l'impression que les choses vont mieux ou moins bien, pas simplement économiquement, mais aussi politiquement, votre capacité à influencer les décisions politiques, culturellement, le fait que vos modes de vie soient valorisés ou plutôt dénigrés, socialement, le fait que vous avez l'impression que vous avez des liens assez forts avec vos voisins, avec vos amis. Et donc on a voulu interroger ça et on a été frappé de à quel point ces différentes questions révèlent un pessimisme et une nostalgie très présentes, en particulier en Wallonie, mais aussi révèlent des différences entre électorats. Et donc, ce n'est pas simplement que les Wallons, les Bruxellois, les Flamands seraient nombreux à être nostalgiques par rapport au passé et pessimistes par rapport à l'avenir. C'est aussi que ça structure des différences de choix politiques qui ne sont pas totalement expliquées par les éléments classiques que sont le clivage gauche-droite ou la structure majorité-opposition.
1: Prenons alors d'abord l'enjeu du pessimisme. Une très large majorité de Belges craignent donc aujourd'hui que leurs conditions de vie se dégradent dans le futur par rapport à ce qu'ils et elles vivent aujourd'hui. Et ça, c'est vrai dans les trois régions du pays.
2: On est à 65% des répondants flamands qui se disent plutôt pessimiste ou très pessimiste par rapport au devenir de la Belgique, au devenir de la société, son évolution sur le court et le moyen terme. On atteint les 78% en Wallonie, 74% à Bruxelles. Donc on ne parle pas d'un sentiment qui serait minoritaire. C'est véritablement massif. C'est tellement massif qu'en fait, si on divise par électorat des partis, en fait, dans tous les partis, une majorité d'électeurs se disent plus pessimistes que optimistes. Le seul parti qui n'est pas à ce niveau-là, c'est Anders. Mais encore, même Anders, c'est 42% de répondants qui se disent pessimistes. Ça reflète aussi des différences de revenus assez importantes, puisque chez les personnes qui appartiennent aux 25% de revenus le moins élevés, on est à quasiment 80% de pessimisme. Et comme je le disais tout à l'heure, ça structure pas tout à fait les logiques de vote comme simplement le clivage gauche-droite ou le clivage majorité-opposition, parce qu'on a certes des partis d'opposition, et en particulier des partis d'opposition qui critiquent fortement le gouvernement, qui ont un électorat très pessimiste, plus de 85% d'électeurs pessimistes au PTB, au PVDA, au Vlaams Belang, mais aussi au PS. Mais à l'inverse, on a un parti qui pourtant est dans l'opposition et plutôt de gauche, Écolo, et dans une moindre mesure Groen, qui eux n'ont pas particulièrement un électorat aussi pessimiste. Et donc on voit bien que cette logique pessimisme-optimisme, et de la même manière la nostalgie, parce qu'en fait les deux dimensions sont très corrélées, ne reflète pas totalement un clivage gauche-droite classique ou un clivage majorité-opposition. Et donc on pense que c'est intéressant. C'est intéressant parce que ça permet de dire un peu autre chose que simplement ces logiques classiques.
1: « Retenons donc que le pessimisme est très largement répandu, davantage au sud du pays qu'au nord. Retenons aussi que ce sont dans les partis les plus radicaux, à droite comme à gauche, que les électeurs sont les plus pessimistes, que sans surprise, c'est dans les catégories sociales les moins favorisées aussi que le pessimisme est le plus grand. Mais attention, même les électeurs des partis qui sont actuellement au pouvoir disent majoritairement s'inquiéter pour leur avenir.

0: Ça, c'est pour la dimension du pessimisme, à savoir l'idée que demain risque d'être moins bien qu'aujourd'hui. Mais l'étude, elle parle aussi de nostalgie. Et là, on va voir en compagnie de Sarah Pousset qu'une majorité de Belges estiment que c'était mieux avant.
1: La potentielle nostalgie des Belges a été interrogée sur 4 thèmes différents, mais 2 ressortent clairement. Ce sont sur les conditions économiques et sociales que porte davantage ce sentiment de régression qui vit dans une partie de la population. Ainsi, 63% des répondants wallons sont convaincus que la situation sociale des gens comme eux s'est détériorée, qu'auparavant, ils appartenaient davantage à des communautés soudées. Un sentiment partagé par environ 55% des répondants bruxellois et flamands. Ce qui est frappant aussi, c'est que justement la situation financière des personnes a une influence sur leurs réponses. Toutes thématiques confondues, ce sont les personnes avec le moins de revenus qui sont les plus nostalgiques de conditions de vie passées. D'un point de vue politique, ce sont les électeurs des partis les plus extrêmes qui ressentent le plus ce sentiment de régression. Les différences sont surtout marquées en Flandre, où les électeurs du Vlaams Belang et du PTB-PVDA sont très majoritairement nostalgiques, alors que ce sentiment ne vit que chez moins d'un tiers des électeurs de Groen. On ne constate pas de différence aussi marquée côté wallon et bruxellois, même si ce sont quand même les électeurs du PTB et du PS qui s'inquiètent le plus de la situation actuelle. Globalement, les wallons sont les plus nostalgiques dans cette enquête.
0: Une nostalgie prononcée donc, doublée d'un pessimisme qui augmente. Et tout cela traduit aussi, nous dit Jean-Benoît Pilet, un manque de confiance dans la capacité du politique à venir améliorer les choses.
2: Ça se relie aussi à une perception de la démocratie et des élus, et notamment cette idée qu'on ne croit plus véritablement que la classe politique et que le système politique actuel pourra apporter des solutions pour nous ramener vers des temps meilleurs, pour aller vers une perspective positive. Et ça, c'est intéressant parce que ça se voit aussi dans les électorats des partis au pouvoir, l'idée que il faut faire des choses, il faut faire des réformes, mais qu'en tout cas, ce n'est pas à très court terme que les choses vont aller mieux. Et même si elles vont mieux économiquement, ça ne veut pas dire que sur le plan sociétal ou sur le plan culturel, ça va aller vers un mieux.
0: Alors il y a un élément qui peut apparaître un peu paradoxal par rapport à tout ça, c'est quand vous interrogez les citoyens belges sur leurs propres revenus, savoir si de manière générale ils arrivent à faire face aux dépenses qu'ils estiment les plus importantes. Et là on voit quand même qu'on a une majorité, alors c'est différent en Flandre, en Wallonie et à Bruxelles, mais au global des Belges quand même une majorité qui disent que bah oui, ils sont assez satisfaits de ce que leur permettent leurs revenus. Est-ce que ça veut dire qu'il y a une forme de décorrélation entre à la fois ce sentiment que ça va de moins en moins bien et la réalité qui fait que bah, en fait, il y a finalement quand même pas mal de Belges qui disent qu'ils s'en sortent pas si mal dans le contexte économique actuel et avec les décisions prises.
2: En fait, il y a une corrélation partielle, c'est-à-dire que quand vous êtes dans cette configuration où vous avez du mal à vous en sortir avec votre revenu, à payer la totalité de vos dépenses et que vous devez renoncer à certaines dépenses, vous êtes clairement dans une perspective pessimiste et dans une perspective nostalgique. Mais il y a aussi une partie de la population qui ne fait pas face directement à ces difficultés et qui a à la fois cette nostalgie et ce pessimisme. Et ça interroge sur l'incertitude par rapport au futur. Et on a d'autres questions dans l'enquête où on demande aux gens d'exprimer par leurs propres mots quel est le problème principal pour eux aujourd'hui en Belgique. Et la réponse qui revient le plus souvent, c'est la détérioration de l'économie et la détérioration du pouvoir d'achat. Et quand on analyse de façon un peu plus fine ces questions ouvertes, c'est l'avantage, c'est que les répondants utilisent leurs propres mots, on voit que cette inquiétude, elle porte sur des choses qui se produisent déjà maintenant, c'est j'ai déjà du mal à payer mes factures, mais ça peut aussi être par ça va être compliqué quand même de m'en sortir avec ce nouveau système de pension. Ça va être compliqué quand même de m'en sortir si on doit effectivement augmenter la TVA ou si la fiscalité ne s'allège pas. Et donc, ce n'est pas forcément un problème immédiat, mais il y a cette idée que certaines des réformes qui sont mises en place pourraient vous placer dans une situation inconfortable alors que pour l'instant, vous n'y êtes pas encore.
0: Alors, question évidemment un peu plus compliquée pour le politologue. Là, vous partez d'une enquête où on a interrogé les gens sur ce qu'ils ressentent, sur ce qu'ils pensent, comment ils voient l'avenir, etc. Est-ce que on peut faire l'exercice de mettre ça en face de la réalité quelque part? Est-ce que les gens ont raison d'être aussi pessimistes, ont raison de penser que c'était beaucoup mieux avant, ou bien est-ce que il y a une part de perception qui se décale de la réalité à votre avis?
2: Je pense qu'il ne faut pas nier le fait que pour une bonne partie des répondants qui se sentent pessimistes et nostalgiques, il y a une réalité objective qui est problématique. On le voit en particulier quand on voit les très hauts niveaux de pessimisme chez des personnes qui soit sont dans des situations fragiles au niveau de l'emploi, soit sont dans des situations fragiles au niveau du revenu. Et ce n'est pas un hasard si les taux de pessimisme sont beaucoup plus élevés en Wallonie et à Bruxelles qu'en Flandre, parce qu'objectivement, il y a plus de personnes qui sont dans une situation de précarité sociale et économique. Donc il y a un élément objectif qui est présent. Il y a d'autres éléments, ce n'est pas que du socio-économique, et on peut parler d'un des autres enjeux importants aujourd'hui dans la vie sociale et politique, qui est le réchauffement climatique. Et c'est un fait objectif, il y a un réchauffement climatique qui va entraîner une détérioration des conditions de vie pour toute une série de personnes. Ben ça, ça n'amène pas à être forcément optimiste par rapport à l'avenir, et ce sont des faits objectifs démontrés scientifiquement. Après, ça ne veut pas dire qu'on est que dans une logique objective, sinon en fait on ne pense pas qu'on aurait des chiffres aussi importants, et on pense qu'il y a une part de subjectif, mais là on reste au stade de l'hypothèse. C'est d'ailleurs un projet qu'on espère mener avec les autres chercheurs impliqués dans l'enquête nationale, Stéphane Walgrave et Jonas Lefebvre de l'Université d'Anvers, c'est voir si le discours des partis renforce ce sentiment pessimiste et ce sentiment nostalgique. Parce que, en tout cas, à ce stade-ci, on peut émettre l'hypothèse que beaucoup des discours des partis politiques sont des discours qui sont plutôt pessimistes et qui font référence à une situation où ça allait mieux. C'est vrai dans le cadre des partis traditionnellement conservateurs, voire de droite radicale. On sait que la droite radicale a toujours eu un discours nostalgique en disant « on avait un pays unifié, homogène culturellement, on respectait les gens », mais ça va au-delà de ça. Les discours des partis de gauche sont sur le déclin de la concertation sociale, le gouvernement imposerait les choses de façon unilatérale et violente, le détricotement de l'État-providence. On va aussi avoir des partis de droite qui sont au pouvoir, qui ont des discours selon lesquels la Belgique va devenir la nouvelle Grèce, qu'on va tomber en faillite, que si on ne fait pas des réformes, c'est la catastrophe qui s'annonce. S'ajoute un discours logiquement inquiétant sur le réchauffement climatique de la part des partis verts. Donc quel parti produit un discours qui ne combine pas à la fois du pessimisme et une certaine forme de nostalgie par rapport à un moment qui aurait été formidable? Et c'est ce qui est intéressant, c'est que là où on voit bien un découplage, c'est que ce discours nostalgique, il se retrouve plus fortement chez les hommes que chez les femmes, mais enfin il se retrouve aussi chez les répondantes. Or, en termes d'égalité homme-femme et de droit des femmes, si on regarde ce que était être une femme dans les années 50, c'était souvent bien pire que ce que ça n'est maintenant, sans pour autant dire que la situation est parfaite. Mais on voit qu'il y a quand même un découplage qui peut se donner à voir, qui est, peu importe si on sait bien que ce passé n'était pas tout à fait parfait, en tout cas, on ressent une angoisse par rapport à l'avenir et par rapport au présent qui amène à être ouvert à des discours nostalgiques.

0: Venons-en alors à un autre élément très intéressant développé dans cette grande enquête nationale. L'idée de ce que l'on va appeler la privation relative. Car on est dans une société où l'on se compare beaucoup, on le sait, et que l'on va forcément juger de notre situation aussi en fonction de celle des autres. Si on a l'impression qu'un groupe qui ne le mérite pas est mieux servi que nous, alors notre ressentiment face aux politiques menées va être d'autant plus fort. Et à ce niveau-là, nous dit Jean-Benoît Pilet, on peut lire des évolutions profondes de nos sociétés ces dernières années dans les rapports entre groupes sociaux, dans une logique de plus en plus méritocratique que montre bien, là aussi, cette grande enquête nationale.
1: On est véritablement dans une logique intergroupe autour de qui est méritant et qui est privilégié. Et ça, c'est quelque chose qu'on voit de façon assez nette depuis maintenant un peu plus de 20 ans dans les études, par exemple, sur les attitudes par rapport aux politiques sociales. Où on a cette logique qui n'est plus simplement de dire est-ce qu'on doit avoir un système qui, de façon universelle, redistribue les richesses, qui, de façon universelle, donne accès aux soins de santé, qui, de façon universelle, donne accès à l'aide judiciaire, donne accès à un statut de demandeur d'asile, donne accès au chômage, mais de se dire, est-ce qu'on doit avoir un système qui va mettre les groupes en relation et ne soutenir que les groupes qui sont jugés méritants ? Et donc, on voit ça notamment dans, par exemple, la réforme des pensions ou dans la réforme du chômage ou dans la modification du régime par rapport aux personnes qui sont malades de longue durée, cette idée qu'il y aurait des groupes qui profitent, d'autres groupes qui ne sont pas assez récompensés des efforts qu'ils fournissent. Et donc, cette logique intergroupe et cette polarisation intergroupe dont parlait Pauline, c'est une polarisation qui n'est pas simplement une polarisation politique, c'est pas simplement moi en tant que soutien du MR contre moi qui suis plutôt proche du PS ou du PTB, mais c'est aussi dans une relation intergroupe, cette idée qu'il y a de l'animosité, ou en tout cas qu'il y a du rejet l'un de l'autre, des stéréotypes qui se présentent, et au cœur de ces stéréotypes se retrouve la question de qui est méritant, qui n'est pas méritant, et ça permet de construire un agenda de réforme, ça permet aussi de construire une mobilisation électorale. Et donc ça, c'est quelque chose qu'on a vu très fortement émerger à partir des années 90, ce type de discours, et qu'on a commencé à voir dans les grandes enquêtes internationales. Il y a une enquête qui s'appelle l'enquête sociale européenne, qui est menée tous les 3-4 ans dans toute une série de pays européens et qui a interrogé sur les attitudes par rapport justement aux politiques sociales, et on voit vraiment ce shift d'une perspective universaliste à une perspective liée au fait d'être méritant, ce que dans la littérature anglo-saxonne ils vont appeler deservingness, et cette mobilisation-là qu'on retrouve assez nettement. Ça, c'est quand même quelque chose d'assez important, et cette idée même que les quelques discours qui portent des perspectives réjouissantes, on les voit pas tellement émerger en Belgique, mais on les voit parfois émerger dans d'autres pays, ce sont des discours qui portent sur ça va aller mieux pour notre groupe qui est maltraité va maintenant être bien traité, mais il y a quand même un groupe adversaire qui lui profite trop et auquel on doit se relier, et ça c'est au cœur de la rhétorique populiste, cette idée qu'il y a le nous et le eux, que nous sommes les maltraités méritants et que eux sont les profiteurs qui nous écrasent, et donc cette dialectique entre groupes se retrouve très fortement dans notre enquête et vient s'ancrer sur ce discours pessimiste, vient s'ancrer sur ce discours nostalgique.
0: Et si on regarde d'ailleurs le soutien aux mesures prises par le gouvernement fédéral en particulier et les mesures qui sont justement alors pour le coup moins soutenues, ça se matérialise, je trouve, assez fort. Hein, quand on regarde, on a l'impression qu'on va surtout soutenir les mesures qui risquent de viser ceux qu'on considère comme les autres. Par exemple, le fait que les chômeurs n'auront plus d'allocation que pour 2 ans, le fait qu'on va mieux contrôler les malades de longue durée, le fait que les pensions vont être plutôt rabaissées pour les fonctionnaires, ça c'est plutôt soutenu. Par contre, quand on estime que là, on va être visé par la mesure, des mesures beaucoup plus générales, comme le rabattage de l'indexation des salaires, le malus pension, la hausse TVA, là c'est beaucoup moins soutenu. Donc il y a quand même cette idée-là aussi, je vais soutenir des mesures qui vont viser un autre groupe social que j'estime privilégié, ou en tout cas trop soutenu, alors qu'ils devraient faire plus d'efforts, qu'ils ne sont pas assez méritants. C'est très frappant aussi dans les mesures elles-mêmes.
1: Pour nous, c'est aussi un des enseignements importants de l'enquête. Donc on avait déjà en 2025, et on l'a refait en 2026, exposer les répondants à des mesures qui étaient soit prises, soit annoncées par le gouvernement fédéral. En 2025, globalement, le soutien n'était pas forcément très massif, mais en tout cas, il était légèrement majoritaire dans les trois régions. Ici, ce n'est plus le cas. Et ça n'est plus le cas, comme vous l'avez dit, pour ces mesures qui vont toucher tout le monde, qui vont toucher tout le monde. Un exemple plus frappant, c'est il y a deux questions sur les pensions. C'est est-ce que vous êtes d'accord avec le fait que la pension des fonctionnaires doit être réduite et alignée sur celle du secteur privé ? Et l'autre, c'est est-ce qu'il faut mettre en place ce système de malus pension qui fait que si vous n'avez pas travaillé assez longtemps, vous allez avoir une pension moindre, quel que soit votre secteur d'activité. La pension des fonctionnaires, on soutient tout à fait la mesure. Le malus généralisé, il y a une opposition assez large. Donc ces deux questions qui se suivent envoient un résultat très, très marquant. Et effectivement, ça renvoie à deux idées, mais je pense que c'est important de distinguer ces deux idées. C'est j'évalue la mesure par rapport à moi-même. Est-ce que moi, je vais être touché ? Mais quand bien même je ne serai pas directement touché, est-ce que le groupe qui est touché est un groupe qui est méritant ou est un groupe qui, au contraire, profite ? Et on voit ça aussi dans d'autres questions qu'on a posées en demandant est-ce que vous estimez qu'il y a certains groupes sociaux qui sont injustement maltraités par le gouvernement fédéral et par ces mesures proposées ? Et on voit que des groupes qui sont... très cités comme étant injustement défavorisés, ben c'est les personnes les plus pauvres, c'est les personnes malades sévèrement, mais c'est aussi, par exemple, on a trouvé que c'était un développement très intéressant parce que c'est une augmentation forte, c'est aussi les femmes, et ça se relie à un débat qu'il y a eu plutôt du côté flamand, un peu moins du côté francophone, une opposition assez nette entre le PVDA et le ministre des Pensions, M. Jambon, autour du fait de savoir est-ce que les femmes qui vont avoir une pension moindre, parce que ça a été objectivé, qui vont avoir une pension moindre, qui vont être plus touchées, ne sont pas les victimes du système, de la réforme et de façon injuste. Et ce sentiment que les femmes sont touchées de façon injuste est très très important. Et donc ça se voit aussi chez des répondants hommes qui vont dire « Oui mais non, là on exagère, là on touche des personnes avec des réformes alors qu'elles n'ont rien fait. Si les femmes ont moins travaillé, c'est parce que c'était nécessaire dans l'équilibre familial. » Et donc on retrouve cette double logique, c'est est-ce que moi je suis touché ? Et si je ne suis pas touché, est-ce que les personnes qui vont être touchées par la mesure le sont de façon juste parce qu'elles profitent ou le sont de façon injuste parce qu'en fait elles étaient méritantes et c'est pas normal qu'on les atteigne ?
0: En rassemblant tout ça, on voit donc les ingrédients d'un cocktail émerger. Un pessimisme, on l'a dit, une nostalgie qui a tendance à s'accroître, doublée d'une polarisation entre groupes avec comme point central la question du mérite. Et cette polarisation, elle est accentuée ces dernières années par une configuration médiatique particulière, avec une place, on le sait, de plus en plus prépondérante pour les réseaux sociaux, dont les algorithmes favorisent la visibilité de ce qui suscite de la colère, du ressentiment, de l'inquiétude, contribue donc à la polarisation. Ce qui fait dire à Pauline Grippa, qui est chercheuse au Centre d'études de la vie politique de l'ULB et qui est spécialiste en psychologie sociale, qu'il y a une forme de stress sociétal qui, progressivement, s'installe.
2: D'un point de vue très psychologique et même biologique, on est en état de stress constant parce qu'on doit soit attaquer et être en colère envers quelqu'un, soit se défendre et se sentir menacé parce que le parti de l'opposition, le parti avec lequel on n'est pas en accord, attaque notre parti ou nos valeurs. Et donc on est constamment dans un état d'hypervigilance et je pense que c'est juste épuisant.
0: Et ça, c'est renforcé, évidemment, par notre système médiatique actuel, ces réseaux sociaux qui font qu'on est en permanence soumis à des petites vidéos très courtes avec tel clash, telle position, telle indignation, telle colère, etc. On sait que la colère, c'est quelque chose qui est fort favorisé par les algorithmes. Tout ça entretient ce climat, comme vous dites, de stress permanent.
2: Oui, je pense que les réseaux sociaux sont... très bien pour plein de choses, parce qu'ils abordent l'actualité, ils abordent les politiques, ils démocratisent un petit peu tous ces débats politiques qui pouvaient avant y avoir un niveau un peu moins abordable. Mais le contre-coup de ça, c'est qu'effectivement, une fois qu'on s'engage dans ce genre de vidéo, une fois qu'on s'engage dans ce genre de contenu, en fait, on est exposé constamment à ça. Et donc, on est vraiment dans une bulle. Une bulle politique qui peut être vraiment épuisante d'un point de vue émotionnel, mais aussi d'un point de vue cognitif, parce qu'on se lève le matin, on va sur Instagram, et en fait, c'est ça qu'on voit, ou sur Facebook, ou même dans les médias de manière générale, quoi. Et donc, c'est vraiment quelque chose, je pense, qui est épuisant, qui fait qu'on est dans une boucle de laquelle c'est compliqué de sortir.
0: Un stress sociétal, donc, doublé de cet enjeu, on l'a dit, du pessimisme, de la nostalgie. Et tout cela va favoriser certains partis plutôt que d'autres qui vont se nourrir de ce climat qui vont l'alimenter aussi. Et dans la version podcast de cette émission que vous pourrez découvrir sur Ovio et sur vos plateformes de téléchargement un petit peu plus tard dans l'après-midi, eh bien, vous découvrirez qu'on analyse de manière un peu plus précise justement ces enjeux, qui en profite aujourd'hui d'un point de vue politique, qu'est-ce que ça nous dessine aussi comme climat politique pour l'avenir. On poursuit donc dans notre version podcast un peu plus loin l'analyse de cette grande enquête nationale réalisée donc par l'ULB, par l'Université d'Anvers, notamment pour la RTBF. Il me reste le temps de remercier Antoine Duhart pour la réalisation sonore de cette émission. Dans un petit instant, on s'informe avec le journal de 13h.
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18: Les répliques, les derniers mots et puis le jury entrera en délibération. Le procès du drame de Strepy-Brakni se termine bientôt. Une pile au lithium présente au milieu des déchets, c'est elle qui serait à l'origine de l'incendie sur le site de Comet-Sambre, près de Mons. Une mère porte plainte contre l'État en France, une plainte pour faute lourde. L'été dernier, elle accusait déjà Jérôme Barella d'avoir violé sa fille. C'est le principal suspect dans la mort de la jeune Liana. Bonjour, dans quelques heures tout au plus, le jury partira en délibération dans le procès du drame de Strepy-Brakni. Ce matin, la cour a repris les débats avec les répliques, des plaidoiries condensées qui permettent aux différentes parties de contre-argumenter sur certains éléments. Et Florence Dussard, ce sont les parties civiles qui ont commencé à répliquer.
4: Oui, Paolo Falzone en a une nouvelle fois pris pour son grade et son avocat aussi, quand il estime par exemple que le faible QI de son client, Paolo Falzone a un QI de 72, est une excuse et que c'est pour ça qu'il se contredit. Maître Mayence rétorque quand il a dit « j'ai vu des gens, j'ai freiné, j'ai vu voler des gens », il l'a dit, même si ça ne vous arrange pas, Maître Discepoli. Depuis plus de 3 heures, les différents avocats de partie civile démontent les arguments de la défense. Pour eux, oui, Paolo Falzone a voulu foncer dans cette foule pour ne pas gâcher sa vidéo, pensant que cette foule allait s'écarter. Pour lui, dit Maître Mayence, c'est « bouge-toi, j'arrive, je n'en ai rien à faire de cette foule ». Et tous insistent sur cette jurisprudence de la Cour de cassation qui dit que lorsqu'on met en œuvre les moyens d'engendrer la mort, cela suffit à établir la volonté de tuer. Alors pour eux, ces moyens, c'est la voiture trafiquée, le fait de se filmer, de rouler comme un fou. C'est exactement ce que la défense va tenter de démonter dans les heures qui viennent, dans ses répliques. Et puis, les derniers mots reviendront ensuite à Paolo et Antonino Falzone. Et enfin, les jurés se retireront pour délibérer sur la culpabilité.
18: Merci Florence Dussart. Depuis la cour d'assises du Hainaut, le verdict sur la culpabilité est attendu demain dans la soirée ou vendredi. Le site mypension.be tente de digérer la réforme des retraites. Une réforme manifestement difficile à avaler puisque pour l'instant, seules les personnes qui prennent leur retraite cette année peuvent obtenir directement leurs données. Pour les autres, il faudra attendre pour obtenir ces données automatiquement. Damien Roulette.
19: Avec la réforme des pensions qui entrera en vigueur au 1er janvier prochain, toute une série de calculs doivent être réalisés autrement. Si votre date de départ à la pension se situe au-delà de ce 1er janvier 2027, alors vos données ne sont pas directement accessibles sur mypension.be. L'équipe de MyPension reste néanmoins disponible. Vic Bullens, porte-parole du service pension.
20: Ils peuvent introduire leur demande de pension s'ils croient être donc dans la condition pour avoir la pension anticipée. Et un de nos collaborateurs va faire le calcul manuellement.
19: Le retour vers un site et des calculs 100% automatisés prendra du temps.
20: Le premier ajout qui va se faire, ce sont les compteurs de travail pour le malus et le bonus. Ce sera en effet en été 26. Ensuite, on aura fin d'année, on revient avec les simulations pour la date de pension la plus proche. Et en 27, on va rajouter le montant de pension. Et en fin d'année, 27, là, il y a la simulation.
19: Ce lundi, MyPension.be a reçu 165 000 visites uniques, preuve de l'intérêt des citoyens pour leur pension et la réforme à venir.
18: Tous les syndicats de l'enseignement demandent l'annulation des épreuves certificatives externes dans les écoles francophones.

0: sur le site de Comet-Sambre. L'entreprise traite des déchets métalliques. Martin Collier, c'est une pile au lithium au milieu des déchets qui serait à l'origine du feu.
1: Oui, et ce n'est pas la première fois que cela arrive. D'autres centres de tri ont déjà connu des incendies de ce type, car le problème, c'est que les piles au lithium sont présentes partout, comme l'explique Cédric Selgers, le responsable communication du groupe Comet.
2: Les piles lithium, aujourd'hui, sont très puissantes. Déchargées parce qu'il y a un défaut, c'est tout de suite, pour nous, un chalumeau dans ces déchets. Quand les piles sont importantes et qu'ils sont des recharges de foreuses, de visseuses, on le sait. Quand c'est déjà plus petit dans des petits appareils et quand vous êtes dans la micronisation, il y a une pile et cette pile est un danger potentiel aujourd'hui dans la gestion des déchets. Donc il y en a partout.
1: Ici, ce serait une pile présente dans une carcasse de voiture qui aurait causé l'incendie. Un feu particulièrement difficile à éteindre. Benoît Philippi, porte-parole de la zone de secours et nos centres.
3: On parle d'énormément de masse de combustible. En l'occurrence, ici, c'était un monticule de broyat de véhicules. Ces voitures, dedans, il y a des matières plastiques, il y a des mousses. Ce sont également des feux, d'une part, qui vont se propager très très vite, une fois qu'ils sont partis. Et alors, le feu est difficile à éteindre parce que sous la masse, l'eau ne pénètre pas.
1: L'incendie a donné lieu à d'importants dégagements de fumée. Mais il est désormais complètement éteint.
0: Les dernières précisions de Martin Collier avec Laurie Cayoub. Bart De Wever était en Wallonie ce matin. Le Premier ministre a inauguré le nouveau laboratoire clinique de l'entreprise pharmaceutique GSK à Rixensart, en Brabant Wallon. Un objectif, délivrer des vaccins plus rapidement. Fabien Van Eekhout.
4: 10h, tout sourire, Bart De Wever entouré de ministres wallons, tout cela pour couper le ruban d'inauguration.
5: Tout le monde est prêt ? 3, 2, 1, et voilà !
4: Et visiter ce nouveau laboratoire clinique GSK, 6000 m², un investissement de 150 millions pour accueillir 300 chercheurs répartis auparavant sur 8 sites différents. Philippe de Noël, responsable du site GSK de Rixensart.
6: On a décidé de leur mettre à disposition un bâtiment à la pointe de la technologie avec de la digitalisation, de l'automation et donc de pouvoir délivrer des nouveaux vaccins plus vite pour les patients et pour les personnes qui en ont besoin.
4: Adrien Dolimont, ministre-président wallon.
7: Nous, on n'a pas de matière première en termes de pétrole, en termes énergétiques, mais on a vraiment cette matière grise, on doit la nourrir un maximum. Ici, on doit vraiment être fier d'avoir ce nouvel investissement réalisé par un acteur majeur dans le secteur de la santé.
4: Bart De Wever, Premier ministre.
8: Et ce qu'on développe en termes de vaccins, l'importance que ça a pour sauver des vies, on peut être extrêmement fier de ce qu'on fait ici.
4: Ce matin, en tout cas, Wallonie et Fédéral étaient côte à côte, fiers de faire briller la Belgique sur la carte mondiale des biotechnologies.
0: Le reportage de Fabien Van Eekhout et Éric Wathieu sur ce nouveau laboratoire du côté de l'entreprise GSK. En France, l'émotion, l'incompréhension et la colère restent vives après la mort de la jeune Liana. Hier soir, plus de 60 000 personnes ont défilé dans les rues de plusieurs villes françaises pour dénoncer les manquements de la justice et de l'État français. Le principal suspect, Jérôme Barella, avait fait l'objet de plusieurs plaintes et signalements pour viol sur mineur. Et on apprend aujourd'hui, Daniel Fontaine, que la mère d'une jeune fille porte plainte contre l'État français et ses services.
9: Oui, la maman de Rosa avait déposé plainte pour viol contre Jérôme Barella en août 2025. La victime et sa maman avaient été entendues, mais depuis, le dossier est passé de service en service sans que le suspect ne soit interpellé ni même interrogé. La maman et son avocat annoncent sur RTL France déposer plainte contre l'État, le ministre de la Justice, les procureurs et les enquêteurs. Maître Pierre de Buisson.
10: Puisqu'il y a eu des négligences de la part des enquêteurs, des fautes lourdes, mais aussi de la part des procureurs qui auraient dû intervenir pour que celui-ci soit interpellé immédiatement. Pourquoi attendre 9 mois quand on a autant d'éléments dans ce dossier qui caractérisent l'infraction de viol ? Nous allons déposer plainte contre M. Darmanin puisqu'il incarne l'institution judiciaire, qu'il est garde des Sceaux.
9: Le garde des Sceaux ou ministre de la Justice, Gérald Darmanin a exclu de présenter sa démission.
11: Est-ce que j'ai fait mon travail de garde des Sceaux ? L'inspection le dira. Pour être tout à fait clair avec vous, étant père d'enfant et me posant chaque jour la question de savoir si je suis à ma place, j'ai pensé que cette défaillance n'était une défaillance qui ne tenait pas aux instructions que le ministère a données.
9: Gérald Darmanin annonce que des sanctions seront prises si l'enquête montre des négligences dans le chef de magistrat en charge du dossier.
0: Et le Premier ministre français a réuni plusieurs ministres pour décider notamment de nouvelles mesures de protection des enfants. La garde à vue de Patrick Bruel se prolonge à Paris. Le chanteur français est auditionné depuis hier matin, depuis plus de 24 heures maintenant. Le chanteur est interrogé sur des faits qui concernent à ce stade 13 femmes. En parallèle de sa garde à vue, 3 nouvelles plaintes pour viol et tentative de viol ont

0: été déposées contre lui. Les Red Flames retrouvent les joueuses du Luxembourg ce soir en football avec un objectif, la première place du groupe, synonyme de qualification directe pour la Coupe du Monde de l'an prochain. Les Flames doivent donc gagner en marquant le plus possible. Ce match Luxembourg-Belgique sera à suivre dès 19h sur RTBF Typique et sur Ovio. C'est la fin de ces informations, merci de nous suivre.
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2: Prochaines informations sur RTBF, la première à 14h. Avant cela, nous allons suivre les pas de Magdalene, une Écossaise de 22 ans, épouse Sir William de Lancy, un militaire de haut rang qui se retrouve brutalement projeté dans le chaos de la bataille de Waterloo en juin 1815. Dans le récit qu'elle fera de ses journées, la jeune femme décrit son combat pour rejoindre son mari, grièvement blessé par un boulet de canon. Entre espoir et détresse, Magdalene va nous livrer un témoignage intime sur une page de l'histoire qui a fait basculer l'Europe. Ensuite, après 14h, Lucille Poulain nous donnera une leçon de maquillage, figurez-vous, des phares de l'Égypte ancienne aux industries du cinéma. C'est une histoire pleine de couleurs, comme de bien entendu. Un jour dans l'histoire et quelques autres, c'est dans 3 minutes.
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15: Laurent de Hausset.
2: Nous sommes le dimanche 18 juin 1815 sur le plateau de Waterloo. Ce jour-là, vers 15h, un boulet de canon frappe de plein fouet le colonel William de Lancey sous les yeux du duc de Wellington qui s'apprête avec une coalition d'alliés à mettre fin à l'épopée napoléonienne. De la présence du colonel de Lancey dans nos régions, sa jeune épouse écossaise va faire un récit poignant, livrant un point de vue intime sur l'un des chapitres les plus importants de l'histoire européenne. Réfugiée à Anvers, avant de braver un pays en plein chaos pour rejoindre son mari, Magdalène témoigne de l'angoisse, de l'attente, des faux espoirs, de la violence ambiante, des foules agressives, du dénuement, de la rumeur nauséabonde qui se repaît du malheur à venir. Ce témoignage est un document exceptionnel, resté longtemps privé. Il ne fut révélé au public qu'en 1906, après avoir été admiré par de grands auteurs comme Walter Scott, qui a écrit Ivanhoé, Charles Dickens, l'auteur d'Oliver Twist, qui rendra compte lui aussi de l'importance que le récit de Magdalène de Lancey prit dans sa vie. Un récit qui offre aujourd'hui un regard unique sur les coulisses de la campagne de Waterloo, sur la dimension humaine de la guerre et qui est aussi le témoignage d'un amour brisé par l'histoire, l'expression de la souffrance et de la dignité face à l'horreur.
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18: Avance.
19: Les Français ont lâché la SA!
21: Ils ont aussi lâché au poumon!
18: Notre ligne s'étend. Nous allons tous les écraser, ces Français.
2: Voilà, un extrait de la fiction radio Waterloo, écrite par Théo Fleischmann, réalisée par Roger Simons en 1966 pour les RTB. C'est une archive de la Sonuma et tous les sons que nous allons entendre aujourd'hui sont extraits de cette fiction. Donc Waterloo. Pour évoquer donc le journal de Magdalène de Lancey, nous sommes en compagnie de Jean-Marie de Smet. Bonjour Jean-Marie de Smet.
22: Bonjour Monsieur de Hausset, merci de votre invitation.
2: Avec plaisir. Passionné d'histoire, hein, vous êtes guide sur le champ de bataille de Waterloo, vous avez été médecin dans une autre vie et c'est vous qui commentez donc ce récit de Magdalène de Lancey, une semaine à Waterloo en juin 1815, et qui est paru aux éditions 180 degrés. Alors le document rédigé par Magdalène a été révélé au public, je le disais, par un certain Major Ward qui en 1906 a rencontré une lointaine héritière de Magdalène de Lancey. Il est entré en possession de l'un des manuscrits. Il a reçu l'autorisation de le publier. Quand est-ce que vous intervenez, vous, Jean-Marie de Smet ?
22: Eh bien, il faut préciser qu'à l'origine, le récit rédigé par Magdalène de Lancey n'était pas destiné à faire œuvre littéraire ni à être publié. En fait, l'intention était d'informer son entourage, sa famille, puisqu'à l'époque, on écrivait beaucoup. Dans ce but, on remplaçait, bien entendu, ce qui maintenant est effectué par les réseaux sociaux. Ouais. Mais son entourage a jugé ce témoignage tellement émouvant qu'il a été recopié de façon manuscrite. Et comme vous l'avez expliqué, la dizaine d'exemplaires de manuscrits a donc circulé au XIXe siècle en Grande-Bretagne. Et c'est ainsi que Charles Dickens et Walter Scott ont pu en prendre connaissance, comme vous l'avez expliqué. Et il faut aussi mentionner un auteur très connu de l'époque victorienne, William Makepeace Thackeray. Je dis très connu parce que c'est lui qui a écrit Les aventures de Barry Lyndon, dont Stanley Kubrick a tiré son chef-d'œuvre. Ouais. Et Thackeray a aussi écrit un roman qui s'appelle Vanity Fair. Et Vanity Fair décrit l'ambiance à Bruxelles dans les semaines qui précèdent la bataille et le destin de deux jeunes femmes dont l'une perd son mari pendant la bataille. Et donc, beaucoup estiment que le Thackeray s'est inspiré en partie du récit de Magdalène de Lancey. Et c'est effectivement en 1906 qu'une lointaine descendante de Magdalène, puisqu'elle n'a pas eu d'enfant avec son premier mari, mais bien avec son deuxième, a permis au Major Ward de publier, donc sous forme imprimée. Et depuis lors, ce livre a régulièrement été réimprimé dans la littérature anglo-saxonne et est encore actuellement assez connu.
2: Mais pas de traduction française jusqu'à tout récemment.
22: Effectivement, je me suis permis d'en effectuer une traduction, puisqu'il n'existait pas de de traduction française jusqu'à présent.
2: Qu'on retrouve donc chez 180 éditions. Alors, on va se pencher sur le récit que nous raconte cette jeune femme de 22 ans, Magdalene ou Madeleine, issue de la petite noblesse écossaise. Elle est passée brutalement du confort matériel au chaos de la guerre. C'est ce que vous écrivez, Jean-Marie de Smet, dans la présentation de ce récit. Une jeune femme aux origines illustres, elle est la fille de Sir James Hall. Alors, qui est ce monsieur ?
22: Eh bien, Sir James Hall, c'est un personnage passionnant, et il fait partie de la petite noblesse écossaise. C'est le quatrième baronnet Dunglass. Dunglass est une petite ville sur le bord de la mer, sur la même ligne que Édimbourg. Oui. La lignée existe toujours, d'ailleurs. J'ai été en contact un peu indirect avec le 15e baronnet Dunglass, actuellement. Évidemment, comme noble, il siège dans les assemblées politiques, mais c'est surtout un scientifique de très haut niveau. Il fait partie de ce mouvement extraordinaire qui s'appelle le Scottish Enlightenment, donc le siècle des Lumières écossais, dans le sillage du siècle des Lumières français, donc pendant le 18e et le 19e siècle. Et on peut citer des noms illustres qui appartiennent à ce mouvement, par exemple dans le domaine de la physique, Watt et Lord Kelvin, dans le domaine de la littérature, Walter Scott ou Robert Burns, qui est le poète national écossais. Dans le domaine de l'économie, vous avez Adam Smith, l'auteur de La richesse des nations, qui est un des pères de l'économie moderne. Et alors, il y a un nom un peu moins connu, qui est James Hutton. Et James Hutton est le père, ou un des pères, en tout cas, de la géologie. Et la géologie, à l'époque, c'est une science en plein développement qui suscite beaucoup de discussions, voire de controverses, parce qu'elle s'intéresse à des problèmes tels que l'âge de la Terre ou la conformation de la Terre. Et Hutton est donc un des fondateurs de cette discipline. Et on sait que James Hall s'intéresse très fort aux travaux de Hutton. Mmh. Et James Hall lui-même est à l'origine de théories concernant les plissements tectoniques. Vous savez que la croûte terrestre comporte des plissements. Eh bien, les théories de James Hall sont encore, à l'heure actuelle, publiées. Il y a des articles scientifiques au XXIe siècle qui font référence aux travaux de James Hall. Mais, oui.
2: Donc elle appartient, Madeleine, à une famille d'intellectuels, de voyageurs, parce qu'il y a son frère aussi qui va laisser des traces dans l'histoire.
22: On va peut-être en reparler. Ouais. Si je peux un tout petit peu continuer avec la carrière du père, donc de James Hall, c'est un esprit très curieux. Donc il va s'intéresser aux compositions des roches, aux cristaux, et par contiguïté à la chimie. Et à l'époque, quand on parle de chimie, il y a un nom qui émerge, évidemment, celui de Lavoisier. Et James Hall va faire ce que font beaucoup de personnes fortunées et cultivées de l'Europe du Nord et de Grande-Bretagne. Il va faire ce qu'on appelle à l'époque le Grand Tour, c'est-à-dire qu'on visitait tous les pays intéressants de l'Europe continentale. Il va d'ailleurs aller en Italie visiter les volcans, donc c'est un précurseur d'Arun Taziev quelque part. Il va se trouver à Paris pour rendre visite à Lavoisier au début de la Révolution française. Il va donc connaître aussi Robespierre, par exemple. Et puis, avant cela, lors d'un autre voyage en 1785, il va s'inscrire dans une académie militaire, parce qu'il veut aussi se perfectionner en mathématiques. Or, quelle est la discipline militaire où on aime beaucoup les mathématiques, c'est l'artillerie. Donc il va se trouver dans un collège où il y a une formation en artillerie, et là, il y a un jeune élève officier qui est un peu moqué par ses camarades parce qu'il a un accent corse et il a un nom difficilement prononçable, Nabulione Buonaparte. Et alors, il se fait que des années et des années après, en 1817, le fils de James Hall, dont le capitaine Basil Hall, dont vous avez parlé, est en mission en Extrême-Orient. Il va, au retour, faire escale à l'île de Sainte-Hélène. Il va rendre visite à Napoléon. Et Napoléon va l'accueillir en disant « Bonjour, capitaine Hall, comment va votre père ? Je l'ai bien connu à Brienne. » Et alors là, Basil est assez étonné. Il va lui dire, mais comment pouvez-vous, 35 ans après, vous souvenir aussi précisément de mon père, surtout que vous avez eu quelques petites choses à régler dans l'intervalle. Et Napoléon va lui dire, mais ça n'a rien d'extraordinaire, capitaine, puisque votre père, c'est le premier Anglais que je voyais de ma vie, donc c'est normal que je m'en rappelle. Et d'ailleurs, dites-lui bien, faites-lui mes amitiés, et dites-lui bien que s'il s'ennuie en Écosse, demandez-lui s'il ne veut pas me rendre visite à Sainte-Hélène.
2: Voilà donc le terreau sur lequel grandit cette Magdalene de Lancey, enfin future de Lancey. On va venir au héros justement du récit, l'époux de Madeleine, le colonel William Howe de Lancey. Alors d'où vient-il ?
22: Eh bien, le nom de Lancey, c'est une consonance française. Et c'est donc une famille noble originaire de Normandie. qui s'était converti au protestantisme. Et en 1685, révocation de l'édit de Nantes, l'ancêtre fondateur, Étienne de Lancé, va émigrer, va se retrouver à Manhattan, donc le cœur de la ville de New York. Il va devenir un commerçant très prospère, il va être un citoyen éminent de la ville de New York. D'ailleurs, il s'est fait bâtir une belle maison et à l'emplacement de sa maison se trouve toujours ce qui est considéré comme le plus ancien building de New York, qui est maintenant un monument historique, pas tellement à cause de Delancey, mais parce que George Washington y a tenu un banquet en l'honneur de ses compagnons d'armes. Il y a d'ailleurs aussi une rue Delancey dans Manhattan. Mais cette famille reste très attachée à la couronne britannique. Mmh. Et lors des guerres de l'indépendance américaine, ils sont alors forcés d'émigrer. Une partie va se retrouver au Canada et l'autre partie va refaire le chemin en sens inverse et se retrouver en Angleterre. Et de la sorte, William Rowe Delancey, qui était né à New York, va se retrouver en Angleterre, inscrit au collège de Harrow, où on va l'appeler bien sûr l'Américain.
2: Avec une carrière militaire très précoce. Hein.
22: Il va entrer à l'âge très précoce de 15 ans dans un régiment de dragons. Et puis, il va alterner les positions dans l'infanterie et la cavalerie. Il va très tôt se retrouver en Inde. Et là, il va très probablement côtoyer son futur chef, le duc de Wellington. Il va également être présent au Sri Lanka et en Malaisie. Et il revient, à l'âge de 20 ans, il revient en Angleterre avec déjà un bagage extrêmement étendu et une très grande expérience.
2: Le duc de Wellington, on en reparlera bien sûr, un vainqueur de Napoléon à Waterloo avec le maréchal prussien von Blücher. Alors, c'est une rencontre plus tard qui va marquer donc Sir William Delancey avec Magdalene. Il se rend en Écosse, il la rencontre on ne sait pas très bien où d'ailleurs, dans quelles circonstances il se rencontre.
22: Ça n'est pas précisé, non, on ne sait pas dans quelles conditions. On a cru à un moment que c'était grâce au frère, puisqu'il avait connu le frère lors d'un rembarquement en 1809, l'armée britannique en Espagne avait dû se rembarquer parce qu'elle était talonnée par le maréchal Soult. Et le colonel Delancey s'était embarqué sur un vaisseau où se trouvait le frère de Madeleine, le capitaine Bezilol. Et on a toujours cru que c'était pour cette raison, mais en fait, on raconte qu'ils n'ont fait le rapprochement que quelques semaines avant leur mariage, avec beaucoup d'amusement.
2: Alors on peut se poser la question, serait-ce un mariage de convenance, de raison, comme ça existe beaucoup à l'époque, ou est-ce un mariage d'amour? Est-ce qu'elle en dit quelque chose?
22: Elle n'en dit rien, mais je pense que les témoignages de l'affection, de l'amour qu'elle a pour son mari tout au long de ce récit montrent que ce n'était pas un mariage arrangé, que c'était vraiment une rencontre et un mariage empreint d'affection et d'amour.
2: Une histoire d'amour que le retour de Napoléon en vient rapidement assombrir. On va suivre Magdalene ou Madeleine Delancey en juin 1815 à Waterloo, où l'histoire donc de l'Europe va basculer. Nous sommes en compagnie de Jean-Marie Smet.
0: Passez-moi la carte. Voyons. Là-bas, cette ferme, la ferme des... des quatre bras, d'après la carte. Dans la plaine au-dessous, le village de Frasne. Cette route vient donc de Charleroi.
1: Oui. Et derrière nous, elle conduit un petit village qui s'appelle Genappe.
0: C'est donc la route de Bruxelles que nous avons dans le dos. C'est sur cette route que les Français poussent leur avance.
1: Croyez-vous que nous réussirons à les arrêter, capitaine?
0: Espérons-le, mais cette campagne-ci me semble ordonnée de façon bizarre. Depuis que nous avons rejoint l'armée, ce n'est qu'une reculade.
1: Lord Wellington doit avoir son plan.
0: Dites-moi, la batterie est en position de tir?
1: Tout est en ordre, capitaine.
0: Combien de coups par pièce?
1: 50.
0: C'est peu.
1: C'est tout ce qu'il y a dans les caissons.
0: De quoi envoyer quelques volées de mitraille aux premières lignes françaises quand elles paraîtront, pour atteler ensuite les pièces et reculer encore.
1: Capitaine, les dragons légers appuient vers la gauche.
0: Que les hommes se tiennent prêts.
1: Bien, capitaine.
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2: Waterloo, toujours cette fiction réalisée par Théo Fleischmann et Roger Simons, une archive de la Sonuma. Alors après sa première abdication en avril 1815, les puissants alliés, donc le Royaume-Uni, la Prusse, l'Autriche, la Russie, exilent Napoléon sur l'île d'Elbe, en mer Méditerranée, on est au large de l'Italie. Le 26 février 1815, il s'échappe secrètement à bord du navire L'Inconstant. Napoléon atteint le sol français le 1er mars 1815 à Golfe-Juan, dans le sud de la France. Il remonte vers Paris. Paris avec une poignée d'hommes. Il traverse les Alpes, puis il entre triomphalement au Palais des Tuileries le 20 mars 1815. Il ouvre ainsi la période de ce qu'on appellera les 100 jours. Le retour de Napoléon pousse l'Angleterre à mobiliser en urgence une armée anglo-néerlandaise sous le commandement du duc de Wellington, qui a été nommé commandant en chef, et qui insiste Jean-Marie de Smet pour réunir autour de lui ses collaborateurs les plus aguerris. Et là arrive et cité le nom de William de Lancey.
22: Effectivement. Maintenant, il faut savoir que William de Lancey faisait partie du corps général des quartiers-maîtres généraux. Ce n'était pas le titulaire de la fonction. Mais le titulaire officiel avait déjà été envoyé au Canada et ne pourrait pas être de retour à temps. Et alors, il se passe quelque chose de très particulier, c'est que le ministère britannique propose à Wellington de s'adjoindre le quartier-maître général du roi de Hollande, qui était Sir Hudson Lowe, le futur geôlier de Napoléon à Sainte-Hélène. Le problème, c'est que Wellington n'aime pas du tout Sir Hudson Lowe, il ne veut pas en entendre parler, et il dit que ce sera de Lancey, puisqu'il avait connu de Lancey pendant les guerres de la péninsule, il avait pu l'apprécier, et il dit que ce sera de Lancey et personne d'autre, et il semblerait qu'il ait ajouté « si je ne peux pas choisir moi-même mes collaborateurs, ne comptez pas sur moi ». Et c'est donc de Lancey qui, après quelques semaines après son mariage, ils se sont mariés le 4 avril 1815, c'est évidemment pas la meilleure période pour un militaire pour se marier, et il va donc, effectivement, quelques semaines après son mariage, se retrouver à Bruxelles comme quartier-maître général du duc de Wellington.
2: Il arrive le 25 mai 1815, il sera bientôt rejoint par son épouse, Madeleine. Le déroulement des journées qui ont suivi forme la substance du récit de l'édit de Lancey. Le couple s'installe à Bruxelles le 8 juin 1815, il loge à l'hôtel du comte de Lannoy. On a retrouvé la localisation de cet hôtel.
22: Bien, c'est un endroit qui a été abondamment montré ces derniers jours, puisque c'est le siège du Parlement de la Communauté française.
2: Et voilà. Alors, Madeleine, elle va témoigner dans son récit de son étonnement face à l'ambiance qui règne dans la ville. Et c'est ça qui est passionnant. Alors, qu'est-ce qu'elle dit de cette ambiance qui règne dans la ville quand elle arrive fin mai, début juin?
22: Mais en fait, la ville est très calme à son étonnement. La raison, c'est qu'on sait que Napoléon va très probablement attaquer, mais on croit, parce que Napoléon a pris soin de dissimuler ses intentions, on croit qu'il ne va pas attaquer avant un mois. Raison pour laquelle la ville et tout le pays, comme elle le dit d'ailleurs, est relativement calme, et ça, c'est le motif de son étonnement.
2: Alors, il y a des balles, ils évitent plutôt les balles avec son mari, ils préfèrent le calme. Le 15 juin 1815, alors changement d'ambiance, c'est là qu'arrive le signal du départ pour le quartier maître général, donc Lancey. Comment Madeleine décrit-elle cet événement, Jean-Marie de Smet?
22: Eh bien, elle décrit le commencement de la journée du 15 juin est idyllique, il fait beau, il fait calme, elle est très heureuse. Son mari doit dîner dans la soirée avec un de ses vieux amis des combats de la péninsule, le général Alava, qui est l'ambassadeur d'Espagne. Et c'est à ce moment-là que tout bascule, parce que alors que son mari est en compagnie d'Alava, arrive un messager qui vient annoncer l'avancée des troupes françaises. Et à ce moment-là, de Lancey revient évidemment en toute hâte au quartier général de Wellington. Il va recevoir les ordres et il va passer toute la nuit à envoyer des ordres de rassemblement des troupes. Et en bonne épouse britannique, elle va lui faire du thé très fort pour qu'il tienne le coup. Et c'est donc le lendemain matin, le vendredi, donc 16 juin 1815, que se passe cette scène assez émouvante qu'elle décrit, c'est-à-dire qu'ils sont penchés à la fenêtre de l'hôtel du comte de Lannoy et ils voient s'écouler les troupes britanniques qui étaient cantonnées dans le parc de Bruxelles et qui vont marcher au son des fifres et des clairons vers leur destin. Et là, cette petite phrase, peut-être prémonitoire, combien peu devait en revenir.
2: Mais ce qu'elle raconte aussi, c'est comment William de Lancey va tenter de canaliser la panique. Il fait tout pour que cette panique ne prenne ses hommes et aussi, sa famille, etc.
22: Il tient surtout à ce que son épouse ne cède pas à la panique. C'est la raison pour laquelle il lui conseille d'abord de se rendre très tôt, on va peut-être en reparler, donc dans la ville d'Anvers, qui est le lieu de refuge de la colonie britannique, et il lui enjoint de ne prêter l'oreille à aucune rumeur, parce qu'il sait que si l'on panique, elle pourrait être amenée à prendre des décisions inappropriées, et il veut absolument qu'elle reste calme, qu'elle reste donc en attendant des nouvelles de son mari et ses ordres.
2: Alors, pendant qu'on soit venu annoncer donc, le signal du départ à Lancey, il y a aussi le duc de Wellington qui est là. Lui, il se prépare pour un bal. Ce sont des scènes finalement assez surréalistes que raconte Madeleine de Lancey.
22: Écoutez, c'est le fameux bal de la duchesse de Richmond. Mm-hmm. Qui se tient rue de la Blanchisserie, à l'emplacement actuel de l'hôpital Saint-Jean à Bruxelles. Et c'est un bal légendaire, puisqu'on dit, on raconte dans la légende de Waterloo que les officiers ont dansé toute la nuit et qu'ils se sont rendus à la bataille dans leurs habits de bal et qu'ils se sont fait tuer dans leurs habits de bal. Oui. C'est évidemment une version peut-être un peu légendaire. Alors, la raison pour laquelle on a critiqué Wellington, effectivement, de s'être rendu au bal alors que les événements tragiques arrivaient. Mais Wellington il a expliqué une raison, c'est qu'il y avait à Bruxelles un parti français pro-napoléonien et qu'il voulait absolument éviter que ce parti français ne reprenne confiance et que le fait d'aller au bal allait permettre de ne pas les encourager dans leur projet.
2: Alors, à 3 heures, écrit Madeleine de Lancey, les troupes furent assemblées dans le parc et Sir William et moi nous penchâmes à la fenêtre pour les voir partir. Combien peu devait en revenir ? C'est ce que vous disiez, Jean-Marie de Smet. C'était un matin frais et clair et la scène était empreinte de solennité et mélancolie. À 6 heures du matin, le vendredi 16 juin 1815, ajoute-t-elle, je partis pour Anvers. Alors, pourquoi le choix d'Anvers ? Stratégiquement, ça correspond à quoi ?
22: Anvers, à l'époque, était une ville fortifiée, donc facile à défendre. Et en même temps, elle avait bien sûr un accès à la mer, ce qui fait que la colonie britannique qui s'était réfugiée à Anvers pouvait facilement, si les Français conquéraient la Belgique, pouvaient facilement s'échapper vers la Grande-Bretagne.
2: Mais Anvers va aussi, au fond, subir les conséquences de la situation et des combats.
22: Indirectement, parce qu'elle décrit très bien qu'il y a, après les grandes batailles qui vont avoir lieu à Ligny, aux Quatre Bras et à Waterloo, avoir un flot de réfugiés, de blessés qui va arriver à Anvers et qui va aussi un peu entretenir la panique, puisque la nouvelle, c'était que les Français étaient entrés à Bruxelles.
2: Le dimanche 18 juin 1815, vers 15h, William de Lancey est frappé au dos par un boulet de canon. Alors, Madeleine va aller le rejoindre et poursuivre son récit. C'est ce que l'on va voir avec Jean-Marie de Smet.
18: Les Français se battent comme des diables. Ça dure depuis 11h du matin.
3: Et les nôtres aussi, général, se battent comme des diables.
18: C'est vrai.
3: Un aide de camp a annoncé tout à l'heure que notre 5e division était réduite de 4000 à 400 hommes.
18: Quoi ? De 4000 à 400 ?
3: Oui. On ne peut même plus tenir ses positions.
4: Il est certain que le duc ne songe pas à la retraite, puisqu'il a renforcé son front avec plusieurs brigades de sa seconde ligne et de sa réserve.
18: Si nous pouvions savoir quel mouvement prépare Napoléon.
5: Sagrave ! Oui. Sagrave ! Où est Sagrave, monsieur Wellington ?
4: Mais le duc est par ici. Que voulez-vous ?
5: Désordre. L'ennemi nous assaille. Je veux parler au duc.
4: Un moment.
5: C'est plus possible, vous comprenez. Notre situation est effroyable.
18: On demande les ordres de sa seigneurie.
23: Il n'y a pas d'autre ordre que de tenir jusqu'au dernier homme.
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2: Waterloo, série fiction radio écrite par Théo Fleischmann, réalisée par Roger Simons, une archive de la Sonuma. Alors, le dimanche 18 juin, donc 1815, ce livre, La Grande Bataille de Waterloo, elle commence vers 11h. Et vers 15h, William de Lancey est blessé. Qu'est-ce qui s'est passé exactement, Jean-Marie de Smet ?
22: Eh bien, Wellington et son état-major, dont faisait partie de Lancey, se trouvaient à un endroit extrêmement exposé, qui est donc à l'arrière de la ferme de la Haie Sainte, un endroit qui maintenant est marqué, entre autres, par le monument Gordon, qui est un autre aide-de-camp de Wellington, qui a été mortellement blessé à cet endroit-là, et le fameux arbre de Wellington, où on dit que Wellington s'est tenu pendant une partie de la bataille. Ce n'est plus l'arbre originel, parce qu'il a été depuis longtemps transformé en souvenir, mais on a replanté l'arbre. Et donc, il se trouvait à cet endroit très exposé au feu de l'artillerie et de l'infanterie française. Et apparemment, de Lancey avait placé son cheval à l'inverse de celui de Wellington et il a reçu un boulet de canon donc dans le dos. Et on a un témoin privilégié qui est Wellington lui-même, qui décrit comment de Lancey a été projeté au-dessus de l'encolure de son cheval et a rebondi sur le sol. Et preuve de son attachement, oui. Wellington, alors qu'on est au plus fort de la bataille, descend de cheval et prend la main de Delancey. Et Delancey lui dit d'écarter les assistants parce qu'il a d'à peine à respirer et lui dit de continuer la bataille. Et Wellington, bien entendu, remonte à cheval et va continuer à surveiller, évidemment, les péripéties de la bataille.
7: Et Lancé, donc, qui dit au fond, ben voilà, je vais rester sur le champ de bataille, mais il y a son cousin, c'est ça, Delancey Barclay, qui insiste pour le sauver.
22: C'est ça, donc un témoin direct de la scène, c'est un membre de sa famille, qui lui va demander l'avis d'un chirurgien. Le chirurgien va dire que comme il n'y a pas de blessure apparente, puisque il n'y a pas de projectile qui est entré, il pourrait peut-être survivre. Et à ce moment-là, il est transporté à l'arrière, à proximité, dans la grange de la ferme de Mont-Saint-Jean, qui sert d'hôpital aux troupes britanniques, et qui est située, qui existe bien entendu toujours maintenant, qui est située à peu près à un petit kilomètre de l'endroit où a été blessé Delancey. Et alors, il y a une indication que donne Madeleine Delancey, elle dit comme cette grange elle-même était sous le feu de l'artillerie et menacée d'être prise par les Français, donc ça donne une indication tout de même assez précise des conditions et du timing de la bataille. C'est à ce moment-là qu'il est transféré plus loin au carrefour de Mont-Saint-Jean, qui est maintenant le grand carrefour du Bix que beaucoup de Waterlootois connaissent. Et donc, c'est là qu'il est hébergé dans une petite chaumière où il va rester pendant cette douloureuse semaine et finir par mourir.
7: Parce que jusque-là, après qu'il ait été transporté donc dans cette grange, dans la chaumière du hameau de Mont-Saint-Jean, il est resté une partie de la nuit sans soins.
22: Tout à fait, il est resté. Ce n'est que le lendemain, le lundi, qu'il va être par hasard d'ailleurs retrouvé et qu'on va transmettre la nouvelle à Wellington, qu'il avait cru mort, parce que Wellington pensait que personne n'aurait jamais survécu à une telle blessure, évidemment.
7: Alors, sur le champ de bataille, Madeleine Delancey n'y est pas. Et pourtant, elle raconte, Jean-Marie Desmarais.
22: Oui, elle raconte parce que, premièrement, il y a eu des témoins qui lui ont raconté, et deuxièmement, pendant la semaine qu'elle a passée près de son mari, elle a évidemment pu recueillir une partie du témoignage des événements, bien sûr.
7: Alors, il faut se poser quand même la question de l'objectivité de son récit. On pourrait penser qu'elle a tendance à faire de son mari un héros.
22: Effectivement, je le dirais dans la mesure où elle ne va pas citer les plaintes de son mari, elle va le présenter comme quelqu'un qui va traverser ces épreuves avec une certaine sérénité, mais je suis certain que vu les lésions terribles qu'avait éprouvées Delancey, il avait dû passer des moments très douloureux, mais effectivement, elle le présente comme très courageux et résistant, mais malgré tout, elle fait état de moments où les douleurs deviennent intolérables. Mais globalement, je crois que sa description des événements et de la personnalité de son mari est relativement objective. Elle ne va pas enjoliver les choses.
7: D'autant qu'elle va vivre des choses extrêmement cruelles, parce que contradictoires. Le lundi matin, on lui annonce que son époux est indemne. C'est une bonne nouvelle, mais qui est tout de suite accompagnée d'une moins bonne.
22: Ben, c'est-à-dire qu'elle va passer par des alternances de joie et de désespoir, parce que les premières listes de blessés et de tués arrivent à Anvers dans la matinée du lundi, et là, les personnes qui recopient les listes de blessés et de tués expressément omettent de mettre le nom de Delancey en pensant qu'il vaut mieux prévenir Madeleine Delancey personnellement. Ouais. Le problème, c'est qu'elle reçoit la bonne nouvelle avant la mauvaise, et que quand on vient lui annoncer que son mari est grièvement blessé, elle tombe évidemment d'un extrême à l'autre.
7: Alors, elle est à Anvers, Madeleine Delancey, et puis elle va donc partir rejoindre de son mari. Et ce qui est intéressant aussi, encore une fois, c'est qu'elle raconte ce qu'il y a juste à côté, ou juste avant le champ de bataille. Et elle raconte ce chemin d'Anvers à Bruxelles.
22: En fait, ça se passe en deux fois, parce que le lundi, c'est une preuve de son caractère extrêmement décidé, énergique. Le lundi, juste après avoir eu la nouvelle que son mari était grièvement blessé, elle fait atteler ses chevaux et elle se rend sur la route dans des conditions chaotiques qu'elle décrit très bien, avec des blessés, des fouillards, des troupes en débandade. Et elle arrive à Malines, et là, il y a une personne de son entourage qui vient à sa rencontre et qui lui dit « c'est fini ». Là, elle croit que son mari est mort. Ouais. Donc elle va rentrer à Anvers dans l'état que l'on imagine, et ce n'est que le mardi matin qu'elle va de nouveau avoir une autre nouvelle, comme quoi son mari n'est pas mort, mais grièvement blessé. Elle va refaire le chemin, cette fois-ci, jusque Waterloo. Et c'est là qu'il y a cette anecdote que vous avez citée, qui est reprise dans toutes ses biographies, c'est-à-dire les chevaux qui renâclent en arrivant près du champ de bataille à l'odeur de poudre et de décomposition des cadavres.
7: Et puis elle raconte aussi l'humeur de la foule qu'elle traverse, cette foule qui est aussi dans la tourmente.
22: Oui, effectivement, il y a des, comme je dis, il y a des réfugiés, il y a des fouillards, et il y a aussi des soldats d'autres armées, et elle raconte une altercation avec un officier prussien, parce qu'il y a une espèce d'embouteillage entre les différents véhicules, et cet officier prussien menace de donner des coups de sabre, et il va d'ailleurs accéder des coups de sabre à son serviteur, parce qu'ils essayent de dépasser le chariot dont cet officier prussien avait la garde. Et ça montre bien qu'elle a voyagé comme une femme seule, dans des conditions extrêmement périlleuse, extrêmement difficile, et ça montre bien sa détermination et son courage.
7: Ouais. L'humeur de cette foule de gens était tellement irritable que nous craignions de leur parler, écrit Madeleine de Lancey. Alors, à environ 10 miles de Bruxelles, c'est-à-dire un peu plus de 20 kilomètres, l'odeur de poudre devient nettement perceptible, la chaleur était étouffante, c'est ce qu'elle dit, et elle ajoute « Nous dûmes rester arrêtés plus de 10 minutes, les chevaux renâclaient, vous le disiez Jean-Marie de Smet, en sentant l'odeur de décomposition qui par endroits était intolérable ». Et c'est sur cette route que Madeleine va subir encore un autre choc donc, qui concerne l'état de son mari. Un officier donc, lui annonce par erreur qu'il est mort. Le mardi 20 juin 1815, elle le retrouve, le colonel de Lancey, dans cette chaumière du Mont-Saint-Jean. Comment est-ce qu'elle rend compte des retrouvailles avec son mari ?
22: Eh bien, l'entourage du colonel de Lancey vient la prévenir. Elle lui dit que la vie du colonel ne tient qu'à un fil et qu'elle doit ne doit pas montrer trop d'inquiétude, de peur d'inquiéter son mari et de précipiter encore son décès. Donc là, elle est préparée à trouver son mari agonisant, et elle dit elle-même que quand elle entend la voix de son mari qui lui dit d'entrer, elle est surprise par la vigueur de sa voix. Et elle est quelque part peut-être surprise de le trouver en meilleure condition qu'espérée, mais très rapidement, elle ne va plus se faire beaucoup d'illusions. Elle va très rapidement comprendre que l'évolution de son mari va être fatale et donc que son sort est scellé.
7: Et elle le retrouve d'abord installé dans la première pièce de la chaumière. Mais ça ne va pas pour le colonel de Lancey.
22: Parce que la chaumière fait face à la chaussée, l'actuelle chaussée de Nivelles. Et donc, elle est très bruyante, les gens passent, certains regardent à travers les fenêtres, et donc c'est pour cette raison qu'on le transfère dans une deuxième chambre située à l'arrière de la chaumière.
7: Madeleine qui va veiller sur le colonel de Lancey durant 6 jours, jusqu'à la mort de son époux. Nous sommes en compagnie de Jean-Marie de Smet.
18: Monsieur le Duc, je salue en vous le vainqueur de la journée.
23: Monsieur le Maréchal, c'est à vous que cette victoire est due.
18: Bonaparte est perdu. Voilà une heure qui compte dans ma vie, une heure que j'attends depuis longtemps, monsieur le Duc.
23: Demain, nos armées fouleront le sol français.
18: N'est-ce pas un signe du destin ? Nous nous rencontrons devant cette ferme qui porte le nom de Belle Alliance. Belle Alliance. Voulez-vous que notre bataille s'appelle ainsi ?
23: Si vous le voulez bien, appelons-la la bataille de Waterloo.
18: Waterloo ?
23: C'est le nom du village où j'ai mon quartier général.
18: Soit. Quant à moi, je tiens à l'honneur de poursuivre Bonaparte.
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7: Waterloo, une fiction radio écrite par Théo Fleischmann, réalisée par Roger Simons en 1966, une archive de la SONUM. Alors, vous l'écrivez dans votre préface, ce récit de Madeleine de Lancey. C'est une jeune écossaise, aristocrate, en tout cas d'une grande famille, qui passe du confort aux situations les plus difficiles. Et en effet, les conditions dans lesquelles le couple va vivre ces 6 jours sont extrêmement précaires, Jean-Marie de Smet.
22: Effectivement, cette chaumière est dénuée de tout. C'est d'ailleurs même étonnant qu'elle ait encore le minimum vital, puisqu'on savait que lorsque les troupes débarquaient dans un village, eh bien d'abord, ils pillaient tout ce qui pouvait être pillé, consommaient tout ce qui pouvait être consommé. Ouais. Et souvent, tout ce qui était en bois, par exemple, les tables, les chaises, même les chambranles et les portes, servaient à faire du feu. Et on peut supposer que si cette chaumière a été préservée, c'est peut-être parce qu'elle hébergeait, avant la bataille, un officier qui est raison pour laquelle elle aurait été quelque part sauvée de la destruction, mais elle insiste bien sur le fait que ce ménage est dénué de tout. Elle doit faire venir certaines choses de Bruxelles. Par exemple, sa servante dort sur un matelas par terre, et elle-même, je pense, va passer une grande partie de cette semaine au chevet de son mari, assis simplement sur une chaise.
7: Et difficile, par exemple, de faire des pansements, des compresses. Elle doit utiliser ses jupons.
22: Elle doit l'utiliser, effectivement, pour enrober les membres de son mari de compresses chaudes. Elle voit déchirer une partie de ses habits, au grand étonnement, d'ailleurs, des paysans de Mont-Saint-Jean, qui lèvent les bras au ciel et qui disent « Ah, madame !» C'est le seul mot en français dans le texte anglais.
7: Alors, quelles sont les conséquences de cette blessure, de grave blessure, hein, atteinte par un boulet de canon dans le dos, on le disait, donc les conséquences de cette blessure reçue par le colonel de Lancey. Quel diagnostic poseriez-vous, vous, l'ancien médecin Jean-Marie Le Smed?
22: Eh bien, c'est un traumatisme thoracique sévère qui a très probablement entraîné des fractures de côte multiples. Alors, la première conséquence, c'est déjà la douleur qui va empêcher le fonctionnement normal de la respiration. Toute personne qui a eu un choc au thorax sait à quel point ça peut être douloureux. Deuxièmement, les fractures de côte, ça crée ce qu'on appelle en langage médical un volet costal, c'est-à-dire qu'une partie du thorax va travailler de manière paradoxale par rapport aux mouvements normaux de la respiration, et donc toute la région pulmonaire sous-jacente ne va plus fonctionner normalement dans les échanges gazeux. Troisièmement, le poumon sous-jacent lui-même va être comprimé parce que le poumon est une structure extrêmement aérique, comme une mousse, mais à partir du moment où il est comprimé, il va devenir ce qui arriverait quand vous comprimez de la neige, ça va devenir une boule de neige très compacte. De nouveau, les échanges gazeux ne vont plus se faire normalement. Et puis, quatrième chose, c'est qu'il n'y a rien que les bactéries, les microbes aiment tellement qu'un endroit où il n'y a plus de renouvellement d'air, où il y a des débris et du sang, parce que là, ils peuvent proliférer à loisir, et donc le plus grand danger dans ce cas-là, c'est l'infection du parenchyme pulmonaire lésé. Et il faut ajouter un cinquième élément, ce sont les traitements médicaux, puisque le traitement médical standard, c'est la saignée, et on peut difficilement imaginer quelque chose de plus néfaste dans ces conditions-là.
7: William Wellington, va rendre visite à Lancey. Qu'est-ce qu'on sait de cette rencontre?
22: Effectivement, donc, les troupes britanniques, le mardi, se remettent en marche vers le sud pour se diriger vers la France. Et Wellington va suivre son armée en simple appareil, c'est-à-dire dans un petit attelage avec un seul aide de camp. Et il va, sur le chemin, s'arrêter dans la chaumière où se trouve de Lancey. Il va lui exprimer, évidemment, sa joie de le retrouver vivant. Il va même plaisanter. Il va dire on vous a cru mort, et si vous saviez tout le bien que vos amis ont dit de vous, et maintenant vous savez à quel point vos amis vous appréciaient. On ne sait pas si ça a vraiment encouragé de Lancey, mais en tout cas, il lui dit autre chose de beaucoup plus sérieux, c'est qu'il espère ne plus jamais voir une bataille aussi horrible, tellement la bataille de Waterloo a été sanglante.
7: Alors, il y a quelques signes d'amélioration de la santé de William de Lancey, mais ce n'était qu'à remission. Il meurt le 26 juin 1815. Est-ce qu'on sait exactement, c'est une inflammation des poumons, c'est ça?
22: Mais c'est tous les éléments que j'ai cités, c'est-à-dire les difficultés respiratoires, les problèmes d'oxygénation du sang et d'élimination des déchets par la respiration. Très probablement aussi une infection du parenchyme pulmonaire qui a été lésé, et c'est difficile à dire à quel point les saignées successives ont encore pu aggraver la situation, puisque les globules rouges, ce sont comme des petits taxis qui doivent amener le sang aux organes. Alors premièrement, l'oxygénation est moins bonne à cause des problèmes respiratoires, et en plus on supprime une partie des véhicules qui amènent l'oxygène aux tissus périphériques. Et donc tout était réuni malheureusement pour que l'issue soit défavorable dans le cas de Lancey.
7: Lancey dont le corps repose toujours dans nos régions, enfin sur notre territoire, Jean-Marie Le Smed.
22: Effectivement, il est d'abord enterré au cimetière protestant de Saint-Just-Naude, qui se trouve au nord de la chaussée de Louvain, pas très loin de l'endroit d'où nous parlons. Et en 1887, le cimetière protestant est désaffecté, et le corps de Lancey va être transféré dans un caveau qui est au cimetière des Verts, au monument britannique du cimetière des Verts, qui a été érigé à la demande de la reine Victoria. Son caveau est à côté de celui d'Alexander Gordon, dont j'ai parlé, l'aide de camp de Wellington, qui est décédé dans la nuit au quartier général de Waterloo, dans la chambre à côté de Wellington. Et la pierre tombale que Madeleine de Lancey avait fait placé au cimetière de Saint-Just-Nôtre et maintenant devant le monument britannique du cimetière des Verts.
7: Madeleine, donc dans le récit, on l'a dit, va faire référence sur les coulisses de Waterloo, les coulisses, oui, en quelque sorte, sur la part d'humanité, surtout de cette boucherie qui a été la bataille. On l'a dit, à la demande de son frère, elle va écrire un récit, A Week in Waterloo, en juin 1815, et puis vous nous avez expliqué le cheminement de ce texte. Qu'est-ce qu'on sait de la vie de Madeleine après la mort de son premier mari, elle, une jeune veuve, hein?
22: Eh bien, elle va pendant un certain temps se retrouver à Chelsea, dans la famille de sa belle-sœur, donc la sœur de son mari qui est elle-même veuve et qui a deux filles de 13 et 15 ans. Et alors, il se passe quelque chose de très curieux, c'est que cette belle-sœur va être demandée en mariage par sœur Hudson Lowe. Et ils vont partir, ils vont se marier à la fin de l'année 1815, et ils vont partir à Sainte-Hélène. Sauf qu'il y a une des filles, Charlotte, dont la santé est trop précaire, elle ne va pas pouvoir les suivre, donc Madeleine va être chargée de la surveillance et de l'éducation de sa nièce, mais en même temps, elle va devoir retourner en Écosse en 1817, parce que sa sœur Hélène est malade, de tuberculose très probablement, et elle va décéder à la fin d'année 1817, ce qui veut dire qu'en deux ans, elle va éprouver deux deuils successifs extrêmement douloureux, et elle va avoir un bref moment de bonheur, parce que en 1819, son frère lui présente un ami, le capitaine Harvey. Ils vont se marier en 1819. Ils vont avoir trois enfants. Ils vont entreprendre le grand tour, en fait. Ils vont de nouveau voyager. Un premier enfant va naître en Italie au début de l'année 1820. Un deuxième en Angleterre à la fin de l'année 1820. Ouais. Et en mars 1822, un troisième enfant. Mais là, malheureusement, après ce troisième accouchement, son état de santé s'altère, probablement aussi d'une atteinte de tuberculose. Son mari, croyant bien faire la main dans une petite station balnéaire du sud de l'Angleterre, à Sidmouth, et elle va mourir dans un petit village à proximité, Salcombe Bridges, le 12 juillet 1822, à l'âge de 29 ans. Et donc, dans quelques jours, on va célébrer le 204e anniversaire de son décès.
7: Et on a donc son regard, cet autre regard sur la bataille de Waterloo, au plus près donc de l'humain. Une semaine à Waterloo en juin 1815, donc c'est le récit de Magdalene de Lancey. Vous en avez écrit, vous l'avez traduit en français, Jean-Marie Desmet, et puis vous en écrivez la préface, c'est paru aux éditions 180 degrés. Vous avez aussi donné des conférences, j'imagine qu'il y aura peut-être d'autres dates qu'on pourra annoncer un de ces jours, et puis on a l'occasion de vous retrouver aussi sur le champ de bataille. Vous êtes guide, Jean-Marie Desmet. Merci en tous les cas de nous avoir apporté vos lumières aujourd'hui.
22: Avec plaisir, merci beaucoup.
7: Restez avec nous, on se retrouve juste après. Les informations de 14h et Lucille Poulain, qui est très, très superficielle, vous savez, elle va nous raconter toute l'histoire du maquillage, mais avec toute la verve dont elle sait faire preuve et toute la finesse d'esprit, bien entendu. Rendez-vous après les infos.
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7: Le Marie-Laure de Kerckhoff.
30: Bonjour à toutes et tous. Tous les syndicats de l'enseignement demandent à la ministre de tutelle de l'enseignement francophone d'annuler l'organisation des épreuves certificatives externes dans les écoles perturbées par des actions ces derniers jours. La ministre de l'Éducation leur répond en rappelant que l'organisation de ces épreuves certificatives est obligatoire puisque prévue par décret. Le CEB à la fin des primaires, le CE1D à la fin de la deuxième secondaire et le CESS à la fin de la réto auront donc bien lieu à partir du 18 juin. Dernière journée au procès du drame de Strépy-Brakni en 2020. Dans quelques heures, le jury se retirera pour délibérer. Aujourd'hui, ce sont les ultimes répliques, celles des parties civiles et de la défense, puis les derniers mots des accusés. L'avocat d'une centaine de parties civiles, Maître Mayence, demande une condamnation pour 6 meurtres, un assassinat et 81 tentatives de meurtre au carnaval de Strépy-Brakni en 2020. La défense, assurée par Maître Dissépoli, plaide pour sa part des homicides et blessures involontaires. Le verdict sur la culpabilité est attendue au plus tôt demain dans la soirée. La mère d'une jeune fille mineure d'âge qui avait déposé plainte pour viol contre Jérôme Barella, le principal suspect dans la mort de Liana, va déposer plainte contre l'État français et contre le ministre de la Justice. Une plainte au pénal aussi contre procureur et avocat. Le 22 août 2025, la mère de cette mineure, née en 2014, a déposé plainte accusant Jérôme Barella d'avoir commis des viols sur sa fille entre septembre 2024 et mai 2025. Cette enquête était encore en cours au moment de la disparition de Liana, mais il semblerait que certains devoirs d'enquête aient été abandonnés. Hier, plus de 60 000 personnes sont descendues dans les rues de plusieurs villes de France pour dénoncer des manquements graves dans cette affaire. Au moins 5 personnes ont été tuées, une quarantaine d'autres blessées ce matin dans des frappes russes sur les régions de Kharkiv et de Zaporijja dans le nord-est et le sud de l'Ukraine. Selon l'armée de l'air ukrainienne, la Russie a tué un total de 166 drones à longue portée et 2 missiles au cours de la nuit. 146 de ces drones ont été interceptés. Et puis l'équipe féminine de football, les Red Flames, affrontent les joueuses du Luxembourg ce soir pour leur dernier match de qualification pour la Coupe du Monde 2027. Leur objectif, c'est de prendre la première place de leur groupe pour une qualification directe. Ce match au Luxembourg-Belgique sera à suivre dès 19h sur RTBF Typique et Ovio. Voilà pour les infos. Merci d'être avec nous.
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7: Merci à vous, Marie-Laure de Kerckhoff. Rendez-vous pour d'autres informations sur RTBF La Première à 15h.
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7: Mais avant cela, c'est Lucille Poulain qui nous a rejoint. Bonjour Lucille.
0: Bonjour Laurent.
7: Pimpante, comme de coutume.
0: J'essaye, je fais mon petit possible.
7: Alors, vous allez nous emmener sur l'histoire donc du maquillage. D'abord, instrument de pouvoir et même attribut sacré, puis symbole de séduction ou d'invitation au rêve. Le maquillage accompagne en effet les sociétés humaines depuis plusieurs millénaires. Des phares de l'Égypte ancienne aux industries du cinéma, de la mode et de l'esthétique. Il aussi, selon les époques, entre émancipation et contrainte. C'est une histoire complexe que vous allez nous raconter, autant couleurs que celles des poudres et autres cires qui sont devenues au fil du temps de véritables personnages de notre quotidien.
1: Je devrais me maquiller, tu ne trouves pas?
2: Non, tu es très jolie comme ça.
1: Un peu ici.
2: Où ça?
1: Là.
0: Mais quelle merveille que ce vermeil aux lèvres des dames, ce rose aux joues fièrement arboré par les demoiselles et ces regards rehaussés de noir au coin des yeux. Voilà les pensées pleines d'admiration qui ont accompagné les petites filles des générations durant, idolâtrant leur mère, se maquillant devant un miroir, avec la sensation que ces petits jouets colorés étaient les outils ultimes pour devenir grande, symbole de liberté. Peut-être ces pensées existent-elles encore, je ne saurais le dire, mais ce poudrier, ce bâton de rouge à lèvres, était-il véritablement un moyen d'ouvrir les portes du monde ou bien de s'y contraindre?
3: Blush sous les yeux, les maquilleurs ne jurent plus que par cette tendance.
4: Cette technique de maquillage adoptée par Michel

0: et son éclat métallisé est broyé pour fabriquer le fameux col, aussi appelé mesdémète. Hommes, femmes et enfants de toute classe sociale confondues l'utilisent en contour de l'œil quotidiennement pour se protéger de la réverbération intense du soleil, pour éloigner les insectes et pour prévenir les ophtalmies. C'est donc une sorte de collyre teinté. En dehors de son usage médical, médicinal même, ce mesdémète a aussi une fonction spirituelle. Il contribue à repousser les esprits maléfiques et les énergies négatives en symbolisant l'œil d'Horus, puissante amulette de protection divine et de guérison.
1: Et le col, à son origine, est aussi une affaire d'influence, parce qu'avant que la bouche n'ordonne, ce sont les yeux qui doivent affirmer la supériorité des rois durant l'Antiquité égyptienne.
0: Il faut donc les marquer le plus possible. Et les reines Néfertiti ou encore Cléopâtre, des siècles plus tard, véritables icônes de pouvoir, en sont d'ailleurs les parfaites illustrations. On ne saurait aujourd'hui les représenter sans leur large trait noir au coin externe des yeux. Si aujourd'hui le maquillage rime avec coquetterie, eh bien sachez que ça a toujours été le cas. Oui, les moustiques, oui, le soleil, on entend le côté pratique, hein, mais soyons honnêtes, les humains sont sans aucun doute croisés avec la pie, puisque depuis la nuit des temps, on aime ce qui brille et ce qui est coloré. Pas besoin de tourner autour du pot de peinture. Les trouvailles archéologiques ont en effet montré que durant l'ère mésopotamienne, antérieure à l'Égypte antique, donc, les Sumériens utilisent déjà des pierres précieuses et de la nacre broyée pour illuminer leur visage. Comme quoi l'highlighter, hein, ou enlumineur qu'on voit partout de nos jours, n'a absolument rien de nouveau. C'est même probablement le plus vieux produit de maquillage au monde. Les Égyptiens, en dehors du col, utilisent ces techniques pour les parfaire et même multiplier les teintes et intègrent les poudres dans des palettes à fards. Des objets somptueux, sculptés dans le bronze, qui mettent en scène des animaux liés aux divinités ou encore des épisodes guerriers. Des codes artistiques repris depuis une bonne décennie par de nombreuses marques signent que les différentes facettes du maquillage lui collent à la peau, sans vouloir faire de mauvais jeu de mots. Ainsi, on utilise l'ocre qui donne cette couleur à mi-chemin entre le jaune et le brun doré, ou encore la malachite pour créer un fard vert bleuté appelé Wadjou, qui symbolise la protection de la déesse de l'amour et des festivités Hathor. Sans oublier une mixture à base d'amandes calcinées réduites en poudre, de miel et de fientes de crocodile réputées pour ses vertus anti-rides, servant de masque de beauté.
2: Abracadabrix ! Abracadabrax ! Un peu de poudre de perlimpinpinx ! Hop ! Et voilà !
1: Et c'est ainsi que le maquillage et tous ses ustensiles deviennent des lieux de créativité artistique et de sophistication, et notamment, Lucille, durant l'Antiquité gréco-romane.
0: Oui, le moins qu'on puisse dire, c'est qu'on n'arrête pas le progrès. Aux alentours du 5e siècle avant Jésus-Christ, les Grecs utilisent des bols sans anse, ces adorables petits pots semblant avoir un pompon sur le couvercle appelé pixide, expressément fabriqué pour contenir les cosmétiques. On y stocke des pastilles de poudre colorées, qu'on frotte ensuite sur les palettes à fards, ou qu'on réhydrate avec de l'eau ou de l'huile pour les appliquer. Allez savoir pourquoi, la tendance durant cette période est au blanc, symbole ultime de beauté. Donc on blanchit son teint à la craie ou au fameux blanc de céruse ou carbonate de plomb, toxique, d'ores et déjà répertorié dans les poisons par le médecin grec Nicandre de Colophon. Mais finalement, pourquoi se priver si on peut mourir en beauté, Laurent ? Ensuite, on rosit les joues avec des mûres ou des ronces écrasées. On fait son petit contouring avec de l'or canette ou de l'ocre. Les bouches sont dessinées avec des mélanges d'huile d'olive, de rose brûlée, de dattes et d'antimoine. Sans oublier le col, hein, qu'on a gardé des Égyptiens, parce qu'il n'y a pas à dire, hein, c'est très beau. Utilisé pour ourler les yeux et dessiner de beaux sourcils bien fournis, mais désormais travaillé à base de charbon, de suie et d'ampélite, schiste noir argileux.
1: Et c'est donc au cours de cette antiquité gréco-romaine que l'on va voir progressivement apparaître des paradoxes quant à l'usage du maquillage.
0: Oui, des paradoxes liés à la moralité en fait. Pour précision, aussi bien les hommes que les femmes se maquillent, mais ce sont les femmes qui sont particulièrement visées par ces contradictions sociales. Au début, on a donc cet idéal de beauté lié au teint pâle, un idéal repris et même surenchéri par les courtisanes pour signifier leur condition, avec souvent plusieurs couches de blanc. Et c'est face à cette coutume que les philosophes vont réhabiliter le teint naturel au profit de l'idéal de la matrone romaine, synonyme de pureté. Cette ambivalence va croître et même se cristalliser au début du Moyen-Âge, des siècles plus tard, notamment avec l'influence du christianisme qui va véritablement associer l'usage des cosmétiques au péché d'orgueil, à la vanité, et même comparer le maquillage à une trahison de l'enveloppe charnelle offerte par Dieu.
3: Bon, alors, cruel, idiote, sans cœur, lamentable, lâche, méprisable.

0: Oui, oui.
1: Tu ne sais même pas mettre ton rouge à lèvres. C'est terrible. Brusquement, je te trouve affreuse.
0: Dis ce que tu veux. Ça m'est égal. Je vais mettre tout ça dans mon livre.
1: Quel livre?
0: J'écris un roman.
2: Et on a reconnu ici Jean-Paul Belmondo, Gene Seberg dans À bout de souffle, film classique maintenant du 7e art de Jean-Luc Godard. Alors si l'enracinement du christianisme dans l'Occident moyenâgeux inscrit le maquillage dans une forme de dépravation morale, comme vous le disiez, Lucile, en particulier féminine, cette dépravation pour la plupart des couches sociales, dans les cours d'Europe, les rituels de beauté cosmétique persistent.
3: Évidemment, c'est toujours deux poids deux mesures, Laurent. Au XIIIe siècle, après les croisés ramènent tout ce qui est parfum, henné, teinture à cheveux, fond de teint, dont l'utilisation va progressivement se répandre dans toute la noblesse de l'Europe du Nord. C'est donc assez naturellement qu'au cours du XVe siècle, les cosmétiques, produits de luxe pour certains, vont être une nouvelle manière de se démarquer socialement. C'est bien connu, le bronzage, c'est pour les pauvres qui travaillent au champ, alors que les riches se doivent de garder un teint pâle, aussi bien les femmes que les hommes d'ailleurs. Donc, au vent la morale et vive le chic. Une tendance qui n'est bien sûr pas bien accueillie par les ecclésiastiques et autres prédicateurs, à l'image de Jacques de la Marche d'ailleurs, qui qualifie toute cette barbouillerie de tromperie adultère. On n'est pas loin des portes de l'enfer quand même. Alors que les mouches sont à l'honneur durant l'époque moderne sur tous les visages de la noblesse et de la cour, apparaît sous le règne de Louis XIV le mot maquiller, dérivé du verbe picard maquière, qui signifie alors masquer, fabriquer ou feindre pour donner l'illusion.
4: Okay. 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

0: Lipstick on your collar, du rouge à lèvres sur ton col. C'est Connie Francis, une chanteuse italo-américaine qui était célèbre dans les années 50 et 60. Alors, puisqu'il est question d'histoire de maquillage, impossible de ne pas penser à la souveraine Elisabeth Ière d'Angleterre. Tout le monde a des images en tête, dont la peau très blanche et le rouge à lèvres vif sont les marqueurs visibles de sa singularité, de son pouvoir. Lors de son long règne de plus de 44 ans, chaque période va donc naviguer ainsi entre discrétion, comme à l'époque victorienne par exemple, jeu de séduction associé aux femmes, de petites vertus et jeu de pouvoir dans les hautes sphères, Lucille.
1: Et oui, après un 19e siècle marqué par un revirement puritain où le maquillage est un peu soudainement absent chez les hommes et où seul le jus de baie de sureau sur les joues des jeunes filles est toléré, bah oui, il faut quand même bien trouver un mari, eh bien le 20e siècle va voir naître l'avènement du maquillage en tant qu'élément émancipateur pour les femmes, Laurent. Par exemple, avec les suffragettes, en Angleterre d'abord, au tout début du siècle, puis un peu plus tard à l'international, qui milite pour le droit de vote des femmes. De nombreuses militantes vont porter un rouge à lèvres rouge éclatant lors des manifestations, symbole de rébellion contre le patriarcat, qui sera d'ailleurs soutenu par la créatrice de cosmétiques américaine Elizabeth Arden, en distribuant des tubes de rouge à lèvres aux grandes figures du mouvement. Dans les années 1920, le mouvement Garçonne change encore la donne en France, les jeunes femmes affirment une prise de position au sein de la société en arborant des coupes courtes, des lèvres très foncées, des yeux charbonneux, une apparence symbolisant l'indépendance. Un style qui va imprégner le cinéma, le cabaret et surtout des millions de femmes en dehors du milieu artistique. Une mouvance qui n'est d'ailleurs pas forcément du goût de ces messieurs, surtout au sein des classes populaires, influencées par le réalisme poétique.
2: Vous devriez me dire quelque chose de gentil, quelque chose de tendre.
3: Qu'est-ce que tu veux que je te dise? Que t'es belle? Et ton maquillage, je peux pas savoir.
2: Le maquillage, je l'enlève toujours avant de me coucher. Pas tous les jours qu'une femme qui est libre, comme ça, brusquement rencontre un homme qui lui plaît.
0: Et c'est un des plus beaux exemples de ce réalisme poétique. Le jour se lève, le film de Carnet en 1939 avec Gabin, Jean Gabin et Arletty. Et la Seconde Guerre mondiale va également marquer un tournant, Lucille, dans l'histoire du maquillage.
1: Oui, même Hitler, détestant les femmes peintes, entre guillemets, va s'emparer de ce dernier comme outil de propagande, comme d'un symbole de débauche occidentale. C'est bien connu, les comédiennes et autres prostituées qui en portent sont la cause du malheur national. C'est un luxe qu'on ne peut pas se permettre en temps de guerre. Tandis que de l'autre côté de l'Atlantique, aux États-Unis, c'est plutôt un moyen patriotique de reféminiser les femmes. Certaines, et certes, elles font tourner la boutique à l'arrière du front, mais elles se font quand même jolies. Et c'est l'après-guerre qui introduit un peu insidieusement d'ailleurs ce conformisme domestique du maquillage, avec l'avènement de la publicité évidemment, où les marques de plus en plus puissantes vont utiliser l'image de la ménagère très apprêtée pour toucher une clientèle massive et arriver à leur fin commerciale.
0: Alors bien sûr, tout n'est pas noir ou blanc et le maquillage trouve toujours un moyen de se libérer et d'imposer ses couleurs à travers des mouvements politiques ou créatifs comme le flower power, les punk ou encore le glam rock, avec des figures iconiques telles que David Bowie, Brigitte Bardot ou Twiggy.
1: Oui, sans oublier que cette obsession générale pour le maquillage standardisé a évidemment donné lieu à une certaine forme de moquerie douce amère, voire de contestation, Laurent. Comme on peut d'ailleurs l'entendre sur le morceau « Maquillaje » du groupe espagnol Mecano, datant de 1982.

0: Ne me regarde pas, arrête, parce qu'aujourd'hui je ne me suis pas maquillée et mon apparence extérieure est trop vulgaire pour qu'elle puisse te plaire. Du fard par-ci, du fard par-là, maquille-toi, maquille-toi, un miroir de cristal et regarde-toi, regarde maintenant, parce que ça y est, je me suis maquillée et tu vas vouloir m'embrasser. Le genre de discours qu'on peut donc percevoir à travers les mailles de la société, et maintenant en particulier du monde artistique, et ce déjà il y a presque 50 ans, Laurent.
1: Bien avant donc que les tutoriels de maquillage n'envahissent la toile des réseaux sociaux et que les palettes de fards et autres pinceaux soient omniprésentes dans les rayons commerciaux, des tendances qui créent souvent la polémique à l'égard des jeunes personnes semblant parfois être omnibulées par les artifices ou bien en rapport avec les frontières du genre.
0: Et ce serait si facile de tomber dans le piège, Laurent. Une certaine partie des générations plus âgées se laisse en effet parfois aller à des inquiétudes telles que « Mon Dieu, les adolescentes passent leur temps sur leur téléphone à se grimer telles des poupées toutes identiques. Les jeunes hommes se maquillent autant que leurs copines. Que vont devenir nos enfants? Vont-ils un jour travailler? Il n'y a plus de saison, ma bonne dame !»
1: Et c'est là que l'histoire, Lucille, nous rattrape pour nous inviter à regarder dans le rétroviseur et nous révéler toute la complexité de l'affaire.
0: Oui, car contrairement à ce qu'on pourrait penser, même de nos jours, le maquillage n'est pas simplement le fruit d'une mise en valeur narcissique extrapolée par la jeunesse et ses obsessions superficielles. Il est en réalité resté une véritable peinture de guerre, mais c'est simplement déplacé. Des pigments amérindiens au détour des plaines du Mississippi avant une bataille, il a atterri sur les bancs des stations de métro à la vue de tous, ou au volant des tracteurs dans les champs, à la vue de personne, justement. Il est aussi plus que jamais un moyen de se donner des ailes, à l'image de l'artiste Lady Gaga, qui déclarait pas plus tard qu'en 2019, sur son compte Instagram dans une tribune, « J'ai utilisé le maquillage comme un moyen d'atteindre mes rêves. C'est comme cela que j'ai inventé Lady Gaga. J'ai trouvé la super-héroïne en moi, en me regardant dans le miroir et en voyant qui j'avais envie d'être. » Et comme tout objet « magique », entre guillemets, le maquillage est aussi bénéfique que destructeur. Tantôt, il libère les âmes étriquées par des codes sociaux obsolètes. Tantôt, il les renferme aussitôt sortis de son poudrier dans de nouvelles cages. Pouvoir, protection, séduction, appartenance, révolte, jeu, spiritualité, statut social, art... Finalement, le maquillage est peut-être moins une histoire de visage qu'une histoire d'identité. Peut-être que la règle pour faire du maquillage un allié et non un ennemi, c'est qu'il n'y ait pas de règle, justement, Laurent.
1: Et on aurait pu encore évoquer l'invention du mascara moderne en 1919 par Tom Williams, par exemple. On pourra se plonger aussi dans des ouvrages tels que l'histoire du maquillage des Égyptiens à nos jours de Martine Tardy ou le plus récent Make-up de Valentine Petri. Toute cette documentation abondante dans laquelle vous vous êtes plongé pendant des jours et des jours, ma sœur Lucille. Et d'ailleurs, ça nous donne l'occasion de réécouter ce petit chef-d'œuvre qu'est la chanson de Daniel Balavoine, Lipstick Polychrome.

0: Lipstick Polychrome en 1980, c'était de Daniel Balavoine et on retrouve votre histoire du maquillage sur RTB Fovio, bien sûr. Lucille, merci beaucoup.
1: Merci de m'avoir accueilli encore une fois, Laurent, il me tarde déjà de revenir.
0: Avec plaisir, on vous attend avec impatience. Joachim de Coster, Hélène Averrier et Laurence Arianoff ont réalisé l'émission aujourd'hui. Demain, nous vous emmenons au cœur du XIIIe siècle toscan. Nous allons enquêter à l'aide de registres judiciaires inédits de l'évêché de Pistoia. On va observer comment l'Église, loin de se limiter au dogme, utilise la fama, c'est-à-dire la renommée publique, comme un puissant outil de gouvernement pour contrôler les mœurs et résoudre les conflits. La communauté, on va croiser des prêtres délinquants, des épouses en quête de liberté, mais aussi des propriétaires en conflit. C'est un théâtre judiciaire où les stratégies individuelles se heurtent à la pression implacable des normes collectives dites donc. Ceci dit, n'oubliez pas de chanter, c'est la playlist Bel après-midi.
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21: Bonjour à vous avec Andrea Royou cet après-midi pour la mise en onde. Il vous fait coucou. Matt Berninger à l'affiche du festival Rockwerther le 4 juillet et le chanteur du groupe américain The National. Il chante ici avec Rosanne Cash, c'est la fille aînée de Johnny Cash, Who Loves the Sun. Une reprise du Velvet Underground, une chanson qui date de 1970 et qui fait office de générique à la série policière australienne Sunny Nights, Who Who Loves the Sun. C'est Matt Berninger et Rosanne Cash dans la playlist cet après-midi sur la première.
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Oh, c'était bien joli. Sam Fender, Rain Me In avec Olivia Dean. Une nouvelle version donc de cette chanson extraite de son troisième album. Cette fois donc en collaboration avec sa compatriote, la délicieuse Olivia Dean, que vous connaissez forcément avec sa chanson Man I Need ou encore So Easy to Fall in Love. Yoa, extrait de la favorite suite et fin qui sortira le 12 juin, une suite donc à la favorite. Voici Yao, Yoa en concert au Dour Festival le 17 juillet et au Festival Esperanza, ce sera le 2 août, à l'abbaye de Fleur F.

Encore un talent belgo-portugais ici, Salomé dos Santos, c'était Blue Samu avec Breakfast Blue Samu en concert au Dour Festival, ce sera le 16 juillet. La divine Georgia Smith avec The Price of It All, c'est un nouveau single extrait de la bande originale de la série Bait. Bon après-midi avec nous sur RTBF, la première dans la playlist.

La musicienne britannique Jessie Ware livre ce nouvel album Super Bloom. Il est sorti le 17 avril et on écoutait la plage titulaire. Pete est de retour avec un album qui s'appelle Joy Boy et il sera en concert le 24 juillet au Francofolie de Spa ainsi que le 6 novembre à l'ancienne Belgique à Bruxelles. Le voici avec Silencieux.

0: Hang It on the Shelf, c'était Jalen Gonda, à ne pas manquer si vous le pouvez au festival Pukkelpop à Hasselt. Ce sera le 21 août. Jalen Gonda sera de retour à la rentrée en concert avec la première le 6 octobre à l'ancienne Belgique à Bruxelles. Merci pour votre écoute. À suivre Jean-Louis Lay pour l'heure H sur RTBF la première. Bon après-midi avec nous.
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18: Bonjour à toutes et tous. La Cour des comptes pourra réaliser un audit sur l'achat de matériel anti-drone à la fin de l'année dernière, après le survol suspect de drones au-dessus de plusieurs sites sensibles, dont l'aéroport de Bruxelles National. Cet achat est controversé. À la mi-avril, un reportage de la VRT a jeté le doute sur les décisions prises. Le ministre de la Défense, Théo Franken, est depuis lors critiqué, notamment pour la façon dont les 5 entreprises retenues ont été sélectionnées et le recours à une procédure urgente. Après de longs débats, c'est finalement aujourd'hui que la Commission Défense de la Chambre a approuvé une résolution qui demande à la Cour des comptes de réaliser cet audit. On attend un premier rapport en octobre et une version définitive en décembre. C'est le moment de remplir votre déclaration d'impôt. 1400 agents du SPF Finance sont là pour vous aider si besoin. Ils répondent à vos questions dans une vingtaine de bâtiments répartis sur tout le pays et dans les permanences communales. Yann Yambon, le ministre fédéral des Finances, a visité ce mardi un service d'aide au remplissage de la déclaration à Namur. Pour rappel, la déclaration fiscale papier doit être rentrée pour le 30 juin. Sur TaxonWeb, c'est le 15 juillet. Quant aux personnes qui ont des revenus spécifiques, elles ont jusqu'au 16 octobre. Pour une aide, vous pouvez prendre rendez-vous au 02 575 56 67. De nouvelles plaintes hier, 3 autres qui doivent arriver la semaine prochaine. Patrick Bruel est confronté à un véritable empilement de plaintes pour agressions sexuelles, viols et ou harcèlement. La garde à vue du chanteur qui a commencé hier a été prolongée de 24 heures aujourd'hui. Elle se terminera demain à 8 heures. Ensuite, il sera soit relaxé, soit présenté à un magistrat pour une éventuelle mise en examen, voire un placement en détention préventive. L'équipe nationale belge féminine joue ce soir son dernier match de qualification pour la Coupe du Monde 2027. Après leur large victoire 6-0 vendredi dernier à Louvain, les Red Flames retrouvent le Luxembourg, mais en déplacement. La Belgique est déjà assurée de participer au barrage, mais elle vise la première place du groupe, synonyme de qualification directe. Ce match Luxembourg-Belgique est à suivre sur Tipeee et Ovio. Coup d'envoi à 19h. Voilà pour l'essentiel de l'info. Merci d'être à l'écoute.
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0: Merci à vous, bon après-midi. Merci d'être à l'écoute d'RTBF La Première. Prochain point info, c'est tout à l'heure à 16h. Une affaire criminelle terrifiante secoue Gloucester dans les années 90, lorsque Stephen Burnside, un jeune policier, croise le chemin d'une adolescente troublée. Il est loin de se douter que cela déclenchera une série d'événements cauchemardesques. Aujourd'hui, dans leur H, Fred et Rose West, enlèvement, meurtre, viol et secrets familiaux. Programmation musicale Alexandra Vassen, coordination Zoé Boss.
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Le paysage dans lequel nous évoluons aujourd'hui est celui qui pourrait figurer sur l'une de ces cartes postales où la verdure est omniprésente, agrémentée de cottages et de moutons. Un peu plus de 100 000 habitants vivent dans cet écrin naturel qui n'est guère loin du pays de Galles voisin. Portuaire, reliée à la Severn, la cité fut longtemps une de ces prospères gardiennes de vestiges remontant pour certains à l'époque saxonne. Vous l'aurez compris, il ne se passe jamais grand-chose à Gloucester. Tout juste des petits larcins, des cambriolages, en passant par des trafics en tout genre. Mais globalement, il faut bien le dire, le travail de la police y est assez paisible. Le soleil inonde les toitures et se reflète dans les fenêtres des artères du centre-ville avec une vigueur des plus étincelantes. Heureusement que Stephen Burnside porte pour protéger son crâne son képi caractéristique. Le jeune homme est policier. Il vient d'avoir 30 ans et n'a pas échappé à la déprime qui va avec le passage d'une nouvelle décennie. Bon, sa mère dit qu'il exagère, mais lui, il sent déjà que son articulation du genou s'érode. C'est une plaisanterie, évidemment. Et le gardien de la paix traverse un passage clouté en direction des vieilles rues du centre-ville. On lui a signalé une rixe entre un SDF et une bande de jeunes. Son donut fraîchement acheté dans la main gauche, il attrape de son autre main collante sa radio et signale au central qu'il sera sur les lieux d'ici une petite dizaine de minutes. Le temps de marcher jusque-là, évidemment. Mais surtout, de manger sa pâtisserie tranquillement. Il ne se passe rien à Gloucester, et une autre patrouille aura certainement pris en charge les forcenés en moins de temps qu'il ne faut pour le dire. Alors, poussé par un sens du devoir à accomplir, ralenti par le temps estival de ce milieu d'après-midi, Stephen avance d'un pas mollasson vers sa destination. Il tourne à sa gauche dans une ruelle afin de gagner du temps et se retrouve nez à nez avec une jeune fille au regard inquiet qui tourne la tête dans tous les sens. Voilà quelque chose d'étrange, se dit notre Sherlock Holmes du Gloucestershire en s'approchant de l'adolescente. Avez-vous besoin d'aide, jeune fille ? Question de procédure, Stephen annonce à la radio qu'il est tombé sur une urgence à traiter et appuie sur le bouton play de son enregistreur. Son interlocutrice, elle, semble rassurée d'être tombée sur un gardien de la paix. Ah, je crois que oui, une de mes amies s'est fait enlever non loin de Cromwell Street. Un homme l'a ramené chez lui, l'a agressé et a filmé ce qu'il a fait. Est-ce réellement un quartier à éviter ? Est-ce que vous avez un moyen de l'aider ? Interloqué, Stephen regarde avec le sourcil relevé cet ado en clair manque de repères. Cromwell Street, allons. Il n'y a pas une rue plus normale dans la ville. Nous sommes le 3 août 1992. La journée de Stephen Burnside vient de prendre un cours pour le moins inattendu. Il est 15h40. Et c'est l'heure H de mon histoire.

Steven, instinctivement, fait appeler une patrouille qui prend en charge la jeune fille et la conduit au commissariat central de Gloucester. Lui, de son côté, vérifie que son témoignage a bien été enregistré et transmet aussi vite qu'il le peut l'ensemble de ses trouvailles à sa hiérarchie. Sur le chemin qui le conduit aux locaux de cet immense bâtiment à la façade vitrée étincelante, Steven ne peut s'empêcher de penser que le témoignage de cet inconnu n'est peut-être qu'une puérile blague d'adolescente. Et puis, il revoit cet air paniqué, presque hagard, déconnecté aussi de l'adolescente. Soit, elle serait une très bonne comédienne et sa légère expérience dans le métier est déjà bien assez importante pour témoigner que c'est possible, soit ce qu'elle a pu raconter est vraiment à prendre au sérieux. Il ne va de toute façon pas tarder à le savoir. En entrant dans le commissariat, le personnel au guichet lui demande expressément de se rendre au troisième étage, celui des plus hauts gradés de la hiérarchie. Dans l'ascenseur, subitement pris de maux de ventre, oui, c'est comme cela que se matérialise son anxiété, Steven frotte ses mains le long de son pantalon. Il tente de masquer son crime d'avoir acheté une sucrerie en plein service. Mais les portes s'ouvrent, et derrière elles, trois des commissaires les plus importants de tout le district apparaissent.

veulent qu'une chose, entendre le témoignage audio de la jeune fille afin de décider si une enquête doit être ouverte ou non. Steven, droit comme un i, assiste à la conversation avec pour seul objectif de répondre aux questions qui lui sont posées. Était-elle seule? Ce qu'elle avait bu? Et d'après vous, elle était droguée? Mal dans sa peau? Quelle analyse faites-vous de vos échanges? Le jeune policier est assailli. Il croule sous les interrogations. Cela témoigne assurément de l'inquiétude qui peut se lire chez ses supérieurs. Il faut dire que ce que cette fille avance est très grave, absolument terrifiant et surtout inhabituel pour une ville comme Gloucester. Steven se montre assez convaincant pour qu'une enquête soit finalement ouverte. L'un des commissaires lui tape sur l'épaule, le félicite, et lui annonce sa volonté de l'intégrer dans l'équipe. Le sang de Steven ne fait qu'un tour. Les yeux remplis d'étoiles, il ne réalise pas encore l'ampleur des horreurs dont il sera bientôt le témoin. Il ne pense qu'à une chose. Sa mère. Sa mère va être très fière de lui. Les jours suivants, les enquêteurs vont durant des heures éplucher les déclarations de la jeune femme. Tout y passe. Sa description des environs, de la rue et même de la maison. Rapidement, les planètes s'alignent, les lignes se tendent et les esprits s'illuminent. L'homme dont elle parle ne peut être qu'une seule personne, Fred West. Moyennement grand, assez joufflu, un style un peu suranné et des cheveux bouclés volant dans tous les sens. Surtout, il ne peut s'agir que d'un homme tel que lui pour être capable de commettre de tels actes. Lorsque Steven, présent dans la salle de recherche, entend pour la première fois le nom de West, il regarde sa collègue à sa gauche et lui balance instinctivement. Évidemment, ce gros porc de Fred West est derrière tout ça. Il faut dire que le suspect n'a pas la réputation d'un enfant de cœur. Agression contre des voisins, surtout des voisines, contre le postier, le livreur de lait. Lorsque Steven découvre le casier du Lascar, il est sidéré. Il contient des dizaines de signalements à son encontre depuis des années. Une des collègues de Steven s'appelle Hazel Savage. C'est elle qui sera affectée à l'enquête puisqu'elle connaît bien l'homme sur qui porte les soupçons. Appréciant le profil de ce jeune policier récemment sorti de l'école, elle accepte de le garder auprès d'elle. Alors que Steven termine sa lecture, Hazel, de son côté, se charge de lui dépeindre le personnage. Fred West est un de ces gars dont la présence quelque part attise les soupçons. Il n'est pas dangereux, mais il loue des chambres dans sa maison de la rue Cromwell. Et plusieurs fois, mes gars l'ont attrapé avec des sachets de drogue dans les poches. Mais on n'a jamais pu le coincer pour ce délit. Mais le plus grave n'est pas là. Il a séquestré une fille, puis a abusé d'elle il y a 20 ans. Une petite gamine du centre-ville qu'il a prise en stop et qui s'est tirée après une nuit d'abus sexuel. Et tu veux connaître le pire? Il était avec sa femme. Le gosse a bien tenté d'intenter un procès, mais ça n'a jamais abouti. Ah, il est malin, le Fred. Malin, c'est vite dit, pense Steven en son fort intérieur. Il faut dire qu'en effet, le West s'était fait choper plusieurs fois. Et ses soupçons de séquestration, le jeune flic en a eu des sueurs froides. Bien décidé à ne pas en rester là, l'enquêtrice continue son histoire. Il va falloir qu'on soit super discret et surtout qu'on agisse vite et fort. Si la gamine que tu as croisée dit vrai, alors il y a matière de s'inquiéter. Les faisceaux d'indices nous guident tous dans la même direction et je crois qu'on ne doit pas le louper. Et si le bonhomme se sent suspecté, alors c'est clair, il va se tirer. Donc, on ne dit rien à personne. Et c'est ainsi que les jours suivants, Hazel et son équipe se mettent à chercher dans les plus sombres recoins de la vie de Fred. Non pas pour établir une conviction qu'en leur fort intérieur ils ont déjà, non. Surtout pour obtenir un sésame indispensable pour la bonne avancée des investigations. Un mandat de perquisition. Mais la grande dame justice est réticente. Les échanges de coups de fil et de fax pendant de nombreuses heures vont se répéter. Le procureur est tenace, mais Hazel l'est encore plus. Au bout de la nuit du 5 août, elle obtient le droit d'aller fouiller dans l'antre des West.
Steven, lui, encore en train de dormir, reçoit un message sur son beeper d'urgence. « Dépêche-toi de me rejoindre au bureau, c'est gagné, j'ai le mandat. » Les yeux à peine ouverts, le jeune flic s'enfile une tasse de café noir froid et se met en route. Ce qu'il s'apprête à découvrir va changer sa vie à tout jamais. Nous sommes alors le 6 août 1992. Il est 6h du matin au 25 Cromwell Street. Et cinq policiers, guidés par Hazel Savage, s'apprêtent à pénétrer dans une maison en tout point semblable à ses voisines, du moins en apparence. Steven et Hazel sont donc en première ligne, en ce chaud matin d'été. Fred West est pris au saut du lit, mais sa femme, Rose, déjà debout, insulte les policiers en les menaçant. Son mari, lui, ne semble pas perturbé outre mesure. Voilà qui est bizarre, vous en conviendrez. Mais ce n'est pas tout. Alors que les enquêteurs sont à pied d'œuvre pour mettre la main sur ce qu'ils recherchent pour l'inculper, c'est-à-dire des preuves vidéo de l'agression, l'homme va se faire un café. « Je viens d'agrandir ma cuisine !» dit-il à Steven en hurlant pour couvrir le bruit de la machine à café. « Et j'en ai profité pour mettre du carrelage rouge dehors. Rose l'adore !» Et elle, comme un chien en roue libre, continue d'affubler les enquêteurs de tous les sobriquets possibles. Elle finit même par se jeter sur Hazel pour tenter de la frapper. Instantanément, Steven la fait coffrer. La maison, comme dans un souffle, redevient subitement plus calme. Aidée par ses collègues, Hazel commence donc à faire le tour de la maison et pénètre la première dans l'antre du couple, la chambre à coucher. Elle ne va pas tarder à comprendre l'étendue des dégâts. Sortant son petit carnet de sa poche, elle griffonne en quelques mots que la maison est propre, rangée, et qu'elle vient de mettre la main sur une bonne centaine de cassettes vidéo, empilées les unes sur les autres. Elles occupent quasiment toute une hauteur de pans de mur. L'enquêtrice les fait embarquer. Elles révéleront ce qu'il y a de pire chez Fred. Des abus innommables, où le consentement des adolescentes exposées à la caméra semble clairement ne pas être obtenu. Hazel décide d'en visionner une. La jeune femme attachée est sexuellement agressée par Fred West dès les premières minutes de l'enregistrement. Pour l'enquêtrice, c'est largement suffisant. Fred est mis en garde à vue, comme sa femme, le temps que les choses puissent être prouvées et surtout éclaircies. C'est lors de sa première audition, derrière le nuage de cigarettes fumées par l'enquêtrice qui l'interroge, que Fred laisse échapper le nom d'une des personnes qui va tout faire basculer, Anna-Marie. Qui est-ce ? Tenez-vous bien, c'est sa fille, ni plus ni moins, née de son précédent mariage. Et ce qu'elle va révéler aux enquêteurs fait front dans le dos.

0: Le lendemain, 7 août 1992, Hazel et Steven se rendent dans le petit appartement de la jeune femme de 28 ans qui vit non loin du centre-ville. Avec courtoisie et déférence, Anna-Marie les reçoit et leur propose une tasse de thé. À l'intérieur, une décoration un peu surannée colle parfaitement au personnage qui se trouve devant eux. Cheveux courts, ensemble en tartan, maquillage léger et collier à l'effigie de la Vierge Marie. Pourtant, ce qui semble montrer chez la fille de West une confiance absolue est en réalité un miroir fissuré. Derrière la glace se cache une petite fille qui a vécu l'enfer durant son enfance. Très vite, nos deux héros le comprennent bien. Celle qui a grandi alors que son père venait de rencontrer Rose raconte toutes les souffrances que cette dernière a pu lui faire subir. Anna-Marie ne mâche pas ses mots. Psychopathe est d'ailleurs celui qui revient le plus souvent. Faut dire qu'elle a ses raisons. Alors qu'elle franchit le cap des 9 ans, la petite fille est victime des pires sévices. Enfermée dans la cave, elle est violée par son propre père, alors que derrière eux, Rose ricane. Vous avez mal au cœur? Attendez la suite. À l'âge de 15 ans, elle tombe enceinte. Au lieu d'y voir une alerte, les médecins n'en diront rien. Évidemment, la jeune fille tente de se rebeller, mais Rose la frappe. Anna-Marie chute dans ses résultats scolaires, se bat avec ses camarades avant d'être finalement renvoyée. Un jour, elle va se prendre un coin de meuble à la suite de coups répétés de sa belle-mère, et cette fois, c'en est trop. Alors elle cherche une porte de sortie, qu'elle va obtenir en trouvant un emploi de femme de ménage dans un dancing, non loin de chez elle. Elle y rencontre un jeune homme avec lequel elle se mariera et elle deviendra elle-même mère de famille. Fin de l'histoire ? Pas tout à fait. Hazel enregistre son témoignage et ses descriptions et lui enjoint de porter plainte. Lorsqu'elle rentre au commissariat, les suspects ont été prévenus de cette entrevue que l'enquêtrice vient d'avoir avec la fille West. Le sang de Rose ne fait qu'un tour. Elle parvient à joindre par téléphone son ancienne victime et la menace de mort si elle venait à déposer plainte. Et la pauvre Anna-Marie, terrorisée, renonce à le faire. Évidemment, l'enquêtrice prend un coup sur la tête. Mais Steven, lui, permet aux investigations d'avancer. Le tout en se posant finalement une question. Pourquoi ? Alors même qu'elle est maintenant en sécurité, la jeune femme ressent-elle une peur panique à l'évocation du nom de son père ? Les sévices passés, peut-être, suffisent à l'expliquer. Ou pas. Hazel, en fin limier, se transforme en généalogiste. Anna-Marie lui a parlé de ses frères et sœurs. En croisant les pistes, l'enquêtrice va, avec terreur, découvrir l'impensable. Deux filles de West semblent s'être volatilisées. Ce n'est que le début. Ce qui va suivre la conduit dans les pires profondeurs de l'âme humaine. Fred West a des explications claires. Sa première fille est partie avec sa mère biologique et l'autre a fait une fugue étant petite. Pour la justice, l'explication est suffisante. Le couple est libéré, faute de preuves. Et la centaine de cassettes VHS retrouvées dans leur chambre, me direz-vous ? Très juste. Eh bien, l'ensemble est détruit après une décision de justice. Ce qui aurait pu servir de preuve, donc, part en fumée. Hazel, bien qu'éprouvée par les événements successifs de ce mois d'août 1992, ne compte pas lâcher l'affaire. Bien au contraire, elle n'est pas dupe. Et croit, dur comme fer, que quelque chose cloche dans cette histoire et dans la vie de ce couple décidément bien particulier. Pour elle, Fred et Rose sont des psychopathes à faire condamner. Mais sans preuve, comment faire ? Elle lance la nouvelle phase de son enquête en visionnant les seules cassettes que la justice a bien voulu lui remettre, à savoir celles montrant la vie de famille du couple et de leurs enfants. Hazel compte bien étudier chaque détail de chaque scène qui se déroule sous ses yeux, afin de trouver la faille qui permettra d'avancer dans son enquête et y retrouver, si possible, les filles manquantes. Elle se rend compte, en regardant les bandes, que la première fille a disparu au début de l'année 1987, à l'âge de 16 ans. Hazel contacte toutes les administrations du pays. Acte de mariage, acte de décès, pourquoi pas, ouverture de compte en banque, crédit, embauche, etc., tout y passe. Et pourtant, elle ne trouve rien. Aucune trace de qui que ce soit. Et la deuxième fille, disparue en 71 à l'âge de 8 ans. La même année, la première épouse de Fred, elle aussi, a disparu dans la nature. Et puis plus rien ne se passe. Pendant un long moment, dans les boîtes en carton de son armoire, l'affaire Fred West reste en suspens. Cela pourtant ne va pas durer. Un an après cette première vague d'événements des plus intrigants, la structure sociale chargée du suivi des enfants West va faire à Hazel une révélation des plus glaçantes. Un jour de 1993, l'un des assistants sociaux en charge du dossier, juste avant de raccrocher, lui lâche un détail qui va tout changer. « Ah oui, j'ai oublié de vous signaler quelque chose. Les gosses, à plusieurs reprises, nous ont parlé d'une blague faite par leur père, Fred West. Chaque fois qu'il boit un peu trop, il leur dit en ricanant que leur sœur est sous la terrasse. Je ne sais pas si ça pourra vous aider. » Et comment ? Cela pourrait faire avancer l'enquête. Alors que beaucoup n'auraient certainement pas trouvé ça plus bizarre que le reste, Hazel, elle, avertit sa hiérarchie et demande à pouvoir perquisitionner de nouveau chez les West. Cette fois, avec l'aide d'une pelleteuse. L'enquêtrice est si convaincante que sa hiérarchie n'hésite pas une seule seconde. La requête est acceptée. Nous sommes alors le 25 février 1994 au matin et sur Cromwell Street, à Gloucester. Tout va basculer pour de bon.
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0: Nouveau western, c'était MC Solar. Aujourd'hui, dans leur H, Fred et Rose West. Enlèvement, meurtre, viol et secrets familiaux.
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2: Aujourd'hui, leur H porte sur une affaire qui figure aux premières places de ce que l'Angleterre a pu connaître de sordide. Celle de Rose et Fred West. Habitant Gloucester, dans une maison mitoyenne, somme toute classique, ce couple, aux habitudes des plus répugnantes, a été inquiété à plusieurs reprises pour des faits de séquestration et d'abus sur mineurs, sans pourtant n'être jamais condamné. L'enquêtrice en charge de leur dossier, Hazel, ne compte pas abdiquer devant l'adversité. Un indice donné par les services sociaux risque bien de tout changer. La voilà de nouveau devant la porte des West, et cette fois, elle a emmené de quoi creuser. Un froid terrible s'est abattu sur la ville de Gloucester. La situation, bien entendu, n'y est pas étrangère. Hazel, une boule au creux du ventre, appréhende ce qu'elle va pouvoir retrouver. Les époux West, eux, sont amorphes, totalement résignés. La dernière fois, Rose West s'est acharnée sur l'enquêtrice comme un chien ayant la rage. Mais ce matin, assise à la table de la cuisine, elle se contente, les yeux dans le vague, de tapoter avec ses doigts sur la table de bois brut. Les policiers, tels des agents de construction, retirent les dalles rouges toutes neuves, une par une. Fred West ne fait plus le fier non plus. Aucune plaisanterie sur les goûts de sa femme cette fois, aucune. La pelleteuse se met en marche dans un vrombissement qui doit réveiller tout le quartier. Sur la table, les doigts résonnent toujours. La pelleteuse, elle, charrie un plein godet de terre. Hazel jette un œil dehors, rien. Deuxième coup de pelleteuse, le chauffeur ne fait toujours pas de signe, les enquêteurs non plus, rien pour l'instant. La troisième sera la bonne. Les enquêteurs, au bord du trou, appellent l'enquêtrice en chef à grands cris. Le moteur de l'engin se stoppe net. Rose, l'oreille tendue, arrête elle aussi son cinéma. Des restes humains, voilà ce qu'ils viennent de trouver, là, tout juste enfouis sous les dalles rouges de la nouvelle terrasse des West. L'enquête établira qu'il s'agit de la fille de Fred. Elle était bien sous la terrasse, selon la blague consacrée de cet horrible personnage qui, sans aucun sentiment, contemple la scène. L'un comme l'autre sont parfaitement au courant de ce qui se cache là-dessous. Ils en sont à l'origine. Et lorsqu'une deuxième puis une troisième jambe sont découvertes, Hazel, elle, ne peut s'empêcher de pousser un cri d'effroi. Les jours suivants, les recherches transforment la zone en charnier. Hazel va alors mener un formidable travail de fourmi, s'évertuant à retrouver toutes les victimes qui gisent sous ses dalles. Elle contacte la famille de chaque jeune femme qui fut portée disparue entre 15 et 25 ans, leur demandant photos et signes distinctifs. En fouillant la cave, le corps de la première victime du couple est retrouvé. Il s'agit d'une jeune femme de 19 ans. Qui a eu la malchance d'être en couple avec l'un de leurs locataires. Fred lui a proposé un poste de nourrice pour ses gosses et elle a accepté, emménageant alors dans la terrible maison. À l'époque, ses parents, inquiets, sans nouvelles depuis plusieurs jours, se présentent au domicile des West. Ils sont accueillis par Rose, qui leur annonce que leur fille est partie avec un garçon. Le problème, c'est que Rose porte aux pieds les chaussures de la jeune fille disparue et que certains de ses vêtements sont en train de sécher sur l'étendoir. Lorsque sa dépouille est retrouvée en morceaux sous le sol de la cave, Fred évoque une mort accidentelle. Il lui aurait passé une corde autour du cou, puis serait allé ouvrir la porte d'entrée. À son retour, il aurait retrouvé la jeune fille morte, pendue. Ouais, sans blague. Le mode opératoire post-mortem est d'ailleurs le même pour toutes les victimes. Dans sa baignoire, Fred West prenait le temps de découper en morceaux les pauvres jeunes femmes tombées sous ses griffes. Certains enquêteurs envisagent d'ailleurs du cannibalisme de la part du couple, puisque certaines dépouilles sont retrouvées sans phalanges ou avec des muscles manquants. Mais sur ce point, les époux se taisent. Dans la fosse, différents corps sont mis au jour et surtout identifiés. Uniquement des femmes, disparues après avoir fait du stop ou avoir malencontreusement croisé le chemin de Rose, de Fred, ou pire, des deux. L'une d'entre elles, Thérèse, a été cherchée avec ardeur par ses proches durant des années. Son père en est mort de chagrin, 4 ans, avant la découverte des restes de sa fille. Une fois la fosse vide, c'est la nouvelle annexe de la cuisine qui est fouillée dans ses fondations. Et c'est encore une fois l'horreur et l'exhumation de nouvelles dépouilles. Shirley, 18 ans, est retrouvée avec du scotch autour du crâne et 2 morceaux de plastique enfoncés dans les narines. L'horreur est palpable. Une sœur d'une autre victime se rend chez les West plusieurs fois pour rendre visite à un ami qui loue une chambre au couple, sans se douter que sa sœur, qu'elle recherche en larmes, est enterrée depuis des mois sous la cuisine. Une autre jeune femme, en relation libre avec le couple, tombe enceinte et subit les foudres de Rose, qui demande à son mari de la tuer. Quelques jours avant, le père de la jeune fille, en Allemagne, recevait une photo de l'adolescente en compagnie de Fred. Vous avez dit glauque ? Oui, assurément. En tout et pour tout, 12 corps sont retrouvés, et donc les époux sont mis en cause pour ces meurtres. On peut néanmoins s'interroger sur le nombre réel de victimes, tant elles ont été nombreuses. Hazel est de son côté totalement sous le choc. Impossible en effet d'imaginer une telle issue. Pourtant, elle a mené avec brio son travail, n'abandonnant jamais, alors même que la justice avait choisi une autre voie. Maintenant, il s'agit de faire condamner le couple West, et cela ne sera pas aussi facile qu'il y paraît au premier abord. Tous deux inculpés, les époux West vont adopter séparément des stratégies différentes. Pour Rose, c'est clair. Elle n'a jamais été mise au courant de rien et n'a participé à aucun des crimes. Elle n'hésite donc pas à charger Fred. Fred qui, de son côté, dans la volonté de la protéger, affirme qu'effectivement, elle est blanche comme neige, ou presque. Après quelques interrogatoires, il lâche par exemple aux enquêteurs qu'elle est à l'origine de la mort de sa première femme. En règle générale, Fred est ce type de tueur qui avoue tout en disant qu'il n'a pas fait exprès, parlant d'étranglement lié à ses pratiques sexuelles qui ont mal tourné. Allons bon. Et les découpes de corps alors ? Simplement une manière de vérifier que les jeunes femmes étaient bien mortes. Ce serait presque louable, hein, Fred. Les époux ne se reverront pas avant une première confrontation judiciaire en juin 1994. Mais une fois devant le juge, Fred se retrouve totalement démuni lorsque Rose, de manière dédaigneuse, l'ignore totalement. Pour lui, c'est un choc immense. Comment la femme qu'il aime peut-elle réagir ainsi et le laisser seul dans cette misère ? Il ne s'en remettra jamais. À la fin de l'année 1994, l'affaire connaît un énième rebondissement. Fred West, en décembre, se pend dans sa cellule et sur sa table de chevet. On retrouve une lettre adressée à Rose et qui va, une nouvelle fois, apporter des éléments supplémentaires à cette sordide affaire.
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0: Lonesome. On écoutait le nouveau Beck à l'instant dans leur H sur RTBF la première. Fred et Rose West aujourd'hui. Enlèvement, meurtre, viol et secrets familiaux. La suite de ce récit arrive, mais d'abord on s'informe sur vos conditions de circulation cet après-midi.
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3: Et on observe quelques ralentissements sur le ring de Bruxelles, notamment entre Woluwe et Saint-Étienne et Maquelonne. Ajoutez 10 minutes à votre trajet en direction de Strombeek-Bever. Plus loin, vous ralentissez également entre Grimbergen et Jette. Là, il faut compter 15 minutes de retard en direction de Grand-Bigard. Des retards, il en est question aussi sur le rail entre Charleroi Central et Erquelines, suite à un train en panne à proximité de la gare de La Buissière.
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13: Aujourd'hui, l'heure H s'intéresse à une sordide et terrible affaire judiciaire ayant eu lieu dans une tranquille bourgade de l'Angleterre, celle des West. Après avoir agi durant de nombreuses années en toute impunité, ils ont été coffrés par Hazel Savage. Grâce à des fouilles de leur terrain, des restes de corps humains ont été retrouvés. Et pour l'enquêtrice, le plus dur commence. Il va falloir dorénavant assister à un retentissant procès dont l'issue n'est pas encore gravée dans le marbre. D'autant que la question centrale de cette affaire n'a pas encore été élucidée. Qui sont réellement Rose et Fred West? L'homme conclut sa lettre d'adieu ainsi. « Quand tu seras prête, viens à moi. Je t'attendrai. » Déclarant ainsi l'amour qu'il ressent pour celle qui partage sa vie et ses meurtres. Mais il évoque aussi dans ce message une promesse que Rose et lui se seraient faites. Étrange ? Attendez de voir la suite. Les enquêteurs pensent alors que les époux ont imaginé un suicide commun ou quelque chose du genre. Il faut donc agir vite. Mais rien de tout cela. Rose est bien en vie dans sa cellule et n'est que peu affectée lorsqu'on lui annonce la mort de son mari. Depuis, elle n'en parle d'ailleurs qu'à de très rares occasions, car oui, Rose est encore vivante aujourd'hui. Jugée en 1995 pour 10 des meurtres, Rose West décide de plaider non coupable et ne changera jamais d'un iota sa défense. Elle était sous l'emprise de Fred. Des bandes de la voix de son mari l'innocentant sont passées devant les jurés et jusqu'à l'annonce du verdict, la culpabilité ou non de Rose sera discutée. Durant 7 semaines, les témoins vont se succéder, dont Caroline, l'ami de la jeune femme qui a alerté le policier Steven au tout début de notre histoire. Elle a survécu en s'échappant, tout comme une ancienne nourrice du couple. Ces témoignages sont déterminants dans l'annonce du verdict. Rose est reconnue coupable. Elle doit purger une peine de prison à perpétuité pour les crimes qu'elle a commis ou desquels elle a été la complice. Elle est toujours en prison aujourd'hui. La maison du couple a été détruite, laissant la place à une allée piétonne. Ainsi pourrait se terminer notre histoire. Mais le principal accusé s'étant donné la mort avant le début du procès, impossible réellement de comprendre qui était Fred West. Voici donc pour vous aider quelques éléments de réponse. Issu d'un milieu pauvre et rustique de la campagne anglaise, il est chouchouté par sa mère durant de nombreuses années. Agriculteur, son père n'est jamais présent. Il a 8 enfants et peu de moyens. Des rumeurs courent déjà à l'époque sur le fait que Fred et sa mère entretiennent des relations incestueuses. Mauvais élève à l'école, Fred la quitte très tôt, à 15 ans. Et tout bascule pour lui 2 ans plus tard. Sur la moto qu'il a achetée avec sa première paie, Fred loupe un virage et passe 7 jours dans le coma. À son réveil, c'est un autre garçon, parano et sujet à de graves crises de violence. Cela s'accompagne aussi de pertes de mémoire. 2 ans plus tard, nouvel accident. Une chute dans l'escalier d'une boîte de nuit et une nouvelle période de coma. C'est alors qu'il rencontre sa future première femme. Mais comme il est obscène et brutal durant leurs rapports intimes, elle le quitte rapidement. Dans le même temps, sa famille le rejette, l'accusant d'avoir violé sa sœur de 13 ans. Devant la police, Fred West n'arrive pas à comprendre où est le mal, expliquant avoir couché avec sa mère plus tôt. Rejeté de tous, il retrouve dans un bar son ancienne relation et se marie avec elle alors qu'elle est enceinte d'un autre, afin de reconnaître l'enfant. Problème de taille. Le petit garçon est le fruit d'une union avec un Pakistanais et, de fait, ne ressemble pas du tout à Fred, qui donc le rejette. Le couple adopte alors une petite fille. Oui, cherchez la logique. Elle reposera bientôt sous la terrasse. La femme de Fred tombe finalement enceinte et ainsi naît sa première fille biologique. De fil en aiguille, les événements vont aller de mal en pis. Fred, pendant l'une de ses tournées de chauffeur, va tuer un petit garçon de 3 ans en le renversant. Il prend la fuite. Quant à sa femme, elle rencontre un homme doux et bon et quitte Fred. Ses filles sont placées au sein des services sociaux et lui est totalement perdu. Quelques mois plus tôt, le couple avait recueilli une jeune fille de 15 ans, Anne. Restée seule avec le monstre, elle tombe enceinte et disparaît quelques semaines plus tard. Elle sera la première victime de Fred. C'est à compter de cette période, en 1967, que de nombreuses agressions sexuelles sont à déplorer dans le comté de Gloucester, sans que jamais le coupable ne soit inquiété. Il s'agit de Fred qui, malin, parvient toujours à s'en tirer sans dommage. Un an plus tard, il rencontre sa deuxième femme, Rose. La première fois, il la drague et Rose le repousse. Il a 27 ans, elle en a 15. À leur troisième rencontre, elle accepte le rendez-vous qui va tout amorcer. Elle est tout aussi déviante que lui depuis son enfance. Exhibitionniste devant ses frères, elle est abandonnée par sa famille, qui ne supporte plus sa manière d'agir. Elle aussi, c'est une bombe à retardement. Elle prend en charge les premières filles de Fred en tant que belle-mère, avant de tomber elle-même enceinte. Quelques semaines après cet heureux événement, Fred passe par la case prison pour une affaire de vol. Rose reste seule avec 3 enfants à charge. Elle ne sait pas gérer l'éducation des enfants et donc elle frappe, donne des coups de ceinture, ligote les enfants. Personne dans l'entourage ne réagit à ces faits de maltraitance. Rose finit par tuer l'une des filles de Fred, celle qui a été adoptée, en l'étranglant et la jetant dans la cave. Fred, quand il sort de prison, ne préviendra pas la police et n'en tiendra même pas rigueur à sa femme. Ni peine, ni émotion. Fusionnels dans la violence et dans le crime, la rencontre de ces deux psychopathes les entraîne dans un véritable tourbillon démoniaque. Au cœur de l'été 1971, la première femme de Fred vient réclamer la garde de ses deux enfants. Elle est tuée, elle aussi. Les années suivantes, le couple s'installe à Cromwell Street, dans la maison de l'horreur, et démarre ainsi plus de 20 ans de mort et de sévices. Lorsqu'on sait que, selon les dernières études en la matière, seuls 2 à 3% de la population sont susceptibles d'être des psychopathes, il est quand même incroyable que deux d'entre eux aient pu former un couple et assouvir leur pulsion assassine. Absolument terrifiant quand on en mesure les conséquences. Je vous propose aujourd'hui de nous quitter avec une liste morbide, car celles qui ont injustement perdu la vie au contact des époux West ne doivent jamais tomber dans l'oubli. Jeunes, pleines de vie, au début d'une existence qui aurait dû leur permettre de regarder l'avenir sereinement, elles ont toutes eu la malchance de tomber entre les griffes de ces enragés de Fred et Rose West. Elles s'appelaient Anne McFall, Charmaine West, Catherine Rena West, Linda Goetz, Caroline Cooper, Lucy Catherine Partington, Thérèse Sigun Saller, Shirley Hubbard, Juanita Marion Mott, Shirley Anne, Alison Chambers, Heather Ann West, Anna Marie, Marie Basholm. Et elles ne sont certainement pas les seules. En effet, en 2021, des restes humains ont été découverts sur un chantier à proximité de la Maison de l'Horreur. Personne ne connaît encore à ce jour l'étendue du massacre perpétré dans cette ville si tranquille de Gloucester. Certains policiers de la ville, eux, évoquent des aveux de Fred West, non enregistrés, qui feraient monter la note à plus de 50 meurtres. Voilà pour ce récit glaçant que j'ai eu le plaisir de partager avec vous grâce à la plume de Valjean.
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0: Bon après-midi à vous, merci pour votre écoute d'RTBF La Première. L'heure H revient en podcast quand vous le souhaitez, dès demain à 15h02 sur La Première. À suivre un point météo, le journal de 16h et entrée sans frapper. Merci, bon après-midi.
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5: Bonjour tout le monde, des averses se déclenchent un petit peu partout sur le pays cet après-midi. Entre ces averses, bien sûr, des moments d'accalmie et même quelques éclaircies, avec également des températures assez fraîches pour la saison, de 14 à 17 degrés. Ensuite, ce soir et cette nuit, plus d'averses aux alentours de 21h. Ce sera donc un temps sec sous un ciel plutôt dégagé au nord du sillon sans brémeuse, de 7 à 11 degrés pour les minima. Et on termine avec demain, mercredi, un temps sec en matinée, avec même de belles éclaircies au nord du sillon sans brémeuse. En après-midi, nous retrouverons ce régime d'averses parfois soutenu, surtout sur le centre du pays, et toujours des températures qui restent fraîches pour un mois de juin, de 12 à 17 degrés pour demain.
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7: Bonjour à toutes et tous. Plus de 1000 migrants ont été secourus au large des côtes mauritaniennes en 10 jours, ce qui signale une reprise des flux migratoires sur la dangereuse route atlantique. Des milliers de personnes originaires d'Afrique de l'Ouest, en majorité des jeunes, tentent depuis des années la migration clandestine depuis les côtes de leur pays en empruntant cette dangereuse route de l'Atlantique pour gagner l'Europe. Des milliers de personnes sont mortes ou disparues en tentant de rejoindre ainsi l'Europe ces dernières années. Pour le reste, voici les trois infos à retenir aujourd'hui. Le gouvernement français fait face à la colère du peuple après la mort de Liana, colère contre l'inaction de la justice qui a permis au principal suspect, Jérôme Barella, un récidiviste, de ne pas avoir été interpellé plus tôt, ce qui aurait évité la mort de la fillette. Dans la soirée, 60 000 personnes ont défilé dans les rues de France pour dénoncer ces dysfonctionnements judiciaires. Ce matin, le Premier ministre Sébastien Lecornu a proposé de renforcer les peines pour les violeurs en série qui pourront encourir la perpétuité au lieu de 20 ans actuellement. Concernant les crimes contre les enfants, les actes d'enquête devront être effectués dans un délai maximal de 3 mois, propose encore le Premier ministre. La famille de Liana prendra la parole à 17h. Les batteries au lithium mises en cause dans l'incendie de cette nuit sur le site de Comet-Sambre à Aubourg, près de Mons. L'entreprise traite des déchets métalliques. C'est une pile au lithium au milieu des déchets qui serait à l'origine du feu. Le groupe Comet lance un appel urgent aux autorités régionales pour régler le problème des piles au lithium orphelines, régulièrement source d'incendie. L'incendie de Cobourg est maintenant complètement éteint. Un incendie spectaculaire, mais qui n'a heureusement pas fait de victimes. Les examens de certification auront bien lieu en Fédération Wallonie-Bruxelles. C'est la réponse de la ministre de l'Éducation, Valérie Glatini, à la demande des syndicats. Le Front commun réclamait la suppression de ces épreuves de certification externes pour les élèves dont les écoles ont été touchées par les grèves de ces derniers jours. On parle ici du CEB à la fin de la 6e primaire, du CE1D à la fin de la 2e secondaire et du CESS qui clôture les secondaires. La ministre rappelle que l'organisation de ces épreuves certificatives est obligatoire puisqu'elle est prévue par décret. Elles auront donc lieu à partir du 18 juin. Voilà pour l'essentiel de l'info. Merci d'être à l'écoute.
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27: Il est 16h03, il y a Vianney, il y a Marie-Agnès Baupin, Joël Scorils.
28: Oui.
27: Et dans ce studio, puisque nous sommes mardi, bonjour Joël.
28: Oui, c'est là pour la gagne.
27: Et, comme toujours, Eric Russon, c'est tout ce qu'on vous souhaite. Eric Russon, bonjour.
29: Moi, pas du tout.
27: Non.
28: Non, c'est lui, c'est pour l'argent.
29: C'est tout ce qu'on me souhaite aussi.
27: Ça commence bien, je vais essayer de les tenir, je vous promets.

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1: Vous avez vu dans ce petit mix, quand cette petite phrase de trois mots comme « je t'aime » sort, eh bien, tout le monde s'arrête, c'est quand même joli. Alors, on souhaite bonne chance à tous les élèves qui vont devoir passer les examens sans avoir eu cours en fin d'année. Encore une très très belle décision. Joël Scoril, quelle est la... Alors, la première question était compliquée. Et puis, j'ai vu que c'était vous deux qui alliez répondre et je l'ai simplifiée. Quelle est la plus belle chanson où les premiers ou derniers mots, parce que normalement c'était que dernier, sont les mêmes que le titre de la chanson? J'ai pas dit le premier ou le dernier mot, j'ai dit les premiers et les derniers mots. Joker.
2: J'ai agité ma floche. Oui, Joker, je souhaite sortir ma carte flemme, mais...
1: Ah, c'est nul.
2: Non mais attendez. Alors, je change pas beaucoup. Voici la question que je vous propose. Quelle est la plus belle chanson où les derniers mots sont les mêmes que le titre de la chanson, mais en étant suivi de « Oh yeah ». Donc je ne change pas beaucoup.
1: Alors ça va.
2: Ça va quand même.
1: Donc ouais, ça va.
2: C'est un joker que. Oh yeah. Et donc c'est une petite flemme, à peine une flemme que. Et donc j'ai la bonne réponse à ma question infiniment modifiée.
1: C'est Louis Armstrong.

0: C'est un des plus beaux oh yeah de l'histoire de la musique. C'est accepté, Joël.
1: Oh, merci. Voilà, je trouve que je suis dans une bonne passe de ma vie. Une passe qu'elle est bonne et belle, et je voudrais qu'elle ne passe guère, d'ailleurs, parce qu'il n'y a pas de raison. S'il vous plaît, le destin, Jésus, Marie, Joseph, merci. Cependant, eu égard au fait que je ne suis pas complètement aveugle et sourde, je suis au courant. Le monde est un endroit tragique où s'empilent les douleurs et horreurs. Les auteurs de cette chanson, publiée en 67, étaient eux aussi au courant des douleurs et horreurs. Ils écrivent la chose dans une Amérique qui assassine des Kennedy et envoie ces jeunes hommes à la boucherie vietnamienne. C'est donc une chanson pour dire

0: Mais vous croyez vraiment que j'ai envie que l'intelligence artificielle dicte ma vie? Non, Jérôme.
1: Non.
0: D'autant qu'elle pond parfois des âneries sans nom. Testez-la et vous vous demanderez, comme moi, s'il n'a pas été créé à l'image de l'intelligence moyenne. Bref, voici ma réponse. Please don't stop the music. Non seulement c'est le titre,
1: c'est
0: la phrase qui ouvre la chanson, qui la referme, c'est le son de son réveil matin, Riri, c'est le son de la sonnette de sa porte d'entrée, et c'est le quatrième prénom de son sixième enfant, en un bloc. Puis c'est son homme de music junior, parce qu'ils sont deux. Bref, c'est la bonne réponse.
1: Alors, il y a un problème, parce que le morceau s'appelle « Don't Stop the Music ».
0: Et elle chante « Please don't stop your music ». Mais c'est mon « Oh yeah ».
1: Oui, mais vous avez
0: juste avant.
2: Mais moi j'ai dépensé ma carte pour ça.
0: Et alors?
2: Mais j'ai fait les choses comme il faut,
1: désolé,
2: mon ami.
0: Tu vas l'avoir, ma carte.
2: Tant
1: c'est
2: «
1: Please don't stop the music » et « Don't stop the music ».
0: Oh là là.

0: Les enfants, ils apprendront bien plus que moi. C'était un bel objectif hein, d'apprentissage, condition évidemment de ne pas avoir d'examen. Le mec, il tourne en boucle. 16h09.
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0: Mais oui, on va parler de Henri Matisse, qui est quand même un des artistes les plus importants hein, de son siècle. Une bande dessinée lui est consacrée, c'est appelé Matisse le rêve absolu. Quelle est la plus belle chanson dont le texte parle d'un peintre, Eric?
3: Alors, pour qu'un chanteur ou une chanteuse parle d'un peintre dans une chanson, il faut que l'artiste ait quand même atteint un haut degré de notoriété. Cézanne Pain, par exemple. France Gall aurait-elle chanté Les pinceaux d'Émile Claus ou La lumière de Franz Kallobaut? Non.
0: Non.
3: Dans les arts plastiques, c'est un peu comme dans le cinéma français, ce sont toujours les mêmes qui sont en tête d'affiche et souvent depuis longtemps. Alors, quand on cherche des peintres héros de chansons, bah, on trouve Warhol, Vincent, Cézanne, et j'en ai trouvé une.
0: Vincent étant la plus belle de très loin.
3: Voilà, mais on l'a déjà écouté plein.
0: C'est pas grave.
3: J'en ai trouvé une qui ne déroge pas à la règle, Mickey Primo, on entend pas des masses, Deuzio, dont le titre fait référence avec un petit jeu de mots à la vie et au destin de l'artiste.
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0: Il dit Gliani en
3: ben ouais, la chanson date de 71, donc attention, le G ne se prononce pas, c'est comme dans Tagliatelle, qui n'est pas un nom de peintre. Modigliani date donc lui de 1884 pour le début de sa vie, 1920 pour sa fin brutale. Il fait partie de ce qu'il est coutume d'appeler les artistes maudits. Écoutez ces quelques paroles. Quand elle rentrait, qu'elle me voyait peindre près du poêle, peindre une autre toile, elle s'arrêtait, elle regardait, mon pinceau était pris dans un pastis.
5: C'est bien, on a entendu du coup le meilleur.
0: Oh là là,
5: ouais, c'est bon.
3: Qu'est-ce que c'est beau.
0: C'est joli. Mais il dit Modigliani. Vous, Joël Skorilski, la plus belle chanson dont le texte parle d'un peintre.
5: Il y a en Provence un ancien monastère nommé Saint-Paul de Mausole qu'on peut visiter de nos jours. Il faudrait attendre qu'il fasse noir pour monter au premier étage, y trouver une certaine chambre, ouvrir la fenêtre par une nuit sans nuages. On verrait alors des cyprès ondoyants, un village imaginaire et dans le ciel... Vénus, la Lune et d'autres corps célestes nimbés d'un feu qui tournoie parmi des ondulations d'outre-mer et de bleu cobalt.
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0: C'est la Starry Night de Vincent Van Gogh.
5: Exactement, la nuit étoilée chantée par Don McLean en 1972 sur l'album où figure aussi son succès américain.

0: American Pie. Voilà, il vient à ce moment-là, Don McLean, de lire la vie de Vincent Van Gogh, la fin de vie de Vincent Van Gogh et sa folie. Bref, parole magnifique pour évoquer le tableau La Nuit étoilée que Van Gogh peint en 1889, l'année qui précède son suicide à 37 ans. Et donc, il est hébergé à Saint-Rémy-de-Provence, dans un ancien monastère, Si vous n'allez pas regarder La Nuit étoilée par la fenêtre de sa chambre d'asile, vous pouvez aussi vous rendre au cinquième étage du MoMA. Salle 502, puisque le tableau est à New York depuis 1941.
1: Bah, c'est Don McLean, hein, l'auteur d'American Pie, avec cette phrase formidable, « The world was never meant for one as beautiful as you ». Le monde n'était pas prévu pour quelqu'un d'aussi beau que toi.

0: Alors je suis désolé, la plus belle partie de la chanson arrive maintenant, mais on doit couper, vous irez l'écouter sur les réseaux. Donc c'est Vincent de Don McLean qui est un pur chef-d'œuvre. Vous avez beaucoup de points déjà.
1: Énorme.
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0: Pour le moment, Joël Escoville, oui, ça a deux points. Mais beaux, évidemment, rien n'est gagné, parce qu'en fait, dans la poche d'Éric Russon, il reste une petite carte joker qui peut valoir très cher.
11: Voilà.
0: Joël, vous l'aurez remarqué, évidemment, le monde est un endroit un peu dur en ce moment. Il faut donc pouvoir se donner un peu de force. Quelle est la meilleure chanson? Et là, on est sur un conseil pratique très service public. Quelle est la meilleure chanson pour se lever du bon pied et attaquer la journée positivement?
1: Eh bien, saviez-vous que l'autruche, en vrai, elle n'enfouit jamais sa tête sous terre, contrairement à ce que prétend l'expression « faire l'autruche » ou « la politique de l'autruche ». Tout ce qu'elle fait, c'est en fait baisser la tête au ras du sol pour picorer, pour retourner ses œufs, nettoyer le nid, ce genre de choses, voire parfois pour ne pas attirer l'attention des prédateurs. Mais dans le sol, niette. Pourtant, pour répondre à votre question, je souhaite pour ma part commencer ma journée en faisant ce que ne font pas les autruches, à savoir enfouir ma tête loin, loin, sous l'oreiller, pour ne plus entendre le fracas du monde. Et à la place, j'entendrai ceci.
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0: C'est la musique dont on a besoin, peut-être, dans ce 21e. C'est que c'est William Baldé avec Rayon de soleil.
1: Oh, elle est parfaite, cette chanson. C'est le tube de l'été 2008. Mm-hmm. C'est la solution, en toute simplicité. C'est
0: peut-être, c'était l'année de la crise, hein, 2008. Hein, c'était les subprimes.
1: Justement, ça nous a bien aidé déjà.
0: Exactement.
1: Et on n'a pas entendu le délicieux petit moment avec ma main sur ton petit cul.
0: Exactement, il y a ça aussi, là, la chanson. William Baldé, Rayon de soleil, je ne m'attendais pas du tout à ça. Vous êtes surprenante, Joël Scorris. Éric Russon, la meilleure chanson pour se lever dans ce monde de fou et attaquer la journée positivement.
11: Mais quelle expression, attaquer la journée, mais quelle violence.
0: Oui, vous avez vu ce que c'est comme champ de bataille.
11: Là, j'ai pas envie d'aller travailler dans ces nouveaux bureaux, tout aseptisé, j'ai l'impression de bosser pour une boîte d'assurance ou quelque chose. Monsieur Russon, c'est bien vous qui traitez le dossier Scorils, pourriez-vous l'apporter? Je pense qu'il va falloir mettre notre bureau d'avocat sur l'affaire. Elle refuse toute transaction qu'on lui propose, elle est devenue insolvable, il va falloir s'enfuir. Oui, monsieur le sous-directeur. Oh là là, pas envie, sauf avec cette chanson. Et je fais un fois 3.
0: Et il y a un joker sur fois 3.
11: Ouais,
0: sur, vraiment, sur Eye of the Tiger,
11: ouais,
0: Survivor.
11: Stallone.
0: Vous avez raison, Russon. C'est tellement bien.
11: Oh, Mr. T, Rocky, Stallone. Si la chanson s'était appelée Eye of the Kitten,
1: tu as déjà gagné.
11: On aurait eu un film très différent, je peux vous
1: l'assurer. Tu peux arrêter, tu as déjà gagné.
11: Et je fais quoi avec ton dossier?
0: Quelle intro.
1: Il a 3 points, ce mec.
0: Vous sentez ce qui se passe dans votre corps en ce moment, là? Écoutez.
11: J'ai les poils.
0: Ce Survivor, Eye of the Tiger, 3 points pour Eric.

0: Comme dirait Marie-Agnès Maupin, c'était un moment, le moment mascu de bagarre de discothèque avec Survivor et Eye of the Tiger.
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0: Et c'était encore plus le moment masculin parce que Joël menait 2-0 et puis cette petite dame est maintenant menée par 3-2 par un homme. Alors.
2: Mais il est complètement.
0: C'est de la plaisanterie, évidemment. Hein.
2: Non,
0: on est d'accord.
2: Je ne crois pas, monsieur Colin. Degré. Je ne pense pas, monsieur Colin.
0: Que les choses soient claires. Quatrième question. Vous l'aurez remarqué, le monde est un peu dur en ce moment. Et c'est vraiment la quatrième question. Et c'est parfois difficile de trouver le sommeil. Et c'est là qu'il y a une variation. Quelle est la meilleure chanson pour couler dans la nuit paisiblement?
3: Vous le savez, hein, je suis de la génération des années 60, la télé en noir et blanc, quand on avait une télé, mais mes parents faisaient partie de cette classe moyenne, la première, qui avait pu profiter des bienfaits du capitalisme et de l'État-providence. Je pouvais donc regarder « Bonne nuit les petits » avant de me coucher.
0: Ah oui,
3: c'est pas grave.
0: Carrément, vous regardez « Bonne nuit les petits » avant de vous coucher.
3: Ouais, mais j'avais quoi? J'avais 4 ans. J'avais 4 ans, Nounours, Nicolas Pimprenel et le marchand de sable, vous savez, qui ressemblait à Eddie de Préto en chasuble verte. Ah, que des bons souvenirs. Mais aussi une grande question, comment se fait-il que le sable fasse dormir? Moi, je ne comprenais pas à l'époque. Je m'imaginais ma mère me jeter du sable avant d'éteindre
2: dans
3: la
2: les
3: lumière.
2: Yeux.
3: Clairement, ça ne pouvait pas marcher. Pour moi, le sable jeté à la figure de quelqu'un, c'est plutôt pour faire mal. Bref, le marchand de sable est un conte. On a compris, et pour m'endormir, c'est lui que j'ai choisi. Alors, c'est une version moderne,
0: oui,
3: cette vieille chanson chantée par les plus grands. Mr. Sandman, chanté ici par SYML, le projet solo de l'américain Brian Lesnie-Fennell. Alors, c'est une chanson qui a été chantée par les Cordettes, qui date de 54, qui dit « En fait, apportez-moi un rêve, apportez-moi quelqu'un à aimer, voilà ».
0: Très bien, et vous Joël, avec quelle chanson coulez-vous donc paisiblement dans la nuit?
4: Alors, Dark Energy Spectroscopic Instrument, c'est le nom d'un programme de cartographie du ciel basé en Arizona. Et depuis 5 ans, l'appareil, qui consiste en un sommet de technologie ahurissant et inexplicable par mes soins, fait des espèces de super photos des profondeurs de l'espace. L'équipe espérait fixer 34 millions de galaxies. Et en fait, au mois de mai 26, ils en ont dénombré 47 millions. Dang. Rien que dans notre galaxie, entre 100 et 400 milliards d'étoiles, fois 47 millions de galaxies, ça fait quand même beaucoup d'étoiles. Ça fait une énorme nuit étoilée. Et ça, c'est rien qu'à nous, rien qu'à chacun d'entre nous, cette nuit étoilée. Alors on prend une nuit étoilée, étoilée de milliards d'étoiles, et en fermant les yeux, on entend la chanson de la nuit qui dit qu'elle nous tend les bras et nous flottons infiniment dans les bras de la nuit. Et voilà, c'est aussi simple que ça.
0: C'est une bonne chanson pour couler dans la nuit, mais on l'entend quand même beaucoup.
4: Jamais assez, mon ami. Tu comme ça.
3: Moi, je l'écoute tous les jours.
0: Allez, on va chez Eric, parce que vraiment, Into My Arms, c'est presque trop beau. SYML, Mr. Sandman.
3: Dans une version un petit
0: mais
3: peu torturée.
0: Mais je vous donne pas le point, Eric.
3: Non.
0: Restez à 3.
3: Mais j'ai quand même gagné.
0: Oui.

0: victoire pour Eric Russon, 3-2.
1: Et moi, pendant ce temps-là, j'ai écouté Into My Arms. Hein.
0: Oui, je sais. Mais vous avez eu tort parce que Swimmel, c'était très joli avec ce Mr.
1: J'ai préféré ce que j'écoutais.
0: Si vous allez à Paris, vous pouvez aller voir l'exposition Matisse sur les dernières années de sa vie. 41-54 sur les terribles. Si vous n'allez pas à Paris, ben restez branchés, évidemment, parce qu'on va parler d'Henri Matisse à l'occasion de cette exposition, évidemment, et d'une bande dessinée qui sort, qui est signée par notre invité Julie.
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3: Ok, une araignée, ça peut faire peur. 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
0: Il y a Eve, il y a Marie-Agnès, c'est entrée sans frapper. Merci à toutes et tous, vraiment, de nous être fidèles et d'écouter la première et entrée sans frapper. Joël Scorils, c'est avec vous le mardi, de temps en temps, pas trop souvent. On l'a la langue.
1: Qu'est-ce qui se passe? Mais c'est un malade. Mais qu'est-ce qui... Mais...
20: C'est la fin de la saison. Il pète un câble.
0: Ça fait 10 mois qu'on fait
1: et vous espérez que je réponde quelque chose à cette non-question?
0: Est-ce qu'on va la longuer ensemble?
1: Vous verrez bien. Je ne sais pas encore. Je vais me décider tout à l'heure.
0: Voilà. Ça, c'est le meilleur teasing que vous ayez fait depuis la création de cette émission. Eric Russon, avec vous le mardi, c'est les sorties ciné.
20: Oui, avec le nouveau Spielberg. Eh oui, et vous savez que Spielberg est un des coproducteurs avec un certain Martin Scorsese de la série Cape Fear avec Javier Bardem. Oui. Et ça aussi, je vais en parler.
0: Eh bien, alors dites-nous tout de suite, c'est bien ou pas bien ce Spielberg Disclosure Day?
20: Oui, c'est très bien.
0: Ah, chouette. Alors, on ira au cinéma demain soir. On va parler de Henri Matisse. Matisse, le rêve absolu, avec notre invitée Julie Biermann. C'est elle qui a scénarisé cette bande dessinée, mais qui nous raconte une partie, hein, parce qu'évidemment, c'est une très longue vie, celle d'Henri Matisse, une partie de la vie d'Henri Matisse, ce génie absolu.
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0: Des places de cinéma à vous offrir, 8 fois 2 entrées pour le film À voix basse de Leïla Bouzid. 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C'est une fille qui retourne en Tunisie pour les funérailles de son oncle. Et elle va retrouver là-bas une famille qui ignore tout d'elle et de sa vie à Paris. Elle va être déterminée à percer le mystère de la mort de cet oncle et se retrouver confrontée aux secrets de famille. Vous voulez ces places ou nous envoyez tout de suite un SMS au 6031, code VOIX. 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
22: Je me suis trouvé avec le même respect de la nature, la même émotion, devant des choses tout à fait différentes. Des fruits, des fleurs, des paysages, des visages. C'est surtout l'émotion que j'avais devant ces choses-là qui me faisait travailler.
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0: On va parler d'Henri Matisse aujourd'hui dans Entrée sans frapper. Il y a une grande exposition, Matisse 1941-1954, qui se tient au Grand Palais à Paris jusqu'au 26 juillet. C'est vraiment les dernières années de la vie de Matisse, puisqu'il est décédé en 1954. Celle où il va inventer de nouveaux langages, comme celui des formes découpées, notamment, et de la couleur pure. Ça doit être une exposition absolument grandiose. Et la vie de Matisse est racontée dans une bande dessinée qui paraît aux Arènes, qui s'appelle Le Rêve Absolue, et elle est dessinée par Jörg Maillet et scénarisée par Julie Birman. Julie est notre invitée. Bonjour Julie.
23: Bonjour Jérôme.
0: Bienvenue dans cette émission. Alors Henri Matisse, on rappelle, il est né le 31 décembre 1869, c'est un homme de la fin du 19e siècle, décédé le 3 novembre 1954 à Nice. Il aura eu donc une longue vie, et une longue vie, par expérience, c'est pas facile à raconter dans une BD, donc vous ne l'avez pas fait. Vous avez décidé de prendre Matisse quand il est déjà largement célèbre, parce qu'en fait Matisse, il va devenir célèbre en 1905, à peu près 1906 ou 1910, c'est vraiment une superstar mondiale. Vous avez choisi les années 30. Pourquoi est-ce que vous vous êtes dit « je dois raconter l'histoire à partir de ces années 30 »
23: En fait, je suis un peu tombée sous le charme du mystère d'Amélie Matisse, qui était donc l'épouse de Matisse. Et j'ai voulu un petit peu raconter Matisse de son point de vue à elle.
0: Oui.
23: Parce qu'elle l'a accompagnée, et c'est grâce à elle et avec son soutien qu'il a émergé comme peintre, en fait, qu'il est devenu lui-même. Et elle a porté, en fait, tout ça. Parce que c'était un peintre du bonheur de vivre. On le voit dans ses toiles qui respirent l'harmonie. Mais c'était un peintre du tourment qui était saisi de terribles insomnies. Alors elle le calmait en lui lisant des livres jusqu'à l'aube. Et comme ça, elle l'a porté parce qu'ils ont traversé d'énormes crises. Et c'était en fait cette opposition entre leur vie très tourmentée, difficile pendant de longues années, et l'harmonie et l'idée qu'on a de Matisse, qu'on s'imagine plutôt comme un gars qui va fumer du narguilé et qui va nous bercer avec un palmier pas loin. Et en fait, donc j'ai voulu essayer de comprendre comment c'était possible et en fait, comment est-ce que tout son tourment se résolvait dans sa peinture et raconté par Amélie à un moment charnière de leur vie, parce qu'en fait c'est aussi très étonnant. C'est donc un couple solide,
0: oui,
23: qui a des côtés assez bourgeois, installés, et en même temps, elle, très étonnamment, elle va d'abord s'effondrer physiquement au moment où lui va émerger comme un artiste reconnu. Mais vraiment, elle ne peut plus bouger. C'est une sorte de loque. On doit la porter pour la descendre quand ils sont à Nice. En fait, elle ne supporte pas le déménagement à Nice. Et donc, il y a des porteurs pour la mettre dans la voiture pour qu'elle puisse faire une promenade.
0: On rappelle qu'ils ont 60 ans à ce moment-là.
23: Ouais. Et lui, il est en pleine redécouverte de lui-même. Il va être dans une sorte de renaissance. Donc tout ça, en fait, ça allait contre les préjugés qu'on a sur le jeunisme, sur la création, sur le fait que passé 50 ans, on se répète. Et là, en fait, c'est totalement étonnant, parce qu'en fait, il va totalement se renouveler. Elle, c'est une sorte de loque, mais très bizarrement aussi, elle va avoir un sursaut. Et ce sursaut, je ne vais pas tout vous raconter, mais ce sursaut va la pousser non seulement à être d'un coup totalement vaillante, mais en même temps d'envoyer tout valdinguer.
0: Exactement, et c'est une jeune fille qui va propulser ce sursaut de la femme de Matisse, une jeune immigrée réfugiée russe d'ailleurs, qui va devenir célèbre dans le monde entier parce qu'elle va poser pour Le Rêve.
23: C'est ça, donc c'est Lydia, mais en même temps, ça casse encore tous les codes et où on imagine, ah bah voilà, ils sont amoureux, ils ont une liaison, il sort, le type de 60 ans sort avec une jeune fille de 20 ans.
0: Non.
23: Mais non, c'est pas du tout ça, en fait. Il y a quelque chose qui va se passer qui est d'un autre ordre. Et en fait, c'est aussi très beau. Ça va contre les codes de notre époque qui veulent que tout soit érotique, sexuel. Et là, en fait, il va y avoir une force sexuelle aussi, mais qui va être uniquement dans le travail
0: et
23: du trait et de ces dessins à l'encre qui sont, je crois, méconnus déjà. Et parmi les plus belles choses qu'a fait Matisse, qui sont des dessins... Et alors, il y a ce truc aussi totalement émouvant de cette jeune femme donc, qui est broyée par l'histoire, qu'on raconte un peu dans la bande dessinée, et qui est totalement murée en elle-même parce qu'elle a été battue, elle a eu des histoires vraiment physiquement difficiles. Et petit à petit, elle va se faire apprivoiser par Matisse, qui va la faire poser, et elle va totalement s'abandonner et dans le corps et tout ça, et il capte ça. Et c'est comme si... Et il capte ça comme il capterait une fleur, comme il capterait des petits chatons en train de jouer. Il y a une espèce de naturel, de splendeur de cette Lydia telle qu'elle est dessinée à l'encre. Voilà, donc je me suis plongée dans tout ça, et avec Yorg au dessin et Sandra Desmazières à la couleur, parce que c'était vraiment essentiel d'avoir une grande coloriste pour raconter Matisse. Ben, on s'est plongé dans cette période-là en essayant justement de casser les a priori sur l'âge et sur l'amour aussi.
0: Alors, évidemment, on rappelle, 1869, sa naissance, vous le prenez à 60 ans, dans les années 30, il y aura évidemment des flashbacks pour nous expliquer la vie de Matisse. On la résume ici très très fort. Il vient d'une lignée de tisserands, en l'occurrence. Alors, les tisserands, c'est des gens qui aiment la couleur. Normalement, on peut imaginer qu'il a commencé à aimer et à discerner la couleur à ce moment-là. Il va commencer sa vie professionnelle comme clerc de notaire, Henri Matisse. Inutile de dire que ça ne va pas lui plaire, parce qu'évidemment, il a une fascination absolue pour la peinture. En fait, il va avoir une maladie quand il est très jeune, quand il a 20 ans, il va être alité, et il va commencer à faire ses premiers dessins à ce moment de vie, et puis il va partir étudier à Paris la peinture, et il va commencer à faire ses premières expositions, rencontrer Amélie, qui va devenir sa femme, avec laquelle il aura deux enfants. Il aura eu un premier fils déjà avant, avec une autre femme. Et en fait, ils partent en voyage et ils vont découvrir à Londres William Turner. C'est quoi, en fait, les grandes influences qui vont créer Matisse? Parce que Matisse, on dit toujours deux choses. Un, c'est le peintre du bonheur, alors qu'on voit dans votre bande dessinée que c'était un homme extrêmement anxieux, arnaque. Et de l'autre côté, c'est le peintre de la simplification, parce qu'évidemment, on a l'impression qu'il dessine en deux traits et c'est fait. Or, c'était un homme qui travaillait des mois sur ses tableaux pour les simplifier encore, pour qu'ils trouvent leur équilibre naturel. Ma question c'est quoi ces influences?
23: Tout ça est très juste, et avant de répondre aux influences, je vais revenir sur quelque chose dont vous avez parlé, qui est son début dans la peinture, et en fait c'est un début très tardif. Si on compare à Picasso, qui était son grand rival, avec qui ils étaient en émulation constante, qui a quelques 10 ans de moins que lui, en fait ça n'a rien à voir. Picasso, c'est un surdoué, il dessine comme il respire. Matisse, c'est quelqu'un qui est empêché. Et donc, il va falloir qu'il soit effectivement à l'hôpital, que sa mère lui apporte une boîte de couleurs, qu'il commence à recopier une carte postale suisse, d'un petit alpage suisse, pour que tout d'un coup, il ait cette révélation. Mais c'est à 20 ans, c'est extrêmement tard pour commencer. Donc, il a toujours été, en fait, le type qui est un peu en retard, comme si on passait son bac à 50 ans. Et donc, il avait toujours, comme ça, il allait dans des ateliers pour essayer d'apprendre, mais il était en décalage avec les autres, qui étaient des élèves appliqués, qui voulaient faire comme le maître. Lui, il était à la fois, il avait peur d'être maladroit, et en même temps, il était poussé par une sorte de force intérieure complètement dingue, et c'était ce qu'il cherchait. Il cherchait à s'exprimer lui-même. Alors au départ, il s'approche un petit peu des impressionnistes, il cherche des choses dans des couleurs plus brunes, plus sombres et tout ça. Et en fait, tout d'un coup, il va y avoir plusieurs détonations en lui, mais une détonation majeure, ça va être quand il va aller en Bretagne et il va découvrir en fait Van Gogh. Et donc, tout d'un coup, et Van Gogh, c'est comme lui, c'est une sorte de type qui est à part, quoi, qui peint tellement bizarrement. Et donc, il va y avoir un peintre qui va lui donner un tableau de Van Gogh, et il va être comme ça, subjugué par cette étrangeté acceptée. Donc ça, c'est la première chose, la première grande influence. Et la deuxième, évidemment, c'est Cézanne.
0: Ah bah oui, parce qu'il va évidemment acheter un tableau qu'il va gagner, garder toute sa vie, c'est les Trois Baigneuses.
23: Voilà. Exactement. Et en fait, c'est pareil. Cézanne, c'est un incompris. Zola, c'était son meilleur pote quand ils étaient jeunes, à Aix. Et puis, Cézanne qui approfondit sa recherche dans la simplification des formes et qui est dans une sorte aussi d'étrangeté. Il va être totalement rejeté de Zola aussi. Et donc, voilà, ces deux grands maîtres, ces deux grands marginaux, en fait, c'est Van Gogh et Cézanne.
0: Ok. C'est très beau, parce qu'en fait, à un moment, ils sont pas du tout encore fortunés. Les Matisse, Amélie et Henri, il a vu dans une chez Ambroise Vollard, qui est vraiment une grande galerie parisienne, il a vu un tableau de Cézanne à vendre. Alors à l'époque, je pense que c'est encore achetable. Maintenant, évidemment, n'en parlons plus, c'est les Trois Baigneuses. Et Amélie va mettre carrément ses bijoux au clou pour pouvoir acheter ce tableau qu'ils vont garder toute leur vie, qui va être une espèce de talisman dans leur vie et qui rendront plus tard à l'État français, parce qu'évidemment, ça doit être exposé et à la vue de tous les chefs-d'œuvre comme celui-là. On va voir qu'Amélie a une importance absolument déterminante dans la vie d'Henri Matisse, et on va voir comment il va devenir célèbre, et puis comment il va devenir très célèbre, et puis comment il va quand même, malgré cette célébrité, se tout remettre sur la table pour se réinventer encore et toujours. C'est ça l'histoire passionnante d'Henri Matisse. À tout de suite.
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0: Mais d'abord, on file sur les routes avec vous, Amandine Aymar.
5: Bonjour Jérôme, bonjour à toutes et tous. C'est ces ralentissements sur le 19 Bruxelles-Mons à hauteur d'Ureux. Comptez une dizaine de minutes de retard vers Mons. Il y a également des répercussions sur le 42 venant de Namur. Depuis Manage, comptez une dizaine de minutes supplémentaires là aussi. Sur le 40 Bruxelles-Liège, attention, il y a un accident à hauteur du parking d'Everberg sur la bande de gauche en direction donc de la Cité Ardente, avec quelques fils à cet endroit, 10 minutes supplémentaires. Sur le ring de Bruxelles, comptez entre 15 et 25 minutes perdues si vous êtes ralenti. Dans le centre, le tunnel Reyers est fermé en direction du centre-ville suite à une congestion. Et puis, on termine par ces retards qui sont possibles du côté du rail entre Charleroi Central et Erquelines suite à un train en panne à proximité de la gare de la Buissière.
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22: Lorsque je peins ou je dessine, j'éprouve un besoin de communion intime avec l'objet qui m'inspire, quel qu'il soit. Je m'identifie à lui et c'est ce qui crée une expression sensible qui est le fond de mon art. La richesse des moyens n'est jamais suffisante si l'artiste ne peut lui faire exprimer la tendresse intérieure qu'il éprouve pour tout ce qui existe.
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0: Ça, c'est une phrase, tout de même, signée Henri Matisse, dont c'était évidemment la voix. Henri Matisse, qui est le sujet de cette bande dessinée, Matisse, le rêve absolu qui paraît aux arènes BD, qui est signé Julie Birman et Jörg Maillet, au dessin en l'occurrence. Alors, Julie, on reprend un petit peu notre histoire. On voit que c'est tardif, vous l'avez dit, la peinture chez Matisse, finalement, il va commencer un peu à tâtons. Comment devient-il célèbre? Est-ce que vraiment tout ça va se passer passé en 1905 au Salon d'automne, quand un couple d'Américains, en l'occurrence Léo et Gertrude Stein, vont acheter la femme au chapeau. Est-ce que c'est là que tout change pour Henri Matisse? Et si oui, qu'est-ce que ça change en réalité?
23: Alors d'abord, juste pour rebondir sur votre petite archive, c'était pas un homme de radio, clairement, Matisse. Et quand on l'entend, on a l'impression que c'est quelque chose de très vieillot et que c'est un vieux monsieur avec une voix chevrotante qui vient vraiment d'un autre monde. Et en fait, quand on se plonge dans son travail et dans sa vie, c'est pas du tout ça qui ressort. Non. C'est une folle modernité, en fait. Mmh. Et quand je vous disais que ses influences étaient des marginaux profonds et que c'était un tourment et qu'il y avait ce dialogue avec Cézanne, il a rendu effectivement ces baigneuses, mais bien après, quand il avait puisé en Cézanne toute la force dont il avait besoin pour continuer, en fait, pour ne jamais renoncer. Il y a aussi cette espèce de droiture morale qui va aussi être une sorte de garde-fou pendant la guerre, qui est de toujours être fidèle à lui-même, à ce qu'il recherche, à creuser son sillon, à pas dévier, à pas vouloir plaire à tout prix, à être à la mode, mais toujours avec une sorte d'ascèse comme ça, en fait. C'est une ascèse de la joie. Et ensuite, pour revenir à ce qu'il a fait très célèbre, et ben comme souvent, c'est le fruit d'un énorme malentendu. C'est-à-dire qu'il va à Collioure à l'été de 1905, découvrir la couleur pure. Et vraiment, il va se lâcher et il va faire des toiles qui sont avec Derain, un type beaucoup plus jeune que lui. Ils vont ensemble avoir une sorte d'ivresse de la couleur. Et ils vont exposer ça, effectivement, au salon d'automne. Et là, ça va être dit par un journaliste qui souvent trouve les formules. Ils vont être taxés de fauves, parce qu'il y a une sorte de sculpture un peu classique. Alors ils vont dire, ah bah cette sculpture c'est Donatello au milieu des fauves. Et donc ils vont devenir les fauves, et ça va devenir l'attraction. Et à l'époque, et ça paraît complètement délirant aujourd'hui, mais la peinture faisait déplacer les foules. Ouais. Donc les foules venaient comme à la Japan Expo, en fait, pour voir et pour ricaner devant les Matisse. Et donc c'était comme ça, il y avait une frénésie. Et donc toute la presse déchaînait, qui sont ces fauves et tout ça. Et en fait, malgré lui, Matisse est devenu le chef de file des fauves. Et donc, c'est comme ça qu'il est devenu célèbre par le scandale. Et effectivement, il va y avoir encore des marginaux, un couple, un frère et une sœur américains, qui vont tomber amoureux de ces peintures fauves, en particulier de la femme au chapeau, qui est un portrait d'Amélie avec un chapeau aux couleurs de perroquet, on va dire. Et ils vont commencer comme ça une collection de Matisse. Il va y avoir aussi la belle-sœur de Seestein qui va devenir aussi une fanatique de Matisse. Et en fait, très étonnamment, il va devenir célèbre d'abord par le fauvisme, parce que par le scandale, et aussi par ces Américains qui vont en fait attirer des tas de collectionneurs américains fortunés. Donc ça va être par le détour américain, en fait, que ce peintre français, et qui incarne vraiment l'esprit français, va devenir très célèbre. Et notamment, il y a un grand collectionneur américain qui s'appelle Barnes, qui collectionne, et qui lui va aussi devenir complètement fan de Matisse.
0: Il va lui faire une fresque monumentale chez lui, dans sa fondation à Philadelphie.
23: Ouais. Mais qui va considérer en fait qu'il y a une grande lignée française dont les derniers maillons sont Cézanne. Donc il va avoir les plus beaux Cézanne, ce Barnes, et qu'il y a Renoir, Cézanne et Matisse. Et donc il va aussi énormément faire pour que ça devienne une valeur sûre.
0: Alors, il n'y aura pas que les Américains, il y avait des Russes aussi, Sergei Shtoukine notamment, qui va lui commander deux toiles en 1909, deux toiles moches. La danse d'un côté, la musique de l'autre, vous voyez la danse.
23: Moche, nulle.
0: Je dirais. C'est ce grand personnage à gauche, et puis ces personnages qui font une espèce de ronde, qui se tiennent la main, très simplifié comme ça, c'est une merveille de peinture. Qu'est-ce qui se passe entre ces deux hommes-là? C'est quoi la commande pour la danse? Et pourquoi, à vos yeux, c'est un si grand tableau?
23: Alors, c'est absolument saisissant, la vie de ce Shtouchkine, qui en fait va perdre un fils qui va se suicider, sa femme qui va mourir de chagrin, et il va aller en fait au mont Sinaï pour essayer de rencontrer Dieu. Il va pas y arriver, ça va vraiment, il va traverser le désert 40 jours à dos de chameau et tout. Et quand il arrive au monastère, il se dit, mais en fait, la seule chose qui me tienne à cœur, c'est la peinture. Et donc, il revient. en Europe. Il va voir Matisse et là, il se met à comprendre profondément Matisse. C'est-à-dire, tout ce qui fait scandale, lui, il voit en fait le renouveau total de la peinture, sa modernité, et il va lui passer commande. Et il va faire fi de la force de scandale. Et il va lui commander des toiles monumentales pour son palais. Et donc, son palais à Saint-Pétersbourg... Moscou, pardon. Attendez, c'est Saint-Pétersbourg ou Moscou ? Tout d'un coup, j'ai un trou. Il a comme ça un palais absolument gigantesque où il va, dans l'escalier, commander deux immenses toiles. Oui. Et toute l'intelligentsia ne verra que ces toiles en arrivant chez lui dans ces fêtes fameuses. Et au départ, ça va être un scandale absolu. Personne ne va comprendre. Et lui va quand même maintenir ça. Et aujourd'hui, effectivement, c'est des peintures qui sont... qui sont à la fois encore étonnantes, mais plus on vit avec elles, plus on sent en fait la danse, le mouvement. Ce qui est incroyable, c'est qu'il réussit à nous envoler avec lui. Voilà.
0: Est-ce que, parlons simplification, parce que c'est l'œuvre de la vie d'Henri Matisse, j'imagine que c'est ça, c'est la simplification du trait, etc., etc. Est-ce que c'est là l'essentiel de son génie?
23: Il faut aller voir l'expo à Paris, hein, si jamais vous prenez le Palice. Parce qu'en fait, elle est géniale, cette expo, même si elle n'expose pas toute son œuvre et surtout les tableaux les plus tardifs. Aussi, quand il est tellement affaibli qu'il se met à faire des découpages et des montages en sculptant directement la couleur avec ses ciseaux. Il y a une espèce en fait, on est heureux quand on voit ces tableaux. C'est tout simplement ça. C'est ça la force des grands peintres. C'est-à-dire qu'il n'y a pas besoin d'explications. Ensuite, comme on est touché, on a envie de comprendre, d'en savoir plus. Mais quand on va voir ces tableaux, ces compositions de couleurs, on se sent allégé. Et surtout, ce qu'il y a de génial chez Matisse, c'est un peintre de la fenêtre. C'est-à-dire le rêve, toutes ces fenêtres, tous ces découpages et tout, ça ouvre vers la liberté. C'est-à-dire que ça rend un cadre délimité immense. Et c'est ça, pour moi, la force de Matisse, c'est qu'il nous donne de l'immensité.
1: Mais la fenêtre que vous ouvrez aussi, c'est celle que votre dessinateur Jörg Maillet crée avec vous. Le dessin est assez génial. Bon, il faut quand même avoir beaucoup de
0: place
1: pour dessiner de la peinture si connue mondialement. Mais le dessin de Jörg Maillet, il est vraiment génial parce qu'il est très animé, très vivant, qu'il n'a jamais peur des grandes scènes et des grandes perspectives. Il se passe vraiment quelque chose de profondément vivant dans ce dessin.
23: Je suis d'accord et c'est comme ça que j'aime les dessinateurs de BD. Il y a vraiment les grands, pour moi, c'est ceux qui réussissent à rendre le mouvement. Vous avez raison.
0: On en a un spécialiste. En Belgique, on a même les deux plus grands, je pense, pour le mouvement. On est d'accord. Inégalé encore. Dernière question. Vous avez bossé beaucoup en biographie, en bande dessinée. Vous avez bossé sur Picasso, notamment, sur Salvador Dali, là maintenant sur Matisse. Pourquoi ? Qu'est-ce qu'ils ont de si fascinant à raconter, ces hommes-là ?
23: En fait, je pense que si je savais, j'aurais pas fait ça, déjà. c'est vrai que je peux pas vraiment expliquer pourquoi, mais c'est un rapport sans doute à la liberté. C'est que j'aime beaucoup me plonger justement dans ces contrées immenses et puis en ressortir comme d'un revenu d'un grand voyage, en fait. Et c'est vrai que j'explore l'histoire de la peinture contemporaine, mais un peu malgré moi, depuis l'aube du XXe siècle. Mais c'est vrai que c'est un territoire que j'adore. Enfin, c'est un terrain de jeu incroyable. Les gens sont tous inattendus, plus immenses qu'on pourrait l'imaginer jamais. Donc c'est assez passionnant.
0: La bande dessinée s'appelle donc Matisse, le rêve absolu. Elle est signée notamment Julie Birman et Jörg Maillet aux Arènes BD. Merci beaucoup Julie d'avoir été notre invitée.
23: Merci beaucoup Jérôme de m'avoir invité.
0: Avec plaisir. Avec Joël Scoris, dans quelques instants, on va l'allonger. Sur quel sujet, tiens ?
1: Eh bien, on va notamment comprendre ce que c'est qu'un passage à niveau.
0: Mais oui, pourquoi on dit passage à niveau?
1: Pourquoi est-ce qu'on dit un passage à niveau?
0: Je m'étais jamais posé la question.
1: Mais je suis là pour ça.
0: Merci de le faire, Joël. Avec vous, Éric Russon, on va se demander si les aliens existent ou pas.
20: Ah ben oui, ben ça, est-ce qu'ils ont surtout à nous dire? C'est donc le jour de la révélation,
0: Disclosure Day.
20: Mais il n'y a pas que ça, il y a aussi un très joli film qui s'appelle Mother's Baby. Il y a aussi un film pour lequel vous offrez des places à voix basse.
0: Et c'est tout de suite.
20: Et voilà.
0: Et là, il y a le 17h d'Hélène Maquet.
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37: Bonjour tout le monde. Le ciel est toujours instable cet après-midi, alternant entre courtes averses et moments d'accalmie. Ce soir et cette nuit, nous retrouverons un temps sec pour tout le monde à partir de 21h, avec de 7 à 11 degrés pour les minima cette nuit. Et enfin, demain mercredi, le temps restera sec en matinée, avec même de belles éclaircies au nord du sillon Sambre-et-Meuse. En après-midi, nous retrouverons un régime d'averses parfois soutenu, surtout sur le centre du pays, et toujours des températures qui restent fraîches pour un mois de juin, de 12 à 17 degrés pour demain.
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1: Il n'y a pas de meilleur placement pour un pays que de mettre du lait dans ses enfants et non des gaz lacrymogènes. C'est une citation de Winston Churchill featuring moi.
0: Voilà. Elle est bien.
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0: Il est 17h, c'est entré sans frapper. Il y a Marie-Agnès Baupin. Il y a Joël Scorils, avec laquelle on va apprendre ce que c'est un passage à niveau.
2: C'est oui. Winston
3: Scorils. C'est Winstonette. Je vais vous niveler par le haut.
0: C'est tout, voilà. J'aime beaucoup quand tu nous niveles par le haut. Éric Russon est avec nous. Vous allez nous niveler aussi?
2: Ah, mais
0: et
2: oui.
0: Par le milieu, s'il
2: alors, il n'y a
0: plaît.
2: Que des bons films, avec une petite déception. Et puis, il y a Cape Fear aussi, 2 épisodes sur 10. Mais qu'est-ce que c'est bien!
0: Génial. Et puis on a évidemment Hélène Maquet pour nous informer comme tous les jours à 17h. Bonjour Hélène.
5: Bonjour.
0: C'est le 17h d'Hélène.
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0: Nous sommes le 9 juin 2026, jour du retour d'une icône du tennis mondial.
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8: Nothing to prove, nothing to lose, rien à prouver et rien à perdre. La Queen Serena Williams fait son retour aujourd'hui sur le court de tennis du Queens. Honnêtement, oh, ça vaut un remix.
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0: Oh, c'est,
8: eh ben, c'est bon. Hein.
0: Et c'est pas l'IA, hein, on tient à vous le dire.
8: Zéro IA, petit
2: ça
8: montage, petit remix à la main. Et vous verrez que ce n'est pas la seule à nous ramener 25 ans en arrière aujourd'hui dans le 17h.
0: Avant ça, cette journée, Hélène, du 9 juin 2026, vous nous la racontez.
8: Il est 5h du matin, le lever du soleil rase l'horizon et vient se prendre dans les fumées noires qui s'élèvent en colonne vers le ciel depuis les monticules de ferraille de l'entreprise de traitement de déchets métalliques Comet Sambre. Il est 5h du matin à Aubourg, dans le Hainaut. 3 autopompes, 4 camions-citernes, 45 pompiers viennent enfin à bout de l'incendie qui fait rage depuis le milieu de la nuit.
15: Au plus fort de l'incendie, on était presque à 200 mètres cubes heure d'eau qui était déversée sur le feu. Donc c'était énorme.
0: Alors que l'incendie d'Aubourg est encore sous surveillance, il est 8h45 sur RTL France. Un avocat a une annonce importante à faire à la radio.
8: Pierre de Buisson est l'avocat de la maman de Rosa. Rosa avait 10 ans l'été dernier quand elle a raconté avoir été violée par un homme. Depuis, rien n'a été fait par la justice. Aujourd'hui, cet homme, Jérôme Barella, est le principal suspect dans la mort de Liana, 11 ans.
16: Puisqu'il y a eu des négligences de la part des enquêteurs, des fautes lourdes, mais aussi de la part des procureurs qui auraient dû intervenir pour que celui-ci soit interpellé immédiatement. Pourquoi attendre 9 mois quand on a autant d'éléments dans ce dossier qui caractérisent l'infraction de viol? Nous allons déposer plainte contre Monsieur Darmanin puisqu'il incarne l'institution judiciaire, qu'il est garde des Sceaux.
8: La maman de Rosa dépose donc plainte contre le ministre de la Justice français alors qu'hier 60 000 personnes ont manifesté dans plusieurs villes de France pour dénoncer les manquements de la justice dans l'affaire Liana.
0: Ici en Belgique, ce sont les syndicats qui ont une annonce à faire.
8: Tous les syndicats de l'enseignement demandent l'annulation des épreuves certificatives externes en 6e primaire, en 2e secondaire et en réto dans les écoles francophones qui ont été perturbées par des actions.
17: La ministre de l'Éducation leur répond. Valérie Glatini rappelle que l'organisation de ces épreuves certificatives est obligatoire puisque prévue par décret. Elle maintient donc l'organisation du CEB en 6e primaire, du CE1D en 2e secondaire et du CESS en réto. 150 000 élèves francophones sont concernés par ces épreuves.
0: La matinée avance et le ministre français de la Justice, Gérard Darmanin, réagit à la plainte déposée contre lui.
8: Il n'a, dit-il, aucune intention de démissionner.
18: Est-ce que j'ai fait mon travail de garde des Sceaux? L'inspection le dira, pour être tout à fait clair avec vous, étant père d'enfant et me posant chaque jour la question de savoir si je suis à ma place. J'ai pensé que cette défaillance n'était une défaillance qui ne tenait pas aux instructions que le ministère a données.
8: Il est à présent 17h04 et les parents de Liana vont prendre la parole publiquement d'une seconde à l'autre lors d'une conférence de presse.
0: C'était le fil info de la journée, on en sait un peu plus hein, sur l'origine de l'incendie à Aubourg. Et ce serait à cause de ceci.
19: Pour l'entreprise, il n'y a pas doute. Les images de vidéosurveillance montrent un départ de feu très rapide. Et ça, pour elle, c'est synonyme de batterie au lithium.
8: Un incendie provoqué par une pile ou une batterie au lithium.
0: Et en quoi ça pose problème, Hélène?
8: Mais c'est une très bonne question. On passe en mode explainer, les amis. Ah. Sortez les tapis un peu jazzy. Il y a deux choses différentes. Les piles au lithium, ça peut ressembler à une pile normale qu'on appelle la pile alcaline, une pile AAA ou une pile plate pour la montre, sauf qu'à l'intérieur, au lieu de trouver du zinc, du dioxyde de manganèse et une solution alcaline, on trouve du lithium. Mmh. Ces piles au lithium ne sont pas rechargeables, mais elles durent beaucoup plus longtemps, jusqu'à 7 fois plus longtemps que les piles alcalines. Elles peuvent être toutes petites, intégrées dans un objet, sans même qu'on s'en rende forcément compte. Il y a aussi les batteries au lithium-ion. On les trouve dans les smartphones, sur les vélos, dans les voitures, les foreuses, les tondeuses, etc. Celles-là sont plus grosses, plus faciles à voir. Les piles et les batteries au lithium, elles peuvent connaître ce qu'on appelle un phénomène d'emballement thermique quand elles sont broyées ou percées. C'est ça, visiblement, qui s'est passé à Aubourg cette nuit, puisque Comet Sambre compacte des vieux métaux. La pile était visiblement dans une carcasse de voiture. Éteindre un incendie de batterie au lithium-ion peut nécessiter des moyens plus importants que ceux qu'il faut pour un incendie classique. Le centre de recherche britannique sur la sécurité automobile, Thatcham Research, estimait ainsi en 2023 qu'il faut 10 000 litres d'eau pour éteindre un feu de voiture électrique contre 4 000 pour une voiture thermique.

0: À quoi on va jouer?
1: My pronouns are they them.
2: Guess who's back? Scary Movie est sorti, 6 est sorti au cinéma la semaine dernière et fait un démarrage retentissant au box-office 13 ans après la sortie du dernier volet, meilleur démarrage de l'histoire de la saga. Honnêtement, qui aurait pu dire dans ce monde tout gris que la parodie avait une chance de fonctionner? Petit flashback, on est en 2000, la saga Scream de Wes Craven fait carton plein. Les frères Wayans décident d'en faire une parodie, Scary Movie, gros succès qui finit par s'essouffler avec les années 2000. La parodie, c'est vraiment une grosse hype des années 90. Allez, on joue un petit coup pour se rafraîchir la mémoire. On écoute un extrait, vous me dites ce que c'est comme parodie et puis on cherche quel est l'original. C'est parti.
3: Scott, tu es nul. Tu n'y entends rien.
4: Austin Powers.
3: Rien du tout.
4: Austin Powers.
2: Exactement, c'est Austin Powers et c'est le docteur d'enfer qui est une parodie de
5: James Bond.
2: De James Bond et le docteur d'enfer, c'est évidemment le célèbre docteur No. Deuxième parodie.
6: Mademoiselle de Ray.
2: Pas trop vite.
6: Il est interdit de manger de la choucroute ici.
4: On connaît.
7: Ah, et qu'est-ce que vous allez me faire? Me coffrer pour manger du choucroute prohibé?
2: Tant de plaisir. Basic Instinct. La Cité de la Peur, qui est évidemment une parodie de plein de films, qui n'est pas une parodie de Basic Instinct.
4: Mais c'est le meilleur passage.
2: Un dernier. C'est pas un film.
8: Heureux de vous retrouver. Bonjour Valérie.
9: Bonjour Jean-Pierre.
8: Bienvenue sur
10: les Inconnus.
8: TBA.
9: Comme Téléboutique Achat.
8: Alors,
9: Téléboutique
8: Achat.
2: Parodie évidemment du Téléachat. C'est quand même intéressant de voir quels sont les marqueurs de la parodie. La parodie, c'est un format qui imite une œuvre, un style, un genre tout à fait identifiable. Il faut qu'il y ait décalage, c'est exagéré, absurde, anachronique, c'est de là que naît le rire, mais c'est aussi un commentaire. Ce n'est pas qu'une copie, c'est une manière de révéler, de critiquer, de se moquer d'une série de codes. C'est un style, donc on l'a dit, qui est né dans les années 70, qui a eu son âge d'or dans les années 80 et 90, puis là, disparu des radars dans les années 2000, quand on est redevenu un peu premier degré. C'est quand même intéressant si dans ce monde qui ne voit plus clair sur le réel, on peut revenir à la parodie, parce que pour apprécier une parodie, il faut des références communes, solides. La parodie crée des communautés.
4: Oh, dites donc, merci beaucoup Hélène Maquet.
2: Plaisir.
4: Oh, je suis content chaque jour qu'il soit 17h.
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4: C'est avec vous Amandine Aymar.
12: Et on va parler de plusieurs accidents. Tout d'abord sur le 40 Aix-la-Chapelle-Liège à hauteur d'Herstal. Accident impliquant 4 véhicules sur les bandes de gauche et du milieu. Donc ça provoque évidemment des files depuis Barchon. Comptez 30 minutes de plus vers Liège. Accident sur le 411 à hauteur de Sauvay vers Namur. Là aussi vous perdez moins de 10 minutes actuellement. 30 minutes perdues tout de même sur le 40 Bruxelles-Liège à hauteur du parking d'Everberg, puisqu'il y a un accident qui s'est produit à cet endroit avec des files qui remontent depuis Woluwe-Saint-Étienne. Sur le ring de Bruxelles, comptez entre 15 et 25 minutes supplémentaires lorsque vous êtes ralenti. Dans Bruxelles, on a le tunnel Reyers qui est fermé vers le centre à la suite d'un important embouteillage. Et on termine par les transports en commun et la circulation des trains qui est perturbée avec des retards possibles entre Châtelet et Tamines à cause d'une panne au niveau des signaux.
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4: Il est 17h13, il y a Eve, il y a Marie, Agnès, il y a Hélène, oui. Maquet, il y a Eric Russon et qui nous parleront bientôt de sortie cinéma.
5: Oui.
4: Et de Steven Spielberg, oui. Bien sûr.
5: Et d'un passage à niveau dans Disclosure Day.
4: Exactement. Et ça, vous êtes le roi du teasing radio, ah, puisque ouais. De passage à niveau, il va en être
5: question. Eve,
4: dans la chronique qui s'annonce à être parlée maintenant, oralement, par Joël Scorry,
6: qui va être oralisée
4: sur l'antenne de la première. Cette chronique s'appelle La La Langue,
6: l'oralité.
4: Et nous allons parler de passage à niveau de manière orale, ce qui est toujours pratique, évidemment,
5: surtout
4: à la radio.
5: Radio, oui.
6: On lui avait dit qu'il avait un peu de temps, et donc il fait n'importe quoi. Allez, ouais, on commence ou quoi?
4: Alors, La La Langue, on va la longuer avec vous maintenant, Joël Scorry.
6: On le fait. Saviez-vous que le verbe meurtrir, à l'origine, ça voulait dire commettre un meurtre.
4: Bah,
6: et
4: ah
6: bim,
4: oui.
6: On apprend déjà quelque chose. Voilà. C'est comme mortifier. Ça signifie originellement faire mort, rendre mort. Voilà. Ah et mais meurtrir et mortifier ont perdu de leur vigueur sémantique en cheminant vers aujourd'hui. Ils signifient blesser au sens propre et au sens figuré. Bref, moi je ne suis pas très imperméable aux histoires contenant des enfants qu'on meurtrit. Ou qui meurt, par exemple. Je suis de celles et ceux qui se représentent avec horreur le moment où s'opèrent les meurtrissures, peut-être fatales. La détresse qui écarquille l'âme de l'enfant juste avant que la mort n'éteigne tout, les cris, les plaintes. Maman, maman. Un appel à l'aide qui ne servira à rien, la mort est venue sans maman. Et après, la dévastation de tous ceux qui adoraient l'enfant et qui transporteront inconsolablement la béance hurlante du manque pour toujours. Voilà, c'était pas possible. Vous savez pourquoi je pense à des enfants qui meurent? C'est pas que pour gagner de l'argent avec mes chroniques à succès.
4: Arrêtez.
6: On est le 9 juin. Et c'est un jour de journée mondiale. Et vous savez ce que c'est comme journée mondiale le 9 juin? C'est la journée mondiale de sensibilisation au passage à niveau. Pile 2 semaines après l'accident de Buggenhout avec enfant.
4: Et oui.
6: Voilà.
4: Et il y a vraiment une journée de sensibilisation.
6: Oui, c'est aujourd'hui. Voilà, c'est la journée mondiale de sensibilisation au passage à niveau. On va quand même linguister un instant, puisque à moins que la matrice nous ait retourné comme des gants, nous sommes du côté des vivants. Mm-hmm. Pourquoi est-ce qu'on appelle un passage à niveau un passage à niveau? Qu'est-ce qu'on nivelle au passage? Et bien sûr, quel rapport avec la ville de Nivelles? Nous sommes détendus. Niveler niveau. Niveler niveau, pour commencer, ça vient d'où? Pour une fois changé. On remonte jusqu'aux Antiques. Chez les Grecs, il y avait d'abord le mot « litra ». Ça désignait un poids ou une mesure. Mmh. Un litre en français, eh bien ça vient de ce « litra » grec. Les Latins s'approprient le « litra » grec, mais avec leur accent de la banlieue romaine, ils le déforment en « libra ».
4: Okay.
6: Donc nous voilà avec ce « libra » en latin qui désigne toujours un poids ou une mesure de capacité, et bientôt aussi un instrument qui sert à mesurer des poids tels qu'une balance, un instrument qui sert à trouver l'équilibre.
4: Oh,
6: équilibre.
4: Oh.
6: Oui, c'est ça. Mais donc oui, égal dans équilibre, c'est qui veut dire égal, et libre qui dans ce contexte-ci vient de notre libra. Donc équilibre, ça veut dire de poids égal. Et si les Romains n'avaient pas prononcé le grec comme des Basques l'espagnol, on dirait donc équilitre.
4: Ouais.
6: Voilà. Donc on a libra, cela dit, dans la vraie vie quotidienne des latinophones, on avait plutôt tendance à utiliser le diminutif de libra qui était libella. Donc libella, une espèce de balance qui donne l'équilibre. Et de là est venue l'idée d'un instrument qui permet d'égaliser les différences, les déséquilibres, les différences de poids ou les différences de hauteur. Libella évolue en ancien français et devient le mot livelle. Le livelle sert donc à égaliser. Et puis se produit un phénomène d'évolution phonétique intitulé la dissimilation. La dissimilation, petite interlude technique, c'est dans le cas où il y a deux sons jumeaux dans un même mot. Alors il arrive que l'un des deux se fasse progressivement remplacer par un autre pour rendre la prononciation plus fluide.
4: Okay.
6: Par exemple, le mot pèlerin en français, il vient du latin peregrinus, il y avait trop de r, et donc à un moment, le premier r a été transformé en l. C'est la même chose pour ce livelle en ancien français, la répétition des deux sons l est peu confortable, alors bientôt le premier l glisse et se transforme en n. Voilà, livelle devient nivelle, d'où les dérivés niveau, niveler établir l'équilibre, l'équilitre, égaliser les hauteurs. Fin de l'interlude technique.
4: C'était passionnant.
5: Mais oui, pas mal, hein. Et level, ça vient de là aussi.
6: Bien sûr. Level, c'est aussi level, c'est la même origine. Et hop, on a notre niveau, nivellant, issu au tout début d'un mot grec qui a donné notre mot litre, ce qui rend niveau, cousin de équilibre. Et maintenant, un peu de génie civil. La trajectoire d'un train et la trajectoire d'un véhicule automoteur doivent se croiser. Mais il ne faut pas qu'ils se percutent. Différentes possibilités pour éviter la percussion. On construit un pont qui enjambe la voie ferrée, ou on creuse un tunnel qui se glisse dessous la voie ferrée. Ou alors, parce qu'on n'a pas les moyens de fabriquer un pont ou un tunnel, on fait se croiser la voie ferrée et la voie carrossée, ni dessus ni dessous, mais au même niveau. À la même hauteur. On égalise.
7: À niveau.
6: Voilà, on égalise le terrain de telle façon que la route soit au niveau du chemin de fer et après on passe. C'est un passage à niveau.
4: Eh ben, dites donc.
6: La conséquence est qu'il est nécessaire que le 9 juin devienne la journée mondiale de sensibilisation au passage à niveau à cause du fait qu'il existe des gens qui n'y sont pas assez sensibles, tels des barbares. Voilà, on pourrait éventuellement créer aussi une journée mondiale de sensibilisation au gaz lacrymogène dans les yeux des enfants. On pourrait aussi créer une journée de sensibilisation au fait de ne pas se comporter comme une raclure de caniveau envers des enfants, ou une journée de ne pas quitter son lit et enfouir sa tête sous l'oreiller pour ne pas trop découvrir comment on va faire mal à des enfants aujourd'hui. Quant à Nivelles, eh bien pas du tout, vous pensez bien, mais je ne vous dirai jamais d'où vient le mot Nivelles. La ville, veux-je dire. C'est pas de chance parce que demain, c'était la journée mondiale du tricot. Qu'est-ce qu'on aurait ri ?
4: Qu'est-ce qu'on aurait ri ? Hein. Et vous savez, de plus en plus, on se côtoie de temps en temps, hein, je trouve que vous êtes de plus en plus une femme équilibrée. Et je voulais que vous sachiez.
6: Merci, ça fait du bien.
4: Camille Mbé, rien n'a fêté. Merci, Joël, c'était passionnant.
6: Merci beaucoup.

0: te prolonger l'été.
1: Camille Mbeck était notre invitée la semaine dernière d'ailleurs dans Entrée sans frapper. C'était Rien n'a fêté. Il est 17h21. Il y a Hélène Maquet.
2: Oui.
1: Qui reste bien là. Il y a Joël Scorilis, oui, qui va être envoyé en camp de redressement.
2: Merci beaucoup. Quand vous voulez.
1: Et il y a Eric Russe.
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1: Alarmé, ma chère, pour vous faire marcher droit, paraît-il que ça ne marche pas, mais on va quand même le faire. Éric Russon, les sorties cinéma avec un immense événement aujourd'hui dans les salles, la sortie de Disclosure Day, le nouveau Steven Spielberg.
4: What's happening to me?
5: People are starved for the truth. I'm a part of it now. I'm just sorry they made you.
1: Alors, dites-nous tout.
6: Alors, il nous revient 4 ans après les Fablemans, 79 ans. Il réexplore le thème qui l'obsède depuis toujours, hein, la possibilité d'une vie extraterrestre après les rencontres du troisième type, il y a presque 50 ans, E.T. Voici donc Disclosure Day avec Emily Blunt, Eve Hewson, Josh O'Connor, qui ressemble de plus en plus à Thomas Gunzig, je vois, Coleman Domingo. L'histoire tourne autour, d'une part, du vol de documents vidéo tenus secrets à propos du contact avec les extraterrestres depuis les années 40, d'autre part autour de deux personnages, le voleur et une Miss Météo, qui ont tous deux été approchés par les extraterrestres quand ils étaient enfants et qui leur ont donné des pouvoirs et qu'ils sont chargés de délivrer le temps venu leur message, et le temps est venu. Le gouvernement envoie des sbires pour intercepter évidemment ces deux personnages, les empêcher de délivrer le message. Spielberg nous tient en haleine pendant plus de 2 heures avec des séquences mémorables malgré quelques petits moments où on sent quand même que c'est un réalisateur qui est né dans les années 80, donc il y a 2-3 petits moments un peu kitsch, mais tout cela est avalé par le reste. Il y a une très belle séquence de passage à niveau,
1: ouais,
6: parenthèse, et le message du film est de ne pas combattre ce que l'on ne connaît pas, suivez mon regard, de privilégier la bienveillance au rejet.
1: Donc un grand Spielberg. Est-ce que c'est un film qui garde aussi un côté enfantin, les Spielberg qu'on aime?
6: Non, c'est un film d'adulte.
1: Ah, okay.
6: Mais en même temps, ça plaira aux ados.
1: Je l'espère.
2: Ok.
6: Ben oui, vous me posez une question, je vous réponds.
1: Oui, je suis déçu, j'ai le droit.
6: Ben revoyez-vous E.T.
1: J'adore ces films enfantins.
6: Ben oui, il faut revoir E.T.
1: dans les cinémas dès demain, puisque c'est Disclosure Day qui sort. Autre sortie importante, Mother's Baby.
7: Werden die Mütter stehen unter einem enormen Druck. Sie müssen mit der Geburt auf Knopfdruck glücklich sein.
1: Réalisé par qui, avec qui, ça parle de quoi?
6: Alors, c'est pas le même style. Hein. C'est le troisième film de l'Autrichienne Johanna Moder avec Marie Leuenberger, Klaus Mann, qui était l'acteur de L'Inconnu de la Grande Arche, et Hans Löw. Julia et George subissent un traitement pour la fertilité dans une clinique privée. Julia tombe enceinte, mais l'accouchement ne se déroule pas comme prévu. Le bébé aurait manqué d'oxygène pendant quelques secondes et est emmené par l'équipe pendant un long moment. Et quand l'enfant l'aurait rendu, c'est avec l'assurance, par le médecin, mais que tout est normal, que tout va bien. Sauf que Julia ne parvient pas à se l'approprier. Elle le trouve trop silencieux, elle soupçonne que son comportement n'est pas normal. Elle plonge, elle, dans des comportements parano jusqu'à penser que cet enfant, à qui elle n'arrive pas à donner un prénom, n'est pas le sien. Alors, présenté au Festival de Berlin, Mother's Baby n'est pas qu'un film sur la dépression postpartum. De plus, il nous plonge dans la tête d'une femme qui va se sentir dépossédée non seulement de son statut de mère, mais aussi de ses fonctions de chef d'orchestre, c'est son métier, puisqu'on va la remplacer pendant son congé de maternité. Mais c'est le ton que Johanna Moder, la cinéaste, imprime à son film qui est surprenant. Elle utilise le vocabulaire du thriller et même du film fantastique pour raconter son histoire. Et vous savez quoi? C'est très réussi.
1: Dites du Spielberg, on sort plein d'espoir.
6: Arrêtez un petit peu.
1: Non, mais c'est une question.
6: On sort avec une toute petite frustration. Quand vous verrez la dernière phrase du film qui dit « Ah !» Générique de fin.
1: D'accord. Troisième film qui sort cette semaine, on a parlé, on a offert des places tout à l'heure, à voix basse.
8: Maman, je te présente Alice, ma colloque.
9: Ça va quand même? Tu tiens le coup?
8: Mamie,
9: oui.
1: De qui avec qui, ça raconte quoi?
6: Alors, troisième film de la Tunisienne Leila Bouzid, c'est l'histoire de Lilia, jouée par Eya Boutera, qui vit en France, revient dans sa famille à Sousse pour l'enterrement de son oncle Dali, dont la mort est entourée d'un lourd silence. Il a été découvert nu dans la rue, une enquête est ouverte et très vite dans la famille, le secret de Polichinelle n'en devient plus un. L'oncle était homosexuel. Presque tout le monde le savait, tout le monde la fermait à cause de la honte, à cause du candidaton aussi, à cause du fait, pas un détail, que la loi tunisienne punit toujours l'homosexualité. Lilia est elle aussi homosexuelle. Elle est venue avec sa compagne, qui est jouée par Marion Barbeau. Elle va se confronter à sa mère, qui ne se doute pas un instant de son orientation sexuelle. À voix basse, c'est évidemment un film sur l'homophobie, les silences dans les familles, les non-dits. Un film militant qui fustige aussi l'homophobie décomplexée, la violence des propos et des gestes. C'est un film, enfin, sur la difficulté d'aller à l'encontre de ses idées reçues. C'est un film utile, mais qui manque un petit peu de passion.
1: Ok, on file sur les plateformes maintenant, hein, puisque sur Apple TV, il y a Cape Fear, les nerfs à vif, il y a eu deux films, maintenant il y a une série.
0: Max Cady was released from prison. What does that have to do with us?
4: He's been locked up 17 years.
1: C'est le Cape Fear des deux films.
6: Alors, oui et non, c'est Martin Scorsese, Steven Spielberg, encore lui qui produisent. Il y a eu un film en 62 avec Robert Mitchum dans le rôle de Max Cady, puis il y a eu Robert De Niro qui l'a joué dans un film de Scorsese. Et aujourd'hui, c'est Javier Bardem qui reprend le rôle de ce détenu qui sort de prison, qui va vouloir se venger de la famille de son avocate. Il y a eu des aménagements, évidemment. Alors, il a passé ici 17 années de prison pour un meurtre qu'il clame ne pas avoir commis, il sort de tôle après le suicide d'une femme qui, elle, s'est accusée à sa place. Différent, cette fois, l'avocate est une avocate. Elle est jouée par Amy Adams, et il va harceler la famille, d'autant plus que cette femme est devenue, entre-temps, l'épouse du procureur qui l'a chargée à son procès, Patrick Wilson.
1: Okay.
6: Il fait d'une pierre deux coups. Alors, pourquoi c'est réussi? Parce que Bardem parvient non pas à faire oublier la performance de De Niro, mais à lui donner, à ce personnage, une dimension plus perverse, plus manipulatrice. Cette version tourne autour de la famille, une famille sans problème d'un côté, et puis un type qui n'a plus de famille qui voudrait bien se l'approprier.
1: Et c'est
6: il n'y a que deux épisodes, c'est sur Apple TV, il y en aura 10, et les deux premiers donnent vraiment envie de voir la suite.
1: Eh bien, merci beaucoup Eric Russe.
6: Oh, j'ai parlé vite.
1: Merci
2: super.
1: Joël.
2: C'est génial.
1: Merci Hélène Maquet. Oui, on va retrouver beaucoup. Évidemment toutes et tous demain. Merci à Eve, à Marie-Agnès Popin. Tout de suite, Le Monde en direct.
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5: Très belle fin d'après-midi avec RTBF. La première, il est 17h30.
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5: Bonsoir à toutes et à tous et bonsoir Julie.
22: Bonsoir Pascal, bonsoir tout le monde.
5: À la une ce soir, la guerre en Ukraine qui débutait il y a 1566 jours.
22: Ouais, ça signifie qu'à partir de demain, eh bien, elle dépassera en durée la Première Guerre mondiale et malheureusement pas de drapeau avec une colombe en vue. Dans les prochaines minutes, nous rejoindrons notre correspondante sur place. Elle s'est intéressée aux civils ukrainiens détenus et torturés par les Russes qui cherchent à briser toute résistance.
5: Au sommaire aussi ce soir, la méga introduction en bourse de SpaceX, la société d'Elon Musk. Que veut exactement le milliardaire et que vaut vraiment son entreprise? On prend 5 minutes pour comprendre dans un instant.
22: Comment la Belgique doit-elle s'y prendre pour faire face à la détérioration de ses finances publiques? L'économiste Paul De Gros a passé en revue l'évolution des dépenses et des recettes de l'État depuis 2000, depuis le début des années 2000. Qu'en tire-t-il comme enseignement? Que préconise-t-il? Paul De Gros sera avec nous à 18h40.
5: Le télétravail et ses failles en discussion aussi ce soir dans Allô le Monde. Chez nous, un employé sur quatre télétravaille en moyenne 2 jours par semaine. Mais question, est-ce que cette possibilité nous rend plus libres? Est-ce que nous y avons vraiment gagné en autonomie? On attend le partage de vos expériences à ce sujet.
22: Que permet le télétravail? Qu'est-ce qui l'empêche? Certains estiment que ça les pousse à surtravailler et à ne plus être capable de tracer une frontière entre vie professionnelle et vie privée. Et de votre côté, qu'en est-il? On attend vos appels dès à présent. 070 66 55 44 et sur WhatsApp c'est le 0 400 71 200 500. Allô le Monde, ça commence à 18h15.
5: Voilà, vous avez le menu, alors soyez les bienvenus. Le compte à rebours est lancé vendredi. SpaceX, la société d'Elon Musk, fera son entrée en bourse.
22: SpaceX, il faut le préciser, c'est 3 choses aujourd'hui. Les lanceurs spatiaux d'abord, c'est aussi l'intelligence artificielle avec xAI, et puis c'est Starlink, les fameuses constellations de satellites Starlink, qui est la seule entité rentable du groupe pour le moment. L'objectif de cette introduction en bourse, la plus grosse jamais réalisée dans l'histoire, eh bien c'est de lever 75 milliards de dollars, 65 milliards d'euros. L'entreprise, accrochez-vous bien, serait valorisée à 1800 milliards de dollars, soit 1500, un peu plus de 1500 milliards d'euros.
5: Alors, sur quoi repose cette valorisation astronomique? Quelles sont les ambitions d'Elon Musk et avec quels arguments cherche-t-il à attirer les investisseurs? On va tout de suite prendre 5 minutes pour comprendre avec notre premier invité ce soir. C'est un spécialiste belge de l'aérospatial. Il s'appelle Benoît Desperres. Il est le patron d'Aerospace Lab, fabricant et exploitant de satellites. Bonsoir, Benoît Desperres.
23: Bonsoir.
5: Est-ce que vous allez investir, vous, dans SpaceX? Première question.
23: Non, personnellement, je suis un peu à l'écart des marchés financiers. J'ai assez à faire avec le boulot au quotidien. Mmh.
22: Mais est-ce que vous pensez que c'est intéressant d'investir dans SpaceX? Est-ce que c'est un investissement qui inspire confiance, pour poser la question autrement?
23: Je pense que c'est une question qui est très loin de ma zone de confort. Et j'ai un avis comme tout le monde, mais ça, sur le conseil investissement, je ne vais pas plutôt partager aujourd'hui. Ouais. Ce qui est sûr, c'est que c'est une entreprise qui est assez unique. Donc, elle a redéfini les frontières de ce qui était envisageable dans le secteur. Elle innove, elle est partie nulle part, elle a mis une position de monopole sur plusieurs verticales de marché. Après, est-ce que la valorisation attendue est crédible? Ça, je pense qu'on sera assez vite fixé avec la réaction du marché vendredi.
22: Oui, mais justement, vous parlez de la valorisation attendue, donc je répète, hein, 1 800 milliards de dollars. Ça repose avant tout sur des projets, en fait, hein, comme la construction de data centers dans l'espace ou encore le développement d'une base lunaire. Est-ce que ces projets, ils sont, selon vous, qui êtes un spécialiste du secteur, ils sont réalistes?
23: C'est un peu le décalage de perception entre ce qu'on voit en Europe et ce qu'on voit aux États-Unis en général. En Europe, on a plutôt des valorisations, des analyses qui sont plutôt prudentes, qui sont basées sur les valorisations d'entreprise sur le réalisé, là où aux États-Unis depuis quelques années maintenant, on est plutôt sur une valorisation sur des projections futures qui sont plus ou moins optimistes en fonction de la période de l'année et des fondateurs. Ici, d'un point de vue purement ingénierie, Je pense qu'il n'y a pas vraiment de gros soucis d'un point de vue physique sur ce que SpaceX propose, ce qui est d'ailleurs un thème récurrent. Hein. Ils ont proposé plein de choses innovantes par le passé qui étaient perçues comme farfelues, mais qui finalement ne violent pas trop les lois de la physique et arrivent à terme. Souvent, ce qui se passe par contre, c'est qu'ils sont un peu en retard et les performances sont un peu en dessous de la barre très haute qu'ils avaient mis à l'heure.
22: Pour investir dans une entreprise comme celle-là, j'ai envie de dire qu'il faut croire quand même aussi d'une certaine manière, croire au sens premier du terme, hein, croire comme quand on croit au Messie, parce que quand on lit le document d'introduction en bourse de SpaceX, on lit par exemple que la civilisation humaine ne doit pas être confinée à une seule planète. Nous ne voulons pas subir le même sort que les dinosaures, nous dit Elon Musk. Il y a vraiment une dimension messianique en fait quand même dans ce projet. Non ?
23: Oui, mais je pense que c'est le dernier stade du capitalisme qui fonctionne sur des levées de fonds et des fuites en avant. Donc il y a une partie du discours qui est hyperbolique comme ça, mais qui est de nouveau plutôt monnaie courante dans les boîtes technologiques américaines depuis quelques temps, ce qui est toujours un peu perçu de façon farfelue en Europe. Et sans jugement de valeur, il y a surtout une partie des promesses qui sont un petit peu tiré par les cheveux du mot tenté. Ce qui est assez intéressant, c'est de voir justement dans ce prospectus de pré-introduction en bourse, en fait, la partie spatiale du marché potentiel de SpaceX futur est très petite. De tête, comme ça, je pense que c'est 2000 milliards sur les 28 000 milliards de marchés adressables d'après SpaceX. Sachant que le gros du morceau, donc les 26 000 milliards de tête, viennent d'applications liées à l'IA. Donc ouais. Je pense qu'on est dans une ferveur, mais qui n'est pas spécifique, qui est aussi, si on prend la plupart des grosses capitalisations boursières américaines du moment, les GAFA, les Mag 7, Nvidia, OpenAI, Anthropic, qui va rentrer en bourse aussi, toutes ces boîtes-là sont en train de prévoir un futur, ou du moins d'essayer d'imposer un futur dans lequel l'IA est incontournable, et l'IA capture une bonne partie de la valeur économique mondiale.
22: Ouais. L'IA sur laquelle compte Elon Musk pour accélérer l'exploration spatiale. Alors là, je m'adresse aussi à vous. Est-ce que l'arrivée de l'IA, ça change tout dans votre domaine? Est-ce que ça va permettre des avancées technologiques en matière aérospatiale qu'on n'avait vraiment jamais vues jusqu'ici?
23: Je pense que ça dépasse le cadre de l'aérospatiale. Nous, on utilise quand même beaucoup maintenant l'outil IA chez nous comme amplification du rendement des ingénieurs. Donc on a un bureau d'études qui fait beaucoup plus qu'avant avec des outils numériques qui permettent à la fois d'amplifier le talent humain. Et je pense que ça va se traduire par des révolutions dans pas mal de secteurs. Si on prend le secteur spatial, la science des matériaux, des nouveaux engins aux performances peut-être de rupture par rapport à ce qu'on connaît, qui nous permettront éventuellement d'aller plus loin et de découvrir plus
22: Ouais. Il y aura un défi, hein, en tout cas pour les Européens, d'exister dans ce contexte-là, parce qu'on voit que Wall Street rafle hein, l'essentiel des grosses introductions en bourse, et donc il y aura aussi un défi de ce côté-là pour les entreprises européennes. Merci Benoît Depeur, je rappelle que vous êtes le patron d'Aerospace Lab.
5: Merci et bonne soirée. 17h38, c'est déjà la petite foule qui se presse tout autour de notre carrefour pour vous raconter l'actualité d'ici et d'ailleurs. Maureen Mercier, Martin Collier et Sandro Calderon, bonsoir à tous les trois.
0: Bonsoir.
4: Bonsoir. Bonsoir.
5: Avec vous Martin, les batteries et autres piles au lithium, elles causent beaucoup trop d'incendies.
7: Vous voyez, on a atteint cette barre symbolique et tragique.
5: Non, ça c'est Maureen Mercier qu'on va retrouver dans un instant, mais donc de votre côté Martin, les batteries au lithium.
0: Oui, ça a encore été le cas la nuit dernière sur le site de Comet-Sambre dans le Hainaut, et ça n'est pas la première fois, on verra pourquoi ces batteries sont si problématiques.
22: Oui, Sandro, la France et l'Allemagne n'auront pas leur avion de combat, c'est ce qu'on va voir avec vous.
8: Oui, le projet s'est écrasé avant même de prendre son envol et c'est un échec sévère pour toute l'Europe de la défense.
5: Maureen, vous êtes donc bien avec nous ce soir, vous êtes notre correspondante en Ukraine où la guerre est malheureusement toujours en cours.
7: Ça y est, on a atteint cette barre symbolique et tragique. La guerre que mène la Russie en Ukraine dépassera dès demain, en nombre de jours, la première guerre mondiale. Coup de projecteur sur le sort des civils ukrainiens emprisonnés, torturés, exécutés.
5: Le carrefour avec vous trois, c'est dans 3 minutes. Salut Pascal Clark.
1: Bonsoir Pascal Claude.
5: Vous êtes en colère ce soir et vous n'êtes pas la seule.
1: Oui, émotion, révolte, depuis que la petite Liliana, 11 ans, a été retrouvée morte et sans doute violée dans le sud-ouest de la France, son prédateur récidiviste avait été laissé dans la nature.
5: Votre humeur, ce sera 5 minutes avant le 18h. Et là, c'est le RTBF Mobile Info et c'est Amandine Aymar qui est avec nous. Bonsoir Amandine.
2: Bonsoir Pascal, bonsoir à toutes et tous. Eh bien, ça circule assez, de manière assez difficile du côté de l'E40 en cause, un accident impliquant 4 véhicules à hauteur d'Herstal en direction de Liège, avec 2 bandes neutralisées, des files importantes depuis Blény, comptez 1 heure de retard dans ces ralentissements. Autre accident sur l'E411, cette fois à hauteur de Sauvet en direction de Namur, comptez 10 à 15 minutes supplémentaires dans les files. Si vous quittez Bruxelles en direction de Liège via l'E40, là aussi la patience est de mise, puisqu'un accident dont s'est produit du côté du parking d'Everberg avec des files en amont depuis l'échangeur de Woluwe Saint-Etienne. Il faut compter 30 minutes de retard à cet endroit. Sur le ring de Bruxelles, en général, comptez entre 15 et 25 minutes de retard lorsque vous êtes ralenti. Dans le centre de la capitale, il y a également un tunnel qui est fermé. C'est le Reyers en direction du centre-ville suite à un important embouteillage. Et du côté des transports en commun, la circulation des trains est perturbée entre Châtelet et Tamines avec notamment des retards à cause d'une panne au niveau des signaux à Le Campinaire.
5: Et côté météo, des averses brèves mais parfois soutenues viendront encore une fois ponctuer notre journée de demain, François Bouhery.
4: Tout à fait, une journée de demain qui sera relativement semblable à celle que nous connaissons aujourd'hui. Donc un temps sec en matinée et un régime d'averses en après-midi. Donc des précipitations qui ne durent pas très longtemps, mais qui pourront localement être assez intenses. Mais avant cela, parlons de ce soir et de cette nuit. À partir de 21h, 22h, nous retrouverons un temps sec pour tout le monde. Et la nuit sera calme, entre 7 et 11 degrés pour les minima. Ensuite, demain matin, je vous le disais, un temps sec et même de belles éclaircies sur la moitié nord du pays. Le temps sera plus mitigé en après-midi par contre, avec des averses concernant surtout le centre du territoire. Et toujours des températures fraîches pour la saison demain, avec de 12 à 17 degrés pour les maxima.
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5: 17h44, il est temps de s'arrêter au carrefour du monde en direct.
22: La guerre en Ukraine, bientôt plus longue que la Première Guerre mondiale. Quelle réalité pour les civils ukrainiens emprisonnés? On va tout de suite rejoindre notre correspondante à Kiev.
5: Ensuite, Paris et Berlin qui enterrent leur projet commun d'avion de combat.
22: Enfin, chez nous, les batteries au lithium, suspect numéro 1 en cas d'incendie.
5: Et d'abord donc, ce soir, l'interminable guerre en Ukraine.
22: Demain, elle aura la même durée que la guerre 14-18, c'est-à-dire 1567 jours. Depuis plus de 4 ans, les civils payent un très lourd tribut. Ils sont notamment des milliers à être emprisonnés.
5: Maureen, vous êtes notre correspondante sur place. Faire libérer des civils détenus par les autorités russes, c'est extrêmement difficile.
7: pour ne pas dire quasi impossible. Libérer des civils, c'est simple, c'est encore plus compliqué que de faire libérer les soldats ukrainiens faits prisonniers. Là, des échanges, bien que trop rares, se déroulent parfois. On va voir tout de suite pourquoi, s'agissant des civils, ce n'est pas le cas. D'abord, combien sont-ils ? Eh bien, ils seraient plus de 16 000 selon les estimations des défenseurs des droits humains ukrainiens. Attention, il faut être vraiment très prudent, ce sont des estimations. La Russie occupe 20% du territoire ukrainien, c'est là que les civils sont arrêtés.
22: Et sous quel prétexte sont-ils arrêtés, Maureen ?
7: Parfois, les autorités russes incarcèrent sans même se donner la peine de trouver un prétexte. Objectif de la Russie, briser toute résistance ukrainienne, faire plier les populations sur les terres qu'elle occupe désormais. Les lieux de détention connus, répertoriés, se trouvent en territoire occupé ou en Russie. Les rarissimes informations proviennent de celles et ceux qui se font libérer, et 400 environ seulement. Pour dire les choses en bon français, les civils ukrainiens emprisonnés dans cette guerre, eh bien c'est l'histoire d'un quasi blackout. Ce que l'on sait, c'est que très régulièrement, la Russie change ses civils détenus de lieu de prison, au point que leurs familles qui tentent l'impossible pour les retrouver finissent très vite par perdre leurs traces. Imaginez combien pour ces familles qui désespèrent de retrouver leurs proches, les recherches sont compliquées. Même chose pour les ONG, il faut enquêter depuis l'Ukraine, à distance qui plus est.
5: Maureen, qu'est-ce qui rend les civils emprisonnés plus vulnérables encore que les soldats ukrainiens capturés ?
7: Eh bien, pour les soldats, il y a ce cadre, les conventions de Genève. Même bafoué, ce cadre permet parfois, on l'a dit, l'échange de soldats faits prisonniers. Pour les civils, il n'y a rien, c'est simple. Et puis, l'Ukraine ne peut pas proposer à la Russie d'échanger des civils russes détenus, puisqu'elle n'en a évidemment pas. En clair, un civil ukrainien libéré, c'est uniquement parce que, pour des raisons obscures, tout à coup, la Russie le voudrait bien. L'ONU a identifié plus de 160 lieux de détention dans les territoires occupés. Cela va de prisons officielles à des caves transformées en lieux de captivité dans les conditions que vous imaginez. 70 lieux localisés en Russie aussi, parfois au fin fond du pays. Pour rappel, le droit international interdit la déportation de civils. Ce que dit aussi l'ONU, c'est qu'une infime minorité de détenus échappe à la torture. Cette même ONU a aussi documenté l'exécution extrajudiciaire de 90 civils ukrainiens. Parmi les informations des services de renseignement ukrainiens, notamment, et des témoignages de rescapés, la Russie enverrait aussi des civils capturés sur le front pour servir de chair à canon.
22: Les rarissimes échanges se font par des méthodes plutôt surprenantes.
7: Exemple, vous le savez, l'Ukraine compte, c'est le cas de toutes les guerres, des collaborateurs. Alors, elle propose à ceux qu'elle est parvenue à arrêter d'être échangés. En clair, si un collaborateur dit « oui, je préfère vivre en Russie, là où je n'aurai pas de peine à purger pour collaboration, qui plus est, à condition que la Russie l'accepte », ce civil va pouvoir être échangé contre un civil ukrainien. Le taux de réussite ici est minime parce qu'il dépend, encore une fois, de la Russie.
5: Maureen, merci. Merci pour ce récit. Vous êtes notre correspondante en Ukraine. L'Europe de la défense vient de prendre un coup dans l'aile.
22: L'avion de combat commun ne décollera jamais. Après 9 ans de développement, le projet est abandonné. La faute aux divergences entre la France et l'Allemagne et entre les groupes industriels Airbus et Dassault.
5: Sandro, c'est la fin du plus grand projet de coopération dans l'industrie de la défense européenne.
8: Oui, son nom de code était le SCAF, pour Système de Combat Aérien du Futur. Un avion de chasse de 6e génération, il devait remplacer les Rafales en France, les Eurofighters en Allemagne. Chez nous, il aurait pu succéder au F-35. Il a mobilisé 2000 ingénieurs, son budget était estimé à 100 milliards d'euros.
22: À quoi aurait ressemblé, Sandro, cet avion de combat de 6e génération ?
8: C'était un appareil qui aurait dû être furtif, difficile à détecter, et il aurait été relié à toute une série d'autres équipements militaires. Car ce projet SCAF, ce n'était pas juste un avion, mais un système intégré de combat aérien, comme l'explique Xavier Tittelmann, consultant en défense et aéronautique.
3: C'est un avion qui est ultra connecté, accompagné par des drones de combat, qui est capable de voir ce qu'on appelle un cloud de combat, dans lequel on va pouvoir avoir une interaction directe entre chaque combattant, les chars, les avions radars, les avions de chasse et les drones. Tous ensemble, ils donnent une image globale de la situation qui permet d'obtenir une domination sur nos ennemis.
5: Mais alors, Sandro, pourquoi abandonner le SCAF ?
8: Eh bien, c'est l'Allemagne qui a décidé de débrancher la prise. Il y a quelques mois déjà, le chancelier Friedrich Merz avait expliqué qu'il y avait des désaccords avec la France sur les spécificités de l'avion. Berlin voulait un gros appareil, alors que Paris privilégiait la confection d'un avion plus léger qui pouvait transporter des armes nucléaires et pouvait opérer à partir d'un porte-avions. Mais ce n'est pas tout. Les dirigeants français et allemands ne sont pas parvenus non plus à rapprocher les deux grands groupes industriels qui devaient développer le SCAF.
22: Le français Dassault d'une part et le franco-germano-espagnol Airbus.
8: C'est ça. Dassault souhaitait prendre la main sur le développement de l'avion du futur. Airbus s'y opposait. Le groupe Airbus, qui dans ce projet représentait l'Allemagne et l'Espagne, voudrait avancer seul pour des raisons avant tout financières. C'est en tout cas l'avis de Xavier Tittelmann qui, précisons-le, a conseillé les armées françaises.
3: En fait, pourquoi les Allemands veulent le faire dans leur coin ? C'est parce que l'État allemand, il a 200 milliards d'euros à investir dans la défense dans les prochaines décennies. Et moins ils ont de partenaires, plus les industriels allemands vont être capables de pouvoir récupérer tout ou partie de ce jackpot.
5: Alors Sandro, maintenant que le SCAF est abandonné, est-ce qu'il y a un plan B ?
8: Eh bien, il faudra d'abord voir ce qu'il va rester de ce projet. Par exemple, est-ce que le moteur du SCAF, qui était développé par deux autres entreprises françaises et allemandes, va être abandonné ? Ou pourrait-il trouver place dans d'autres appareils ? Quel avenir pour le char du futur, autre projet franco-allemand qui était lié au SCAF et qui, lui aussi, prend du retard ? Il n'y a pas encore de réponse à ces questions. Pour ce qui est de l'avion de chasse européen du futur, eh bien, Xavier Tittelmann pense qu'il pourrait en exister trois à l'avenir. Un français, un allemand, l'un et l'autre pourrait être construit avec des partenaires. Le troisième, qui est déjà en développement, réunit l'Italie, le Royaume-Uni et le Japon. Une chose est sûre, l'échec du SCAF montre à quel point l'Europe de la défense peine à devenir une réalité, alors que la réalité, elle, la guerre en Ukraine, la volatilité de Donald Trump, font de l'autonomie de l'Europe une nécessité.
5: Sandro Calderon.
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5: Une immense colonne de fumée visible à des centaines de mètres à la ronde.
22: Un incendie s'est déclaré hier soir sur le site de l'entreprise Comet Sambre dans le Hainaut, près de Mons.
5: Et désormais, l'incendie est complètement éteint. Heureusement, pas de morts ni de blessés. Et selon les premiers éléments, ce serait une pile au lithium qui serait à l'origine du brasier, Martin.
0: Oui, une fois de plus, hein, j'ai envie de dire, car ce n'est clairement pas la première fois qu'un incendie se déclenche dans un centre de tri à cause des piles ou des batteries au lithium. Ici, c'est donc encore le cas. Le groupe Comet Sambre a analysé ses caméras de surveillance et pour eux, eh bien, cela ne fait aucun doute, comme l'explique Cédric Selgers, le responsable communication du groupe Comet.
10: Les piles lithium aujourd'hui sont très puissantes, ça prend plusieurs heures, plusieurs jours parfois pour être déchargé, mais quand cette puissance est déchargée parce qu'il y a un défaut, c'est tout de suite pour nous un chalumeau dans ces déchets.
0: Ici, l'incendie s'est déclaré en 4 minutes à peine, et le problème c'est que ces feux sont particulièrement difficiles à maîtriser. Écoutez Benoît Philippi, il est porte-parole pour la zone de secours et nos centres.
10: On parle d'énormément de masse de combustible. En l'occurrence, ici, c'était un monticule de broyat de véhicules. Ces voitures, dedans, il y a des matières plastiques, il y a des mousses. Ce sont également des feux, d'une part, qui vont se propager très très vite, une fois qu'ils sont partis. Et alors, le feu est difficile à éteindre parce que sous la masse, l'eau ne pénètre pas. C'est des sinistres qui arrivent régulièrement. On doit faire avec. D'autres sites en Belgique ont déjà été touchés.
22: Oui, on l'entend. Ces incendies sont malheureusement réguliers. Expliquez-nous pourquoi, Martin.
0: Eh bien parce que ces fameuses batteries au lithium sont en fait présentes dans beaucoup d'objets du quotidien. Des jouets, des brosses à dents électriques, des smartphones, des écouteurs sans fil ou même de simples cartes d'anniversaire qui font de la musique. À chaque fois, vous avez une pile ou une batterie au lithium à l'intérieur et le public n'en a pas toujours conscience. Résultat, ces piles se retrouvent dans les déchets ménagers. Et le problème, c'est que leur détection est très compliquée car elles sont parfois complètement intégrées aux objets. C'est ce qu'explique Philippe Teller, vice-président de la COPIDEC, la Fédération des intercommunales chargée du tri des déchets en Wallonie.
11: La détection des piles et batteries est très très compliquée à envisager puisqu'aujourd'hui on a une variabilité de taille, de forme. On a parfois aussi des piles et batteries qui sont cachées, je dirais, à l'intérieur d'objets en plastique comme des jouets. Et donc aujourd'hui, il n'existe pas véritablement de système de détection à grande échelle parfait qui pourrait équiper les centres de tri. Donc il y a des réflexions, il y a des développements dans ce sens, mais aujourd'hui malheureusement ça n'existe pas. Et la meilleure solution, c'est qu'il n'y ait pas de piles de batterie ou d'objets contenant des piles et batteries dans le flux entrant.
5: Voilà pour les petits objets du quotidien, mais ces piles et batteries, on peut aussi les retrouver ailleurs, Martin.
0: Oui, bien sûr, dans les voitures électriques, par exemple. C'était d'ailleurs le cas lors de l'incendie qui a eu lieu hier soir. Comet Sambre, c'est une usine qui trie les déchets métalliques, les carcasses de voitures notamment. Et il y a une différence entre les voitures thermiques, qui sont composées à peu près 70% de métal, là où les voitures électriques, elles, n'en sont composées qu'à 40%. Le reste, c'est quoi ? Eh bien, c'est du plastique, de la mousse, des matériaux légers, mais très inflammables. Tout ça conjugué à de grosses batteries, vous voyez que les risques sont démultipliés. Voilà pourquoi le secteur du tri tire la sonnette d'alarme aujourd'hui et lance un appel aux autorités. Philippe Teller de la Copidec.
11: Ce que nous souhaitons très concrètement, c'est rencontrer les autorités de manière à pouvoir mettre sur la table tout ce qui peut être mis en œuvre de manière à éviter en amont d'avoir ces piles et batteries dans les flux que nous avons à traiter. Ces piles et batteries ne devraient pas s'y trouver. Elles s'y trouvent aujourd'hui. Différentes solutions sont possibles. Il peut y avoir une interdiction de certains objets aujourd'hui. Est-ce que c'est important d'avoir une carte musicale avec une batterie ? Est-ce que c'est important d'avoir des chaussures qui font de la lumière avec une batterie ? On n'en est pas certain. On veut mettre le débat sur la table. Et puis, pour tout ce qui est nécessaire, on pourrait imaginer un système de retour de batterie. On pourrait imaginer une consigne sur les piles et batteries.
5: Voilà, la consigne sur les piles et batteries, pourquoi pas ? C'est une idée. Et en tout cas, aujourd'hui, la meilleure solution reste, vous l'aurez compris, de trier correctement vos objets. Merci à vous, Martin Collier. 17h56, comme tous les mardis depuis Paris, elle nous livre son regard sur l'actualité. Voici Pascal Clark.
22: Et ce soir, Pascal, ce que l'on appelle en France l'affaire Liana.
1: Oui, bonsoir Julie, bonsoir Pascal. Une petite fille de 11 ans a été tuée. Une petite fille de 11 ans a été tuée, sans doute après avoir été violée. Liana est morte et sa mort aurait dû être évitée. Après l'effroi, l'immense colère, la rage même d'un pays qui échoue à protéger ses enfants, la mienne aussi. Plus ça va, plus qu'on apprend à être effarant. Jeudi dernier, sud-ouest de la France, un petit corps est découvert dans un silo agricole abandonné. Peu de place pour le doute. Les vêtements sont ceux de Liana, portée disparue depuis 6 jours. Un homme est en garde à vue. Les caméras de surveillance l'ont montré faisant monter la petite fille dans sa voiture à la sortie de l'école. Jérôme Barella, 41 ans, marié, père de 2 filles, se mure dans le silence. Déjà, Liana avait raconté à ses parents ses étranges chatouilles lors d'une soirée pyjama au domicile du suspect. Le suspect n'en était pas à son coup d'essai. Son nom figurait au fichier. Plusieurs plaintes déjà, dont une en particulier. 2025, Rosa, appelons-la Rosa, 10 ans, accuse le même homme de viol répété chez lui. Les soirées pyjama ont bon dos. Avec ses propres filles, on n'a pas. Des examens médico-légaux attestent de la véracité des propos. Des lésions sont constatées. Dès lors, les fautes s'accumulent. La lenteur s'installe. La maman de Rosa appelle chaque lundi la gendarmerie pour s'enquérir de l'enquête. Elle est menacée d'une main courante pour harcèlement. Le parquet de Toulouse transfère le dossier à celui d'Auch, compétent territorialement. C'est fait par la poste. Il faudra 13 jours. Et surtout, un magistrat finit par demander à la gendarmerie l'interpellation de Jérôme Barella. Ce n'est jamais fait. Nous sommes 3 mois avant la disparition d'Iana. Depuis, rien n'est beau à voir. Le ministre de la Justice, Gérald Darmanin, se multiplie sur les plateaux, trop, pour ne pas avoir à se reprocher. Il présente ses excuses aux parents et au pays, il charge les magistrats, dont il a pourtant la charge, dénonce un immense échec, jamais le sien, brandit les circulaires envoyées, cherche de bons boucs émissaires. Sa dernière, ordre est donné de passer en revue avant le 14 juillet les 70 000 plaintes pour violences sexuelles sur mineurs en cours. 70 000, quel est donc ce pays incapable de protéger ses petits ? Marche blanche, rassemblement devant les tribunaux, surtout des femmes. Face à cette pédocriminalité massive, la colère est immense. Est-ce une question de moyens ? 22 magistrats en moyenne pour 100 000 habitants dans l'Union européenne. 14 en Belgique, 11 seulement en France. Les manquements sont systémiques. La maman de Rosa a décidé d'attaquer l'État en justice pour faute lourde et le ministre Darmanin pour mise en danger de la vie d'autrui. Liana n'aurait pas dû mourir, puisse la situation changer du tout au tout, au moins sa mémoire.
5: L'humeur et la colère de Pascal Clark ce soir, humeur à retrouver comme d'habitude, notamment sur RTBF. Ovio, il y a le 18h qui arrive, Julie, et puis juste après on parlera de télétravail dans Allô le Monde.
22: Ouais, est-ce que ça rend plus libre le télétravail? Quel est votre avis sur la question? Venez le partager avec nous, 0471 200 500. On vous attend dès à présent avec vos témoignages.
5: Ou 070 66 55 44. Le 18h, tout de suite, présenté par Marie-Laure de Kerckhove.
2: Le gouvernement français dit avoir entendu la colère des 60 000 personnes qui ont manifesté dans les rues hier soir pour dénoncer des dysfonctionnements judiciaires après la mort de Liana. Malgré des mesures annoncées, c'est aujourd'hui l'avocat de la famille qui tire à boulet rouge sur le gouvernement. C'est un coup de filet inédit. Les autorités marocaines ont arrêté hier 4 belgo-marocains, dont une figure du milieu anversois de la drogue, en cavale depuis plusieurs années. La campagne de Gaïa sur le lait belge montrant un veau arraché à sa mère à la naissance provoque la colère des éleveurs. L'association de défense des animaux est coutumière des actions coup de poing. Pour les agriculteurs, elle va trop loin et est déconnectée des réalités du terrain. Oui, le gouvernement français face à la colère du peuple. Ils étaient 60 000 dans les rues des grandes villes de France hier soir pour demander des comptes aux autorités judiciaires et politiques du pays après la mort de Liana, 11 ans, dans le Gers. Le seul suspect de cette affaire, Jérôme Barella, avait fait l'objet de plusieurs plaintes et signalements pour des faits de viol sur mineurs. Il n'a pourtant jamais été interrogé par les enquêteurs, malgré une enquête en cours depuis août dernier. Du côté du gouvernement français, on parle de dysfonctionnement de la justice. Un discours inaudible pour la famille de Liana, Robin Duculot.
4: Oui, l'avocat de la famille de Liana vient de s'exprimer face caméra. Maître François Roujou de Boubet a tenu à défendre publiquement le travail des enquêteurs, de la police, de la justice. Pour lui, qui, contrairement aux élus, a eu accès au dossier, il n'y a qu'un seul responsable, outre l'auteur des faits.
12: Je le dis en toute franchise, si la justice avait eu plus de moyens, ce drame et tous les autres auraient pu être évités. J'ai vu des gendarmes, des policiers, des magistrats et des greffiers crouler sous les piles de dossiers à traiter. J'ai vu des décisions de justice qui n'étaient pas appliquées, faute d'avoir du personnel pour pouvoir le faire. J'ai vu des instructions judiciaires pour viol durer des années, car il n'y a pas assez de juges, pas de place en audience. J'ai vu des magistrats désespérés, car ils n'avaient plus les moyens de leur faire leur office dans de bonnes conditions.
4: La France a 4 fois moins de magistrats que la moyenne européenne, souligne-t-il. Quant à la promesse formulée par le ministre de la Justice, Gérard Darmanin, de passer en revue 70 000 plaintes d'ici au 14 juillet, il s'agit, je cite, de poudre de perlimpinpin, toujours selon l'avocat de la famille de Liana.
2: Les ministres concernés se sont réunis ce matin pendant 1h30 autour du Premier ministre Sébastien Lecornu, qui annonce 2 mesures. La peine de perpétuité sera à l'avenir possible pour les violeurs récidivistes. C'est pour leur 20 ans de prison maximum. La justice aura aussi l'obligation d'assurer tous les devoirs d'enquête dans un délai de 3 mois dans les dossiers de violence sur mineurs. Et toujours en France, la ville de Paris, secouée par un scandale d'agression sexuelle dans le périscolaire, a suspendu 132 animateurs cette année, dont 52 pour suspicion de violence sexuelle ou sexiste. Le maire Emmanuel Grégoire a lancé une commission d'enquête indépendante sur le sujet. Les autorités marocaines ont lancé une vaste offensive contre une 20aine de trafiquants de drogue en fuite au Maroc. Dans un coup de filet inédit, elles ont arrêté hier 4 belgo-marocains, dont une grande figure du milieu anversois de la drogue recherchée depuis plusieurs années. François Corbiot, ces arrestations signifient un changement de cap pour les autorités marocaines.
13: Oui, parce que depuis quelques années, le Maroc était devenu un sanctuaire pour les barons de la drogue qui possèdent la double nationalité belgo-marocaine. Mais avec ces arrestations, le Maroc leur envoie un message clair. Parmi les personnalités interpellées hier, on retrouve Abdelilah El Messaoudi, un baron de la drogue anversois condamné chez nous en 2020 à 34 ans de prison. L'homme est en fuite depuis plusieurs années. Il a d'abord vécu à Dubaï avant de trouver refuge à Istanbul, où il est arrêté à la demande de la Belgique. Mais la Turquie refuse son extradition et il sera finalement libéré. À partir de là, il s'installe au Maroc dans un prestigieux hôtel de Marrakech, là où il a été arrêté hier soir. Reste à voir maintenant comment les autorités marocaines vont traiter cette affaire sur base du dossier transmis par les autorités belges.
2: Contacté, le ministère de la Justice n'a pas encore répondu à nos sollicitations. Paolo Falzone sera-t-il condamné pour assassinat ? pour meurtre ou pour homicide involontaire. Le jury devra trancher. Ce mardi, le procès a permis aux différentes parties de répliquer, c'est-à-dire de faire valoir les derniers contre-arguments. Et malgré les heures de plaidoirie des parties civiles qui réclament la culpabilité pour 7 meurtres, dont un avec préméditation, malgré l'avocat général qui va dans le même sens, l'avocat du conducteur du drame de Strépy n'en démord pas. Son client n'a voulu la mort de personne. On écoute Maître Franck Discepoli.
6: Non, pour moi, il ne s'agit absolument pas de meurtre, puisque le meurtre nécessite la volonté de tuer. Alors la volonté de tuer, on peut la trouver dans, par exemple, les attaques de Nice ou les attaques de Modène qu'on a vues il y a quelques jours, avec une volonté de la part du conducteur de poursuivre des gens pour leur faire du mal, pour les écraser, pour le cas échéant même monter sur le trottoir en vue de les tuer ou de les blesser. Ici, ce n'est pas du tout le cas. Je pense qu'il faut que le jury comprenne qu'il y a une différence à faire entre des gens qui veulent tuer, qui agissent pour tuer, et des gens qui agissent de manière totalement déraisonnable, comme c'est le cas de M. Falzone, mais où les conséquences, malheureusement, ont été la mort et ont été, pour beaucoup, le fait d'être blessé. L'intention est extrêmement importante et c'est ça que j'ai essayé de démontrer aujourd'hui.
2: Une interview de Florence Dussart. Demain, ce seront les derniers mots des accusés. Ensuite, le jury se retirera pour délibérer. C'est une campagne de Gaïa qui retient l'attention. L'organisation de défense des animaux aime choquer pour marquer les esprits. Et elle nous interpelle cette fois sur les pratiques de l'industrie laitière en Belgique dans un spot télévisé dans lequel on voit un veau retiré de sa mère à la naissance. Ce spot ne fait pas l'unanimité, notamment chez les agriculteurs. Le reportage de Marc Mélon.
14: Les producteurs laitiers et les éleveurs bovins sont en colère. À l'origine de la rage, une campagne publicitaire financée par l'association Gaïa est largement diffusée dans les médias. Sébastien De Jong, directeur des opérations.
15: Pendant des décennies, on nous a montré le lait comme un produit indispensable avec des animaux heureux. Nous, on vient exposer une réalité factuelle qui est tout autre et donc forcément, ça bouleverse. Mais ça montre aussi que c'était important de le faire parce qu'il y a une méconnaissance sur la thématique.
14: À Faux, près de Liège, dans l'élevage d'Éric Corre, la séparation est en effet immédiate.
16: Les veaux sont super bien, ils sont au paradis. Ils sont dans la paille, ils sont bien.
14: Face à Gaïa, le ras-le-bol des agriculteurs est général. Ils estiment que l'organisation est déconnectée de la réalité du terrain.
16: Un veau, si on le laisse au pied d'une vache qui donne 30-40 litres de lait par jour, mais le veau, c'est impossible de vivre, il va mourir, parce que le veau, il ne va pas s'arrêter, lui.
14: Que dit la science ? Existe-t-il un impact réel sur le bien-être animal ? Le professeur Frédéric Rollin de l'Université de Liège est un spécialiste en gestion de la santé bovine.

0: Pour les élèves dont les écoles ont été touchées par les grèves de ces derniers jours, la ministre rappelle que l'organisation de ces épreuves certificatives est obligatoire puisque prévue par décret. Elles auront donc lieu à partir du 18 juin. Et en ce qui concerne toujours la manifestation des étudiants la semaine dernière dans le centre de Bruxelles, le parquet annonce avoir mis 23 personnes à sa disposition. Parmi elles, 6 personnes majeures, âgées de 18 à 48 ans et 17 mineurs, âgées de 14 à 17 ans. Elles ont été interpellées notamment pour rébellion, jet d'objets en direction de la police, des dégradations de véhicules et des tentatives d'incendie de trottinettes électriques et de poubelles. 3 personnes devront comparaître devant le tribunal correctionnel en procédure accélérée. Impossible de l'ignorer, la Coupe du Monde 2026 débute cette semaine aux États-Unis, au Canada et au Mexique. Mais avant même le premier coup de sifflet, plusieurs affaires rappellent que la politique peut parfois s'inviter sur le terrain, Sophie Léonard.
1: Oui, premier exemple, celui de l'arbitre somalien Omar Artan, élu meilleur arbitre africain en 2025. Il avait été sélectionné par la FIFA pour officier durant le tournoi. Mais à son arrivée à Miami samedi dernier, il est interrogé à la douane, puis refoulé, interdiction de rentrer sur le territoire. Alors pourquoi les autorités américaine évoque un problème lié à la vérification de ses antécédents. Les motifs sont flous, mais il se trouve que la Somalie fait partie des pays visés par le Travel Ban, un décret pris en 2025 par l'administration Trump qui interdit l'entrée sur le territoire indépendamment des visas déjà accordés. Omar Artan est donc exclu de la compétition sans avoir reçu le soutien de la FIFA qui rappelle qu'elle ne peut pas intervenir dans les décisions d'immigration prises par le pays hôte. Le week-end dernier, c'est un joueur de la sélection irakienne qui s'est fait interroger pendant 7 heures. L'Irak aussi, visé par le Travel Ban. Dernière polémique en date, la fédération iranienne accuse les États-Unis d'avoir privé ses supporters des billets qui leur étaient réservés. Plusieurs membres de la délégation auraient également rencontré des difficultés pour obtenir un visa, poussant l'équipe à s'installer au Mexique.
0: Et justement, à propos de l'Iran, la FIFA tente d'apaiser les tensions autour de sa participation. Son secrétaire général s'est entretenu avec le président de la fédération iranienne pour garantir le bon déroulement du tournoi pour l'équipe. En attendant ce soir, c'est l'équipe féminine de football, les Red Flames, qui jouent. Elles affrontent les joueuses du Luxembourg ce soir pour leur dernier match de qualification pour la Coupe du Monde 2027. Leur objectif, c'est de prendre la première place de leur groupe pour une qualification directe. Ce match Luxembourg-Belgique sera à suivre dès 19h sur RTBF Typique et Ovio. Voilà pour les infos, merci d'être à l'écoute.
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3: Merci beaucoup Marie-Laure, belle soirée à vous.
0: Bonne soirée.
3: À 19h, c'est Julie Buron qui vous informe. Métro, boulot, dodo, vous connaissez le refrain. Est-ce qu'avec le télétravail, il ne serait pas en train de se transformer en machine à laver, boulot, dodo? C'est en tout cas la question que pose la sociologue Marianne Legagneur. Elle est avec nous ce soir dans Allô le Monde. Et de notre côté, nous vous adressons cette question. Le télétravail rend-il vraiment plus libre? Venez nous raconter ce que vous expérimentez. On vous attend au 070 66 55 44 et sur WhatsApp 0471 200 500.
4: Y a-t-il de bonnes recettes pour ne pas laisser filer le déficit? On va en parler tout à l'heure avec l'économiste Paul Degros. Il sera notre invité à 18h40.
3: Bonsoir Annick Capel.
5: Bonsoir.
3: Sur votre carte ce soir, un hexagone.
5: Oui, à moins d'un an de la présidentielle, Marine Le Pen et Jordan Bardella affichent leur unité, mais le dauphin semble déjà se préparer à prendre son envol.
3: A tout de suite, nous serons en France donc ce soir avec vous. C'est le Monde en direct à suivre et à vivre ensemble jusqu'à 19h.
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3: Très bon début de soirée, 18h12, place comme promis à un jour une carte et ce soir direction la France.
4: Dans moins d'un an, les Français élisent leur nouveau président et une question se pose avec insistance. Qui sera le candidat du Rassemblement National? Officiellement, Marine Le Pen et Jordan Bardella avancent ensemble, mais certains signes interpellent. Annick, Jordan Bardella serait-il en train de s'émanciper de Marine Le Pen?
5: Alors officiellement, il n'y a aucun débat. Marine Le Pen est la chef, Jordan Bardella est son lieutenant et la triple candidate à la présidentielle répète qu'elle sera à nouveau en lice en 2027. Sauf que dans moins d'un mois, le 7 juillet,

0: La Cour d'appel de Paris rendra sa décision dans l'affaire des assistants parlementaires européens. Marine Le Pen risque toujours une peine d'inéligibilité et Jordan Bardella agit de plus en plus comme un homme qui se prépare à gouverner. Jusqu'ici, il était surtout perçu comme le porte-parole d'une ligne définie par Marine Le Pen. Désormais, il commence à imprimer sa marque sur certains dossiers. Exemple récent, les retraites. Alors que Marine Le Pen continue de défendre un départ à la retraite autour de 62 ans, Jordan Bardella, lui, se montre plus prudent. Il y a quelques jours, il déclarait sur la chaîne LCI « L'âge de départ ne veut rien dire. Pour que le système soit plus lisible et plus juste, il faut regarder le nombre d'années cotisées. » Autrement dit, Bardella insiste davantage sur le coût d'un départ à 62 ans et sur la faisabilité d'une réforme. Et ce n'est pas qu'une nuance technique. Derrière cette question, c'est une autre vision du RN qui se dessine.
1: Bardella, il cherche à élargir sa base électorale ?
0: Exactement. Marine Le Pen continue de s'adresser prioritairement à l'électorat populaire qu'elle cherche à fidéliser depuis plus de 10 ans. Jordan Bardella, lui, semble vouloir envoyer un message à un autre public, les électeurs de la droite traditionnelle, les entrepreneurs, les milieux économiques, ceux qui veulent entendre parler de crédibilité budgétaire. Il cherche à apparaître comme un dirigeant capable de gouverner. Et ce n'est pas le seul signal envoyé par Jordan Bardella. Sur la scène européenne aussi, il mène une opération de séduction. Début mai, lors d'une conférence de presse au Parlement européen, il a évoqué ses convergences avec Friedrich Merz, le chancelier allemand et patron de la CDU, notamment sur les questions migratoires. Bardella aurait pu chercher à mettre en avant ses liens avec l'AfD, le parti d'extrême droite allemand, mais c'est donc vers la droite conservatrice traditionnelle qu'il se tourne. Il a même déclaré vouloir, comme l'Allemagne, se rapprocher de l'Italie de Giorgia Meloni. Là encore, le message est clair. Bardella veut être perçu comme un responsable politique capable de dialoguer avec les grands dirigeants européens.
2: Comment réagit-on, Annick, au sein du Rassemblement national ?
0: Alors, les réactions sont partagées. Les proches de Bardella défendent cette ligne plus pragmatique et libérale. Mais chez les fidèles de Marine Le Pen, l'inquiétude grandit. Sur la question des retraites notamment, certains se demandent comment le parti pourrait se différencier d'Édouard Philippe ou de Gabriel Attal avec des idées jugées aussi libérales. Un élu RN confiait même en off à France Inter, si c'est lui le candidat, avec cette ligne, on perd. Alors, officiellement, les instances du RN minimisent toute idée de rivalité, mais à mesure que l'échéance judiciaire approche, la nervosité risque de monter. Si Marine Le Pen gagne son procès en appel, elle restera la candidate naturelle du RN pour 2027. Dans le cas contraire, Jordan Bardella deviendra automatiquement le plan A. Reste alors une inconnue. Comment réagiront les marinistes les plus fidèles ? Car à moins d'un an de la présidentielle, le Rassemblement national ne peut pas se permettre une guerre de succession.
1: Annick Cappel sur RTBF La Première, merci beaucoup Annick et bonne soirée. 18h15, le RTBF Mobile Info. Bonsoir Jean-Marc Stray.
3: Bonsoir.
1: Comment ça roule ?
3: On a un petit souci sur le 40, un beau souci tout de même. Un accident impliquant 4 véhicules, ex-La Chapelle-Liège à hauteur d'Herstal, en direction de Bruxelles. Les fils commencent à Bleuny, vous perdez quasi une heure actuellement, donc patience, et dans l'autre sens, une bonne vingtaine de minutes dans l'échangeur de Lonsin, et notamment sur le 40 qui vient de Bruxelles, où ça coince forcément. Nous avons également un accident sur le 40 Bruxelles-Liège, donc pour quitter la capitale, hauteur de Berthem, en direction de Liège, 15 minutes perdues, et puis sur le ring de Bruxelles, nous observons toujours des ralentissements de Strombeek à Grand-Bigard, avec 25 minutes nécessaires, et de Hall à Grand-Bigard aussi.
1: Le télétravail rend-il plus libre ? C'est la question d'Allô Le Monde. Ce soir, venez partager votre expérience, vos appels. C'est maintenant 070 66 55 44. À tout de suite.
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1: 18h19 en Belgique, un employé sur quatre télétravaille en moyenne 2 jours par semaine.
2: C'est ce que révèle une récente étude du Bureau du Plan. Elle brosse aussi le portrait du télétravailleur belge. Il s'agit d'une personne au niveau de diplôme élevé, travaillant dans une grande institution publique ou une grande entreprise active dans l'énergie, le secteur financier ou les autres services aux entreprises.
22: Je dois moins me presser le matin, donc je peux soit dormir un peu plus longtemps ou faire du sport.
23: Il faut 2 heures de trajet par jour pour me rendre à Bruxelles, mais ça me fait 8 heures de temps que je ne passe pas assise dans les transports et que je peux consacrer à autre chose.
24: Il faut avoir une certaine discipline, c'est-à-dire qu'il faut se motiver, donc il faut être beaucoup plus discipliné avec soi-même pour s'y mettre et pour s'arrêter.
25: Il y a des tâches qui sont beaucoup plus faciles à faire au bureau, tout ce qui est notamment réunions, travaux de groupe.
1: Histoire d'éviter, de diminuer en tout cas les trajets, le télétravail est encouragé en ces temps de crise énergétique, tant par le gouvernement fédéral que par la Commission européenne.
2: Mais le télétravail tient-il ses promesses? Rend-il plus libre, plus autonome? Vous permet-il de mieux vivre votre temps de travail? Quels avantages et quels inconvénients pour le travailleur, mais aussi pour l'entreprise? On va tenter de dresser un bilan ensemble ce soir dans Allô le Monde.
1: Alors venez participer à la conversation, vos appels au 070 66 55 44 et vos messages et notes vocales également sur WhatsApp.
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1: Et pour en débattre avec vous, nos invités ce soir, Marianne Le Gagneur, sociologue à l'Université de Liège et autrice d'un nouveau livre intitulé « Télétravail, les limites d'une révolution ». C'est aux éditions des Presses universitaires de France. Vous avez, Marianne Le Gagneur, enquêté dans une grande entreprise bancaire et justement également avec nous Isabelle Carion, Chief People Officer chez ING. Et troisième invité ce soir, Julien Balistreri, Chief People and Organization Officer chez Etias. Autrement dit, pour le dire en français, vous êtes tous les deux directrices et directeurs des ressources humaines. Bonsoir à vous trois.
27: Bonsoir.
2: Bonsoir, bienvenue.
1: Bienvenue. Bonsoir. ING Belgique qui emploie actuellement environ 6000 personnes et Etias 4400 personnes. Alors pour commencer, est-ce que vous pouvez nous dire quelle est la place que prend le télétravail aujourd'hui dans vos entreprises respectives? Isabelle Carion pour commencer.
28: Oui, bah écoutez, tout a commencé évidemment avec le confinement du Covid en 2020. Et très rapidement, nous avons essayé d'être innovants pour organiser le travail et signer des conventions collectives de travail. Et aujourd'hui, donc, on a une solution qui est un travail hybride qui est un choix durable parce qu'on n'a pas changé depuis lors et on n'a pas l'intention de changer. Et il a évolué dans le sens que c'était en fait un peu chacun faisait ce qu'il voulait à gauche et à droite vers une solution plutôt structurée. Mais ce qui est important, c'est que c'est toujours basé sur la confiance. Et donc, on est aujourd'hui sur un régime de 50-50.
1: Comment ça se passe chez Etias ?
0: De façon assez similaire, on avait commencé à déployer le télétravail juste avant la crise sanitaire, ce qui nous a permis d'être rapidement dans de bonnes conditions pour protéger nos collaborateurs. On est aujourd'hui dans un système qui est normalisé en matière de télétravail. Les collaborateurs ont la possibilité de prester jusque 3 jours de télétravail par semaine, avec quelques règles quand même de gestion. La première règle, c'est que le télétravail n'est ni un droit ni une obligation. Et donc le collaborateur qui n'est pas capable de faire du télétravail n'en fait pas. Le collaborateur qui ne souhaite pas en faire n'en fait pas. Ça, c'est la première règle qu'on a mise en place. Et la deuxième, c'est un jour de présence commun par équipe pour maintenir le collectif à côté de cette dimension plus de travail individuel qu'on peut faire à la maison. Et ce système, il est stable et à ce stade-ci, on ne souhaite pas le revoir.
2: Et vous dites 3 jours possibles, ça veut dire que la plupart des travailleurs prennent 3 jours ou concrètement ?
0: Alors, quand on observe les données qui sont à notre disposition chez Etias, on donne la possibilité aux collaborateurs de faire 3 jours par semaine. Le taux réel est de 2,3 jours en moyenne par collaborateur. Et sur les collaborateurs qui peuvent faire du télétravail, c'est-à-dire quasiment tout le monde, à l'exception de nos collègues qui travaillent dans les agences commerciales, 82% des collègues qui peuvent faire du télétravail, télétravaillent.
1: Marianne Le Gagneur, on parle bien sûr du télétravail ce soir, mais ce que vous nous rappelez d'emblée dans votre nouveau livre, c'est que tout le monde n'y a pas accès. Vous écrivez « Télétravailler et marquer social ».
3: Tout à fait, oui. Ce télétravail, il répond à une double division, à la fois verticale, donc au sein des positions hiérarchiques. Vous rappeliez en introduction que plus on a un niveau de diplôme élevé, plus on télétravaille. Donc ça va effectivement être le cas des managers, des professions intellectuelles. Et puis, lorsqu'on s'intéresse aux employés, à l'inverse, tout en bas de l'échelle des qualifications, on a moins de télétravailleurs. Une autre division du télétravail, ça va être en fonction des secteurs d'activité, où évidemment, en fonction des secteurs, on a plus ou moins accès au télétravail. Alors, le secteur financier, bancaire, on a des représentants ici autour de cette table ce soir, est fortement représenté parmi ceux qui télétravaillent. À l'inverse, par exemple, le secteur de l'industrie va très faiblement télétravailler. Donc, on a un accès à ce télétravail qui est très inégal et ça va être lié avant tout à la définition du télétravail.
2: Et pourquoi est-ce que c'est important de le préciser d'emblée, selon vous ? Parce que ça peut sembler une évidence, en fait, que tout le monde n'a pas accès au travail, que pour certains métiers, c'est impossible. Mais vous souhaitez mettre l'accent sur cet aspect et sur aussi les inégalités qu'il existe aujourd'hui en matière de télétravail.
3: Tout à fait. En fait, on voit beaucoup ce télétravail comme une révolution qui va apporter plus d'autonomie, plus de flexibilité. Alors, c'est en partie vrai. Les cadres, mais qui sont déjà ceux qui ont plus d'autonomie dans l'exercice de leur profession, vont encore bénéficier de davantage d'autonomie dans l'organisation de leur temps et de leur espace de travail. Pour autant, ces innovations, elles ne touchent pas de la même manière tous les salariés. Elles vont être segmentées, elles vont se concentrer sur ceux qui sont les plus autonomes. Et donc, à la fois dans l'accès au télétravail, il y a de grandes inégalités qu'il est important de rappeler, mais dans sa pratique même aussi, et c'est ce sur quoi j'ai essayé de me concentrer, dans la pratique du télétravail, il y a d'autres inégalités qu'on va voir ensuite encore.
1: Inégalité de genre, par exemple, c'est plus facile d'être un homme que d'être une femme quand on télétravaille.
3: Marianne. Oui, tout à fait. Alors, il y a des enjeux de genre dans la pratique du télétravail. Déjà, dans l'accès au télétravail, les femmes vont souhaiter davantage télétravailler. Alors, c'est lié à des enjeux d'inégale répartition du travail domestique et de la charge familiale. Aujourd'hui, dans notre société, les femmes prennent encore en charge majoritairement ces tâches-là. Donc, elles souhaitent plus télétravailler. Pour autant, dans la pratique du télétravail qu'elles font, leurs journées de télétravail vont être parfois plus intenses que celles de leurs collègues masculins, tout simplement parce qu'il va y avoir une prise en charge de ces tâches domestiques qui va être assez importante. Alors, on va, par exemple, essayer de faire une machine en même temps que l'on travaille, donc la mettre à tourner avant sa journée, puis l'étendre dès qu'on a un petit creux dans l'activité. Donc ça ne veut pas dire que les femmes télétravailleuses travaillent moins en télétravail du tout, mais juste qu'elles vont essayer de rentabiliser, d'optimiser au maximum ce télétravail avec une forme de nouvelle double journée. On pourrait
1: D'où votre machine à laver, boulot, dodo, qui deviendrait la nouvelle équation du salariat.
2: Comment est-ce que vous accompagnez les travailleurs qui font le choix du télétravail, Julien Balestreri? Est-ce qu'il y a des conseils que vous donnez justement pour que ça se passe bien? Parce que bon, maintenant, c'est vrai que depuis le Covid, on a une certaine expérience. Est-ce qu'on a pu constater qu'il y avait des choses qui fonctionnaient, qu'il y avait d'autres choses? Par exemple, cette surcharge qu'il peut y avoir quand on essaye de combiner tâches domestiques et travail pour son entreprise. Comment est-ce que vous évaluez les choses aujourd'hui?
0: Peut-être pour réagir d'abord à ce qui vient d'être dit, moi je ne suis pas convaincu que le télétravail soit réellement le problème. Je ne pense pas que le télétravail est tout blanc, je ne pense pas que le télétravail est tout noir, je pense qu'il est finalement un miroir de dysfonctionnements qui peuvent exister dans les organisations ou plus globalement dans la société. Mmh. Et ce qui est évoqué ici, c'est un problème de dysfonctionnement dans la société et pas un problème forcément lié au télétravail. La dimension accompagnement, elle est indispensable, et notamment l'accompagnement du management. Comment est-ce qu'on prépare et comment est-ce qu'on accompagne le management dans cette nouvelle gestion? Comment est-ce qu'on l'aide à gérer cette relation de confiance qu'il va établir et entretenir avec ses collaborateurs? Comment est-ce qu'il va gérer des collaborateurs qui sont en présentiel, des collaborateurs qui sont en distanciel?
2: La relation de confiance est forcément différente quand télétravail il y a
0: Je ne sais pas si elle est différente, mais en tout cas elle est essentielle pour que ça puisse fonctionner.
1: Le mot confiance, c'est un des premiers mots que vous avez utilisé quand vous avez pris la parole pour la première fois tout à l'heure, Isabelle Carion.
28: Oui, tout à fait. Je pense que si on n'a pas cette confiance, c'est quand même très difficile. En tout cas, chez ING, les gens ne pointent pas quand ils viennent au bureau et on n'est pas évidemment à monitorer quand les gens se connectent derrière leur PC au domicile. Hein. Donc, je pense que c'est essentiel. Mais je voudrais également réagir par rapport à ce qui a été dit dans la différence de verticalité, par exemple. Je peux vous dire qu'il y a toujours évidemment des exceptions, peut-être dans la nature de mon rôle. En tant que responsable RH, malgré que j'ai le droit où je pourrais télétravailler 50% de mon temps, vu que je suis en ressources humaines, je fais un point d'être disponible pour les collaborateurs, les leaders, et les syndicats. Et donc, si je peux télétravailler un jour par semaine, parfois tous les 15 jours, c'est déjà beaucoup. Donc, vous voyez comme quoi il y a des différences. Mais ce n'est pas toujours le supérieur qui a plus cet avantage-là que les gens qui sont, je dirais, dans les équipes. Et alors, autre chose, c'est évidemment, il y a des différences, mais j'aimerais également apporter un angle sur la nature des tâches. C'est logique que si on a quelqu'un qui travaille à une réception ou à la sécurité, la présence physique est inhérente à l'exécution des tâches dans leur rôle. Et donc, c'est important de pouvoir effectivement faire cette distinction-là. Et donc, il y a cet angle-là également qui est différent. Mais donc, dans tous les cas, la confiance est essentielle pour que ça fonctionne.
1: On prend un premier appel, c'est John qui est au bout du fil. Bonsoir, John.
4: Bonsoir tout le monde.
1: Vous vouliez évoquer notamment la question du contrôle.
4: Pas spécialement du contrôle, mais déjà individuellement, en télétravail, dans beaucoup de secteurs, même si on a encore un système de pointage quand on est au bureau, ça disparaît à partir du moment où on est en télétravail. Donc il y en a qui profitent de ces journées de télétravail, soit pour prester moins de temps mais faire les tâches qui leur sont attribuées, soit parce qu'ils ont peut-être des tâches plus compliquées ce jour-là, ils sont obligés de prester plus longtemps, mais il n'y a pas de contrôle du temps à ce moment-là. Or, à partir du 1er janvier 27, il y a je pense que c'est une directive, je ne sais pas si c'est une obligation européenne, de contrôle du temps de travail. Donc comment est-ce que ça peut se faire, en sachant que j'ai télétravaillé, que j'ai aussi eu du télétravail à 100% au moment du Covid? Et là, comme par miracle, pendant le Covid, on savait tous pointer, et depuis que le Covid a disparu, on ne sait plus pointer quand on est à la maison.
1: Eh ben merci John pour votre question, votre commentaire. Julien Balestreri, que répondriez-vous à John?
0: Mais il y a deux éléments dans sa question. La première, c'est finalement, est-ce que certains profitent du télétravail pour moins travailler? Ça, je ne le pense pas. Je pense que les collaborateurs qui travaillent quand ils sont au bureau travaillent aussi quand ils sont à la...
1: Ça, c'est une crainte qui a disparu de la part des employeurs?
0: Oui, je pense. En tout cas, de notre expérience, de ce que l'on vit chez Etias, oui, c'est une crainte qui n'existe plus.
2: Parce qu'on ne voit pas d'évolution en termes de productivité.
0: Alors, on mesure la productivité. On a connu des fluctuations dans la productivité, notamment pendant la crise sanitaire, quand on était dans des périodes de full télétravail, où en effet, on a vu la productivité non pas chuter, mais un tout petit peu stasser. Mais l'alternance, ce travail hybride maison-bureau, permet de stabiliser la productivité.
2: Donc on a trouvé une forme de régime. Ça, c'était le premier élément. Et vous...
0: Le deuxième élément est la question du pointage. Et je pense que tous les dysfonctionnements, toutes les difficultés que l'on peut rencontrer autour du télétravail vient du fait que finalement, on ne fait pas évoluer l'ensemble des pratiques RH autour du télétravail. Et donc finalement, la mesure du temps, Est-ce qu'elle est toujours adaptée aujourd'hui dans un monde où on travaille peut-être à des moments différents, dans des lieux différents? Plutôt que de mesurer le temps, je pense que d'avoir des indicateurs de charge pour s'assurer que la charge est acceptable, qu'elle est soutenable, qu'elle est équitable, ça me semble être plus pertinent aujourd'hui que de simplement mesurer le temps de travail. Mmh. Mmh.
2: Donc le télétravail oblige les entreprises à revoir la gestion des ressources humaines de manière plus globale, en fait.
0: Et au-delà de la
1: sortir de l'horloge, apparemment.
0: Alors, au-delà de la gestion des ressources humaines, je pense que ça les oblige à revoir l'ensemble de leurs pratiques, RH, managériel, mais aussi en termes, par exemple, d'infrastructure. On a eu l'occasion de déménager le siège d'Etias il y a maintenant un peu plus d'un an. Mais c'est aussi repenser l'organisation des bâtiments pour tenir compte de cette évolution organisationnelle dans le monde du travail.
1: Mmh. Et ça, c'est justement un élément que vous pointez, Marianne Le Gagneur, dans votre texte. Hein. Vous parlez du volet financier et du fait qu'effectivement, avec le télétravail, on revoit les espaces de travail, on réduit aussi ces espaces de travail, ce qui peut permettre de faire certaines économies. Et vous parlez dans votre livre de l'arrivée de ce qu'on appelle le flex office, des fameux flex desk, où en fait personne n'a plus son propre poste de travail, où on range ses affaires dans un petit casier. Marianne Le Gagneur, à ce sujet.
3: Tout à fait. Le télétravail n'est pas toujours appairé à du flex office, mais quand il y a du flex office, il va de pair, lui, avec le télétravail, parce qu'on va réduire la surface des bureaux. Alors concrètement, on passe d'un open space, bien souvent, où il y a une place par personne, à un open space toujours, on ne va pas mettre plus de cloisons pour autant, où chacun n'a plus son propre bureau. Donc ce que ça veut dire, c'est qu'on va pouvoir faire un taux d'occupation de l'espace où il n'y a plus une place par personne, mais par exemple 0,8 place pour une personne, voire jusqu'à 0,6 place pour une personne. On va donc faire des économies assez importantes sur le coût des bureaux, le coût des espaces de travail. Ça permet aussi de montrer que les employeurs ont un intérêt à mettre en place ce télétravail. Mmh. Alors évidemment, il y a des enjeux de conciliation, d'articulation des temps sociaux, pour que les employés aient un meilleur équilibre, mais il y a aussi des enjeux d'intérêt vraiment financier à cette mise en place du télétravail. Alors, c'est pas systématique, mais on voit que ce flex office prend de l'importance.
1: Et ça a un impact sur la vie du travailleur?
3: Oui, ce flex office, il a un impact sur la vie du travailleur. Alors, parfois, c'est apprécié parce que ça va faire des espaces de travail plus modernes. Par exemple, on va redesigner aussi un peu l'espace pour qu'il y ait des coins plus conviviaux. Parce que, justement, on sait que les salariés viennent plus au travail chaque jour. Et donc aussi, on fait l'hypothèse que lorsqu'ils y viennent, ils vont avoir tendance à passer plus de temps à discuter entre eux. Maintenant, il y a cet enjeu-là de locaux modernes, mais il y a aussi une autre chose, c'est que du coup, le matin, lorsqu'on arrive, on ne sait pas exactement à quel poste on va s'installer. Est-ce que le poste sera bien fonctionnel? Est-ce qu'on ne sera pas à côté d'un collègue qu'on n'a pas trop envie de voir? Ça arrive aussi. Et on m'a décrit en entretien parfois des situations où ça vient créer une forme d'inquiétude, de ne pas savoir où est-ce qu'on va s'installer.
2: Isabelle Carion, est-ce que ça a amené à repenser la géographie chez ING, la présence de plus en plus importante du télétravail?
28: Bien sûr, donc effectivement, la description qui vient d'être faite sur un environnement de travail moderne est une réalité chez ING. Donc on avait deux grands bâtiments sur Bruxelles, on est consolidé maintenant au siège central chez ING Marnix. Et c'est vrai qu'il y a eu une réduction de l'espace de travail, mais l'économie qui a été faite par la réduction a été également investi dans des allocations de télétravail pour couvrir des frais à la maison. Tous les trois ans, nous offrons également jusqu'à 750 € d'allocations pour que les gens puissent acheter du nouveau matériel ergonomique, que ce soit un bureau, que ce soit une chaise, que ce soit de nouveaux écrans, etc. Donc, il y a également un investissement et un coût qui a été fait pour effectivement l'évolution du bureau vers le domicile. Et donc, ça, c'est un investissement important que nous avons envisagé. Alors, on a dû également organiser le travail un peu différemment parce que on se rendait compte que les gens viennent les mardis et les jeudis, et les jours impopulaires comme les lundis, les vendredis, les mercredis, les bureaux étaient vides. Et donc, on a dû un peu organiser, et donc on a réfléchi à quelles sont les équipes qui doivent travailler ensemble le plus fréquemment, et alors on a proposé un jour populaire et un jour impopulaire à chaque équipe. Et par exemple, les ressources humaines, on vient les jeudis et les vendredis en même temps que la finance. Et donc, il y a un jour où on est entre HR et un autre jour où on est également avec les équipes financières parce qu'on a une collaboration plus proche. Et donc, et d'autres équipes reprennent le relais les autres jours et occupent l'espace. Donc, il y a eu des discussions sur la confidentialité, comment protéger nos données, puisqu'on n'a plus évidemment un local fermé avec tous les fichiers individuels de nos collaborateurs. Tout est maintenant digitalisé et donc on a dû repenser l'organisation du travail. Et effectivement, au niveau géographique, ça a un impact sur l'empreinte de nos bureaux qui a réduit. Donc ça, c'est clair, c'est une réalité.
1: Est-ce que Philippe est avec nous ? Philippe n'est pas avec nous, mais je pense que Kathleen, en revanche, est avec nous. Bonsoir, Kathleen.
6: Bonsoir.
1: Bienvenue, c'est à vous, on vous écoute.
6: Merci. Mais bonsoir tout le monde. Moi, j'avais envoyé un petit message pour dire que j'ai absolument rien contre le télétravail. Mais pour moi, je ne fais pas de télétravail parce que j'ai absolument besoin d'avoir une différence entre ma vie privée et ma vie professionnelle. Mmh. Donc, quand je suis au bureau, j'ai pas envie de penser à ce qu'on va manger ce soir. Et quand je suis à la maison, je me refuse à lire mes mails le dimanche soir. Mmh. Par ailleurs, pour moi, ma vie, mon épanouissement professionnel, c'est aussi sortir de chez moi, devoir m'habiller, me maquiller, faire le trajet, rencontrer des collègues, faire partie d'une équipe. Donc, tout ça, pour moi, c'est vraiment très important. Bon, du coup, j'enchaîne aussi sur le FlexDex, puisque entre-temps, vous en avez parlé. Oui. Moi, je suis une fervente opposante au FlexDex, donc je suis dans ce système depuis quelques mois. C'est très difficile à vivre parce que c'est le stress du matin, parce qu'effectivement, si on n'arrive pas à temps, on risque de devoir rentrer à la maison.
1: Ça vous amène parfois à arriver plus tôt au travail ?
6: Ça m'est pas arrivé à moi, mais il y a des collègues qui arrivent le matin et puis ils arrivent trop tard, il n'y a pas de place, donc ils repartent à la maison.
2: C'est comme dans les hôtels en été, avec les chaises autour de la piscine.
1: C'est ça.
6: Pardon ?
2: C'est comme dans les hôtels en été où on met sa serviette sur les chaises autour de la piscine.
6: Oui, voilà, oui, oui. Enfin, oui. C'est vraiment pas fun. Oui. Bon, aussi, toutes les études montrent qu'il y a une perte énorme. Les États-Unis sont passés à ce système il y a 20 ans et ils sont complètement revenus en arrière depuis une dizaine d'années parce que toutes les études montrent qu'on est beaucoup plus fatigué, qu'il y a une perte de contact entre les collègues parce qu'on va pas vous demander comment était cette réunion quand ça dérange 20 personnes autour. Parce que on doit complètement se forcer à être focus sur son travail, parce que forcément, il y a toujours quelqu'un qui bouge, qui touche.
1: Vous avez dit,
6: qui
1: je ne suis pas vraiment contre le télétravail, mais vous n'avez pas l'air totalement pour non plus, si je peux me permettre. Merci en tout cas pour votre intervention en direct ce soir. Il nous reste très très peu de temps, Julien Balistreri. Qu'est-ce que vous répondez à ces points soulignés et cet inconfort que souligne cette auditrice ?
0: Je pense qu'il y a différents niveaux d'intensité dans le flexdesking. Donc, on peut aller très loin. On peut aussi l'envisager de façon plus intelligente. C'est ce qu'on essaie de faire chez Etias. C'est-à-dire que on est en flexdesking, mais il y a des espaces qui restent dédiés par équipe, qui permet quand même de garder un cadre de sécurité avec les collègues que j'ai l'habitude de voir, avec les collègues avec qui je travaille habituellement. Et on en retire plutôt du positif en termes de collaboration. Mmh. On n'a pas de cas de figure où des collègues arrivent le matin et repartent parce qu'ils n'ont pas trouvé de place. Et si ça peut créer de l'inconfort parfois en termes de bruit, par exemple, je pense qu'en termes d'aménagement de l'espace, il faut envisager des espaces qui permettent aux collaborateurs qui ont besoin de plus de silence d'en profiter également. Mmh. Je voulais également revenir sur
1: très rapidement,
0: très rapidement, ouais, sur le point qui a été évoqué juste avant sur finalement le FlexDesk qui a permis de faire des économies aux entreprises.
1: Ça a été le cas chez Etias.
0: C'est vrai qu'on a réduit l'espace de travail, mais il y a eu un réinvestissement fait dans les conditions de travail que les collaborateurs ont à la maison, et notamment de l'équipement, une dotation de 125 euros net par mois qui permet également de financer toute une série de frais, la connexion à l'Internet.
2: Un peu comme ce qu'a expliqué tout à l'heure Isabelle Carion, des avantages pour les...
0: Et le dernier point, peut-être, c'est la nécessité de réinvestir alors dans des espaces de travail qui sont davantage collaboratifs. C'est vrai que si le nombre de bureaux individuels diminue, le nombre d'espaces qui permettent aux collaborateurs d'échanger quand ils viennent sur site augmente, et c'est bien l'objectif du déplacement au bureau.
1: Merci pour vos différentes interventions. On le sent, c'est un sujet qui passionne. On renvoie vers votre livre, Marianne Le Gagneur, Télétravail, les limites d'une révolution. C'est aux Presses universitaires de France. Et puis, il y a encore le petit message de Xavier qui nous dit télétravailler dans un open space où ne pas avoir de bureau à soi convient à 15% des gens maximum. Voilà. Point final à ce débat. 18h42, le financement public de la Belgique vu par l'économiste Paul De Gros. Il est l'invité du Monde en direct dans un instant. Et puis juste avant 19h, le nouveau Spielberg et la critique d'Hugues Daillet. A tout de suite.
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1: 18h44, la Belgique est le pire élève budgétaire de la zone euro, selon les chiffres publiés il y a quelques semaines maintenant par le Fonds monétaire international.
2: Avec un déficit de 5,3% du PIB, on détient en effet la palme. La Belgique vit au-dessus de ses moyens, ses dépenses sont supérieures à ses recettes. Dans une situation comme celle-là, il y a deux options, diminuer les dépenses en 1, 2, augmenter les recettes. Et jusqu'ici, l'Arizona a surtout opté pour la solution 1, diminuer les dépenses. Pour ce qui est de l'augmentation des recettes, le gouvernement rechigne, hein, on le sait, à imposer, à augmenter les impôts. Il mise davantage sur les effets retours d'une baisse de la fiscalité ou différentes mesures de relance. Une stratégie que nous voulions soumettre ce soir à un des plus grands économistes de ce pays, le professeur Paul De Gros.
1: Bonsoir Paul De Gros.
31: Bonsoir.
1: Merci d'avoir accepté notre invitation. Vous êtes professeur d'économie à la KU Leuven et à la London School of Economics. Alors, il y a plusieurs réformes douloureuses qui viennent d'être adoptées ou qui vont être adoptées. La limitation du chômage dans le temps, le rabotage de certaines pensions, le contrôle renforcé aussi des malades de longue durée, pour ne citer que ces quelques exemples. C'est indispensable aujourd'hui, Paul De Gros, de réduire le train de vie de l'État.
31: Bien sûr, il faudra faire quelque chose aux dépenses, hein, je ne veux pas nier cela, mais je constate en même temps que depuis 2013 à peu près, les recettes de l'État ont diminué en proportion du PIB. Donc, hein. Je constate que ça a diminué de plus de 3% du PIB.
2: En chiffre absolu, ça veut dire
31: En chiffre absolu, c'est plus de 20 milliards. Donc c'est une diminution des recettes qui, en ce moment, aujourd'hui, représente une perte de recettes de plus de 20 milliards, 21 milliards.
2: L'assiette fiscale, hein, comme on l'appelle.
31: Les recettes fiscales, donc, ouais. Oui. Et aussi les contributions sociales, les cotisations sociales.
2: Hein. C'est ça.
31: C'est inclus.
2: C'est ça.
31: Alors,
2: et donc ça diminue depuis quand exactement?
31: 2013 à peu près. Après
2: 2013, et il s'est passé quelque chose en 2013 qui explique en fait que ça...
31: C'est-à-dire, oui, bien sûr, il y a eu la fin de la crise des dettes, hein, qui a bien sûr été un point culminant dans beaucoup de dimensions, mais qui a aussi joué ici, mais en même temps, il y a eu des réformes. On a diminué, par exemple, l'impôt sur la société, et tout cela a entraîné... Un mouvement, un déplacement de pas mal de gens à haut revenu qui se sont retirés du statut d'employé pour reprendre un autre statut qui leur permet de faire transiter leurs revenus, leurs salaires, comme profit de société. Et cela a entraîné, bien sûr, une diminution de l'impôt pour ces gens, mais en même temps, une diminution des recettes fiscales pour les autorités.
2: Donc ce sont des gens qui se sont mis en société, hein, comme on dit, des sociétés de management, et du coup, bah, évidemment, on ne paye plus ses impôts de la même manière, c'est plus un impôt sur le travail comme pour un salarié, c'est un impôt des sociétés, et ça rapporte donc moins aux caisses de l'État.
31: Tout à fait, donc il y a une perte de l'imposition des personnes physiques, il y a aussi une perte des cotisations sociales. Alors, en même temps, il y a aussi eu un autre mouvement, c'est-à-dire que l'imposition indirecte, les taxes indirectes, ont de plus en plus été employées pour d'autres buts. Par exemple, dans la construction, on a diminué les taux pour la rénovation, par exemple, ce qui veut dire que c'est aussi une perte de revenus. Et on a fait ça de façon assez systématiquement, de sorte que aussi les recettes d'imposition indirecte ont eu tendance à diminuer. Donc il y a une série de changements qui ont entraîné cette perte des recettes fiscales pour les autorités. Et là, je me pose la question, alors, est-ce qu'on ne doit pas aussi faire quelque chose afin d'arrêter tout cela et peut-être
1: faire
31: augmenter.
1: Quoi alors d'abord en priorité, Paul Degros?
31: Oui, mais donc la priorité n'est pas d'augmenter les taux d'imposition, hein, parce que je me suis souvent poussé dans un coin. On me dit,
1: c'est rééquilibré?
31: Non, c'est plutôt fermer les trous dans le système, faire de sorte que les gens...
1: fiscales.
31: Oui, c'est ça. Il y a, comme on vient de le dire, les personnes à revenus très élevés ont tendance à déplacer leurs revenus vers des sociétés. La loi rend tout ça possible. Alors moi, je dis, essayons de fermer ces possibilités de sorte que ces gens-là payent comme les autres. Je constate, par exemple, que dans le top 1% des revenus, la charge fiscale aujourd'hui est 23%, mais la charge fiscale pour vous, pour moi, c'est plus de 40%. Pourquoi est-ce que les gens qui ont un revenu, quand on est dans le top 1%, des revenus de 60 000 euros par mois, doivent-ils profiter d'une charge fiscale moindre que le Belge moyen? Alors moi je dis non, essayons d'aborder ce problème, essayons de fermer les possibilités afin que tout le monde soit traité de façon semblable, qu'il n'y ait plus de discrimination.
2: C'est ça, et il faut quoi? Un impôt plancher? Une forme de taxe Zuckman? Ou comment est-ce que vous voyez les choses?
31: Non, oui, mais c'est une possibilité, mais ça, je ne crois pas que c'est la solution pour ce problème-ci. Pour ce problème-ci, il faut simplement dire, par exemple, il y a beaucoup des avocats, des docteurs, le top management des entreprises qui changent de statut, mais on va fermer ces possibilités.
2: Oui, sur le
31: vous
2: changement.
31: Pouvez plus de... faire. Vous devez maintenir votre statut d'employé et être imposé comme le Belge moyen. Sans devoir augmenter les taux. Il ne faut pas augmenter les taux, mais il faut que chacun soit traité de la même façon.
2: Vous parliez tout à l'heure de la diminution de certaines cotisations sociales, d'avantages qui ont été donnés aux entreprises. S'il y a eu ça, c'est aussi parce que les gouvernements successifs, d'ailleurs, comptaient sur des effets retours que ouais. ça stimule l'économie et que du coup, de l'argent rentre aussi dans les caisses de l'État parce que certaines entreprises, par exemple, avaient moins de charges. Les effets retours n'ont pas pu compenser, baisse
31: Bien sûr, je comprends l'argumentation. Ça a été l'argumentation qu'on a développée à ce moment-là, mais je ne crois pas qu'il y a une évidence empirique qui permet de nous dire que les effets de retour ont été tellement élevés qu'ils ont compensé les pertes de revenus. Là, ce n'est pas le cas.
2: Vous avez mentionné aussi cette inéquité, ou en tout cas cette anomalie que les gens les plus riches payent moins d'impôts que les gens un peu moins riches. Hein. Par exemple, 43% d'impôts pour le Belge moyen, 37% d'impôts pour les 5% les plus riches, hein, qui gagnent en moyenne 19 000 euros net par mois. Est-ce qu'un impôt sur la fortune, puisqu'il en est beaucoup question dans le débat politique aujourd'hui, ce serait une solution, selon vous ?
31: Bien sûr, c'est une possibilité. Je suis en faveur d'une telle solution. Mais avant cela, je crois que le problème aujourd'hui, c'est d'introduire un système qui est non discriminatoire, qui traite les gens de la même façon. Donc, il est tout à fait inacceptable que les gens qui ont un revenu moyen mensuel de 60 000 et une charge fiscale qui est la moitié de ce que le Belge moyen paye. Alors, c'est là la priorité que je voudrais mettre.
2: Pourquoi est-ce que c'est si difficile à mettre en œuvre ? Parce que vous êtes bien placé pour le savoir. Hein. Il y a eu des volontés de grandes réformes fiscales et on parle de grandes réformes fiscales depuis si longtemps. Et sous le gouvernement précédent, ça n'a pas été possible. Et on voit qu'il y a à chaque fois des levées de boucliers d'un lobby ou d'un autre. Hein, parfois c'est la FEB, parfois c'est un autre, parfois c'est les syndicats. Bref, il y a énormément de difficultés à réformer la fiscalité dans ce pays.
31: Oui, tout à fait. Mais bien sûr, c'est un problème qui se pose dans tous les pays. Mais je crois qu'on doit constater que les gens à un revenu élevé ont un poids politique plus lourd que le nôtre. Et que c'est ça la raison principale pourquoi c'est tellement difficile de changer. Voilà, c'est un constat que je fais. C'est déplorable, mais c'est la réalité.
2: Et donc, pour une question d'équité, il faut aussi lutter contre ces lobbies, parce que tout à l'heure, quand on parlait des niches fiscales, on sait que s'il y a des avantages de TVA pour l'ORECA, par la construction, pour d'autres secteurs, il y a aussi des levées de boucliers, du coup, dès qu'on touche à...
31: Oui, par exemple, si on veut aborder ce problème, la construction, on devrait dire, à ce moment, bien, ce sera le même taux de la TVA. Mais bien sûr, il y a des lobbies qui se sont organisés autour de ces taux plus favorables et qui se mettent en marche politiquement pour éviter tout cela. Et ça, c'est aussi une réalité politique.
2: Rétablir l'équité, c'est donc la solution que nous propose Paul Degros ce soir.
12: Nos clés. Merci beaucoup d'avoir été des nôtres, Paul Degros. Bonne soirée.
31: Je vous en prie.
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12: Bonsoir Hugues Daillé.
15: Bonsoir Pascal, bonsoir Julie.
2: Bonsoir Hugues.
12: C'est demain que sort chez nous un des films les plus attendus de cet été. Je vais essayer de prononcer correctement le titre, mais vous allez peut-être...
15: Disclosure Day.
12: Voilà, c'est signé Steven Spielberg.
2: On dit merci Hugues.
12: Merci Hugues.
2: Après avoir exploré une veine autobiographique dans The Fabelmans, le célèbre cinéaste revient à un genre qu'il affectionne, la science-fiction.
15: Oui, alors commençons par résumer une intrigue assez complexe. Et ce faisant, soyons vigilants à ne pas spoiler ou divulgâcher ce suspense de près de 2h30. Alors le film suit essentiellement deux destins en parallèle. D'un côté, il y a Daniel Kellner, incarné par l'excellent Josh O'Connor, informaticien qui s'est emparé de fichiers classés top secret émanant d'un organisme américain œuvrant à la sécurité du territoire. Daniel est un lanceur d'alerte. Et les fichiers qu'il compte dévoiler au grand public sont d'une telle importance qu'il a une meute d'agents fédéraux lancés à cette rousse commandée par le boss de l'organisme en question, Noah Scanlon, Colin Firth. Alors de l'autre côté, il y a Margaret Fairchild, Emily Blunt, présentatrice météo d'une chaîne de télévision de Kansas City, qui est soudainement sujette à des comportements paranormaux. Elle devient télépathe, polyglotte, jusqu'à parler dans une langue inconnue de tous. Serait-ce là une manifestation d'une présence extraterrestres en unissant leurs efforts. Eh bien, Daniel et Margaret vont chercher à percer le mystère.
12: Les extraterrestres, on peut dire que c'est un thème récurrent chez Spielberg. Quelle est son approche cette fois-ci?
15: Alors justement, remontons la machine à voyager dans le temps. En 1977, Spielberg livrait une vision enthousiaste des relations entre les humains et les ovnis dans Rencontre du troisième type. Ensuite, bien sûr, il y a eu E.T., hein, une sorte de conte de fées devenu un classique. Et donc, quasi 50 ans plus tard, il revient à cette thématique, mais dans une version nettement plus anxiogène. Spielberg et son fidèle scénariste David Koepp, qui avait écrit Indiana Jones et le crâne de cristal, encore des extraterrestres, et Jurassic Park, eh bien, dans Disclosure Day, ils font indirectement référence à des bouleversements de la société américaine. On pense au lanceur d'alerte Edward Snowden, on pense à la mainmise grandissante de Donald Trump sur les médias de référence, et le climat tendu avec la Corée du Nord. Donc, sur le plan formel, le cinéaste, qui fêtera ses 80 ans en décembre prochain, tout de même, ben oui, prouve qu'il n'a pas perdu la main et qu'il reste un excellent conteur d'histoire. Son film est mené tambour battant et recèle quelques séquences d'anthologie. Sur le plan des idées véhiculées par ce Disclosure Day, le jour de la révélation en français, on ne peut s'empêcher de constater que Spielberg revient à ses dadas et que sa vision de la SF reste nourrie par des anciennes amours comme la série Twilight Zone. On est loin ici de la modernité interpellante d'une série comme Black Mirror, pour prendre un des exemples les plus éclairants de ces dernières années. En résumé, avec Disclosure Day, Steven Spielberg fait en quelque sorte du neuf avec de l'ancien. Mais comme c'est réalisé avec un certain brio, on le lui pardonne bien volontiers.
12: Un cinéaste qui vieillit bien. Merci beaucoup, Hugues Daillé.
15: Et qui ressasse, comme tous les cinéastes.
12: Et comme pas mal d'êtres humains. Ça nous arrive à un certain âge. Merci beaucoup. Merci à toute l'équipe, Héloïse Godot. Merci, Minimalis. Et merci à Joachim De Coster. Vanessa Clac prendra le relais juste après les informations de 19h, présentées ce soir par Julie Bureau. Et nous, on est de retour en pleine forme, évidemment, Julie. Demain,
2: ben oui, toute l'équipe sera là.
12: 17h30.
2: Excellente soirée.
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2: Il est 19h. Bonjour à tous, Julie Buron pour ces informations. À quelle pension aurez-vous droit? Le site mypension.be tente de digérer la réforme des pensions. Une réforme manifestement difficile à avaler puisqu'il faudra attendre fin 2027 avant un retour automatique du calcul du montant de votre pension et de votre date de départ à la pension. En attendant, seules les personnes qui prendront leur pension d'ici début 2027 peuvent obtenir directement leurs données. Damien Roulette, il va falloir prendre son
0: mal en patience.
6: Avec la réforme des pensions qui entrera en vigueur au 1er janvier prochain, toute une série de calculs doivent être réalisés autrement. Si votre date de départ à la pension se situe au-delà de ce 1er janvier 2027, alors vos données ne sont pas directement accessibles sur mypension.be. L'équipe de MyPension reste néanmoins disponible. Vic Bullens, porte-parole du service pension.
7: Ils peuvent introduire leur demande de pension s'ils croient être donc dans la condition pour avoir la pension anticipée. Et un de nos collaborateurs va faire le calcul manuellement.
6: Le retour vers un site et des calculs 100% automatisés prendra du temps.
7: Le premier ajout qui va se faire, ce sont les compteurs de travail pour le malus et le bonus. Ce sera en effet en été 26. Ensuite, on aura fin d'année, on revient avec les simulations pour la date de pension la plus proche. Et en 27, on va rajouter le montant de pension. Et en fin d'année, 27, là, il y a la simulation.
6: Ce lundi, MyPension.be a reçu 165 000 visites uniques, preuve de l'intérêt des citoyens pour leur pension et la réforme à venir.
0: Et sachez qu'une autre page a été mise en place pour mieux comprendre la réforme. Voici son adresse. Que signifie la réforme pour moi ? C'était la dernière journée au procès du drame de Strépy-Brakni, survenu en 2020. Aujourd'hui, c'était les ultimes répliques, celles des parties civiles et de la défense, puis les derniers mots des accusés. L'avocat d'une centaine de parties civiles, Maître Mayence, demande pour Paolo Falzone une condamnation pour 7 meurtres, dont un avec préméditation, et 81 tentatives de meurtre au carnaval de Strépy-Brakni. En 2020, donc, la défense, assurée par Maître Discepoli, plaide pour sa part des homicides, des blessures involontaires. Le jury va maintenant se retirer pour délibérer. Le verdict sur la culpabilité est attendu au plus tôt demain dans la soirée. L'équipe nationale belge féminine joue ce soir son dernier match de qualification pour la Coupe du Monde 2027. Après leur large victoire 6-0 vendredi dernier à Louvain, les Red Flames retrouvent le Luxembourg, mais en déplacement cette fois. La Belgique est déjà assurée de participer au barrage, mais elle ambitionne la première place du groupe, synonyme de qualification directe. Pour l'instant, l'Écosse est en tête du groupe grâce à une meilleure différence de but. L'objectif des Flames est donc de gagner en marquant le plus possible, histoire de dépasser les Écosse. Ce match Luxembourg-Belgique est à suivre sur Tipeee, sur Vivacité et sur Ovio. Le coup d'envoi se fait en ce moment même. Et puis en tennis, on attend le retour de Serena Williams en tournoi officiel ce mardi soir. L'ancienne numéro 1 mondiale a annoncé la semaine dernière qu'elle s'alignerait en double au tournoi londonien du Queen's. Et ce, presque 4 ans après avoir quitté le circuit. Elle est de retour, dit-elle, pour pouvoir jouer devant ses enfants et pour le plaisir de retrouver la compétition et les voyages. Mais elle n'est pas là pour gagner à tout prix.
8: Je n'ai pas besoin de gagner. J'ai déjà gagné plus que la plupart des gens ne gagneront jamais dans toute leur vie. Donc pour moi, ce n'est pas si important. Et c'est important que je continue à me le rappeler, car je n'ai rien à prouver, je n'ai rien à perdre. Et tout ce qui m'attend ici, ce n'est que du positif.
0: Et au premier tournoi du double du Queen's ce soir, Serena Williams sera associée à la Canadienne Victoria Mboko. L'Américaine aux 23 titres en Grand Chelem n'exclut pas un jour de revenir en simple aussi, mais elle reconnaît qu'elle devra encore s'entraîner. Voilà pour les infos, merci d'être à l'écoute.
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23: Mais qui voilà ? 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C'est le meilleur de la première. On est le 9 juin. On est parti pour un nouveau soir de première. On va partager jusqu'au bout de la nuit les meilleurs moments de la radio. Le 9 juin. Eh bien, on souhaite un joyeux anniversaire à toutes ces stars qui nous écoutent. Et vous en premier, évidemment, si c'est votre journée. Et puis, de Léon à Black Swan, de Star Wars aux Avengers, l'actrice israélo-américaine Nathalie Portman a 45 ans ce mardi. 65 ans pour Michael J. Fox, qui lutte contre Parkinson, on le sait, et même pour la recherche autour de sa maladie, et ce depuis la fin des années 90. Enfin, son nom vous dit peut-être quelque chose. Patricia Cornwell a 70 ans aujourd'hui. Romancière américaine, hein, derrière toute une série de polars qui mettent en scène la détective du FBI, Kay Scarpetta, entre autres. Hein, et ce, depuis les années 90, et je me souviens quand même que j'en ai lu au moins une bonne dizaine à l'époque. Voilà pour les anniversaires du jour et quid des clés. Et pourquoi est-ce que c'était mieux avant? C'est une question qu'on va se poser ce soir, ou plutôt, pourquoi est-ce qu'on a le sentiment que c'était mieux avant? On va revenir avec Arnaud et ses invités sur les résultats de la grande enquête nationale qui est, grosso modo, une enquête de satisfaction parmi la population belge à plusieurs niveaux, économique, écologique, politique, social, sociétal, etc. Et puis Pierre Cherette va faire, lui, le lien entre humour et écologie, ce qui n'est pas fréquent. Ce sera le meilleur d'entrée sans frapper aux alentours tout à l'heure de 19h50. C'est une émission qui s'ouvre avec un beau gosse ce soir. Soyez les bienvenus. Voici Harry Styles.
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0: ce soir sur son dernier album, qui est le 4e à ce jour. Et c'est l'une des plus chouettes personnalités pop dans le monde, je trouve. Le Britannique Harry Styles était ce soir sur RTBF la première. Et place aux clés. Dans l'épisode de ce mardi, on s'intéresse aux résultats de l'enquête nationale et notamment au pessimisme et à la nostalgie qui habitent apparemment une majorité des personnes qui ont répondu à cette enquête. Pourquoi a-t-on à ce point ce sentiment que c'était mieux avant? Eh bien, réponse ce soir avec Arnaud Reyssen et ses invités. Bienvenue dans la première partie des clés.
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6: Bonjour à toutes, bonjour à tous et bienvenue dans les clés pour un numéro où l'on va prendre la température des sentiments des Belges 2 ans après les élections. La grande enquête nationale réalisée par l'ULB et l'Université d'Anvers auprès de plus de 5000 citoyens partout en Belgique laisse apparaître beaucoup de pessimisme pour l'avenir, une nostalgie aussi d'un passé jugé plus enviable, ainsi qu'une polarisation qui interpelle. Alors on a choisi de prendre une demi-heure dans les clés pour essayer de mieux comprendre les résultats de cette enquête.
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6: Comment est-ce que vous voyez votre futur? Est-ce que vous avez l'impression que l'avenir s'annonce mieux qu'aujourd'hui? Ou bien justement, vous êtes inquiet du fait qu'il soit moins bien qu'aujourd'hui?
7: Je ne suis pas spécialement pessimiste, mais je pense qu'il y a beaucoup de fortes chances qu'il soit moins bien qu'aujourd'hui et qu'on vive dans beaucoup plus de contraintes et que ce soit dans tous les aspects de la vie. Mais j'essaie de garder un optimisme par rapport à ça.
6: Il s'appelle Antoine, 31 ans, il vit à Bruxelles. Et ce qui l'inquiète, lui, ce sont les conflits qui se multiplient, le climat qui se dérègle, la pression sur certains droits humains. Jamila, elle, a 55 ans. Et quand on lui demande si elle pense que son avenir sera meilleur que sa situation actuelle...
8: Honnêtement, non, non, au contraire. Je vois que les choses se dégradent à fond pour moi, c'est mon point de vue. Et si vous voulez, en tant que Jamila, et le prénom, ça veut dire que je suis une étrangère résidente en Belgique, pour moi c'est pire. Hein. Vous voyez la situation, si parlons de situation économique, sociale, culturelle, tout, pour moi, elle est en train de s'effondrer. C'est un peu fort le terme, mais c'est mon ressenti en fait.
6: Un vif pessimisme, donc, que Jamila relie aussi à sa situation de Belge d'origine étrangère, puisqu'elle dit ressentir plus de racisme aujourd'hui qu'hier. Elle s'inquiète aussi des mesures prises par l'actuel gouvernement fédéral.
8: Le nouveau gouvernement, au lieu de faire grimper l'économie, je crois qu'il va encore faire dégrader et détériorer l'économie.
6: Et je pourrais encore vous parler d'un autre Antoine, 30 ans, rencontré lui par Tidiem Kouach sur le marché de Soigny. Il estime que son confort de vie aujourd'hui n'est pas le même que celui qu'ont connu ses parents.
9: J'ai un salaire, oui, mais j'ai pas un salaire mirobolant, on va dire. Donc c'est plus survivre que vivre, en fait. Hein. Moi, mon papa, quand je parlais avec lui, forcément l'époque n'est pas la même. Il y a des années... c'était vivre que les gens faisaient. Pour ce moment-ci, je dois beaucoup aller rechercher sur mon compte épargne, parce que je n'ai pas le choix, si je veux dire, de pouvoir manger, de payer mes factures.

0: Trois témoignages, trois ressentis qui illustrent plutôt bien le résultat de la grande enquête nationale menée par l'ULB et l'Université d'Anvers pour la RTBF, la VRT et le quotidien de Standard. Cette enquête, menée auprès de plus de 5000 Belges entre le 9 mars et le 5 avril dernier, est venue démontrer ce que pressentaient les chercheurs. Le pessimisme et la nostalgie d'un passé que l'on estimait plus enviable vivent très largement dans la population belge. Comme nous l'explique Jean-Benoît Pilet, professeur de sciences politiques à l'ULB, qui est l'un des auteurs de l'étude.
1: Au départ, c'est plutôt une intuition. Classiquement, dans les enquêtes en sciences politiques, pour essayer de comprendre le vote, on pose la question du sentiment par rapport à l'évolution de l'économie. Et donc, est-ce que ça va moins bien ou mieux que les années précédentes? Et quelles sont vos perspectives pour le futur? Et donc, cette idée d'un ce qu'on appelle un vote économique prospectif et rétrospectif, elle est présente depuis longtemps, mais on sentait, et on avait déjà certains éléments dans l'enquête 2025, on sentait que ça allait au-delà de la simple évaluation de l'économie. On voyait aussi des discours qui portent sur une nostalgie assumée, l'idée que la société allait mieux avant, et on voit des partis qui portent ces discours, qui gagnent les élections dans plein de pays. On voit bien que le sentiment n'est pas simplement économique, mais qu'on a aussi d'autres ordres de discours où on renvoie par exemple au fait que la société était plus solidaire, au fait que la concertation sociale était plus forte. Et donc autour de ces questions-là, on s'est dit on va approfondir la question du pessimisme. Donc le pessimisme, c'est plutôt quand on regarde vers l'avenir, est-ce que vous êtes optimiste ou pessimiste? Et puis après, la nostalgie, c'est plutôt quand vous regardez en arrière, est-ce que vous avez l'impression que les choses vont mieux ou moins bien, pas simplement économiquement, mais aussi politiquement, votre capacité à influencer les décisions politiques, culturellement, le fait que vos modes de vie soient valorisés ou plutôt dénigrés, socialement, le fait que vous avez l'impression que vous avez des liens assez forts avec vos voisins, avec vos amis. Et donc on a voulu interroger ça et on a été frappé de à quel point ces différentes questions révèlent un pessimisme et une nostalgie très présentes, en particulier en Wallonie, mais aussi révèlent des différences entre électorats. Et donc, ce n'est pas simplement que les Wallons, les Bruxellois, les Flamands seraient nombreux à être nostalgiques par rapport au passé et pessimistes par rapport à l'avenir. C'est aussi que ça structure des différences de choix politiques qui ne sont pas totalement expliquées par les éléments classiques que sont le clivage gauche-droite ou la structure majorité-opposition.
0: Prenons alors d'abord l'enjeu du pessimisme. Une très large majorité de Belges craignent donc aujourd'hui que leurs conditions de vie se dégradent dans le futur par rapport à ce qu'ils et elles vivent aujourd'hui. Et ça, c'est vrai dans les trois régions du pays.
1: On est à 65% des répondants flamands qui se disent plutôt pessimiste ou très pessimiste par rapport au devenir de la Belgique, au devenir de la société, son évolution sur le court et le moyen terme. On atteint les 78% en Wallonie, 74% à Bruxelles. Donc on ne parle pas d'un sentiment qui serait minoritaire. C'est véritablement massif. C'est tellement massif qu'en fait, si on divise par électorat des partis, en fait, dans tous les partis, une majorité d'électeurs se disent plus pessimistes que optimistes. Le seul parti qui n'est pas à ce niveau-là, c'est Anders. Mais encore, même Anders, c'est 42% de répondants qui se disent pessimistes. Ça reflète aussi des différences de revenus assez importantes, puisque chez les personnes qui appartiennent aux 25% de revenus le moins élevés, on est à quasiment 80% de pessimisme. Et comme je le disais tout à l'heure, ça structure pas tout à fait les logiques de vote comme simplement le clivage gauche-droite ou le clivage majorité-opposition, parce qu'on a certes des partis d'opposition, et en particulier des partis d'opposition qui critiquent fortement le gouvernement, qui ont un électorat très pessimiste, plus de 85% d'électeurs pessimistes au PTB, au PVDA, au Vlaams Belang, mais aussi au PS. Mais à l'inverse, on a un parti qui pourtant est dans l'opposition et plutôt de gauche, Écolo, et dans une moindre mesure Groen, qui eux n'ont pas particulièrement un électorat aussi pessimiste. Et donc on voit bien que cette logique pessimisme-optimisme, et de la même manière la nostalgie, parce qu'en fait les deux dimensions sont très corrélées, ne reflète pas totalement un clivage gauche-droite classique ou un clivage majorité-opposition. Et donc on pense que c'est intéressant. C'est intéressant parce que ça permet de dire un peu autre chose que simplement ces logiques classiques.
0: Retenons donc que le pessimisme est très largement répandu, davantage au sud du pays qu'au nord. Retenons aussi que ce sont dans les partis les plus radicaux, à droite comme à gauche, que les électeurs sont les plus pessimistes. Que, sans surprise, c'est dans les catégories sociales les moins favorisées aussi que le pessimisme est le plus grand. Mais attention, même les électeurs des partis qui sont actuellement au pouvoir disent majoritairement

0: Ça, c'est pour la dimension du pessimisme, à savoir l'idée que demain risque d'être moins bien qu'aujourd'hui. Mais l'étude, elle parle aussi de nostalgie. Et là, on va voir en compagnie de Sarah Pousset qu'une majorité de Belges estiment que c'était mieux avant.
1: La potentielle nostalgie des Belges a été interrogée sur 4 thèmes différents, mais 2 ressortent clairement. Ce sont sur les conditions économiques et sociales que porte davantage ce sentiment de régression qui vit dans une partie de la population. Ainsi, 63% des répondants wallons sont convaincus que la situation sociale des gens comme eux s'est détériorée, qu'auparavant, ils appartenaient davantage à des communautés soudées. Un sentiment partagé par environ 55% des répondants bruxellois et flamands. Ce qui est frappant aussi, c'est que justement la situation financière des personnes a une influence sur leurs réponses. Toutes thématiques confondues, ce sont les personnes avec le moins de revenus qui sont les plus nostalgiques de conditions de vie passées. D'un point de vue politique, ce sont les électeurs des partis les plus extrêmes qui ressentent le plus ce sentiment de régression. Les différences sont surtout marquées en Flandre, où les électeurs du Vlaams Belang et du PTB-PVDA sont très majoritairement nostalgiques, alors que ce sentiment ne vit que chez moins d'un tiers des électeurs de Groen. On ne constate pas de différence aussi marquée côté wallon et bruxellois, même si ce sont quand même les électeurs du PTB et du PS qui s'inquiètent le plus de la situation actuelle. Globalement, les wallons sont les plus nostalgiques dans cette enquête.
0: Une nostalgie prononcée donc, doublée d'un pessimisme qui augmente. Et tout cela traduit aussi, nous dit Jean-Benoît Pilet, un manque de confiance dans la capacité du politique à venir améliorer les choses.
2: Ça se relie aussi à une perception de la démocratie et des élus, et notamment cette idée qu'on ne croit plus véritablement que la classe politique et que le système politique actuel pourra apporter des solutions pour nous ramener vers des temps meilleurs, pour aller vers une perspective positive. Et ça, c'est intéressant parce que ça se voit aussi dans les électorats des partis au pouvoir, l'idée que il faut faire des choses, il faut faire des réformes, mais qu'en tout cas, ce n'est pas à très court terme que les choses vont aller mieux. Et même si elles vont mieux économiquement, ça ne veut pas dire que sur le plan sociétal ou sur le plan culturel, ça va aller vers un mieux.
0: Alors il y a un élément qui peut apparaître un peu paradoxal par rapport à tout ça, c'est quand vous interrogez les citoyens belges sur leurs propres revenus, savoir si de manière générale ils arrivent à faire face aux dépenses qu'ils estiment les plus importantes. Et là on voit quand même qu'on a une majorité, alors c'est différent en Flandre, en Wallonie et à Bruxelles, mais au global des Belges quand même une majorité qui disent que bah oui, ils sont assez satisfaits de ce que leur permettent leurs revenus. Est-ce que ça veut dire qu'il y a une forme de décorrélation entre à la fois ce sentiment que ça va de moins en moins bien et la réalité qui fait que, bah, en fait, il y a finalement quand même pas mal de Belges qui disent qu'ils s'en sortent pas si mal dans le contexte économique actuel et avec les décisions prises.
2: En fait, il y a une corrélation partielle. C'est-à-dire que quand vous êtes dans cette configuration où vous avez du mal à vous en sortir avec votre revenu, à payer la totalité de vos dépenses et que vous devez renoncer à certaines dépenses, vous êtes clairement dans une perspective pessimiste et dans une perspective nostalgique. Mais il y a aussi une partie de la population qui ne fait pas face directement à ces difficultés et qui a à la fois cette nostalgie et ce pessimisme. Et ça interroge sur l'incertitude par rapport au futur. Et on a d'autres questions dans l'enquête où on demande aux gens d'exprimer par leurs propres mots quel est le problème principal pour eux aujourd'hui en Belgique. Et la réponse qui revient le plus souvent, c'est la détérioration de l'économie et la détérioration du pouvoir d'achat. Et quand on analyse de façon un peu plus fine ces questions ouvertes, c'est l'avantage, c'est que les répondants utilisent leurs propres mots, on voit que cette inquiétude, elle porte sur des choses qui se produisent déjà maintenant, c'est j'ai déjà du mal à payer mes factures, mais ça peut aussi être par ça va être compliqué quand même de m'en sortir avec ce nouveau système de pension, ça va être compliqué quand même de m'en sortir si on doit effectivement augmenter la TVA ou si la fiscalité ne s'allège pas. Et donc c'est pas forcément un problème immédiat, mais il y a cette idée que certaines des réformes qui sont mises en place pourraient vous placer dans une situation inconfortable alors que pour l'instant vous n'y êtes pas encore.
0: Alors, question évidemment un peu plus compliquée pour le politologue. Là, vous partez d'une enquête où on a interrogé les gens sur ce qu'ils ressentent, sur ce qu'ils pensent, comment ils voient l'avenir, etc. Est-ce

0: est-ce que on peut faire l'exercice de mettre ça en face de la réalité quelque part? Est-ce que les gens ont raison d'être aussi pessimistes, ont raison de penser que c'était beaucoup mieux avant, ou bien est-ce que il y a une part de perception qui se décale de la réalité à votre avis?
1: Je pense qu'il ne faut pas nier le fait que pour une bonne partie des répondants qui se sentent pessimistes et nostalgiques, il y a une réalité objective qui est problématique. On le voit en particulier quand on voit les très hauts niveaux de pessimisme chez des personnes qui soit sont dans des situations fragiles au niveau de l'emploi, soit sont dans des situations fragiles au niveau du revenu. Et ce n'est pas un hasard si les taux de pessimisme sont beaucoup plus élevés en Wallonie et à Bruxelles qu'en Flandre, parce qu'objectivement, il y a plus de personnes qui sont dans une situation de précarité sociale et économique. Donc il y a un élément objectif qui est présent. Il y a d'autres éléments, ce n'est pas que du socio-économique. Et on peut parler d'un des autres enjeux importants aujourd'hui dans la vie sociale et politique, qui est le réchauffement climatique. Et c'est un fait objectif, il y a un réchauffement climatique qui va entraîner une détérioration des conditions de vie pour toute une série de personnes. Ben ça, ça n'amène pas à être forcément optimiste par rapport à l'avenir, et ce sont des faits objectifs démontrés scientifiquement. Après, ça ne veut pas dire qu'on est que dans une logique objective, sinon en fait on ne pense pas qu'on aurait des chiffres aussi importants, et on pense qu'il y a une part de subjectif, mais là on reste au stade de l'hypothèse. C'est d'ailleurs un projet qu'on espère mener avec les autres chercheurs impliqués dans l'enquête nationale, Stéphane Walgrave et Jonas Lefebvre de l'Université d'Anvers, c'est voir si le discours des partis renforce ce sentiment pessimiste et ce sentiment nostalgique. Parce que, en tout cas, à ce stade-ci, on peut émettre l'hypothèse que beaucoup des discours des partis politiques sont des discours qui sont plutôt pessimistes et qui font référence à une situation où ça allait mieux. C'est vrai dans le cadre des partis traditionnellement conservateurs, voire de droite radicale. On sait que la droite radicale a toujours eu un discours nostalgique en disant on avait un pays unifié, homogène culturellement, on respectait les gens, mais ça va au-delà de ça. Les discours des partis de gauche sont sur le déclin de la concertation sociale, le gouvernement imposerait les choses de façon unilatérale et violente, le détricotement de l'État-providence. On va aussi avoir des partis de droite qui sont au pouvoir, qui ont des discours selon lesquels la Belgique va devenir la nouvelle Grèce, qu'on va tomber en faillite, que si on ne fait pas des réformes, c'est la catastrophe qui s'annonce. S'ajoute un discours logiquement inquiétant sur le réchauffement climatique de la part des partis verts. Donc quel parti produit un discours qui ne combine pas à la fois du pessimisme et une certaine forme de nostalgie par rapport à un moment qui aurait été formidable? Et ce qui est intéressant, c'est que là où on voit bien un découplage, c'est que ce discours nostalgique, il se retrouve plus fortement chez les hommes que chez les femmes, mais enfin il se retrouve aussi chez les répondantes. Or, en termes d'égalité homme-femme et de droits des femmes, si on regarde ce que était être une femme dans les années 50, c'était souvent bien pire que ce que ça n'est maintenant, sans pour autant dire que la situation est parfaite. Mais on voit qu'il y a quand même un découplage qui peut se donner à voir, qui est, peu importe si on sait bien que ce passé n'était pas tout à fait parfait, en tout cas, on ressent une angoisse par rapport à l'avenir et par rapport au présent qui amène à être ouvert à des discours nostalgiques.
2: Vous êtes sur La Première et vous faites bien. On est en plein épisode des clés sur l'enquête nationale ce soir, avec de la nostalgie au menu, voire même du pessimisme. En tout cas, on va continuer à en parler dans un instant avec Arnaud Reusson, juste après Clara Luciani sur La Première. Bonne soirée.

0: J'aime bien les chansons de déclaration d'amour de Clara Luciani. C'est toujours un peu différent des autres déclarations d'amour qui sont, on va le dire parfois, plus mièvres. Extrait de son album Mon sang, c'est une chanson qui date de 2024. La première est ce soir l'enquête nationale. Mais qu'est-ce donc ? Eh bien, c'est ce grand sondage annuel qui est réalisé pour la VRT, la RTBF et de Standard par des chercheurs universitaires. Et c'est un sondage qui mesure l'opinion des Belges sur la politique, la démocratie, mais aussi l'économie, l'immigration, le climat, la confiance dans les institutions et d'autres grands sujets de société. Eh bien, du côté des sondés, nostalgie et pessimisme, figurez-vous. On va analyser les résultats ce soir avec Jean-Benoît Pilet, qui est professeur de sciences politiques à l'ULB. Il y a également en studio Pauline Grippa, qui est psychologue sociale et chercheuse à l'ULB. On les écoute tous deux au micro d'Arnaud Reusen, évidemment. RTBF la première, c'est la deuxième partie des clés.
1: Venons-en alors à un autre élément très intéressant développé dans cette grande enquête nationale. L'idée de ce que l'on va appeler la privation relative. Car on est dans une société où l'on se compare beaucoup, on le sait, et que l'on va forcément juger de notre situation aussi en fonction de celle des autres. Si on a l'impression qu'un groupe qui ne le mérite pas est mieux servi que nous, alors notre ressentiment face aux politiques menées va être d'autant plus fort. Et à ce niveau-là, nous dit Jean-Benoît Pilet, on peut lire des évolutions profondes de nos sociétés ces dernières années dans les rapports entre groupes sociaux, dans une logique de plus en plus méritocratique, que montre bien, là aussi, cette grande enquête nationale.
2: Et ça, c'est quelque chose qu'on voit de façon assez nette depuis maintenant un peu plus de 20 ans dans les études, par exemple, sur les attitudes par rapport aux politiques sociales. Où on a cette logique qui n'est plus simplement de dire est-ce qu'on doit avoir un système qui, de façon universelle, redistribue les richesses, qui, de façon universelle, donne accès aux soins de santé, qui, de façon universelle, donne accès à l'aide judiciaire, donne accès à un statut de demandeur d'asile, donne accès au chômage, mais de se dire est-ce qu'on doit avoir un système qui va mettre les groupes en relation et ne soutenir que les groupes qui sont jugés méritants. Et donc, on voit ça notamment dans, par exemple, la réforme des pensions ou dans la réforme du chômage ou dans la modification du régime par rapport aux personnes qui sont malades de longue durée, cette idée qu'il y aurait des groupes qui profitent, d'autres groupes qui ne sont pas assez récompensés des efforts qu'ils fournissent. Et donc, cette logique intergroupe et cette polarisation intergroupe, cette idée qu'il y a de l'animosité ou en tout cas qu'il y a du rejet l'un de l'autre, des stéréotypes qui se présentent. Et au cœur de ces stéréotypes se retrouve la question de qui est méritant, qui n'est pas méritant. Et ça permet de construire un agenda de réforme, ça permet aussi de construire une mobilisation électorale. Et donc ça, c'est quelque chose qu'on a vu très fortement émerger à partir des années 90, ce type de discours, et qu'on a commencé à voir dans les grandes enquêtes internationales. Il y a une enquête qui s'appelle l'enquête sociale européenne, qui a mené tous les 3-4 ans dans toute une série de pays européens, et qui a interrogé sur les attitudes par rapport justement aux politiques sociales. Et on voit vraiment ce shift d'une perspective universaliste à une perspective liée au fait d'être méritant. Cette idée même que les quelques discours qui portent des perspectives réjouissantes, on ne les voit pas tellement émerger en Belgique, mais on les voit parfois émerger dans d'autres pays. Ce sont des discours qui portent sur ça va aller mieux pour notre groupe qui est maltraité va maintenant être bien traité, mais il y a quand même un groupe adversaire qui lui profite trop et auquel on doit se relier, et ça c'est au cœur de la rhétorique populiste, cette idée qu'il y a le nous et le eux, que nous sommes les maltraités méritants et que eux sont les profiteurs qui nous écrasent, et donc cette dialectique entre groupes se retrouve très fortement dans notre enquête et vient s'ancrer sur ce discours pessimiste, vient d'entrer, s'ancrer sur ce discours nostalgique.
1: En rassemblant tout cela, on voit donc les ingrédients d'un cocktail émerger. Un pessimisme, une nostalgie qui ont tendance à s'accroître. Et en arrière-fond, une polarisation entre groupes articulée surtout autour de l'enjeu du mérite. Est-ce que mon groupe est suffisamment reconnu ? Récompensé pour ses mérites, et est-ce que cet autre groupe que je considère moins méritant n'est lui pas trop privilégié ? L'une des promesses du gouvernement Arizona incarne très bien cette évolution vers une dominante de plus en plus méritocratique. L'objectif, de donner à ceux qui travaillent au moins 500 euros de plus qu'à ceux qui bénéficient d'allocations. L'enjeu était à la fois d'augmenter les revenus nets des travailleurs, mais aussi, en parallèle, de diminuer le régime d'aide aux allocataires.
3: On travaille dans les deux sens, hein. Donc on fait des réformes et des économies dans la Sécu. C'est beaucoup trop facile d'être inactif dans notre pays. On est le seul pays où c'est encore un choix de vie de ne pas travailler. Et d'autre part, on va récompenser ceux qui bossent. Et certainement, les bas salaires et les salaires moyens, on va augmenter.
1: L'enquête montre que la mesure de limitation des allocations de chômage dans le temps est d'ailleurs soutenue par une majorité de Belges, comme d'ailleurs la mesure de remise au travail accélérée des malades de longue durée.
4: Ils nous volent nos pensions futures, ils veulent réutiliser tout l'argent que nous, on devrait toucher pour le mettre dans le militaire américain notamment, pour faire la guerre, pour protéger leurs propres intérêts, et nous on veut plus de ça.
1: Que ces réformes sont menées dans un climat de vive tension sociale, qui s'exprime dans la rue, mais qui s'exprime aussi sur les réseaux sociaux, avec tout ce que les algorithmes favorisent en matière de colère, de ressentiment, d'inquiétude, et qui peuvent encore rajouter une couche de polarisation. Pauline Grippa, qui est chercheuse au Centre d'études de la vie politique de l'ULB, spécialiste en psychologie sociale, estime que tout cela contribue à faire monter une forme de stress sociétal.
5: D'un point de vue très psychologique et même biologique, on est en état de stress constant parce qu'on doit soit attaquer et être en colère envers quelqu'un, soit se défendre et se sentir menacé parce que le parti de l'opposition, le parti avec lequel on n'est pas en accord, attaque notre parti ou nos valeurs. Et donc on est constamment dans un état d'hypervigilance et je pense que c'est juste épuisant.
1: Et ça, c'est renforcé évidemment par notre système médiatique actuel, ces réseaux sociaux qui font que on est en permanence soumis à des petites vidéos très courtes avec tel clash, telle position, telle indignation, telle colère, etc. On sait que la colère, c'est quelque chose qui est fort favorisé par les algorithmes. Tout ça entretient ce climat, comme vous dites, de stress permanent.
5: Oui, je pense que les réseaux sociaux sont très bien pour plein de choses, parce qu'ils abordent l'actualité, ils abordent les politiques, ils démocratisent un petit peu tous ces débats politiques qui pouvaient avant y avoir un niveau un peu moins abordable. Mais le contre-coup de ça, c'est qu'effectivement, une fois qu'on s'engage dans ce genre de vidéo, une fois qu'on s'engage dans ce genre de contenu, en fait, on est exposé constamment à ça. Et donc, on est vraiment dans une bulle. Une bulle politique qui peut être vraiment épuisante d'un point de vue émotionnel, mais aussi d'un point de vue cognitif, parce qu'on se lève le matin, on va sur Instagram, et en fait, c'est ça qu'on voit, ou sur Facebook, ou même dans les médias de manière générale, quoi. Et donc, c'est vraiment quelque chose, je pense, qui est épuisant, qui fait qu'on est dans une boucle de laquelle c'est compliqué de sortir.
1: D'autant plus, dit encore la chercheuse en psychologie sociale, qu'alors que cette situation de stress devrait sans doute nous conduire à prendre un peu de distance vis-à-vis des réseaux sociaux, elle a plutôt tendance à provoquer l'effet inverse.
5: Imaginons que je vois une vidéo sur les réseaux qui attaque mon groupe, que ce soit au niveau partisan, que ce soit au niveau groupe social. On pourrait se dire, je me sens attaqué, donc je vais peut-être un petit peu prendre du recul. Mais non, justement, ça engrange une espèce d'énergie qui est l'émotion inverse, qui est du coup la colère, qui est du coup de se sentir attaqué, et qui est du coup de contre-attaquer. Donc on va aller voir justement comment notre groupe ou comment les leaders, ou les représentants de notre groupe vont justement nous défendre. Et alors d'un côté, ça réduit un petit peu cette attaque et cet inconfort psychologique. Mais d'un autre côté, je pense que ça augmente aussi la perception de ce qu'on appelle la perception d'anomie. Et donc l'anomie, c'est vraiment l'idée qu'il y a un espèce de chaos social, un chaos des normes. Il n'y a plus de normes, il n'y a plus de lois, il n'y a plus grand-chose qui est respecté, parce que c'est juste un petit peu la guerre entre tout le monde, quoi. Et donc on se demande où se retrouve le vivre ensemble, justement, les normes sociales et un peu d'apaisement. Et en fait, cette perception d'anomie, elle a été fortement reliée à justement chercher des leaders forts, enfin, ce qu'on appelle des leaders forts, très agentiques, qui vont être capables de nous défendre pour justement réduire cette perception d'anomie et cette perception d'attaque. Mais du coup, en fait, ça contribue juste à continuer ce cercle vicieux.
1: Reste alors une grande question. Qui, politiquement, va le plus profiter de ce climat, de ce cercle vicieux? Qui a intérêt aussi à l'alimenter, voire à le renforcer? Réponse de Jean-Benoît Pilet.
2: La recherche en sciences politiques montre que ce sont principalement les partis de droite radicale qui bénéficient de ce type de situation, qui l'alimentent, mais qui aussi en tirent parti. Ce qu'on voit, nous, dans notre étude, c'est que ça semble aussi bien fonctionner pour la gauche radicale dans les deux communautés linguistiques. Le PTB et le PVDA arrivent à aller capter ce sentiment pessimiste, ce sentiment nostalgique. Mais on pose quand même le constat qu'en tout cas, en termes de discours, c'est quelque chose qu'on retrouve aussi dans d'autres partis. C'est aussi quelque chose qu'on retrouve dans le discours du PS, qu'on retrouve dans le discours du MR, qu'on retrouve dans le discours désengagé. Mais ça semble être plus fort et surtout, ça semble s'ancrer sur des perceptions de pessimisme plus radicales quand ça va au PTB, au Vlaams Belang et au PVDA. Et alors, un autre élément qui nous a interpellés dans les résultats, c'est qu'on a bien montré effectivement qu'il y avait un lien entre ce pessimisme et cette nostalgie et les performances de ces deux familles qui se situent aux deux opposés du spectre politique et qui, idéologiquement, n'ont vraiment rien à voir, mais qui, en tout cas, en termes de groupe électoral qu'elles arrivent à aller chercher ont des points communs. Donc ces deux familles politiques captent donc ces groupes très nostalgiques, mais les captent mieux en Flandre que de nouveau en Wallonie et à Bruxelles. Et donc on retrouve cette interrogation autour de l'absence d'un parti de droite radicale populiste en Wallonie et à Bruxelles. Il n'y en a pas. Alors qu'on le savait déjà qu'il y a une insatisfaction démocratique qui est élevée, alors qu'on sait que quand on parle des attitudes sur les questions d'immigration, les Wallons ne sont pas plus ouverts que les Flamands. Et là, on voit un autre élément, c'est qu'il y a un pessimisme et une nostalgie forte qui sont présents en Wallonie, qui sont captés certes par le PTB, dans une certaine mesure par le PS, mais le potentiel est plus grand que le score électoral des partis qui essayent de capitaliser là-dessus. Et donc ça, c'est un ingrédient de plus qui nous renvoie à cette question qu'on se pose depuis les années 90, c'est qu'est-ce qui fait qu'il n'y a pas de droite radicale qui émerge en Wallonie? Parce que là, on a un ingrédient de plus de ce cocktail explosif qui est présent.
6: Est-ce que ça veut dire que un Georges-Louis Boucher au MR qui a tendance à radicaliser parfois son discours à droite, à aller vers des inflexions plus conservatrices que certains de ses prédécesseurs au MR, s'est illustré par le fait qu'il estime que son parti, par exemple, serait mieux au PPE maintenant que dans la famille libérale, sur le plan européen? Il a bien compris justement ce que vous nous expliquez là, qu'il y a une niche électorale importante qui aujourd'hui n'est pas complètement captée par les partis.
2: Alors je ne sais pas si c'est sur la base d'études comme les nôtres ou si c'est une intuition liée à son parcours personnel et au terrain, mais en tout cas il a bien compris qu'il y avait un espace à la droite économique, mais aussi à la droite culturelle, qu'il y avait un espace dans le mécontentement à droite qui était à prendre et qu'il a très bien capté en 2024. Notre enquête montre qu'il est en train de perdre une bonne partie de cet électorat-là qu'il avait réussi à capter en 2024. C'est ce qui explique notamment la baisse des intentions de vote en partie pour le MR. Et en fait, ce qui manque peut-être dans l'analyse, c'est que ce discours-là, il est porteur, mais il est porteur surtout quand on est dans l'opposition. Quand on est au pouvoir, et singulièrement quand on met au pouvoir et qu'on met en place des réformes qui vont toucher aux pensions des personnes, qui vont toucher éventuellement aux allocations de chômage, même pour ceux qui estiment qu'ils ont longtemps travaillé et que donc ils mériteraient de les avoir plus longtemps. Quand on a des difficultés, vu la situation socio-économique, à véritablement produire ce surplus de salaire, parce que le différentiel de 500 euros, c'était pas perçu comme on va augmenter l'écart, c'était perçu comme je vais avoir un gain portefeuille, moi, qui gagne assez peu. Quand on a aussi des discours autour de l'augmentation de certains impôts, quand on est au pouvoir, c'est difficile de capter ça. Et donc, pour qu'un parti de droite radicale puisse émerger autour de ces questions-là, ou qu'un parti de droite conservatrice, comme est en train de le devenir le MR, puisse capter cet électorat-là, ça se passe bien quand on est dans l'opposition, quand on est au pouvoir, on est directement confronté au fait, oui, mais concrètement, vous avez fait quoi pour nous sur les 5 dernières années? Concrètement, votre réforme des pensions, qu'est-ce qu'elle fait de bien pour nous? Et donc ça, c'est plus difficile à mettre en place. Par contre, si on avait un MR dans l'opposition face à un gouvernement qui avait un agenda de cette même nature, ce durcissement pourrait être très payant électoralement.
6: De la matière à penser donc pour les partis politiques, pour les médias aussi, pour tous ceux qui aspirent également à une démocratie qui puisse redonner des perspectives positives, susciter de l'espoir. Je vous recommande la lecture des résultats extrêmement complets et riches de cette grande enquête nationale réalisée par l'ULB et par l'Université d'Anvers. Merci à Antoine Duhart pour la réalisation sonore de cette émission, à la préparation Sarah Pousset et Arnaud Reussen. Et si vous souhaitez nous écrire, je vous rappelle l'adresse lesclés@rtbf.be.
0: C'était Les Clés, voilà pour l'épisode du jour. RTBF la première, Arnaud Reussen, Sarah Pousset, merci à vous. pour cet épisode des Clés et merci à vous qui nous écoutez de votre fidélité. Évidemment, les Clés, c'est un podcast de décryptage de l'actualité que vous pouvez écouter à tout moment aussi, en 27 minutes par jour, sur vos plateformes de podcast ainsi que sur RTBF Ovio. Et en général, on publie même un article web qui explique en long et en large ce qui a été dit dans les Clés. Et ça, vous retrouvez quand vous le souhaitez sur RTBF Actu. Un retour dans la musique belge, celui des Girls in Hawaii. Il y a plusieurs retours pour le moment dans la musique belge. On peut parler de Ginzu aussi, qu'on écoutera d'ailleurs tout à l'heure. Les Girls in Hawaii, donc 6 ans après l'album Nocturne, le groupe brénois de retour avec Is It Happening Right Now? C'est la chanson qu'on va écouter. Et c'est le premier extrait de leur 5e disque qui s'appelle Eldorado et qui arrivera au mois de septembre. Vous êtes sur la première, tout roule.

0: Is it happening right now? Eh bien, apparemment, oui, c'est maintenant que ça se passe. Les Girls in Hawaii de retour et de retour sur scène également le 4 septembre au Solidarité à Namur, ainsi que les 15 et 16 décembre, et ça, ce sera du côté de l'ancienne Belgique à Bruxelles. Olivier Depris à la programmation musicale, Valérie Leput à la préparation avec moi. Il y a également François à mes côtés et toute l'équipe technique de la première. Et dans le meilleur de la radio ce soir, encore un petit tour du côté des clés parce qu'on n'en a pas eu assez. Et parce que les clés, ça fonctionne aussi super bien en podcast justement et sur le site et l'app de la première RTBF Actu. Et c'est le cas notamment pour le sujet sur la colère des enseignants. Le décret sur l'enseignement a finalement été voté dans la nuit du 4 au 5 juin, c'était la semaine passée, malgré les nombreuses manifestations en sa défaveur. Arnaud et Sarah ont donné la parole aux professeurs la semaine passée dans une série de 4 épisodes spéciaux qui étaient justement consacrés à la crise de l'enseignement. Pourquoi ? Eh bien, pour comprendre les sources de leur ressentiment. Beaucoup d'enseignants, d'enseignantes dénoncent la communication politique autour de cette réforme et alors une vision sociétale résolument négative envers leur profession, tout comme l'écueil au niveau des 2 heures supplémentaires face classe. Les étudiants sont solidaires du mouvement et concernés aussi, notamment avec des augmentations au niveau du Minerval. En tout cas, la colère ne faiblit pas. Les élèves et les profs sont encore dans les rues. C'est le cas notamment à Bruxelles. Vous pouvez les retrouver, ces témoignages de profs, de professionnels donc de l'éducation, dans l'article qu'on vous a publié à ce sujet sur RTBF Actu. La suite avec Zao de Sagazan et Pierre Cherette dans un instant. L'une va chanter Les Dormantes, extrait de sa symphonie des éclairs, et l'autre s'apprête à nous proposer sa chronique Pourquoi c'est drôle l'humour. Alors restez bien avec nous et bonne soirée sur RTBF la première.
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0: Les Dormantes, ce titre de Zao de Sagazan, qui a sorti et ressorti son album, version deluxe, live, symphonique, et qui a tourné et tourné encore avec ce disque depuis 4 ans. Alors vivement la suite pour Zao de Sagazan. Et dès qu'elle revient, évidemment, vous serez les premiers et les premières prévenues en écoutant RTBF La Première. Comme quoi, vous faites bien de nous écouter. On continue à parcourir ce soir les meilleurs moments de la radio. Et on va jeter un œil et une oreille à la chronique de Pierre Charette. Pourquoi c'est drôle l'humour ? Pierre Charette qui vous propose cette chronique chaque semaine dans l'émission Entrez sans frapper. Et ce soir, il nous pose une question qui est celle-ci. Mais quel rapport entretiennent, donc entre eux, humour et écologie ? On vous écoute, Pierre.
1: C'est un rapprochement peut-être curieux, humour et écologie, car dans l'imaginaire collectif, un écolo n'est pas réputé pour être un parangon de la drôlerie. Il y a plutôt l'idée qu'un écolo, c'est très premier degré, c'est très donneur de leçons, c'est très rabat-joie. Vous voyez Jean-Marc Nollet, vous ne vous dites pas « Oh là là, quelle hilarante personne !» par exemple. Eh bien, ce stéréotype sur le fait que les figures écolos ne respirent pas spécialement la folie douce, il est exploité par certains et certaines humoristes écolos. Parce que oui, des humoristes écolos, ça existe. L'une des humoristes ouvertement étiquetées écolo les plus emblématiques en France aujourd'hui s'appelle Swann Périssé. Et elle a développé un format très particulier, un podcast long, de plus d'une heure, baptisé « Il y a plus de saison », avec un invité qui est à chaque fois une figure importante de l'écologie en France. Donc il y a eu Camille Etienne, Cyril Dion, Hugo Clément, et où elle mêle interview et blagues, et notamment des blagues qui chambrent en leur présence ces nouveaux héros de l'écologie qui, il faut l'avouer, sont rarement des promesses d'un très grand moment de divertissement. Exemple ici avec ce portrait de Jean-Marc Jancovici.
2: Vous vous êtes fait connaître du grand public grâce à Internet en postant des vidéos courtes de 3 heures, 6 minutes et 17 secondes avec des titres aguicheurs tels que Jancovici-École centrale de Nantes-11-02-2020 ou encore Jancovici, 2 points, intervention à Grignon sur l'agriculture, mai 2023, et ses vidéos cumulent des millions de vues, comme quoi le putaclic.
3: Ça marche très bien.
1: De son propre aveu, le cahier des charges de ce podcast de Swann Périssé, c'est donc d'inviter des spécialistes du climat à nous annoncer que notre mort collective est imminente, et puis faire des blagues sur cette catastrophe inéluctable. Et effectivement, d'un point de vue humoristique, le sujet de l'écologie présente un atout et un potentiel indéniable, c'est qu'il répond à une angoisse collective qui nous concerne tous. Et résultat, une des fonctions de l'humour sur cette thématique, ce sera l'expression ou la mise à distance de ce qu'on appelle l'éco-anxiété. Petit exemple avec l'humoriste Audrey Vernon.
4: On est en pleine 6e extinction de masse. C'est un truc assez rare qui n'arrive que toutes les 30 millions d'années. Fais un vœu. Tu vas peut-être assister à la fin de l'humanité. Eh ben, c'est génial aussi de voir la fin du film.
1: Audrey Vernon, on va en reparler un peu plus tard, c'est vraiment quelqu'un qui a l'écologie chevillée au corps, mais c'est pas le cas de tout le monde. Loin de là, et c'est sans doute la raison pour laquelle je dirais que 80% des humoristes vont traiter la question écologique à travers un autre ressort ironique, celui de montrer l'écart entre leurs convictions écologiques affichées et leur comportement réel, bref, montrer leurs contradictions. C'est le cas parmi beaucoup d'autres de l'humoriste Pierre Thévenoud.
5: J'essaie de manger moins de viande. Attention, hein. Moi c'est purement pour des raisons écologiques, hein. C'est pas trop pour sauver les animaux. Enfin, je veux bien les sauver, mais j'avoue, je suis très raciste. Je veux bien les sauver, et que les jolis, quoi. Les dauphins, les pandas, ouais. Par contre, tu viens me voir, il reste que 2 dindons sauvages. Ben, vas-y, nuggets, oh là là. Une grosse poule avec une couille sous le nez, fous-moi ça dans le four, c'est que j'en ai fou.
1: Alors souvent, évidemment, ce que racontent nos contradictions concernant notre rapport à l'environnement, c'est aussi, l'histoire d'une forme de culpabilité face à nos responsabilités personnelles et puis face aux injonctions contemporaines concernant les fameux gestes à adopter. Eh bien, il y a quelqu'un qui a réussi à très bien résoudre humoristiquement cette tension entre nos convictions et nos culpabilités, entre le militantisme et le moralisme, c'est Thomas VDB. Dans son spectacle « Thomas VDB, ça climate », c'est un spectacle sur le réchauffement climatique très intelligent, très efficace, parce qu'il a trouvé une parade dans l'intention et dans la structure de son récit. Il l'explique dans le 7e épisode du podcast éponyme de cette chronique, « Pourquoi c'est drôle l'humour ?» Thomas VDB.
6: J'avais en tête l'idée vraiment de me dire alerte moralisateur. Je voulais que ça parle d'écologie, mais je voulais pas que les gens se sentent accablés, genre arrête de nous faire la leçon, tu commences à nous emmerder. Donc je savais que pour moi, il était clair dans ma tête qu'il fallait que la première partie du spectacle explique évidemment que c'est ultra chiant d'être écolo. Et deuxième partie du spectacle, j'ai dit mais par contre, qu'on le veuille ou non aujourd'hui, quand bien même vous détestez les écolos et tout n'importe quoi, on n'a pas le choix que de l'être.
1: C'est assez malin.
0: Quelle bonne interview.
1: Mais bien sûr, évidemment, c'est extrêmement bien mené. C'était assez malin, évidemment, cette structure. Et donc, dans la première partie, ça donne par exemple ceci.
3: Et je vous dis, moi, dans ma vie, j'avais jamais prévu de devenir écolo. Je veux dire, quand j'ai grandi, c'était pas mon rêve de me dire « plus tard, je serai écolo ». Mais je ne faisais pas du tout rêver d'être écolo. J'ai aucune envie d'être écolo, parce qu'en plus, déjà, quand t'es écolo dans ton camp, ben, y a tous les gars qui jouent du djembé. Bon. Tous les gars qui jouent du didgeridoo, là, t'es... Ben, ils sont écolo.
1: Cette mécanique, il l'a notamment imaginée avec sa co-autrice, une certaine Audrey Vernon, dont on a parlé tout à l'heure, qui est très écolo, mais qui est aussi... sa femme. Et ça va lui être très utile, ça, à Thomas VDB, dans sa mécanique, parce qu'il va la fictionnaliser, créer un personnage d'écolo plus radical que lui, et l'utiliser comme antagoniste face à lui, qui est plutôt un écolo, on l'a compris, contraint par défaut. Exemple.
3: Par exemple, maintenant, ma meuf à la maison, elle fait des gâteaux sans sucre. Elle me donne, elle me dit, c'est sans sucre, je n'ai pas la peine de préciser. Hein. J'économise plutôt ta salive pour humidifier le mélange des farines. Sarrasin, châtaigne et petit épeautre. Parce que je sais pas vous, mais moi, rien que le mot petit épeautre, je l'entends direct, ma bouche, elle est comme ça.
1: Bref, vous voyez, ça existe, des écolos rigolos. Et bonne nouvelle, c'est que le GIEC ne recommande pas qu'il se limite au deuxième degré.
0: Merci Pierre. Pierre Cherette, que de bonnes nouvelles dans cette séquence. Hein. Pourquoi c'est drôle, l'humour. Chaque semaine, dans l'émission Entrer sans frapper, c'est avec Jérôme Collin et son équipe. Et la musique continue grâce à Olivier Depri, qui se cache derrière la programmation musicale de Soir de Première. C'est lui, tous les soirs. Chris Dane, maintenant. Ex-membre des groupes belges Deus et Guinzou, donc pas des moindres. Il a sorti le 20 mars dernier déjà son 9e album solo, qui s'appelle Chris Dane, un album éponyme donc, et qui est pensé comme un nouveau départ. On va voir avec lui ce qui se passe là-bas, Beyond the Wall, justement. Donc on trace la route ensemble, direction le flash de 20h, en musique avec Chris Dane sur RTBF La Première. 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

0: Soir de première, comme tous les soirs dès 19h, le mieux du meilleur de nos antennes, le mieux du meilleur de nos émissions, de nos chroniques, avec un peu toute l'équipe de la première finalement, et notamment Diane Burgel-Vernet qui nous rejoindra dans un instant. Et si on partait sur un revenu universel, écoutez ça, de 5000 euros par mois, par personne, partout sur la planète. Ça fait rêver certains, certaines, d'entre nous, mais pas tout le monde. Et ça aurait des conséquences auxquelles on ne pense pas forcément, notamment au niveau de la planète. C'est ce qu'on va voir avec Diane. Dans un instant, il y aura clairement de l'utopie au menu ce soir. Et aussi des boulettes, parce que c'est plaisir et plaisir, soir après soir, non soir de première. Aucun lien, bien sûr, entre les boulettes et l'utopie suspensionnée. Si ce n'est qu'on en a parlé cette semaine, bien sûr, sur RTBF La Première. Et qu'on va donc réécouter tout cela ensemble d'ici 21h. Bonne et belle soirée et merci de nous suivre. Un tour roule sur la première, c'est l'heure de s'informer.
1: Il est 20h. Bonsoir à tous, Julie Buron pour ces informations. Un nouvel incident s'est produit ce matin à la prison de Nivelles en Brabant-Wallon. Un détenu s'en est pris à un gardien, il a tenté de l'étrangler. Touché à la tête et souffrant de contusions, la victime a été emmenée à l'hôpital. Le mois dernier, trois gardiens avaient déjà été agressés à Nivelles. Une prison sous haute tension selon les syndicats. Elle accueille en ce moment 287 détenus alors que théoriquement, elle dispose de 192 places. 23 personnes ont été mises à la disposition du parquet de Bruxelles après les manifestations dans le centre de la capitale la semaine dernière. 6 personnes majeures et 17 mineurs, elles ont été mises à la disposition du parquet en raison notamment de jets d'objets en direction de la police et de commerce, de dégradation de véhicules aussi. Fin de semaine dernière, professeurs et élèves s'étaient réunis en masse dans les rues de Bruxelles pour dénoncer le vote sur les économies dans l'enseignement francophone. Depuis, sur les réseaux sociaux, de nombreuses vidéos circulent dénonçant des violences policières et un usage disproportionné de la force pour disperser la foule. Une enquête est en cours. Le pape Léon XIV est arrivé à Barcelone à la veille d'une messe très attendue à la Sagrada Familia. Elle coïncide avec le centenaire de la mort de son architecte catalan, Antoni Gaudí. Il a franchi l'an dernier la première étape vers la béatification en étant déclaré vénérable par le Vatican. Léon XIV achèvera sa visite jeudi et vendredi aux îles Canaries, principale porte d'entrée en Espagne des migrants en situation irrégulière. Il doit y rendre hommage aux milliers d'entre eux qui sont morts lors de la dangereuse traversée de l'Atlantique. L'équipe nationale belge féminine joue ce soir son dernier match de qualification pour la Coupe du Monde 2027. Après leur large victoire 6-0 vendredi dernier à Louvain, les Red Flames retrouvent le Luxembourg, mais cette fois c'est en déplacement. Déjà une mi-temps de jouée, c'est 0-2 pour la Belgique. Un match à suivre sur Tipeee, Vivacité et Ovio. C'est tout pour ces informations. Bonne soirée à notre écoute.
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0: Bonsoir, rebonsoir tout le monde et bienvenue, re-bienvenue dans Soir de Première. Bonne route avec nous, prudence au volant. Je vous dirais bien de fermer les yeux pour profiter de tout ce qu'on a à vous offrir ce soir, mais ce n'est pas toujours prudent. La Minute Économique va arriver dans un instant avec Diane Burgel-Vernet et une utopie égalitaire ce soir comme une sorte de nouvel ordre économique mondial. Nous allons donc rêver un petit peu et explorer tout un nouveau spectre de possibilités salariales et écologiques dans quelques minutes. Au menu également, on a choisi pour vous ce soir, dans le meilleur de la première, des boulettes. On n'allait clairement pas passer à côté. Du foot sous tension et du rêve américain qui s'érode avec un exode massif depuis le retour au pouvoir de Donald Trump. On va donc analyser tout cela avec nuance, avec précision et poésie aussi, parfois, notamment autour des boulettes, bien sûr. C'est Carlotte Pascal qu'on retrouvera tout à l'heure vers 20h50. Alors bonne soirée à vous, alors que le soleil continue à nous accompagner ce soir. Il va se coucher à 21h54. C'est son heure de coucher, c'est pas la nôtre, puisque nous, on est encore avec vous jusqu'au bout de la nuit sur la première avec le meilleur de la radio. Nouvelle heure enclenchée donc ici et maintenant, hop, retour à la case départ, puisqu'on ouvre avec Suarez.
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0: le groupe de Marc Pinilla, qui s'apprête à sortir un sixième album au mois de septembre, album qui s'appellera D'amour et d'Aléa. Il est 20h07, c'est l'heure de réécouter l'économie sans détour. Ce soir, on a rendez-vous avec Diane Gurgel-Vernet sur RTBF La Première. Alors Diane, ce soir, on rêve. On rêve d'un revenu de 5000 euros par mois pour toutes et tous, partout sur la planète, et ce, sans faire exploser les limites planétaires, justement. C'est l'économiste français Thomas Piketty qui vient de publier, avec d'autres chercheurs, un rapport sur la justice mondiale. Alors, ils y détaillent les façons de réduire les inégalités dans le monde, tout en sortant de cette économie carbonée qui est néfaste pour la planète, et ce, d'ici 2100, Diane.
1: Une fiction scientifique, un grand plan utopique assumé par les auteurs. 2 ans d'un travail appuyé par une quarantaine de chercheurs internationaux ont abouti à cette proposition de plan de transformation de l'économie mondiale partant d'un constat simple. Si on ne propose pas un autre modèle, l'Inde, l'Afrique, l'Amérique latine vont s'enrichir en utilisant finalement le même modèle que celui qui a été utilisé en Europe, en Amérique du Nord, avec énormément d'émissions carbone et prenant inévitablement la trajectoire d'un réchauffement estimé au-delà de 4 degrés d'ici 2100. La question est alors la suivante. Comment changer la nature, la notion même de la prospérité, pour contenir d'ici à 2100 le réchauffement planétaire à 1,8 degré? Le rapport mondial sur la justice a développé une réponse. Elle s'articule autour de 4 dimensions. La redistribution à l'échelle mondiale, une réforme en profondeur de l'ordre financier et économique international, une transformation radicale des systèmes énergétiques et des changements substantiels dans les modes de consommation.
0: Donc si je vous comprends bien, dans le débat actuel, ces dimensions sont souvent traitées, mais de manière séparée. Hein. La nouveauté ici, c'est donc, Diane, de les combiner, mais concrètement, comment est-ce que ça s'articule du

0: Suffisance, sobriété si vous voulez, elle passe par une diminution de l'empreinte matérielle de nos économies en réorientant l'activité vers des secteurs peu consommateurs de ressources, l'éducation, la santé. Et pour s'y consacrer, les auteurs s'appuient sur une diminution drastique du temps de travail, le diminuer par deux, c'est-à-dire passer d'environ 2100 heures travaillées par an aujourd'hui à 1000 heures en 2100. Troisième pilier, la réduction des inégalités. Pour les auteurs, c'est une condition pratique de la transition. Les investissements climatiques doivent être financés.
1: Et justement, Diane, dès lors, comment est-ce qu'on la finance, cette grande utopie égalitaire au service de la planète ?
0: C'est le Fonds mondial pour la justice qui est la pierre angulaire de la plateforme mondiale pour la justice et l'institution clé chargée de relever ces défis. Son objectif principal, c'est de garantir des chances de développement équitables pour tous les pays en redistribuant l'équivalent d'environ 10% du PIB mondial chaque année. Alors comment est-il alimenté ? Eh bien par un impôt mondial sur la fortune qui peut atteindre 20% pour les milliardaires et par un impôt mondial sur les très hauts revenus qui peut aller jusqu'à 90%. Les recettes, elles seraient en grande partie réinvesti dans un grand fonds souverain mondial chargé de les placer. Et progressivement, eh bien, les rendements de ces placements deviendraient la principale source de financement, supplantant les recettes fiscales dès 2100. À l'horizon 2100, toujours, les auteurs imaginent un monde où le revenu moyen convergerait vers environ 5000 euros bruts par mois dans tous les pays. Aujourd'hui, ce revenu moyen, il converge entre 290 euros en Afrique subsaharienne et près de 4600 euros en Amérique du Nord. Un monde où les 50% les plus pauvres détiendraient près d'un tiers du patrimoine mondial contre à peine 2% aujourd'hui.
1: Alors donc c'est une vision qui suppose, on l'imagine Diane, une coopération internationale, on peut dire sans précédent.
0: Ah, c'est évidemment le plus difficile. Comment convaincre les États de participer à un impôt mondial sur les grandes fortunes et éviter les fuites de capitaux ? Les auteurs reconnaissent que les ultra-riches chercheraient à contourner leur système. Alors leur réponse, c'est commencer avec une coalition volontaire de pays et imposer des droits de douane aux États qui resteraient à l'écart. Mais ils admettent aussi que cela supposerait une refonte profonde des institutions internationales. L'obstacle, ce n'est pas l'impossibilité technique, mais le choix politique et le travail ardu mais essentiel de bâtir une coalition pour soutenir ce nouvel ordre économique mondial, conclut-il.
1: Et ce n'est pas le bureau des complots, c'était l'économie sans détour, avec Diane Burgel-Vernet, bien sûr, merci pour toutes ces explications. Utopie écologique, économique, ce soir donc dans la Minute Éco du jour. Votre prochain rendez-vous avec Diane, c'est demain à 7h25 dans Matin Première. Pourquoi est-ce que je parlais du bureau des complots ? Eh bien parce qu'il y a un ou deux épisodes même qui sont consacrés à ce qu'on appelle le nouvel ordre mondial. 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On parlait du retour des Girls in Hawaii tout à l'heure et je vous disais que ce n'est pas le seul groupe belge à revenir parce que Ginzu is back as well. Après 17 ans d'absence, le groupe de rock bruxellois vient de sortir un 4e album studio. Ils ont enregistré ça entre la Belgique et les États-Unis. Ça s'appelle Wawa, l'album. Il est absolument tout frais et on en écoute un extrait ensemble ici et maintenant sur RTBF. La première, c'est Forever.

0: Bloom, ce morceau qui date de 2013, The Paper Kites. Bloom, la floraison. Et c'est vrai que le monde fleurit hein, de jour en jour, en effet. Et nous aussi d'ailleurs on fleurit puisque c'est l'été qui va bientôt s'installer. Sauf que c'est pas tout à fait comme avant. Hein. On sait pas vraiment à quoi on doit s'attendre au niveau température, canicule, précipitation. Ce sera peut-être d'ailleurs de plus en plus la loterie, hein, ce climat estival chez nous. Et d'ailleurs partout ailleurs sur la planète. Sauf qu'ici, sur RTBF La Première ce soir, c'est loin d'être une loterie et je suis la reine des transitions. Parfois un peu longue, parfois un peu lourde, mais c'est pas grave, on est là, tous ensemble, fidèles au poste, hein, tous les soirs dès 19h, pour profiter du meilleur de nos émissions. Et c'est le monde qu'on va continuer à explorer ce soir avec une séquence qui s'appelle « Un jour, une carte ». Régis Derat avec nous, et il déplie ce soir la carte des pays organisateurs de la Coupe du Monde, et celle aussi des défis géopolitiques et sécuritaires, hein, qui mettent l'événement sous une tension extrême, c'est pas de tout repos tout ce qui se passe notamment au niveau de la politique américaine pour le moment. On réécoute ensemble cet extrait du Monde en direct ce soir sur La Première.
1: Le mondial va débuter alors que les États-Unis sont en guerre en Iran et que le conflit s'enlise. Hier, l'équipe iranienne est arrivée au Mexique. Les joueurs et le staff technique ont finalement reçu leur visa, mais plusieurs membres de la délégation n'ont pas décroché ce sésame, notamment le président de la Fédération iranienne de foot, qui est un ancien commandant des gardiens de la Révolution. Le camp de base de l'équipe iranienne est à Tijuana, au Mexique, et pas comme prévu initialement en Arizona. Les Iraniens joueront aux États-Unis, mais ils devraient arriver le jour du match sur le sol américain après de longs trajets. Jamais une nation participant au tournoi n'avait été en guerre avec leur pays hôte. États-Unis et Iran pourraient même s'affronter en 16e de finale. Alors, on n'en est pas là, mais ce qui est sûr, c'est que les Iraniens rencontreront les Diables Rouges. Ce sera le 21 juin à Los Angeles.
2: Et entre les pays organisateurs, Régis, aussi, les tensions géopolitiques sont immenses.
1: Oui, c'est la méfiance hein, qui domine les relations entre les États-Unis, le Canada et le Mexique. Il y a d'abord les tensions commerciales liées aux droits de douane imposés par Donald Trump à ses voisins, mais l'immigration est probablement un sujet encore plus sensible. Au centre de ces préoccupations, il y a les pratiques de l'ICE, la police américaine de l'immigration, notamment par rapport à l'entrée aux États-Unis des supporters étrangers. Le match d'ouverture de ce mondial se tiendra à Mexico, jeudi, dans un Mexique toujours gangréné par la violence des cartels du narcotrafic. Les organisations des droits humains estime à 130 000 le nombre des desaparecidos, les personnes portées disparues, victimes du crime organisé.
3: Le tournoi, donc, Régis, c'est aussi un immense défi sécuritaire.
1: Oui, avec 3 pays organisateurs et 48 équipes en compétition, 104 matchs vont avoir lieu. On attend des millions de visiteurs. Et compte tenu de ce contexte géopolitique ultra tendu, le terrorisme reste la préoccupation la plus médiatisée. Pour les experts en sécurité, le risque principal n'est pas une opération sophistiquée de grande ampleur, mais plutôt l'action d'un individu isolé ou d'un petit groupe sur des cibles faciles d'accès, les files devant les stades, les fan zones, les gares, les métros ou encore les transports.
2: Vous l'avez dit, Régis, le Mondial, cette année, présente un format inédit et jamais vu.
1: Oui, 48 équipes en lice contre 32 précédemment. La volonté de la FIFA est de toucher plus de pays, de rentrer dans plus de foyers, d'engranger davantage de gains. C'est le plus grand Mondial jamais organisé et ce sera aussi le plus polluant de tous les temps, plus qu'au Qatar avec ses stades climatisés dans le désert. 16 stades dans 16 villes, de Mexico à New York, de Vancouver à Guadalajara. Les distances à parcourir pour les équipes et les supporters sont énormes. Une ONG britannique, Scientists for Global Responsibility, a estimé les émissions de CO2 de son mondial à 9 millions de tonnes. C'est le double des Coupes du Monde précédentes. Et les conditions climatiques s'annoncent très difficiles. Il fera souvent très chaud lors des matchs qui se joueront au cœur de l'après-midi sur place pour être diffusé en soirée en Europe. Il y aura des pauses fraîcheurs tous les quarts d'heure pour désaltérer les joueurs et comme il n'y a pas de petit profit, ce sera l'occasion de diffuser des écrans publicitaires très onéreux.
0: Régis Derat, donc ici en studio avec Pascal et Sandro, c'est un extrait du Monde en direct hein, parce que la Coupe du Monde c'est tellement, tellement plein d'autres choses qui se passent finalement en dehors des terrains et on décrypte tout ça jour après jour bien sûr avec vous sur RTBF La Première. Alors je ne sais pas si c'est un titre de circonstance mais on va écouter Aurore Show ce soir et c'est en français avec Adrien Gallo. Vous allez voir, vous allez entendre, vous connaissez peut-être que vous reconnaissez même sa voix. Eh bien c'est normal, Adrien Gallo est en fait l'ex-leader du groupe français Bébé Brune.

0: Un ovni musical ce soir, hein, clairement sur la première. Ce titre Blame, il est signé par le trio anglo-américain Gabriels et ça date de 2021. 2021, s'il n'y a pas si longtemps, mais vous savez quoi, ça fait déjà 5 ans en fait. Ah, le temps file. On ne peut pas passer à côté ces jours-ci de ce qui se passe dans nos rues. Suite à la réforme de l'enseignement, les profs et les élèves continuent à manifester dans le calme. Les écoles sont partiellement en grève, certains examens sont annulés. Et à ce propos, on vous propose de retrouver l'interview d'Ivan Verhoekstraat, qui est lui le président des engagés. C'est un article qui marche très bien sur le site et l'app RTB Factu, hein, le site de la première. Et monsieur Verhoekstraat, quelques heures après le vote, hein, ce fameux vote sur le volet enseignement du décret programme, un vote fortement contesté donc, hein, par les acteurs du secteur, eh bien lui a assumer pleinement le plan d'économie prévu par la majorité. Il parle, je cite, de mesures certes difficiles mais nécessaires. Il dit qu'il comprend aussi la colère des manifestants, mais il condamne les excès survenus en marge de ce vote au Parlement de la Fédération Wallonie-Bruxelles, excès de part et d'autre. Si vous voulez en savoir plus et connaître les détails de ce qui se passe pour le moment dans nos rues suite au décret, eh bien vous pouvez retrouver son interview et d'autres articles bien sûr en ligne sur notre site RTBF Actu. Et puis on vous attend aussi, vous le savez, mais je vous le rappelle quand même, en commentaire sur nos réseaux sociaux, hein, RTBF La Première, Facebook et Instagram, pour nous donner votre avis. Tout ça est très joli, me direz-vous, enfin moyennement, sauf que très joli, c'est quand même ce qu'on va écouter dans un instant. Nouveau titre signé German Lola and the Superwelt Orchestra. Et puis on va dire bye bye au rêve américain. Oh, petite larme ce soir sur RTBF La Première. Restez bien avec nous.
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0: German Lola. German Lola, c'est Guillaume Lelièvre. Il est bruxellois, avec sa pop folk un peu cinématographique aussi, hein, parfois western ou jazzy par moment. Le morceau s'appelle Très Joli, dans tous les cas, et c'était très joli. German Lola and the Superwelt Orchestra, à l'instant, c'est une nouveauté sur RTBF La Première. Un extrait à présent, dans le meilleur de votre radio, de Matin Première, et on va se donner 5 minutes pour comprendre. On va parler ce soir d'une conséquence, l'une des nombreuses, hein, du retour de Donald Trump à la Maison Blanche, et c'est celle-ci. De plus en plus d'Américains, d'Américaines décident en fait de quitter le pays pour s'installer ailleurs, et notamment au Mexique. Une rupture silencieuse qui n'empêche pas certains, certaines, de continuer quand même à croire au rêve américain, le fameux. Mais qu'est-ce qui reste finalement de ce rêve? Eh bien, Catherine Tonero, elle est allée aux États-Unis et elle a posé la question aux personnes concernées. On l'écoute.
1: Avec Cosimo Franzé, nous sommes allés à la rencontre d'un couple de Belges installés depuis plus de 10 ans aux États-Unis et d'une Afro-Américaine qui vient de quitter Washington pour Mexico City. Deux visions contrastées des promesses que tient encore ou toujours l'Amérique aujourd'hui.
2: Bon, alors, deux visions. On va tout d'abord se rendre avec vous dans le Colorado.
1: Oui, à Castle Rock, petite ville au sud de Denver, connue pour son immense rocher volcanique autour. Le paysage est typique, hein, de l'Ouest américain, de vastes plaines et au loin les premiers reliefs des rocheuses. Un cadre naturel spectaculaire. C'est ce qui a attiré ici Steven et Emily, un couple de Belges de 38 ans.
3: On est à 1600 mètres d'altitude et on se retrouve en fait en plein milieu du désert, des montagnes, de la ville. Et voilà, on adore vivre ici, il y a de la nature un peu partout, des animaux sauvages. Voilà, on peut tout faire, du snowboard, aller se promener, aller se balader, camper. C'est l'endroit parfait pour nous.
4: Il nous manque la mer.
3: Ouais.
4: On n'a pas la mer.
3: Voilà.
1: Ouais, pas la mer, mais une belle maison quatre façades typique des banlieues résidentielles. Le couple en est propriétaire depuis 3 ans. Lui comme elle ont vite gravi les échelons au sein de grandes entreprises américaines. Et Émilie a gagné la fameuse carte verte à la loterie, le sésame vers la nationalité américaine.
5: D'avoir pu devenir américain en 2025, ça a été un grand pas. Parce que voilà, c'est qu'on avait besoin de ce côté, de se réassurer, de on veut pas qu'on nous jette d'ici, notre fille est née ici, notre deuxième bébé va être né ici, c'est notre maison maintenant.
1: Steven et Emily qui mesurent d'autant leur chance aujourd'hui alors que la politique migratoire de Donald Trump a compliqué l'accès au pays pour de nombreux candidats.
3: Beaucoup de gens qui sont fait arrêter à la douane, des cartes vertes annulées. Alors que normalement, les États-Unis sont le rêve américain, l'Eldorado, où on veut venir, on a ces grands rêves. Mais comme on dit beaucoup ici, c'est l'endroit où les rêves naissent, mais c'est aussi là où les rêves meurent.
1: Voilà, Steven et Emily qui pour le moment ne voient pas en tout cas leur avenir ailleurs que dans ce pays à qui ils doivent leur carrière et qualité de vie.
2: Voilà, pendant que certains s'accrochent à leur rêve américain, vous l'avez bien montré Catherine, d'autres vont chercher ce rêve ailleurs.
1: Et oui, depuis le retour de Donald Trump à la Maison Blanche, et c'est inédit, les immigrés qui quittent les États-Unis sont plus nombreux que ceux qui s'y installent. On parle de solde migratoire négatif, le résultat toujours du durcissement de la politique migratoire du pays. Mais ce n'est pas tout, de plus en plus d'Américains eux-mêmes décident de s'expatrier.
2: Et pour le constater, vous avez donc poursuivi votre périple, Catherine, au Mexique.
1: Oui, c'est la première destination de ces expatriés américains. Ils seraient environ 1,6 million aujourd'hui, c'est un record. La tendance s'est accélérée sous l'effet de la pandémie de Covid et aujourd'hui de la présidence Trump. Lanita, américaine de 33 ans, a quitté Washington il y a quelques mois. Elle nous a accueillis chez elle dans un quartier central de Mexico City, ce qui l'a attiré dans cette ville, la culture, la gastronomie, mais aussi le coût moins élevé de la vie.
6: Je viens de faire des courses qui, j'en suis sûre, m'auraient coûté environ $150 aux États-Unis. Ici, j'en ai eu pour à peine $75. La question du coût de la vie est importante et je reconnais que j'ai un certain privilège ici parce que je continue de percevoir mon salaire américain dans ce contexte.
1: Lanita vient tout juste d'obtenir sa résidence légale à Mexico où elle s'est reconvertie dans la consultance en ligne. Aux États-Unis, elle travaillait pour l'USAID, vous savez, l'agence américaine pour le développement international. Une carrière de diplomate brutalement stoppée sous l'administration Trump.
6: Ils ont démantelé l'agence illégalement. L'USAID a été dissoute sans validation constitutionnelle. Et nous avons tous été licenciés de nos fonctions. Être licencié de manière si injuste quand on choisit de remplir une mission de service public, c'est profondément choquant.
1: La jeune afro-américaine ne retrouve plus sa place aux États-Unis, pays où démocratie et liberté fondamentale lui paraissent de plus en plus menacées au détriment de ce qui faisait sa qualité de vie.
7: The freedom
6: C'est la liberté de ne pas avoir à me soumettre à l'injustice ou à un manque de sécurité. Où est-ce que je peux être la plus créative? Eh bien, il me semble que mon rêve américain pour le moment, c'est de passer la majeure partie de mon temps au Mexique.
1: À Mexico, Lanita, qui s'emploie à parler espagnol même avec les autres expatriés, réinvente donc son quotidien, son identité, à l'instar de plus en plus d'Américains qui ont décidé aujourd'hui de redessiner ce rêve en dehors des États-Unis.
0: Catherine Tonero, 5 minutes pour comprendre. C'était un extrait de Matin Première et toute la rédaction revient demain dès 5h et jusqu'à 10h, en version extra large de la matinale pour vous informer dès votre réveil. On va écouter de la musique encore et toujours sur la première ce soir. Kids with Buns. Alors Kids with Buns, Buns ce sont des chignons. Mais ce sont aussi des pains à burger, hein. Alors, est-ce que le burger, c'est juste une boulette écrasée, une smash boulette? En tout cas, la boulette, le boulet à la côte. On va déguster à ce propos les mots de Carlotte Pascal dans quelques minutes. Ça va donc parler boulette ce soir sur la première, et ça, c'est vraiment trop bien.

0: Car Crash, Kids with Buns. Soyez prudents si vous êtes sur la route, évidemment. Et bonne route avec nous sur RTBF, la première. Vous l'attendiez, je le sais. Eh bien, la voilà, la boulette. Mais aussi le boulet, la paupiette, la meatball, la kefta, la polpette. On l'aime ronde, on l'aime généreuse, mijotée, grillée ou légèrement smashée, hein, justement, pour mettre par exemple dans un merveilleux bun, ces fameux pains burgers. Sous ses allures rustiques et sans prétention, elle est pourtant la vedette du patrimoine culinaire mondial, la boulette. Et l'occasion du concours de la meilleure boulette de Bruxelles, car oui, cela existe, Carlotte Pascal a décidé de la célébrer ce soir. Attention, ode gourmande à cette spécialité, qui, je dois dire, met tout le monde d'accord, hein, la boulette avec ou sans sauce tomate.
1: La boulette n'est pas toujours bien roulée, mais ce n'est pas grave. Alors Sophie, ouais. Et vous tous, auditeurs, auditrices, nous avons le Grévis de la boulette. Il est belge, ouais. Oui. Le grand intellectuel de la boulette est un journaliste, Oresco référence, français, ouais. Mais d'origine belge. Pierre-Brice Lebrun, qu'on a souvent invité ici, notamment pour ce fameux traité de la boulette, dans lequel il rappelle le nombre de mots différents, de noms différents pour appeler la boulette chez nous et dans le monde. Bollekes, vitoulet, boulette, polpette, depuis l'immigration italienne, ou encore les fameux boulets. Pierre-Brice a montré que la boulette est mondiale, qu'elle est toujours ronde, même si parfois on l'aplatit un petit peu, et qu'elle n'est pas toujours à base de viande. Notre autre toutologue historico-culinaire, c'est l'historien Pierre Leclerc, qui rappelait en 2019 l'ancienneté de la boulette.
2: À Liège.
1: Mais oui, à Liège, un recueil de recettes édité en 1604 parle déjà de veau revêtu, qui est un hachis de veau façonné en ronde boule.
2: Bon, la boulette, c'est quoi ?
1: Ben, c'est forcément de la viande ? Non. C'est forcément rond ? Oui. C'est important, les définitions. Je vous livre la définition du vendu, Pierre-Brice Leprin, hein, qui s'est vendu aux Français. Pour qui la boulette doit être ronde, elle doit se tenir ronde toute seule, sans panure et sans crépinette.
2: Alors, une boulette, oui, mais où ça, Carlo ?
1: Eh bien, pratiquement bah, ouais. Partout dans le monde. Sans se concerter, quasi toutes les cuisines du monde ont créé des boulettes. Mais l'histoire de la boulette dans le monde n'est pas facile à raconter, car les grands auteurs l'abordent peu. La boulette est mondiale et elle est populaire, mais c'est un truc de gueux, la boulette, et l'histoire ne s'occupe que rarement des petites histoires. C'est récent dans l'histoire du monde que l'on s'intéresse à l'histoire de la vie quotidienne. Or, la boulette, c'est de la vie quotidienne.
2: Mais surtout chez nous en Belgique, on est des boulettophiles impénitents quand même. Hein.
1: On ne sait pas faire sans. On est tellement obsédés par les boulettes qu'on en a plusieurs. Nos villes sont les cloche-merles de la boulette. Et notre boulette à nous, elle est à la viande. Que dis-je ? Elle est viande. Ouais. La boulette, pour nous, n'est qu'une des façons pour célébrer la viande hachée. Nous sommes saucisses, nous sommes pain de viande, nous sommes bolognaises, nous sommes boulettes. Et quand nous sommes boulettes évidemment, mais aussi vitoulet, boulet. Boulette à la sauce tomate, à la gueuse, vitoulet sans rien, chaud ou froid, boulet. À propos de boulet liégeois, il n'est pas inutile de rappeler une info de Pierre Leclerc déjà citée. Le boulet est liégeois, c'est la boulette appelée boulet. Qui est liégeoise, pas la sauce. Jusqu'aux années 80, et Pierre le démontre brillamment, le boulet est boulet, juste boulet. Et quand il est à la sauce sucrée salée à base de sirop et de raisin, alors à ce moment-là, jusqu'aux années 80, il est sauce lapin. Il est encore sauce lapin aujourd'hui. Parce que la sauce, pourquoi lapin ? Parce que la sauce évoque le lapin au pruneau, sauf qu'il n'y a pas de pruneau. Et oubliez toutes les autres fantaisies de Madame Lapin et tout ça. Des raisins donc. C'est donc récent que l'on dit que le boulet à la liégeoise est le boulet sauce lapin. Mmh. Avant, on disait boulet tout court. Et d'ailleurs, parfois, il y avait de la sauce tomate avec. Et les boulettes à la sauce tomate, à la gueuse, boulettes dans la blanquette, dans la soupe, tomate, bitterballen, boulettes dans le vol-au-vent, encore du patrimoine boulettier belge.
2: Et dans le monde, la boulette, Carlo ?
1: Eh bien, en Espagne, nous avons les albondigas, qui peuvent se faire en plat principal ou en tapas. C'est une boulette de viande assez simple, bien aillée, cuite dans une sauce tomate, bien huilée. Ouais. Il y a une boulette qui me rend dingue, c'est le namnyong. C'est du cochon, de l'ail, de la sauce hoisin, des vermicelles, et tu emballes tout ça dans une feuille de riz, on meurt. Les polpettes en Italie, c'est toute une affaire. La polpette à la napolitaine, à plusieurs versions, avec des restes de viande très cuites, par exemple, quand on fait la sauce ragoût. Et sinon, la classique, moite-moite, bœuf, porc, pignon, raisin sec, le tout bien infusé dans la sauce tomate. On pourrait encore mentionner des brouettes de boulettes. Parlons un instant des keftas. La kefta peut induire en erreur, car toutes les keftas ne sont pas des boulettes. parce que ça devient presque comme une saucisse, parfois en brochette, tout ça devient oblong. Et la kefta libanaise, elle est un peu aplatie aussi. Viande d'agneau, bœuf, menthe, cumin, ou les keftas en tagine à la marocaine, plutôt petites boulettes avec de la tomate.
2: Oh, trop bon, moi j'adore ces petits keftas avec une sauce yaourt, avec de la menthe.
1: Plutôt libanaise.
2: Ouais, plutôt libanaise.
0: Et qui c'est qui a justement mangé la boulette kefta libanaise ce week-end? Et je dois vous dire que c'était absolument délicieux. Eh bien c'est moi! Merci Carlo, merci Sophie, extrait de Bientôt à table, un spécial boulette ce soir, vous l'aurez compris, sur RTBF la première. Vous en voulez plus? Des boulettes et d'autres bonnes choses à manger, une conscience alimentaire aussi, et des poésies à propos de ce que vous aimez manger. 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Naya Archives dans la musique, Drum and Bass et Jungle pour vous accompagner maintenant. C'est le dessert finalement, on peut le dire, après les boulettes. Direction en musique sur la première jusqu'à 21h.

0: Il est 20h59, bonne soirée, vous êtes toujours sur RTBF La Première et vous faites bien. Ce qu'on va faire dans un instant, c'est qu'on va écouter beaucoup, beaucoup de musique en français avec Alexandra Vassen et Sacré Français. Je peux vous dire qu'elle vous a programmé ce soir entre autres Odetto, Camille, mais aussi Yael Naïm, Jonathan Person et Adèle Castillon qui faisaient partie il y a quelques années d'un duo pop français qui s'appelle Vidéo Club, si vous connaissez. Voilà, et bien c'était Adèle Castillon. Toutes ces voix en français, on va les retrouver juste après le Flash Info. Merci de nous suivre, RTBF La Première, on s'informe.
1: Il est 21h. Bonsoir à tous, Julie Buron pour ces informations. À partir de juillet, les conducteurs pris en flagrant délit de conduite en état d'ivresse se verront systématiquement infliger une interdiction temporaire de conduire d'une durée de 12 heures. À l'heure actuelle, les interdictions temporaires de conduire après un contrôle d'alcoolémie positif peuvent durer 2, 3, 6 ou 12 heures. En retirant systématiquement le permis de conduire pour une durée de 12 heures, l'objectif est d'envoyer un signal fort indiquant que la combinaison mortelle de la conduite et de l'alcool n'est plus tolérée dans notre société. Le navire M940 Ostend, l'un des 6 nouveaux chasseurs de mines de la marine belge, a mené ses premiers essais en mer ces dernières semaines, selon la Défense. Des équipements tels que des drones ont été déployés pour tester la capacité de réaction du navire face aux mines. Le TEC remettra ses 2 lignes évasion en service du 4 juillet au 23 août pour permettre aux touristes de découvrir des territoires wallons emblématiques. C'est ce qu'annonce l'opérateur dans un communiqué. La ligne V1 Bouillon-Orval traversera la vallée de la Semois sur un tracé de 63 km et desservira 55 arrêts. La ligne V2 Charleroi-Abbaye-d'Aulne proposera quant à elle une escapade entre ville, patrimoine et nature, reliant Charleroi Central à l'Abbaye-d'Aulne au cœur de la vallée de la Sambre. Elle circulera les week-ends et jours fériés. Les horaires et itinéraires complets sont disponibles sur le tech.be. La belle victoire des Red Flames, l'équipe nationale belge féminine jouait ce soir son dernier match de qualification pour la Coupe du Monde 2027. Après leur large victoire 6-0 vendredi dernier à Louvain, les Red Flames retrouvaient le Luxembourg, mais cette fois en déplacement. Le score final, bien, c'est 0-7 pour les Flames. Elles auraient voulu terminer avec 0-8 et prendre la tête de leur poule, mais ce ne sera donc pas leur cas. Sortie de sa retraite prise il y a 45 mois à l'issue de l'US Open de tennis en 2022, Serena Williams a réussi son grand retour sur le circuit professionnel de tennis. L'Américaine, aujourd'hui âgée de 44 ans, a remporté ce mardi soir sa rencontre du premier tour du double au tournoi WTA du Queens. Serena était associée à Victoria Mboko. C'est tout pour ces informations. Bonne soirée à notre écoute.
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1: Le plein de chansons en français dans le texte, c'est chaque soir à 21h du lundi au vendredi sur RTBF La Première et c'est donc Sacré Français. Au programme de ce soir, Yael Naïm qui sera à l'affiche du Tournée Jazz Festival ce 25 juin avec Bézo. On écoutera quelques nouveautés, Igitt avec une chanson qui s'appelle Norman Rockwell. On écoutera Gabriel Verleyen, Les Louanges avec Correct, Odetto du Bleu des Étoiles avec Leïta et tout de suite une réédition appelée Ultra Bleu de son album double disque bleu. C'est Écran Total et cette chanson sortira donc sur la version augmentée de l'album de Benjamin Biolay en septembre prochain. Il sera en concert le 14 octobre à l'OM à Seraing et le 15 octobre à l'ancienne Belgique à Bruxelles avec La Première, bien sûr. Bonne soirée avec nous.

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1: On écoutait Podium, c'était le retour de Morgan à l'instant. Avant lui, la française Louve avec Popstar. On écoutait aussi Jonathan Person. Aurel, qui sera en concert le 16 septembre au Botanique à Bruxelles à l'occasion de la sortie de son album Tant qu'on aura pied. Et puis Mentissa avec Close to You, nouveau single. Mentissa est à l'affiche du festival L'Acémo le 11 juillet à Enghien. Elle sera le 12 juillet au Baudestival à Bertry. Réservoir, voici un nouveau single de Mathieu Tessier, l'ancien coup de cœur bruxellois des médias francophones publics, extrait d'un EP qui s'appelle Aquarium. Mathieu Tessier dans Sacré français sur RTBF, la première.

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5: François Bouhery pour votre météo. Bonsoir tout le monde, le temps sera de nouveau sec ce soir et cette nuit après les averses de l'après-midi. C'est donc une nuit calme qui nous attend, quoique un petit peu fraîche toujours, avec des minima compris entre 7 et 11 degrés. Ensuite, la matinée de demain, mercredi, sera dans la même veine, fraîche, calme et sèche, avec même de belles éclaircies au nord du sillon Sambre et Meuse. Les averses reviendront ensuite en après-midi. Elles seront pour la plupart brèves, mais parfois soutenues et circuleront surtout sur le centre du pays. Entre ces averses, des moments d'accalmie, bien sûr, mais des nuages qui resteront bien présents. Enfin, il ne fera encore pas bien chaud pour la saison demain, avec des maxima compris entre 12 et 17 degrés.
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7: Il est 22h. Bonsoir à tous, Julie Buron pour ces informations. Le ministre des Finances, Yann Yambon, n'a pas l'intention de revenir pour l'instant sur le doublement de la taxe d'embarquement dans les aéroports, approuvée il y a 2 semaines avec le vote de la loi programme. Il y a quelques semaines, pourtant, le gouvernement wallon s'était félicité de l'engagement formel qu'il avait obtenu du Premier ministre Bart De Wever de réévaluer cette mesure avant son entrée en vigueur le 1er janvier 2027. L'exécutif wallon est maire engagé redoute les effets de cette augmentation de la taxe qui passera de 5 à 10 euros. La compagnie aérienne à bas coût Ryanair a déjà menacé de supprimer 2 millions de sièges à l'aéroport de Charleroi si la mesure était mise en œuvre. L'activité économique belge devrait stagner au deuxième semestre selon la Banque nationale. Les modèles de prévision immédiate aussi en effet entre moins 0,1 et 0,2%. La projection actuelle la plus positive de la croissance économique pour cette période est de l'ordre de zéro. Cette stagnation serait notamment due au ralentissement de la consommation des ménages. Les nouvelles tensions sur les prix, conjuguées aux réformes du gouvernement, pourraient peser sur le pouvoir d'achat des ménages, analyse la Banque nationale. Les affaires étrangères prennent acte de l'arrêt rendu par la Cour d'appel de Bruxelles concernant la demande de rapatriement introduite par une femme et sa fille, toutes deux détenues dans un camp en Syrie. Hier, la Cour d'appel de Bruxelles a ordonné à l'État belge de mettre en œuvre des procédures adéquates pour leur permettre de franchir les frontières pour rentrer en Belgique. Les affaires étrangères disposent d'un mois pour exécuter cette décision de justice sous peine d'astreinte. Les Red Flames, l'équipe nationale belge de football féminin, s'est imposée 0-7 face à son homologue luxembourgeois ce soir à Esch-sur-Alzette. C'était son 6e et dernier match de qualification pour la Coupe du Monde 2027. Malheureusement, ce succès face à la 115e nation mondiale ne permet pas aux Red Flames de terminer première de leur groupe. Belges et Écossaises totalisent le même nombre de points. Ce sont néanmoins les Britanniques qui s'imposent grâce à une meilleure différence de but. C'est tout pour ces informations. Bonne soirée à notre écoute.
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8: Bonsoir, rebonsoir, nous y voilà, on est reparti pour soir de première et pour parcourir ensemble le meilleur de nos émissions. Ça commence tous les soirs à 19h et ça se poursuit, comme vous voyez, jusque tard dans la nuit. C'est quoi tard dans la nuit finalement? Est-ce que 23h en semaine, c'est tard dans la nuit? En tout cas, on va aller jusque-là avec le meilleur de l'émission Un jour dans l'histoire et retour à Waterloo ce soir avec Laurent Dehaussé à travers une histoire et un regard rare justement, celui d'une jeune femme prise dans la tourmente des combats. Car en effet, en juin 1815, Magdalène de Lancey voit son destin basculer, on peut le dire, en même temps que celui de l'Europe. On va vous raconter son histoire dans un instant sur la première. Cette nouvelle heure, elle s'ouvre en musique avec Brooke Combe et Tears Won't Lie. Soyez les bienvenus sur RTBF la première.
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0: Portishead. Quand j'étais petite, je disais Portishead. Et vous savez quoi? Je suis sûre que je suis pas la seule. Portishead, donc, à l'instant. Et c'est l'heure, sur RTBF La Première, de retrouver le meilleur d'un jour dans l'histoire. Alors, qu'est-ce qu'on voit de Waterloo quand on est finalement ni soldat ni stratège, mais épouse ici d'un officier grièvement blessé? Comment est-ce qu'on vit l'attente, l'espoir et la peur aussi au milieu de l'un des affrontements les plus célèbres de l'histoire, on peut le dire, la bataille de Waterloo? Eh bien, bienvenue dans le récit intime d'une jeune Écossaise au cœur de la bataille. Elle s'appelle Magdalene de Lancey et c'est son histoire qu'on vous raconte ce soir avec Laurent de Hausset et son invité sur La Première. Soyez les bienvenus.
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5: Voilà, un extrait de la fiction radio Waterloo, écrite par Théo Fleischmann, réalisée par Roger Simons en 1966 pour les RTB. C'est une archive de la Sonuma et tous les sons que nous allons entendre aujourd'hui sont extraits de cette fiction. Donc Waterloo. Pour évoquer donc le journal de Magdalene de Lancey, nous sommes en compagnie de Jean-Marie de Smet. Bonjour Jean-Marie de Smet.
6: Bonjour Monsieur de Hausset, merci de votre invitation.
5: Avec plaisir. Passionné d'histoire, hein, vous êtes guide sur le champ de bataille de Waterloo, vous avez été médecin dans une autre vie et c'est vous qui commentez donc ce récit de Magdalene de Lancey, une semaine à Waterloo en juin 1815, et qui est paru aux éditions 180 degrés. Alors le document rédigé par Magdalene a été révélé au public, je le disais, par un certain Major Ward qui en 1906 a rencontré une lointaine héritière de Magdalene de Lancey. Il est entré en possession de l'un des manuscrits, il a reçu l'autorisation de le publier. Quand est-ce que vous intervenez, vous, Jean-Marie de Smet?
6: Eh bien, il faut préciser qu'à l'origine, le récit rédigé par Magdalene de Lancey n'était pas destiné à faire œuvre littéraire ni à être publié. En fait, l'intention était d'informer son entourage, sa famille, puisqu'à l'époque, on écrivait beaucoup. Dans ce but, on remplaçait, bien entendu, ce qui maintenant est effectué par les réseaux sociaux. Ouais. Mais son entourage a jugé ce témoignage tellement émouvant qu'il a été recopié de façon manuscrite. Et comme vous l'avez expliqué, la dizaine d'exemplaires de manuscrits a donc circulé au XIXe siècle en Grande-Bretagne. Et c'est ainsi que Charles Dickens et Walter Scott ont pu en prendre connaissance, comme vous l'avez expliqué. Et il faut aussi mentionner un auteur très connu de l'époque victorienne, William Makepeace Thackeray. Je dis très connu parce que c'est lui qui a écrit Les aventures de Barry Lyndon, dont Stanley Kubrick a tiré son chef-d'œuvre. Ouais. Et Thackeray a aussi écrit un roman qui s'appelle Vanity Fair. Et Vanity Fair décrit l'ambiance à Bruxelles dans les semaines qui précèdent la bataille et le destin de deux jeunes femmes dont l'une perd son mari pendant la bataille. Et donc, beaucoup estiment que le Thackeray s'est inspiré en partie du récit de Magdalene de Lancey. Et c'est effectivement en 1906 qu'une lointaine descendante de Magdalene, puisqu'elle n'a pas eu d'enfant avec son premier mari, mais bien avec son deuxième, a permis au Major Ward de publier, donc sous forme imprimée. Et depuis lors, ce livre a régulièrement été réimprimé dans la littérature anglo-saxonne et est encore actuellement assez connu.
5: Mais pas de traduction française jusqu'à tout récemment.
6: Effectivement, je me suis permis d'en effectuer une traduction, puisqu'il n'existait pas de traduction française jusqu'à présent.
5: Qu'on retrouve donc chez 180 éditions. Alors, on va se pencher sur le récit que nous raconte cette jeune femme de 22 ans, Magdalene ou Madeleine, issue de la petite noblesse écossaise. Elle est passée brutalement du confort matériel au chaos de la guerre. C'est ce que vous écrivez, Jean-Marie de Smet, dans la présentation de ce récit. Une jeune femme aux origines illustres, elle est la fille de Sir James Hall. Alors, qui est ce monsieur ?
6: Eh bien, Sir James Hall, c'est un personnage passionnant. Et il fait partie de la petite noblesse écossaise. C'est le quatrième baronnet Dunglass. Dunglass est une petite ville sur le bord de la mer, sur la même ligne que Édimbourg. Ouais. La lignée existe toujours, d'ailleurs. J'ai été en contact un peu indirect avec le 15e baronnet Dunglass, actuellement. Évidemment, comme noble, il siège dans les assemblées politiques, mais c'est surtout un scientifique de très haut niveau. Il fait partie de ce mouvement extraordinaire qui s'appelle le Scottish Enlightenment, donc le siècle des Lumières écossais, dans le sillage du siècle des Lumières français, donc pendant

0: XVIIIe et le XIXe siècle, et on peut citer des noms illustres qui appartiennent à ce mouvement, par exemple dans le domaine de la physique, Watt et Lord Kelvin, dans le domaine de la littérature, Walter Scott ou Robert Burns, qui est le poète national écossais, dans le domaine de l'économie, vous avez Adam Smith, l'auteur de La richesse des nations, qui est un des pères de l'économie moderne, et alors il y a un nom un peu moins connu, qui est James Hutton, et James Hutton est le père, ou un des pères, en tout cas, de la géologie. Et la géologie, à l'époque, c'est une science en plein développement qui suscite beaucoup de discussions, voire de controverses, parce qu'elle s'intéresse à des problèmes tels que l'âge de la Terre ou la conformation de la Terre. Et Hutton est donc un des fondateurs de cette discipline. Et on sait que James Hall s'intéresse très fort aux travaux de Hutton. Mm-hmm. Et James Hall lui-même est à l'origine de théories concernant les plissements tectoniques. Vous savez que la croûte terrestre comporte des plissements. Eh bien, les théories de James Hall sont encore, à l'heure actuelle, publiées. Il y a des articles scientifiques au XXIe siècle qui font référence aux travaux de James Hall. Mais, oui.
1: Donc elle appartient à Madeleine, à une famille d'intellectuels, de voyageurs, parce qu'il y a son frère aussi qui va laisser des traces dans l'histoire.
0: On va peut-être en reparler. Ouais. Si je peux un tout petit peu continuer avec la carrière du père, donc de James Hall, c'est un esprit très curieux. Donc il va s'intéresser aux compositions des roches, aux cristaux, et par contiguïté à la chimie. Et à l'époque, quand on parle de chimie, il y a un nom qui émerge, c'est évidemment celui de Lavoisier. Et James Hall va faire ce que font beaucoup de personnes fortunées et cultivées de l'Europe du Nord et de Grande-Bretagne. Il va faire ce qu'on appelle à l'époque le Grand Tour, c'est-à-dire qu'on visitait tous les pays intéressants de l'Europe continentale. Il va d'ailleurs aller en Italie visiter les volcans, donc c'est un précurseur d'Aruntasiev quelque part. Il va se trouver à Paris pour rendre visite à Lavoisier au début de la Révolution française. Il va donc connaître aussi Robespierre, par exemple. Et puis, avant cela, lors d'un autre voyage en 1785, il va s'inscrire dans une académie militaire, parce qu'il veut aussi se perfectionner en mathématiques. Or, quelle est la discipline militaire où on aime beaucoup les mathématiques, c'est l'artillerie. Donc il va se trouver dans un collège où il y a une formation en artillerie, et là, il y a un jeune élève officier qui est un peu moqué par ses camarades parce qu'il a un accent corse, et il a un nom difficilement prononçable, Nabulione Buonaparte. Et alors, il se fait que des années et des années après, en 1817, le fils de James Hall, dont le capitaine Basil Hall, dont vous avez parlé, est en mission en Extrême-Orient. Il va, au retour, faire escale à l'île de Sainte-Hélène. Il va rendre visite à Napoléon. Et Napoléon va l'accueillir en disant « Bonjour, capitaine Hall, comment va votre père? Je l'ai bien connu à Brienne. » Et alors là, Basil est assez étonné. Il va lui dire, mais comment pouvez-vous, 35 ans après, vous souvenir aussi précisément de mon père, surtout que vous avez eu quelques petites choses à régler dans l'intervalle. Et Napoléon va lui dire, mais ça n'a rien d'extraordinaire, capitaine, puisque votre père, c'est le premier Anglais que je voyais de ma vie, donc c'est normal que je m'en rappelle. Et d'ailleurs, dites-lui bien, faites-lui mes amitiés, et dites-lui bien que s'il s'ennuie en Écosse, demandez-lui s'il ne veut pas me rendre visite à Sainte-Hélène.
1: Voilà donc le terreau sur lequel grandit cette Magdalene de Lancey, enfin future de Lancey. On va venir au héros justement du récit, l'époux de Madeleine, le colonel William Howe de Lancey. Alors d'où vient-il ?
0: Eh bien, le nom de Lancey, c'est une consonance française. Et c'est donc une famille noble originaire de Normandie qui s'était convertie au protestantisme. Et en 1685, révocation de l'édit de Nantes, l'ancêtre fondateur, Étienne de Lancey, va émigrer, va se retrouver à Manhattan, donc le cœur de la ville de New York. Il va devenir un commerçant très prospère, il va être un citoyen éminent de la ville de New York. D'ailleurs, il s'est fait bâtir une belle maison, et à l'emplacement de sa maison se trouve toujours ce qui est considéré comme le plus ancien building de New York, qui est maintenant un monument historique, pas tellement à cause de Lancey, mais parce que George Washington y a tenu un banquet en l'honneur de ses compagnons d'armes. Il y a d'ailleurs aussi une rue de Lancey dans Manhattan. Mais cette famille reste très attachée à la couronne britannique. Et lors des guerres de l'indépendance américaine, ils sont alors forcés d'émigrer. Une partie va se retrouver au Canada, et l'autre partie va refaire le chemin en sens inverse, se retrouver en Angleterre. Et de la sorte, William Howe de Lancey, qui était né à New York, va se retrouver en Angleterre, inscrit au collège de Harrow, où on va l'appeler, bien sûr, l'Américain.
1: Avec une carrière militaire très précoce.
0: Il va entrer à l'âge très précoce de 15 ans dans un régiment de dragons, et puis il va alterner les positions dans l'infanterie et la cavalerie. Il va très tôt se retrouver en Inde, et là, il va très probablement côtoyer son futur chef, le duc de Wellington. Il va également être présent au Sri Lanka et en Malaisie. Et il revient, à l'âge de 20 ans, il revient en Angleterre avec déjà un bagage extrêmement étendu et une très grande expérience.
1: Le duc de Wellington, on en reparlera bien sûr, un vainqueur de Napoléon à Waterloo avec le maréchal prussien von Blücher. Alors, c'est une rencontre plus tard qui va marquer donc Sir William de Lancey avec Magdalene. Il se rend en Écosse, il la rencontre, on ne sait pas très bien où d'ailleurs, dans quelles circonstances il se rencontre.
0: Ça n'est pas précisé, non, on ne sait pas dans quelles conditions. On a cru à un moment que c'était grâce au frère, puisqu'il avait connu le frère basé lors d'un rembarquement en 1809, l'armée britannique en Espagne avait dû se rembarquer parce qu'elle était talonnée par le maréchal Soult. Et le colonel de Lancey s'était embarqué sur un vaisseau où se trouvait le frère de Madeleine, le capitaine Basil Hall. Et on a toujours cru que c'était pour cette raison, mais en fait, on raconte qu'ils n'ont fait le rapprochement que quelques semaines avant leur mariage, avec beaucoup d'amusement.
1: Alors on peut se poser la question, serait-ce un mariage de convenance, de raison, comme ça existe beaucoup à l'époque, ou est-ce un mariage d'amour? Est-ce qu'elle en dit quelque chose?
0: Elle n'en dit rien, mais je pense que les témoignages de l'affection, de l'amour qu'elle a pour son mari tout au long de ce récit montrent que ce n'était pas un mariage arrangé, que c'était vraiment une rencontre et un mariage empreint d'affection et d'amour.
1: Une histoire d'amour que le retour de Napoléon vient rapidement assombrir. On va suivre Madeleine de Lancey en juin 1815 à Waterloo, où l'histoire donc de l'Europe va basculer. Nous sommes en compagnie de Jean-Marie Smet.
2: Passez-moi la carte. Voyons. Là-bas, cette ferme, la ferme des quatre bras, d'après la carte. Dans la plaine au-dessous, le village de Frasne. Cette route vient donc de Charleroi.
3: Oui, et derrière nous, elle conduit un petit village qui s'appelle Genappe.
2: C'est donc la route de Bruxelles que nous avons dans le dos. C'est sur cette route que les Français poussent leur avance.
3: Croyez-vous que nous réussirons à les arrêter, capitaine?
2: Espérons-le, mais cette campagne-ci me semble ordonnée de façon bizarre. Depuis que nous avons rejoint l'armée, ce n'est qu'une reculade.
3: Lord Wellington doit avoir son plan.
2: Dites-moi, la batterie est en position de tir?
3: Tout est en ordre, capitaine.
2: Combien de coups par pièce?
3: 50.
2: C'est peu.
3: C'est tout ce qu'il y a dans les caissons.
2: De quoi envoyer quelques volées de mitraille aux premières lignes françaises quand elles paraîtront, pour atteler ensuite les pièces et reculer encore.
3: Capitaine, les dragons légers appuient vers la gauche.
2: Que les hommes se tiennent prêts.
3: Bien, capitaine.
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1: Waterloo, toujours cette fiction réalisée par Théo Fleischmann et Roger Simon, une archive de la Sonuma. Alors après sa première abdication en avril 1815, les puissants alliés, donc le Royaume-Uni, la Prusse, l'Autriche, la Russie, exilent Napoléon sur l'île d'Elbe, en mer Méditerranée, on est au large de l'Italie. Le 26 février 1815, il s'échappe secrètement à bord du navire L'Inconstant. Napoléon atteint le sol français le 1er mars 1815 à Golfe-Juan, dans le sud de la France. Il remonte vers Paris avec une poignée d'hommes, il traverse les Alpes, puis il entre triomphalement au Palais des Tuileries le 20 mars 1815. Il ouvre ainsi la période de ce qu'on appellera les 100 jours. Le retour de Napoléon pousse l'Angleterre à mobiliser en urgence une armée anglo-néerlandaise sous le commandement du duc de Wellington, qui a été nommé commandant en chef et qui insiste, Jean-Marie de Smet, pour réunir autour de lui ses collaborateurs les plus aguerris. Et là arrive et cité le nom de William de Lancey.
0: Effectivement. Maintenant, il faut savoir que William de Lancey faisait partie du corps général des quartiers-maîtres généraux. Ce n'était pas le titulaire de la fonction. Mais le titulaire officiel avait déjà été envoyé au Canada et ne pourrait pas être de retour à temps. Et alors, il se passe quelque chose de très particulier, c'est que le ministère britannique propose à Wellington de s'adjoindre le quartier-maître général du roi de Hollande, qui était Sir Hudson Lowe, le futur geôlier de Napoléon à Sainte-Hélène. Le problème, c'est que Wellington n'aime pas du tout Sir Hudson Lowe, il ne veut pas en entendre parler, et il dit que ce sera de Lancey, puisqu'il avait connu de Lancey pendant les guerres de la péninsule, il avait pu l'apprécier, et il dit que ce sera de Lancey et personne d'autre, et il semblerait qu'il ait ajouté, si je ne peux pas choisir moi-même mes collaborateurs, ne comptez pas sur moi. Et c'est donc de Lancey qui, après quelques semaines après son mariage, ils se sont mariés le 4 avril 1815. C'est évidemment pas la meilleure période pour un militaire pour se marier. Et il va donc, effectivement, quelques semaines après son mariage, se retrouver à Bruxelles comme quartier-maître général du duc de Wellington.
1: Il arrive le 25 mai 1815. Il sera bientôt rejoint par son épouse, Madeleine. Le déroulement des journées qui ont suivi forme la substance du récit de l'édit de Lancey. Le couple s'installe à Bruxelles le 8 juin 1815. Il loge à l'hôtel du comte de Lannoy. On a retrouvé la localisation de cet hôtel.
0: Bien, c'est un endroit qui a été abondamment montré ces derniers jours, puisque c'est le siège du Parlement de la Communauté française.
1: Et voilà. Alors Madeleine, elle va témoigner dans son récit de son étonnement face à l'ambiance qui règne dans la ville. Et c'est ça qui est passionnant. Alors, qu'est-ce qu'elle dit, cette ambiance qui règne dans la ville, quand elle arrive fin mai, début juin?
0: Mais en fait, la ville est très calme à son étonnement. La raison, c'est qu'on sait que Napoléon va très probablement attaquer, mais on croit, parce que Napoléon a pris soin de dissimuler ses intentions, on croit qu'il ne va pas attaquer avant un mois. Raison pour laquelle la ville et tout le pays, comme elle le dit d'ailleurs, est relativement calme, et ça, c'est le motif de son étonnement.
1: Alors, il y a des balles, ils évitent plutôt les balles avec son mari, ils préfèrent le calme. Le 15 juin 1815, alors changement d'ambiance, c'est là qu'arrive le signal du départ pour le quartier maître général, donc Lancey. Comment Madeleine décrit-elle cet événement, Jean-Marie de Smet?
0: Eh bien, elle décrit le commencement de la journée du 15 juin est idyllique, il fait beau, il fait calme, elle est très heureuse. Son mari doit dîner dans la soirée avec un de ses vieux amis des combats de la péninsule, le général Alava, qui est l'ambassadeur d'Espagne. Et c'est à ce moment-là que tout bascule, parce que alors que son mari est en compagnie d'Alava, arrive un messager qui vient annoncer l'avancée des troupes françaises. Et à ce moment-là, de Lancey revient évidemment en toute hâte au quartier général de Wellington. Il va recevoir les ordres et il va passer toute la nuit à envoyer des ordres de rassemblement des troupes. Et en bonne épouse britannique, elle va lui faire du thé très fort pour qu'il tienne le coup. Et c'est donc le lendemain matin, le vendredi, donc 16 juin 1815, que se passe cette scène assez émouvante qu'elle décrit, c'est-à-dire qu'ils sont penchés à la fenêtre de l'hôtel du comte de Lannoy et ils voient s'écouler les troupes britanniques qui étaient cantonnées dans le parc de Bruxelles et qui vont marcher au son des fifres et des clairons vers leur destin. Ouais. Et là, cette petite phrase, peut-être prémonitoire, combien peu devait en revenir.
1: Mais ce qu'elle raconte aussi, c'est comment William de Lancey va tenter de canaliser la panique. Il fait tout pour que cette panique ne prenne ses hommes et aussi sa famille, etc.
0: Il tient surtout à ce que son épouse ne cède pas à la panique. Ouais. C'est la raison pour laquelle il lui conseille d'abord de se rendre très tôt, on va peut-être en reparler, donc dans la ville d'Anvers, qui est le lieu de refuge de la colonie britannique, et il lui enjoint de ne prêter l'oreille à aucune rumeur, parce qu'il sait que si l'on panique, elle pourrait être amenée à prendre des décisions inappropriées, et il veut absolument qu'elle reste calme, qu'elle reste donc en attendant des nouvelles de son mari et ses ordres.
1: Alors, pendant qu'on soit venu annoncer donc, le signal du départ à Lancey, il y a aussi le duc de Wellington qui est là. Lui, il se prépare pour un bal. Ce sont des scènes finalement assez surréalistes que raconte Madeleine de Lancey.
0: Écoutez, c'est le fameux bal de la duchesse de Richmond. Qui se tient rue de la Blanchisserie à l'emplacement actuel de l'hôpital Saint-Jean à Bruxelles. Et c'est un bal légendaire puisqu'on raconte dans la légende de Waterloo que les officiers ont dansé toute la nuit et qu'ils se sont rendus à la bataille dans leurs habits de bal et qu'ils se sont fait tuer dans leurs habits de bal. Oui. C'est évidemment une version peut-être un peu légendaire. Alors la raison pour laquelle on a critiqué Wellington effectivement de s'être rendu au bal alors que les événements tragiques arrivaient. Mais Wellington il a expliqué une raison, c'est qu'il y avait à Bruxelles un parti français pro-napoléonien et qu'il voulait absolument éviter que ce parti français ne reprenne confiance et que le fait d'aller au bal allait permettre de ne pas les encourager dans leur projet.
1: Alors, à 3 heures, écrit Madeleine de Lancey, les troupes furent assemblées dans le parc et Sir William et moi nous penchâmes à la fenêtre pour les voir partir combien peut devait en revenir. C'est ce que vous disiez, Jean-Marie de Smet. C'était un matin frais et clair et la scène était empreinte de solennité et mélancolie. À 6h du matin, le vendredi 16 juin 1815, ajoute-t-elle, je partis pour Anvers. Alors, pourquoi le choix d'Anvers? Stratégiquement, ça correspond à quoi?
0: Anvers, à l'époque, était une ville fortifiée, donc facile à défendre, et en même temps, elle avait bien sûr un accès à la mer, ce qui fait que la colonie britannique qui s'était réfugiée à Anvers pouvait facilement, si les Français conquéraient la Belgique, pouvaient facilement s'échapper vers la Grande-Bretagne.
1: Mais Anvers va aussi, au fond, subir les conséquences de la situation et des combats.
0: Indirectement, ouais. Parce qu'elle décrit très bien qu'il y a, après les grandes batailles qui vont avoir lieu à Ligny, aux Quatre Bras et à Waterloo, avoir un flot de réfugiés, ouais. De blessés qui va arriver à Anvers et qui va aussi un peu entretenir la panique, puisque la nouvelle, c'était que les Français étaient entrés à Bruxelles.
1: Le dimanche 18 juin 1815, vers 15h, William de Lancey est frappé au dos par un boulet de canon. Alors, Madeleine va aller le rejoindre et poursuivre son récit. C'est ce que l'on va voir avec Jean-Marie de Smet.
5: Un jour dans l'histoire, le meilleur, au milieu ce soir du fracas des canons. Il y a une voix qui raconte l'histoire à hauteur des cœurs. On va poursuivre ce témoignage exceptionnel qui nous fait vivre Waterloo, loin des cartes d'état-major et des récits militaires dont on a l'habitude. C'est dans un instant que ça va continuer, le temps d'écouter d'abord Towa Bird et Dirty Habit dans la

0: Il y avait donc Towerbird dans la playlist de la première ce soir, écrite et réalisée, composée, on peut le dire, par Olivier Depris, notre programmateur. Retour en juin 1815 avec un jour dans l'histoire. Magdalène de Lancey tente de rejoindre son mari qui est gravement blessé alors qu'il accompagne lui le duc de Wellington pendant la fameuse bataille de Waterloo. On écoute son récit à elle qui nous offre un regard intime et bouleversant évidemment sur ces journées décisives. Et pour en parler, Laurent de Hossey reçoit Jean-Marie de Smet qui est auteur du livre Une semaine à Waterloo en juin 1815, récit de Magdalène de Lancey. 1793-1822, c'est un long titre de livre et c'est paru chez 180 degrés édition. On les écoute ce soir, c'est la deuxième partie d'un jour dans l'histoire sur la première.
1: Les Français se battent comme des diables. Ça dure depuis 11h du matin.
2: Et les nôtres aussi, général, se battent comme des diables.
1: C'est vrai.
2: Un aide de camp a annoncé tout à l'heure que notre 5e division était réduite de 4000 à 400 hommes.
1: Quoi ? De 4000 à 400 ?
2: Oui. On ne peut même plus tenir ses positions.
3: Il est certain que le duc ne songe pas à la retraite, puisqu'il a renforcé son front avec plusieurs brigades de sa seconde ligne et de sa réserve.
2: Si nous pouvions savoir quel mouvement prépare Napoléon...
4: Sagrat ! Sagrat ! Où est Sagrat, ce duc de Wellington ?
3: Mais le duc est par ici. Que voulez-vous ?
4: Des ordres. L'ennemi nous assaille. Je veux parler au duc.
2: Un moment,
4: c'est plus possible, vous comprenez. Notre situation est effroyable.
2: On demande les ordres de sa seigneurie.
5: Il n'y a pas d'autre ordre que de tenir jusqu'au dernier homme.
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8: Waterloo, série fiction radio écrite par Théo Fleischmann, réalisée par Roger Simons, une archive de la Sonuma. Alors, le dimanche 18 juin, donc 1815, ce livre, La Grande Bataille de Waterloo, elle commence vers 11h. Et vers 15h, William de Lancey est blessé. Qu'est-ce qui s'est passé exactement, Jean-Marie de Smet ?
9: Eh bien, Wellington et son état-major, dont faisait partie de Lancey, se trouvaient à un endroit extrêmement exposé, qui est donc à l'arrière de la ferme de la Haie Sainte, un endroit qui maintenant est marqué, entre autres, par le monument Gordon, qui est un autre aide-de-camp de Wellington, qui a été mortellement blessé à cet endroit-là, et le fameux arbre de Wellington, où on dit que Wellington s'est tenu pendant une partie de la bataille. Ce n'est plus l'arbre originel, parce qu'il a été depuis longtemps transformé en souvenir, mais on a replanté l'arbre. Et donc, il se trouvait à cet endroit très exposé au feu de l'artillerie et de l'infanterie française. Et apparemment, de Lancey avait placé son cheval à l'inverse de celui de Wellington, et il a reçu un boulet de canon donc dans le dos, et on a un témoin privilégié qui est Wellington lui-même, qui décrit comment de Lancey a été projeté au-dessus de l'encolure de son cheval et a rebondi sur le sol. Et preuve de son attachement, Wellington, alors qu'on est au plus fort de la bataille, descend de cheval et prend la main de Lancey. De Lancey lui dit d'écarter les assistants parce qu'il a d'à peine à respirer et lui dit de continuer la bataille. Et Wellington, bien entendu, remonte à cheval et va continuer à surveiller, évidemment, les péripéties de la bataille.
8: Et Lancey, donc, qui dit au fond, ben voilà, je vais rester sur le champ de bataille, mais il y a son cousin, c'est ça, de Lancey, Barclay, qui insiste pour le sauver.
9: C'est ça, donc un témoin direct de la scène, c'est un membre de sa famille, qui lui va demander l'avis d'un chirurgien. Le chirurgien va dire que comme il n'y a pas de blessure apparente, puisqu'il n'y a pas de projectile qui est entré, il pourrait peut-être survivre, et à ce moment-là, il est transporté à l'arrière, à proximité, dans la grange de la ferme de Mont-Saint-Jean, qui sert d'hôpital aux troupes britanniques, et qui est située, qui existe bien entendu, toujours maintenant, qui est situé à peu près à un petit kilomètre de l'endroit où a été blessé de Lancey. Et alors, il y a une indication que donne Madeleine de Lancey. Elle dit que comme cette grange elle-même était sous le feu de l'artillerie et menacée d'être prise par les Français, donc ça donne une indication tout de même assez précise des conditions et du timing de la bataille, c'est à ce moment-là qu'il est transféré plus loin au carrefour de Mont-Saint-Jean, qui est maintenant le grand carrefour du Bix que beaucoup de Waterlootois connaissent. Et donc, c'est là qu'il est hébergé dans une petite chaumière où il va rester pendant cette douloureuse semaine et finir par mourir.
8: Parce que jusque-là, après qu'il ait été transporté donc dans cette grange, dans la chaumière du hameau de Mont-Saint-Jean, il est resté une partie de l'année sans soins.
9: Tout à fait, il est resté, ce n'est que le lendemain, le lundi, qu'il va être par hasard d'ailleurs retrouvé et qu'on va transmettre la nouvelle à Wellington, qu'il avait cru mort, parce que Wellington pensait que personne n'aurait jamais survécu à une telle blessure, évidemment.
8: Alors, sur le champ de bataille, Madeleine de Lancey n'y est pas. Et pourtant, elle raconte, Jean-Marie
9: oui,
8: de Smet.
9: Elle raconte parce que, premièrement, il y a eu des témoins qui lui ont raconté, et deuxièmement, pendant la semaine qu'elle a passée près de son mari, elle a évidemment pu recueillir une partie du témoignage des événements, bien sûr.
8: Alors, il faut se poser quand même la question de l'objectivité de son récit. On pourrait penser qu'elle a tendance à faire de son mari un héros.
9: Effectivement, je le dirais dans la mesure où elle ne va pas citer les plaintes de son mari, elle va le présenter comme quelqu'un qui va traverser ces épreuves avec une certaine sérénité, mais je suis certain que vu les lésions terribles qu'avait éprouvées de Lancer, il avait dû passer des moments très douloureux, mais effectivement elle le présente comme très courageux et résistant, mais malgré tout, elle fait état de moments où les douleurs deviennent intolérables. Mais globalement, je crois que sa description des événements et de la personnalité de son mari est relativement objective. Elle ne va pas enjoliver les choses.
8: D'autant qu'elle va vivre des choses extrêmement cruelles, parce que contradictoires. Le lundi matin, on lui annonce que son époux est indemne. C'est une bonne nouvelle, mais qui est tout de suite accompagnée d'une moins bonne.
9: Mais c'est-à-dire qu'elle va passer par des alternances de joie et de désespoir, parce que les premières listes de blessés et de tués arrivent à Anvers dans la matinée du lundi, et là, les personnes qui recopient les listes de blessés et de tués expressément omettent de mettre le nom de Delancey, en pensant qu'il vaut mieux prévenir Madeleine Delancey personnellement. Ouais. Le problème, c'est qu'elle reçoit la bonne nouvelle avant la mauvaise, et que quand on vient lui annoncer que son mari est grièvement blessé, elle tombe évidemment d'un extrême à l'autre.
8: Alors, elle est à Anvers, Madeleine Delancey, et puis elle va donc partir rejoindre de son mari. Et ce qui est intéressant aussi, encore une fois, c'est qu'elle raconte ce qu'il y a juste à côté, ou juste avant le champ de bataille. Et elle raconte ce chemin d'Anvers à Bruxelles.
9: En fait, ça se passe en deux fois, parce que le lundi, c'est une preuve de son caractère extrêmement décidé, énergique. Le lundi, juste après avoir eu la nouvelle que son mari était grièvement blessé, elle fait atteler ses chevaux et elle se rend sur la route dans des conditions chaotiques qu'elle décrit très bien, avec des blessés, des fouillards, des troupes en débandade. Et elle arrive à Malines, et là, il y a une personne de son entourage qui vient à sa rencontre et qui lui dit « c'est fini ». Là, elle croit que son mari est mort. Ouais. Donc elle va rentrer à Anvers dans l'état que l'on imagine, et ce n'est que le mardi matin qu'elle va de nouveau avoir une autre nouvelle, comme quoi son mari n'est pas mort, mais grièvement blessé. Elle va refaire le chemin, cette fois-ci jusqu'à Waterloo, et c'est là qu'il y a cette anecdote que vous avez citée, qui est reprise dans toutes ses biographies, c'est-à-dire les chevaux qui renâclent en arrivant près du champ de bataille, à l'odeur de poudre et de décomposition des cadavres.
8: Et puis elle raconte aussi l'humeur de la foule qu'elle traverse, cette foule qui est aussi dans la tourmente.
9: Oui, effectivement, il y a comme je dis, il y a des réfugiés, il y a des fouillards, et il y a aussi des soldats d'autres armées, et elle raconte une altercation avec un officier prussien, parce qu'il y a une espèce d'embouteillage entre les différents véhicules, et cet officier prussien menace de donner des coups de sabre, et il va d'ailleurs asséner des coups de sabre à son serviteur, parce qu'ils essayent de dépasser le chariot dont cet officier prussien avait la garde. Et ça montre bien qu'elle a voyagé comme une femme seule, dans des conditions extrêmement périlleuse, extrêmement difficile, et ça montre bien sa détermination et son courage.
8: Ouais. L'humeur de cette foule de gens était tellement irritable que nous craignions de leur parler, écrit Madeleine Delancey. Alors, à environ 10 miles de Bruxelles, c'est-à-dire un peu plus de 20 kilomètres, l'odeur de poudre devient nettement perceptible, la chaleur était étouffante, c'est ce qu'elle dit, et elle ajoute « Nous dûmes rester arrêtés plus de 10 minutes, les chevaux renaclaient, vous le disiez Jean-Marie de Smet, en sentant l'odeur de décomposition qui par endroits était intolérable ». Et c'est sur cette route que Madeleine va subir encore un autre choc, donc, qui concerne l'état de son mari. Un officier donc lui annonce par erreur qu'il est mort. Le mardi 20 juin 1815, elle le retrouve, le colonel Delancey, dans cette chaumière du Mont-Saint-Jean. Comment est-ce qu'elle rencontre des retrouvailles avec son mari ?
9: Eh bien, l'entourage du colonel Delancey vient la prévenir. Elle lui dit que la vie du colonel ne tient qu'à un fil et qu'elle doit elle ne doit pas montrer trop d'inquiétude, de peur d'inquiéter son mari et de précipiter encore son décès. Donc là, elle est préparée à trouver son mari agonisant, et elle dit elle-même que quand elle entend la voix de son mari qui lui dit d'entrer, elle est surprise par la vigueur de sa voix. Et elle est quelque part peut-être surprise de le trouver en meilleure condition qu'espérée, mais très rapidement, elle ne va plus se faire beaucoup d'illusions. Elle va très rapidement comprendre que l'évolution de son mari va être fatale et donc que son sort est scellé.
8: Et elle le retrouve d'abord installé dans la première pièce de la chaumière. Mais ça ne va pas pour le colonel de Lancey.
9: Parce que la chaumière fait face à la chaussée, ouais, l'actuelle chaussée de Nivelles. Et donc, elle est très bruyante, les gens passent, certains regardent à travers les fenêtres, et donc c'est pour cette raison qu'on le transfère dans une deuxième chambre située à l'arrière de la chaumière.
8: Madeleine qui va veiller sur le colonel de Lancey durant 6 jours, jusqu'à la mort de son époux. Nous sommes en compagnie de Jean-Marie de Smet.
7: Monsieur le Duc, je salue en vous le vainqueur de la journée.
5: Monsieur le Maréchal, c'est à vous que cette victoire est due.
7: Bonaparte est perdu. Voilà une heure qui compte dans ma vie, une heure que j'attends depuis longtemps, monsieur le Duc.
5: Demain, nos armées fouleront le sol français.
7: N'est-ce pas un signe du destin? Nous nous rencontrons devant cette ferme qui porte le nom de Belle Alliance. Belle Alliance. Voulez-vous que notre bataille s'appelle ainsi?
5: Si vous le voulez bien, appelons-la la bataille de Waterloo.
7: Waterloo?
5: C'est le nom du village où j'ai mon quartier général.
7: Soit. Quant à moi, je tiens à l'honneur de poursuivre Bonaparte.
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0: Laurent de Hausset.
8: Waterloo, une fiction radio écrite par Théo Fleischmann, réalisée par Roger Simons en 1966, une archive de la SONUM. Alors vous l'écrivez dans votre préface, hein, ce récit de Madeleine de Lancey. C'est une jeune écossaise, aristocrate, en tout cas d'une grande famille, qui passe du confort aux situations les plus difficiles. Et en effet, les conditions dans lesquelles le couple va vivre ces 6 jours sont extrêmement précaires, Jean-Marie de Smet.
9: Effectivement, cette chaumière est dénuée de tout. C'est d'ailleurs même étonnant qu'elle ait encore le minimum vital, puisqu'on savait que lorsque les troupes débarquaient dans un village, eh bien d'abord, ils pillaient tout ce qui pouvait être pillé, consommaient tout ce qui pouvait être consommé, ouais. et souvent, tout ce qui était en bois, par exemple, les tables, les chaises, même les chambranles et les portes, servaient à faire du feu. Et on peut supposer que si cette chaumière a été préservée, c'est peut-être parce qu'elle hébergeait, avant la bataille, un officier, qui est raison pour laquelle elle aurait été quelque part sauvée de la destruction, mais elle insiste bien sur le fait que ce ménage est dénué de tout. Elle doit faire venir certaines choses de Bruxelles. Par exemple, sa servante dort sur un matelas par terre, et elle-même, je pense, va passer une grande partie de cette semaine au chevet de son mari, assis simplement sur une chaise.
8: Et difficile, par exemple, de faire des pansements, des compresses. Elle doit utiliser ses jupons.
9: Elle doit s'utiliser, effectivement, pour enrober les membres de son mari de compresses chaudes. Elle voit déchirer une partie de ses habits, au grand étonnement, d'ailleurs, des paysans de Mont-Saint-Jean, qui lèvent les bras au ciel et qui disent « Ah, madame !» C'est le seul mot en français dans le texte anglais.
8: Alors, quelles sont les conséquences de cette blessure, de grave blessure, hein, atteinte par un boulet de canon dans le dos, on le disait, donc les conséquences de cette blessure reçue par le colonel de Lancey. Quel diagnostic poseriez-vous, vous, l'ancien médecin Jean-Marie de Smet?
9: Eh bien, c'est un traumatisme thoracique sévère qui a très probablement entraîné des fractures de côte multiples. Alors, la première conséquence, c'est déjà la douleur qui va empêcher le fonctionnement normal de la respiration. Toute personne qui a eu un choc au thorax sait à quel point ça peut être douloureux. Deuxièmement, les fractures de côte, ça crée ce qu'on appelle en langage médical un volet costal, c'est-à-dire qu'une partie du thorax va travailler de manière paradoxale par rapport aux mouvements normaux de la respiration, et donc toute la région pulmonaire sous-jacente ne va plus fonctionner normalement dans les échanges gazeux. Troisièmement, le poumon sous-jacent lui-même va être comprimé, parce que le poumon est une structure extrêmement aérée, comme une mousse, mais à partir du moment où il est comprimé, il va devenir ce qui arriverait quand vous comprimez de la neige, ça va devenir une boule de neige très compacte. De nouveau, les échanges gazeux ne vont plus se faire normalement. Et puis, quatrième chose, c'est qu'il n'y a rien que les bactéries, les microbes aiment tellement qu'un endroit où il n'y a plus de renouvellement d'air, où il y a des débris et du sang, parce que là, ils peuvent proliférer à loisir, et donc le plus grand danger dans ce cas-là, c'est l'infection du parenchyme pulmonaire lésé. Et il faut ajouter un cinquième élément, ce sont les traitements médicaux, puisque le traitement médical standard, c'est la saignée, et on peut difficilement imaginer quelque chose de plus néfaste dans ces conditions-là.
8: William Wellington, pardon, va rendre visite à Lancey. Qu'est-ce qu'on sait de cette rencontre ?
9: Effectivement, donc, les troupes britanniques, le mardi, se remettent en marche vers le sud pour se diriger vers la France. Et Wellington va suivre son armée dans en simple appareil, c'est-à-dire dans un petit attelage avec un seul aide-de-camp. Et il va, sur le chemin, s'arrêter dans la chaumière où se trouve de Lancey. Il va lui exprimer, évidemment, sa joie de le retrouver vivant. Il va même plaisanter. Il va dire on vous a cru mort, et si vous saviez tout le bien que vos amis ont dit de vous, et maintenant vous savez à quel point vos amis vous appréciaient. On ne sait pas si ça a vraiment encouragé de Lancey, mais en tout cas, il lui dit autre chose de beaucoup plus sérieux, c'est qu'il espère ne plus jamais voir une bataille aussi horrible, tellement la bataille de Waterloo a été
8: carnage,
9: sanglante.
8: Alors, il y a quelques signes d'amélioration de la santé de William de Lancey, mais ce n'était qu'à remission. Il meurt le 26 juin 1815. Est-ce qu'on sait exactement, c'est une inflammation des poumons, c'est ça ?
9: Mais c'est tous les éléments que j'ai cités, c'est-à-dire les difficultés respiratoires, les problèmes d'oxygénation du sang et d'élimination des déchets par la respiration. Très probablement aussi une infection du parenchyme pulmonaire qui a été lésé, et c'est difficile à dire à quel point les saignées successives ont encore pu aggraver la situation, puisque les globules rouges, ce sont comme des petits taxis qui doivent amener le sang aux organes. Alors premièrement, l'oxygénation est moins bonne à cause des problèmes respiratoires, et en plus on supprime une partie des véhicules qui amènent l'oxygène aux tissus périphériques. Et donc tout était réuni malheureusement pour que l'issue soit défavorable dans le cas de Lancey.
8: Lancey dont le corps repose toujours dans nos régions, enfin sur notre territoire, Jean-Marie Le Smet.
9: Effectivement, il est d'abord enterré au cimetière protestant de Saint-Just-Naude, qui se trouve au nord de la chaussée de Louvain, pas très loin de l'endroit d'où nous parlons. Et en 1887, le cimetière protestant est désaffecté, et le corps de Lancey va être transféré dans un caveau qui est au cimetière des Verts, au monument britannique du cimetière des Verts, qui a été érigé à la demande de la reine Victoria. Son caveau est à côté de celui d'Alexander Gordon, dont j'ai parlé, l'aide-de-camp de Wellington, qui est décédé dans la nuit au quartier général de Waterloo, dans la chambre à côté de Wellington. Et la pierre tombale que Madeleine de Lancey avait fait placer au cimetière de Saint-Just-Naude est maintenant devant le monument britannique du cimetière des Verts.
8: Madeleine, donc, dans le récit, on l'a dit, va faire référence sur les coulisses de Waterloo, les coulisses, oui, en quelque sorte, sur la part d'humanité, surtout de cette boucherie qui a été la bataille. On l'a dit, à la demande de son frère, elle va écrire un récit, A Week in Waterloo, en juin 1815, et puis vous nous avez expliqué le cheminement de ce texte. Qu'est-ce qu'on sait de la vie de Madeleine après la mort de son premier mari, elle, une jeune veuve, hein.
9: Eh bien, elle va pendant un certain temps se retrouver à Chelsea, dans la famille de sa belle-sœur, donc la sœur de son mari qui est elle-même veuve et qui a deux filles de 13 et 15 ans. Et alors, il se passe quelque chose de très curieux, c'est que cette belle-sœur va être demandée en mariage par sœur Hudson Lowe. Et ils vont partir, ils vont se marier à la fin de l'année 1815, et ils vont partir à Sainte-Hélène. Sauf qu'il y a une des filles, Charlotte, dont la santé est trop précaire, elle ne va pas pouvoir les suivre, donc Madeleine va être chargée de la surveillance et de l'éducation de sa nièce, mais en même temps, elle va devoir retourner en Écosse en 1817, parce que sa sœur Hélène est malade de tuberculose, très probablement, et elle va décéder à la fin d'année 1817, ce qui veut dire qu'en deux ans, elle va éprouver deux deuils successifs extrêmement douloureux, et elle va avoir un bref moment de bonheur, parce que en 1819, son frère lui présente un ami, le capitaine Harvey. Ils vont se marier en 1819. Ils vont avoir trois enfants. Ils vont entreprendre le grand tour, en fait. Ils vont de nouveau voyager. Un premier enfant va naître en Italie au début de l'année 1820. Un deuxième en Angleterre à la fin de l'année 1820. Ouais. Et en mars 1822, un troisième enfant. Mais là, malheureusement, après ce troisième accouchement, son état de santé s'altère, probablement aussi d'une atteinte de tuberculose. Son mari, croyant bien faire la main dans une petite station balnéaire du sud de l'Angleterre, à Sidmouth, et elle va mourir dans un petit village à proximité, Salcombe Bridges, le 12 juillet 1822, à l'âge de 29 9 ans. Et donc, dans quelques jours, on va célébrer le 204e anniversaire de son décès.
8: Et on a donc son regard, cet autre regard sur la bataille de Waterloo, au plus près donc, de l'humain. Une semaine à Waterloo en juin 1815, donc c'est le récit de Magdalen de Lancé. Vous en avez écrit, vous l'avez traduit en français, Jean-Marie de Smet, et puis vous en écrivez la préface. C'est paru aux éditions 180 degrés. Vous avez aussi donné des conférences. J'imagine qu'il y aura peut-être d'autres dates qu'on pourra annoncer un de ces jours. Et puis on a l'occasion de vous retrouver aussi sur le champ de bataille. Vous êtes guide, Jean-Marie de Smet. Merci en tous les cas de nous avoir apporté vos lumières aujourd'hui.
9: Avec plaisir, merci beaucoup.
0: Voilà donc pour Un jour dans l'histoire, épisode du jour, Waterloo. Waterloo raconté non pas par les vainqueurs ou les généraux, ni même par les vaincus, mais par une femme emportée dans le tumulte de l'histoire. Merci Laurent Dehaussé pour ce récit de cœur à cœur, et merci à vous bien sûr de votre fidélité à la première. 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Mais je pense que ça, vous le saviez déjà. Et rendez-vous demain, juste après le journal de 13h, pour un nouvel épisode en direct bien sûr sur la première. Et Chance to Bleed, c'est Kurt Weill qu'on écoute maintenant. Notez que Kurt Weill and the Violators seront à l'affiche du festival Puckle Pop le dimanche 23 août prochain. C'est du côté d'Asselt, le Puckle Pop. Et c'est déjà tellement complet, quasi depuis que les tickets ont été mis en vente. Kurt Weill sur la première.

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1: Bonne soirée tout le monde et merci de nous suivre. J'espère que ça vous plaît, que ça vous a plu. Cette musique qui est programmée tous les soirs par Olivier Depris, évidemment, dans votre soir de première. Vous pouvez retrouver cette émission, si vous en avez loupé une partie, à la demande, bien sûr, sur RTBF Ovio. Vous tapez tout simplement « soir de première ». Jérôme Collin, Entrée sans frapper, nouvelle diffusion jusqu'à minuit. Un petit point météo. Je vous souhaite bonne nuit à l'écoute d'RTBF La Première. On va s'informer encore dans quelques secondes. Et puis la nuit est à vous. Moi, je rentre, en tout cas, la passer dans mes draps. Et je vous dis à demain, dès 19h, pour parcourir avec vous une nouvelle fois le mieux du meilleur de La Première. À demain donc, pour une nouvelle et belle journée pleine de promesses. Bonne nuit.
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3: François Bouhéry pour votre météo. Bonsoir tout le monde, le temps sera de nouveau sec ce soir et cette nuit après les averses de l'après-midi. C'est donc une nuit calme qui nous attend, quoique un petit peu fraîche toujours, avec des minima compris entre 7 et 11 degrés. Ensuite, la matinée de demain, mercredi, sera dans la même veine, fraîche, calme et sèche, avec même de belles éclaircies au nord du sillon Sambre-et-Meuse. Les averses reviendront ensuite en après-midi. Elles seront pour la plupart brèves, mais parfois soutenues et circuleront surtout sur le centre du pays. Entre ces averses, des moments d'accalmie, bien sûr, mais des nuages qui resteront bien présents. Enfin, il ne fera encore pas bien chaud pour la saison demain, avec des maxima compris entre 12 et 17 degrés.
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5: Il est 23h. Dernière journée au procès du drame de Strepy Brakni, survenu en 2020. Aujourd'hui, c'était les ultimes répliques, celles des parties civiles et de la défense. En France, après l'affaire Liana, le gouvernement mène une mission périlleuse pour répondre à la colère générale. Football, les Red Flames ont largement battu le Luxembourg ce soir. Malgré leur victoire éclatante 0-7, elles manquent la tête du groupe à un but près. La route vers le Mondial 2027 se complique. Bonsoir à tous, Julie Buron pour ce journal. Paolo Falzone sera-t-il condamné pour assassinat, pour meurtre ou pour homicide involontaire? Le jury devra trancher. Ce mardi, le procès a permis aux différentes parties de répliquer, c'est-à-dire de faire valoir les derniers contre-arguments. Et malgré les heures de plaidoirie des parties civiles qui réclament la culpabilité pour 7 meurtres, dont un avec préméditation, malgré l'avocat général qui va dans le même sens, l'avocat du conducteur du drame de Strepy n'en démord pas, son client n'a voulu la mort de personne. On écoute maître Franck Discepoli.
6: Non, pour moi, il ne s'agit absolument pas de meurtre, puisque le meurtre nécessite la volonté de tuer. Alors la volonté de tuer, on peut la trouver dans, par exemple, les attaques de Nice ou les attaques de Modène qu'on a vues il y a quelques jours, avec une volonté de la part du conducteur de poursuivre des gens pour leur faire du mal, pour les écraser, pour le cas échéant même monter sur le trottoir en vue de les tuer ou de les blesser. Ici, ce n'est pas du tout le cas. Je pense qu'il faut que le jury comprenne qu'il y a une différence à faire entre les gens qui veulent tuer, qui agissent pour tuer, et des gens qui agissent de manière totalement déraisonnable, comme c'est le cas de M. Falzone, mais où les conséquences, malheureusement, ont été la mort et ont été, pour beaucoup, le fait d'être blessé. L'intention est extrêmement importante et c'est ça que j'ai essayé de démontrer aujourd'hui.
5: Des propos recueillis par Florence Dussard. Demain, ce seront les derniers mots des accusés. Ensuite, le jury se retirera pour délibérer. En ce qui concerne la manifestation des étudiants la semaine dernière dans le centre de Bruxelles, le parquet annonce avoir mis 23 personnes à sa disposition. Parmi elles, 6 personnes majeures, âgées de 18 à 48 ans, et 17 mineurs, âgées de 14 à 17 ans. Elles ont été interpellées, notamment pour rébellion, jet d'objets en direction de la police, des dégradations de véhicules, et des tentatives d'incendie de trottinettes électriques et de poubelles. 3 personnes devront comparaître devant le tribunal correctionnel en procédure accélérée. Un nouvel incident s'est produit ce matin à la prison de Nivelles, en Brabant-Wallon. Un détenu s'en est pris à un gardien. Il a tenté de l'étrangler. Touché à la tête et souffrant de contusions, la victime a été emmenée à l'hôpital. Le mois dernier, 3 gardiens avaient déjà été agressés à Nivelles. Une prison sous tension, selon les syndicats. Elle accueille en ce moment 287 détenus, alors que théoriquement, elle dispose de 192 places. Le site mypension.be tente de digérer la réforme des pensions. Une réforme manifestement difficile à avaler puisqu'il faudra attendre fin 2027 avant un retour automatique du calcul du montant de votre pension et de votre date de départ à la pension. En attendant, seules les personnes qui prendront leur pension d'ici début 2027 peuvent obtenir directement leurs données. Damien Roulette, il faudra donc prendre son mal en patience.
7: Avec la réforme des pensions qui entrera en vigueur au 1er janvier prochain, toute une série de calculs doivent être réalisés autrement. Si votre date de départ à la pension se situe au-delà de ce 1er janvier 2027, alors vos données ne sont pas directement accessibles sur mypension.be. L'équipe de MyPension reste néanmoins disponible. Vic Bullens, porte-parole du service pension.
8: Ils peuvent introduire leur demande de pension s'ils croient être donc dans la condition pour avoir la pension anticipée. Et un de nos collaborateurs va faire le calcul manuellement.
7: Le retour vers un site et des calculs 100% automatisés prendra du temps.
8: Le premier ajout qui va se faire, ce sont les compteurs de travail pour le malus et le bonus. Ce sera en effet en été 26. Ensuite, on aura fin d'année, on revient avec les simulations pour la date de pension la plus proche. Et en 27, on va rajouter le montant de pension. Et en fin d'année, 27, là, il y a la simulation.
7: Ce lundi, MyPension.be a reçu 165 000 visites uniques, preuve de l'intérêt des citoyens pour leur pension et la réforme à venir.
5: Oui, et sachez qu'une autre page a été mise en place pour mieux comprendre cette réforme des pensions. Son nom, que signifie la réforme pour moi ? À partir de juillet, les conducteurs pris en flagrant délit de conduite en état d'ivresse se verront systématiquement infliger une interdiction temporaire de conduire d'une durée de 12 heures. À l'heure actuelle, les interdictions temporaires de conduire après un contrôle d'alcoolémie positif peuvent encore durer 2, 3, 6 ou 12 heures. En retirant systématiquement le permis de conduire pour une durée de 12 heures, l'objectif est d'envoyer un signal fort indiquant que la combinaison mortelle de la conduite et de l'alcool n'est plus tolérée dans notre société. Le gouvernement français face à la colère du peuple. Ils étaient 60 000 dans les rues des grandes villes de France hier soir pour demander des comptes aux autorités judiciaires et politiques du pays après la mort de Liana, 11 ans, dans le Gers. Le seul suspect dans cette affaire, Jérôme Barella, avait fait l'objet de plusieurs plaintes et signalements pour des faits de viol sur mineurs. Il n'a pourtant jamais été interrogé par les enquêteurs, malgré une enquête en cours depuis août dernier. Du côté du gouvernement français, on parle de dysfonctionnement de la justice, un discours inaudible pour la famille de Liana Robin-Duculot.
9: Oui, l'avocat de la famille de Liana vient de s'exprimer face caméra. Maître François Roujou de Boubet a tenu à défendre publiquement le travail des enquêteurs de la police de la justice. Pour lui, qui contrairement aux élus a eu accès au dossier, il n'y a qu'un seul responsable, outre l'auteur des faits.
10: Je le dis en toute franchise, si la justice avait eu plus de moyens, ce drame et tous les autres auraient pu être évités. J'ai vu des gendarmes, des policiers, des magistrats et des greffiers croulés sous les piles de dossiers à traiter. J'ai vu des décisions de justice qui n'étaient pas appliquées, faute d'avoir du personnel pour pouvoir le faire. J'ai vu des instructions judiciaires pour viol durer des années, car il n'y a pas assez de juges, pas de place en audience. J'ai vu des magistrats désespérés, car ils n'avaient plus les moyens de leur faire leur office dans de bonnes conditions.
9: La France a 4 fois moins de magistrats que la moyenne européenne, souligne-t-il. Quant à la promesse formulée par le ministre de la Justice, Gérard Darmanin, de passer en revue 70 000 plaintes d'ici au 14 juillet, il s'agit, je cite, de poudre de perlimpinpin, toujours selon l'avocat de la famille de Liana.
5: Oui, et les ministres concernés se sont réunis ce matin pendant 1h30 autour du Premier ministre Sébastien Lecornu, qui annonce 2 mesures. La peine de perpétuité sera à l'avenir possible pour les violeurs récidivistes. C'est pour leurs 20 ans de prison maximum. La justice aura aussi l'obligation d'assurer tous les devoirs d'enquête dans un délai de 3 mois dans les dossiers de violences sur mineurs. Toujours en France, la ville de Paris, secouée par un scandale d'agression sexuelle dans le périscolaire, a suspendu 132 animateurs cette année, dont 52 pour suspicion de violence sexuelle ou sexiste. Le maire Emmanuel Grégoire a lancé une commission d'enquête indépendante sur le sujet. L'équipe nationale belge de football féminin s'est imposée 0-7 face à son homologue luxembourgeoise ce soir à Esch-sur-Alzette. C'était le sixième et dernier match des Flames, match de qualification pour la Coupe du Monde 2027. Malheureusement, ce succès face à la 115e nation mondiale ne permet pas aux Red Flames de terminer première de leur groupe, Pierre Capard.
11: Elles y auront cru jusqu'au bout. Pour terminer en tête de leur groupe, les Red Flames devaient l'emporter avec un maximum de goals au Luxembourg, mais surtout en inscrire 4 de plus que l'Écosse. Si elles ont fait trembler les filets à 7 reprises avec des buts de Willaert, Tissiak 2 fois, De Treuer, Eurlings et Iliano, 0-7 score final, l'équipe belge doit finalement se contenter de la deuxième place puisque l'Écosse l'a emporté 1-5 face à Israël pour une différence minime d'un petit but. Les Red Flames restent donc en Ligue B et ne seront pas tête de série lors des barrages pour la Coupe du Monde. Barrages qu'elles disputeront quand même en automne prochain. Les Flames qui doivent toutefois y croire, même si le chemin vers la Coupe du Monde sera long et parsemé d'embûches.
5: Et c'est sur cette dernière information des Flames que se referme ce journal. Bonne soirée à l'écoute des radios de la RTBF.
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13: Malgré l'énorme pression des États-Unis, le niveau de développement de Cuba est plutôt impressionnant. Surtout si on le compare à d'autres pays du Sud dans des conditions similaires. Cuba surpasse même les pays les plus riches du monde, comme les États-Unis, sur plusieurs plans. Cuba investit massivement dans les soins préventifs et le système de santé est gratuit et accessible à tous. Le pays compte le plus grand nombre de médecins par millier d'habitants au monde. La mortalité infantile est passée de 60%

0: un secteur médical sans égal dans le sud global. Cuba a éradiqué l'analphabétisme, le seul pays sur tout le continent américain à l'avoir fait. Aujourd'hui, les élèves cubains se classent premiers au monde en langue et en mathématiques. Le plus grand nombre d'enseignants par habitant au monde. Les classes les plus réduites, les enfants handicapés reçoivent un enseignement dans des écoles spécialisées gratuitement de la maternelle à l'université. Vous appelez ça un État en faillite. Mais le socialisme cubain est bien plus qu'une liste de réalisations. C'est une logique fondamentalement différente. Ce ne sont pas les profits des multinationales qui servent de boussole, mais les besoins des gens, les choses qui comptent vraiment. La santé, l'éducation, la culture.
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4: Il est 16h30, il y a Marie Agnès Baupin dans ce studio, Bernard de Belair. Bonjour Bernard.
5: Bonjour Jérôme.
4: Pas grand chose sur à peu près tout, c'est votre chronique dans cette émission, on parle de musique.
5: Et oui, dans cet à peu près tout aujourd'hui, on va parler d'IA, encore une fois, son inexorable ascension vers peut-être la suppression de la musique faite par des êtres humains, on ne sait pas. En tout cas, on va parler de ça, mais aussi d'autres choses, d'angine de poitrine un petit peu.
4: Ok, pas grand chose sur à peu près tout, comme voilà. D'habitude. Joseph Skomanek sera avec nous dans quelques instants. Il va nous parler de Marie-Antoine Carême, le fameux pâtissier français, premier chef de l'histoire. Et puis aujourd'hui, nous célébrons les 150 ans de la disparition de George Sand. George Sand, c'est bien sûr Indiana, Lélia, mais aussi La Mare au Diable, François Le Champi, La Petite Fadette, ou son énorme autobiographie Histoire de ma vie. George Sand est le sujet d'Entrée sans frapper aujourd'hui.
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4: Dites donc, ils reviennent, extraits.

0: Ça avait été un phénomène à l'occasion de la sortie de cet album, du premier en tout cas, c'était Original Pirate Material. C'est The Streets, le groupe de Mike Skinner, qui avait été suivi par Grand Don't Come For Free. Eh bien, The Streets est de retour en concert à l'ancienne Belgique la semaine prochaine, là, lundi 22 juin, dès 19h à Bruxelles, dans deux semaines quoi. Lundi 22 juin, dès 19h à Bruxelles, il y aura The Streets à l'ancienne Belgique. Vous voulez les toutes dernières places parce que c'est sold out, vous nous envoyez tout de suite un SMS au 6031 code STREETS, STR2ETS, STR2ETS, suivi de vos noms, prénoms et adresse mail.
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0: Brigitte Cruic est notre invitée aujourd'hui dans Entrée sans frapper. Bonjour Brigitte.
2: Bonjour Jérôme.
0: Vous êtes professeur des universités et vous signez cette formidable biographie à la NRF de chez Gallimard, tout simplement titrée George Sand. Alors George Sand, évidemment, on le sait toutes et tous, ne s'appelait pas George Sand, mais bien Aurore Dupin. C'est une femme du 19e siècle, née en 1804 à Paris et décédée le 8 juin 1876. Elle aura pratiquement traversé le 19e siècle. Vous allez dire en quoi elle l'a, selon vous, incarné. Évidemment, elle a signé des livres majeurs. C'était une superstar, il faut bien s'en souvenir. On parlait même d'elle au masculin. On ne disait pas tout le temps que c'était une écrivaine qui avait pris un nom d'homme. C'est-à-dire qu'elle était intégrée, même s'il y a eu beaucoup de colibés, on va le venir, on va en parler, elle a dû défoncer beaucoup de portes. Il y a eu une Diana, il y a eu Lélia, il y a eu bien sûr les romans champêtres avec la maraude.

0: Diable, François Le Champy, La Petite Fadette, etc. Et puis une énorme autobiographie, Histoire de ma vie et tant d'autres choses. Pourquoi s'intéresser à George Sand? Évidemment, on célèbre aujourd'hui le 150e anniversaire de sa mort. Mais pourquoi George Sand et l'écriture et la littérature de George Sand est toujours aussi pertinente aujourd'hui, 150 ans plus tard?
1: Alors, vous avez déjà partiellement répondu à la question, c'est-à-dire qu'elle a écrit une œuvre considérable. Mm-hmm. Vous avez cité les romans très connus, vous avez cité Histoire de ma vie, qui est un chef-d'œuvre de ce qu'on pourrait appeler une autobiographie intellectuelle, comment on devient George Sand. Mm-hmm. Et puis une correspondance aussi, je voudrais insister là-dessus, une extraordinaire correspondance où le 19e siècle s'anime tout vivant. Elle a rencontré un nombre absolument impressionnant de personnalités majeures de son siècle. Oui. Alors, de grands écrivains, des musiciens, des politiques français, étrangers. Pourquoi, pour répondre en quelques mots à la question, pourquoi s'intéresser à George Sand? Alors, d'abord, pour son œuvre littéraire, au sens large, mais aussi pour la personnalité politique et intellectuelle, alors politique au sens large, intellectuelle, qui, d'une certaine manière, résume le 19e siècle. Parce que George Sand n'a pas été qu'un écrivain ou une écrivaine, elle a très bien su jouer de l'ambiguïté des sexes, mais elle s'est située vraiment au carrefour de toutes les grandes tendances qu'on pourrait appeler progressistes, d'un siècle qui est par définition un siècle tumultueux, traversé de grands courants, parfois contradictoires.
0: Alors, on va revenir au début, parce que pour comprendre l'engagement, il va y avoir un engagement féministe pour l'époque, bien sûr, social, républicain, beaucoup d'engagement dans la carrière de George Sand. Rien que le fait d'être une femme au milieu, évidemment, de tous ces hommes puissants, il y a quand même quelque chose à expliquer, c'est sa double origine. Elle le dit elle-même, née à cheval sur deux classes. Est-ce que vous pouvez expliquer ça pour qu'on comprenne bien en quoi le fait que père et mère ne viennent pas de la même classe sociale va être déterminant pour elle?
1: Oui, alors elle a beaucoup insisté là-dessus, alors notamment dans Histoire de ma vie, où elle a consacré une partie très très importante à cette double origine sociale. Alors elle est effectivement le fruit d'une union socialement mal appariée, donc d'un père, Maurice Dupin, qui descend des rois de Pologne, du maréchal de Saxe, qui est de fait apparenté au roi de France. Donc une origine militaire et aristocratique, et sa mère, donc le père, fait ce qu'on appelle une mésalliance éclatante, puisqu'il va tomber amoureux d'une jeune femme qui, elle, est issue du petit peuple parisien, qui en plus a mené une vie irrégulière selon les critères de l'époque, c'est-à-dire qu'elle a eu au moins deux enfants illégitimes de deux pères différents avant de rencontrer Maurice Dupin, et elle a vécu, disons, dans des conditions extrêmement modeste. Donc, d'un côté, une origine aristocratique, de l'autre, une origine plébéienne, et elle dit très bien, je suis née avec une tache visible sur mon blason, je suis née à cheval sur deux classes, et la mort du père, quand Aurore Dupin a 4 ans, va aiguiser le conflit extrêmement violent entre les deux femmes qui vont prendre soin de son enfance et de son adolescence, c'est-à-dire d'un côté cette mère plébéienne et de l'autre la grand-mère aristocrate qui va considérer que sa petite-fille est l'héritière, enfin c'est elle qui remplace le fils chéri trop tôt perdu, et donc elle va être déchirée entre ces deux mères, deux mères c'est l'expression qu'elle emploie elle-même, avant évidemment que la grand-mère, très rapidement, qui est mieux dotée sur tous les plans, comme on peut le comprendre, la grand-mère impose donc à sa belle-fille qu'elle l'autorise à...
0: elle va récupérer l'enfant, et la mère aura des espèces de visites pour venir voir sa fille.
1: La mère a le droit de visite et elle a une pension et en échange, elle abandonne l'éducation d'Aurore à sa grand-mère qui va lui inculquer effectivement des principes à la fois très, très artistiques, très intellectuels, mais une éducation de demoiselle héritière et châtelaine.
0: Oui, hein, elle va la faire lire, elle va lui faire découvrir Aristote, Chateaubriand, Jean-Jacques Rousseau, qu'elle va adorer, Blaise Pascal, Jean de la Bruyère. Ça va être terrible hein, comme éducation, aussi. Je veux dire. On est,
1: La musique. Hein,
0: bien sûr.
1: La grand-mère est une musicienne chevronnée, et donc c'est elle qui va initier Aurore à la musique. Et bon, quand on sait le rôle que la musique aura dans la vie de Sand, bon, c'est même pas la peine de citer Chopin,
0: mais Franz Liszt.
1: Et Pauline Viardot, la musique a accompagné sa vie de manière très forte. Et donc, c'est de la grand-mère qu'elle a tenu donc, une éducation musicale, une capacité d'écoute et d'analyse musicale très fine.
0: Alors, elle a l'air d'apprécier cette grand-mère et de l'admirer même, mais en gros, quand même, la jeune Aurore Dupin, elle se dit qu'à un moment, il va falloir se barrer de tout ça pour vivre sa propre vie. Elle va se marier. Hein. Premier mari, c'est François Casimir Dudevant. L'occurrence, il est avocat à la Cour royale. C'est un très bon mariage, mais bon, c'est pas un chouette type, je pense. Ils vont s'installer dans un endroit très important. Il faut que vous nous en parliez, à nos auditrices et nos auditeurs. C'est Nohant. C'est quoi le château de Nohant et en quoi il va être absolument central et dans la vie et dans l'œuvre de George Sand?
1: Alors, le Nohant, oui, on peut l'appeler château, hein, c'est plutôt une gentilhommière, mais bon, on ne peut qu'inviter toute personne intéressée d'aller à Nohant, qui est quand même un lieu merveilleux, hein, à la fois bon, pour le charme du lieu, l'aménagement. C'est une maison d'écrivain qui vit et qui a été aussi, il faut le dire, grâce à George Sand, un des foyers vivants de la culture européenne du 19e siècle. Alors, Nohant, c'est la maison qu'avait achetée la grand-mère, donc Aurore Dupin de Franqueuil, sous la Révolution, pour éviter toutes les turbulences de la Révolution, auxquelles elle ne va pas échapper. Mais bon, Nohant, c'est une acquisition de la grand-mère. C'est là que la petite Aurore va vivre, donc, après la mort de son père, où va se dérouler son adolescence. Et à la mort de sa grand-mère, donc, elle va hériter donc, de la fortune familiale, dont Nohant. Et George Sand dira elle-même, bien des années plus tard, que pour elle, qu'elle a aimé Nohant comme un être vivant. Pour elle, c'est le cocon elle reviendra à tous les moments clés de sa vie. On pourrait dire que la plus grande... Bon, elle a vécu longuement, une longue vie, comme vous l'avez rappelé tout à l'heure. On a calculé qu'elle a passé 43 années de sa vie à Nohant, donc la majeure partie de sa vie. Elle revient à Nohant, qui est le cocon protecteur à tous les moments décisifs de sa vie, par exemple après la rupture avec Musset, après l'échec de la Révolution de 1848, où elle va vraiment rester de manière durable à Nohant, même si elle se rend fréquemment à Paris pour toutes sortes d'affaires, notamment ses affaires littéraires et théâtrales. Nohant, c'est vraiment le cœur battant de l'activité de Georges Sand, qui va en faire d'une part un foyer rayonnant du romantisme, hein, je l'ai dit, mais ça me paraît extrêmement important. Dans les années 1840, elle va réunir à Nohant, bon, Chopin y est en quelque sorte, il est le compagnon de Sand, il va y passer 7 étés pendant lesquels il composera plus de la moitié de son œuvre musicale, Delacroix, Pauline Viardot, l'italien Mazzini. Bon, on ne peut pas faire une liste exhaustive de toutes les personnalités importantes. Bon, Liszt, bien sûr, et Marie Dagout, toutes les personnalités donc, qui ont été à Nohant, parce que Sand avait cette vision donc, d'une sorte de communauté d'artistes où les arts différents, enfin, à la fois politiques au sens large, la littérature, les arts plastiques, la musique, échange et se féconde mutuellement. Et elle aura toute sa vie ce rêve d'une communauté à la fois affective et intellectuelle, artistique aussi, bien sûr, oui. où l'échange va nourrir la création.
0: Alors, on va le voir avec vous dans la suite de cette rencontre, Brigitte Krulik, que c'est quelqu'un qui va mettre des grands coups de pied dans son époque. Elle va arriver à Paris, elle va vite quitter ce Casimir du Devant. Elle va arriver à Paris, elle va vivre une vie de bohème, elle va avoir une permission de travestissement. Si, elle dit qu'en fait, c'était plus cher d'acheter des fringues pour femmes que pour hommes. Et donc, comme elle n'avait pas trop de thunes, elle demande une permission de travestissement. Ça lui permet aussi de rentrer dans plein d'endroits dans lesquels les femmes ne peuvent pas rentrer. On sait évidemment qu'elle va changer son nom d'Aurore en George Sand, bien sûr. Et c'est comme ça qu'elle va signer l'essentiel et presque toute son œuvre, à part son tout premier livre. Il va y avoir la sortie de son premier livre. Ce sera Indiana en 1832. Et puis il y aura Valentine. Et puis il y aura Lélia en 1833. C'est quelqu'un qui va en gros écrire trois romans par an pendant 30 ou 40 ans. George Sand, c'est absolument incroyable. Et puis, c'est une femme qui va jouir de sa liberté d'aimer, sa liberté de son corps sexuel. Et ça, évidemment, ça va faire couler beaucoup d'encre. Et on y vient tout de suite avec notre invité à l'occasion de la parution de cette biographie chez NRF Gallimard, tout simplement titrée George Sand. À tout de suite.
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0: Notre invitée est Brigitte Krulik. Vous avez signé, Brigitte, une très épaisse et complète biographie à NRF Gallimard de George Sand, dont nous célébrons aujourd'hui le 150e anniversaire de la mort, en l'occurrence. On l'a dit, il y aura plein d'histoires d'amour, avec des gens célèbres d'ailleurs, et d'autres pas, bien sûr, mais elle va exercer sa liberté, la liberté de son corps, la liberté de sa sexualité, sa liberté d'aimer aussi George Sand, dans une époque où c'est pas simple, évidemment, pour une femme. D'abord parler de ce qui est probablement la plus grande histoire d'amour de sa vie, la plus folle en tout cas, celle avec Alfred de Musset. Ils vont se rencontrer en 1833. Comment résumer cette histoire d'amour folle qu'il va y avoir entre George Sand et Alfred de Musset ?
1: Alors, folle, oui, incontestable.
0: Oui, ils se rencontrent, ils vont à Venise, ils tombent malades, elle appelle un médecin, elle repart avec le médecin et pas que de Musset,
1: oui,
0: puis c'est fou.
1: Non, c'est les Allemands terribles. Bon, et puis on pourrait imaginer, alors là, enfin, ça a été fait d'ailleurs, c'est la matière d'un film, c'est, ou même d'un feuilleton, ou même parfois d'un mauvais feuilleton. Ils se déchirent, ils s'insultent, ils se réconcilient. Enfin bon, ce sont vraiment les Allemands terribles. Alors, ce qu'il faut dire quand même, c'est que vous avez parlé de la liberté, donc ça, c'est un thème très important. Donc, George Sand, je reviens un tout petit peu en arrière pour expliquer le contexte de la liaison avec Musset. Donc, elle quitte son mari, au début de 1831. Et donc, elle va commencer, elle comprend que la liberté n'a pas de sens si on ne gagne pas d'argent. Et donc, c'est ça la grande modernité, la grande liberté de George Sand, c'est que pour elle, il faut qu'une femme soit indépendante financièrement. Je rappelle qu'elle a de l'argent, elle est héritière par sa famille, mais c'est le mari qui administre l'argent de par le code de disposition du code Napoléon. Donc, la femme mariée a le statut d'un enfant mineur. Donc, elle veut gagner de l'argent, qui est pour elle la condition de sa liberté. Et elle comprend que c'est encore en écrivant des livres et en devenant ce qu'on appellerait aujourd'hui un écrivain professionnel qu'elle pourra assurer sa subsistance. Donc, c'est dans ce contexte qu'elle va rencontrer Musset. C'est un dîner d'écrivains. Ils sont, je ne sais pas, collègues, confrères, camarades. C'est le terme qu'elle emploie, par exemple, avec Balzac, cher camarade. Bon, et donc, c'est une rencontre qui naît sous le signe de la littérature, qui très vite va prendre une tournure passionnelle, vraiment, à la limite, vous avez dit folie, évidemment pas au sens pathologique, mais avec disons certains excès. Bon, et alors l'histoire d'amour, elle va se prolonger pendant à peu près 18 mois. Bon, c'est Sand qui va y mettre un terme parce que effectivement c'est un amour qui est invivable. Ils ont des personnalités extrêmement différentes, ils sont tous les deux écrivains, même s'il y a des échanges très féconds entre eux. Il y a des passages, par exemple, de la pièce, un passage très célèbre de « On ne badine pas avec l'amour », qui est une des plus belles pièces de Musset, qui est cité, il y a un passage qui est cité mot pour mot, repris mot pour mot, d'une lettre d'amour que lui envoie Sand. Bon, de même, Lorenzaccio, chef-d'œuvre du drame romantique, est inspiré par Alexandre qui donne à son amant un canevas en lui disant voilà, peut-être que cela pourra vous servir pour écrire une pièce. Bon, donc il y a vraiment des échanges intellectuels très forts. Je dirais, moi, que ce qui a beaucoup marqué dans cette passion qui a été partagée avec Musset, c'est l'expérience de Venise, qui a joué un rôle important, les paysages de Venise, la musique à Venise, tout l'imaginaire autour de Venise. Alors évidemment, Sand n'est pas la seule, combien d'écrivains célèbres européens ont célébré Venise, mais Venise a eu un rôle important dans la vie de Sand, écrivaine.
0: Alors, ce qu'il faut bien dire, c'est qu'on va parler de ses livres maintenant, parce que c'est en fait, ce qu'il faut qu'on comprenne, c'est que c'est un auteur, une autrice extrêmement célèbre dans son époque, George Sand. Est-ce que le fait qu'elle soit une femme, bon, elle publie sur un nom d'homme, George Sand, en tout cas un nom qui peut prêter à confusion, est-ce qu'elle est critiquée pour ça? J'ai vu des critiques absolument terribles, notamment de Charles Baudelaire.
1: Oui, alors bon, Baudelaire, effectivement, bon, on connaissait. Et même Flaubert, qui aura ensuite une amitié, alors tout à fait chaste, je précise, une des plus belles amitiés littéraires qui ait existé et qui va donner lieu à une magnifique correspondance. Enfin, la correspondance Sand-Flaubert, alors Sand est déjà une dame, qui, selon les critères de l'époque, approche de la vieille. Donc, mais elle a entre 55 et 70 ans, oui. Ou 72 ans, lorsqu'elle correspond avec Flaubert, mais c'est une très belle amitié. Mais au départ, Flaubert écrit aussi sur Sand des critiques qui sont, alors on peut, bon, d'une part dévalorisantes, mais aussi qui visent assez bas et qui attaquent la femme au moins autant que l'écrivaine. Donc, les colibés, les critiques, les insultes ne lui ont pas été épargnées, notamment, alors bon, parce qu'elle est écrivaine, parce qu'elle a du succès, parce qu'elle vit de sa plume et de manière tout à fait confortable, parce qu'elle est très célèbre, et aussi parce que en 1848, elle s'engage aux côtés donc des républicains pendant les premiers mois de la République. Et pendant les années 1840, Sand, il faut aussi signaler qu'elle a eu une activité de journaliste extrêmement importante. Alors journaliste à la fois, critique littéraire, critique théâtrale, critique d'art, mais bien sûr, beaucoup de critiques donc politiques où elle défend des idéaux socialistes républicains. Pour elle, l'égalité. Alors, elle explique que c'est de par ses origines qu'elle a été sensibilisée donc aux inégalités sociales, aux injustices de l'État social, au fait que les femmes sont des mineurs juridiques dans l'état actuel des choses. Elle prend la plume par ses romans, mais aussi par ses articles et aussi par son activité de fondatrice de journal, il faut quand même le dire. Juste La cause du peuple, qui est quand même un titre connu, qui a été repris bien plus tard. Mais c'est George Sand qui, en avril 1848, fonde un journal qui s'appelle La cause du peuple. Bon. Donc le titre se passe de commentaires. Donc elle a été extrêmement critiquée pour ça. Son engagement politique, qui n'était pas, comment pourrait-on dire, les femmes n'ont pas le droit de vote, elles peuvent évidemment, elles ne peuvent exercer aucune charge politique ou administrative notable, mais par son pouvoir d'influence, elle est attaquée, assez, assez sauvagement, il faut le dire, y compris par de chers amis comme Balzac qui ironisent. Ouais. Et puis il s'agit d'une femme, donc souvent les critiques volent assez bas.
0: Enfin, oui, c'est ça. Brigitte, pas, il nous reste 3 minutes. Il nous reste 3 minutes, Brigitte. J'aimerais qu'on parle de 3 livres. Les 3 livres qu'il faut lire de George Sand, si jamais on n'y connaît rien, comme la plupart d'entre nous d'ailleurs, et c'est tout à fait normal. On en prend 3. Le premier, ce serait quoi?
1: Ah, alors là, vous me posez
0: terrible.
1: Nicole. Bon, c'est absolument terrible, surtout en 3 minutes. Donc, moi, je dirais, si on prend livre au sens large, je dirais lire Histoire de ma vie. Alors, peut-être pas tout, parce que c'est quand même un gros pavé. Mais à l'autobiographie, c'est quand même extraordinaire. Il y a des passages magnifiques, ses années d'adolescence, de couvent, ses relations avec le tout Paris intellectuel. Enfin, bon, c'est vraiment un bonheur. Moi, je conseillerais aussi la correspondance avec Flaubert. Flaubert, parce que ça aussi c'est magnifique. Ah ouais. Et puis alors là, les romans, là très franchement, alors il faut laisser le choix aux lecteurs en fonction de leur goût. Les trois romans champêtres que vous avez cités, alors,
0: La Mare au Diable, François le Champy, La Petite Fadette.
1: La Mare au Diable, Champy. Alors, en mettant l'accent sur le côté ethnographique, la résurrection, c'est même pas la résurrection, enfin la célébration d'un Berry rural, de la France rurale du 19e siècle, avec un regard très attentif aux coutumes, donc c'est tout à fait, c'est très très intéressant. Et sinon, bon, bien sûr, Consuelo, qui est le grand roman musical et philosophique de Sand des années 1840, voilà, souvent considéré comme une œuvre maîtresse de Sand. Voilà, mais c'est très frustrant.
0: Mais vous l'avez formidablement bien fait, Brigitte.
1: On est toujours très frustré avec Sand, parce qu'il y a tellement de choses à dire et à lire que, voilà, on ne peut pas l'épuiser.
0: Mais oui. C'est quoi son héritage, finalement, à George Sand? Et ce sera ma dernière question. Un siècle et demi plus tard, un siècle et demi après sa mort, qu'est-ce qu'elle a laissé, finalement?
1: L'idée de l'indépendance de la femme. Elle était contre le suffrage universel des femmes, enfin le suffrage universel masculin et féminin. Elle s'est prononcée très nettement parce qu'elle pensait que les femmes n'étaient pas mûres, elles n'étaient pas assez éduquées, ni politiquement, ni de manière générale. Donc elles n'étaient pas en mesure d'exercer correctement le suffrage, le droit de suffrage. Mais elle a plaidé, alors pas seulement plaidé, elle a illustré par sa vie, par son exemple, par son engagement, la nécessité pour une femme d'être indépendante. Et en gagnant de l'argent. Et en se faisant un nom, je reviens sur le pseudonyme, j'ai gagné ma vie, je me suis fait un nom, et qu'elle a plus tongué à ses descendants, enfin par différents artifices juridiques, mais elle a légué à ses descendants le nom de Sand, le nom qu'elle s'était fait elle-même, ni celui de son mari, ni celui de son père.
0: Exactement. Merci beaucoup Brigitte Kulik d'avoir été notre invitée.
1: Merci à vous.
0: Je rappelle,
1: merci à vous.
0: George Sand, tout simplement, biographie chez NRF Gallimard. Merci, c'était passionnant de vous entendre parler, Brigitte.
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0: Il y a Hélène Maquet, il y a Eve Jans, il y a Marie-Agnès Baupin, et puis un lundi sur deux dans cette émission, il y a Bernard de Belair. Bonjour Bernard.
3: Bonjour Jérôme.
0: Vous nous présentez votre séquence Pas grand-chose sur à peu près tout, et aujourd'hui vous allez à nouveau nous parler, et c'est important, c'est vraiment un phénomène de société, de l'intelligence artificielle.
3: Mais pas que. Je ne sais pas vous, mais moi je ne me remets pas du tout des concerts de angine de poitrine donnés au Louis Botta et au magasin 4 il y a deux semaines à Bruxelles.
0: Il s'en remet pas, je vous confirme.
3: Alors,
0: vous l'appelez au téléphone, il fait « Allô, angine de poitrine
3: ». Oui. Sous leur masque grotesque, évidemment, Ken et Kleck sont des musiciens vraiment exceptionnels. Rythmiquement, harmoniquement, leurs concerts sont époustouflants. Ils ont surtout prouvé qu'ils valaient 100 fois la hype dont ils ont fait l'objet depuis 2-3 mois. L'accueil du public est surenthousiaste. Pour une musique pas évidente, au premier abord. C'est un truc de dingue, c'est radical. C'est un mélange de mat-rock, de prog-rock, de funk, de punk et de musique orientale. Alors pourquoi je vous reparle du duo québécois tout simplement parce que tout le monde s'accorde à dire qu'au moment où la musique générée par l'IA envahit tout, en particulier les streamers comme Spotify, un truc aussi barré et aussi profondément humain, ça fait du bien.
0: C'est vrai.
3: Car depuis quelques mois, je ne sais pas si vous avez remarqué, mais l'IA est vraiment envahit tout, et ça ne fait sans doute que, malheureusement, que commencer. J'imagine les prochains Music Awards, les MIAS, les Victoires de la Musique, on va comme d'habitude évidemment décerner des prix, et j'imagine ce que ça va donner. Et maintenant, le prix du meilleur prompt de l'année est attribué à machin pour son prompt sur Suno.
0: Ah ouais, bien.
3: Je plaisante à peine, 10 minutes pour faire un prompt et 15 secondes à Suno pour faire une chanson. Est-ce qu'on va vraiment être condamné à écouter des choses médiocres et stéréotypées? A priori, personne n'a envie de ça, mais visiblement, tout le monde n'est pas de cet avis. Le producteur américain Diplo, par exemple, avec son groupe Major Lazer, Diplo, il a produit une quantité impressionnante de hits, dont le plus marquant et le plus game changer reste Lean On, paru en 2015.
0: Faites pas écouter ça, Hélène Maquet, à cette heure-ci, malheureux.
1: Oh là là, si vous saviez, j'écoute... Enfin, voilà.
3: C'est ce qu'on appelle un game changer.
0: Ah ouais, bref. Un morceau formidable.
3: Eh bien donc, Diplo, en avril dernier, il a donné une interview choc où il annonçait que les musiciens avaient perdu la guerre. Rien que ça. « Mon boulot, c'est d'être producteur, disait-il. Dans ma musique, j'ai besoin d'une voix qui transcende le morceau, pas d'une star. Et aujourd'hui, je n'ai plus besoin de trouver une chanteuse ou un chanteur. Avec l'IA, je peux trouver en quelques secondes une voix qui convient parfaitement au projet. Pour moi, c'est le futur de la musique. On ne peut pas battre l'IA.
0: Aïe.
3: Voilà, donc en gros, la technologie gagne toujours, on n'y peut rien, tant pis pour les musiciens. Et on y est presque. L'IA générative crée des millions de chansons et inonde Spotify, oui. Deezer, etc. C'est totalement effrayant et absolument navrant. Et il y a même une vidéo qui tourne beaucoup, enfin des vidéos plus exactement, d'une fausse guitariste de blues qui s'appelle Memona, et elle cartonne sur les réseaux, sauf que cette personne n'existe pas. Donc les musiciens ont vraiment analysé tout, la pose des doigts n'est pas bien sur le, ouais. sur le manche, donc c'est faux. L'écueil principal est d'assister donc à une baisse du niveau général de la musique. Les algorithmes vous enferment dans ce que vous êtes censé ouais. aimer d'un côté, et de l'autre, de nombreux gouvernements font des coupes dans la culture et l'enseignement.
0: Ouais, il faut mettre ces deux choses en parallèle.
3: Et oui, et j'en profite d'ailleurs pour attirer l'attention sur les académies de musique en Fédération Wallonie-Bruxelles qui se voient amputées de leur budget et qui vont devoir donc faire payer un minerval aux enfants. Il faut absolument les soutenir, c'est vraiment indispensable, les académies de musique, plus que jamais. Mais on le voit, les gens sont divisés sur le sujet. Il est pourtant évident que, comme les algorithmes, l'IA aggrave l'uniformisation de la musique qui devient un simple produit de consommation qu'on prend et puis qu'on jette.
0: Ben oui, comme tout.
3: Mais vous allez me dire, c'est pas nouveau. Ben non, en effet, et ça m'a donné envie de vous reparler de Max Martin, qui est incontestablement l'inconnu le plus important de la musique. Avec son équipe de producteurs et compositeurs, depuis près d'un quart de siècle, le Suédois a placé plus de 21 chansons à la première place du Billboard américain. Ouais. Et il détient même le record de titres entrés dans le top 10 devant Madonna, devant Elvis Presley et devant les Beatles.
0: Ouais.
3: Pas mal pour quelqu'un dont le grand public n'a jamais entendu parler. Mais tout ça ne doit évidemment rien au hasard. Il a développé une mécanique bien rodée pour fabriquer
0: des tubes.
3: Plein de tubes. Alors, bon, choisir, c'est renoncer. Je vous en ai isolé 11.

0: Ah oui, ça aussi.
1: Ça calme, hein.
0: Ouais, ça calme, mais il a aussi une espèce de formule.
1: Oui, il a une formule, mais donc tout ceci, ce sont des compositions et productions de Max Martin et de son équipe. Et à noter, évidemment, et surtout peut-être, c'est lui qui a fait de Taylor Swift la chanteuse pop la plus écoutée de la planète. Son secret, c'est simplifier, répéter, viser l'émotion universelle, ce que certains appellent la mélodique math. Donc voilà, des mathématiques mélodiques. Il a mis au point une méthode quasi scientifique pour fabriquer des refrains inoubliables, de quoi en faire le compositeur le plus influent de la pop moderne. J'ai donc interrogé Perplexity pour lui demander s'il y a s'inspirait de ses méthodes et si elle allait ruiner sa carrière. Donc, est-ce que l'IA s'inspire de lui ? Réponse de l'IA elle-même. Indirectement, mais oui, profondément, exactement ce que Max Martin fait avec la mélodique math.
0: Ah oui.
1: Mais Perplexity souligne, comme menace directe, la banalisation du bon niveau moyen et une saturation du marché. Donc, en gros, il y aura tellement de chansons que plus aucune ne deviendra un gros hit. J'ajouterais que Max Martin faisait ça avec de vraies chanteuses et des chanteurs, et de vrais musiciens et musiciennes, ce qui change tout, évidemment. Et je l'avoue, je n'ai pas trouvé de morale de cette histoire, mais soutenez les académies de musique chez nous, c'est vraiment important pour nos enfants et pour le futur de la musique.
0: Eh bien, c'est déjà une excellente morale, mon cher Bernard Dubelaire. Merci beaucoup de le rappeler. On écoute Angine de Poitrine, du coup.
1: Ah ben voilà.
0: Pas bien. C'est parti, Angine de Poitrine sur l'antenne de la première.

0: 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Il est minuit.
1: Bonne nuit à tous, Julie Buron pour ces informations. À partir de juillet, les conducteurs pris en flagrant délit de conduite en état d'ivresse se verront systématiquement infliger une interdiction temporaire de conduire d'une

0: durée de 12 heures. À l'heure actuelle, les interdictions temporaires de conduire après un contrôle d'alcoolémie positif peuvent encore durer 2, 3, 6 ou 12 heures. En retirant systématiquement le permis de conduire pour une durée de 12 heures, l'objectif est d'envoyer un signal fort indiquant que la combinaison mortelle de la conduite et de l'alcool n'est plus tolérée dans notre société. L'activité économique belge devrait stagner au deuxième trimestre selon la Banque nationale. La projection actuelle la plus plausible de la croissance économique pour cette période est de l'ordre de zéro. Cette stagnation serait notamment due au ralentissement de la consommation des ménages. Les nouvelles tensions sur les prix conjuguées aux réformes du gouvernement pourraient peser sur le pouvoir d'achat des ménages, analyse la Banque nationale. Les Red Flames, l'équipe nationale belge de football féminin, se sont imposées 0-7 face à leur homologue luxembourgeoise ce mardi soir à Esch-sur-Alzette. C'était leur sixième et dernier match de qualification pour la Coupe du Monde 2027. Malheureusement, ce succès face à la 115e nation mondiale ne permet pas aux Red Flames de terminer première de leur groupe. Belges et Écossaises totalisent le même nombre de points. Ce sont néanmoins les Britanniques qui s'imposent grâce à une meilleure différence de but. Conséquence, les Flames hériteront d'adversaires plus difficiles lors des barrages qui doivent mener au Mondial au Brésil. Sortie de sa retraite prise il y a 45 mois à l'issue de l'US Open de tennis en 2022, Serena Williams a réussi son grand retour sur le circuit professionnel de tennis. L'Américaine, aujourd'hui âgée de 44 ans, a remporté ce mardi soir sa rencontre du premier tour du double au tournoi sur gazon du Queen's à Londres. Serena Williams était associée à Victoria Mboko. C'est tout pour ces informations. Merci de nous écouter.
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1: Le plein de chansons en français dans le texte, c'est chaque soir à 21h du lundi au vendredi sur RTBF, la première, et c'est donc Sacré français. Au programme de ce soir, Yael Naïm, qui sera à l'affiche du Tournée Jazz Festival ce 25 juin avec Bézo. On écoutera quelques nouveautés, Igitt avec une chanson qui s'appelle Norman Rockwell. On écoutera Gabriel Verleyen, Les Louanges avec Correct, Odetto du Bleu des Étoiles avec Leïta, et tout de suite une réédition appelée Ultra Bleu de son album double disque bleu. C'est Écran Total, et cette chanson sortira donc sur la version augmentée de l'album de Benjamin Biolay en septembre prochain. Il sera en concert le 14 octobre à l'OM à Seraing et le 15 octobre à l'ancienne Belgique à Bruxelles, avec la première, bien sûr. Bonne soirée avec nous.

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1: On écoutait Podium, c'était le retour de Morgan à l'instant. Avant lui, la française Louve avec Popstar. On écoutait aussi Jonathan Person. Aurel, qui sera en concert le 16 septembre au Botanique à Bruxelles à l'occasion de la sortie de son album Tant qu'on aura pied. Et puis Mentissa avec Close to You, nouveau single. Mentissa est à l'affiche du festival L'Assemo le 11 juillet à Enghien. Elle sera le 12 juillet au Baudestival à Bertry. Réservoir, voici un nouveau single de Mathieu Tessier, l'ancien coup de cœur bruxellois des médias francophones publics, extrait d'un EP qui s'appelle Aquarium. Mathieu Tessier dans Sacré français sur RTBF, la première.

0: Il est 1h.
1: Bonne nuit à tous, Julie Buron pour ces informations. À partir de juillet, les conducteurs pris en flagrant délit de conduite en état d'ivresse se verront systématiquement infliger une interdiction temporaire de conduire d'une durée de 12 heures. À l'heure actuelle, les interdictions temporaires de conduire après un contrôle d'alcoolémie positif peuvent encore durer 2, 3, 6 ou 12 heures. En retirant systématiquement le permis de conduire pour une durée de 12 heures, l'objectif est d'envoyer un signal fort indiquant que la combinaison mortelle de la conduite et de l'alcool n'est plus tolérée dans notre société. L'activité économique belge devrait stagner au deuxième trimestre selon la Banque nationale. La projection actuelle la plus plausible de la croissance économique pour cette période est de l'ordre de zéro. Cette stagnation serait notamment due au ralentissement de la consommation des ménages. Les nouvelles tensions

0: sur les prix conjuguées aux réformes du gouvernement pourraient peser sur le pouvoir d'achat des ménages, analyse la Banque nationale. Les Red Flames, l'équipe nationale belge de football féminin, se sont imposées 0-7 face à leur homologue luxembourgeoise ce mardi soir à Esch-sur-Alzette. C'était leur sixième et dernier match de qualification pour la Coupe du Monde 2027. Malheureusement, ce succès face à la 115e nation mondiale ne permet pas aux Red Flames de terminer première de leur groupe. Belges et Écossaises totalisent le même nombre de points. Ce sont néanmoins les Britanniques qui s'imposent grâce à une meilleure différence de but. Conséquence, les Flames hériteront d'adversaires plus difficiles lors des barrages qui doivent mener au Mondial au Brésil. Sortie de sa retraite prise il y a 45 mois à l'issue de l'US Open de tennis en 2022, Serena Williams a réussi son grand retour sur le circuit professionnel de tennis. L'Américaine, aujourd'hui âgée de 44 ans, a remporté ce mardi soir sa rencontre du premier tour du double au tournoi sur gazon du Queen's à Londres. Serena Williams était associée à Victoria Mboko. C'est tout pour ces informations. Merci de nous écouter.
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3: Bienvenue à vous si vous nous rejoignez dans Matin Première. On continue ensemble jusque 10h avec dans un instant Bernard Paulet pour son premier roman consacré à sa sœur décédée dans un accident de voiture, un livre sur le deuil mais avec des mots vrais et de la lumière. Il y aura les chroniques séries de Stanislas Hyde et la séquence double face de Cécile Post qui nous parle ce matin de Madonna, de l'info, de la musique bien sûr comme tous les matins. Merci à Morgane Coljon qui est avec nous, à Olivier Depri qui a sélectionné la musique, à Xavier Mathieu, à Xavier Toucourt qui est là. Bonjour Xavier.
4: Bonjour à toutes et tous.
3: Mais attention, Xavier, ne vous retournez pas, nous ne sommes pas seuls, puisqu'il y a également Arnaud Reussel.
5: Mais oui.
3: Bonjour, bonjour Xavier. Élodie. Puisque c'est le moment de la question clé avec vous, et vous vous demandez aujourd'hui dans quel état d'esprit sont les Belges 2 ans après les élections.
5: Eh bien oui, puisque vous avez peut-être remarqué que nous sommes le 9 juin et qu'il y a tout juste 2 ans, je ne sais pas si vous vous en souvenez,
3: on est très date,
5: votait pour des élections à tous les niveaux de pouvoir. Et justement, pour mesurer les sentiments des Belges, aujourd'hui l'ULB et l'Université d'Anvers viennent de publier leur grande enquête nationale annuelle. On en a pas mal parlé ces derniers jours sur la première. Et un des éléments qui ressort très fort, vous l'avez peut-être entendu, c'est le pessimisme des Belges. Le fait qu'une majorité pense que demain sera moins rose, sera plus compliqué qu'aujourd'hui, notamment en termes économiques, mais pas seulement. Écoutez l'un des auteurs de l'étude, le professeur en sciences politiques de l'ULB, Jean-Benoît Pilet, qui explique à quel point ce phénomène de pessimisme est prégnant aujourd'hui en Belgique.
6: Alors, on est à 65% des répondants flamands qui se disent plutôt pessimiste ou très pessimiste par rapport au devenir de la Belgique, au devenir de la société, son évolution sur le court et le moyen terme. On atteint les 78% en Wallonie, 74% à Bruxelles. Donc on ne parle pas d'un sentiment qui serait minoritaire. C'est véritablement massif. C'est tellement massif qu'en fait, si on divise par électorat des partis, en fait, dans tous les partis, une majorité d'électeurs se disent plus pessimistes que optimistes. Le seul parti qui n'est pas à ce niveau-là, c'est Anders. Mais encore, même Anders, c'est 42% de répondants qui se disent pessimistes.
7: Ouais, donc les Belges sont pessimistes pour l'avenir. Ils sont aussi majoritairement nostalgiques du passé.
5: Oui, d'un passé réel, sans doute, mais aussi d'un passé fantasmé. Parfois, là aussi, les tendances sont très nettes. Hein, majoritairement dans la population, vivent les sentiments que, dans le passé, eh bien, la politique, le monde politique s'occupait plus de moi, répondait plus aux attentes que j'avais par rapport à la société. Majoritairement aussi, les Belges pensent qu'ils étaient mieux lotis économiquement hier qu'ils ne le sont aujourd'hui. Beaucoup aussi répondent qu'ils étaient mieux soutenus par leur communauté, par les liens sociaux, et que tout ça aussi a tendance à se dégrader. Ça, ce sont les sentiments donc qui vivent aujourd'hui chez les Belges, selon cette enquête.
3: Les Belges, on dit les Belges, ces fameux Belges, est-ce qu'ils ont raison de trouver que c'était mieux avant, que leur sort était mieux ?
5: Eh bien, c'est très difficile à dire, évidemment, parce qu'on a pratiquement autant de situations que de Belges qui peuvent répondre à cette enquête. En tout cas, pour certains, sans doute, les perspectives en matière d'emploi, en matière d'accès au logement, en matière de pension, sont plus difficiles aujourd'hui qu'hier et peuvent s'annoncer plus difficiles demain. Pensez à la réforme des pensions du gouvernement fédéral. Ben, on sait que pour certaines personnes, la situation sera moins évidente que ce qu'elles n'avaient anticipé pour leur pension. D'ailleurs, on voit que dans les publics précarisés, ces sentiments de pessimisme et de nostalgie sont plus prononcés que dans les autres catégories de répondants. Donc il y a une corrélation à ce niveau-là. Ceci dit, on ne peut pas exclure, et c'est une des hypothèses développées par les chercheurs qui ont fait cette étude justement, que les discours politiques aujourd'hui aussi, que la façon dont s'organise le débat public, mais que les mots mobilisés par les partis de manière générale renforcent ce sentiment de pessimisme. Écoutez là encore Jean-Benoît Pilet, l'un des auteurs de l'étude.
6: En tout cas, à ce stade-ci, on peut émettre l'hypothèse que beaucoup des discours des partis politiques sont des discours qui sont plutôt pessimistes et qui font référence à une situation où ça allait mieux. C'est vrai dans le cadre des partis traditionnellement conservateurs, voire de droite radicale. On sait que la droite radicale a toujours eu un discours nostalgique en disant on avait un pays unifié, homogène culturellement, on respectait les gens, mais ça va au-delà de ça. Les discours des partis de gauche sont sur le déclin de la concertation sociale, le gouvernement imposerait les choses de façon unilatérale et violente, le détricotement de l'État-providence. On va aussi avoir des partis de droite qui sont au pouvoir, qui ont des discours selon lesquels la Belgique va devenir la nouvelle Grèce, qu'on va tomber en faillite, que si on ne fait pas des réformes, c'est la catastrophe qui s'annonce. S'ajoute à un discours logiquement inquiétant sur le réchauffement climatique de la part des partis verts. Donc quel parti produit un discours qui ne combine pas à la fois du pessimisme et une certaine forme de nostalgie par rapport à un moment qui aurait été formidable? Et c'est ce qui est intéressant, c'est que là où on voit bien un découplage, c'est que ce discours nostalgique qui se retrouve plus fortement chez les hommes que chez les femmes, mais enfin il se retrouve aussi chez les répondantes. Or, en termes d'égalité homme-femme et de droits des femmes, si on regarde ce que était être une femme dans les années 50, c'était souvent bien pire que ce que ça n'est maintenant, sans pour autant dire que la situation est parfaite. Mais on voit qu'il y a quand même un découplage qui peut se donner à voir, qui est, peu importe si on sait bien que ce passé n'était pas tout à fait parfait, en tout cas, on ressent une angoisse par rapport à l'avenir et par rapport au présent qui amène à être ouvert à des discours nostalgiques.
5: Voilà, et ça c'est une donne politique, une donne sociétale qu'il faut gérer aujourd'hui. Quelles sont les conséquences alors d'avoir une société aujourd'hui plus pessimiste, plus nostalgique? Quelle partie est-ce que ça peut avantager aussi pour le futur? Ben, c'est tout ça qu'on va essayer de décrypter tout à l'heure dans les clés à 12h30.
3: À 12h30 sur la première.
5: Et à 19h15.
3: Et à 19h15, faut pas oublier, et bien évidemment en podcast à l'heure que vous voulez. Les Belges sont-ils réac? Oui ou non? Réponse avec Arnaud Reussen.
5: Pas la même chose.
3: Voilà, pessimiste et nostalgique. Mais puisque je suis belge, je suis aussi pessimiste et nostalgique, donc je ne reviendrai pas. Mais non, c'est une blague. C'est pas moi qui le dis, c'est le titre du nouveau single de Vendredi sur Mer, Je ne reviendrai pas.

0: Je ne reviendrai pas, c'est le titre de Vendredi sur mer, titre inédit après avoir cumulé 445 millions d'écoutes pour son album Malabar Princess. Bon, on reviendra du coup et évidemment on a hâte de découvrir la suite. C'est pareil pour Matin Première, Xavier. On reviendra et on a hâte de découvrir la suite. Quelle est-elle?
1: C'est Bernard Pollet qui sera notre invité pour son premier roman. C'est un visage que vous connaissez très probablement puisqu'il présentait Télé-Cinéma avec Philippe Reinhardt il y a quelques années sur la RTBF. Il publie un premier récit concernant le deuil de sa sœur décédée. Un livre qui est profondément humain, qui pose la question de savoir comment continuer à habiter ce monde quand on ne peut pas réparer ce qui a disparu. Ça s'appelle « Habiter l'irréparable » et Bernard Pollet, notre invité d'ici quelques minutes.
0: Oui, il nous rejoint juste après ceci.
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0: Comment continuer à vivre quand un être cher vous est arraché? C'est le thème du premier roman de Bernard Pollet, un roman écrit à la deuxième personne qui s'adresse à une sœur disparue brutalement. Depuis les premières secondes qui suivent l'annonce, au jour, puis aux semaines, puis aux mois, dans un monde qui a l'insolence de continuer à tourner. Le temps passe irrémédiablement, apaise parfois, ne console jamais. Ce livre parlera probablement à tout le monde. Il s'appelle « Habiter l'irréparable ». Il est publié chez Lilis Éditions. Bonjour Bernard Pollet.
4: Bonjour, bonjour à tous. Merci de votre invitation.
0: Avec grand, grand plaisir. Vous êtes journaliste et à ce propos, parce que c'est votre premier roman, mais vous ne nous êtes pas tout à fait inconnu. On va démarrer avec un petit souvenir qui, bah oui, c'était il n'y a pas si longtemps, c'était il y a une petite trentaine d'années. Extrait de Télé-Cinéma que vous présentiez avec Philippe Reinhardt, émission consacrée, bah, bien sûr, au cinéma, comme son nom l'indique, et avec un invité que nous aurons tous, je pense, aussi un immense plaisir à retrouver.
5: Question. En fait, on a posé donc cette question à tous les acteurs et tous les réalisateurs qu'on a rencontrés au cours de 97. On leur a demandé quel était le film qui les avait marqués au moment où on les a rencontrés et pourquoi. Et donc, si je vous pose la question, qu'est-ce que vous me répondez, Jean-Pierre Bacri?
6: C'est un film ukrainien d'un monsieur qui s'appelle Sergei Kravinyuk, qui s'appelle « Les oiseaux meurent assis ». Et qui parle de la façon toute particulière qu'ont certains oiseaux de mourir dans une certaine position.
5: C'est cela,
4: c'est
5: oui.
4: Ça.
0: Bernard Pollet, donc, on vous retrouvait aux côtés de Jean-Pierre Bacri. Ah. On va rester, en fait, sur ce thème des chers disparus.
4: En effet.
0: Qui peuvent parfois continuer à vivre dans la mémoire des vivants, surtout si elle est couchée sur les pages d'un livre. C'était le 5 juillet 2017. Votre sœur décède dans un accident de voiture. Et le soir même, vous écrivez votre sidération sur Facebook. Tout comme si vous aviez eu besoin de dire, d'écrire pour conscientiser. Ça se passe assez spontanément, finalement.
4: Alors, conscientiser, en tout cas, l'écriture était quelque chose qui m'était familier, j'aimais bien ça, parce que pour moi, c'est, enfin, comme pour plein d'autres personnes, j'imagine, c'est la liberté, c'est la possibilité d'écrire ce que l'on veut quand on veut. Et donc, lorsque Facebook est arrivé, c'est une fameuse caisse de résonance pour dire à tout le monde, pour montrer à tout le monde mon incroyable talent. Et je plaisante. Et quand ma sœur est décédée, Facebook est devenu l'endroit où je pouvais cracher ma douleur, vraiment, cracher mon chagrin. Je ne me suis pas privé. Et donc, c'était des rendez-vous qui m'étaient peut-être pas indispensables, mais qui me faisaient plaisir. Et effectivement, petit à petit, j'ai constaté que ça faisait plaisir à d'autres personnes qui me disaient, par exemple, écoutez, voilà, vous arrivez à mettre des mots sur quelque chose que nous sommes en train de vivre également. Et voilà. Et donc, c'est devenu quelque part un rendez-vous régulier qui me faisait du bien à moi et qui faisait du bien manifestement à d'autres personnes.
0: Et vous dites cracher votre douleur, et c'est vrai qu'on sent au début une forme de colère, une incrédulité, et on voit que à travers l'écrit aussi passe toutes ces phases de deuil qu'on a un peu théorisées, mais oui. Vous les avez ressenties réellement dans cet ordre-là?
4: Comment dire, oui et non, parce qu'il y a des retours en arrière aussi. Je veux dire, la colère, elle n'a
0: pas. C'est pas linéaire.
4: Non, je pense qu'elle n'est pas, elle n'a pas totalement disparu. J'aime bien ce schéma qu'une de mes amies m'a donné. Il faudra absolument qu'un jour, quand je parle de ça, je donne le nom de la personne qui a fait ce schéma. C'est un schéma qui parle du chagrin de la vie. Le chagrin représenté par une sphère, un rond, et autour, il y a un rond plus grand, un cercle plus grand, qui est le rond de la vie. Et avec le temps, on dit que le chagrin diminue et qu'on fait son deuil, je pense aussi que moi non, le chagrin en fait ne bouge pas, il y a une illusion parce que c'est le cercle de la vie qui grandit. Et parce que les souvenirs, évidemment, sans la personne continue, la vie continue, et donc c'est, et voilà, pour moi c'est exactement ça, le chagrin. Le chagrin ne bouge pas, c'est la vie qui continue et qui grandit autour.
1: Et c'est vraiment un récit sur la notion de deuil, hein, parce qu'il y a tout un narratif autour du deuil qu'on nous a un peu vendu, avec l'idée de fermer quelque chose, de faire son deuil. On se demande un peu de ce que ça veut dire d'ailleurs aujourd'hui. Est-ce que ce livre et le fait d'avoir couché tout ça sur papier vous a apporté une forme de réconfort, de réponse ?
4: Je voudrais bien dire oui, mais je n'en suis pas persuadé. En tout cas, c'était pas le but. En plus, ce livre n'est pas du tout un manifeste et un livre de développement personnel. C'est juste le témoignage d'une expérience. Mon but n'était pas arrivé quelque part. Je constate quand même qu'au fil des années, puisque ce livre s'est vraiment écrit au fur et à mesure des années, qu'il y a eu une évolution. Bon, j'imagine qu'on va parler un peu du bouddhisme, mais qui est passé par là. Mais il n'y avait pas de trajectoire toute faite et je n'y crois pas. Et donc, c'est fait d'aléas, c'est fait de rencontres fortuites qui vous bouleversent. Comme ça arrive dans la vie de chacun, indépendamment du deuil, la vie est faite de rencontres et plus ou moins inspirantes. Qu'est-ce que nous sommes ?
1: Et parmi ces rencontres, alors vous évoquez beaucoup de souvenirs avec votre ouais. sœur, notamment de votre enfance, et vous dites que ça vous fait du bien parce que c'est quelque chose de très agréable et de très stimulant de rester connecté à l'enfant qui est en vous. Et vous évoquez ça avec votre thérapeute qui est psychologue qui vous dit en résumé, mais vous vous trompez, c'est illusoire de croire qu'on peut se connecter à l'enfant qui est en nous.
4: Tout à fait, et franchement, c'est quelque chose que j'aimais bien raconter, ça me donnait un genre, je faisais mon intéressant pour les soirées, elle disait, écoute, tu vois, il est important de se connecter, ma thérapeute me dit, asseyez-vous de l'autre côté, parce que j'allais voir une thérapeute, asseyez-vous de l'autre côté, et vous, c'était un espèce de jeu de rôle individuel, et maintenant vous incarnez vous. À quel âge il a cet enfant 7 ans. Ok, allez-y et parlez que cet enfant, enfin, faites en sorte que cet enfant vous adresse la parole. Et qu'est-ce qu'il vous dirait ? Ben, je dis, ben, il dirait que non, adressez-vous. Enfin, bref. Et puis maintenant, redevenez l'adulte. Qu'avez-vous envie de dire à l'enfant ? Donc, je racontais souvent cet exemple et les gens ils disent, oh waouh, ouais, super. Et donc, je raconte ça à un autre, enfin, ce que j'appelle dans le bouquin mon gourou et je l'appelle réellement mon gourou. Enfin, j'y vais plus maintenant, mais ça. Et je lui raconte ça en me disant que j'ai fait mon petit effet comme d'habitude. Il me dit, mais pas du tout. Cet enfant n'existe absolument plus. Vous pouvez le créer artificiellement si vous le souhaitez. Mais en fait, d'ailleurs, la personne que vous étiez hier n'existe plus non plus. Nous changeons à chaque instant. Mais j'ai dit, mais oui, mais de nouveau, quelle formidable vision de liberté que de se dire qu'à chaque instant, tout est possible et que nous ne sommes pas tenus d'être conformes à cet enfant que nous pouvons effectivement faire renaître artificiellement. Mais techniquement, il n'existe plus. Hein.
0: Mais c'est vrai qu'on en parle souvent pourtant de cet enfant intérieur dans toutes sortes de, de thérapies. Et malgré tout, même s'il n'existe plus, le fait de perdre une sœur, ça nous ramène de façon presque automatique à l'enfance. C'est très particulier, on parle dans les livres de la perte des parents très, très régulièrement, un peu moins, et heureusement, de la perte d'un enfant qui reste évidemment le drame, le tabou absolu. Mais la perte des frères et sœurs, c'est vrai qu'on en parle très peu. Or, ça coupe aussi une partie de l'histoire.
4: Oui, vous pouvez dire les choses franchement. En fait, ces textes que j'ai publiés qui ont fait en sorte qu'une maison de disques... Non, maison de disques, je dis n'importe
0: quoi. Peut-être ça va devenir un disque.
4: Oui, ça va devenir une comédie musicale. Après, il faut l'habiter l'irréparable, le livre, la comédie musicale. Et on fait tourner les serviettes. Non, en fait, pardon, la maison d'édition m'a dit, voilà, nous, on est intéressés de travailler avec vous, mais par contre, on ne publie pas de poèmes, donc on aurait vraiment envie que vous refassiez un travail. Bah, il fallait tout réécrire ensemble et raconter davantage qui était votre sœur, qui vous êtes, quelles relations vous aviez, et par ailleurs parler davantage aussi de votre famille plus globalement. Et finalement, ce livre, c'est aussi l'histoire d'une famille nombreuse dans les années 70, je dirais. Mais vous avez raison, le fait de revenir sur ces souvenirs qui étaient finalement très prégnants en moi, parce que la famille, on est 6 enfants, enfin nous étions 6 enfants et nous avons un lien très fort, et avec le village aussi, il y a un lien très fort, et c'est vrai que me replonger là-dedans, ça m'a amené, parce que moi je suis pas du tout nostalgique, contrairement à ma sœur décédée, qu'il était très fort. Je ne suis pas du tout nostalgique, mais je me dis, mais quand même, il s'est passé plein de chouettes moments, en fait. Donc, j'ai une espèce d'apaisement qui est venu par le fait de me pencher sur tous ces moments-là. Quel beau moment nous avons vécu, finalement, quand même.
1: Ouais. Sur l'aspect thérapeutique, vous l'avez évoqué, hein, vous avez commencé la méditation, Bernard Paulet.
4: Oui.
1: Et il y a un stage que vous allez suivre hein, à un moment dans le récit. Et après quelques jours, il y a un membre de la communauté bouddhiste qui vous dit, qui vous voit et qui vous dit, vous avez un air triste, ça n'a pas l'air d'aller très bien. Si ça ne te convient pas ici, la porte est là, personne ne va te retenir.
4: Oui.
1: C'est un petit peu violent.
4: C'était lors de ma première retraite, donc je peux vous dire que j'ai dû m'accrocher. Alors je ne me suis pas accroché, je suis parti et puis je suis revenu après.
1: Il y a des personnes, il ne faut pas faire de l'angélisme, il y a des personnes aussi qui ne sont pas bien et que vous côtoyez, y compris dans ce genre d'endroit. Mon maître bouddhiste me dit, mais parce que parfois je me plains quand même, je dis, mais qu'est-ce qu'on n'est pas sympa ici, franchement. Et il me dit, mais si ces gens étaient sur le chemin de l'éveil, Bernard, ils ne seraient pas là. Et donc c'est vrai. Donc voilà, effectivement, c'était une expérience un peu compliquée, mais pas du tout représentative, évidemment, de ce que j'ai vécu là. Ça fait quand même 9 ans que j'étudie là-bas. Mais oui, ça arrive, bien sûr. Il y a de la violence, ce sont des personnes qui sont en cheminement et qui veulent.
2: Mais vous êtes revenu.
4: Je suis revenu, mais oui, parce que je pressentais qu'il y avait quelque chose quand même que je devais aller chercher là. Et le maître, Padre Rinpoché, est vraiment une personnalité exceptionnelle. Donc c'est quand même incroyable de rencontrer des gens comme ça. Et quand on les croise, il faut creuser un peu quand même.
0: Et en parler dans ce livre. Et vous dites que ce n'est pas un livre de développement personnel et pourtant, je ne doute pas qu'il va pouvoir aider pas mal de lecteurs qui vont pouvoir découvrir ce texte qui s'appelle donc, on le rappelle, Habiter l'irréparable. Il est publié chez Lily Edition. Merci beaucoup Bernard Paulet d'avoir été notre invité ce matin dans Matin Première qui se poursuit avec le rappel des titres de Mélanie Joris.
7: Ce matin, le procès de Paolo Falzone a repris devant la cour d'assises du Hainaut. Après les dernières répliques, le jury populaire se retirera pour délibérer. Les jurés devront décider si oui ou non Paolo Falzone est coupable d'avoir tué 7 personnes lors du carnaval de Strepy-Brakni. Toujours en judiciaire, la cour d'appel de Bruxelles ordonne à la Belgique de fournir des documents d'identité à une femme belge et à sa fille détenue dans un camp en Syrie. Parallèlement, le patron de l'OCAM a déclaré dans une interview à la VRT que les femmes et les enfants belges revenus de Syrie semblent avoir renoncé à toute idéologie extrémiste. Enseignement, après le vote du décret programme, la mobilisation ne faiblit pas. En province de Liège, plusieurs écoles veulent empêcher la tenue des épreuves externes, le CE1D et le CESS. C'est aussi le cas à l'Athénée Maurice Destenet à Liège. Écoutez Johan Van de Place, professeur de maths.
8: Accepter de faire passer les examens, c'est déjà une première chose violente par rapport aux élèves qui n'ont pas eu cours depuis plus d'un mois. Mettre les élèves en stress face à une copie. Et de plus, ce serait accepter de fonctionner sous les ordres de notre ministre qui n'a pas respecté la démocratie il n'y a pas plus tard que 3 jours.
9: Et quelles seront les conséquences pour les élèves qui ne pourront pas passer leur épreuve certificative ?
8: Rien du tout, puisqu'en fait, le conseil de classe étant souverain, il n'y aura aucune conséquence. Moi, j'ai eu 9 mois mes élèves, et donc, sur ces 9 mois, je sais les évaluer. Et donc, c'est cette évaluation et ma vision de mes élèves qui va permettre de décider de ce qui va leur arriver l'année prochaine. Et je tiens à rassurer les parents, nous sommes très bienveillants au niveau de nos décisions.
7: Une interview de Chloé Hanon. En France, après la mort de Liana, la mère d'une autre victime présumée de Jérôme B, reproche à la justice sa lenteur et a annoncé déposer plainte contre l'État. À 11h30, le Premier ministre français rassemblera ses ministres en vue d'adapter certaines mesures, comme la prescription dans ce type de dossier. Au Moyen-Orient, Israël a appelé les habitants de la ville de Tyr, dans le sud du Liban, à évacuer en prévision de frappes contre le mouvement Hezbollah soutenu par l'Iran. Donald Trump annonce de son côté être très proche d'un accord de paix avec l'Iran. Ce serait, selon lui, l'histoire de 2 ou 3 jours. En sport, les Red Flames jouent ce soir au Luxembourg. Nos joueuses de l'équipe nationale doivent tout faire pour décrocher un ticket pour la Coupe du Monde 2027 et cela passera par un nombre de buts le plus élevé possible. Coup d'envoi de ce match à 19h. Enfin, autre événement sportif très attendu, c'est le grand retour de Serena Williams sur les courts. L'Américaine de 44 ans jouera en double au tournoi sur gazon du Queens en Angleterre.
0: Merci Mélanie Joris pour ce rappel des titres et des titres. On passe aux bonnes colonnes de Nicolas Van Unskrik. Bonjour Nicolas.
10: Bonjour Elodie, bonjour à tous.
0: Et ce matin, Nicolas, avec vous, on tourne la tête vers l'Est. Oui, alors j'allais dire, c'est selon si on est devant la carte ou si on se met...
10: Après, on n'est pas obligé de le faire si on est face au micro.
0: Voilà, mais c'est toujours un bon exercice pour les cervicales. On tourne la tête vers l'Est et on regarde ce matin la difficile situation de l'Allemagne.
10: Oui, en un mot, la crise, elle est profonde. Elle touche au modèle allemand lui-même, mais never waste a good crisis. Certains en profitent.
0: Voilà, mais vous pouvez remettre votre tête en état normal pendant la petite pause. On se retrouve juste après. 9h35 sur la première, c'est l'heure des bonnes colonnes avec Nicolas Van Unskrik. Et avec 3 millions de chômeurs et des licenciements annoncés chaque semaine, l'Allemagne est en train de s'enfoncer dans la crise.
10: Die Stimmung ist katastrophal. L'ambiance est catastrophique, c'est pas moi, c'est le président du syndicat des entreprises de la métallurgie et de l'électronique qui le dit dans Die Zeit. Et on peut le comprendre, hein, il a beau se déclarer optimiste de nature, son secteur a enchaîné 300 000 disparitions d'emplois depuis 2019. Et qu'on s'appelle VW ou Porsche n'y change pas grand-chose, c'est le modèle allemand lui-même qui va plutôt mal. Les grosses cylindrées allemandes ne se vendent plus, à la différence de leurs concurrentes chinoises.
2: Ouais, au point que désormais, ce n'est plus l'immigration qui préoccupe les Allemands, mais bien leur portefeuille.
10: Exactement. Pendant un bon moment, le chancelier Merz a pensé qu'il fallait renforcer les contrôles aux frontières et adopter une approche musclée de ces questions d'immigration. Erreur, explique ce matin le Standard. Actuellement, les chiffres de l'immigration sont plutôt en baisse en Europe. Et ce qui inquiète le citoyen allemand comme européen, c'est, vous l'avez dit, son portefeuille. On aurait pu dire son pouvoir d'achat. Et fait au particulier, c'est que l'on voit soudain l'Italie prendre pied en Allemagne. Ouais, ça c'est un article du Monde qui le souligne aujourd'hui. L'Italie, ex-maillon faible de l'Europe, l'Italie s'attaque à un géant de la finance allemande. UniCredit, c'est l'italien, tente en ce moment de prendre le contrôle de Commerzbank. Et oui, vous alliez le dire, mais de fait, il y a un tout petit arrière-goût de vengeance derrière tout cela.
0: Oui, c'est comme si on jouait le match retour, cette circonstance de la crise de l'euro.
10: Exact.
0: À l'époque, l'Allemagne faisait la leçon à tout le monde, et là, c'est elle qui est à la traîne.
10: Exactement. Alors, ce qui est encore plus frappant, c'est que le secteur bancaire allemand est très particulier, assez fragmenté, explique Le Monde, fait de petites banques coopératives locales, régionales, de caisses d'épargne pas très rentables, mais qui, du coup, n'est pas spécialement du genre à attirer l'investisseur étranger. Et là, paf, c'est un jour comme un autre, Commerzbank vend des actions, et Zou, Andrea Orsel, le patron d'UniCredit, l'italien, fait monter sa banque dans le capital de la Banque de Francfort. Il a l'expérience, il a déjà opéré comme ça ailleurs, et puis il connaît lui-même assez bien ce modèle des petites banques locales. C'était comme ça en Italie avant la grande consolidation des années 90, explique le quotidien français. On appelait le secteur la forêt pétrifiée, foresta pietrificata. Pietrificata en italien, parce que rien ne bougeait, jusqu'à donc qu'on se mette à réunir les institutions.
2: Ouais, et ça, c'est le signe de quoi que cet Italien tente de racheter cette banque allemande?
10: Ah ben, il n'y aurait que cela, ce ne serait qu'un épisode parmi d'autres, mais Le Monde les multiplie, les exemples. Dans le transport, c'est le groupe privé Italo, c'est son nom, qui s'attaque à la Deutsche Bahn. Dans les médias, c'est MFE, Media for Europe, contrôlé par la famille Berlusconi, qui a racheté une chaîne de télé privée allemande, ProSiebenSat.1. Le port d'Hambourg a dû lui ouvrir son capital. Ouvrir à qui ? À un groupe italo-suisse. Et donc tout cela, c'est le signe de quoi, Xavier ? Eh bien, que ce sud, qu'on disait si paresseux au moment de la crise de l'euro, ce sud de l'Europe s'est largement réformé et qu'il est maintenant performant et plutôt capable d'investir, notamment dans cette Allemagne plutôt à la peine. Ça n'est pas non plus une nouvelle qui doit faire pleurer dans les chaumières, parce que Le Monde l'analyse comme une progression vers un renforcement de notre marché unique européen. La création de groupes transfrontaliers sur le sol européen, ça peut être plutôt positif.
0: C'était les bonnes colonnes de Nicolas Vadanskry qui termine donc sur une note positive. Mais... on écoute Teddy Swims avec Mr. Know-It-All. Vous êtes un peu notre Mr. Know-It-All, Nicolas Vadanskry, mais dans le bon sens du terme, hein, en toute humilité, bien sûr.

0: Benito, on écoutait Teddy Swims qui sera à l'affiche du festival Rock Werther le vendredi 3 juillet. Bah, ça se rapproche tout doucement, hein, ces festivals évidemment, et cet été qui arrive. Ah bah oui, on se réjouit bien évidemment. On se réjouit aussi d'entendre Stanislas Hyde et Cécile Post qui sont avec nous ce matin. Bonjour à tous les deux.
1: Bonjour.
0: Stanislas pour le bureau des séries avec une promesse. Maximum Pleasure Guaranteed. Ah bah quoi?
2: Ah oui, c'est le titre de la série.
0: Bah oui, bah donc. Il va falloir assumer
2: ce matin. Nous parlons des travailleurs et des travailleuses du sexe qui sont omniprésents dans les nouvelles séries.
0: Dans les nouvelles séries, on en parle dans un instant. Et alors, bah, finalement, on n'est pas si éloigné du sujet avec Cécile Post, puisque dans votre double face, vous allez analyser Madonna.
1: Madonna et sa provocation. Et oui. Voilà.
0: On est dans des journées à thème, hein, comme ça, on est comme ça, matin première. On vous retrouve dans un instant, il est 9h41.
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0: Les travailleurs et les travailleuses du sexe seraient-ils et elles en train d'envahir nos séries? Début de réponse avec Stanislas qui a regardé 3 nouvelles séries cette semaine, 3 séries assez différentes en plus, et chacune avec des personnages TDS, donc travailleurs du sexe.
2: Et oui, sex is everywhere. C'est pas nouveau, le sexe est partout. Pourquoi ? Parce que ça vend. On en trouve dans la pub, on en trouve dans cette chronique, que vous écoutez sans doute plus attentivement depuis que le mot a été prononcé. Et dans la musique pop, bien sûr, en général de façon dissimulée. La chanson que nous sommes en train d'écouter, d'ailleurs, Cake by the Ocean, du groupe Dance, ne parle pas de gâteau ni d'océan, au cas où certains auditeurs n'avaient pas compris. Alors au cinéma et en série, c'est plus tentant de représenter le sexe frontalement, en images. Vous l'avez peut-être remarqué, mais avant, la nudité, elle était réservée aux films de cinéma, aux séries HBO, comme Sex and the City ou Game of Thrones, et aux séries françaises, parce que bon, la France. Mais depuis l'ère des plateformes, une série dramatique sur deux nous montre une paire de fesses dans les 20 premières minutes du premier épisode, c'est presque dans le cahier des charges. Et c'est toujours pour la même raison, ça attire le regard et donc le public. Et dans un marché saturé de nouveaux films, de nouvelles séries, tenir le spectateur, ça compte. Le sexe augmente donc sur nos écrans. Ça mérite d'être souligné car une étude a démontré il y a 3 ans que le sexe disparaissait à Hollywood. Et pas mal de gens se sont rués sur l'argument pour se plaindre qu'en plus de ne plus rien pouvoir dire, on ne pouvait plus rien montrer. C'est faux. L'argent et la prise de risque qui l'autorise ont simplement bougé du grand au petit écran et la nudité avec.
4: Mais Stanislas, ce n'est pas tout à fait neuf. Pourquoi en parler ce matin dans votre chronique uniquement pour créer de l'audience?
2: Ah oui, tout à fait, on va le redire. Hein. Sexe. Non. C'est parce qu'il y a une nouvelle tendance lourde observable dans les séries. En plus de montrer du sexe, les séries ont décidé d'en parler beaucoup à travers un personnage type réinventé et omniprésent, le ou la travailleuse. Travailleur du sexe. Un personnage traditionnellement associé aux contes moraux de mise en garde. Hein. Si je vous dis travail du sexe et séries des années 90, vous imaginez sans doute une victime d'un épisode de Navarro ou de New York, unité spéciale. Eh bien, plus maintenant.
5: Navarro, j'écoute.
2: Il écoute, c'est bien. Car c'est bien simple, en fait, il y avait des créateurs et des créatrices de contenu explicite en ligne dans les 3 dernières séries que j'ai regardées. Alors ça commence avec la saison 3 de Euphoria, que j'ai arrêté après 20 minutes. Mais en gros, Cassie devient créatrice de OnlyFans, et on pourrait s'arrêter là. La série ne mérite pas trop notre attention. La deuxième série, c'est la comédie dramatique Margot's Got Money Troubles, avec Elle Fanning, et avec Michelle Pfeiffer dans le rôle de sa mère superficielle au grand cœur. Selon moi, le meilleur argument pour regarder la série, hein, il est là. Et puis la troisième série, c'est la meilleure, c'est Maximum Pleasure Guaranteed. Un thriller assez addictif dans lequel une mère de famille entretient une relation intense avec un jeune camboy de 30 ans, avant que ça ne lui explose complètement en pleine poire. Donc, 3 travailleuses du sexe, dans 3 séries d'actualité, 3 séries franchement différentes en plus, et 2 constats à la clé. Le premier, on l'a déjà tiré, c'est que le sexe, ça vend. Le second, c'est que ces personnages sont moins stéréotypés. Les personnages que j'ai vus dans ces 3 séries ont une vie banale, une maison, une famille. Ils sont drôles, souvent. C'est le cas dans Margot's Got Money Troubles. Elle Fanning joue une jeune femme à la fois cynique et tendre, une sorte de Juno, 15 ans plus tard, qui ouvre un compte OnlyFans pour payer ses factures. Et ça, c'est un des points que ces séries mettent bien en avant. C'est qu'en général, le travail est choisi par nécessité, c'est pas un plan A. Et donc, il n'y a pas de glamourisation derrière, il n'y a pas de criminalisation. C'est l'autre point d'évolution, c'est de montrer qu'il y a du danger autour de ce métier, mais venant de l'entourage proche. Pas d'un serial killer. Le danger vient par exemple de votre ex, qui peut vous retirer la garde de votre enfant lorsqu'il découvre votre nouveau moyen de revenu, votre patron, qui peut vous virer de votre day job, ou votre voisin, qui peut vous isoler socialement. Tout ça, c'est pas moi qui le dis, c'est Lucy Bee, une actrice porno australienne qui, 1. regarde visiblement les mêmes séries que moi, et deux, qui a écrit un super article pour le Sydney Morning Herald, constatant la multiplication de ces séries centrées autour de ces travailleurs et travailleuses.
0: On est donc à l'aube d'une nouvelle ère, c'en est fini des stigmates posés sur ces personnages.
2: Pas tout à fait. Et c'est de nouveau Lucy B qui le dit. Alors selon elle, ce qui persiste, c'est l'idée que le personnage ne fait ce travail du sexe que temporairement. Comme dans Pretty Woman, où la prostitution mène à l'amour. Ou dans Magic Mike, où le striptease mène à l'entrepreneuriat et au succès financier. Dans cette série, avec Elle Fanning, dont je vous parlais, hein, Margot's Got Money Troubles, le travail OnlyFans de Margot évolue d'épisode en épisode pour devenir de plus en plus artistique. Ça l'aide finalement à se trouver comme autrice, et sa communauté la suit dans ce virage. Alors c'est bien sûr possible, mais ça montre quand même que la fiction se sent obligée de sauver ses personnages. Alors je dis bien sûr sauver avec des guillemets. Faudrait une seconde chronique hein, pour vous parler de ces quelques séries qui vont pouvoir servir de contre-exemple, des séries comme Pose ou des séries comme Special, mais le sujet est bien trop imposant pour tenir en 5 minutes.
0: Qu'est-ce parce que vous faites mardi prochain?
2: On le disait en intro, sex really is everywhere, et peut-être la semaine prochaine on continuera à en parler.
0: Oui, parce qu'à mon avis ça peut potentiellement intéresser pas mal de monde, ce genre de sujet. Merci beaucoup Stanislas Hyde, une chronique à réécouter bien évidemment sur Ovio et sur vos applis de podcast préférés. Depuis le mois de février, la bruxelloise Clélia dévoile toutes les 7 semaines un nouvel extrait de son EP à venir. En voici donc un nouveau Forfait Solitude.

0: Forfait Solitude, c'était donc Lélia et on vous le disait, un inédit qui annonce son EP, un extrait, un morceau qui parle des clichés associés à la santé mentale, évidemment, sans jamais dénigrer. Il y a quand même toujours un message engagé hein, chez Lélia. Et oui, Xavier.
1: Moi, je vous crois.
0: Mais oui, mais on continue, mais c'était pour parler sérieusement. Alors que, en fait, on va évidemment continuer sur notre thématique du jour. Et elle n'a pas attendu qu'il y ait du sexe dans les séries pour en faire des allusions par-ci, par-là.
2: Je ne sais pas ce que je dois en penser.
0: Je ne parle pas de vous, Cécile. Je parle de Madonna.
2: Parce que là, j'ai malgré tout regardé.
0: On parle de Madonna avec vous, c'est dans la double face.
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0: Matin première se poursuit avec Xavier, avec Stanislas et avec Cécile Poche, puisque c'est l'heure de votre chronique double face. Alors, quand on dit Madonna, on pense tout de suite à l'icône pop, que dis-je, la reine de la pop. Provocatrice à souhait, mais cette provocation est loin d'être gratuite, Cécile.
2: Mais oui, en 84, Madonna sort le titre qui la propulsera au rang de star de la pop et de provocatrice, hein, de la pop et du même coup d'ailleurs, c'est Like a Virgin. Alors, cette même année 84, lors des MTV Music Awards, elle arrive en scène, habillée en robe de mariée. Elle interprète Like a Virgin avec des attitudes pour le moins suggestives, lascives, se roulant par terre, et tout est déjà là. Madonna revendique le côté vierge, innocent et la liberté du plaisir des sens.

0: Oui, on a envie. On pourrait résumer l'art de Madonna à la provocation.
1: Mais oui, il y a de la provocation franche, assumée, beaucoup même, mais elle s'en sert pour défendre la cause des femmes. Alors on va écouter la photographe Sophie Bramley.
2: Simone de Beauvoir, qui est quand même fondatrice du féminisme d'aujourd'hui, elle expliquait bien la nécessité pour les femmes d'avoir une indépendance économique, mais qui donnerait ensuite place à leurs désirs et que le féminisme passait non pas uniquement justement par cette indépendance financière, mais par la possibilité d'exprimer le désir. Et exprimer le désir, c'est le cœur de la carrière de Madonna, c'est-à-dire toujours franchir des barrières, toujours aller plus loin dans l'indépendance sexuelle comme moteur de l'indépendance tout court. La libido, c'est ça. C'est, j'ai un désir sexuel, c'est mon désir de vie. Et donc, c'est avec ça que je déploie l'ensemble de tout ce qui me porte dans la vie, de tout ce vers quoi je veux tendre. Voilà, donc ça, non seulement elle l'a très bien compris et elle l'a utilisé tout au long de sa carrière, mais je pense que toutes les grandes chanteuses qui reprennent ces codes-là aujourd'hui, Beyoncé, Rihanna, etc., elles sont toutes exactement dans la même lignée, même si dans la musique noire, la sexualité a toujours été exprimée, notamment chez les femmes, puisque dès qu'elles ont été libérées de l'esclavage, la première chose qu'elles ont eu envie de chanter, c'était enfin leur désir sexuel et non pas juste d'être violées par leur patron. Donc, en tout cas, de l'exploiter comme ça, comme un outil d'empowerment à ce point-là, je pense que toutes les autres se sont calées sur Madonna.
1: Voilà, et donc en 2016, le 9 décembre, lors de la cérémonie du Billboard, Madonna reçoit le prix de la femme de l'année. Alors on va l'écouter, Madonna.
3: Quand j'ai commencé à écrire des chansons, je ne pensais pas au genre ni au féminisme. Je voulais simplement être une artiste.
4: But my real muse was David Bowie.
3: Ma véritable inspiration était David Bowie, parce qu'il a incarné l'esprit masculin et féminin et ça me plaisait. Et du coup, j'ai cru qu'il n'y avait pas de règles. Mais j'avais tort. Il n'y a pas de règles si vous êtes un homme. Si vous êtes une femme, vous devez jouer le jeu. Quel jeu exactement? Vous avez le droit d'être jolie, mignonne, sexy, mais n'agissez pas intelligemment, n'ayez pas d'opinion. Vous avez le droit d'être réduite à un objet sexuel par les hommes, d'être habillée comme une salope. Mais vous n'avez pas le droit de décider vous-même de revendiquer d'être habillée comme une salope. Et enfin, j'insiste, ne partagez surtout pas vos fantasmes sexuels avec le monde.
1: Je leur cède la parole, hein, je vais encore leur céder. On va retrouver Sophie Bramley et juste après, encore Madonna.
2: L'idée depuis le XVIIIe siècle que le corps de la femme doit être totalement asservi et totalement contrôlé. Enfin, ça se joue encore partout aujourd'hui. On sait très bien comme on reproche aux femmes de porter des tenues qui ne sont pas les bonnes et donc de provoquer, elles, le désir de viol chez les hommes. On sait très bien à quel point ça passe par exprimer la libido. Et c'est effectivement un instrument de pouvoir. Ça déstabilise beaucoup les hommes de voir des femmes qui ont les mêmes comportements qu'eux. Mais en réalité, on n'est pas différents. Bien entendu que les femmes ont des libidos qui sont tout aussi pulsionnelles que celles des hommes.

0: Camille Paglia, the famous feminist writer, said.
1: Camille Paglia, la célèbre autrice féministe, a déclaré que je faisais reculer le féminisme en me réduisant moi-même à un objet sexuel.
0: Oh, I thought.
1: Ah bon.
0: So if you're a feminist.
1: Donc si je comprends bien, si on est féministe, on n'a pas de sexualité ou on dénie sa sexualité.
0: So I said.
1: Donc j'ai dit qu'elle aille se faire foutre.
0: I'm a different kind of feminist.
1: Moi, je suis un autre genre de féministe.
0: I'm a bad feminist.
1: Je suis une mauvaise féministe.
2: Voilà, je crois que le message est passé. Merci beaucoup, Cécile Post, pour cette double face. Et merci à toute l'équipe de Matin Première du jour. Et merci à vous qui nous avez écoutés.
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0: Il est 2h.
1: Bonne nuit à tous, Julie Buron pour ces informations. À partir de juillet, les conducteurs pris en flagrant délit de conduite en état d'ivresse se verront systématiquement infliger une interdiction temporaire de conduire d'une durée de 12 heures. À l'heure actuelle, les interdictions temporaires de conduire après un contrôle d'alcoolémie positif peuvent encore durer 2, 3, 6 ou 12 heures. En retirant systématiquement le permis de conduire pour une durée de 12 heures, l'objectif est d'envoyer un signal fort indiquant que la combinaison mortelle de la conduite et de l'alcool n'est plus tolérée dans notre société. L'activité économique belge devrait stagner au deuxième trimestre selon la Banque nationale. La projection actuelle la plus plausible de la croissance économique pour cette période est de l'ordre de zéro. Cette stagnation serait notamment due au ralentissement de la consommation des ménages. Les nouvelles tensions sur les prix conjuguées aux réformes du gouvernement pourraient peser sur le pouvoir d'achat des ménages, analyse la Banque nationale. Les Red Flames, l'équipe nationale belge de football féminin, se sont imposées 0-7 face à leur homologue luxembourgeoise ce mardi soir à Esch-sur-Alzette. C'était leur sixième et dernier match de qualification pour la Coupe du Monde 2027. Malheureusement, ce succès face à la 115e nation mondiale ne permet pas aux Red Flames de terminer première de leur groupe. Belges et Écossaises totalisent le même nombre de points. Ce sont néanmoins les Britanniques qui s'imposent grâce à une meilleure différence de buts. Conséquence, les Flames